soigner son image ici dans cette fin de match, parce que la réalisation ne le montre pas, mais il y a de nouveau de l'excitation, de la nervosité et des empoignades au milieu du terrain. Je pense que les Qataris devraient rentrer au vestiaire la tête basse certainement après cet échec du jour, et faire profil bas finalement au terme de cette soirée cauchemardesque pour eux. C'est dommage, après avoir marqué un point pour l'histoire il y a quelques jours de cela. Victoire donc pour le Canada. On va se quitter là-dessus, mais la nuit continue évidemment sur les antennes de la RTBF. La Coupe du Monde, c'est toute la nuit sur nos antennes. On se retrouve dès demain pour ma part. À très bientôt. Ciao, ciao.

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Bonjour, bonsoir ou bonne nuit à toutes et à tous. Soyez les bienvenus. Nous sommes bien en direct du Mexique, au centre ouest du Mexique, très précisément à Guadalajara, au stade Jalisco, un des plus grands du Mexique, le troisième en taille, qui peut accueillir environ 56 000 supporters. Ils seront quasiment tous de vert vêtus pour assister au deuxième match de l'équipe nationale mexicaine. C'est l'affiche de ce groupe A. Entre les deux équipes qui ont gagné, qui ont remporté leur première rencontre, c'était lors de la journée inaugurale tout simplement de cette Coupe du Monde. Le Mexique avait battu l'Afrique du Sud 2-0. La Corée du Sud, son adversaire du jour, du soir, avait battu la République tchèque 2-1. Voilà pour la petite préface de ce match, le deuxième donc pour ces équipes dans cette Coupe du Monde. Tout le monde est prêt, les portables sont sortis, les yeux aussi j'espère, et les oreilles. Ça va faire du bruit dans un instant avec la montée des joueurs sur le terrain. Nous on revient dans quelques secondes, à tout de suite.

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3: Déjà de retour pour vivre cette montée sur le terrain des 22 titulaires de ce Mexique Corée du Sud. À Guadalajara au Mexique, il y a quand même quelques supporters coréens qui ont fait le déplacement, les immenses drapeaux ployés. Le compte à rebours est lancé. On va bientôt assister au Ozine avec, vous en avez pris l'habitude depuis le début de cette Coupe du Monde. On joue là quand même le 28e match déjà de la compétition. Les titulaires et les réservistes vont s'installer autour du rond central et du drapeau de la FIFA pour vivre ce moment toujours particulier, toujours intense. Des hymnes avec un débuteur mexicain du premier jour, Raúl Jiménez, très ému au moment de marquer au Estadio Azteca de Mexico City. Le but de la délivrance pour le Mexique, le but du break face à l'Afrique du Sud. Allez, vive Mexico, on entend ça. Et vamos dans le couloir du stade Jalisco de Guadalajara.

Les Coréens joueront en mauve ou violet, hein, vous l'avez vu. Et je me demande si les Mexicains ne seront pas en blanc. Personne dans ces couleurs, alors traditionnelles. On va voir ça dans un instant. Avec Memo Ochoa, qui participe de près ou de loin à sa 6e Coupe du Monde, comme Messi, comme Ronaldo.

0: vu le coach sud-coréen, Hong Myung-ho. Et voilà, Javier Aguirre qui est lui, coach pour la troisième fois le Mexique en Coupe du Monde.
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0: Il y a des sourires, il y a du cœur, il y a de l'émotion, il y a de la joie pour l'instant à Guadalajara, au moment où a retenti cette hymne nationale. Rico, avec l'armée de l'air.
1: Thank you.

les poignées de main énergiques des joueurs mexicains aux arbitres uruguayens du jour pour ce Mexique-Corée du Sud. Les deux équipes ont gagné leur premier match. Les données sont simples. S'il y a un vainqueur, il sera automatiquement qualifié, non seulement qualifié, mais certain même d'être premier de ce groupe A. Parce que les deux autres pays ont partagé, donc un point sur six. Pour quatre victoires des deux pays ici, ils auraient 6 points. Donc inaccessible pour l'Afrique du Sud et la République tchèque. Et comme en cas d'égalité, c'est la confrontation directe, eh bien l'adversaire du jour battu ce soir ne pourrait pas non plus dépasser le vainqueur. González sera le principal arbitre devant les écrans du VAR, assisté notamment de Jérôme Brizard, le français. L'arbitre principal, c'est Gustavo Terreja. Et voici la compo d'équipe du Mexique. Pas de surprise. On rappelle la suspension de Montes et puis donc Raúl Ramírez, Gallardo, Vázquez, Alvarez et Sanchez pour la défense à 4. Lira, le milieu défensif, aidé par Brian Gutiérrez et Luis Romo dans le milieu de terrain. Et puis Julián Quiñones, Raúl Jiménez et Roberto Alvarado pour le trio offensif. Voici la compo coréenne. Kim dans les buts, Kim Sang-woo, puis Lee, Kim Min-jae, Lee Hanbom et Kim Moon-wham pour la défense. Baek Sung-ho, Wang In-bom, Sol Yong-ho, Lee Jae-sung et puis la star, le capitaine Hong Min-son, joueur de Los Angeles désormais, avec une des autres stars, hein. Le numéro 19, Lee Kang-in, le joueur du Paris Saint-Germain sur le flanc droit, le gaucher, très créatif. Ça va être un beau match normalement. Je me lance un petit peu. Avec cet homme, Hong Bingo. Il a changé de système en cours de qualification, là où les Coréens ont été invaincus pendant toute la campagne. 16 matchs quand même de qualification pour se retrouver ici sur le plus grand théâtre mondial du football. Il est passé une défense à 3, peut-être un petit déficit d'arrière latéraux en Corée du Sud, ce qui explique ce choix. Avec des pistons donc, qui vont parcourir tout le flanc. Et à sourire, le capitaine Hong Min-son, qui n'est qu'à deux buts hein, du record du nombre de buts en équipe nationale coréenne, le record mythique de Cha Won-kun, première grande star du football coréen, qui a inscrit 58 buts pour 56 à l'ancienne star de Tottenham, désormais en MLS. Comme je vous l'ai dit, c'est la Corée qui va donner le coup d'envoi. Et c'est parti, ça roule ici à Guadalajara. Le Mexique en noir, la Corée en violet. Et on entend les coups de sifflet dès que l'adversaire va toucher le ballon. Et on va voir si le Mexique va justement laisser la balle aux Coréens. Équipe toujours très dynamique dans le pressing, les Sud-Coréens. Et là, on balance. Et ça avait déjà été un des problèmes du Mexique, hein, ce flanc droit défensif. On trouve souvent le dos. Sol en a profité. Et il y avait hors-jeu finalement. Certains qui étaient hors jeu là quand même, bizarre ça. Pas lui qui était hors jeu. Et Hong, le coach, demande si on est certain de cette décision. Elle n'est pas trop grave. Gallardo relance le Mexique avec Quiñones, un des héros du premier match. Le premier buteur de cette Coupe du Monde. Le voici en gros plan. Meilleur buteur du championnat
saoudien devant Cristiano Ronaldo, s'il vous plaît. 33 buts inscrits par le joueur né en Colombie, mais qui est arrivé très jeune, 15-16 ans au Mexique, donc il a appris, adopté la culture et le goût du foot encore autant qu'en Colombie, vous allez me dire, mais il en a adopté la passion absolue. Et le pressing, hein, je vous en parlais des Coréens, ce sera un petit peu moins tranquille pour la défense du Mexique que face à l'Afrique du Sud. Et la preuve, on est obligé de dégager déjà pour la deuxième fois en deux minutes. La sortie de Kim. Et la Corée qui repart avec Sol. Le piston gauche de cette équipe coréenne qui revient chez un de ses défenseurs, Lee Ki-woo. Le gaucher de cette défense à 3. Cette fois-ci, on ne trouve pas le dos de Alvarado. Et le Mexique repart. Quiñones. Et petit arrachage de bras ou de maillot.

Ouais, il faut y aller là. Et deuxième sortie loin de son rectangle de Kim Song-yu. Et la faute sur Luis Romo. Qui reste au sol. On va revoir ça. Si, bah oui, quand même. Une vraie semelle. Oui, le carton est sorti, je pense. Oui, oui. Carton pour Li Gangin, le joueur du PSG, qui n'a peut-être pas encore touché le ballon, mais qui a touché la cheville de son adversaire. Luis Romo, en l'occurrence. Joueur polyvalent de cette équipe mexicaine, qui peut jouer défenseur, qui peut jouer milieu défensif. Position qu'il occupera plutôt aujourd'hui. Qui fête sa 64e sélection. Lui qui a toujours joué dans le championnat local. Et c'est reparti pour Raúl Jiménez, dont le contrôle devient une passe pour Alvarado. On revient chez Jorge Sanchez. Voulu bluffer l'assistant en réclamant un corner. Ce n'était pas le cas, bien défendu aussi de Sol. Sol Yung-woo, joueur de l'Étoile Rouge de Belgrade. Petit round d'observation, comme c'est la tradition de le vivre et de le dire pour ces premières minutes. Pour le mauvais dégagement de Kim Min-jae. Alvarado, gaucher, hein, sous ce flanc droit, et Quiñones, il va y aller, lui, au pressing. Ça permet à Raúl Jiménez de récupérer le deuxième ballon. Les attaquants qui jouent entre les deux buteurs du premier match. Quiñones, qui a tenté une petite roulette ou un râteau petit pont. Ben, finalement, il a toujours le ballon. Quiñones encore. Quiñones toujours, il était en relais, là. Avec Guterres. Et ça repart par Lira, Romo, Quiñones. Gallardo, le centre, et c'est bien défendu, bien repoussé par Kim Min-jae. Mexique s'installe. Vous entendez Alem Rico pendant que Raúl Jiménez parvient à contrôler le ballon, mais ce sera pour un défenseur coréen. Alvarado et son pied gauche. Échauffement pour Kim Song-hui. Tranquille, arrêt. Donc le ballon filait sans doute à côté de son but. C'est déjà récupéré par le Mexique. Avec l'excellent milieu de terrain Eric Lira. Gallardo, l'arrière-gauche, très offensif. Quiñones, Lira, Romo et Guterres. Encore une frappe croquée. Mais on va vraiment peaufiner l'échauffement de Kim Song-yu. C'est le long dégagement qui ne donne rien pour l'instant vers les attaquants, et notamment vers Son Heung-min qui a regardé son gardien, l'air de dire bon, moi avec ça je peux pas faire grand chose, même si je suis un des plus grands joueurs de tous les temps de la Corée du Sud. Lui qui avait enfin brandi un trophée avec Tottenham l'an dernier, l'Europa League, il était capitaine lors de la finale à Bilbao face à Manchester United, avant de défiler donc en MLS cette saison. Il y a eu pas mal de pépins physiques, donc pas mal de doutes aussi autour de sa forme avant de démarrer cette Coupe du Monde.
a visé Sanchez. On a trouvé que la défense sud-coréenne, notamment Lee Ki-woo, que revoilà le gaucher, très adroit hein, techniquement, on l'avait vu, qui repart chez Kim Min-jae, le joueur de Bayern Munich. Lee Mun avec Kim Min-jae. Pas vraiment de pressing mexicain. Raúl Jiménez a fait semblant. T'es de toute façon pas accompagné par ses partenaires. Et donc on a une petite phase de temporisation avec le ballon pour la Corée. Et là tout d'un coup, Lee, ouais, c'est un bon changement d'aile. Et Alvarado défend parfaitement face à Sol. Voilà, un petit coup d'épaule ou un petit coup de bras aussi. Et Sol est par terre. Mais quand même, le pouce levé pour saluer la tentative de son partenaire, Lee Kang-in, le joueur averti en début de match. Attention à ses attaquants, Raúl Jiménez et Quiñones, qui combinent parfaitement à deux depuis le début du match. Centre du droit pour une fois. De Alvarado, le gaucher. Gutiérrez va au pressing sur le gardien. Et finalement, on repart chez Lee Hambom. Est-ce qu'il est hors jeu? En attendant, pas de souci pour Raúl Rangel. Le gardien qui évolue dans son stade des Chivas de Guadalajara. Un des deux grands clubs de la ville avec l'Atlas. La passe n'était pas super, ça a obligé Sanchez à se précipiter dans sa relance. Et revoici Kim Sung-woo, gardien expérimenté, 35 ans déjà, 89e sélection, joue au Japon désormais au FC Tokyo.

Sol à la touche. Failli être compté 6 par l'arbitre. Rappel, hein, si on dépasse les 5 secondes quand l'arbitre indique le compte à rebours, mais la touche est donnée à l'adversaire. Théoriquement. C'est déjà arrivé une ou deux fois depuis le début de la Coupe du Monde. Quiñones. À nouveau retenu par Lee Hambom. Et voici le joueur qui évolue dans le championnat danois au FC Midtjylland. Edson Alvarez, le capitaine, milieu de terrain ou défenseur. Alors, ce long ballon, destination de Raúl Jiménez. Mais c'est plutôt souvent dans les pieds ou les gants de Kim Song-yu. Qui vient à début de match tranquille comme l'autre gardien, Raúl Rangel. On voit bien les trois centraux plus les deux pistons très hauts pour la Corée. Bon, déjà au-delà de la ligne médiane tous les deux. Permet aux attaquants de venir là dans les demi-espaces à l'intérieur. Le pressing intéressant de Lee Jae-sung. Réclame une faute. C'est propre selon l'arbitre uruguayen. La déviation de l'extérieur du pied de Quiñones. Le revoilà Julián Quiñones. Qui en 2023 a définitivement dit non à sa sélection, la Colombie. Qui a épousé d'ailleurs une Mexicaine, se sont parfaitement intégrés. Lira. Pas se louper dans la relance. Moyen de Lee Hambom. Et revoilà Lira qui donne toujours le tempo, le rythme de la possession mexicaine. Edson Alvarez. Alvarado. Guterres. Vous entendez les olé. Laissons profiter. Mais pour l'instant progresse pas beaucoup et dès qu'on allonge c'est perdu, comme ici, même si le deuxième ballon est pour Lira. Bien fait ça de Raúl avec Gallardo. Non plus Vasquez, le joueur du Genoa. Toujours pas de risque dans les relances. Voilà une passe pour Sotenin. Raúl au sol. Et c'est le cas aussi de Lee Jae-sung. Qui joue lui sa troisième Coupe du Monde déjà, le joueur de Mainz, de Mayence en Allemagne. Donc et voilà. 107e sélection quand même. Il est bon ce ballon, il est très beau. Son, le lob. Oh, le sauvetage du capitaine Edson Alvarez en sauveur de la nation. Et finalement, hors jeu, tout ça pour le spectacle. Heung-min Son qui était parti vers le but de Raúl Rangel. On va voir si l'assistant a vu juste. A priori, oui. C'est bien hors jeu. Le capitaine sud-coréen. Ça réveille tout le monde, néanmoins. Magnifique bicyclette défensive.

Quiñones. Et non. Ça arrête toujours. Il a eu 2-3 coups francs, mais là, non. Lee, hop, petit tampon. C'est correct, mais je pense qu'il a quand même pris un coup sur le visage. Moi, d'accord, le pied était sur le ballon, mais l'épaule était dans le visage. Bref, Gallardo relance le mec. Il est toujours seul, je pense, non? Hors image, hors champ. Et il s'est relevé. Lee Kang-in. Et donc Alvarado va pouvoir continuer à jouer pour le Mexique. On trouve le dos là, de Sol, avec Sanchez. Non, avec Sol justement, qui concède le corner, le premier du match. Bon pressing de Jorge Sanchez. Qui était hors jeu aussi apparemment, donc on va annuler le corner, j'ai l'impression. Oui, le drapeau s'est levé. On rappelle, on n'est pas au stade, donc on n'a pas toutes les informations. Oh là, que c'est chanceux ça comme remise de Minson pour Lee Jason. On retrouve Son, bien fait, non. Tout petit peu trop long. Girard, vous le disiez, c'est lui qui dicte le tempo. Et là, il a senti qu'il fallait calmer le jeu un petit peu avant de repartir pour le Mexique. Vasquez, Quiñones, et encore cette attitude, doit se méfier, hein. Pas chaque fois s'arrêter, même si c'est vrai, Lee Ramon a tendance à lui accrocher le bras dans les duels, dans le corps à corps. Regardez comme c'est statique devant le porteur du ballon. Tous les maillots noirs à l'arrêt ou des courses maintenant vers leur propre but. Et donc ça donne ceci. Débrouillez-vous avec ça. Et le deuxième ballon, pourquoi pas? Alvarado non plus. Peck, c'est mou. Et Sol. Liquiou. Oups, difficile ce ballon-là de Lee Jason vers ses défenseurs. En difficulté, et l'expérience de Kim Min-jae pour finalement dégager, mais mal ce ballon. C'est brouillon ce début de partie, ces 20 premières minutes. Sans occasion, la seule a été annulée par un hors-jeu. Justifié d'ailleurs. Lira. Alvarez. Et Sanchez qui essaie de dynamiser ce flanc droit en compagnie d'Alvarado et son pied gauche. Oh, il est bon ce centre, Quiñones. Oh, l'arrêt de Kim Song-yu. Non seulement il l'arrête, mais il le capte de ce ballon. Prise de balle impeccable du gardien sud-coréen. On revoit ça, c'est la première occasion du match. J'en parlais, suffisait de demander. Peut-être, c'est vrai, un petit peu trop central, mais avec le rebond, il fallait encore la capter. Bravo à Kim.

Ça relance les Vivas, les Mexico, dans les tribunes de Guadalajara. Il ne faut pas lui laisser 2 mètres à Roberto Alvarado. Le triangle pour sortir. Et malheureusement, le contrôle est raté de Jorge Sanchez. Et voici Sol Hongwu à la touche. Il n'est pas décompté car l'arbitre a un message à faire passer. Et notamment à Lee Kang-in qui a déjà été averti, on le rappelle, d'un carton jaune pour une semelle sur la cheville de son adversaire, Gallardo, je pense. Est-ce qu'il la touche, Edson Alvarez? Les Coréens en sont persuadés. Moins l'arbitre uruguayen. Et ça repart donc par le capitaine via Edson Alvarez. Regardez la possession. Et c'est largement en faveur du Mexique. Mais c'est plutôt une possession défensive comme ici. Rarement dans le camp coréen. Car on balance. Avec un gardien toujours aussi haut, toujours attentif, Kim. Oui, un arrêt important à un partout face au Tchèque. Bien fait Sanchez avec Lira maintenant.

0: balle dans l'axe avec Romo et Sanchez, l'arrière droit qui était parti là en infiltration dans l'axe, n'est pas parvenu à contrôler le ballon. Je pense avoir entendu un coup de sifflet, ce qui est le cas. C'est la première pause fraîcheur.
1: Nous aussi.
0: On fait une petite pause et puis on revient pour le deuxième quart-temps, la deuxième moitié de cette première mi-temps. A tout de suite.

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la fanfare mexicaine pour donner le rythme d'un match qui n'est pas justement parti en fanfare. Loin de là dans ces 23 premières minutes, même s'il y a une belle occasion, la tête de Quiñones, captée parfaitement par Kim Jong-un. C'est la seule véritable occasion. Il y a eu 3 tentatives mexicaines. 2 arrêts d'échauffement, on en avait parlé pour le gardien coréen. Et aucune pour la Corée, justement. Même si cet homme Sisson avait le bel gardien, il était parti en position de hors-jeu, donc occasion annulée, tentative avortée. Aucun corner. Ce qui nous donne un début de match tranquille sur le terrain, mais c'est jamais tout à fait calme dans les gradins quand le Mexique joue à domicile pour sa 3e Coupe du Monde locale. Et c'est important pour le Mexique de terminer premier de groupe parce que ça permettrait à El Tri de rester à domicile pour son 16e et son éventuel 8e. Le Mexique a atteint 2 fois les quarts de finale de la Coupe du Monde. C'était 2 fois à domicile. Ce n'est pas un hasard, évidemment. En 70, en 86. Lui qui participe à la Coupe du Monde pour la 9e fois d'affilée. Éliminé en phase de groupe au Qatar, mais juste avant, 7 huitièmes de finale d'affilée. Vraiment l'habitude pour les Mexicains de se retrouver là. Pour la Corée, c'est aussi une 11e participation d'affilée, une 12e, qui est un record pour le continent asiatique. Le jeu a repris. Et le ballon sera mexicain. Roberto Alvarado. Son bon centre sur la tête de Quiñones pour la seule occasion. Mais non, finalement, la touche était bien pour la Corée. Et voilà, Alvarado. Lira, Quiñones, non. C'est Lee Hambum qui a sauté plus haut que Quiñones. Alvarez. Et qui aimerait bien casser des lignes. On voit leur regard qui cherche au loin. Un démarquage entre les lignes, mais l'organisation sud-coréenne ne permet pas pour l'instant de trouver les intervalles. Et ça repart justement pour la Corée. Et Lee Ki-woo, son très bon pied gauche. Ouais, bien défendu de Gallardo. Quiñones qui tente un geste technique et n'a-t-il pas reçu un bras dans le visage. Il s'est encore laissé tomber trop facilement.

ils vont pas chasser du tout. Et ils resserrent les lignes, les rangs, les Coréens. Et quoique, là ils ont senti presque le coup. Raoul Rangel obligé de dégager loin. Lui qui avait été assez fébrile lors du match d'ouverture, lors de ses deux arrêts. Il a relâché le ballon, c'était fait peur. Pour l'instant, il n'a rien eu à faire. L'arbitre comptait 5 secondes, hein, on l'entend. Des longues secondes. Mais finalement, on oblige à jouer un peu plus vite que prévu et à perdre le ballon. Alvarez. Alvarado retrouve son capitaine. Romo. Alvarado bien fait tout ça avec Lira aussi en appui. Et ça n'arrive jamais chez les attaquants. Et ça repart pour la Corée avec le buteur du premier match. Un des deux buteurs. Le ballon est bon. Et le contrôle l'est moins. Il était de toute façon hors jeu. Lee Jae-sung. Il l'était, comme tout à l'heure, Hong Min-sun pour une épaule et une tête. Deux attaquants expérimentés à plus de 700 sélections. La faute là, je pense, sur Alvarado, on laisse l'avantage. Oui, Lira éclaircit la situation. Gutiérrez pour qui? Derrière lui. Vasquez. Et non, on prend pas de risque dans la relance. Et moyen de jouer un peu plus vite vers Gallardo. Non, on temporise plutôt vers Edson à Alvarez. Allez, encore un long ballon. Et Raoul qui a intelligemment joué le deuxième ballon. Il s'est senti battu au duel. Alvarado, Quiñones. Romo. Voilà, enfin une accélération dans le jeu, dans le tempo, dans la circulation du ballon. Gallardo, Raoul. A-t-il sauvé ce ballon? Oui, bien fait, bien joué. Sanchez avec Alvarado et Gutiérrez. Journée aux États-Unis. Aux États-Unis dans l'Illinois. Il avait joué d'ailleurs pour les équipes de jeunes américaines. Oh, attention Raoul Rangel. Je l'ai dit, un peu fébrile lors du premier match, mais là sa relance est parfaite. Un tout petit risque en contrôlant et il était en jeu Alvarado au moment du dégagement de son gardien. Petit manque de concentration, se fait engueuler par Aguirre. C'est de la concentration. Qui revient faire le cinquième défenseur, on le voit sur ce plan. Enfin, on le voit plus maintenant, il est sorti du champ. Mais le revoilà, en bas à gauche de votre image. Pour s'adapter aussi au système coréen. Est-il hors jeu? Pour l'instant, le drapeau. Si, le drapeau s'est levé. Et je pense qu'on va arrêter le jeu. Non, pas tout à fait. Hong Min-sun. Et là, maintenant, on revient seulement. Hors jeu, il l'avait vraiment levé tout de suite, ce qui devient rare. Sol, bah oui, à un moment donné, il a eu raison de le lever tout de suite, il était largement hors jeu, pas d'hésitation possible. Hong Min-sun, deuxième tentative qu'on annule. Et donc, toujours pas de tir au but ou de tentative vers le but pour les Coréens. Après, vous le constatez, bientôt 32 minutes. Lira, Alvarado. On accélère, mais sans précision. Gutiérrez, qui est un des milieux de terrain qui s'infiltre souvent entre ses attaquants. Kim Song-yo. Qu'est-ce que ça donne? Rien.
Allez, on repart vers Quiñones. Mais les défenseurs dans les airs sont bons pour l'instant sur ces longs ballons. Il y a du gabarit, ils sont tous presque à 1m90. Les trois centraux coréens. Alvarado du droit. Son moins bon pied, je le rappelle. La protection de ballon de Lee Jae-sung. Et voici Lee Ki-yu. Il prend un petit risque là, de la semelle de son pied gauche qui ne sert pas qu'au foot, hein. Il est ceinture noire de taekwondo. Pas l'énerver le numéro 3 coréen. Alors, il faudrait un petit but, on le sent dans ce genre de match, sinon deux équipes se contenteraient bien d'un nul, un petit peu plus la Corée, on a l'impression que le Mexique qui joue à domicile. Boum, débrouille-toi avec ça, les abdos de Raoul pour la remise parfaite finalement vers Gallardo à gauche. Quiñones, Romo et Edson Alvarez. Encore la profondeur, mais non, trop profond, trop long et trop vert. Kim Song-yu, les excuses du capitaine. C'est bien le dixième là, on vise systématiquement le dos. Ça avait marché la première fois dans ce match, le dos de Sanchez, mais pour l'instant Alvarado fait le boulot défensif. L'ailier qui était reparti d'ailleurs et qu'on préfère provisoirement ignorer. Première mi-temps décevante. Journée assez prolifique en but. On est à plus de 3 buts de moyenne par match dans cette Coupe du Monde. C'est énorme. C'est déjà le cas avant la journée d'aujourd'hui, mais on a encore dépassé les 3 buts de moyenne aujourd'hui. Notamment grâce au carton du Canada. Et ses buteurs, Made in Pro League. Kyle Larine, Jonathan David, Nathan Saliba. Bien fait ça, et les Coréens qui se rapprochent peut-être enfin d'une première occasion, déjà peut-être d'une première tentative vers le but, on s'en contenterait. Et bien combiné, Sol. Sol et Sol. Mais on revient chez Lee Ki-yu. Kim Jae. Il y a faute de Lira, laisse l'avantage. C'est une bonne idée, il y a un petit peu d'espace pour Minson. Bien joué tout cela, Wang. Qui avait égalisé contre les Tchèques. Il a changé de côté, Lee Kang-in, au gaucher du Paris Saint-Germain. Il est arrivé à Valence à l'âge de 10 ans. On est en Espagne, très très jeune donc, qui avait gagné un concours télé de jeunes footballeurs. Comme ça qu'il s'était fait connaître au pays. Alors, le Mexique qui presse, qui fait reculer le ballon, et la Corée chez Kim Song-yu. Mais on ne va pas presser le gardien par contre.
Faute là de Gallardo, oui. Elle est sifflée. Il dit non, l'arbitre dit oui. Et nous on dit sans doute. Tombe, il plonge selon Javier Aguirre. Et si on joue un peu au foot pour les dernières minutes de cette première mi-temps? Vous pensez à vous qui regardez ce match la nuit. On vous remercie d'ailleurs pour ça. Et on aimerait bien également que ça vive un petit peu plus dans cette première mi-temps. Et on trouve l'espace et l'homme libre sur le flanc droit. Avec Lee Hangbom, Lee Kangin qui est venu fort bas. Ça ne fait pas néanmoins progresser le jeu sud-coréen. Kim Min-jae, défenseur de Vincent Kompany. On tente encore le dos. Alvarado. Et ce sera une touche pour la Corée. Pas de hors-jeu signalé. Six minutes encore en première mi-temps. La remise de Lee Jae-sung vers ses défenseurs. Pour une fois, la Corée s'est installée dans le camp mexicain. Et Lee Kang-in. Paik Sunwoo. Et à nouveau retour chez Kim. Il temporise. Kim Min-jae a d'ailleurs fait signe à son gardien. Non, ça va, laisse-moi le ballon. Je sais que tu es là au cas où. Wang. Pas mal fait hein, tout ça, mais toujours cette passe de... C'est pas sans profondeur, qui manque de précision, qui manque leur cible tout simplement. Cinq minutes encore, plus les trois minutes de temps additionnel avec la pause fraîcheur. Et la Corée qui récupère haut. Wang. C'est une bonne passe, ça. Celle-là aussi, occasion pour la Corée. Premier tir, en tout cas, pour Sol. Je suis pas sûr qu'elle s'en souviendra, sauf si on lui repasse les images enregistrées par la famille. Mais c'était intéressant, il a pris l'information. Regardez, aucune solution dans le rectangle pour lui. Et donc Sol a bien fait de tirer, pas de partenaire au moment où il tire dans le rectangle, il est arrivé après. C'est un des problèmes de la Corée dans cette première mi-temps. On n'accompagne pas assez les actions offensives. Même si dans le jeu, je trouve que ça va mieux depuis quelques minutes. Avec Heung Min-son, Sonny. Ouais, ça bouge un peu mieux. Et un peu plus d'infiltration du milieu de terrain à Wang. Wang qui a, je pense, lui-même réalisé la touche. Et on revient chez Lee Ki-yu. C'est avancé discrètement là, Lee Hamon, peut-être pour la première fois du match, un des trois centraux. La passe de Lee, elle est belle, elle est très belle vers Sol. Le centre est contré, deuxième possibilité pour lui qui retrouve le ballon immédiatement. Lee Ki-yu. Wang. Et Sol. Et il est parti là, il est parti, il n'a pas osé le resservir. Et on temporise à nouveau, il y avait eu un décalage réussi. On n'a pas osé aller au bout de l'idée. Kim Min-jae.
Wang Imbom, joueur de Feyenoord. Pexen en haut. Passement de jambe au ralenti de Lee Kang-in. Hang Inbom pour qui? C'est le Mexicain cette fois qui observe de loin ce qui se passe dans la possession coréenne. Ça se termine souvent comme ceci. Un arrêt pour Kim Sung-yu, 0 pour Raoul Rangel. Regardez, la possession a changé de camp. Ça ne veut pas dire grand chose dans ce match. Cette passe-là, elle est bonne. Vers le but adverse, vertical. Et le tir. Ah, on n'était pas loin du premier tir cadré, mais il a été contré. Tir de Lee Kang-in. Donc il ne va pas sortir. Et Quiñones l'avait compris avant, le Coréen. Une faute là sur Raoul, non. Ah, confirmation que ça va un petit peu mieux dans le jeu pour la Corée. Donc une bonne passe de finition aux alentours du rectangle. Faute de Sanchez sur Lee Jae-sung. Javier Aguirre, lui, il est très actif, un peu plus que ses joueurs. Dans cette première mi-temps qui se termine tout doucement, même s'il y aura au moins 3 minutes de temps additionnel. Hang Inbom a décalé vers la droite. Et là, ça passe pour une fois avec le centre de Lee. Lee Hambom. Et c'est un très bon centre. Mais de nouveau, un seul joueur pour le réceptionner éventuellement. C'était Lee Jae-sung. Il est en 4 minutes finalement, on va revoir. C'est la plus belle occasion de la Corée. Mais ce ne sera pas un tir. Pas comptabilisé comme un envoi vers le but. Petit avertissement quand même pour le Mexique. Qui subit et qui recule dans cette fin de première mi-temps. Sans s'affoler. Rangel a dégagé au loin vers Raoul sans doute. Fait pas de hors-jeu sur coup de pied de but. Pas de faute de Raoul, pas de faute d'Alvarez. Les attaquants sont malmenés, mais c'est vrai que les défenses ont largement pris le dessus dans ces 46 premières minutes et 30 secondes. Il en reste 2 minutes 30 à jouer dans cette première mi-temps. Assez insipide. Kim In-jae. Toujours les décrochages de Lee Kang-in à présent. C'est de faire le surnombre là dans le milieu de terrain. C'est depuis le rein que la Corée a un peu plus le ballon. Le revoici. Lira qui vient de provoquer. Il sait que c'est le joueur averti en face. Et il doit se méfier. Lee Kang-in ne pas répondre aux provocations. Au piège tendu par Eric Lira, entre autres. De 90 secondes. Encore. Lee Kang-in. Encore lui.
cette remise en retrait. Elle était mal ajustée. Mais ça va, ses partenaires l'ont sauvé. Et revoilà Likanguin. Transversal, boulet de canon. À destination de Kim Moon-Hwan. Et le piston droit qui a été formé plutôt comme attaquant. Ailier. Ça ne devrait pas s'emballer pour la dernière minute quand les deux équipes ont temporisé pendant toute une mi-temps. Pas de raison de s'enflammer maintenant. On attend l'erreur de l'adversaire qui n'est pas venu. Et on n'a pas beaucoup vu la star sud-coréenne, le capitaine Heung Min Son. Dernière possession. On a atteint les 4 minutes de temps additionnel. Voici le dernier coup de sifflet. Cette première mi-temps. Oui, le public n'est pas content. Il a raison. On a vu beaucoup de sièges vides d'ailleurs au moment de clôturer ce premier acte du deuxième match de poule, du deuxième match du groupe A. C'était un bon et vrai 0-0. Quasiment aucune occasion. On veut bien vous vendre les temps forts dans quelques instants à la mi-temps. On va vous proposer quelques images, proposées d'ailleurs par la réalisation. Là-bas au Mexique, à Guadalajara, on va vous proposer les statistiques aussi de ce match très fermé, très prudent. Des deux équipes qui mènent pour l'instant ce groupe A 0-0 donc entre le Mexique et la Corée du Sud. À tout de suite.

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4: On est de retour à Guadalajara. C'est le temps de grignoter, même si c'est pas de fou pour la santé, ça fait du bien quand même de temps en temps. On n'est pas là pour vous donner des leçons, loin de là. Oui, c'est vrai que le spectacle est plus en tribune que sur le terrain dans ce Mexique-Corée du Sud, 0-0 à la mi-temps. Les deux équipes virtuellement à 4 points, 3 points d'avance sur les deux autres. L'Afrique du Sud et la République tchèque ont partagé un petit peu plus tôt dans la journée, un but partout, un match que vous avez pu suivre en direct à une heure un peu plus décente. C'était bien ce Panini. On a vu les stats passer, 3 tentatives, mais il faut le dire vite, pour le Mexique, une seule cadrée. 2 pour la Corée, 0 entre les piquets ou sous la barre. En expected goals, 0,17 pour le Mexique, 0,06. Voilà le plan du jour. Allez, un petit peu de carte postale mexicaine. Magnifique vue aérienne de ce stade de Guadalajara. Jalisco, troisième plus grand du pays, comme je l'ai dit en début de match. Entre les Chivas, notamment un des grands clubs du Mexique. Et voilà, il y a tellement eu peu d'occasions qu'on vous propose plus de plans des tribunes que des actions. Des 49 premières minutes avec le temps additionnel. Ah bah oui, forcément. Comparaison entre deux milieux de terrain plutôt relayeurs, Romo et Peixoto. Aucune tentative. Même nombre de passes quasiment. Et 500 mètres de plus pour le Mexicain qui a accéléré aussi. Mais là aussi, hein, ça ne dépasse pas les 30 km/h. On n'est pas dans du sprint. On est dans de l'intensité. Pour sortir un mot à la mode dans le foot. Le Mexique qui n'est entré finalement que 18 fois dans le tiers offensif. 27 pour la Corée, mais avec moins de tentatives. Et regardez surtout le temps passé avec le ballon près du but adverse. En tout, 3 minutes 10. C'est dire si on s'est ennuyé aujourd'hui dans cette première mi-temps. On a joué entre les rectangles. Allez, ça va aller mieux dans la deuxième mi-temps. On en est certain. Finalement, des temps forts de cette première mi-temps, c'est le seul carton jaune pour Lee Kang-in. Plutôt mérité avec cette semelle qui traîne sur la cheville de Romo. Des premières fautes du match. 4 fautes de chaque côté. Voilà, une des 3 tentatives du Mexique. Elle était à côté. Le spectacle est en tribune ou sur le bord du terrain avec les coachs. Un peu moins sur le rectangle vert. Il y a eu cette occasion sauvée sur la ligne par Alvarez, mais il y avait hors-jeu. Donc on ne peut pas la comptabiliser. Hors-jeu du capitaine. Hanminson, qui avait eu le bon geste, tout comme celui de l'autre capitaine, Edson Alvarez. Tellement eu peu d'action qu'on vous remontre 5-6 fois une qui ne comptait pas. C'est joli ça aussi. Le Mexique qui ne perd pas de plume sur cette action-là. Et Aguirre qui, lui, comptabilise les fautes. Il y en a eu 4 pour la Corée. Il y en a eu finalement 4 pour le Mexique. Plutôt en fin de mi-temps, d'ailleurs. Voici la plus belle occasion du match. Alvarado, Quiñones. Mais surtout le bel arrêt de Kim Song-yu. Son grand classique, hein. Je me remets sur mon pied gauche et je cherche un partenaire. C'était parfait, ou presque parfait. Oui, on va la chérir cette action-là, donc il faut la remontrer peut-être encore 7 ou 8 fois.

Le centre de Roberto Alvarado, le joueur, je l'ai dit, local de Guadalajara. El Piojo, le Pou. C'est son surnom. Je ne me permettrai pas d'être fan de Claudio Lopez, l'autre Pou. Et il ne faut pas les chercher. Sinon, ça dégaine vite un centre de qualité. Je vous avais dit, cette 8 fois, ce sera plutôt 12-13, comme c'est la seule occasion de cette première mi-temps. Et ils y ont cru. Ah, ça permet de faire un câlin, de se rapprocher encore de ses voisins. Je ne sais pas s'il aura été content de cette première mi-temps, Javier Aguirre. Je ne sais pas évidemment quel est le plan initial, si c'est quand même de contrôler un maximum, de ne pas perdre. Avant tout, cette partie. Et donc, tout devrait alors se jouer lors du dernier match de poule. Il ne faudra pas le perdre. Et s'il le gagne tous les deux, ce sera la différence de but. Pour l'instant, le Mexique a un but d'avance sur la Corée. 4 points pour le Mexique, 4 points pour la Corée, 1 point pour la République tchèque, 1 point pour l'Afrique du Sud. Hugo Broos qui a égalisé sur pénalty en fin de match. Et donc voici une des plus belles occasions de la Corée avec Sol qui dévisse. L'angle était fermé, difficile quand même de marquer de là. On va bien voir ici. C'est vrai qu'il n'était pas loin du but, mais pas beaucoup de place pour glisser le ballon entre le gardien et le poteau. Le gardien, il est là, en tribune. Eh oui, moi aussi, j'essaie de capter un ballon, quoique... Et la plus belle occasion pour moi, c'est celle-ci. Il n'y aura pas de tentative, mais le centre était vraiment bon. Il a juste coupé. Oh, une demi-seconde trop tard, Lee Jason. Joueur de Mayence qui lève le bras puis qui vient plonger devant Sanchez. La course était intéressante, le centre était bon. Il manquait juste un tout petit peu de coordination entre le centreur et le receveur, pour parler presque comme en foot américain. On est bien en foot mexicain. Celui qu'on aime, nous, ici à Guadalajara. Enfin, en direct de Seattle pour les commentaires. On se retrouve dans quelques instants pour la deuxième mi-temps de Mexique-Corée. Si vraiment vous arrivez maintenant, si vous vous réveillez d'un sursaut, c'est bien 0-0. A tout de suite.

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16: Life is life de Opus. Groupe allemand, j'ai l'impression. Je pense. J'irai vérifier. C'est Diego Maradona qui avait sanctifié ce morceau en jonglant au rythme de Life is Life pendant un échauffement avec le groupe. Et au Mexique, on connaît Diego, lui qui avait enchanté la Coupe du Monde en 86. Et tout le monde danse. On essaye de trouver des souvenirs, de se créer des moments en tribune parce que le match ne le permet pas vraiment. Deux équipes qui se sont déjà affrontées en Coupe du Monde en 2018. Le Mexique avait gagné 2-1 en phase de groupe. Et en 98, le Mexique avait gagné 3-1 là aussi en phase de groupe. On le sait parce que c'était le groupe de la Belgique en 98. La Belgique éliminée d'ailleurs de Georges Lekens en phase de groupe avec 3 matchs nuls. Le Mexique s'était qualifié comme les Pays-Bas et la Corée avait terminé dernière du groupe. Il y a eu un amical l'année passée en septembre. Se clôturait là aussi par un match nul, mais un petit peu plus spectaculaire. On attend la même chose, 2-2. C'était il y a quelques mois, il y a 9 mois précisément. Et pour clôturer cette ribambelle de statistiques sur les affrontements, la dernière victoire de la Corée remonte à il y a 20 ans, c'était en 2006, match amical. Et pour la petite histoire, le Mexique n'a jamais gagné 3 matchs de Coupe du Monde d'affilée dans son histoire. Il en est à 2. Il a gagné le dernier match au Qatar. Face à l'Arabie Saoudite, ça ne lui avait pas permis de se qualifier. Et puis il a gagné son premier match face à l'Afrique du Sud cette année, donc ça fait 2 d'affilée. Le troisième, pour l'instant, n'en prend pas le chemin. Même si un but suffirait. On espère que les coachs ont réveillé tout le monde et surtout ont permis à leurs joueurs de tenter un peu plus. Ça a manqué d'audace. Ça a manqué de créativité, ça a manqué de mouvement. Alors, on appelle les supporters de Guadalajara à revenir dans le stade. Parce que ce sont eux qui ont donné de la vie à cette première mi-temps. Allez, 1-0, c'est parti pour le deuxième acte de ce Mexique-Corée, 0-0. Au cas où, je ne l'avais pas dit. Et ça revient. Il est à gauche pour une fois. Alvarado. Quiñones. Est-ce qu'on a changé 2-3 choses? On va vous dire ça. Gutiérrez. Fin de frappe. Romo qui rate son contrôle. Et ça repart. Pour Kim Min-jae. Je parlais du Napoli de Diego Maradona. Lui, il avait été élu meilleur joueur de Naples. Comment ? Il y était encore avant de partir au Bayern. Le monstre, comme on le surnomme affectueusement en pays. Faculté à gagner les duels. On vous refait un petit point sur la compo, on a le temps. Regardez. Quatre défenseurs. Le milieu de terrain défensif. Eric Liera, Romo et Gutiérrez devant lui, mais ça manque un peu de créativité. C'est de là. Quiñones, Jiménez, Alvarado. Sur cette perte de balle, est-ce que la Corée a la possibilité de se projeter? Non, pas cette fois en tout cas. Lira attend des appels en profondeur, ils ne viennent pas. Alvarez Sanchez retrouve son capitaine. On n'ose pas, regardez, il y a un triangle à jouer, on revient derrière plutôt que de risquer de perdre la balle sur une remise en un temps. Donc la balle, on la perd quand même un peu plus haut. Et donc l'attaque coréenne part d'un peu plus loin. Lee Gang-in. Kim Moon-hwan. Hang In-bom. Et Lee Gang-in encore avec son pied gauche. Voilà, c'était une des données du dernier quart d'heure de la première mi-temps. Il est venu décrocher très bas. Celui qui est a priori, théoriquement, plutôt ailier droit ou intérieur droit offensivement. Raul Rangel qui prend beaucoup de temps. Et tout ça est assumé avec la relance vers Quiñones. Bien fait Gallardo. Très bien fait même, mais la passe, non, manque de précision. Le contre quand même favorable de Raul. À gauche, il est parti. Quiñones, première occasion de la deuxième mi-temps, voire la plus belle occasion du match. Quiñones. Allez, ça réveille tout le monde au moins. Sans doute moyen de mieux faire pour l'attaquant, le buteur du premier match, le contre-favorable. La belle passe de Gutiérrez. C'est vrai qu'il est déporté, c'est vrai qu'il y a un bon retour aussi de Lee Hambom. Et sous cet angle-là, on voit qu'il n'y a pas beaucoup de place pour glisser le ballon. Néanmoins, le Mexique repart bien. Avec encore Gutiérrez qui était à la passe sur l'action précédente, il l'est encore. Quiñones. Julian, s'il te plaît. Et il est capable de tellement mieux, lui qui avait sorti une immense prestation lors du match d'ouverture. Alors que là, c'est sympa. Regardez, Angin qui vient s'adresser à Guiré et il est suivi hein, d'ailleurs jusqu'au bout par son défenseur Gallardo. Le voilà, Gallardo. Combien son nom, solide Gaillard. Lira. Quiñones. On poste un peu plus de joueurs devant le ballon au Mexique. Raoul. Et le ballon est où? Dans les mains de Kim qui le relâche. Et c'est goal! Quelle erreur du gardien coréen! But de Romo. Cadeau. 1-0. Je l'ai dit en première mi-temps, les deux équipes semblaient attendre l'erreur de l'adversaire. Elle est venue après 49 minutes et 45 secondes. Et le Mexique passe devant. Il avait été impeccable en première mi-temps. Très fiable. Bangom, tout ses appuis. Objectif là, c'est qualificatif pour le gardien sud-coréen. Et Luis Romo, plutôt défenseur ou milieu défensif, et bien là il est en renard des surfaces pour son cinquième but en sélection. Mais quelle erreur Il n'y a pas de faute, c'est avec son défenseur qu'il se gêne. Avec Likiyu, le ballon était là, dans la niche, mais on a laissé la porte ouverte de la niche. C'est cruel quand on voit ce ralenti, mais la Corée ne joue à pas grand chose depuis le début du match et va devoir maintenant entreprendre. Le match est lancé et franchement, c'est pas pour nous déplaire, surtout vous en direct en Belgique. Si vous nous suivez en direct, merci encore sur RTBF Typique, RTBF Ovio. Et viva Mexico! Vous verrez son sourire tranquille, secoué par ses réservistes qui ne lui en veulent pas de les avoir mis sur le banc. Luis Romo pour ce cadeau tombé du ciel ou des mains ou des gants de Kim Song-yo. La Corée qui avait été menée aussi lors de son premier match, qui avait bien réagi mais qui ce soir déçoit. S'il est un vainqueur, je le répète, il sera certain d'être premier de groupe. C'est bien fait ça de Raoul. Bien vu en jeu, mais en faute de main de Gutiérrez.

Et ça repart pour la Corée qui va peut-être enfin accélérer. Et toujours ces longs ballons qui ne donnent rien vers le pauvre Heung-min Son. Raoul au combat. Les attaquants qui n'ont pas reçu beaucoup de bons ballons. Mais le stade est en fête, est en feu. Pas tout à fait rempli hein, d'ailleurs. C'est très étonnant. Au Mexique. L'Aztèque avait fait vraiment le plein pour le match d'ouverture. Et il est plus grand. Guadalajara. Trois stades pour la Coupe du Monde au Mexique. Troisième, c'est à Monterrey.

sol. Retrouve son numéro 6. Paek Sonoro. Formé lui à la Masia en partie. Donc au Barça. C'est 15 jusqu'à ses 20 ans. Mais avec les nouvelles règles FIFA pour les joueurs de moins de 18 ans, il n'avait pas été autorisé à jouer des matchs de compétition pendant plusieurs saisons. Ce qui l'avait quand même pénalisé dans sa formation. Le numéro 8 de cette équipe de Corée. Il y a faute là peut-être sur Romo, non? Donc ça joue et occasion donc. Heung-Min Son encore. Heung-Min Son toujours. Et le Mexique surtout. Il n'a pas réussi à trouver cette petite fenêtre. Ce petit espace pour placer une frappe. Le capitaine coréen. Ça s'emballe quand même. On a eu plus d'action, de frissons en 10 minutes que pendant les 49 premières. Et le pressing d'Alvarado sur Kim Song-woo. J'ai dégagé, bien communiqué là. Oui. Qui semble avoir été fait en dernière minute. Quiñones hors jeu. Oui. Et bien, les changements arrivent côté coréen.

0: quelle ambiance.
1: Ho Young-yu, ancien de Genk, qui va monter, buteur lui aussi lors du premier match.
0: C'est logique, même s'il aime bien les espaces, il en aura un petit peu moins maintenant. C'est Heung-min Son qui sort.
1: Et Wang Yichan. Pour le deuxième changement, à la place de Lee Jae-sung. Donc on a sorti les deux expérimentés, j'en parlais en première mi-temps, les deux joueurs à plus de 100 sélections de cette attaque coréenne. Et regardez le pressing hein, de haut, oui, oui, faudra moins traîner à la relance. Avec la frappe maintenant, elle partait bien de Wang In-bom. La Corée qui récupère haut, mais c'est fautif. Avec un carton. Oui, un carton pour Park Seung-ho.

Fusión Gutiérrez. Deuxième joueur averti du match. Après Lee Kang-in, qui est le seul du trio offensif à être resté sur le terrain. Et le dégagement pour Raoul Rangel. Son Alvarez. Pour Kim Moon-won et les défenseurs, le trio qui ne cherche pas beaucoup de passes verticales. Et donc ça nous offre ce genre de possession pour la Corée. Même si là, on tente quand même de jouer un peu plus vers l'avant. C'est timide. Sol. Lee Ki-yu. Kim Min-jae. Et un des nouveaux venus, Wong Hee-cham. Qui a repris le brassard, vous le constatez, suite à la sortie de Minson. Oh, il hésite. Petite feinte. Bien fait. Bien sorti ce ballon des Coréens qui repartent avec Han Bom Lee. Alors voici le numéro 2. Et cette fois, on allonge. Kim Song-yu vers qui? Vers O. Lee Kang-hee qui cherche la faute, le coup franc. L'accélération de Wang. Hang pour Sol, je pense, qui était hors jeu. C'est un peu dommage, ça. Confirmation avec ce drapeau franchement levé, dressé par l'assistant. Ouais, il était bien en jeu. Oui, oui. Ouais, dépité des supporters qui attendent au moins une occasion. Pour leur guerrier Taiguk. Faute, oui, de Raoul. Faute sur un lit. Hammam, vrai duel et faute. Le joueur qui retournera à Wolverhampton avec donc pour l'instant en tout cas Wong Hee-cham qui vient de monter pour la Corée. Le but avec Fulham cette saison pour Raúl Jiménez. Alors, Kim Jae, non. Pas devant, pas à droite, alors à côté de lui. Wang. Wang qui a oublié le ballon. Ça va, ça passe pour Sol. Wang Inbom derrière lui. Lee Ki-yu, Kim Min-jae. Kim Min-jae, Lee Ki-yu. Et le Mexique attend. De nouveau en rang serré, sans pressing, mais en empêchant les passes entre les lignes et en étant très vigilant sur les éventuels appels en profondeur dans le dos.
Ligio. Elle est belle cette transversale. Oh, quoique un peu trop longue quand même. Et contrôle difficile pour Lee Hambom.

Là, par Lee Hambom, son défenseur. Ah oui, les 5 secondes, elles sont où? Mais non, elles comptent pas sur le coup franc. Sur les touches, sur les coups de pied de but, sur les dégagements de gardien, sur les changements, mais pas sur les coups francs. Alvarez pour Sanchez. Sanchez pour qui? Oh, le beau contrôle de Gutiérrez. Donc on va sans doute assister au premier changement mexicain, à mon avis, dans quelques minutes. Gallardo perd le ballon, mais le récupère aussitôt via une touche. Alvarado, on attend. Et la touche est bien mexicaine. Bien travaillée de la part de l'attaquant, Raúl.

Et un autre Raoul. Raoul Rangel à la relance. Et à nouveau, techniquement, ça manque de qualité, de précision sur cette action. Sanchez en touche directement. Toujours pas de changement. Et seul pour la touche. Le mouvement de Wang. Pas de faute. C'est laissé tomber. En tout cas, c'est l'avis de l'arbitre. Lira. Quiñones. Quiñones. Ah, c'est dévié. Donc ça arrive dans le dos de Romo. Qui soyez bien ce qui est en doublé. Vázquez. Très tranquille. Le match du défenseur du Genoa. La défense mexicaine très peu mise sous pression. On ne s'attendait pas vraiment à ce scénario-là. Alors, d'un Raoul à l'autre. De Rangel à Jiménez. Toujours pas de faute. L'arbitre veut un peu plus de rythme aussi en deuxième mi-temps. Il a raison. On arrive bientôt à la pause fraîcheur. Il est temps pour la Corée d'essayer d'égaliser, de revenir, de créer quelque chose. Il y a enfin du monde dans le rectangle. Il faut centrer. Il l'a compris. Et là, le rebond, Lin Kang-in, son pied gauche, non. C'est bien là, cette passe, cette feinte, mais on se gêne entre Wang et Paek Sun-ho. Et c'est bien défendu de Gallardo. Paek Sun-ho, on le retrouve. Hamon, Kim Min-jae. Kang-in. Voilà, un geste technique, c'est déjà ça, de tenter. C'était Sun-ho Paek. Et voilà, vous l'avez annoncé, elle est là. La pause fraîcheur, il y a quand même tout petit peu plus de rythme qu'en première mi-temps. Et surtout, il y a eu un but dans cette première moitié de deuxième mi-temps. Dans ce troisième carton, c'est 1-0 pour le Mexique. But de cet homme-ci, Luis Romo. A tout de suite.

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De retour à Guadalajara avec la joie des Mexicains au moment de l'ouverture du score de Luis Romo en début de deuxième mi-temps suite à une énorme erreur du gardien coréen Kim Song-woo qui a relâché le ballon dans une sortie aérienne gênée par un partenaire, mais le partenaire ne pouvait pas s'effacer. L'erreur était sans doute d'y aller et de vouloir capter ce ballon là où son défenseur aurait tranquillement dégagé de la tête. Il n'y a pas de pression. Et Romo, lui, qui traînait par là, à l'entrée du rectangle, a déballé le cadeau. Il va rester 25 minutes, tout compris, à jouer donc pour les Coréens. Éventuellement égalisé, encore croire à la première place du groupe. Ouais, c'est vraiment un assist qu'il a donné Kim Song-yoo sur ce but-là. Et voilà les premiers changements mexicains. On les attendait un tout petit peu plus tôt. Sortie de Gutiérrez. Et sortie de Lira, de deux milieux de terrain. Pardon, sortie de Romo, le buteur, tout simplement. Et rentrée, vous l'avez vu, de Pineda et Vargas. Troisième changement pour la Corée. Sortie de Sol. De Young Yunjun. Je pense qu'il y a deux changements. Oui. Les Pistons sont sortis. Voilà, on a noté tout cela, pas toujours évident. Dans notre petite cabine ici, de s'y retrouver quand les changements affluent. Et ça repart pour le Mexique avec ses longs ballons. On joue les deuxièmes ballons. Non, il n'y a personne là au milieu de terrain. Et Lihamom fait signe calme, il reste du temps. Il en reste, c'est vrai, mais de moins en moins. 23 minutes, truc du style. Kikiyu, Kim Min-jae, toujours cette petite passe entre défenseurs pour pas progresser le jeu. Mais la rencontre. C'est lui qui a finalement son plus grand désarroi, animé la rencontre, Kim Sung-yoo. Qui est dans un moins bon jour que contre l'Afrique du Sud, mais il se bat quand même pour récupérer le ballon avec ses potes. Et ça repart Gallardo. Ouais, la feinte pour passer, ce sera peut-être un carton pour Yunjun Wang. Qui dit Gallardo m'a mis un coup. Pas besoin de traduire les gestes de Javier Aguirre. Et il a refusé la main. Que ouais, il a refusé. Pas de carton. Gallardo, petit pont, et là, non, pas de faute. Pas de carton non plus. Oh, bien défendu d'Edson Alvarez. Sur l'ancien Genk qui se roulait par terre et qui se relève immédiatement. Désormais au Beşiktaş. 6 buts avec Genk en début de saison, 6 buts à Istanbul. Un
championnat de Turquie. C'est pas si mal comme saison. 18 buts, toutes compétitions confondues. Soit en Belgique ou en Turquie sur cette saison. Pour l'ancien du Celtic, ça passe. Pour Vargas. Quiñones, c'est trop long. Malgré sa vitesse, il ne l'aura pas ce ballon. Le temps qui se chauffe. Val Vargas, un joueur de l'Atlético de Madrid. Quiñones, voilà un dribble réussi, voilà un centre réussi, voilà un contrôle réussi et un arrêt réussi de Kim Song-yu devant Raúl Jiménez qui avait, comme lors des matchs d'ouverture, le break au bout du pied ou de la tête. Contre l'Afrique du Sud, ici c'était du pied. Il préfère la tête, c'est pour ça. Mais il félicite, il remercie son partenaire. C'était magnifique cette action de Quiñones. Le contrôle peut-être un chouïa trop long et surtout ça le déporte du but et de son pied d'appui. Malgré tout, l'arrêt est intéressant à bout portant. Et cela, je suis sûr, y ont cru. Mais oui. Suspense demeure dans ce match. Attention, ce centre. Hop, hop, hop. C'est pas fini au deuxième poteau, le pénalty. Non, il s'est relevé tout de suite d'ailleurs. Et il y avait de toute façon hors-jeu à chaque occasion de la Corée. On a lu le pour hors-jeu. Donc elles sont effacées des statistiques. On revoit. Est-ce qu'il y a. Ah, pas certain qu'il y avait hors-jeu. Donc on aurait dû vérifier en cas de but. Ce qui n'est pas le cas. Entre deux réservistes là. Homme Jinsung pour O. Il a voulu utiliser son pied droit, l'extérieur de son pied droit. Et par la suite, ils ont réclamé un pénalty, mais ce n'est pas le cas non plus. Ça s'anime à l'entrée du dernier quart d'heure. Pour l'instant, il est l'unique buteur, Luis Romo. Il aimerait bien quand même, je pense, être soulagé par le break de ses partenaires. Sorti du milieu de terrain, Sungo Paik. Entrée de Guesson. Cho Guesson. Un attaquant supplémentaire, grand gabarit, 1m88, ben vous aurez compris l'idée. On va mettre du poids devant. Lui qui avait inscrit un doublé contre le Ghana en 2022. Pour la plus belle des sensations de sa vie, de sa carrière en tout cas. Par la suite, c'était la galère. Opéré du genou, 448 jours sans jouer. Le joueur désormais du FC Michelin. Et il va peut-être peser, il est là, regardez à droite de l'image, il attend son moment, il attend un centre. Il attend un bon ballon, peut-être maintenant. On temporise. On frappe, non. Il force un petit peu là aujourd'hui, Lee Kang-in. Encore une prise de balle. Ils ont plus arrêté de ballon que le gardien mexicain. Toujours pas de tentative cadrée. Et donc de ballon à arrêter pour Raúl Rangel. Entrée de Jiménez, attaquant de l'AC Milan. Dans un instant. Santi Jiménez. Ce sont quand même assez compliqués en Italie. Mais un vrai potentiel, évidemment. Oh. Ils se sont percutés là, les deux joueurs. Mais
Regardez comme ils se sont roulés par terre. Oh, c'est incroyable. Et tous les deux, au moment où ils ont vu que rien n'était sifflé, sont relevés comme si de rien n'était. 11 tentatives seulement sur un match, c'est quand même très très peu. 4 pour la Corée. Ça c'est vraiment presque le néant, aucune cadrée surtout. Sortie de Raoul, donc un attaquant prend un autre, ça me semble logique. Et rentrée aussi de Israël Reyes, qui avait joué dans le premier match. Il remplace Alvarado. Bah, on met un profil plus défensif. On fait rentrer des attaquants d'un côté, des défenseurs de l'autre. C'est presque du cliché. Pour les 10 dernières minutes avant le temps additionnel. Pas de faute, ils se laissent trop facilement tomber aujourd'hui les joueurs de la Corée. Mais ils pressent. Voici Jiménez pour un de ses premiers ballons à négocier, l'ancien de Feyenoord. Fils d'un ancien international mexicain, Cristian Chaco Jiménez. Ouais, comme son papa a voyagé, il est né en Argentine. Santi Jiménez. Et la faute, il va enfin la siffler pour un. Les Coréens qui attendent ça depuis de nombreuses minutes. Et le coach, Hong Myung-no, Hong Myung-bo qui a l'air soucieux, qui a réalisé ses 5 changements. Donc lui, il a tenté. À ses joueurs maintenant de tenter aussi, de se montrer un peu plus audacieux. Où sont les idées ? Ici, long ballon. Non. C'est vraiment deux arrières droits presque hein, qu'on a mis là. Reyes et Sanchez. Défense à 5. Désormais, pur et dur. Même si Sanchez n'est même pas devant Reyes. On va voir ça dans les minutes à venir. Sur ce plan. Lee Hamom. Et le bon pressing, la récupération. Gallardo de Quiñones. Bien fait ça pour aérer le jeu. Pineda. Alvarez. Reyes, qui est quand même bien, central droit. Et Sanchez, piston droit. Le voilà, au duel de la tête. Réclamer une faute, il aura une touche. Après ce duel avec Hong Ji-sung. Le coude qui vient chatouiller le lobe de l'oreille. Pas vraiment de geste comme il l'indique, mais c'est vrai que ça peut être douloureux. Voici le dernier changement du match. Ah, tiens, qui voilà. L'Anderlechtois, César Huerta. Qui remplace Quiñones. C'était une petite surprise quand même de le voir dans la sélection après sa saison galère, blessé aux adducteurs. Pendant 10 mois environ. 27e sélection pour El Chino.
416 minutes avec Anderlecht cette saison exactement. Deux buts quand même. Quel match tranquille pour Raúl Rangel, qui va être compté 6 par l'arbitre. Ouais, mais c'est beaucoup trop long hein, la seconde, parce que là ça fait 10 déjà. Jiménez qui vient gagner le duel, ça fait du bien à son équipe. Gallardo qui retrouve Santi Jiménez. Le ballon vers Pineda, le deuxième ballon. Oh, l'arrêt sur cette reprise de Vargas. Kim Song-yu. Mais ces arrêts-là ne compteront pas si la Corée perd 1-0. Et tout le monde ne retiendra que son énorme cadeau, son énorme boulette sur le but mexicain. Mais là, c'est vraiment une très très belle parade du gardien coréen. Et belle reprise aussi de Vargas. Mais la Corée est encore en vie dans ce match pour espérer aller ensuite égaliser et espérer encore une première place de groupe. Huerta. Premier ballon. Ça passe tout juste. Pineda. Oui, petite feinte. Et le public qui ne demande pas grand-chose pour s'emballer. Il fera la fête quand même, si son équipe gagne, ce sera la qualification assurée, la première place assurée.

Wonguchon. Le joueur de Wolverhampton qui a remonté le ballon, mais c'est pour me repartir derrière. Kim Min-jae pas tenté une seule passe difficile. C'est vrai que c'est pas sa première qualité, vu qu'il est surtout fort sur l'homme dans les duels, mais quand même, c'est aussi pour ça que ce jeu coréen a manqué de surprise. Donc voilà, le désormais capitaine. Lee Kang-in a donné sur sa gauche. Le centre est bon, but ça! Oh non! Oh oui! Non! Raoul Rangel attendait son arrêt, son moment. Il est venu à la 87e minute. Ce sera un des héros du match, le gardien mexicain. Il était rentré pour ça, on l'avait dit. Cho. Et son capitaine, Heung-min Son, n'en revient pas. Comment ce ballon n'est pas rentré? Le mètre 88 en arrêt, deux arrêts extraordinaires. Belle détente hein, de Cho. Regardez ça, il ne faut pas paniquer. Le bout des doigts et le grip du gant qui fait la différence aussi. Prendre la place avec le pied, mais c'est la main qui vient sauver le Mexique tout entier. On attendait un centre pour le grand Cho. Il est venu. Je pense pas qu'il soit vraiment blessé. Le gardien Raoul Rangel qui fait souffler son équipe. Et juste avant, un autre gardien en évidence. Ça, c'est rentré dans le ballon. Ça, c'est l'équilibre parfait. Le corps penché en avant. Le corps, lui, pour Kim Song-yo. Enfin, un match. On en prendrait bien un petit peu plus finalement.

Et on va chercher encore. Cho. Là, son mètre 88 sert à ça. Lui aussi hein, qui joue au Midtjylland. Comme Lee Ki-woo, le défenseur, pardon, comme Lee Hambom, son défenseur. On a entendu Ravi Raguire là, pas d'accord avec la décision de l'arbitre. On parle la même langue. Oh, la nervosité chez les joueurs qui viennent d'être remplacés. On regarde le chrono, le tableau, l'écran géant. Et le Mexique est à un temps additionnel de retrouver ses bonnes habitudes et de sortir de la poule, même si ce ne sera pas un 8e de finale. On le rappelle, ce sera un 16e de finale assuré en tant que premier groupe si il conserve cet avantage d'un but à l'entrée du temps additionnel, sans doute 5-6 minutes à venir. Réponse dans un instant après cette faute, ce ralenti de Ho. Six minutes d'espoir pour les Coréens qui l'ont eu, hein, leur grosse occasion, mais il y en aura peut-être une autre. Huerta de l'autre côté, on peut lui faire confiance, lui El Chino, pour aller presser. Toujours irréprochable en termes de mentalité. Elle est en train de revivre l'occasion de Cho, la supportrice. Elle voyait le ballon au fond, comme moi. Allez, droit devant, indique Kim Song-yu. Je dégage. Et vous gagnez surtout le deuxième ballon. C'est celui-là le plus important. Comme ici. Lee Kang-in. On repart à gauche. Et Homme. Allez, ça passe. Passement de jambe. Et le centre pour un corner. Vous savez quoi? C'est le premier corner du match. Que ce soit pour une équipe ou pour une autre. 91 minutes et 10 secondes. Lee Kang-in au corner, le joueur du Paris Saint-Germain. Double champion d'Europe. Très précis habituellement. Et là, c'est pas mal du tout. Je me demande, c'est pas haut. Non, c'est pas lui. C'était justement Lee Hambom. L'autre joueur du FC Midtjylland, les deux joueurs du championnat danois qui sont créés une opportunité de la tête là dans ces dernières minutes. La détente est belle, coordination tout petit peu moins pour placer la tête au bon moment, ce n'était pas simple. La chute est douloureuse mais il faut se relever à 4 minutes de la fin. Dommage hein, qu'il n'y ait pas eu de match un peu plus tôt. Force de vouloir prendre un point, ils n'en auront pas, ils n'auront rien sans doute les Coréens. Ils vont devoir terminer le boulot face à l'Afrique du Sud. Hugo Bros. Et donc encore beaucoup de pression pour les Coréens. S'ils n'égalisent pas dans les 3-4 minutes à venir, ça défend, ça s'arrache. Sanchez pour Lira. Il n'y a plus d'attaquants au Mexique. Il n'y a plus qu'un bloc défensif. Ça se frotte là, à droite de l'image, entre haut. Regardez le capitaine Edson Alvarez. L'arbitre l'a vu, leur dit, messieurs, calmez-vous, jouez au foot, le ballon est en jeu. Homme. Il fait mal hein, avec son pied gauche. Le centre est bon encore. Et encore, Cho. Cho Kesson à côté. Est-ce que c'était bien en corner? Oui, oui. Deuxième corner donc à venir. Bien défendu de Vasquez. On retrouve le pied gauche. Un autre pied gauche intéressant de Lee Kang-in. Son corner précédent était bon. Est-ce qu'il va varier les plaisirs? Changer de zone. Sept joueurs coréens à l'entrée du petit rectangle. Deux à l'entrée du grand rectangle. Plus le donneur, ils sont là, tous les 10 joueurs de champ. On n'a pas fait monter le gardien encore.
Kim Song-yu. C'est bien donné. C'est bien donné, mais c'est bien défendu aussi. Tout le monde est là, sauf le gardien. Qui est allé chercher le ballon. Deux minutes à tenir. Avant la fête, avant la fiesta, ça je peux vous le dire. Il y en aura à Guadalajara, à Mexico City, partout dans le pays. C'est l'assurance de rester surtout à domicile, c'est surtout ça hein, qui était important aussi. En cas de première place, qui se dessine, qui se profile, 1 minute 30 encore. Edson Álvarez qui a été bon dans les duels. Chaque ballon gagné est salué. Mais il y a encore du répondant technique en face. Et non, trop longue cette passe. Álvarez encore. Boum. Lee Hambom. Et on revient derrière. Un ballon difficile ça à négocier. Pour les joueurs de flanc, c'était Yang Yunjun qui disputait le duel avec l'excellent Gallardo aujourd'hui. Une longue touche à venir sans doute. On fait monter Kim Min-jae, il est temps. On prend quand même le temps d'essuyer le ballon. On va aller chercher le grip, on va aller chercher une tête, une déviation, un deuxième ballon, un miracle pour la Corée. Il ne viendra pas tout de suite, il reste 30 secondes, le ballon va revenir sans doute encore une dernière fois dans le rectangle mexicain. Ouh, il y va le gardien, ouh, il y va le gardien, Raúl Rangel, et il y va bien. Et là, le Mexique repart pour peut-être le but du break, du chaos, de la délivrance. Ce sera peut-être enfin un corner pour le Mexique. Oui, et ça, c'est presque synonyme de victoire, de qualification, de première place. Il n'y aura pas de corner, mais il y aura la fiesta. Regardez dans les gradins. Je ne sais pas si ce sont les bières qui volent. Mais le Mexique s'envole vers les 16e de finale en étant certain de jouer ce match-là à domicile. Et s'il y en a un suivant, 8e, ce sera également au Mexique, à la maison, dans sa 3e Coupe du Monde. Bravo aux Mexicains, bravo à Luis Romo. Le renard du jour qui va aller fêter ça avec la famille, la petite amie. Ça se partage ces moments-là. Pour moi, il me reste à vous remercier d'avoir été tenace jusqu'à cette heure-ci avancée de la nuit. Je vous souhaite une excellente journée si vous êtes levé, si vous partez au boulot par exemple maintenant. C'est la conclusion de cette journée-ci. C'est la qualification, première équipe officiellement qualifiée, première de groupe de cette Coupe du Monde. C'est le Mexique après sa victoire arrachée face à la Corée 1-0. Merci de nous avoir suivis et à très bientôt pour d'autres aventures. Salut tout le monde.

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0: Il est 5 heures.
1: David Riffon avec vous pour ces informations. L'affaire en France, l'autopsie du corps de la jeune fille révèle que Liana a été violée. La mort de cette jeune collégienne de 11 ans sème l'émoi chez nos voisins depuis plusieurs semaines maintenant par rapport au manquement ou aux lenteurs de la justice. Le principal suspect, Jérôme Barella, n'avait jamais été interpellé ou convoqué malgré plusieurs plaintes et signalements pour des violences sexuelles sur mineurs. Liana a été retrouvée morte dans le Gers le 4 juin dernier, plusieurs jours après sa disparition. L'incendie qui a coûté la vie à 4 personnes dans un entrepôt d'Anderlecht vers 7h du matin le 6 juin dernier serait probablement d'origine accidentelle, en tout cas d'après les premiers éléments de l'enquête. Des investigations complémentaires sont toutefois encore en cours. Après l'incendie, 4 personnes ont été déclarées disparues. 2 premières victimes ont été retrouvées assez rapidement dans les décombres, les 2 autres seulement plusieurs jours plus tard à l'issue de fouilles plus approfondies. Il n'y aura pas de CE1D ni de CESS ce vendredi dans une cinquantaine d'écoles en région liégeoise. En cause, les écoles dites coffre-fort, là où sont centralisées les copies pour les examens externes. Ces écoles ont été bloquées par des enseignants en colère contre les réformes en Fédération Wallonie-Bruxelles. Malgré l'envoi d'huissiers sur place, rien n'y a fait pour la plupart de ces établissements. Alors si votre enfant est concerné par l'annulation de son CE1D ou son CESS, vous avez normalement dû être informé par mail. Si vous n'avez pas eu de nouvelles, cela veut dire que l'examen externe aura lieu comme prévu. Deux résultats des matchs de la Coupe du Monde de football. La Suisse a largement battu la Bosnie-Herzégovine ce jeudi soir 4-1. La République tchèque et l'Afrique du Sud ont partagé un but partout. 19 juin 1986, cela fait ce vendredi 40 ans jour pour jour que Coluche nous quittait. 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Rendez-vous pour cela à 20h35. Merci de nous écouter, où que vous soyez, passez une belle et douce nuit.
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3: À 5h02, on va parler de météo. Bonjour Terry Lemens.
4: Mais bonjour Bernard, bonjour à tous.
3: Il va encore faire chaud aujourd'hui, hein?
4: Oui, effectivement, et on peut déjà le constater maintenant, puisqu'on a des températures qui flirtent déjà avec les 20 degrés dans quasi tout le pays. Ça va rapidement grimper dans le courant de la matinée pour atteindre les 30 degrés. Tout cela dans un ciel bien ensoleillé pour ce matin. Ce sera dans toutes les régions, peut-être quelques nuages résiduels, tout au plus. Ces nuages, ils vont prendre une forme cumuliforme pour cet après-midi, assez rapidement. Et ces nuages qui vont se développer l'après-midi pourront dégénérer en orage. Le risque est valable alors pour l'ensemble du territoire. Ce ne sera pas tout le temps, pas partout, pas en même temps. Mais c'est vrai que la très forte chaleur de cet après-midi va apporter beaucoup d'énergie à ces orages qui pourront être virulents par endroits, avec éventuellement de la grêle, des bourrasques de vent, de fortes précipitations. On restera évidemment très prudent cet après-midi. Et les températures dans le détail, ça donnera 30 à 31 degrés sur les hauteurs, 32 à 35 sur le centre et jusqu'à 28 degrés au littoral, avec, vous l'avez compris, l'avertissement orange de l'IRM pour forte chaleur qui se maintient pour aujourd'hui sur presque tout le pays, à l'exception de la Finlande occidentale. Alors, ce soir, encore quelques orages possibles sur la région nord et est, Bruxelles, Liège, Anvers, Limbourg, peut-être aussi en Gaume. Ailleurs, retour à un temps calme et sec, ce sera le cas partout durant la nuit, mais les minima ne vont pas descendre. Pour la nuit prochaine, on aura toujours des valeurs qui seront autour des 18 ou 19 degrés, ce qui reste élevé, et ça ne va pas favoriser l'endormissement, évidemment.
3: Oui, effectivement, il vaut mieux être équipé d'une clim pour pouvoir dormir, sinon c'est insupportable. Ouais. Merci Terry, on vous retrouve à 5h25 tout à l'heure.
4: À tout à l'heure.
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3: Dewey. Ouais. Terry, vous le disiez, des températures qui flirtent déjà actuellement avec les 20 degrés ou pas loin. 18 degrés à Lessines, me dit Patrick. Emmanuel est à Braine-le-Comte. Elle me dit 19 degrés 2. C'est la température. Bon dernier jour de boulot pour ceux qui commencent leurs vacances demain. Ça sera mon cas d'ailleurs. Merci Emmanuel. Nous sommes vendredi le 19 juin. Aujourd'hui, nous fêtons les Gervais et les Romuald avec un petit dicton du jour qui dit: quand il pleut le jour de Saint-Gervais, il pleut 40 jours après. Soleil qui se lève dans quelques minutes, on peut le dire, à 5h29 précisément. Il se couchera à 22h en fin de journée. Et puis alors, les anniversaires du jour: Macklemore, le rappeur américain, fête ses 43 ans. Et bien Nadia également, se souvient de Et c'est parti, de Comme un rock, elle fête ses 53 ans. Jean Dujardin, l'acteur français qu'on a vu dans Brise de Nice, dans OSS 117 également, à 54 ans. Paula Abdul, chorégraphe, chanteuse américaine, elle a 64 ans aujourd'hui. aujourd'hui. Et puis pour terminer, c'est un personnage de bande dessinée américain, c'est le bon gros chat Garfield qui a vu le jour il y a tout juste 48 ans. Bonne matinée avec Vivacité, la Une Télé, il y a Joe qui arrive avec End of Beginning.

7h07, sur Vivacité, sur la Une. Didier me dit bonjour à toute l'équipe. Il y a 20 degrés sur Bruxelles et ayant travaillé durant 38 ans devant les fours, une grosse pensée pour les boulangers, pour toutes les personnes qui travaillent là où la clim n'est pas possible. Oui, effectivement, c'est vrai qu'en boulangerie, il doit faire très très chaud avec les fours, les friteries aussi. Hein, les gens qui bossent dans des friteries avec la graisse de frites, ça peut monter des fois très très haut aussi. On pense bien sûr à vous. Petit coup d'œil sur les programmes télé de votre soirée avec La Une qui vous propose un téléfilm policier dès 20h10. C'est Meurtre à Montauban avec Hubert Delattre. Sur Typique, 17h45, la Coupe du Monde de foot avec le match Mexique-Corée du Sud. Et puis à 20h50, États-Unis-Australie. Et enfin, La 3, David Trifon vous en parlait à 5h. Coliche, la véritable histoire d'un mec, un documentaire sur l'humoriste qui nous a quitté bien trop tôt. Ça sera à 20h35. Voici Sting dans Vivacité Matin avec son Englishman in New York.

Il est 5h12, presque 13, hein, dans Vivacité Matin. Il y a Dylan de Namur qui dit bon vendredi, merci pour tous ces débuts de journée. Avec grand plaisir, Dylan. Et puis Christian nous dit je suis pompier, soyez prudent lors des orages et n'oubliez pas le 17-22 pour les interventions non urgentes. On passe un petit coucou d'ailleurs aux pompiers. C'est vrai que je les avais oubliés dans la grande liste des professions qui sont déjà debout à cette heure-ci. Il est 5h13 tout à l'heure, et bien c'est Sébastien Pierret qui vous présentera le journal de 6h. Vivacité Matin. Et dans l'actualité aujourd'hui, un protocole d'accord, oui, mais toujours des mesures entre l'Iran et les pays étrangers. On a appris via plusieurs médias cette nuit que les navires qui comptaient emprunter le détroit d'Ormuz devront en faire la demande aux autorités iraniennes. Pour rappel, les présidents américains et iraniens ont signé à distance mercredi soir un protocole d'accord. On vous en parlera dans le journal de 6h tout à l'heure, et puis on va retrouver Maïté Warland tout à l'heure à 5h30 pour développer le reste de l'actualité. C'est l'heure de retrouver le disque qui fait du bien, et c'est Simon & Garfunkel ce matin. Voici Mrs. Robinson.

0: Paul Simon et Art Garfunkel, c'est le disque qui fait du bien ce matin, Mrs. Robinson. Et il y a un message de Stéphane qui dit bonjour à l'équipe. Effectivement, moi je suis déjà en route depuis 4h du matin. Opérateur avec un camion pompe à béton, nous sommes toujours les premiers et les derniers sur le chantier. Passez une bonne et agréable journée. Eh bien, on salue également les opérateurs qui sont à l'écoute ce matin. Et Stéphane en particulier, bien entendu. C'est l'heure de retrouver maintenant le cactus que vous avez peut-être manqué ce jeudi matin dans le 8-9. Et qui était aux commandes? Eh bien, c'était Gaëtan Delferrière. Écoutez.
1: Gaëtan, vous êtes débordé par l'actualité aujourd'hui.
2: En effet, mon cher Cyril, je vais vous faire ce que personnellement j'appelle un florilège d'actualité. Pourquoi? Parce que je savais pas choisir. Et parce que choisir, c'est tromper. Ou sucer, c'est renoncer. Ou l'inverse. Je suis nul en dicton. En tout cas, je savais pas choisir. Et comme disait ma grand-mère alcoolique, ce qui veut dire, quand tu sais pas choisir, choisis-les tous.
1: Ouais. Il est dur le micro.
2: C'est d'ailleurs pour ça, oui. C'est pour ça qu'aujourd'hui, j'ai 17 grands-pères. Donc, commençons ce florilège par une plateforme française qui va concurrencer l'application X, anciennement baptisée Twitter. Comment va s'appeler cette nouvelle plateforme française? W. J'aimerais que ce soit une blague, mais non, ils l'ont appelée W, la lettre qui vient avant X, pire nom de l'histoire. Même quelqu'un qui s'appelle Salomon Adolphe, c'est mieux. Si tu veux concurrencer X, appelle ton application, je sais pas moi, Twitter. C'est Twitter, mais un peu trop tard. C'est comme si quelqu'un voulait renommer la station Vivacité en Liviacité, avec Livia Douchkov, tout le temps, toujours. Oui, j'ai vu votre journal intime, ma belle. C'est pas le jour. Vous êtes partout, ma Livia. La radio, la télé, les Zéniths, les couvertures magazines, dans mes rêves. Non, pas ce genre de rêve. La dernière fois, j'accouchais d'une table basse qui avait des trous et Livia arrive et me dit « Je savais que t'avais couché avec ma table de billard !» Tout ça pour vous dire que W, c'est pas un super nom d'appli. C'est comme si quelqu'un voulait renommer l'émission « C'est vous qui le dites » en « C'est vous qui le dites ». Le nom change pas, mais l'intonation change. Je trouve qu'il y a trop de clowns dans les cirques. Oula, Robert, ça c'est vous qui le dites, mon vieux. Ça change plus. Deuxième actualité, un commentateur sportif turc a été viré de sa chaîne après avoir confondu l'Iran et la Nouvelle-Zélande. C'est pas Jojo. Après, ça arrive tout le temps à Cyril. Cyril, par exemple, il me confond tout le temps avec la Nouvelle-Zélande. Non, Cyril, pour la 10e fois, le Seigneur des Anneaux n'a pas été filmé dans mon cul. Troisième actualité. Le G7 se clôture tout doucement. Trump est arrivé avec une heure de retard en disant « Le patron est arrivé ». Quelle nullité crasse. Trump, c'est vraiment le mec à l'école, on pouvait rien lui dire. Il avait un passe-droit parce qu'il couchait avec la prof. Non, ça c'est Macron, peu importe. Quatrième actualité. J'ai comme une bosse dans le bras. C'est pas une actualité mondiale, certes, mais ça reste une actualité personnelle. Mon médecin dit que c'est une bosse dans mon bras et que c'est normal. Ça s'appelle un coude, les médecins et leur jargon. Ouais, vous savez ce qu'on dit, hein. Tout semble jaune à celui qui vit dans la pisse. Je suis nul en dicton. Franchement, des fois ça se sent que j'écris mes chroniques à la dernière minute, mais là c'est assez indétectable, je trouve. Cinquième actu. Je jouerai mon spectacle demain au Centre culturel Other Game à 20h. La première personne qui arrivera à m'insulter en commentaire recevra 2 places. Ah, on me fait signe que les 2 places sont déjà parties. Alors que la vidéo n'a pas encore été postée. Joli tour de force. Sixième actualité. Jordan Bardella a subi de lourdes critiques en assistant au Grand Prix de Monaco, champagne à la main, avec sa compagne, la princesse Maria Carolina de Bourbon des Deux Siciles. Bon, déjà, c'est pas un nom qui est là, cette madame, mais un exercice de diction. Je le sais, je le fais tout le temps. Marina Carolina de Bourbon, des Deux Siciles, un chasseur sachant chasser sans son chien. Critique car au même moment se tenait une marche blanche à l'honneur de la petite Ligna. Hein, et Bardella a répondu à ses critiques en disant « Oh, des marches blanches, il y en a tous les jours. » Ce qui montre un désintérêt scandaleux envers un drame national. Ça exige plus de considération de la part d'un candidat à la présidentielle que le choix des petits fours. En plus, c'est étonnant qu'il se désintéresse de ces marches blanches, parce que, justement, c'est des marches blanches. Il devrait s'intéresser. Alors, voilà qui conclut mon tour de l'actu. On a évoqué pas mal de choses. Je m'excuse d'avance pour James et son choix de chronique de demain. Je t'ai laissé la Coupe du Monde et la saison des amours d'école vert, le choix du roi.
1: Bravo, Gaëtan, qui s'est retrouvé sur RTL Fovio et sur la page Facebook de Vivacité.
0: Voilà, et rendez-vous donc avec James pour le dernier cactus de la semaine. Ça sera aux alentours de 8h16. Cynthia m'écrit « Bonjour l'équipe, je vous écoute tous les matins sur la route du boulot. Je travaille en grande surface et je commence à 6h. Et ici chez nous, il fait 18 degrés du côté de Mont-de-l'Enclus. Eh bien, bonne route et déjà bon boulot, Cynthia. » On va parler de la météo dans quelques instants. Il va encore faire chaud jusqu'à 35 degrés aujourd'hui. On voit tout ça avec Terry Lemens. Après Elena, tout a changé, rien n'a changé.
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0: Tout de suite avec Terry Emmons.
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0: Et Terry, on a encore droit à une très belle matinée ensoleillée. Hein.
2: Oui, effectivement, le soleil va s'imposer partout sur toutes les régions, avec tout au plus quelques nuages décoratifs dans le courant de cette matinée. Mais par contre, il va faire déjà très chaud. Hein. On flirte déjà à cette heure-ci avec les 20 degrés, 18 à Mons, 19 à Charleroi, 17 à Namur, 20 degrés à Bruxelles déjà atteint, 18 à Liège. Et ça va rapidement grimper pour atteindre les 30 degrés dans le courant de la matinée. Et ce sera encore plus chaud cet après-midi. L'IREM d'ailleurs maintient son avertissement orange pour forte chaleur. On attend des valeurs de 30 à 31 degrés sur les hauteurs, 32 à 35 sur le centre, 28 degrés pour le littoral. Et attention, parce que cet après-midi, ce sera un peu un changement de décor. On attend pas mal de nuages cumuliformes qui vont bourgeonner et progressivement, ils pourront dégénérer en orages. Alors, tout le territoire est concerné par ces orages, mais évidemment, c'est aléatoire. Hein, ce ne sera pas partout en même temps. Des orages qui pourraient être, avec cette chaleur, assez virulents. On pourrait avoir de la grêle, des bourrasques de vent, de fortes précipitations aussi. On restera prudent. Ça se calme dans le courant de la soirée. Peut-être encore quelques orages vraiment sur les régions du nord et de l'Est. Ailleurs, le temps redevient calme. Ce sera le cas partout d'ailleurs dans le courant de la nuit. Mais les températures ne vont pas beaucoup baisser la nuit prochaine, 18 à 19 degrés tout au moins. Et puis demain matin, nouveau un ciel bien ensoleillé, bleu, à quelques cirrus près, peu de vent, donc la chaleur sera à nouveau très perceptible le matin. On atteindra rapidement les 26 degrés le matin, et puis l'après-midi, ça va encore grimper jusqu'à 31 degrés, et on pourrait avoir de nouveau une tendance orageuse dans le courant de l'après-midi, mais qui devrait se limiter du Hainaut au sud du Sion-Sambre-et-Meuse.
0: C'est noté. Merci Terry. Dans quelques instants, Maïté Warland pour l'essentiel de l'info. Et les BTS, jusque-là, voici Swim. Swim.

0: Vous avez envie de remporter un casque audio aux couleurs de Vivacité? Eh bien, va vous l'offrir au jeu de l'intro. On joue dans 5 petites minutes. Un message aussi de Philippe qui dit bonjour Bernard et bonjour aux matinaux. Il fait déjà 18 degrés à Nast. On va cuire toute la journée. Bon courage aux travailleurs. Oui, effectivement, on va faire chaud. Hein. Buvez beaucoup d'eau. Allez, Maïté Warland nous rejoint tout de suite pour l'essentiel.
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0: Il est 5h30. Maïté Warland pour vous informer ce matin. Bonjour. Ils devaient passer leur épreuve du CE1D ou du CESS aujourd'hui, mais pour les élèves d'une cinquantaine d'écoles dans la région de Liège, ça ne sera pas le cas. Hier, les établissements, dans l'impossibilité de récupérer les épreuves externes bloquées par des professeurs, ont annoncé l'annulation des épreuves. Mais normalement, partout ailleurs ce matin, dans les écoles secondaires de Wallonie et de Bruxelles, débutent ces fameuses épreuves pour le CESS, pour les élèves de fin de secondaire, et les épreuves du CE1D pour les élèves en deuxième secondaire. Un protocole d'accord, oui, mais toujours des mesures entre l'Iran et les pays étrangers. On a appris via plusieurs médias cette nuit que des navires qui comptaient emprunter le détroit d'Ormuz devront en faire la demande aux autorités iraniennes. Pour rappel, les présidents américains et iraniens ont signé à distance mercredi soir un protocole d'accord. Protocole dans lequel Téhéran s'engage à rouvrir immédiatement le détroit d'Ormuz, un passage maritime essentiel pour le commerce d'hydrocarbures. Mais il faudra néanmoins attendre 30 jours pour l'ouverture effective. Il faut en effet déminer la zone. Un accord de paix définitif doit être encore négocié. Iran et États-Unis se laissent 60 jours pour y arriver. Les flexi-jobs sont étendus à tous les secteurs. La Chambre a adopté la nuit dernière en séance plénière l'extension de ces flexi-jobs. Ce projet de loi porté par le ministre de l'Emploi, David Clarinval, entrera en vigueur dès le 1er juillet prochain. Créé en 2015 pour soulager un secteur horeca en pénurie de main-d'œuvre, le système a progressivement été étendu à d'autres secteurs au fil des ans. Il reste toutefois des métiers qui ne seront pas concernés par ces flexi-jobs. On pense notamment aux pompes funèbres ou aux employés de maison. Et puis à la Coupe du Monde, le Mexique est le premier qualifié pour les 16e de finale. L'un des pays hôtes de cette Coupe du Monde vient en effet de battre 1-0 la Corée du Sud. Cette nuit, le Canada a également écrit une page de son histoire en décrochant sa première victoire en Coupe du Monde. Les Canadiens ont écrasé le Qatar 6-0. C'est la fin de ces infos. Merci de nous suivre. Bon réveil.
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2: Et sur les routes, on nous signale un arbre sur la chaussée, sur la N790 à hauteur de bras, en direction de Libramont. La bande de droite est obstruée, la situation est dangereuse.
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2: 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Et sur le WhatsApp 0470 07 20 23, il y a Guy qui dit un petit coucou à tous les auditeurs de Vivacité Matin. Il fait déjà 18 degrés à Auvelais ce matin. Bonnes vacances et profite bien, Bernard. Merci, Guy. Courage à tous avec cette chaleur. Voilà, nous sommes vendredi aujourd'hui, hein, 19 juin. On fête les Gervais, les Romuald, avec un soleil qui s'est levé il y a quelques minutes. Hein, c'était à 5h29. Il se couchera à 22h. Le dicton du jour dit quand il pleut le jour de Saint-Gervais, il pleut 40 jours après. Un petit coup d'œil aussi sur les anniversaires du jour avec le rappeur américain Macklemore qui fête ses 43 ans. Il y a Nadia aussi, l'interprète de Et c'est parti, de Comme un rock, qui fête ses 53 ans. L'acteur Jean Dujardin fête aussi son anniversaire, 54 ans aujourd'hui. Il y a la chanteuse et chorégraphe américaine Paula Abdul qui a 64 ans. Et puis un personnage de bande dessinée, c'est le gros chat Garfield qui a vu le jour il y a tout juste 48 ans. Voilà pour les anniversaires de ce vendredi. Avant de jouer à notre jeu de l'intro, il y a Madonna qui arrive avec Holiday.

0: WhatsApp, il y a Léo de Ayo qui est asphalteur, qui me dit on va avoir chaud. Effectivement, ça aussi, hein, c'est une profession où quand il y a des températures comme aujourd'hui, c'est pas facile. On pense très fort à vous. Et on va jouer maintenant. On va vous offrir un casque audio couleur de vivacité pour le remporter. Ben c'est simple, vous me dites qui se cache derrière l'intro de ce vendredi. C'est quelqu'un qui fête ses 53 ans. Écoutez. Graine de star, voilà l'indice de l'éventé pour vous aider à retrouver cette chanteuse. Et j'ai remarqué qu'on disait son nom en fait dans le court extrait d'intro qu'on vient d'entendre. Donc si vous avez été attentif, vous l'avez peut-être. Vous l'envoyez le nom de cette chanteuse qui fête ses 53 ans par SMS au 60-03, c'est 1 € le message. Je rappelle qu'on joue pour un casque audio aux couleurs de vivacité ce matin. Allez, à vous de jouer pour l'humour. Florence Foresti est là avec Tata Cronenbourg.
1: Danse discrètement, vous connaissez tous le truc. T'es là, tu danses, t'attends le début d'une chanson que tu connais absolument pas. Oh non ! Elle est nulle ! J'aime pas celle-là ! Au bar ! La merde, je vais au bar ! Bonsoir, monsieur, j'aurais 4 moritos, s'il vous plaît. 4, absolument. Parce qu'on est 4. Bah mes 36 ans, moi-même, et puis à 37 et 38, qui devrait plus tarder. Ah. Et puis, c'est ça, très drôle, là. Ah, ah, ah, ah. Oui, voilà. C'est ça. Si 40 se pointe, on prendra une bouteille. Très drôle, hilarant. Elle est jeune. Je suis là. Ouh. Ouais. Ouais. Rock and roll. West Coast. Côte d'Armor. Bon bah maniez-vous mon vieux, c'est pas moi qui vais piler la glace hein. Bon, en tout cas les jeunes, hey, si vous me cherchez, je suis allé rajeunir au bar. Je me cherche pas, bon. Mais moi ça vous ment. En même temps j'ai raison, c'est fou, ça marche. Quand tu bois de l'alcool, tu rajeunis, premier verre. Ouh, j'ai 24 ans, hein, la poudre. Deuxième verre. J'ai 17 ans, je ne peux plus conduire. Septième verre. J'ai 5 ans. Accrotez-moi à ma gare. Oh, mon Dieu, 24, 17, 5... Oh, je suis Benjamin Button. Je renverse le cours du temps. C'est magique. Non, c'est pas magique. Parce que le lendemain matin, dans le miroir de la salle de bain, cumul de miles...

0: Mais enfin, mais qui a accroché ce Kandinsky dans la salle de bain?
1: Ça me plaît pas du tout, c'est ouvert et ça bouge. Demandez-moi quand vous accrochez les tableaux, merde. Bon, bah là, évidemment, tu tapes une gueule de bois mémorable. 72 heures pour t'en remettre. Ah, ça, c'est très injuste dans la vie, d'ailleurs, parce que plus tu vieillis, plus tu bois. Évidemment, tu danses plus, donc il faut meubler. Et plus tu payes ta race le lendemain, dis donc. C'est pas gentil. Sans compter que, attention, quand tu as des enfants, tu ne peux plus consommer ta gueule de bois comme avant. Ah ben non, tu peux plus rester au lit toute la journée comme ça en plaignant. Ah, j'aurais pas dû. Ah, Alcacézère, Motilium, Alcacézère, Motilium, Alcacézère. Ah, à boire des Jéroboams de San Pellegrino toute la journée. Et à appeler toutes tes copines depuis ton lit pour savoir ce qui s'est réellement passé la veille. Allô? Allô? C'est Flo. Flo. Non, c'est pas papa, putain. Qu'est-ce que vous avez tous avec ce mec, là, papa par-ci, papa par... Ouais, on a peut-être un peu fumé hier, c'est possible. Ouais, je sens... Mais... Attends, voilà, c'est... Oh, merde. Ils sont pas, sont d'être à moi, sont jamais les autres, ça. C'est bon. Ouais, non, c'est horrible, moi aussi. C'est horrible. Moi, je vais crever, c'est horrible. Ah non, mais moi, je... Ah non, non, mais bien sûr, on a été drogués, c'est impossible. Ah bah, mais ils ont mis de la vodka dans la vodka, c'est impossible autrement. Ah non, mais moi, je ne peux pas bouger, je vais décéder. Moi, c'est terminé, plus jamais. Non, non, non, c'est la dernière fois, même plus... Ouais, c'est horrible, terminé, plus jamais. Ouais, on se retrouve ce soir, nickel. Dis-moi juste, comment ça s'est terminé hier, justement, parce que moi, je... Ah non, je sais pas, j'ai un vide sanitaire, là. Micro-perte de conscience. Comment? On a fini chez les pompiers? Merde, qu'est-ce que c'est? Ah, c'est moi? Ah, j'avais envie de voir des pompiers! Ah, bah ça va. Quoi? J'ai chanté la bamba à poil sur la grande échelle? Oh non, mon Dieu, la honte, putain, quelle horreur, pourquoi j'ai fait ça? Oh, je connais même pas les paroles. J'aurais fait la socadène, je les aurais défoncés, les pompes-là. Il va que j'y retourne ce soir, dis donc. Alors Dieu merci, évidemment, tout ça, tu n'as plus le temps de le vivre quand tu as des enfants, comme je le disais, parce que tes enfants viennent te réveiller. Enfin, te réveiller, t'empêcher de t'endormir, il est 7h et tu viens d'arriver. Et là, miracle, maman est déjà toute habillée dans son lit. Dance. Soca dance. Tout soca dance. Où sont passés les tuyaux, les tuyaux? On est passé à la grande échelle, oh, ce cadet, sous son...
0: Oh non. Oh. Non, chérie, s'il te plaît. Non, non, non, je t'en supplie, maman, très, très, très mal à la tête. Très... Ah non, ça c'est le chien, merde, hop.
1: Eh ben parce que maman a beaucoup travaillé hier soir. Pour pouvoir t'acheter des petits pots. Et des croquettes.
0: Alors chérie, sois gentille. Fais comme ton frère, sois autonome. Baladez-vous dans la maison. Décordez-vous les pattes. Quoi? T'as faim?
1: Ben, va chercher. Va chercher. Va chercher. Va ch... Non.
0: Va chercher un gulli au frigo et puis tu te mets devant Kinder Pingouin.
1: Bah parce que Kinder c'est bon, c'est bueno, c'est Kinder bueno.
0: Ah, et chérie, juste un petit détail quand même. Viens voir. La dame que tu as vu rentrer il y a 5 minutes là, avec un casque de pompier sur la tête et un gyrophare quelque part. Eh bien cette dame, ça, voilà, ça n'était pas maman, c'est ça. La jumelle maléfique. Voilà. Tata Cronenbourg, exact. Bravo chérie, t'es gentille, t'es intelligente, je t'aime. Oh ma fille. Tu comprends tout. Viens. Viens me faire un bisou. Viens faire un bisou à maman. Allez. Tu veux pas faire un bisou? Ah bon? Maman sont mauvais?
2: Tête à Cronenbourg, c'était Florence Foresti hein, ce matin. Petit message de Kenovel qui se trouve à Fosse-la-Ville. Il fait 17 degrés 6, paraît-il, là-bas, ce matin. Il est 5h46.
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2: 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On My Mind. Là, c'est le groupe Puggy maintenant dans Vivacité Matin.

11 minutes, vous avez rendez-vous avec Sébastien Pierret pour le journal. On jette un petit coup d'œil sur l'un des principaux titres. Un protocole d'accord, oui, mais toujours des mesures entre l'Iran et les pays étrangers. On a appris via plusieurs médias cette nuit que les navires qui comptaient emprunter le détroit d'Ormuz devront en faire la demande aux autorités iraniennes. Pour rappel, les présidents américains et iraniens ont signé à distance mercredi soir un protocole d'accord. On vous en parle dans le journal avec Sébastien. La météo Terry Lemens, avec encore des températures très chaudes hein, pour aujourd'hui. On annonce de 28 à 35 degrés. On verra ça en profondeur avec lui dans quelques minutes. Et puis après Saul et Charlie Livingston pour Dusty Man, on accueille notre gagnant du jeu de l'intro.

0: 5h53 dans Vivacité Matin. On va partir à Fontaine-Valmont pour aller retrouver Laurent. Il travaille dans le bâtiment, Laurent. C'est un courageux, il va devoir affronter la chaleur aujourd'hui. Bonjour Laurent.
1: Bonjour, bonjour.
0: Et vous m'avez confié hors antenne que vous commencez quand même la journée un peu plus tôt que d'habitude pour justement être un peu moins exposé quand même au soleil et à la chaleur. Donc d'habitude, vous commencez à quelle heure ?
1: 6h30, 7h. Normalement 7h, mais là on peut commencer à 6h.
0: Voilà, une heure en moins plutôt.
1: Voilà, et terminer une heure plus tôt, surtout.
0: Ok, enfin courage quand même, hein, parce que après, dans le courant de la journée, ça va quand même chauffer. Donc c'est pas évident, et vous allez devoir supporter cela. Dites Laurent, oui. Vous êtes là parce que vous avez retrouvé la chanteuse qui se cachait derrière notre intro, une chanteuse qui fête ses 53 ans. Elle n'a pas trop d'actualité, hein. C'est vrai qu'elle a plus de tubes depuis un bon moment, et pourtant on a encore en mémoire les deux gros tubes de l'époque, comme un rock et c'est parti. Oui. Il s'agit de...
1: Nadia.
0: Ben oui, c'était Nadia, on vérifie. Et c'est parti pour le show. Grâce à cette bonne réponse, eh bien, vous allez recevoir le casque audio aux couleurs de Vivacité. On va vous l'envoyer chez vous très rapidement. Merci. Passez une belle journée. Courage, Laurent, alors, avec cette chaleur. Hein.
1: Et courage à tous les ouvriers du bâtiment également.
0: Oui, du bâtiment. Et puis, on a vu tout à l'heure d'autres professions qui doivent aussi supporter la chaleur, les boulangers, tous ces gens qui confrontés, bien sûr, à des chaleurs déjà en temps normal. Alors, ça se rajoute avec les températures de la météo, bien sûr. Ça ne fait pas toujours du bien. Allez, bonne journée, Laurent. À bientôt. Au revoir.
1: Merci. Bonne journée à vous.
0: On va parler de la météo tout de suite avec Terlie Mens.
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0: Eh oui, Terry Lemens, hein. Chaleur aujourd'hui jusqu'à 35 degrés pour les maxima.
3: Oui, effectivement, c'est la température qui est attendue dans le centre du pays. 32 à 35 degrés pour le centre, 28 degrés pour le littoral, 30 à 31 degrés sur les hauteurs. Ça va bien grimper effectivement cet après-midi. Et figurez-vous que ça va déjà bien grimper ce matin, puisque là, on frôle déjà les 20 degrés dans de nombreuses régions. C'est le cas, par exemple, à Bruxelles, 19 degrés. 19 degrés aussi pour Charleroi, 16 degrés du côté de Rochefort, 17 Namur, 18 pour Liège. Et on atteindra déjà les 30 degrés dans le courant de cette matinée sous un beau et franc soleil. Soleil qui se lève. D'ailleurs, si vous devez aérer la maison, faites-le maintenant parce qu'après, ce sera plus compliqué. Alors cet après-midi, attention, on a vraiment un changement de décor qui se met en place. On a de nombreux nuages cumuliformes qui vont bourgeonner et ces nuages pourraient dégénérer en orages. Alors avec la très forte chaleur qu'on attend cet après-midi, ça va renforcer le caractère virulent de ces orages. On pourrait avoir un peu de grêle, des bourrasques de vent, de fortes précipitations. Il conviendra évidemment d'être prudent. Ça devrait se calmer dans le courant de la soirée. Peut-être encore quelques orages sur les régions nord et est. Peut-être aussi en Gaume. Ailleurs, temps calme et sec. Ce sera le cas partout pour la nuit prochaine avec des minima qui par contre ne vont pas descendre très fort puisqu'on ne descendra pas en dessous des 18 ou 19 degrés. Ça ne va pas, comme je le disais, favoriser l'endormissement. Demain matin, nouveau un soleil bien généreux, un ciel bien bleu et puis à nouveau dans le courant de l'après-midi on devrait retrouver un temps plutôt orageux, mais ce sera plutôt du Hainaut au sud du Sion sans Brémeuse. Température demain jusqu'à 31 degrés.
0: Allez, courage à tous avec cette chaleur. Merci Terry. Dans quelques instants, le journal, c'est Aurélien pour rejoindre tout doucement 6h, soirée mondaine.

0: Allez, passez une merveilleuse journée malgré les températures très chaudes qui nous attendent ce vendredi. Dans quelques instants, vous allez retrouver Walid pour le 6-8 sur la Une Télé. Et puis alors sur Vivacité, on va partir dans la région du côté de Bruxelles. Vanessa Cavalière pour Liège, Olivier Coll. Et alors Le Hainaut, Charleroi, Mons réunis. C'est Karine Bresque qui...
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6: Bonjour tout le monde, bienvenue, bonjour Bruxelles, on se réveille ensemble. C'est pas Julie ce matin, elle est un petit peu malade, alors je la remplace au pied levé, c'est Vanessa que vous avez, et Barbara Boulet aussi, bonjour Barbara.
7: Bonjour Vanessa, oui on entendait hier que la voix de Julie oui. allait nous lâcher d'un moment à l'autre, voilà c'est fait.
6: Et bien voilà, mais elle sera en forme pour les prochains jours, évidemment elle va un petit peu se reposer. Comment ça va ce matin?
7: Très bien, oui. Alors dans l'actualité il y a pas mal de choses, parce qu'il y a eu un gouvernement très productif hier, voilà, donc on va un peu évoquer tout ça. Dans la matinale.
6: Eh bien parfait, on vous en parle dans les prochaines minutes. Toute l'équipe est prête avec Notek, André, Emilien. Et puis aujourd'hui, vous l'avez déjà entendu, cette nuit il y a eu des orages, ça va continuer avec des températures qui seront assez chaudes, de 29 à 35 degrés. On s'hydrate bien évidemment, on protège sa peau. Et puis surtout, émission spéciale Fête de la musique. On vous en parle tout au long de la matinée, mais avant ça, comme tous les matins, vous le savez, il est 6h et tout de suite on va s'informer. Bienvenue tout le monde. Allez, à 6h, voici les titres de l'actu.
8: Chaleur et médicaments ne font pas toujours bon ménage. Quelques conseils de prudence avant de démarrer une journée caniculaire. Des examens certificatifs annulés à Liège. Les écoles n'ont pas pu obtenir les copies des CE1, des CSS à temps en raison des piquets de grève des enseignants. Le Mexique, premier pays qualifié pour les 16e de finale de la Coupe du Monde de football. Et des Diables Rouges prêts à embarquer pour Los Angeles à 2 jours de leur match contre l'Iran.
6: Et à 6h pour nous informer, c'est Sébastien Pierret. Bonjour Sébastien.
8: Bonjour à tous, un gros coup de chaud aujourd'hui sur la Belgique, jusqu'à 35 degrés attendus ce vendredi. Tout le pays est en avertissement orange, excepté le littoral. Les conseils de prudence sont plus que jamais d'actualité. Et attention, si vous prenez des médicaments, certains augmentent les risques de déshydratation. D'autres voient leurs effets altérés par la chaleur. Sophie Mergen a poussé la porte d'une pharmacie bruxelloise.
9: Il va bien vous hydrater, au moins 1,5 litre 2 litres par jour.
10: Des conseils répétés à tue-tête dans cette pharmacie.
9: Bon, en plus, c'est la fête. Bien chaud ce week-end. Vous êtes prêts?
10: Mais un autre effet de la canicule passe souvent sous les radars.
11: Je savais pas du tout que ça changeait les effets des médicaments.
10: Ici, peu de patients semblent au courant, mais certains médicaments peuvent avoir des effets indésirables en cas de forte chaleur.
9: En gros, ça va être les anti-inflammatoires comme l'ibuprofène, certains médicaments cardiovasculaires, donc les médicaments, les diurétiques, les médicaments pour l'hypertension, certains médicaments pour le diabète.
10: Sophie Etienne est pharmacienne à Scarbeck.
9: Le plus gros risque, c'est des risques de déshydratation et des risques de problèmes rénaux liés à ces déshydratations.
10: Certains neuroleptiques et antidépresseurs peuvent aussi augmenter les risques de coups de chaleur. D'autres médicaments peuvent tourner lorsqu'ils sont conservés à une température qui dépasse les 25 degrés.
12: Une chaleur excessive peut en effet le rendre moins efficace ou même toxique.
10: Anne Coat, porte-parole de l'Agence fédérale des médicaments.
12: Plusieurs signes peuvent être visibles, comme un changement d'aspect, un comprimé abîmé, collant, déformé, une modification de la couleur. Donc nous conseillons de ne pas utiliser un médicament qui a changé d'aspect.
10: Mais attention, n'arrêtez jamais spontanément votre traitement. L'avis du médecin reste essentiel.
9: Allez, au revoir.
8: Sophie Mergen avec Eric Wathieu qui dit grosse chaleur, dit risque d'orage. Plusieurs ont déjà éclaté hier soir et cette nuit. D'autres sont attendus dans l'après-midi. Le numéro 1722 est activé pour les interventions non urgentes. C'est le foutoir dans l'organisation des épreuves externes dans le secondaire en province de Liège. Les élèves de 2e devaient passer leur CE1D. Aujourd'hui, les rétos leur CESS. Mais de nombreuses écoles ont choisi d'annuler purement et simplement les épreuves. Robin Duculot, elles n'ont pas pu se procurer assurer les copies d'examen à temps.
2: Et oui, c'est toujours les suites de la mobilisation des profs contre les mesures d'économie décidées au niveau de la Fédération Wallonie-Bruxelles. Des profs qui ont donc mis en place des piquets de grève devant les écoles dites coffres-forts. C'est là que sont gardées en sécurité les copies de ces épreuves certificatives, ces examens communs à toutes les écoles. Alors, impossible dès lors de distribuer ces questionnaires comme prévu. Face à cela, les directions d'école, avec les pouvoirs organisateurs, ont fait le choix d'annuler tout simplement ces examens, donc le CE1D pour les deuxième année et le CESS pour les sixièmes. Il y a la ville de Liège d'abord, suivie par plusieurs écoles du réseau libre et enfin la province de Liège qui ont dû se résigner à ce choix. Un choix qui n'a pas plu à la ministre de l'Enseignement, Valérie Glatini. Elle a envoyé des huissiers sur place, mais elle se défend pourtant de vouloir sévir contre les profs protestataires.
13: Ce n'est pas l'objectif. Ce qu'on veut ici, c'est que ça se passe au mieux pour les élèves, pour les parents qui attendent vraiment qu'on puisse participer à ces épreuves. Ces épreuves, elles sont importantes pour se situer dans ces apprentissages. C'est avant tout ça qui nous guide.
2: Alors, qu'en est-il des élèves qui n'auront donc pas pu passer les épreuves ? Eh bien, la réussite de leur année sera entre les mains du conseil de classe. C'est lui qui tranchera en fonction des résultats de l'année écoulée.
8: Robin Duculot avec Rachel Crivellaro. C'est validé, les flexi-jobs sont étendus à tous les secteurs. Dès le mois prochain, le travailleur à 4 cinquièmes temps au moins, les travailleurs pourront compléter leur revenu avec un flexi-job. Les flexi-jobs sont désormais élargis au secteur privé et public, excepté pour l'horticulture, l'agriculture et la garde d'enfants. Les négociations pour un accord de paix définitif entre les États-Unis et l'Iran sont censées démarrer aujourd'hui en Suisse, mais le vice-président américain J.D. Vance annule son voyage. Les travaux de préparation ne sont pas finalisés, dit-on du côté de Washington. L'Iran se dit prêt, mais veut d'abord voir des signes que le préaccord signé cette semaine est bien mis en œuvre par les États-Unis. Cap sur Los Angeles pour les Diables Rouges. Les joueurs s'envolent pour la ville où ils jouent leur deuxième match en Coupe du Monde dimanche face à l'Iran. Un dernier entraînement d'abord dans leur camp de base à Seattle, puis ils monteront dans l'avion, Manuel Jousse.
14: Oui, depuis qu'ils se sont posés sur le sol américain le 8 juin dernier, les Diables Rouges n'ont plus quitté leur camp de base de Seattle, sauf pour aller disputer leur match contre l'Égypte au Lumen Field. Quelque part, ils ont donc joué à domicile. Aujourd'hui, ils vont prendre leur premier vol domestique à destination de Los Angeles pour aller y jouer dimanche leur premier match entre guillemets en déplacement contre l'Iran. Décollage prévu à 15h local, minuit, heure belge, pour un peu plus de 2h30 de vol. Une fois arrivés dans la Cité des Anges, ils n'iront pas directement à leur hôtel, mais passeront d'abord faire connaissance avec le stade qui les accueillera dimanche, l'ultra-moderne SoFi Stadium, célèbre pour l'immense toit translucide qui le coiffe et pour son écran géant suspendu double face qui diffuse des images à la fois vers l'intérieur et vers l'extérieur. Demain, ce n'est pas là qu'ils s'entraîneront, mais bien dans les installations des Los Angeles Galaxy, club de MLS rendu célèbre par un certain David Beckham, de quoi peut-être les inspirer avant un match qui fait déjà office de tournant.
8: Le Mexique, lui, un des trois pays organisateurs de ce mondial, est le premier pays qualifié pour les 16e de finale de la compétition après sa victoire 1-2 sur la Corée du Nord. La Tchéquie et l'Afrique du Sud ont partagé un but partout. La Suisse a battu la Bosnie 4-1. Le Canada a gagné encore plus largement 6-0 face au Qatar. Au programme aujourd'hui, États-Unis-Australie à 21h, Écosse-Maroc à minuit, Brésil-Haïti à 2h30 la nuit prochaine et puis Turquie-Paraguay à 5h pour ceux qui souffrent vraiment d'un insomnie. Il est 6h06. Excellent début de journée à toutes et tous.
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6: Bonjour tout le monde, bienvenue, bonjour le parvis de Saint-Gilles, la gare du midi, bonjour à Saint-Josse. On passe la matinée ensemble, vous êtes à l'écoute de Bruxelles Matin. Et ce matin, on va mettre la musique à l'honneur parce que c'est la fête de la musique à Media Square ce week-end. 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ML elle chante ceci.
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6: 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Dans l'actu, on parlera de quoi, Barbara ?
7: Bien, figurez-vous aujourd'hui qu'on va savoir pourquoi les Panenka s'appellent comme ça en football. Hein. Vous savez, c'est ces tirs au but tout doux et tout lent hein, qui viennent se glisser vraiment dans le goal adverse. Eh bien, l'expression, figurez-vous, a 50 ans.
6: Oh, déjà
7: hein. Demain, elle aura 50 ans, exactement. On apprendra tout ça dans le Zoom Sport du jour. Ce sera après le journal de 6h30. Et puis, avant cela, eh bien, on va s'intéresser aux associations bruxelloises qui manquent sérieusement de liquidités et qui ont besoin de contrats-ponts. C'est notamment une conséquence des longs jours sans gouvernement, hein, puisque vous savez qu'on a passé plus de 600 jours sans gouvernement récemment à Bruxelles. Eh bien, les conséquences se font encore sentir aujourd'hui.
6: Eh bien, voilà, on vous en parlera tout au long de la matinée et dans les prochaines minutes, évidemment. Et puis, le WhatsApp est ouvert, c'est totalement gratuit. 0470 99 1000. N'hésitez pas à réagir à tout moment de la matinée. Et puis, si vous avez aussi des questions pour la fête de la musique ce week-end, n'hésitez pas aussi, on en parle ensemble sur le WhatsApp.
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6: Et à cette heure-ci, vous êtes déjà peut-être sur la route où vous allez prendre la voiture. Et bien, Miles Smith et Niall Horan vous chantent Drive Safe.

0: Vous aurez 12 minutes. Bon début de journée tout le monde. Merci de nous avoir choisi pour démarrer votre journée. C'était Miles Smith accompagné de Niall Horan. On vient d'écouter Drive Safe. Et avant un beau gros week-end dédié à la fête de la musique, petite émission spéciale fête de la musique justement avec des artistes bruxellois ce vendredi entre poésie, pop moderne et son urbain. C'est la chanteuse bruxelloise Maggie qui cartonne avec ce titre notamment.
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0: Maggie elle est bruxelloise et elle sera à Media Square pour un concert gratuit ce samedi. Elle était de passage d'ailleurs dans les studios de la RTBF pour raconter d'où lui vient son inspiration. Et figurez-vous qu'elle, parmi tous les artistes, elle cite deux grands noms dont un célèbre bruxellois.
2: Stromae c'est son interprétation, sa façon de façonner les mots dans la musique. Enfin, je trouve qu'il est tellement complet, en fait. C'est ça que j'adore.
3: Tout son univers.
2: Ouais, il est vraiment trop fort. Et j'ai grandi avec Racine Carrée.
4: Ouais.
2: J'ai trop mangé ces albums-là. Et puis, Orelsan, c'est la plume, en fait. C'est l'intelligence de l'écriture que j'adore. Je pourrais écouter ses sons 10 fois et j'y trouverais toujours quelque chose de neuf.
0: Des artistes qu'on aime évidemment nous aussi beaucoup, Stromae, Orelsan et d'ailleurs en hommage à notre Stromae national, Maggie a repris Ave Césaria dans la typique live room de la RTBF, ça donne ceci.

0: Une version totalement exclusive de Ave Césarée à retrouver à tout moment sur le site de la RTBF. Et puis surtout, retrouver Maggie en concert gratuit. C'est à Media Square ce samedi à 14h15. Tout ça, c'est sur réservation, mais vous trouvez très facilement les infos sur le site ou sur l'app de la RTBF.
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0: 6h16, il est peut-être un petit peu trop tôt pour vous là tout de suite, mais courage, tout va bien se passer, vous êtes à l'écoute de Bruxelles Matin. Merci de nous avoir choisi. Prudence évidemment sur la route, et puis peut-être qu'il va falloir un petit peu accélérer le pas là tout de suite pour attraper le bus ou les transports en commun de manière générale. Et pour ce faire, voici Jean-Jacques Goldman avec un

0: 20 minutes, c'était 1, 2, 3, Jean-Jacques Goldman à l'instant sur la RTBF Vivacité dans Bruxelles Matin. Vous savez que ce matin, c'est une émission un petit peu particulière. Vous allez retrouver demain Thomas Lorides en direct de Media Square pour vous faire découvrir nos nouveaux quartiers entourés de vos artistes préférés. Et parmi eux, il y aura par exemple la Belge Alice on the Roof. Et elle ne sera pas seule, il y aura aussi Camille MB parmi tous ces artistes. On retrouvera aussi le DJ Alex Germis. Et puis elle a représenté nos couleurs à l'Eurovision, c'est Essila qui sera là. Et ben ça y est, la saison des festivals démarre et ça va même démarrer sous un soleil de plomb. Est-ce que vous avez des souvenirs comme ça de vos plus beaux concerts à Bruxelles? C'était qui? C'était où? En quelle année? Quel est l'événement musical que vous attendez aussi peut-être avec impatience cet été? Vous pouvez nous partager ça sur le WhatsApp, c'est totalement gratuit, 0470 99 1000.
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0: 6h23, vous êtes peut-être en train d'hésiter entre la confiture, le chocolat ou le fromage sur votre tartine. Bon appétit d'ailleurs si vous passez à table. Et pour vous accompagner, on retrouve là tout de suite Tame Impala, c'est Dracula. Bon début de journée tout le monde, on démarre ce vendredi ensemble. Nous sommes le 19 juin aujourd'hui, merci d'être à notre écoute.

0: Vous aurez 26 minutes, c'était même Tame Impala à l'instant avec Dracula. Et on fait un focus sur les associations bruxelloises qui manquent de liquidité.
1: Oui, parce qu'on le sait, hein, ces associations ont beaucoup souffert pendant la crise de 615 jours sans gouvernement. Les affaires courantes ont mis à mal les finances de nombreuses ASBL, même les plus grosses. Et 124 jours après l'arrivée du nouveau gouvernement, eh bien, la situation reste, il faut bien le dire, délicate. Exemple, Bell Refugees, soutenu par la banque Triodos et le système de crédit. Crédit pont, Imad Messoudi.
2: Le principe du crédit pont, c'est assez simple.
3: C'est un crédit qu'on fait en attente d'une ressource sûre et certaine qui doit arriver dans quelques semaines, mois, sur notre compte.
2: Béatrice Gilmont est chargée de relations à la banque Triodos, une banque qui vient d'octroyer 7 millions d'euros de crédit pont à l'ASBL Bell Refugees. Ce système était déjà en place, mais jamais pour un montant aussi important. La faute à l'absence de gouvernement à Bruxelles. Mehdi Kassou est le directeur de Bell Refugees. Il explique le trou des 7 millions d'euros.
4: On a reçu une partie de notre subvention, mais les subventions sont versées en plusieurs fois. Elles sont versées en plusieurs tranches. Donc on a reçu 60% du montant annuel. Les 40% seront versés l'année prochaine, après introduction du dossier justificatif entier.
2: Bell Refugees n'est pas la seule association concernée. Triodos en soutient plusieurs dizaines d'autres. Béatrice Gilmont.
3: Je pense qu'on aide environ une grosse soixantaine d'ASBL qui avaient déjà des crédits ponts au préalable, donc on a dû les activer.
2: Un mécanisme essentiel pour assurer les services de Bell Refugees, Mehdi Kassou.
4: 6 centres d'hébergement et 300 travailleurs qui accueillent un peu plus de 1200 personnes par jour. Et pour pouvoir assurer le fonctionnement de tous ces dispositifs, on a de façon indispensable besoin d'être soutenu.
2: Et pour garantir ce crédit pont, ce sont les contrats passés entre la région bruxelloise et Bell Refugees qui font d'une certaine façon office de caution.
1: Les explications d'Imad Messoudi.
0: Merci beaucoup Barbara. Dans la suite, on retrouvera notre invité, l'artiste bruxellois Shiba. Il sera avec nous dans les prochaines minutes. Shiba, vous le connaissez peut-être pour ceci. Encore là, ça, c'est sa chanson Océade. Il sera avec nous juste après le journal de 6h30. Et puis en plus, il va probablement nous chanter un petit live vers 6h50. Donc ne bougez pas, c'est dans la suite dans Bruxelles.
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0: 6h30 sur la RTB Vivacité, on s'informe. Voici le journal bruxellois de Barbara Boulet. Le mercure vend.

0: Encore monté aujourd'hui.
1: 35 degrés attendus à Uccle, alors que l'IRM a relevé près de 31 hier en milieu d'après-midi. Le plus chaud reste encore devant nous en début de semaine prochaine. 36 degrés lundi, 38 même attendu mardi. Il va donc faire très chaud. Et cette nuit, ce sont les orages qui se sont abattus sur la Belgique. Les parcs et les bois gérés par Bruxelles Environnement sont d'ailleurs restés fermés au public depuis hier à 18h. Pascal Ourmand, la porte-parole de Bruxelles Environnement.
2: Bruxelles Environnement, en fait, ferme physiquement tous les espaces qui peuvent l'être. Ce qui ne peut pas l'être, évidemment, reste ouvert, mais donc on communique très largement via la presse, via les réseaux sociaux, via notre site internet. L'objectif, c'est vraiment d'éviter tout accident. On sait que les épisodes orageux peuvent être particulièrement violents. On recommande vraiment à tous de ne pas circuler, si possible, près des arbres sur tout le territoire.
1: Interview de Bruno Schmid, c'est l'interdiction d'accès aux parcs et espaces verts devrait être levée dans la matinée par Bruxelles Environnement. Donc.
0: La prime biome sera doublée l'an prochain.
1: Elle s'adresse aux Bruxellois propriétaires qui vivent dans leur appartement ou dans leur maison. Elle prend la forme d'une réduction d'impôts. Le gouvernement bruxellois a décidé hier qu'elle passerait de 164 à 328 euros l'an prochain. Autre décision du gouvernement hier, il lance son plan Gare, un plan qui vise à améliorer les abords des gares du Nord et du Midi. La sécurité d'abord, avec un renforcement du réseau de caméras de surveillance et de la présence des forces de l'ordre. La propreté également, enfin, il s'agira de mieux accompagner les personnes en errance.
0: Le palais Stockley, chef-d'œuvre Art Nouveau de l'avenue de Tervueren, n'ouvrira finalement pas ses portes au public.
1: Oui, c'est un sérieux revers pour la région bruxelloise qui avait décidé de contraindre les propriétaires à accueillir le public 15 jours par an. Mais ils ont attaqué le texte devant la Cour constitutionnelle qui leur a donc donné raison.
0: Et puis ça continue de se chamailler au sein du foyer Anderlechtois.
1: Lundi, le conseil d'administration a voté la suspension du président PS Lofti Mostefa en l'absence des administrateurs socialistes. Et c'est la MR Marcela Gori qui occupe depuis la présidence à titre temporaire. Hier, la décision a été contestée par les socialistes. Et hier, Lofti Mostefa avait convoqué un nouveau conseil d'administration, mais sur requête de Marcela Gori, le tribunal de l'entreprise a interdit la tenue de cette réunion. Du coup, rien n'est vraiment clair. Qui occupe aujourd'hui encore la présidence? Pour Marcela Gori, c'est clair.
3: Alors aujourd'hui, j'ai été nommée présidente du conseil d'administration du foyer Anderlechtois. Je l'ai dit depuis le début, les partis socialistes viennent avec un candidat valable demain et qui a un accord de majorité là-dessus. Moi, je cède ma place. Je ne suis pas ici pour ne pas respecter l'accord de majorité. Donc, depuis le début, moi, j'ai invité les partenaires socialistes à nommer quelqu'un d'autre dans l'intérêt de l'institution.
1: Des propos recueillis par Philippe Carlo. Visite Brussels doit se séparer de 37 collaborateurs. Le journal Le Soir annonce qu'un accord est intervenu dans ce sens à la fin mai entre le cabinet du ministre-président bruxellois, les syndicats et la direction. Il s'agirait de départs volontaires. On savait que la région avait l'intention de raboter sérieusement le budget de l'organisme régional de la promotion du tourisme.
0: L'incendie qui a fait 4 morts dans un entrepôt à Anderlecht est probablement d'origine accidentelle.
1: Oui, c'est ce qui ressort des premiers éléments de l'enquête communiquée par le parquet de Bruxelles. Des investigations complémentaires sont toutefois toujours en cours. Cet incendie s'était déclaré le samedi 6 juin vers 7 heures du matin. Il avait fallu plus d'une demi-journée aux pompiers pour le maîtriser. Dans les jours suivants, les corps de 4 victimes ont été découverts dans les décombres.
0: Merci beaucoup, Barbara. 6h34, on regarde comment ça se passe sur les routes et vous savez quoi? En un mot, ça se passe bien parce que pour l'instant, je n'ai aucun ralentissement ou incident à vous signaler sur la route et tant mieux, soyez prudents évidemment. Et puis si vous avez un quelconque souci à nous signaler, évidemment, ça se passe sur le numéro du RTBF Mobile Info.
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0: Et là tout de suite, pour aller un petit peu plus loin, voici Marguerite avec La Maison.

0: Jusqu'à la dernière note, c'était Marguerite avec La Maison que vous quittez peut-être d'ailleurs à 6h37 et vous le faites à l'écoute de Bruxelles Matin. C'est une excellente idée, surtout que là tout de suite, on a notre invité en studio et c'est le chanteur bruxellois Shiba. Bonjour Shiba. Alors vous vous êtes réveillé très très tôt, 6h37, le réveil ça a été, ça va?
1: Ça a été, bah, j'ai pas beaucoup dormi mais on est là.
0: Ça ne se voit pas en tout cas. Alors en quelques mots, est-ce que vous pourriez vous présenter un petit peu, qui êtes-vous, depuis quand vous faites de la musique?
1: Bien, je m'appelle Shiba, je suis rappeur bruxellois et je fais de la musique depuis à peu près 7-8 ans maintenant.
0: Pourquoi ce nom Shiba, ce nom d'artiste?
1: C'était mon totem à la base il y a longtemps, mais c'est devenu mon surnom depuis... mes amis m'appelaient comme ça. Et puis,
0: c'était
1: voilà,
0: une resté. Habitude et oui, c'est resté. Ça. Et en plus, comme nom d'artiste, ça sonne très bien.
1: Magnifique.
0: Alors, il y a quelques semaines, est sorti votre EP, 5 titres, Bruxelles et les Jonquilles. Pourquoi ce titre? Ça parle de quoi?
1: Ça parle d'un été coincé à Bruxelles, donc un été sans vacances. Et c'est un peu... pour toutes les personnes qui n'ont pas de quoi partir en vacances ou qui juste restent pour le boulot, ce qui est mon cas depuis 4 ans. Et du coup, voilà, ça parle de plein de choses à travers ce fil rouge-là.
0: Et ce sont du coup des chansons, un EP qui a été écrit au fur et à mesure selon les années qui passaient, ou bien c'est vraiment le bilan, entre guillemets, de ces années qui se sont écoulées avec tous ces étés où vous êtes resté à Bruxelles?
1: C'est un EP qui se construit un peu dans une journée. Donc j'ai pensé chaque morceau comme se penser à une heure de la journée.
0: Mmh.
1: Et... c'est un peu une sorte d'histoire, même si c'est pas hyper clair, mais je pense à chaque fois, quand j'écris un morceau, à un contexte spatio-temporel, et donc je mets dans un contexte, celui-là, c'est le matin, à 5 heures, avant d'aller à la radio, enfin, voilà. Et ça m'aide à rester cohérent dans les paroles.
0: Et il y a plein de références aussi à Bruxelles, c'est quoi? C'est les endroits qui vous inspirent, les endroits par lesquels vous passez?
1: Oui, il y a beaucoup de ça. En fait, dans le rap, il y a tout ce truc où on est très attaché à là d'où on vient, on représente beaucoup, et donc je me questionne pas mal là-dessus, sur ce que ça représente. Aussi parce que ma copine, elle n'est pas d'ici, elle n'aime pas Bruxelles, et du coup ça m'a remis en question sur tout ça, sur tout cet héritage, et sur ce que j'aime bien, ce que j'aime pas, et voilà tout ce que ça implique.
0: Vous arrivez à lui faire aimer Bruxelles peut-être par la musique?
1: J'essaye, c'est dur.
0: Ouais. Il y a déjà eu un changement, un petit changement de son point de vue, ou
1: oui,
0: pas
1: non,
0: encore?
1: Quand même.
2: Qu'est-ce qu'elle n'aime pas à Bruxelles?
1: Elle vient de Haute-Savoie, donc des montagnes, des rivières, donc c'est vrai que quand on va chez elle, on comprend, elle a l'habitude des grands espaces, et ici c'est un petit peu, on est enfermé.
2: Ça manque d'air pour elle.
1: Ouais, c'est ça.
0: Peut-être lui faire découvrir les Ardennes belges, alors, mais c'est plus Bruxelles, il faut prendre un petit peu, prendre la voiture, le train, mais peut-être lui faire découvrir d'autres choses en Belgique.
1: Ça pourra un autre pays.
0: Oui, peut-être, c'est sûr. Parmi les influences musicales, il y a des artistes bruxellois, il y a des artistes belges de manière générale?
1: En artiste belge, j'écoute tous les rappeurs qui existent, mais je dirais surtout Isha qui m'a le plus influencé dans son écriture.
0: Ouais. Et de manière générale, autre que des rappeurs, il y a d'autres inspirations peut-être, ou même à l'international, dans d'autres pays?
1: À fond, j'écoute plein de trucs dans tous les styles, j'aime la musique classique, j'écoute beaucoup de jazz, il y a Jacob Collier qui m'a beaucoup influencé, Rosalia, j'écoute vraiment dans tous les styles.
0: Alors tout à l'heure, dans quelques minutes, vous allez nous faire un petit live, on espère, on vous a vu arriver en tout cas avec votre guitare, donc a priori c'est bon signe. On peut s'attendre à quoi? Vous allez proposer quoi dans ce live?
1: Je vais vous jouer Océade, qui est un des morceaux de mon EP, donc Bruxelles et les Jonquilles.
0: Océade qu'on entend juste là, ici, en musique de fond.
1: C'est fou, j'avais même pas dit que c'est celle-là que j'allais jouer. Vous êtes trop fort.
0: On savait tout, d'avance. Eh bien, parfait, c'est dans la suite. Donc, vous restez avec nous, Shiba. Merci de vous être levé bien bientôt. Et on attend avec impatience ce live dans les prochaines minutes.
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0: Et ce matin, on remonte le temps dans le Zoom Sport.
2: Oui, on retourne 50 ans en arrière, le 20 juin 1976 exactement. Alors pourquoi ce jour-là ? Eh bien, Christine Anquet, parce que c'est le jour où un joueur de football est entré dans l'histoire du jeu.
14: Oui, cela se passe à Belgrade. La finale de l'Euro oppose la RFA et la Tchécoslovaquie. Les Allemands sont favoris, mais c'est 2-2 après les prolongations. Et pour la première fois dans un grand tournoi, ce sont les tirs au but qui vont départager les deux équipes. Auparavant, on rejouait les finales en cas d'égalité. Les 8 premiers tirs font mouche, puis l'Allemand Uli Hoeneß loupe le sien. Les Tchécoslovaques ont donc une balle de match. Un joueur moustachu s'avance. Il s'appelle Antonin Panenka. Il frappe, pas en force mais en douceur, d'une pichenette. Il envoie le ballon au centre du but alors que le gardien a plongé sur le côté. La Tchécoslovaquie est donc championne d'Europe. Tout le monde est ébahi par l'audace du dernier tireur que Pelé qualifiera de fou ou de génie. Il fallait être les deux sans doute pour tenter cela. En cas d'échec, Panenka aurait été ridicule. Mais il a réussi et il a donné son nom à cette façon de tirer un pénalty.
2: Mais pourquoi avoir fait cela, ce jour-là, Christine, l'idée lui est venue au moment même ou bien c'était pensé, réfléchi ?
14: Alors pour comprendre, il faut remonter à 1974, 2 ans avant la finale. Antonin Panenka joue au Bohemians de Prague. Après les entraînements, il s'amuse avec le gardien de son équipe. Il lui tire chaque fois 5 pénaltys. S'il les transforme tous, il gagne. Et s'il en rate ne fût-ce qu'un, il perd. Et l'enjeu, ce sont des bières et du chocolat. Et il ne réussit jamais ses 5 tirs. Alors il réfléchit à une manière de tromper son coéquipier et il invente sa pichenette. Il commence à l'utiliser de temps en temps dans des matchs amicaux et puis en championnat. Mais la Tchécoslovaquie est derrière le rideau de fer et personne n'entend parler de cette technique ailleurs en Europe. Voilà pourquoi le monde ne la découvre que le 20 juin 1976. Antonin Panenka a maintenant 77 ans. Il regrette un peu que l'on ait retenu que cela de sa carrière. Mais il est fier d'encore et toujours raconter son histoire.
2: Oui, ça, on peut imaginer que ce soit un peu contrariant pour le pauvre Panenka. Bon, quand même,
0: mais
2: hein,
0: oui,
2: il a marqué l'histoire, ouais, c'est pas si mal.
0: On se souvient au moins de ça, c'est quand même pas mal déjà. Merci beaucoup Barbara, 6h45. Bon, on va voir comment il va faire aujourd'hui. Est-ce qu'on doit prendre une veste imperméable ou pas ? C'est Thierry Lemens qui nous dit ça dans les prochaines secondes.
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0: En tout cas, Thierry, il fait moins chaud que hier après-midi, mais la chaleur, elle est déjà là, on la sent déjà.
15: Oui, effectivement, puisqu'on frôle déjà les 20 degrés pour la région bruxelloise à cette heure-ci, et ça va grimper assez rapidement dans le courant de la matinée. On pourrait atteindre déjà 29 en milieu de matinée, 29 degrés. Ça va encore grimper aussi dans le courant de l'après-midi, avec des valeurs jusqu'à 35 degrés attendus pour aujourd'hui. Ce sera un peu étouffant, on ne va pas se mentir, surtout qu'il va y avoir un sacré changement de temps pour cet après-midi, puisqu'on attend des nuages qui vont bourgeonner, et ces ces nuages pourraient dégénérer en orage. Alors avec l'intensité de la chaleur cet après-midi, eh bien ça pourrait renforcer le caractère virulent des orages et on pourrait assister à des fortes précipitations, de la grêle, des bourrasques de vent aussi, avec ces températures jusqu'à 35 degrés. On va rester évidemment très prudent. Ça devrait tout doucement se calmer durant la soirée. Encore quelques orages en début de soirée et puis ça se calme. On retourne à un temps plus sec et surtout à un ciel qui se dégage. Et puis dans le courant de la nuit, eh bien les températures ne vont pas beaucoup baisser. On ne descendra pas en dessous des 19 degrés. Ce ne sera pas très respirable et ça ne va pas favoriser l'endormissement. Et puis demain matin, on va déjà se réveiller avec des valeurs qui vont grimper rapidement jusqu'à 26 degrés. Beau et franc soleil pour la matinée. Et ça devrait aussi être le cas dans le courant de l'après-midi avec des valeurs qui seront un petit peu moins chaudes qu'aujourd'hui. On aura 31 degrés pour demain après-midi.
0: Bon, bah on s'hydrate bien. Merci beaucoup Thierry. On vous retrouve un petit peu plus tard ce matin.
15: À tout à l'heure.
0: Et là tout de suite, pour aller plus loin, vous allez peut-être chanter à 6h47. Voici Sin Semilia avec Tout le bonheur du monde. Bon début de journée.

0: Queen's Emilia à l'instant avec tout le bonheur du monde. Je sais que vous avez chanté, que vous soyez dans la voiture, à la maison, encore à cette heure. Je suis peut-être déjà au boulot avec les collègues, qui sait. Dans la suite, on est impatients évidemment de retrouver le chanteur bruxellois Shiba qui nous prépare un live. Il est déjà prêt, sa guitare à la main, c'est dans les prochaines secondes.
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0: 6h53 minutes, ça y est, on l'attendait. Le chanteur bruxellois Shiba est encore avec nous. Rebonjour.
1: Bonjour.
0: Et vous nous avez promis un petit live. Vous avez déjà votre guitare à la main. On va pouvoir écouter Océade, vous nous disiez tout à l'heure. Ça parle de quoi ce titre ?
1: C'est vraiment la conclusion de l'EP, donc ça parle de quand je suis resté à Bruxelles tout l'été et vraiment j'en ai marre et je commence à péter un plomb, ce qui va bientôt arriver. Et donc ça parle vraiment, je me rends compte avec le recul, de peur de l'abandon et de peur de l'échec aussi, et même de gentrification, d'une certaine manière. Parce que Océade, pour ceux qui sont bruxellois comme moi depuis le début, c'était un des seuls endroits où on pouvait nager en été.
0: Ouais.
1: Donc pour les gens qui n'ont pas de vacances, c'est un peu le seul endroit qu'on a... qui nous a pris.
0: Du coup, oui.
1: Voilà. Et ça, par extension, ça parle, je trouve, de tous les lieux publics qu'on n'a plus, les terrains de foot qu'on ferme, où les jeunes n'ont plus d'endroit pour jouer. Voilà, tout ça.
0: Et on va découvrir cette chanson là tout de suite.

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1: Bravo. C'est super joli, c'est une revisite totale de la chanson parce que c'est beaucoup plus rythmé dans la version qu'on connaît et qu'on peut retrouver d'ailleurs sur l'EP. Ici, c'était une version totalement exclusive pour nous, pour Exactement. Bruxelles Matin. Merci beaucoup de vous être levé très tôt et d'avoir réinterprété cette chanson.
0: Je l'ai écrit hier soir pour l'occasion.
1: C'est vrai.
0: Parce que j'avais jamais joué à la guitare le deuxième couplet. Donc...
1: Ah bah, franchement, c'est super gentil, merci beaucoup et ça donne super bien. Peut-être à placer quelque part à un moment donné, parce que j'imagine qu'elle se trouve pas comme ça du coup sur l'EP, mais peut-être que vous pouvez la ressortir ou en version acoustique. C'est peut-être. Faisable. En tout cas, c'est très sympa comme ça. Alors, cette chanson, Océade, elle est dispo sur votre EP, BX et Les Jonquilles. EP qui est disponible déjà partout sur les plateformes
0: d'écoute. Exactement.
1: Donc, on peut déjà l'écouter si ça vous intéresse. Vous pouvez retrouver, vous tapez BX et Les Jonquilles. Vous nous disiez tout à l'heure, hors antenne, qu'il y a peut-être une partie 2 qui est en préparation.
0: Peut-être.
1: Dépend, on peut déjà avoir un petit indice sur ce que vous préparez ou pas encore. Ça reste encore secret.
0: C'est vraiment... En fait, je voyais l'EP comme un album en deux parties, mais les deux parties s'emboîtent l'une dans l'autre. Donc, c'est pas, ça vient pas après, ça s'emboîte entre les morceaux.
1: Ok, et vous prévoyez peut-être à long terme de travailler de cette manière-là ou c'est pour l'instant, c'est ce que vous préparez pour les deux premiers EP et puis on verra pour la suite.
0: Un EP, ça prend vraiment beaucoup de temps pour moi à faire parce que j'aime bien que tout soit cohérent, que les morceaux s'enchaînent, qu'il y ait des liens entre les morceaux, des petits clins d'œil, tout ça. Donc... Peut-être qu'une fois que j'aurai fini ça, je vais refaire des trucs plus simples, plus rapides, ouais. Parce que c'est quand même beaucoup de prise de tête.
1: Mais en tout cas, ça donne très très bien. Encore une fois, merci d'être venu ce matin à Shiba. Comme je le disais, BX et Les Jonquilles se dispo partout sur les plateformes si vous voulez aller écouter tout ça. Un réveil très très tôt, mais finalement qui nous a fait bien plaisir avec ce petit live. On vous souhaite une belle journée et puis bientôt peut-être dans Bruxelles Matin. Et puis là tout de suite, il est quasiment 7h. Ce sera l'heure de s'informer. On va voir ce qu'il se passe dans le monde. On va voir ce qu'il se passe en Belgique aussi par la même occasion. 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Merci de nous avoir choisis, merci d'être à notre écoute.
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1: Il est 7h sur la RTB Vivacité. Tout de suite, on s'informe. Voici les titres de l'actu. 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
4: Des milliers d'élèves passent aujourd'hui leur épreuve certificative du CE1D et du CESS. Les écoles sont prêtes, sauf à Liège, où une cinquantaine d'établissements ont annulé les épreuves à la suite du blocage par les profs des écoles. On fera le point sur la situation dans un instant. La chaleur toujours et pour tout le week-end, on ira en pharmacie, puisque médicaments et forte chaleur ne font pas toujours bon ménage. Et puis on écoutera l'un de nos diables, Nicolas Raskin, qui dispute sa première Coupe du Monde. C'est aujourd'hui que les diables quittent Seattle pour Los Angeles en vue de leur match contre l'Iran. Un match qui aura lieu dimanche.
1: Et à 7h, on s'informe avec Maïté Warland. Bonjour Maïté.
4: Bonjour à toutes, bonjour à tous. C'est une journée importante pour des milliers d'élèves de 2e et de 6e secondaire aujourd'hui. Le début des épreuves certificatives du CE1D et du CESS. Des épreuves qui ont lieu dans un contexte particulier puisque de nombreux professeurs sont en grève depuis le mois de mai. À Liège, par contre, pas d'examen ni d'épreuves externes pour une cinquantaine d'établissements. Ils les ont annulés, CE1D et CESS, après de nombreux rebondissements. Robin Duculot, une partie des petits liégeois resteront donc à la maison aujourd'hui.
5: Oui, ceux des écoles de la ville, de la province de Liège et une bonne partie de celles du réseau libre de la région. Les directions et pouvoirs organisateurs ont dû poser ce choix d'annuler ces examens qui sont en principe les mêmes en même temps dans toutes les écoles francophones du pays. Impossible en fait d'acheminer les copies de ces examens. Les profs, toujours mobilisés contre les mesures d'économie en Fédération Wallonie-Bruxelles, ont fait barrage avec des piquets de grève au niveau des écoles dites coffre-fort, là où sont gardées les copies d'examens. Des huissiers ont beau avoir été envoyés par la ministre de l'Enseignement Valérie Glatini. La décision d'annuler est finalement maintenue. La ministre explique avoir d'abord pensé au bien-être des élèves et des parents. Côté syndical, on dénonce la démarche. Écoutez Jörg de Witt de la CGSP.
6: La ministre procède avec des méthodes d'intimidation. Donc sa volonté ici n'est clairement pas d'être bienveillant avec les élèves. Ce n'est pas d'être bienveillant avec les directions d'école qui viennent d'annuler les épreuves.
5: Reste la question de la réussite ou pas pour ces milliers d'élèves qui n'auront donc pas à passer leurs épreuves certificatives. Ce sera au conseil de classe de trancher.
4: Merci Robin. Robin Duculot avec Bénédicte Allier. Partout ailleurs, là où les examens se tiennent effectivement, c'est le français au menu du CSS ce matin. Et puis langue moderne pour les deuxièmes secondaires et leur CE1D. Et puis on reste dans l'enseignement avec la Ligue des familles qui tire la sonnette d'alarme quant au prix des garderies scolaires. Dans son dernier baromètre, la Ligue témoigne d'une tendance à la hausse des prix, couplée à une réduction des horaires d'ouverture. Le phénomène concerne de nombreuses communes en Wallonie ou à Bruxelles. 150 000 familles ont pourtant besoin quotidiennement de ces garderies. Les explications de Thomas Destreil.
7: La garderie de l'école, c'est le grand sujet de discussion chez les parents d'élèves dans cette école du Hainaut. En cause, le prix, comme l'explique Pascal, maman de deux enfants.
8: On payait un tarif de 2,50€ pour la garderie du soir. Et maintenant, dans mon cas, je suis à 4€, puisqu'on est passé à 2€ de l'heure. Et donc, on est presque dans un doublement du prix par rapport aux années précédentes.
7: À tel point que les parents s'entraident et s'organisent pour éviter au maximum de payer la garderie, même s'ils sont encore nombreux à ne pas avoir le choix.
8: C'est là qu'on voit un véritable problème, en fait, au niveau de l'égalité des chances des enfants, parce que des familles risquent de ne plus pouvoir choisir certaines écoles simplement parce qu'elles ne peuvent pas payer la garderie.
7: Aujourd'hui, 6 parents sur 10 ont régulièrement recours à la garderie scolaire, avec des tarifs qui peuvent aussi fortement varier. Madeleine Guyot est directrice générale de la Ligue des familles.
9: On a aussi toute une communication qui n'est pas du tout adéquate, et donc les parents sont vraiment dans l'imprévisibilité, si vous voulez. En fait, dans une grande insécurité par rapport à ça, parce que y a des pratiques qui font que les écoles font aussi un peu ce qu'elles veulent en fonction de là où elles se situent sur le territoire.
7: La Ligue des familles revendique le fait d'avoir une publication officielle et régulière quant au coût des garderies scolaires, et ce, tant dans l'enseignement agréé que non agréé.
4: L'autre actualité du jour, c'est la vague de chaleur qui se poursuit. Malgré les orages hier, les températures vont vite remonter ce vendredi. Le pays est en alerte jaune jusque dimanche minuit. Et si vous devez prendre des médicaments, soyez vigilants. Certains traitements peuvent avoir des effets indésirables quand les températures sont élevées. Neuroleptiques, antidépresseurs, anti-inflammatoires, ces médicaments peuvent parfois augmenter les risques de coups de chaleur. Écoutez Sophie Etienne, elle est pharmacienne à Scarbeck.
10: En gros, ça va être les anti-inflammatoires comme l'ibuprofène, certains médicaments cardiovasculaires, donc les médicaments, les diurétiques, les médicaments pour l'hypertension, certains médicaments pour le diabète. Le plus gros risque, c'est des risques de déshydratation et des risques de problèmes rénaux liés à ces déshydratations. À ce moment-là, il faut être vigilant. Un patient qui a déjà une insuffisance rénale va être plus à risque qu'une personne très âgée qui isolés, qui vont pas avoir le réflexe de boire, vont être plus à risque. Et donc ça, c'est vraiment le médecin ou le pharmacien qui peut vraiment évaluer au cas par cas.
4: Un témoignage recueilli par Sophie Merguen et Éric Wathieu. Les flexi-jobs sont étendus à tous les secteurs. La Chambre a adopté la nuit dernière l'extension des flexi-jobs pour tous les secteurs. Donc, ce projet de loi était porté par le ministre de l'Emploi, David Clarinval. Il entrera en vigueur dès le 1er juillet prochain. Créé en 2015 pour soulager un secteur horeca en pénurie de main-d'œuvre, le système a progressivement été étendu à d'autres secteurs au fil des années. Il reste toutefois des métiers qui ne seront pas concernés par ces flexi-jobs, comme les pompes funèbres ou encore les employés de maison. Le protocole d'accord entre l'Iran et les États-Unis tiendra-t-il, évoluera-t-il vers un accord de paix? C'est la question posée par de nombreux spécialistes depuis la signature de ce protocole mercredi soir. Des questions notamment sur le détroit d'Ormuz qui devait ouvrir à nouveau. Aujourd'hui, les négociations doivent commencer en Suisse. Au cœur de ces pourparlers, le nucléaire iranien. Mais tout est flou à ce stade. Le vice-président américain Jim Evans a reporté son arrivée en Suisse aujourd'hui. L'accord de paix définitif doit encore être négocié. Iran et États-Unis se laissent 60 jours pour y arriver. Maxime Prévost, ministre des Affaires étrangères, était l'invité de jeudi en prime sur la Une hier. Il estime également que ce protocole contient plusieurs éléments surprenants et aussi de nombreuses zones d'incertitude. Écoutez.
11: Nous voulons, avec l'ensemble des partenaires européens, croire à la capacité que cette paix dans le Moyen-Orient puisse être durable. Beaucoup trop de populations et de pays en ont souffert, au premier rang desquels d'ailleurs, au-delà du peuple iranien, mais le peuple libanais. Il était essentiel que l'accord vise aussi cette paix et le respect du territoire. Et donc je pense qu'on a aujourd'hui une architecture de sécurité qui s'esquisse, mais je le dis, mon optimisme est prudent. J'attends de voir comment les choses vont évoluer. Ce n'est pas la première fois qu'un accord de paix est signé, là ou ailleurs, et dont on peut parfois s'interroger sur le suivi.
4: Et autre exemple de la fragilité de l'accord, Israël qui continue de bombarder le sud Liban, et ce malgré le fait qu'il prévoyait l'arrêt complet de la guerre sur tous les fronts dans la région. Un premier pays s'est qualifié cette nuit pour les 16e de finale de la Coupe du Monde de football. Il s'agit du Mexique, l'un des trois pays organisateurs, qui a battu la Corée du Sud 1-0. Le Canada a gagné largement, quant à lui, 6-0 face au Qatar. Au programme de ce vendredi, il y aura États-Unis-Australie à 21h, Écosse-Maroc à minuit, Brésil-Haïti à 2h30 du matin la nuit prochaine, et puis enfin Turquie-Paraguay, ça ce sera pour 5h demain. Et puis c'est aujourd'hui que les Diables Rouges quittent provisoirement leur camp de base de Seattle. Ils partent pour Los Angeles, où ils rencontreront l'Iran dimanche soir. On ne sait évidemment pas encore qui jouera, mais Nicolas Raskin fait partie des Diables, en qui le sélectionneur Rudy Garcia a visiblement confiance. Il l'a aligné au début ou en cours de match, 14 fois sur 15. Nicolas Raskin en est forcément très satisfait.
12: Moi, je l'ai déjà dit plusieurs fois, je dois beaucoup au coach, parce que la situation dans laquelle j'étais avant n'était pas forcément évidente par rapport à l'équipe nationale belge, j'étais pas forcément dans les petits papiers. Et depuis qu'il est arrivé, il m'a donné beaucoup de confiance, beaucoup de temps de jeu, et je lui en serai toujours reconnaissant.
13: Qu'est-ce que vous avez de différent par rapport à Onana que vous pourriez apporter dans le prochain match?
12: Différent, je sais pas. Je pense qu'on a chacun nos qualités. Et encore une fois, c'est le coach qui va décider pour le bien de l'équipe en fonction de ce qu'il voit comme force et faiblesse à l'Iran et ce qu'on peut apporter pour l'équipe.
4: Une interview menée par Vincent Langendries. Et puis je vous propose de terminer ce journal en musique. La musique francophone qui a la cote sur la plateforme de streaming musical Spotify. En 2025, plus de 148 millions d'auditeurs dans le monde, pas que francophones donc, écoutent de la musique en français sur la célèbre plateforme d'écoute. Une hausse de 134% en 2 ans. Et en tête des écoutes, François Corbiot, on retrouve un certain Stromae.
14: Oui, carton plein pour notre Stromae national avec la bande originale de la série Arcane.
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14: Son duo Ma meilleure ennemie avec la chanteuse Pomme est le titre français le plus écouté dans le monde en 2025. Stromae occupe la première place aux côtés d'artistes francophones comme Gims ou encore Aya Nakamura. Une prouesse pour un artiste qui se fait rare. Stromae se paie même le luxe de figurer à 3 reprises dans le top 10 cette année. À la 5e place avec ce titre.
15: Alors,
14: omniprésent dans ce classement, l'artiste ferme également le top 10 avec un autre hit. De quoi faire rayonner les couleurs de la Belgique francophone bien au-delà de la francophonie.
4: Et notez que les plus grands consommateurs de musique en français sont l'Allemagne, les États-Unis ou encore le Royaume-Uni. Mais depuis peu, on constate un succès important dans des pays un peu plus exotiques comme l'Inde, l'Égypte et même l'Indonésie. Voilà, c'est la fin de ces infos. Passez une excellente journée.
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1: 7h10, on s'informe et on regarde surtout comment ça se passe sur les routes avec quelques petits ralentissements, une dizaine de minutes pour rentrer dans Bruxelles si vous venez de Tubize sur le 429. Ailleurs, mais ça c'est calme hein, cette heure-ci à l'intérieur de Bruxelles. Je vois que vous perdez 5 minutes vers l'avenue Clémentine entre le boulevard de Smedeneyer et le Hesel. Et puis ailleurs, ça roule. Prudence, patience, bonne route à notre écoute.
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1: Bonjour tout le monde, bienvenue, 7h11, on s'apprête à démarrer une nouvelle heure ensemble pour vous accompagner tout au long de la matinée dans Bruxelles Matin, avec un beau soleil qui est déjà en train de briller, des chaleurs qui seront toujours très fortes hein, aujourd'hui. Hydratez-vous bien, évidemment, on fera le point un petit peu plus tard avec Terry Lemens. 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

0: 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Vous pouvez retrouver ça assez facilement. Fête de la musique, c'est ce week-end à Media Square. Et puis, dans l'actu bruxelloise, Barbara, les premières mesures du plan gare ont été annoncées par le gouvernement bruxellois.
1: Oui, il y aura par exemple 60 nouvelles caméras dans les gares du Nord et du Midi. Des agents de sécurité en plus également, et puis des séances de désinfection qui seront parfois bien nécessaires. On en parle avec Karim Fadoul après le journal de 7h30. Et puis dans quelques instants, on part au nord-ouest de Bruxelles, du côté de Ganshoren. Et on part dans la nature pour découvrir une nouvelle réserve qui s'appelle Gatsbrook.
0: Et bien voilà, on vous en parle dans les prochaines minutes. 7h13, on vous accompagne, notamment sur le WhatsApp 0470 99 1000, si vous voulez interagir, si vous voulez nous poser des questions aussi par rapport à cette fête de la musique à Media Square ce week-end, n'hésitez pas. Et puis dites-nous aussi, tiens, si vous avez un souvenir tout particulier d'un concert que vous avez vécu à Bruxelles cette année, les années précédentes, votre tout premier concert, vous nous dites tout ça tout gratuitement sur le WhatsApp.
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0: Et à 7h13, on est vendredi, pas un vendredi comme les autres, parce que ce 19 juin, on vous passe le tout nouveau Angèle. Le voici dans Bruxelles Matin.

0: 16 minutes en exclusivité, vous venez de découvrir ce tout nouveau Angèle, ça s'appelle Dis-le, c'est son dernier morceau. Vous pouvez d'ailleurs nous dire ce que vous en pensez sur le WhatsApp 0470 99 1000, c'est totalement gratuit, nous on est déjà fans. Et ce week-end, c'est la fête de la musique à Media Square. Petite émission spéciale, fête de la musique. Parmi tous les artistes, il y aura Camille Mb. Camille Mb, elle chante ceci.
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0: C'est la sensation bruxelloise du moment. Elle est née à Molenbeek, elle a grandi à Molenbeek. En faisant un petit crochet par Tubize avant de revenir à Bruxelles, elle cartonne. Elle sera avec nous dans le nouveau bâtiment de la RTBF Media Square. Et elle sera là pour un concert gratuit. Je vous rappelle que les infos, c'est sur le site internet de la RTBF. Et puis en attendant, elle était de passage aussi dans nos studios il y a quelques jours. Et nous, on la trouve assez canon, ça c'est sûr et certain. Et on lui a posé quelques petites questions sur son album qui s'appelle Jeune et laide.
2: Pourquoi Jeune et laide? Parce que c'est un album qui parle exclusivement de ma jeunesse. Et souvent, quand on pense à la jeunesse, on pense à quelque chose de léger, de fougueux, de beau. Ouais. Et moi, quand je regarde ma jeunesse, je vois beaucoup de dureté, beaucoup de laideur, finalement. Et je sais pas, je trouvais ça intéressant de confronter ces deux mots-là, jeune et laide, et d'offrir un autre angle de la jeunesse.
0: Et c'est vrai qu'on a un peu l'impression que tout ça doit peser assez lourd, hein, niveau charge mentale. Et figurez-vous qu'en fait, pour Camille Yembe, c'est tout le contraire.
2: Je ressens pas encore la pression, j'avoue. Enfin, je sais qu'il y a beaucoup de choses qui se passent, on me dit souvent ça. Mais moi, je suis quand même assez protégée, je suis beaucoup dans ma bulle. Et puis, j'estime que je suis quand même encore qu'au début. Donc, je me sens pas dépassée par ce qui se passe. Je suis plutôt en mode, enfin, il se passe des trucs pour moi.
0: Et on vous l'a dit il y a quelques secondes, Camille Mb, elle a grandi à Molenbeek et elle en parle en toute simplicité dans ses chansons.
2: Je parle de quartier et je pense que je parle presque de quartier plus dans l'adolescence. Et je pense que ouais, il y a des quartiers populaires de Bruxelles. C'est pas que c'est dur, je dirais pas que c'est dur, non. Mais je pense que parfois on peut tourner en rond. Parfois on peut avoir des étés aussi interminables où toi tu pars pas en vacances, on part en vacances et toi tu sais pas trop quoi faire. Ouais. Une sensation de pas avoir trop de perspectives. Je pense que c'est un truc qui est commun à plein de monde et des jeunes personnes issues du milieu populaire en réalité. Dur, c'est pas le mot. C'est juste que je fais un état des lieux des sensations en ce moment-là, mais je passais aussi des très bons états.
0: Et Camille Mb, que vous avez peut-être pu entendre déjà il y a quelques semaines, hein, avec cette interview, c'était avec notre collègue Cyril dans le 8-9. Et d'ailleurs, elle avait fait un petit live dans cette interview, petit live qui donne ceci.

0: MB que vous allez pouvoir venir voir en concert à Media Square. C'est demain à 19h. C'est donc en ligne que se font les inscriptions sur le site internet de la RTBF, sur l'app de la RTBF. 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Plein d'autres concerts évidemment du matin au soir, plein d'autres activités aussi. La retransmission du match de foot ce dimanche. Toutes les infos, c'est sur le site de la RTBF.
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0: Et à 7h21, on voyage un petit peu à Gainsbrook, c'est la nouvelle réserve naturelle au nord de Bruxelles.
6: Oui, l'association Naturpunt vient de racheter plusieurs terrains le long du Molenbeek à Ganshoren. L'objectif, eh bien, c'est faire revenir la biodiversité sur ces champs et ces forêts qui étaient jusqu'ici exploitées par l'homme. Pierre Van den Bulk s'est promené sur ce site naturel en compagnie de Stijn Vanas, l'un des volontaires de Naturpunt.
7: Il y a pas mal d'orties sur ce petit chemin, mais on est entre les deux prairies. Donc c'est un peu aventureux ici, mais ça va.
8: Deux prairies, un petit bois. Au total, Naturpunt Bruxelles a racheté 4 hectares situés juste le long de la frontière de la région.
7: Nous aidons à réaliser vraiment un corridor écologique interrégional. Et ça, je trouve très cool dans ce projet. C'est assez unique à Bruxelles et c'est aussi pour Naturpunt Bruxelles. La première fois que nous pouvons acheter un terrain comme ça, donc...
8: L'une des deux prairies était encore exploitée par un fermier jusqu'au début de l'année pour la production de foin.
7: Et vous voyez, il n'y a pas de fleurs, ce sont tout un peu les mêmes graminées. Il y a presque un peu de vie dedans, mais pas trop de vie dedans. Maintenant, c'est vraiment trop riche, il y a trop de nutriments dans le sol à cause de l'engrais. Et dans ce cas, presque seulement certains graminées, mais aussi des orties et d'autres peuvent pousser.
8: Les prairies seront donc fauchées au début 3 fois par an pour appauvrir le sol.
7: Et comme ça, on espère que les orchidées et toutes les autres plantes qui vont avec et les insectes vont revenir à terme.
8: Les orchidées, elles poussent déjà une dizaine de mètres de là dans une toute petite réserve naturelle côté flamand.
7: Mais on ne sait jamais, la nature est toujours pleine de surprises, donc peut-être l'année prochaine, il y a déjà une orchidée qui va s'enfuir vers l'autre côté ou une autre plante qui est ici. Donc on ne sait jamais, mais il y a une belle libellule là. Hop, ça, on ouvre les balles. Mais quand c'est dans 5 ans, je serai déjà très content. Un arbre magnifique ici, c'est très bien pour les chouettes. Ils ne nichent pas encore ici, mais nous espérons qu'ils vont arriver, bien sûr.
9: Et là, on est face à un mur d'ortie.
7: On est face à un mur d'ortie, il y a aussi une roselière. Et avant, nous voyons donc un forêt marécageux.
8: C'est la troisième partie de ce qui va devenir une vraie réserve naturelle.
7: Il n'y a pas beaucoup d'espace ouvert et vert à Bruxelles et c'est tout à fait aussi une manière de le sanctuariser. Mais c'était aussi déjà comme zone verte sur le plan d'affectation du sol. Donc il n'y avait pas danger d'un développeur qui venait construire des appartements ou quelque chose comme ça.
8: Mais désormais c'est sûr, les 4 hectares seront gérés de manière à régénérer la biodiversité dans le prolongement du marais de Jette.
6: Ouh, je vois que vous savourez, Vanessa, on profite.
0: Mais c'est
6: gai.
0: Ouais, c'est gai, ça donne envie. Merci beaucoup, Barbara. Dans quelques secondes, on va voir comment il va falloir s'habiller pour la journée. Alors, on le sait, il va faire très chaud. Peut-être un temps, justement, à aller se promener de ce côté-là, à Gainsbrook. À 7h24, c'est Terry Lemens qui nous parlera du temps dans les prochaines secondes.
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0: atteindre les 35 degrés pour la capitale. Avec un changement de temps, hein, si on a un beau et franc soleil pour le moment, de temps en temps un petit nuage décoratif, l'après-midi on aura davantage de nuages et ces nuages pourraient donner lieu à des orages. Et avec la chaleur qu'on va connaître cet après-midi, ça pourrait renforcer le caractère virulent de ces orages. À la clé, peut-être des précipitations assez intenses, des bourrasques ou bien encore de la grêle. On restera prudent, ça devrait tout doucement se calmer dans le courant de la soirée et surtout durant la nuit. Retour à un temps sec, des températures par contre qui ne vont pas descendre énormément. 19 degrés, pas moins pour la nuit prochaine. Et puis demain, à nouveau, un franc et beau soleil pour la matinée. Et il devrait rester avec nous tout au long de la journée. On atteindra demain après-midi des températures qui iront jusqu'à 31 degrés.
1: Merci beaucoup Thierry, on s'hydrate bien, on protège notre peau. Et en attendant, pour démarrer la journée à 7h26, là tout de suite, on retrouve les Spice Girls. C'est du souvenir ça.

0: 7h28 minutes, les Spice Girls à l'instant pour nous mener jusqu'au journal de 7h30, le journal bruxellois.
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0: 7h30, tout de suite on s'informe. Voici le journal bruxellois de Barbara Boulet. Et Barbara, le mercure va encore monter aujourd'hui.
11: 35 degrés sont attendus à Uccle cet après-midi, alors que l'IRM a relevé près de 31 hier en milieu d'après-midi. Le plus chaud reste à venir en début de semaine prochaine, 36 lundi, 38 degrés même attendus mardi.
0: Cette nuit, par contre, ce sont les orages qui se sont abattus sur Bruxelles.
11: Les pompiers ont dû intervenir à 18 reprises pour des chaussées inondées ou pour des branches d'arbres sur la chaussée et des arbres déracinés. Les parcs et les bois gérés par Bruxelles Environnement sont d'ailleurs toujours fermés depuis hier.

0: Hier, Pascale Ourmand, porte-parole de Bruxelles Environnement.
1: Bruxelles Environnement, en fait, ferme physiquement tous les espaces qui peuvent l'être. Ce qui ne peut pas l'être, évidemment, reste ouvert, mais donc on communique très largement via la presse, via les réseaux sociaux, via notre site internet. L'objectif, c'est vraiment d'éviter tout accident. On sait que les épisodes orageux peuvent être particulièrement violents. On recommande vraiment à tous de ne pas circuler, si possible, près des arbres sur tout le territoire.
0: Une interview réalisée par Bruno Schmitt. C'est Bruxelles Environnement doit en principe lever l'interdiction dans la matinée.
2: Le gouvernement bruxellois a décidé hier que la prime Bihome sera doublée l'an prochain.
0: Bihome s'adresse aux propriétaires bruxellois qui vivent dans leur appartement ou dans leur maison. Elle prend la forme d'une réduction d'impôt. L'année prochaine, elle passera de 164 à 328 euros. Et puis, le gouvernement s'est aussi accordé sur les principales mesures d'un plan gare. Un plan qui vise à améliorer les abords des gares du Nord et du Midi d'un point de vue de la sécurité, de la propreté et pour mieux accompagner aussi les personnes en errance. On y revient avec Karim Fadoul juste après ce journal. Visite Brussels doit se séparer de 37 collaborateurs. Le journal Le Soir annonce qu'un accord est intervenu entre le cabinet du ministre-président bruxellois, les syndicats et la direction. Il s'agirait de départs volontaires. La région a décidé de raboter sérieusement le budget de l'organisme de promotion du tourisme.
2: L'incendie qui a fait 4 morts dans un entrepôt à Anderlecht est probablement d'origine accidentelle.
0: Oui, c'est ce qui ressort des premiers éléments de l'enquête communiquée par le parquet de Bruxelles. Des investigations complémentaires sont toutefois toujours en cours. Cet incendie s'était déclaré le samedi 6 juin vers 7h du matin. Il avait fallu plus d'une demi-journée aux pompiers pour le maîtriser. Et dans les jours suivants, les corps de 4 victimes avaient été découverts dans les décombres.
2: Gansbrook, c'est le nom d'une nouvelle réserve naturelle au nord de Bruxelles.
0: Oui, l'association Naturpunt vient de racheter plusieurs terrains le long du Molenbeek à Gansbrook. Elle veut faire revenir la biodiversité sur ses champs et ses forêts jusqu'ici exploitées par l'homme. Stein Vanas, bénévole chez Naturpunt.
3: Ici, on avait la chance de vraiment créer une sorte de réserve naturelle interrégionale et créer un corridor écologique qui est dans la continuité du marais de Jette et Ganshoorn, mais aussi en lien avec les réserves naturelles et les espaces verts en Flandre. Donc c'est vraiment un élément clé dans un réseau écologique.
0: Une interview de Pierre Vandenbulk. Encore un mot pour vous dire que ce n'est pas de si tôt que nous visiterons le Palais Stockley. Le chef-d'œuvre Art Nouveau à l'avenue de Tervuren n'ouvrira finalement pas ses portes au public. C'est un serrure vert pour la région bruxelloise qui avait décidé de contraindre les propriétaires à ouvrir 15 jours sur l'année. Mais ils ont attaqué le texte devant la Cour constitutionnelle et elle leur a donné raison.
2: Merci beaucoup Barbara. 7h34, vous êtes peut-être coincé dans les embouteillages à cette heure-ci, bien que il n'y a pas grand-chose. Hein, mais peut-être que vous êtes dans ces 10 minutes de ralentissement pour rentrer dans Bruxelles sur le 429. C'est en venant de Tubize. Vous perdez 10 minutes aussi sur le ring de Bruxelles entre Grand Bigard et Woluwe et Saint-Etienne. Et puis à l'intérieur de Bruxelles, pas grand-chose à vous signaler. Vous perdez 5 minutes dans le sens horaire entre Pampoule et le collège de Sacré-Cœur. Et puis sur la petite ceinture vers la porte de Halle entre Botanique et la rue Montoyer, vous perdez 5 minutes également. Pour le reste, ça roule et tant mieux, soyez prudents. Bonne route, évidemment, à notre écoute.
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2: Et pour vous accompagner, voici à Taylor Swift avec Opalite.

0: 7h30, merci d'avoir choisi Bruxelles Matin pour vous accompagner. Là tout de suite, c'était à Taylor Swift avec son morceau Hoplite. La région bruxelloise lance son plan gare.
1: Plus de caméras, plus de services de sécurité, davantage de propreté également. Hier, le Conseil des ministres a validé un dispositif visant à coordonner les actions prévues par le plan gare. Karim Fadoul, bonjour.
2: Bonjour.
1: Concrètement, ça veut dire quoi ?
2: Eh bien, que les différents acteurs concernés vont travailler ensemble pour améliorer la situation des gares du Nord et gares du Midi rapidement, mais aussi à plus long terme. Les gares, priorité du gouvernement bruxellois. Le ministre-président avait d'ailleurs effectué sa toute première visite de terrain, gare du Midi, c'était en février dernier, Boris Dilliès.
3: Ici, c'est une vitrine. Et par rapport aux touristes, par rapport aux investisseurs qui arrivent ici, quand on arrive à Bruxelles, eh bien qu'on puisse se dire, voilà, une région où l'on se sent bien.
2: Mais voilà, gare du Midi et gare du Nord concentrent plusieurs problématiques. Malpropreté, insécurité, vandalisme, sans-abrisme, région, commune, police, STIB, SNCB, associations tentent de résoudre ces problèmes, chacune de leur côté. Désormais, ces autorités vont travailler main dans la main.
1: Alors, travailler main dans la main, très bien, Karim, mais pour apporter quelles solutions ?
2: Alors, il y a des choses claires dans ce plan et d'autres qui le sont un peu moins. Un premier point, 60 caméras vont être déployées, gare du Nord et gare du Midi, dans le but de couvrir complètement ces deux gares. Deux services de sécurité et services publics seront plus présents. Lesquels ? Ce n'est pas précis, mais l'idée, c'est de réduire le sentiment d'abandon et d'insécurité. Trois, la propreté. La région va demander à une société privée de mener des actions one-shot pour nettoyer les gares, pour les désinfecter même. Et à côté, les équipes de Bruxelles Propreté vont passer plus régulièrement, voire plusieurs fois par jour. Autre action, réalisée de petits aménagements qui renforcent la sécurité, ça c'est autour des gares. Enfin, il y a le volet social. Bruxelles, SAMU Social et Croix-Rouge vont élaborer un plan visant à accompagner les sans-abri, les personnes en errance et les toxicomanes.
1: Voilà pour les mesures qui seront mises relativement rapidement en place, hein, Karim. Et sur le long terme ?
2: Alors, prenons la gare du Midi. Un groupe de planification, c'est comme ça qu'on va l'appeler, sera chargé de repenser tout le quartier. À côté, le ministre de l'économie va rédiger un plan de développement économique de toute la zone pour y attirer des investisseurs, pour créer de l'emploi sur place. Le plan gare prévoit aussi de réaménager les espaces inexploités sous les voies de chemin de fer. C'est ce qu'on appelle les quadrilatères. Ce ne sont pas des lieux très agréables à fréquenter, à traverser. La région veut les embellir et en faire des lieux de vie.
1: Merci Karim. La rédaction restera évidemment attentive à toutes ces modifications.
0: Merci beaucoup Karim. Merci Barbara. Là tout de suite du souvenir. On fait un bond en 1989 avec All Around the World.

0: 1989 avec ce souvenir de Lisa Stansfield. C'était All Around the World. Dans la suite, on retrouvera Teddy Bear. On fera le point sur vos conditions de circulation. Et puis, petit point aussi sur les associations bruxelloises qui manquent de liquidité. On en parle dans les prochaines secondes.
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0: Et Barbara, on fait un focus sur les associations bruxelloises qui manquent de liquidité.
18: Oui, les associations qui ont beaucoup souffert pendant la crise des 615 jours sans gouvernement bruxellois. Les affaires courantes ont mis à mal les finances de nombreuses ASBL et 124 jours après l'arrivée du nouveau gouvernement, eh bien, la situation reste compliquée, il faut bien le dire. Même pour les plus grosses structures comme Bell Refugees, l'ancienne plateforme citoyenne, elle est soutenue par la banque Triodos. C'est le système de crédit pont. Imad Messoudi nous explique de quoi il s'agit.
19: Le principe du crédit pont, c'est assez simple.
20: C'est un crédit qu'on fait en attente d'une ressource sûre et certaine qui doit arriver dans quelques semaines, mois, sur notre compte.
19: Béatrice Gilmont est chargée de relations à la banque Triodos, une banque qui vient d'octroyer 7 millions d'euros de crédit pont à l'ASBL Bell Refugees. Ce système était déjà en place, mais jamais pour un montant aussi important. La faute à l'absence de gouvernement à Bruxelles. Medicassou est le directeur de Bell Refugees. Il explique le trou des 7 millions d'euros.
21: On a reçu une partie de notre subvention, mais les subventions sont versées en plusieurs fois. Elles sont versées en plusieurs tranches. Donc on a reçu 60% du montant annuel. Les 40% seront versés l'année prochaine, après introduction du dossier justificatif entier.
19: Bell Refugees n'est pas la seule association concernée. Triodos en soutient plusieurs dizaines d'autres. Béatrice Gilmont.
20: Je pense qu'on aide environ une grosse soixantaine d'ASBL qui avaient déjà des crédits ponts au préalable, donc on a dû les activer.
19: Un mécanisme essentiel pour assurer les services de Bell Refugees, Medicassou.
21: 6 centres d'hébergement et 300 travailleurs qui accueillent un peu plus de 1200 personnes par jour. Et pour pouvoir assurer le fonctionnement de tous ces dispositifs, on a de façon indispensable besoin d'être soutenu.
19: Et pour garantir ce crédit pont, ce sont les contrats passés entre la région bruxelloise et Bell Refugees qui font d'une certaine façon office de caution.
18: Les explications d'Iman Messoudi.
0: Merci beaucoup Barbara. Là tout de suite, le prochain artiste, il est belge, il s'appelle Teddy Bear et il vient nous chanter Chaussures Roses.

0: l'instant à 7h52, chanteur belge qui nous chantait Chaussures Roses. 7h52, vous êtes peut-être dans les embouteillages. On fait le point sur vos conditions de circulation dans les prochaines secondes.
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0: 7h54, vous perdez quelques 10 minutes de ralentissement pour rentrer dans Bruxelles sur le 429 en venant de Tubize. 10 minutes aussi sur le 19 en venant d'Anvers depuis Zemst. Et puis je vois aussi que dans Bruxelles, sur le ring de Bruxelles, ça coince. 15 minutes supplémentaires entre Grand Bigard et Woluwe et Saint-Etienne. Il y a toujours ce sommet européen aujourd'hui, donc peut-être quelques embarras de circulation vers Schumann. Et puis le long de la petite ceinture, vous perdez à 5 minutes. C'est entre le tunnel Botanique et le tunnel Trône. Comptez 10 minutes supplémentaires entre la chaussée de Louvain et Madou. Ça, c'est sur la N2 Bruxelles. Prudence, patience, bonne route à notre écoute.
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0: Et là, tout de suite, peut-être en voiture, peut-être dans les transports en commun, peut-être encore à la maison en train de vous préparer. Voici Runway Train, c'est Soul Asylum, là tout de suite, dans Bruxelles Matin. 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

0: 7h57 minutes. Dans quelques minutes, ce sera le 8-9 avec Cyril de ce matin. Je retiens évidemment la fête de la musique ce week-end à Media Square. 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Il y a des spectacles comme Pierre et le Loup, Rocky et Lily. Plein de concerts aussi comme la belge ML ou encore Alex Germis. Ça, c'est pour le topo de ce matin, hein, Barbara?
1: Bien, moi, je retiens qu'on ne pourra pas visiter de sitôt le palais Stockley, hein, puisque la Cour constitutionnelle vient de donner raison aux propriétaires de ce chef-d'œuvre art nouveau de l'avenue de Tervuren. Ils attaquaient un texte de la région bruxelloise.
0: Et bien voilà, là tout de suite, c'est Cyril avec le 8-9. Bonne journée tout le monde.
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6: Bonjour tout le monde, j'espère que vous allez bien en ce vendredi. Bonjour Livia.
7: Bonjour Cyril, bonjour tout le monde.
6: Zap Media dans quelques minutes, dites-moi, il n'y aurait pas un peu de foot là qui arrive?
7: Évidemment, on va parler de ce qu'il ne faut pas rater ce week-end sur la Une. On parlera aussi de promenade en vélo.
6: On va se détendre.
7: Ouais. Ouais, et dans un beau pays en plus.
6: Restez avec nous, c'est le Zap Media qui arrive dans un instant. Bonjour Gaëtan.
8: Bonjour.
6: Vous jouez ce soir à Outdoor Game?
8: Oui, je joue ce soir aux Outdoor Game, tout à fait, ça va être super.
6: Les dernières places, si vous voulez aller voir Gaëtan sur scène, n'hésitez pas à les réserver ce soir. Il y a la clim dans la salle ou pas?
8: Oui, tout à fait.
6: Ah, c'est ça, c'est un argument.
7: Si je peux me permettre, en parlant de place, hier, Jérôme nous a informé qu'en fait, l'Inge Arena libérait quelques places parce que finalement, pour l'installation des caméras, donc il y a des places en catégorie 1 qui sont toujours disponibles, très peu, mais si vous voulez venir nous voir demain...
6: Il en reste quelques-unes, vous pouvez réserver sur le site de l'ING Arena pour aller voir le Grand Cactus, le spectacle demain soir. On a les Two Dots, mais la moitié des Two Dots avec nous matin. Salut Gwen.
9: Salut.
6: Tout va bien?
9: Ouais, tranquillou.
6: Est-ce que le nom du groupe change du coup?
9: Non. Wanda? Non, ça reste
6: Two Dots. Okay.
9: Moi je suis Gwen, sinon...
6: Gwen qui est avec nous pour la chanson du vendredi avec les mots que vous avez imposés cette semaine dans le Qui dit vrai. Le poète est prêt. Est-ce que la chanson est prête? Réponse tout à l'heure dans l'émission. On va parler tout à l'heure avec Jérémy Régnier. Il est notre invité ce matin. Cette semaine, il y a un documentaire qui est sorti après la mort de son meilleur ami. Il s'est lancé un défi. On verra tout à l'heure quel est ce défi. Il le raconte dans ce documentaire et surtout face à quelles difficultés il s'est retrouvé pendant ce défi.
7: Ah, c'est pas un petit défi, hein?
6: Ah, c'était compliqué et il fallait avoir des bonnes moufles pour le défi qu'il s'est lancé. On en reparle avec lui tout à l'heure. Bonjour Sébastien.
10: Bonjour Cyril, bonjour à tous.
6: Journal dans quelques secondes avec vous, mais d'abord c'est la météo.
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6: Olivier Rox, on fait le point sur le temps d'aujourd'hui, il va encore faire très chaud.
11: Oui, chaleur exceptionnelle, mais aussi orage à surveiller. Avertissement orange sur l'ensemble du pays pour cette journée de vendredi, hormis au littoral et en Flandre occidentale. Alors ce matin, après les orages d'hier, le soleil est déjà au rendez-vous. Les températures sont élevées, 13 degrés sur les hauteurs du pays, de 16 à 20 degrés sur les autres régions. Et puis cet après-midi, du soleil, mais aussi des cumulus qui vont se former, qui pourraient mener à l'orage. Cette forte chaleur sera en quelque sorte le carburant, l'énergie à ces orages. Du coup, ils sont susceptibles d'être violents. On l'a vu hier avec de la grêle, des rafales de vent, des averses. Les températures de 28 degrés au littoral jusqu'à 35 degrés cet après-midi, notamment à Bruxelles, 33 degrés à Mons ou encore à Namur. Ensuite, pour la journée, pour ce soir et pour cette nuit, ce soir encore quelques derniers orages localisés possibles et puis rapidement un retour au calme, au sec, des températures nocturnes qui varieront de 17 à 20 degrés. Ambiance lourde, vous aurez peut-être du mal à trouver le sommeil. Et puis pour ce samedi, soleil dominant en matinée, quelques voiles d'altitude et l'après-midi, toujours du soleil, mais des orages qui pourraient se développer, cette fois tout particulièrement au sud du Sion-Sambre-et-Meuse, des températures qui varieront de 29 à 33 degrés.
6: Bon vendredi sur RTBF Vivacité, merci d'être avec nous. Il est 8h, voici le journal avec Sébastien Pierret.
12: Merci.
4: Coup de chaud sur la Belgique, tout le pays est en avertissement orange et mieux vaut le savoir, chaleur et médicaments ne font pas toujours bon ménage.
10: En gros, ça va être les anti-inflammatoires comme l'ibuprofène, certains médicaments cardiovasculaires, donc les médicaments, les diurétiques, les médicaments pour l'hypertension, certains médicaments pour le diabète. Le plus gros risque, c'est des risques de déshydratation.
4: Quelques conseils de prudence avant de démarrer cette journée caniculaire. Des examens certificatifs annulés à Liège, les écoles n'ont pas pu obtenir les copies des CE1D et CESS à temps en raison de piquets de grève installés par des profs. Des légumes bons pour la poubelle, ils sont contaminés au cadmium. L'enquête s'intéresse à ce poison invisible. Pas de cessez-le-feu au Liban malgré le préaccord de paix signé cette semaine. Israël continue de cibler le Hezbollah. Les Diables Rouges prêts à embarquer pour Los Angeles à deux jours de leur match contre l'Iran et le Mexique premier qualifié pour les 16e de finale de la Coupe du Monde de football. Tous les résultats de la nuit dans le journal de la Coupe. Une évasion musicale pour les détenus de la prison de Mons. Ils ont pu se défouler lors d'un concert rock organisé dans le cadre des fêtes de la musique.
6: La chaleur grimpe encore.
4: Olivia vient de nous le dire, un vendredi exceptionnellement chaud. Jusqu'à 35 degrés aujourd'hui, tout le pays est en avertissement orange à la chaleur, sauf à la mer et la Flandre occidentale. Les conseils de prudence sont plus que jamais de vigueur, encore plus si vous prenez des médicaments. Beaucoup l'ignorent, mais certains médicaments augmentent les risques de déshydratation. D'autres voient leurs effets altérés à cause de la chaleur. Sophie Mergen est allée glaner quelques conseils dans une pharmacie bruxelloise.
10: Il va bien vous hydrater. Au moins, allez très vite 2 litres par jour.
12: Des conseils répétés à tue-tête dans cette pharmacie.
10: Bon, en plus, c'est la fête. Bien chaud ce week-end. Vous êtes prêts?
12: Mais un autre effet de la canicule passe souvent sous les radars.
13: Je savais pas du tout que ça changeait les effets des médicaments.
12: Ici, peu de patients semblent au courant, mais certains médicaments peuvent avoir des effets indésirables en cas de forte chaleur.
10: En gros, ça va être les anti-inflammatoires comme l'ibuprofène, certains médicaments cardiovasculaires, donc les médicaments, les diurétiques, les médicaments pour l'hypertension, certains médicaments pour le diabète.
12: Sophie Etienne est pharmacienne à Scarbeck.
10: Le plus gros risque, c'est des risques de déshydratation et des risques de problèmes rénaux liés à ces déshydratations.
12: Certains neuroleptiques et antidépresseurs peuvent aussi augmenter les risques de coups de chaleur. D'autres médicaments peuvent tourner lorsqu'ils sont conservés à une température qui dépasse les 25 degrés.
14: Une chaleur excessive peut en effet le rendre moins efficace ou même toxique.
12: Anne Côte, porte-parole de l'Agence fédérale des médicaments.
14: Plusieurs signes peuvent être visibles, comme un changement d'aspect, un comprimé abîmé, collant, déformé, une modification de la couleur. Donc nous conseillons de ne pas utiliser un médicament qui a changé d'aspect.
12: Mais attention, n'arrêtez jamais spontanément votre traitement. L'avis du médecin reste essentiel.
10: Allez, bonne journée. Au revoir.
4: Les conseils de Sophie Mergen avec Eric Wathieu qui dit grosse chaleur dit risque d'orage. Plusieurs ont éclaté hier soir et cette nuit sans faire de gros dégâts. D'autres sont attendus dans l'après-midi. Le numéro 1722 est activé pour les interventions non urgentes.
6: Chaud aussi, l'organisation des examens externes à Liège.
4: Les élèves de deuxième secondaire doivent passer leur CE1D aujourd'hui, les rétos leur CESS. Mais en province de Liège, beaucoup de ces épreuves sont annulées. Dans bon nombre d'écoles, une cinquantaine, elles n'ont pas pu se procurer les copies d'examen à temps. C'est le cas à l'école Léonie de Waha à Liège où vous êtes ce matin, Marc Mélon. Marc, les épreuves n'ont pas lieu, c'est bien ça?
15: Oui, voilà, effectivement. Bonjour Sébastien, nous sommes en face de l'Athénée Léonie de Waha, dans le centre de Liège. Les 300 élèves de 2e secondaire et de 6e ne présenteront pas les épreuves certificatives. Alors, le directeur de l'établissement, Rudy Crétin, est avec nous. Monsieur le directeur, pas d'épreuves certificatives, vous vous attendiez à cette situation?
16: Écoutez, pour que des épreuves certificatives aient lieu, il faut plusieurs paramètres. L'équation est simple, il faut des copies, nous ne les avons toujours pas. Il faut des étudiants qui soient préparés psychologiquement, mentalement, émotionnellement, pédagogiquement, nous ne les avons pas non plus. À partir de ce moment-là, c'était compliqué, d'autant plus que, vous le voyez derrière moi, les piquets sont toujours d'actualité.
15: Alors, tous les élèves réussissent, comment vont-ils être concrètement évalués?
16: Donc, on a toujours privilégié l'évaluation formative et l'évaluation diagnostique avec l'accompagnement des élèves. Alors, l'épreuve externe, c'est une variable en plus pour nous. Mais autrement, les professeurs qui sont au quotidien avec les enfants ils les connaissent suffisamment et nous savons ce que nous pouvons faire.
15: L'année scolaire n'est pas terminée, il faut déjà penser à la rentrée. Ces événements vont laisser des traces certainement au sein de la communauté éducative.
16: Ça va laisser des traces dans la communauté éducative à partir du moment où le cadre n'a pas été fixé en amont. Ici, notre pouvoir organisateur, la ville de Liège, moi-même en tant que directeur, on a fixé un cadre. Tout le monde l'a respecté, les gens étaient d'accord ou pas d'accord avec la grève, mais en tout cas, tout s'est fait dans le respect le plus profond. Et après, on peut retravailler avec l'équipe sur cette base-là.
15: Merci, Monsieur Crétin, pour ce que nous pouvions dire, Sébastien, ici depuis l'Athénée Léonie Doha. C'est à vous.
4: Merci beaucoup Marc Mélon et François Roideau. La ministre de l'Enseignement rappelle que ces épreuves sont obligatoires et elle regrette la décision d'annuler les examens. En primaire, les épreuves du CEB se déroulent normalement au menu de ce deuxième jour. Grandeur, histoire et géographie.
6: Des légumes empoisonnés au cadmium.
4: Ce métal lourd, invisible, naturellement présent dans le sol et hautement cancérigène, se retrouve parfois en trop grande quantité dans nos assiettes. C'est l'enquête de ce vendredi. À Andenne, en province de Namur, un maraîcher a récemment dû détruire toutes ses récoltes car ses légumes présentaient un taux de cadmium trop important. Alors, à qui la faute ? Romane Bonnemet a mené l'enquête et est allée lui poser la question.
17: Debout, face à son champ, Adrien Libois a encore du mal à encaisser le choc.
18: Cette culture de pommes de terre a dû être détruite. On l'a laissée sur le champ, on l'a détruite, on a retourné la terre.
17: L'an dernier, après un contrôle sanitaire, cet agriculteur apprend que ses légumes sont trop pollués au cadmium pour être vendus. Son sol contiendrait beaucoup de ce métal lourd cancérogène.
19: Comment est-ce que vous expliquez cette contamination de vos terres au cadmium ? Vous avez une hypothèse ?
18: Ce serait dû à d'anciennes usines sidérurgiques de la région. Ils sont fermés depuis environ 60 ans.
17: D'autres maraîchers sont dans la même situation que lui. Certains d'entre eux ne se situent pas à proximité d'anciennes usines. En effet, d'autres sources de pollution au cadmium existent, comme les engrais phosphatés. Limiter ces engrais et changer certaines pratiques agricoles, voilà quelques-unes des solutions de l'administration wallonne. Mais elles ne convainquent pas Adrien Libois.
19: Quel serait votre message au gouvernement ?
18: Qu'ils prennent ses responsabilités. On ne fait pas ce travail-là pour empoisonner les gens, ce n'est pas notre but.
17: Aujourd'hui, face au cadmium, aucun dédommagement n'est encore prévu pour ces maraîchers.
4: Précisons que le cadmium augmente les risques de cancer des os et de la prostate. Enquête complète de Romane Bonnemet à lire sur notre site et notre application RTBF Actu. C'est validé, les flexi-jobs sont étendus à tous les secteurs. Dès le 1er juillet prochain, les travailleurs à 4/5 temps au moins pourront compléter leur revenu avec un flexi-job. Les flexi-jobs sont désormais élargis au secteur public et privé, excepté pour l'horticulture, l'agriculture et la garde des enfants. Après un mois passé en quarantaine aux Pays-Bas, presque tous les passagers du navire touché par une épidémie de hantavirus peuvent rentrer chez eux. Décision de l'Organisation mondiale de la santé. 12 cas de contamination avaient été confirmés et 3 personnes ont perdu la vie.
6: Faux départ pour les négociations de paix au Moyen-Orient.
4: Les pourparlers pour conclure une paix définitive entre l'Iran et les États-Unis devaient commencer aujourd'hui en Suisse, mais tout est reporté. Le vice-président américain J.D. Vance annule son voyage. Les travaux préparatoires techniques ne sont pas finalisés, explique Washington. Le préaccord signé cette semaine prévoit un arrêt immédiat des hostilités dans toute la région, y compris au Liban. Or, au sud Liban, les combats continuent entre le Hezbollah pro-iranien et Israël. Les frappes ont d'ailleurs été intenses ces dernières heures. Marc Bertrand a passé la nuit dans l'hôpital de Nabatieh, la deuxième plus grande ville de la région.
20: Perchés sur un muret de l'hôpital, 4 jeunes secouristes contemplent les gerbes rougeoyantes dans la nuit. Les roquettes du Hezbollah qui passent au-dessus de nos têtes, le système antimissile et les tirs de l'artillerie israélienne.
21: Israël veut avancer sur Kfar Temnit. Chaque nuit, il y a plus de frappes. Il n'y en a jamais eu autant depuis lundi.
20: Les détonations se comptent par dizaines, certaines très proches.
21: C'est la routine pour nous. Quand la guerre finira, le bruit nous manquera. C'est malheureux, mais c'est devenu le quotidien.
20: L'hôpital, c'est paraît-il l'endroit le plus sûr de tout Nabatieh. Et tout le monde reste calme. À l'entrée des urgences, les infirmiers fument le narguilé.
22: Quand on est sûr qu'il y a des blessés, on sort. Quand on n'est pas très sûr et que c'est dangereux comme ça, les ambulances ne sortent pas.
21: Merde.
20: Une lumière orange déchire la nuit. Cette fois, c'est tombé tout près, mais c'est trop risqué de sortir, dit-il. Les drones israéliens surveillent tout ce qui bouge pendant la nuit.
4: Un reportage dans le sud Liban de Marc Bertrand de Radio France. Autre point de l'accord conclu cette semaine, la réouverture du détroit d'Ormuz. Des navires recommencent à franchir le passage, mais l'Iran impose tout de même une autorisation préalable. Nous reviendrons sur les questions et les enjeux autour de ce détroit ce soir dans On n'a pas fini d'en parler. Rendez-vous à partir de 17h sur Vivacité. La Russie menace de frapper massivement l'Ukraine et ses installations militaires en réponse à l'attaque de drones menée hier par Kiev contre Moscou et qui a endommagé un important site pétrolier.
6: Cap sur Los Angeles pour les Diables Rouges.
4: Les joueurs s'envolent pour la ville où ils jouent leur deuxième match de Coupe du Monde dimanche face à l'Iran. Un dernier entraînement dans leur camp de base à Seattle, puis ils montent dans l'avion, Manuel Jousse.
0: Oui, depuis qu'ils se sont posés sur le sol américain le 8 juin dernier, les Diables Rouges n'ont plus quitté leur camp de base de Seattle, sauf pour aller disputer leur match contre l'Égypte au Lumen Field. Quelque part, ils ont donc joué à domicile. Aujourd'hui, ils vont prendre leur premier vol domestique à destination de Los Angeles pour aller y jouer dimanche leur premier match entre guillemets en déplacement contre l'Iran. Décollage prévu à 15h local, minuit heure belge, pour un peu plus de 2h30 de vol. Une fois arrivés dans la Cité des Anges, ils n'iront pas directement à leur hôtel, mais passeront d'abord faire connaissance avec le stade qui les accueillera dimanche, l'ultra-moderne SoFi Stadium, célèbre pour l'immense toit translucide qui le coiffe et pour son écran géant suspendu double face qui diffuse des images à la fois vers l'intérieur et vers l'extérieur. Demain, ce n'est pas là qu'ils s'entraîneront, mais bien dans les installations des Los Angeles Galaxy, club de MLS rendu célèbre par un certain David Beckham, de quoi peut-être les inspirer avant un match qui fait déjà office de tournant.
4: Le Mexique, un des trois pays organisateurs, est le premier qualifié pour les 16e de finale de cette Coupe du Monde. Tous les résultats dans le journal de la Coupe avec Jérôme Elguer, c'est dans moins de 2 minutes.
6: Avant ça, place à la fête de la musique qui se poursuit tout le week-end.
4: Les concerts s'invitent partout, y compris à l'intérieur même des murs des prisons. Les détenus de la prison de Mons ont ainsi pu vibrer et bouger lors d'un concert de rock. Pierre Huidard a recueilli les impressions à la fois des détenus et des musiciens.
1: Une salle de visite transformée en salle de concert, c'est la première fois que les Fortune Tellers, un groupe montois, jouent en prison. Patrick Ruel, chanteur-guitariste.
3: Il y a une émotion aujourd'hui que je ne ressens pas à chaque concert.
1: De l'émotion aussi côté public, où tout le monde savoure le moment.
23: Ça va, c'est un beau groupe, hein. C'est déjà mieux qu'être en cellule dans un 9 mètres carrés. Hein.
24: Ça rappelle des souvenirs, c'est une évasion pour nous. Enfin, dans les termes corrects.
25: Ça nous fait vraiment plaisir. Franchement, ça me touche énormément.
26: Un peu de liberté.
1: Rolling Stones, Beatles ou Jacques Dutronc, l'énergie est contagieuse. On tape du pied, on applaudit et parfois on chante.
27: C'est la vie.
1: Du rock, mais pas de pogo, chacun sur sa chaise. Sébastien Cucage, agent pénitentiaire.
28: Pour une question de sécurité, bien sûr, vous comprendrez qu'on ne peut pas laisser aller faire non plus n'importe quoi.
1: L'accès à la culture est un droit, pas assez accessible en prison, reconnaît la directrice adjointe Justine Péninque.
29: La culture, c'est important parce que ça fait d'air, ça permet une ouverture d'esprit et voir les réalités autrement.
1: Une bulle d'oxygène très appréciée, un peu d'air, dans une prison toujours surpeuplée.
27: Merci.
4: Un reportage à la prison de Mons de Pierre Huidard. Et on rappelle que tout le programme de la Fête de la Musique se trouve sur le site fêtedelamusique.be.
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6: Place au journal de la Coupe du Monde avec Jérôme Elguer. Bonjour Jérôme.
31: Bonjour Cyril.
6: Le premier qualifié pour les 16e de finale est connu, c'est le Mexique.
31: Oui, grâce à sa victoire 1-0 contre la Corée du Sud, les Mexicains sont qualifiés et certains de terminer premier du groupe. C'est important pour eux car cela signifie qu'ils resteront au pays, à la maison, pour leur 16e et leur éventuel 8e de finale. On écoute l'homme qui a qualifié le pays en marquant l'unique but, le Mexicain Luis Romo.
32: Nous voyons toujours les choses en grand et nous construisons notre parcours pas à pas. Nous avons abordé ce match de la bonne manière et on doit continuer avec cette mentalité. Il y a une belle connexion avec nos supporters. Franchement, c'est beau de les voir nous soutenir. J'espère maintenant que nous pourrons terminer la phase de poule avec 3 victoires.
6: Ça passe donc pour le Mexique et un autre pays hôte s'est rapproché cette nuit de la qualification.
31: Oui, le Canada a balayé le Qatar 6-0 avec notamment un triplé de l'ancien joueur de Gand, Jonathan David. Seule ombre au tableau, une blessure très grave pour le milieu de terrain, Ismaël Koné, fracture de la jambe après un tacle d'un adversaire qatarien. Une scène horrible qui a marqué le sélectionneur canadien Jesse March.
2: It happened right in front of the bench. We could all hear it.
5: Ça s'est passé juste devant nous, on a tous entendu l'os se briser, on a immédiatement compris. On est tous secoués à cause de la gravité de cette blessure, mais aussi parce que c'est un pilier de notre équipe, c'est une grande perte.
31: Et l'auteur de la faute, Assim Madibo, a été exclu. Il était lui aussi sous le choc et est allé s'excuser à la fin du match dans le vestiaire canadien. 4 points désormais pour le Canada et un grand pas vers la qualif. Ils joueront leur dernier match de groupe contre la Suisse. La Suisse victorieuse de la Bosnie 4-1 hier soir. Dernier résultat épinglé, un partage qui n'arrange personne. 1-1 entre la Tchéquie et l'Afrique du Sud.
6: Jour de voyage pour les Diables Rouges qui vont quitter Seattle pour rejoindre la Californie et Los Angeles.
31: Oui, où ils joueront leur deuxième match contre l'Iran. En attendant ce match, chaque joueur profite de l'instant. Le milieu de terrain, Nicolas Raskin, par exemple, il vit sa première Coupe du Monde, un rêve de gosse, notamment parce qu'il a sa tête dans le célèbre album Panini.
7: C'est beau, j'en ai rêvé quand j'étais petit. Et je sais que ma grand-mère, elle colle les vignettes, elle fait tout pour essayer de faire un livre complet et que ce soit un magnifique souvenir.
8: Ouais, et pour vous, qu'est-ce que ça représente ?
7: Beaucoup de choses, le travail accompli, tous les sacrifices quand t'es petit, c'est le plus grand rendez-vous de ma carrière jusqu'à présent et je suis très heureux d'être là. Après nous ici on est un peu dans notre bulle, donc on se rend pas spécialement compte de la ferveur et tout ce qui se passe en Belgique, mais je sais que de tout ce que je vois là-bas que c'est magnifique.
31: Et Nicolas Raskin interrogé par Vincent Langendries.
6: 4 nouveaux matchs au programme ce soir et la nuit prochaine. Et Jérôme, vous attirez notre attention sur la rencontre du Maroc.
31: À minuit, les Marocains face au premier de leur groupe, l'Écosse. Les Lions de l'Atlas sont demi-finalistes du dernier mondial et ils ont bien commencé en partageant 2-2 contre le Brésil. Dans cette équipe du Maroc, une grande majorité des joueurs ne sont pas nés au pays. Et c'est aussi le cas pour le sélectionneur, le belgo-marocain scarbécois Mo Wabi. Mais pour lui, ça ne change rien car les racines marocaines sont bien ancrées.
9: La manière dont moi je vivais chez moi à la maison, celui qui était né en Espagne vivait de la même manière, celui qui était en Italie, en France, chez nous à la maison, on vivait comme des Marocains et je pense que c'est ça qui fait qu'on se sent Marocain. Donc le fait qu'on ne soit pas né dans ce pays, ça ne change rien, mais vraiment rien. On est Marocain 200%, comme celui qui est né au Maroc, comme celui qui sera né sur Mars un jour. Il y aura d'autres moments où il y aura peut-être plus de joueurs qui sont nés au Maroc ou autres, mais... On sent vraiment cette fierté qu'ils ont de représenter le Maroc et c'est ce qui compte pour moi.
31: Un coup d'envoi de ce Maroc-Écosse à minuit. Avant cela, à 21h, les États-Unis joueront contre l'Australie. Dans la nuit, à 2h30, duel a priori disproportionné, mais à vérifier entre le Brésil et Haïti. Et puis à 5h, Turquie-Paraguay.
6: Merci beaucoup Jérôme pour ce journal. Dans quelques minutes, on recevra Jérémy Régnier. Il est à l'affiche d'un documentaire. Il s'est lancé dans une aventure après la perte de son meilleur ami. Ça s'appelle « D'un monde à l'autre ». C'est très touchant et il sera avec nous tout à l'heure pour nous en parler sur le plateau. Là, il est 8h19. Voici le cactus. Gaëtan, la presse parle beaucoup de la Coupe du Monde, mais un autre sujet a trouvé grâce à vos yeux.
10: En effet, mon cher Cyril, de l'ADN de mammouth a été retrouvé dans des excréments d'écureuil. Oui, c'est ça mon sujet. On en est là, les amis. Écoutez, à la base, j'étais censé faire pas de chronique aujourd'hui. Hein. C'est un article de RTBF en plus qui dit ça. Les sources sont fiables. Vous savez, moi, je suis un être simple. Quand je lis ce titre, ADN de mammouth, excréments d'écureuil, vous attendiez quoi de moi au juste? Que je ne clique pas sur l'article? Que j'en parle pas une heure de grande écoute? J'ai pas cette force. Je suis pas cet humoriste. Jérôme, il aurait pas fait ça. Jérôme, il aurait vu ça, il aurait passé son chemin comme un monarque, mais pas moi. De toute façon, moi, vous me mettez n'importe quelle phrase qui contient le mot excrément, je clique. De l'ADN de Cyril retrouvé dans les excréments de Gwen, je clique. Je veux savoir, même si je me doute un peu de la raison, mais je veux savoir. Mais revenons à l'écureuil. Plusieurs hypothèses. Première hypothèse, l'écureuil descend du mammouth. C'est pas impossible. Après tout, la poule descend des dinosaures, l'homme descend des grands singes, l'écureuil descend du mammouth. Pourquoi pas? Mais si c'est le cas, vous admettrez quand même que l'évolution a ceci d'étrange, c'est que la descendance est toujours extrêmement déceptive. Si ça se trouve dans le même ordre d'idée, Cyril lui-même descend d'un grand journaliste, toujours déceptif. Deuxième hypothèse, un écureuil a mangé un mammouth. Troisième hypothèse, oui, on va pas passer 15 ans sur la deuxième hypothèse. Troisième hypothèse, un mammouth a couché avec un écureuil. Pourquoi pas? On dit bien un éléphant qui accouche d'une souris, si ça se trouve un mammouth qui accouche d'un écureuil, c'est juste la version préhistorique de cette phrase. En tout cas, vaut mieux un mammouth qui accouche d'une souris d'un écureuil que l'inverse. Hein. Parce qu'un écureuil qui accouche d'un mammouth, c'est une autre chanson les enfants. T'imagines la boucherie? Ah là, pour le coup, je la conseille la péridurale. Hein. Un écureuil qui accouche d'un mammouth, j'ai fait l'équivalence, c'est comme si Livia accouchait de 75 Cyril. C'est beaucoup. En plus, t'imagines le papa écureuil à la maternité qui voit sa femme accoucher d'un bébé mammouth avec la maman écureuil qui dirait: chérie, c'est pas ce que tu crois. T'accouches avec un mammouth, c'est ça? Bon bah, c'est exactement ce que tu crois. Tu m'avais juré que c'était pas taille qui compte. J'en profite pour faire une pause dans les hypothèses, pour poser une question qui me semble importante. Pourquoi est-ce qu'on a analysé les selles d'un écureuil déjà de base? Pourquoi cette étude existe en fait? Quel genre de scientifique fait ça? Un scientifique de seconde zone, j'espère, hein, celui qu'on occupe pour l'occuper. Bah, je sais pas ce que tu peux faire, Bastien. T'as déjà analysé les excréments d'écureuil? Non? Bah allez, c'est ça ta journée, Bastien. J'espère en tout cas que c'est pas notre meilleur scientifique qu'on a mis là-dessus. Hein. T'imagines, un matin tu bosses sur les vaccins du Covid, le lendemain t'as les mains dans les cambouis des écureuils. Bon, le déclin professionnel est flagrant. Quatrième hypothèse. Un écureuil a déféqué exactement au même endroit qu'un mammouth. Espérons pour lui que c'est pas en même temps, sinon je donne pas cher de sa peau. Comment est-il mort, docteur? Bah vraiment, c'est de la pire façon qui soit, quoi. Vous voyez la pire façon qui soit? Bah faites x5, c'est comme ça qu'il est mort. Oh mon Dieu, il est mort étouffé dans des... Oui, de mammouth, oui. Toutes mes condoléances. Cinquième hypothèse, et c'est la bonne. Un écureuil aurait mangé des excréments de mammouth juste avant de se faire figer à jamais dans la glace millénaire au Canada. Et ça, c'est la bonne hypothèse. Quelle horreur pour cet écureuil, par contre, hein, de se retrouver figé dans la glace pour des millénaires juste après avoir mangé des déjections de mammouth. La photo finish est pas folle pour cet écureuil. Hein. Après, il a senti la fin approcher, peut-être qu'il s'est dit « Allez, carpe diem !» Un peu comme cet homme figé dans la cendre à Pompéi, je sais pas si vous avez vu ça, en train de se masturber. Quelle audace tout de même. Hein. T'imagines, tu sais que dans quelques secondes, toi et toute ta ville, vous allez être recouverts de la lave bouillante, le trépas approche et imminent. Mais de là, ton premier réflexe, c'est de se dire « Bon, bah allez, verge à la main. » Mais la pulsion de vie est admirable. Hein. Voilà qui clôture cette chronique. Merci de m'avoir écouté. Et bon appétit, bien sûr.
6: Merci Gaëtan. Bravo le Cactus. À retrouver sur la TBF Audio et sur la page Facebook du 8-9. Dans un instant, le Zap Média jusqu'à 9h, c'est ça le 8-9.
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12: 8h23, on jette un petit coup d'œil à vos conditions de circulation. 10 minutes de ralentissement, c'est sur le 19 en venant d'Anvers pour rentrer dans Bruxelles depuis Zemst. Vous perdez 10 minutes aussi sur le 429 en venant de Tubize. Je vois que sur le ring de Bruxelles, vous perdez 15 minutes entre Grand Bigard et Woluwe Saint-Etienne. Et puis toujours ce sommet européen, le tunnel Schumann pourrait être fermé. Le quartier Schumann d'ailleurs sera impacté. Le tunnel Reyers, lui, est déjà fermé. Et à l'intérieur de Bruxelles, quand je regarde dans les petites rues, des ralentissements notamment dans le tunnel Montgomery, vous perdez à 10 minutes. Des ralentissements le long de la petite ceinture, comptez 10 minutes supplémentaires. Et c'est entre Botanique et la rue Béliard. 10 minutes également sur la N2 Bruxelles vers Louvain, entre Madou et Mézère. Prudence, patience, bonne route. 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

0: Arménie avec des paysages incroyables.
1: Un paysage pas plat, hein.
0: Ah non, non.
1: Il faut pédaler.
0: Oulala. On aurait dit on va en Arménie, non merci. Mais en tout cas, ça cartonne sur la une. 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Ouais. 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
1: 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Donc, il y a du foot ce week-end.
0: Effectivement. Alors, on a dans le journal de la Coupe du Monde, on a reparlé des affiches aujourd'hui. Mais il y a quand même pas mal de matchs à voir ce week-end. Samedi à 19h, il y a les Pays-Bas contre la Suède, à 22h l'Allemagne contre la Côte d'Ivoire, et puis bien sûr dimanche l'Espagne face à l'Arabie Saoudite, et évidemment nos Diables Rouges face à l'Iran à 21h avec toutes les émissions avant match, après match et le mag.
1: Il y aura des petits yeux au bureau vendredi,
0: lundi
1: matin, après le match, on l'espère, une victoire. TF1 se lance dans un projet autour d'une affaire dont on a beaucoup entendu parler.
0: Effectivement, hier TF1 a fait sa conférence de presse pour les nouveautés de la rentrée et ils misent pas mal sur les fictions. Et notamment, on nous annonce pour la fin d'année, parce que le tournage va seulement commencer, une fiction adaptée des viols de Mazan, l'affaire Gisèle Pellicot. Ça va être une adaptation des deux ouvrages de sa fille. Elle avait fait deux livres, hein, « Et j'ai cessé de t'appeler papa » et « Pour qu'on se souvienne ». Le titre de la série sera « Ne m'endors pas » et c'est porté la tête d'affiche, c'est Lola Devers qu'on a vu dans Astrid et Raphaël sur la Une. Et donc, ils disent que c'est important pour justement, si des personnes vivent ce genre de situation, ils disent que parfois une fiction peut déclencher des réactions. Et donc ce sera plutôt en fin d'année parce que le tournage commence cet été.
1: D'accord, ça risque de faire pas mal de bruit cette série, d'autres séries ?
0: Plein de séries, La Comtesse de Monte Cristo avec Audrey Fleurot, Matt Pokora dans une série sur la Seconde Guerre mondiale, Oradour ne m'oublie pas, c'est l'histoire d'un massacre qui a eu lieu en 1944, Laetitia Casta aussi pendant la guerre, et puis Thomas Sisley dans un thriller, donc beaucoup de séries produites par TF1.
1: Et on verra qui diffuse ça en Belgique.
0: Voilà.
1: C'était les Zap Media, il est 8h29, bonne matinée, merci d'être avec nous.
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1: Signe les titres de l'actualité avec Sébastien Pierret.
7: Pas de CE1D ni de CESS dans une cinquantaine d'écoles de la province de Liège. Les épreuves certificatives en deuxième et sixième secondaire sont annulées. Les établissements n'ont pas pu se procurer les copies à temps à cause de piquets de grève installés par des enseignants. Fin de semaine étouffante, la chaleur envahit le pays. Avertissement orange quasi partout et des pics à 35 degrés attendus ce vendredi. La chaleur encore plus difficile à supporter quand on cuit des pizzas. Reportage à 9h. Faux départ pour les négociations de paix entre l'Iran et les États-Unis. Les pourparlers devaient démarrer ce matin en Suisse en vue de conclure un accord de paix définitif, mais tout est reporté après que le vice-président américain a annulé son voyage. Un dernier entraînement pour les Diables Rouges dans leur camp de base à Seattle, et puis ils s'envolent pour Los Angeles où ils jouent leur deuxième match en Coupe du Monde dimanche face à l'Iran. Cette nuit, le Mexique est devenu le premier qualifié pour les 16e de finale.
1: Au niveau de la météo, on vous l'a déjà un peu dit, mais il va faire chaud aujourd'hui. Ce soir, il y a un risque d'orage. Il est 8h30. Toute l'info dans notre région avec Barbara Boulet.
8: Bonjour, ce n'est pas de sitôt que nous visiterons le palais Stockley. La Cour constitutionnelle vient en effet d'annuler l'ordonnance de la région bruxelloise qui voulait imposer aux propriétaires d'ouvrir le bâtiment Art Nouveau aux visiteurs. Karim Fadoul, on peut dire que c'est un sacré camouflet.
9: Oui, notamment pour Hans Persoons, la secrétaire d'État au patrimoine. Depuis plusieurs années, elle veut forcer la main aux propriétaires du palais Stockley, bien Art Nouveau, exceptionnel, datant de 1911,

0: située avenue de Tervuren, bien classée par la région, bien classée au patrimoine mondial de l'UNESCO. Hans Persoons veut que les Bruxellois et les Bruxelloises puissent le visiter. Écoutez-la, c'était en 2024.
1: Nous trouvons que c'est bien parce qu'ils sont tellement exceptionnels, appartiennent vraiment à tous et à toutes, à l'humanité. C'est pas tous les jours, mais juste quelques fois pendant des journées de patrimoine, d'avoir la possibilité, en préservant bien évidemment l'intérieur.
0: À l'époque, elle a fait adopter une ordonnance imposant aux propriétaires de biens inscrits au patrimoine mondial de les ouvrir au public. Les propriétaires du Palais Stockley, eux, s'opposent. Ils se tournent vers la Cour constitutionnelle. La Cour a tranché hier. La demande de la région est légitime, mais elle ne garantit ni la protection du droit à la propriété, ni le respect de la vie privée des propriétaires.
2: Les explications de Karim Fadoul. Le gouvernement bruxellois s'est aussi accordé hier sur les principales mesures d'un plan gare. Il vise à améliorer les abords des gares du Nord et du Midi. D'un point de vue de la sécurité, d'abord avec le déploiement de 60 nouvelles caméras de surveillance et la présence renforcée de personnel de sécurité. D'un point de vue aussi de la propreté, une société privée interviendra ainsi ponctuellement pour désinfecter les gares. Enfin, il y a un volet social. Bruxelles, SAMU Social et Croix-Rouge vont élaborer un plan visant les sans-abri, les personnes en errance et les toxicomanes. Le gouvernement bruxellois qui a aussi décidé que la prime Bihome serait doublée l'an prochain. Bihome s'adresse aux propriétaires bruxellois qui vivent dans leurs biens. L'année prochaine, elle passera à 328 euros. Visite Brussels doit se séparer de 37 collaborateurs. Le journal Le Soir annonce qu'un accord est intervenu entre le cabinet du ministre-président bruxellois, les syndicats et la direction. Il s'agirait de départs volontaires. La région a décidé de raboter sérieusement le budget de l'organisme de promotion du tourisme. La commission d'enquête parlementaire sur le foyer Anderlechtois a bouclé hier sa première semaine d'audition. Le moins que l'on puisse dire, c'est que les travaux sont marqués par des tensions internes à la majorité et par une organisation parfois chaotique. Au point, Philippe Carlo, que si ça continue comme ça, eh bien il est peu probable de voir accoucher de recommandations pertinentes dans les délais impartis.
3: Une bonne heure et demie de retard sur l'horaire prévu ce jeudi, ce n'est que l'un des symptômes des difficultés de fonctionnement de la commission d'enquête sur le foyer Anderlechtois. Ce retard n'est pas anodin, Bertin Mampaka est le président MR de la commission.
4: Il y a un désaccord majeur si nous allons tenir aujourd'hui ou pas notre agenda qui était prévu. Je soumets cela à l'approbation, à la décision du bureau.
3: Il faudra donc un vote pour décider de la poursuite ou non des auditions mises à l'agenda. Un agenda dont les députés ne siégeant pas au bureau de la commission ne sont même pas au courant. Bernard Clerfailly, défi.
5: Je ne savais pas ce matin que je vous rencontrerai aujourd'hui. Donc je m'excuse si je suis mal préparé pour ceci. Première question, c'est quand avez-vous été invité et quand avez-vous confirmé que vous viendriez ce matin ? Parce que si vous le saviez, je m'étonne que nous ne l'ayons pas su.
3: Pour le PTB, Petia Obolensky est encore plus sévère.
6: Il n'y a que des disputes au bureau, des guerres d'égo, et on arrive maintenant avec une semaine d'audition où effectivement, un, les personnes invitées, il n'y a pas de consensus. Deux, il n'y a même pas de convocation. C'est un truc de dingue, on ne sait pas qui on va auditionner 5 minutes avant. Et trois, il n'y a pas de document. Il faut arrêter de prendre les gens pour des cons, c'est un sketch.
3: Tout retard accumulé dans les auditions et du pain béni pour le seul parti vraiment opposé à cette commission d'enquête, le Parti Socialiste.
2: L'incendie qui a fait 4 morts il y aura 2 semaines demain dans un entrepôt d'Anderlecht est probablement d'origine accidentelle. C'est ce qui ressort des premiers éléments de l'enquête communiquée par le parquet de Bruxelles. Peut-être aurez-vous été réveillé par les orages cette nuit. Les pompiers ont dû intervenir à 18 reprises pour des chaussées inondées ou pour des branches d'arbres sur la chaussée, des arbres déracinés. Les espaces verts gérés par Bruxelles Environnement sont fermés. Ils devraient rouvrir dans la matinée. Une nouvelle réserve naturelle voit le jour au nord-ouest de Bruxelles. Elle s'appelle Gansbroek. L'association Naturpunt vient en effet de racheter plusieurs terrains le long du Molenbeek à Ganshoren. Elle veut y faire revenir la biodiversité sur des champs et forêts jusqu'ici exploités par l'homme. Écoutez Stein Vanas, il est bénévole, il travaille chez Naturpunt.
7: Ici, on avait la chance de vraiment créer une sorte de réserve naturelle interrégionale et créer un corridor écologique qui est dans la continuité du marais des Jettes et Ganshoren, mais aussi en lien avec les réserves naturelles et les espaces verts en Flandre. Donc c'est vraiment un élément clé dans un réseau écologique.
2: une interview de Stijn Van As, bénévole chez Natuurpunt, réalisée par Pierre Vandenbulk. Merci d'écouter Vivacité. Passez une très belle journée, un beau week-end. Malgré la chaleur, on annonce de nouveau 35 degrés à Uccle cet après-midi. Et le reste, le pire reste à venir, avec 38 degrés attendus mardi. Bonne matinée. Merci de nous écouter.
8: 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À Liège, ils ont déjoué les piquets de grève pour aller récupérer les épreuves certificatives. 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Vous pouvez appeler au 070-233-466. En France, les politiques vont devoir se soumettre à des tests anti-drogue. Les politiques et leurs équipes. En Belgique, quand l'idée est soumise, l'accueil n'est pas terrible. Faut-il faire passer des tests anti-drogue aux politiques? On va en reparler dès 9h. Et puis, vous le savez, aujourd'hui, forte chaleur attendue, jusqu'à 44 degrés ressentis. L'UCM appelle à la souplesse des entreprises concernant les tenues qui sont souvent expliquées clairement dans les règlements des entreprises. Vous attendez de la souplesse, mais jusqu'à quel point? Voilà les trois débats dès 9h.
9: 8h38, quelques ralentissements sur les routes. Vous perdez 10 minutes pour rentrer dans Bruxelles sur le 19 en venant d'Anvers depuis Zemst. Toujours ces 10 minutes sur le 429 en venant de Tubize. C'est toujours pour rentrer dans Bruxelles. Et puis sur le ring de Bruxelles, comptez 15 minutes supplémentaires encore entre Grand-Bigard et Woluwe et Saint-Etienne. 10 minutes, c'est entre Woluwe et Saint-Etienne et Waterloo. Je vois 10 minutes supplémentaires aussi entre Woluwe et Saint-Etienne et Grand-Bigard. Il y a toujours ce sommet européen aujourd'hui. Donc le quartier Schumann est fermé. Le tunnel Reyers aussi, soyez prévoyants. Et puis à l'intérieur de Bruxelles, vous perdez 10 minutes sur la N2 Bruxelles vers Louvain entre Madou et l'avenue des Communautés. 10 minutes également, c'est sur la N3 Louvain vers Bruxelles le long du tunnel cinquantenaire. Bonne route, merci d'être à notre écoute.
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8: Dans un instant dans l'émission, on aura la chanson du vendredi avec Gwen qui est avec nous ce matin. Les mots qui sont imposés sont aujourd'hui, attendez que je remette la main dessus, Parc, Embryon, Pontificat et Coquelicot. La chanson parlera de quoi?
16: De rester cool.
8: De rester cool. Parlez bien dans le micro qui est face à vous.
16: C'est l'autre.
17: Oui, mais il en a deux.
16: J'ai deux micros alors.
17: C'est compliqué.
8: Donc, on va rester cool.
16: Ouais,
8: ça sera dans quelques minutes. Restez bien là. Là, à 8h41, on accueille notre invité. C'est Jérémy Régnier qui est avec nous ce matin sur le plateau de 8-9. Bonjour Jérémy.
18: Bonjour.
8: Bienvenue dans l'émission.
18: Merci.
8: Mercredi au cinéma, on a pu découvrir votre documentaire. Tout le monde ne l'a pas encore vu. Vous êtes là pour nous en parler ce matin. Le documentaire qui s'appelle D'un monde à l'autre. Avant qu'on se parle, on va écouter et regarder les premières secondes de ce que l'on va découvrir au cinéma. On y va.
19: Un matin, mon téléphone a sonné. J'ai décroché. Et le monde s'est écroulé. Tu étais parti. Toi, mon meilleur ami. Il y a quelques mois, Laurie s'est invitée sur mon chemin. Dès notre première rencontre, nous avons compris que la mort et le deuil nous liaient étrangement. Il m'a dit que si je venais avec lui sur sa mission en Arctique,

0: t'aiderait peut-être à traverser tout ça.
1: À moins 60, une erreur ou un mauvais choix, et tu meurs.
2: Ça, c'est le début du documentaire, et après, on est parti dans une aventure folle, stressante, touchante avec vous. Laurie, que vous côtoyez dans le film, vous avez dit avant qu'une erreur et vous alliez mourir ?
3: Alors, il me l'a plus ou moins dit comme ça, mais c'est vrai que c'était impossible d'imaginer que ce soit aussi complexe et aussi dur sans être sur place. Ça a été vraiment une découverte, à une préparation bien sûr, mais il m'avait prévenu que ça allait être dur, mais pas à ce point-là, non.
2: Alors on voit dans le documentaire à quel point c'est difficile. Qu'est-ce que vous voulez dire de l'aventure dans laquelle vous vous lancez ? On est dans une zone très très froide, on est au nord du Canada,
3: ouais.
2: Et vous partez dans une traversée, combien de kilomètres ?
3: Alors moi je fais seulement 160 kilomètres, en 14 jours, mais Laurie lui fait plus de 66 jours,
2: ouais.
3: 3500 kilomètres.
2: Ouais. Quand vous arrivez sur place, on vous dit qu'il y a des chasseurs qui sont partis, qui ne sont jamais revenus,
3: ouais.
2: Vous pensez à faire demi-tour à ce moment-là ?
3: Non, pas à ce moment-là. Je me dis juste, ok, ça va être compliqué. On le savait, en fait, au fur et à mesure de la pré-production aussi, déjà, ça a été compliqué. Je me rendais compte qu'en fait, pour avoir un technicien qui puisse nous accompagner, un cadreur sur place...
2: Ouais, c'était une équipe qui doit faire cette aventure en même
3: voilà,
2: temps.
3: Voilà, mais on a un cadreur, mais en fait, même les gens qu'on rencontrait qui ont l'habitude de se retrouver dans des biotopes très compliqués nous disaient, mais là-bas, vous n'arriverez jamais à faire des images. Donc au fur et à mesure de la pré-production... La production s'inquiétait de plus en plus, à se dire, mais est-ce qu'ils vont arriver à, d'une part, revenir vivant, mais surtout revenir pour eux, avec un film et des images. Donc voilà, ça a été au fur et à mesure, et puis il nous est arrivé mille problèmes qu'on découvre aussi dans le film.
2: Je reviens au début de l'histoire. Vous vous lancez dans cette aventure parce que vous discutez avec Laurie, et vous dites, c'est quelque chose qui peut me faire aller mieux ?
3: Je venais de perdre mon meilleur ami, ça faisait un moment que j'étais acculé par la douleur, par la perte. C'était très difficile et j'arrivais pas à m'en sortir, j'étais malheureux, déprimé et j'arrivais plus à avancer. Je m'étais réfugié dans le silence et en fait j'ai fait cette rencontre improbable, je le connaissais pas du tout, je suis tombé sur une interview de lui, puis il m'a envoyé son livre qui était rempli de ses exploits sportifs qu'il fait un peu partout dans le monde, et puis une forme de sensibilité parce qu'il écrivait une lettre à son père qui lui pardonnait les violences qu'il avait subies enfant. Voilà, j'étais assez bouleversé, touché et intrigué par un personnage aussi complexe. Et on s'est rencontrés, et puis il m'a raconté sa vie, j'étais fasciné par sa vie. Ce mec est complètement fou. Et en fait, il m'a fait une proposition par rapport à ce que moi, je traversais dans ma vie. Il m'a dit, si tu viens avec moi sur une partie de ma mission en Arctique, je pense que peut-être, il se passera quelque chose en toi.
2: Et
3: regardez, je suis là, vivant, et j'ai ramené des images, un film... Donc oui, non, ça m'a aidé à traverser et à laisser une partie de ses douleurs peut-être là-bas en haut en Arctique.
2: Il vous arrive des trucs fous. Donc lui part à l'aventure. Alors je rigole, mais le film est pas drôle à la base.
3: Mais il y a des moments drôles parce que c'est tellement cocasse, parce que je me retrouve dans des situations improbables, parce qu'en fait je découvre au fur et à mesure la complexité, l'étendue, ouais. Les problèmes, en fait que cette équipe c'est des pirates entre guillemets qui partent sur la glace sans avoir des autorisations, qu'on n'a pas accès.
2: Vous faites chasser très rapidement dans l'endroit où vous installez.
3: Voilà, ça a été un petit peu des péripéties. Et on saute de l'un à l'autre.
2: Vous partez avec un distrait. Il part à l'aventure à un moment donné, il oublie quelque chose de très important.
3: Ouais, alors on va pas tout dire, mais c'est vrai que alors c'est plus qu'un distrait parce que il faut remettre les choses dans son contexte. Partir, ce qu'il fait, c'est un truc de malade. C'est-à-dire que se retrouver seul. Moi, j'étais déjà accompagné par lui, par un cadreur, et je suis parti juste 14 jours. Mais d'être seul face à ces éléments, ce danger permanent, enfin ça rigole pas. Hein, c'est pas une blague. Donc il y avait cette pression là. Il y a une pression supplémentaire qui se passe parce qu'il y a un moment donné, on comprend qu'il a essayé de nous enrouler la production parce que voilà et en fait tout commence à vaciller et lui est en train de perdre son papa aussi d'un cancer de son côté donc et à un moment où il oublie la chose la plus importante pour survivre en Arctique, c'est sa tante, ouais.
2: Donc là vous partez, mais il faut voir le documentaire, mais c'est la panique à ce moment-là, en se disant, si il n'a pas sa tente, il va mourir.
3: Ça veut dire qu'en fait, on est dans un biotope où il fait la nuit moins 50 ressentis, donc l'inverse de ce qu'on vit en ce moment. Et donc, si tu fais une seule erreur, oui, c'est fatal. Et alors, une tente encore plus, parce que c'est le seul moyen de te protéger du froid, et puis des animaux, parce que t'as aussi, tu vois, un un clan de sécurité en fait qui te permet en fait de protéger le camp, enfin, ouais, la tente la nuit. Donc voilà, il y a toutes des choses bien précises. Et si t'en rates une, ben ça peut être fatal. Ouais.
2: Faut entre autres être armé.
3: Bien sûr. Ouais.
2: C'est pas évident de trouver des armes cantonnées au milieu de la glace.
3: Ouais, ouais.
2: On découvre ça dans le documentaire. Au niveau de dextérité, comment ça se passe avec vos mains? Parce que vous vous rendez compte que vous ne pouvez rien faire avec vos doigts, en réalité, quand on est dans une aventure comme ça.
3: Mais c'est comme ce que je dis, en fait, tout est vraiment... Il y a... Techniquement, il faut être irréprochable, chaque erreur est fatale, et les mains, oui, bien sûr, parce que, encore une fois, il fait moins 60, donc si tu fais tomber ton gant, si tu le retires trop longtemps, t'as des engelures, puis c'est fini, quoi.
2: Donc faut tout faire avec les moufles.
3: Tout faire avec les moufles, en permanence observer, parce que même ton visage, en fait, si tout d'un coup, t'es pas assez protégé, il y a un coup de zèf, et ben, tu peux commencer à blanchir, et puis c'est pareil, tu perds ton nez, tu perds une oreille, tu perds... Donc, ouais, non, c'est fou d'être confronté, on est rarement confronté d'aussi près à la mort, à la survie, voilà, ça remet les choses aussi dans son contexte. Et puis justement, moi qui avais peut-être besoin de ça pour sortir de la léthargie, de la douleur dans laquelle j'étais, quoi.
2: Quand on va pas bien, c'est un conseil que vous pouvez donner aujourd'hui.
3: Je sais pas, non.
2: Allez-y, lancez-vous dans l'aventure.
4: C'est pas donné à tout le monde, il y a une préparation quand même.
3: Il y a une préparation, il faut être accompagné. C'est impossible d'accéder à ces zones, en fait, ouais, aujourd'hui, sans des permis, sans des autorisations.
2: Il faut l'équipement, il y a un budget derrière.
3: Il faut être complètement malade. Alors, ouais. Même les Inuits qui vivent là-bas à l'année, nous regardaient en disant mais vous êtes complètement dingue, partir comme ça seul en totale autonomie, ouais, c'est presque du suicide.
4: Et on se sent mieux par rapport au deuil quand on a fait ce genre d'aventure. Pourquoi? Parce qu'on se rend compte de la valeur de la vie, de la difficulté aussi parfois.
3: Oui, et puis d'être en face, on est rarement dans nos vies face à une forme de survie. Là, tu survis. T'es une proie par rapport aux ours, t'es une proie par rapport aux loups, t'es... Voilà, et en fait, et puis t'es conditionné par ta petite condition d'homme sur cette terre, avec tes capacités, tes incapacités, un cerveau qui tourne, tes pensées qui te portent, mais aussi qui te polluent. C'est en fait une grande remise à zéro de beaucoup de choses, quoi. Et en fait, c'est ce qu'il m'avait proposé en partant. Et puis c'est dur, c'est tellement violent que en fait t'es obligé de passer au-dessus de la douleur, de l'abnégation. Il y a une forme de résilience aussi qui arrive.
2: Et puis vous devez de temps en temps changer votre itinéraire, parce que Google Maps là-bas, ça marche pas. Vous vous retrouvez, parce que vous imaginez un itinéraire, et puis tout d'un coup...
3: On a des plans de la NASA, c'est-à-dire qu'on a accès, ouais, à des plans de la NASA qui voient en direct par rapport à les satellites, les mouvements de glace, parce qu'on reste, en fait, l'Arctique, c'est quand même l'océan qui, pendant 5 mois, gèle. Ouais. Et puis nous, on traverse ça. Donc le passage du Nord-Ouest, qui est un passage un peu emblématique, qui va jusqu'aux îles Baffin, et en fait, c'est l'océan.
2: Ouais. Donc là, il y a un moment où il n'y a plus de glace.
3: Elle s'ouvre parce qu'il y a des mouvements, parce qu'il y a des problèmes aussi de réchauffement climatique, et ainsi de suite. Donc,
2: et quand c'est comme ça, on passe pas par la rue d'à côté. Le détour est grand.
3: On n'appelle pas un Uber pour traverser. Puis la mer, t'as pas envie de mettre un doigt dans cette eau qui te paraît être la mort la plus douloureuse et atroce qui peut être possible.
2: Ouais. À refaire, vous retournez.
3: J'ai déjà un film qui le prouve. De temps en temps, je dis à mes enfants, attention, tu t'écoutes, et moi tu sais.
4: Regarde ce que papa fait.
3: Non, ça a été une expérience, ça a été l'expérience d'une vie. De pouvoir ramener des images, un film, une histoire aussi dense, aussi personnelle, aussi intime. Reste aussi un hommage à quelqu'un qui m'était très cher, un ami, un frère. Voilà, et puis ça reste un film d'aventure, c'est épique, c'est un exploit sportif, enfin, c'est plein de choses. Je ne sais pas si j'aurai l'occasion de pouvoir revivre ça une fois dans ma vie. Non.
2: L'acteur que vous êtes préfère être devant la caméra dans un documentaire ou dans un film ?
3: Ah, c'est deux choses totalement différentes. Mais là, je dois dire que l'expérience a été folle. Parce que je vivais quelque chose de dingue, parce que j'avais une liberté aussi, parce que j'avais une toute petite équipe, un seul ou deux cadreurs. Donc en fait, et puis je rebondissais sur ce qui se passait dans la vie, quoi. C'est-à-dire que je voyais, il m'arrivait des problèmes, des merdes, où tout d'un coup, je rencontrais quelqu'un d'intéressant, mais tout d'un coup, je suivais le flot de la vie, et je dois dire que c'était assez passionnant.
2: On ressent ça, on voit vos émotions sans filtre, c'est pas joué dans le film.
3: Non.
2: C'est très touchant, c'est très beau à voir, ça s'appelle D'un monde à l'autre, c'est sorti mercredi, c'est à découvrir au cinéma. Il doit être très fier de vous, votre ami. Merci beaucoup Jérémy d'être passé nous en parler ce matin dans le 8-9. Vous voulez rester pour la chanson du vendredi ?
3: Allez, je reste.
2: Ce sera dans un instant avec Gwen qui est avec nous juste après ça, à tout de suite.
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2: Jérémy Régnier est notre invité ce matin. Il est resté pour découvrir la chanson de ce vendredi avec Gwen aujourd'hui. Les mots qui ont été imposés cette semaine dans le qui dit vrai sont parc, embryon, pontificat et coquelicot. Dès qu'un mot est placé, le pouet-pouet retentit.
11: Exactement. Gwen, je peux parler dans celui-là maintenant ?
2: Ouais, le micro fonctionne. Quelle est votre chanson ?
11: Écoute, je suis parti sur Wild Side de Lou okay. Reed. Et je me suis un peu amusé avec ça. Je me suis un peu sorti de ça.
2: Eh ben voici le live de Two Dots avec juste Gwen ce matin, mais on reparlera des dates de Two Dots, il y a une grosse tournée cet été. Voici la chanson du vendredi.

0: Yep, son cerise.
1: Ah, ça se fait en live, hein.
0: Ouais, ouais, exactement. Et en fait, je me rends compte que ma guitare est toute fausse. Mais genre, bien, quoi.
1: D'habitude, de faux sol, ça ne nous dérange pas. Hein.
0: Mais ouais, mais c'est pour moi, en fait. Ok, je recommence.
1: On y va?
0: D'accord. Ouais, c'est parti.

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Ah non, je me suis trompé là. Je devais dire, attends, je recommence, je souffre un peu de ma nuit embryonnaire. Hier dans un parc, on a donné un concert. Ma vie est un peu comme dans un train d'enfer. Mais en fait, je kiffe absolument chaque seconde, hein.

0: Merci.
1: Tous les mots y étaient. Bravo. Jérémy, est-ce que vous avez déjà eu la chance de voir les Two Dots sur scène?
2: Non, malheureusement pas. Mais
1: ah bah alors, parce que là, on était dans une ambiance calme. C'est la folie quand ils sont sur scène.
3: Il y a... ça
1: m'énerve
3: un peu.
1: Oui, oui, je... c'est légèrement excité. Si vous voulez aller les voir sur scène, il y a plein de dates qui arrivent. Le 21 dans quelques jours à Profondeville, à Knock le 26, le 27 à la Tourine en fait. Il y aura le Beau Vélo de Ravel aussi le 11 juillet. Passage par Christney, par Annon, Tubiz, à la Fête des Belges aussi à Bruxelles. Bref, il y a plein de dates. Vous allez les retrouver sur twodotsmusic.com. Merci Gwen. Merci Jérémy d'avoir été notre invité ce matin.
2: Merci de m'avoir accueilli.
1: Je rappelle qu'il y a D'un monde à l'autre, le documentaire à aller voir. Il est sorti mercredi au cinéma. Dans un instant, on fait le point sur qui vient nous voir la semaine prochaine dans le 8-9. À tout de suite.
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1: 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Juste avant le journal, qui vient nous voir la semaine prochaine? Vous avez envie de savoir?
7: Oui.
8: Oui, oui.
1: Elle. Laurie sera notre invitée la semaine prochaine dans le 8-9. Et puis elle aussi.
9: Et sur ta marinière, je cherche.
1: Oshi vient nous voir et plein d'autres invités. Rendez-vous pour le nouveau 8-9 lundi dès 8h. Merci à toute l'équipe. Dans un instant, le journal, avancez à la météo.
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1: On retrouve Olivia Rox, on fait le point sur les températures très élevées d'aujourd'hui.
13: Oh oui, une chaleur exceptionnelle, mais aussi des orages à surveiller. Une chaleur qui s'accentue ce vendredi jusqu'à 35 degrés. On passe à l'avertissement orange chaleur, sauf à la côte et en Flandre occidentale, où l'avertissement jaune reste en vigueur. Alors ce matin, retour au calme après les orages de hier soir, de la nuit passée. Le soleil brille actuellement partout sur l'ensemble du pays. Les températures sont déjà bien élevées, de 13 degrés sur les hauteurs du pays, mais sinon de 16 à 20 degrés. Pour cet après-midi, quelques nuages, quelques cumulus vont se former et pourraient mener à l'orage. Avec cette forte chaleur, eh bien, ça va agir comme une sorte de carburant, d'énergie à ces orages. Ils sont donc susceptibles d'être parfois violents par endroits, grêle, vent, averses fortes. On l'a déjà vu hier, de 28 à 35 degrés pour les températures. Une chaleur torride. Prenez soin de vous, de vos proches et des animaux. Pour ce soir et cette nuit, quelques orages possible, mais vraiment en début de soirée, puis rapidement un retour au calme, au sec. Il fera lourd, des températures nocturnes qui s'établiront de 17 à 20 degrés. Quant à demain, samedi, une belle matinée, soleil déjà dominant, quelques cirrus tout au plus, et puis l'après-midi, toujours du soleil, mais des orages qui pourront une nouvelle fois se développer, surtout au sud du Sion-Sambre-et-Meuse. La chaleur sera un petit peu en recul, de 29 à 33 degrés, et puis pour votre dimanche, et bien également soleil, forte chaleur, tendance orageuse en fin de journée et jusque 32 degrés.
1: Bonne matinée sur RTBF Vivacité, merci d'être avec nous. Voici le journal, on s'informe tout de suite avec Maïté Warland.
14: Bonjour, c'est une journée importante pour des milliers d'élèves de 2e et de 6e secondaire. Aujourd'hui, le début des épreuves certificatives du CE1D et du CESS, elles ont commencé ce matin. Des épreuves qui ont lieu dans un contexte particulier puisque de nombreux professeurs sont en grève depuis le mois de mai. À Liège, par contre, pas d'examen ni d'épreuves externes. Hier, une cinquantaine d'établissements ont annulé CE1D et CESS après de nombreux rebondissements. C'est le cas notamment à l'Athénée Léonie de Wa. Hier, le directeur a bien tenté de récupérer récupérer les copies d'examen, mais il a été empêché par des piquets. Pour Rudy Crétaine, l'annulation des épreuves était donc la seule solution.
0: Pour faire passer des épreuves externes, il faut plusieurs conditions. Il faut des élèves qui soient là mentalement prêts et pédagogiquement prêts. Nous n'avions pas cette variable-là. Il faut des professeurs qui soient dans l'encadrement, surveillance, mais également correction avec les piquets de grève. Nous n'avions pas non plus cette condition-là. Moi, aujourd'hui, j'avais 300 élèves. Et c'était impossible de sortir quoi que ce soit et de commencer à photocopier à tout va. Les conditions ne sont pas remplies, on acte ça et voilà.
14: Une interview de Thomas Michiels, faute d'épreuves certificatives. Il reviendra donc au conseil de classe de décider si les élèves réussissent ou pas leur année. Et ces épreuves, elles auront lieu sous une chaleur étouffante. On attend jusqu'à 35 degrés aujourd'hui. Des températures difficiles à vivre, notamment pour les personnes qui travaillent en cuisine. C'est notamment le cas des pizzaiolo. Et oui, un four à pizza, ça chauffe à plus de 400 degrés. François Brébant s'est rendu hier midi dans un restaurant italien de la région liégeoise.
2: Il est midi. Les commandes s'enchaînent au téléphone. Une tablée attend d'être servie. Alessio enfourne sa première pizza. Son four, bois et gaz chauffe à 420 degrés.
3: Quand on est devant, il suffit d'être même à 30-40 cm du four pour le sentir vraiment et la chaleur qui se dégage, ça nous tape bien dans la figure.
2: Pendant le service, Alessio ne s'arrête pas. Une pizza, ça cuit en 1 minute 30. Mais les clients sont là pour commander pendant 2 ou 3 heures.
3: Voilà, ça a mis 1 minute 30 pour cuire et je veux dire, voilà, c'est 1 minute 30 où j'ai pas encore trop souffert, mais quand c'est comme ça pendant toute la soirée, que c'est un rush vraiment et qu'on y va à fond... Pendant 2-3 heures non-stop, ouais, là, fin de journée, on est un peu... Oui, on va dire.
2: Et entre deux fournées de pizza, il faut aller chercher le bois pour faire chauffer le four. Et le bois, il est dans la véranda.
3: Ouais, c'est moi qui charge à chaque fois, ouais. C'est de la manutention, donc encore une fois, pas forte chaleur dans la véranda. Quand on rentre là-dedans, c'est un sauna. Malgré les fortes températures, on y va à fond. On doit gagner également notre vie. Donc si on devait s'arrêter à chaque fois à la petite difficulté, le petit coup de chaleur, on ne fait plus rien. Moi, je suis très heureux d'être devant mon four, même quand il fait chaud.
6: C'est déjà marrant.
2: 30 degrés dehors, 420 degrés dans le four, Alessio à 30 cm du four et vos pizzas, c'est dans 2 minutes, brûlantes.
14: Et notez que comme hier, le numéro 1722 restera actif jusqu'à ce soir. De nouveaux orages potentiellement plus violents que ceux d'hier sont prévus en fin de journée.
1: En cas de coup de chaud, il faut aller voir son médecin, mais parfois trouver un médecin est compliqué.
14: Oui, une commune sur deux en Wallonie fait face à une pénurie de médecins. La situation est surtout préoccupante dans les suds de la province du Hainaut, de la province de Luxembourg et de Namur. Pour essayer d'attirer de jeunes médecins dans ces régions, l'université de Namur propose désormais des stages avec logement et voiture de fonction inclus pour ses étudiantes et étudiants en troisième année. À Sinet, plusieurs futurs médecins de l'université ont participé à ce stage. Découvrez ce reportage de Patrick Lima.
7: Qu'est-ce qui vous amène aujourd'hui ?
8: Je viens vous voir pour un...
12: C'est la dernière journée de consultation sous la supervision d'un médecin généraliste pour Chloé. Okay. Cette étudiante de troisième année en médecine termine son premier stage à Sinet. L'occasion pour cette bruxelloise d'origine de découvrir la médecine rurale.
7: Ça m'a fait découvrir déjà la médecine générale, mais ça m'a aussi rassurée sur la médecine générale en milieu rural, qu'il ne faut pas spécialement avoir vécu toute sa vie en milieu rural pour comprendre la médecine en milieu rural. En tant que bruxellois ou n'importe quoi, en fait, on sait se débrouiller.
12: Alors que les médecins généralistes loin des grandes villes ont souvent des difficultés à recruter des stagiaires, ici, les 26 places disponibles pour cette première édition ont été prises d'assaut. Docteur Tanguy De Thiers, médecin généraliste à Sinet et maître de stage.
15: On a eu plus de candidats que de places et donc on a réellement dû refuser malheureusement des gens.
12: Véhicule prêté par le CPAS, logement gratuit. Ici, le projet, c'est de choyer les jeunes étudiants le plus possible. Et pour Charlotte, étudiante en troisième année, c'est un grand plus qui fait toute la différence.
16: C'est définitivement l'un des arguments majeurs pour candidater à ce programme, parce que c'est super riche. Nous, le soir, on se retrouve, on peut échanger sur nos expériences et c'est vraiment gai.
12: Ce projet est pour l'instant limité aux étudiants et étudiantes namuroises en médecine. Mais vu son succès, il pourrait inspirer d'autres universités de la région wallonne.
14: Où en est le protocole d'accord entre l'Iran et les États-Unis signé mercredi soir? C'est assez flou. Les négociations prévues aujourd'hui en Suisse ont en tout cas été reportées sans nouvelle date. Cette nuit, le vice-président américain Jed Vance avait annoncé qu'il ne ferait pas le déplacement jusqu'à Genève. Américains et Iraniens se donnent un délai de 60 jours pour trouver un accord final de paix. Mais de nombreuses questions et fragilités subsistent, notamment sur la question du front au Liban. Les attaques devaient s'arrêter partout, c'est ce que prévoit le protocole d'accord. encore. Mais on a appris ce matin qu'Israël avait à nouveau frappé le sud du Liban, faisant plusieurs morts, tant du côté libanais que des forces israéliennes elles-mêmes. Ces attaques font déjà réagir ce matin. La France a appelé Israël à respecter l'accord Iran-USA.
1: On reparle de l'Iran, mais cette fois dans le cadre de la Coupe du Monde.
14: Oui, la Fédération iranienne de football a annoncé qu'elle allait porter plainte auprès de la FIFA, c'est ce qu'elle a annoncé ce vendredi matin. La fédération iranienne reproche des restrictions qui sont imposées à son équipe pendant ce mondial 2026, l'empêchant selon elle d'aborder sereinement son prochain match contre la Belgique notamment, ce sera dimanche. L'équipe iranienne est par exemple interdite d'arriver à Los Angeles 2 jours avant le match, comme les autres équipes. La FIFA impose à l'Iran d'arriver la veille seulement. Ces restrictions sont contraires au principe d'égalité des conditions pour toutes les équipes participantes et risquent de nuire à la participation, c'est ce qu'a argumenté la Fédération iranienne de football qui a donc décidé de porter plainte contre la FIFA ce matin. Ça, c'est pour la politique dans le sport, mais pour le reste, rappelons que le Mexique est le premier pays qualifié pour les 16e de finale de cette Coupe du Monde. Il a battu ce matin tôt la Corée du Sud, 1-0. 4 matchs sont au programme de ce vendredi. États-Unis, Australie, Brésil, Haïti ou encore Turquie, Paraguay. Et puis au milieu de tout ça, il y aura le Maroc qui rencontre l'Écosse à partir de minuit. Et le sélectionneur du Maroc, c'est Mohamed Ouabi. Il est belgo-marocain. Son équipe a fait forte impression il y a 5 jours en partageant l'enjeu avec le Brésil. Battre l'Écosse ne sera pas forcément facile pour autant, et Mohamed Ouabi le sait.
17: C'est une équipe qui a d'autres qualités que le Brésil, mais les qualités qu'ils ont, donc dans le jeu direct, dans les centres, dans la présence, dans le box, dans la surface, ils le font très très bien et donc ils sont très très efficaces. C'est des joueurs aussi qui mettent beaucoup d'agressivité, beaucoup d'intensité. Ça va être un match intéressant. C'est vraiment deux styles complètement différents. Et je respecte beaucoup le style de l'Écosse. Ça me rappelle un petit peu le style d'avant. Ils ont gardé un peu cette culture et ça va être compliqué pour nous. À nous à faire les choses comme il faut et surtout pas prendre de haut cette équipe et les respecter parce qu'ils méritent le respect par rapport à ce qu'ils ont fait déjà pour se qualifier jusqu'ici et par rapport aux qualités qu'ils ont.
14: Une interview de Gaëtan Van Kerkhove. Voilà, c'est la fin de ces informations. Merci de nous suivre. On fait un petit tour sur la route avec vous, Olivia Rox. Il y a de gros soucis sur la E40 à cause d'un véhicule en panne.
18: Oui, tout à fait. C'est à hauteur de 1000 morts. Un camion en panne, plus précisément. Pour passer cet incident en direction de Liège, vous devez ajouter encore une bonne trentaine de minutes à votre temps de parcours. Un accident, vous signalez sur l'E40 à hauteur de Votem, en direction d'Anvers. C'est la voie de gauche qui est neutralisée. On se rapproche de Bruxelles avec un accident sur le 429 à hauteur de Halle, en direction de Tournai. Par contre, les files sont dans l'autre sens, en direction de Bruxelles. Ajoutez une quinzaine de minutes quand vous arrivez depuis Tournai, donc peut-être des files de curiosité. On reste à Bruxelles, dernier jour du sommet européen, avec toujours un périmètre de sécurité au niveau du quartier Schuman et puis le tunnel Reyers qui est fermé en direction du centre-ville. Vous devez ajouter d'ailleurs une dizaine de minutes depuis le tunnel en direction de Bruxelles.
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14: Et je vous laisse ici, mais je vous laisse en bonne compagnie avec Cyril et toute l'équipe.
1: Trois débats jusqu'à 10h30, non, c'est vous qui dites. Merci Maïté, la rédaction revient en direct à 10h. D'ici là, l'info ne s'arrête pas, c'est à retrouver sur le site et sur l'application RTBF Actu.
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1: C'est parti pour nos trois dernières conversations de la semaine. Pour nous joindre en direct, vous pouvez envoyer un message gratuitement par WhatsApp au 0470 07 20 23. Vous pouvez nous appeler aussi directement au standard 070 233 466. Qui que vous soyez, d'où que vous soyez, votre avis compte et ici vous pouvez le donner. Voici nos trois débats.
0: Premier débat.
1: On s'intéressera tout d'abord aux casses des directeurs. Hier à Liège, des directeurs ont déjoué les piquets de grève pour récupérer les épreuves certificatives qui se trouvaient dans une école dite coffre-fort, là où se retrouvent donc centralisées les épreuves CE1D et CESS avant d'être dispatchées dans les autres établissements. École dont l'accès était bloqué par les syndicats. Les CE1B pouvaient sortir, pas les CE1D, pas les CESS. L'école a fait une demande à un moment donné d'ouverture des grilles pour laisser sortir le jardinier qui tirait une remorque. Une camionnette d'une école arrive au même moment et les syndicats se rendent compte qu'en fait dans la remorque, c'est pas des déchets de jardinage, ce sont des épreuves certificatives. Après discussion, ces épreuves sont remises à l'intérieur de l'école, mais l'histoire ne s'arrête pas là. C'est finalement en se déplaçant en tracteur tondeuse via un chemin qui traverse un bois que les directeurs ont pu tout de même récupérer les épreuves en passant par un accès qui n'était pas contrôlé. La question pour vous ce matin au 070 233 466, vous pensez quoi de la détermination de ces directeurs?
0: Deuxième débat.
1: Des tests anti-drogue pour les politiques. Le Premier ministre français a annoncé dans une circulaire que les politiques et leurs équipes seront soumis à des tests salivaires aléatoires pour dépister la consommation de drogue. Décision prise après l'absence d'un conseiller du ministère de l'Agriculture. Il avait fait une overdose. La DH a sondé le monde politique en Belgique, où une telle décision ne peut pas être prise seule par le Premier ministre. L'accueil n'est pas très favorable. Et il y a cette histoire, celle du député et maire Denis Ducarme. Il explique que la seule fois où on lui a proposé de la cocaïne dans sa vie et qu'il a refusé, c'était à l'initiative d'un autre député. Alors la question pour vous ce matin au 070 233 466, faut-il faire passer des tests anti-drogue aux politiques?
0: Troisième débat.
1: Avec les fortes chaleurs, l'UCM appelle à la souplesse des entreprises concernant les tenues. La température ressentie pourra atteindre jusqu'à 44 degrés aujourd'hui, un pic de chaleur qui, le précise UCM dans la DH, ne permet pas de quitter son lieu de travail de sa propre initiative. Les employeurs ont par contre l'obligation de protéger les travailleurs, mais les règles ne sont pas les mêmes dans tous les secteurs. Concernant les tenues de travail, elles peuvent être définies dans les règlements internes. Et à ce sujet, l'Union des classes moyennes plaide pour de la souplesse, surtout pour les postes sans contact avec le public. Alors voilà la question pour vous ce matin au 070 233 466. Si vous attendez de la souplesse, jusqu'à quel point alors?
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1: Dans un instant, nos débatteurs seront sur le plateau. À mes côtés aujourd'hui, Alexis Cantonis et Jody Beau. Mais d'abord, on va parler à Nadia à Villers-la-Ville. Bonjour Nadia.
2: Oui, bonjour.
1: Bienvenue dans l'émission. Sur le site de Sud Info et dans l'avenir, on lit donc ce qui s'est passé hier à Liège avec ces directeurs qui arrivent à trouver une manière de récupérer les épreuves certificatives. Vous pensez quoi de la détermination de ces directeurs?
2: En fait, je trouve que ce n'est pas très utile. Pour être clair, moi, je suis enseignante et donc... En fait, les épreuves certificatives externes, ça ne vaut pas grand-chose dans la réussite de l'année des étudiants. On fait une confusion entre obtenir son CESS ou son CEAD et donc son diplôme finalement et l'épreuve externe, alors que ce n'est pas du tout la même chose.
1: Mais donc globalement, vous n'êtes pas pour ces épreuves?
2: Voilà, on peut les faire si on a envie de de passer un peu de temps à ça, mais ça n'a pas grand intérêt.
1: En attendant, il y a un décret qui les rend obligatoires. Les directeurs ne pouvaient pas les récupérer, ils ont trouvé une manière de les prendre,
2: oui,
1: ne fallait
2: donc,
1: pas
2: du coup, moi, non, je ne trouve pas, parce que je trouve qu'ils ont pris un risque, en fait, finalement, d'escalade.
1: C'est quoi le risque d'escalade?
2: Vous savez bien que quand c'est passé avec des trucs comme ça, ça peut quand même, à un moment donné, un petit peu chauffer. Des risques d'escalade, mais aussi et surtout des risques, en fait, pour moi, de gestion du personnel. Ils se mettent à dos leur propre personnel. Et donc, après, ils vont devoir gérer ça, parce que demain, ils vont retourner dans l'école.
1: Mais donc, ils doivent être d'office d'accord avec le blocage?
2: Ils peuvent ne pas être d'accord, mais sans faire ça. D'ailleurs, la preuve, il y a d'autres blocages et il n'y a quand même que là qu'on rentre en... c'est ça, un tracteur tondeuse dans l'école, quoi. Donc, on peut ne pas être d'accord, exprimer un désaccord, mais à un moment donné...
1: Oui, mais à l'inverse, un piquet ne peut pas être bloquant. C'est d'ailleurs pour ça qu'il y a eu un jugement référé hier qui force à libérer et à laisser passer.
2: Mais si jamais il y a un jugement pour qu'importe quoi, est-ce que ça donne à chacun le droit d'aller faire justice tout seul? Je ne pense pas.
1: Mais ça donne le droit de bloquer?
2: S'il y a un piquet bloquant, et qu'il y a une décision de justice, ben, alors il faut appliquer peut-être la décision de justice, mais ça ne donne pas le droit de prendre un tracteur pour aller passer le barrage.
1: Mais à l'inverse, on a le droit de bloquer, même si ce n'est pas autorisé ?
2: Ben, c'est à la justice d'en décider.
1: Mais la justice a décidé hier.
2: Oui, mais donc voilà, il y a une décision de justice, c'est tout.
1: Ben donc les directeurs peuvent aller chercher les épreuves certificatives.
2: Et vous pensez que c'est comme ça ? Donc si jamais il y a une décision de justice qui concerne mon voisin, moi je peux l'appliquer à la place de la police, de la justice.
1: Ah ben vous savez qu'en référé, ici, il y a les huissiers qui peuvent demander la libération de l'entrée et il y a une instrade de 5000 euros par infraction constatée.
2: Et donc, est-ce que les directeurs sont huissiers et est-ce que les directeurs peuvent prendre les 5000 euros
1: Non, c'est pas à eux de faire ça. C'est pas à eux de faire ça.
2: On est d'accord.
1: Mais donc, les directeurs n'auraient pas dû trouver un moyen de récupérer les épreuves.
2: Bah, le moyen, c'est la justice.
1: Les directeurs ont expliqué que c'était pour leurs élèves qu'ils faisaient ça.
2: Pour leurs élèves, mais c'est ça, en fait, qui est peut-être pas tout à fait juste. C'est que, d'une part, comme je vous l'ai dit, en fait, c'est pas le CSS. Ne détermine pas du tout la réussite, l'examen en tant que tel, hein, externe, la réussite de l'année et l'obtention du CSS diplôme, donc ça on ne le dit pas assez, ce n'est qu'une petite partie de l'année. En réalité, c'est une compétence sur 7 compétences dans le cours de français.
1: Là, vous parlez du CESS, oui.
2: Oui, de CSS. Et dans le général, c'est une compétence sur les compétences d'histoire.
1: Donc, et pour le CE1D
2: aussi. Le CE1D, c'est à peu près la même chose, c'est différent, mais c'est pas fondamentalement différent non plus. Donc c'est une très très petite partie de l'évaluation. C'est une évaluation sommative sur des 5, 6, 7, 8, 9, 10 qui ont été faites sur l'année.
1: Mais les directeurs qui sont allés chercher les CE1D disent que les élèves ont travaillé pour...
2: Oui, mais en fait c'est vrai pour toutes les interros. C'est vrai pour toutes les interrogations. Et en fait... Je comprends ça, qu'ils disent, bah oui, ils ont travaillé pour, mais il y a à mettre en balance le fait que, finalement, on prend des décisions qui vont pas forcément mettre une bonne ambiance dans l'école, déjà, avec leurs employés plus tard, etc., tous les risques dont on vient de parler, et par ailleurs...
1: Donc vous venez de parler, vous venez de parler.
2: On vient d'en discuter, mais donc, après l'intérêt de l'élève, je comprends que le directeur puisse se préoccuper de ça, mais... En même temps, dans les mesures qui sont prises ici par le gouvernement, on peut aussi poser la question de l'intérêt de l'élève. Les élèves ont travaillé pour ça, mais sans doute même ont-ils déjà été évalués sur ça précédemment.
1: Donc le blocage, les piquets bloquants pour empêcher de récupérer les CE1D, c'est dans l'intérêt de l'élève.
2: Non, c'est pas du tout ce que j'ai dit. Et pareil, j'ai dit qu'on pouvait l'envisager. J'ai pas dit que c'était le cas.
1: Mais c'est le cas ou pas ?
2: On peut aussi se poser la question de est-ce que c'est dans l'intérêt des élèves, dans les écoles qui ont été bloquées depuis des semaines, voire des mois, d'aller se présenter et passer un examen qui, en réalité, n'a pas une si grande importance que ça, sans être préparé à l'examen, sans avoir plus préparé...
1: Mais toutes les écoles n'ont pas été bloquées de la même manière.
2: Ben oui, d'accord. Ça, toutes les écoles n'ont pas été bloquées de la même manière. Ça, on est d'accord. Mais donc, on peut aussi se poser cette question-là.
1: Mais donc, c'est dans l'intérêt de l'élève ou pas de bloquer ?
2: Alors, bloquer, je vous pose la question, qu'entendez-vous par l'intérêt de l'élève ?
1: Mais bloquer, moi je vous demande, parce que vous dites que c'est une possibilité. Et comme ça, j'ai tous les éléments pour en discuter avec les débatteurs dans un instant. Est-ce que c'est dans l'intérêt de l'élève de bloquer les CE1D dans les écoles coffre-fort ?
2: Mais je pense que le but de ceux qui bloquent, et pour dire, moi je viens de Villers-la-Ville et j'enseigne à Bruxelles, donc je ne suis pas du tout concerné par les blocages, là. Donc, est-ce que bloquer est dans l'intérêt de l'élève ? À nouveau, quand on parle de l'intérêt de quelque chose, de quelqu'un, forcément, c'est subjectif. Chacun peut estimer qu'il est du bon côté.
1: Mais votre réponse à vous, Nadia, et qui n'engage que vous, c'est personnel.
2: Ma réponse à moi, c'est que moi, je pense quand même que faire passer des épreuves externes avec la pression qui est notamment médiatique sur ces épreuves, alors qu'en réalité, elles n'ont pas du tout le poids qu'on leur offre médiatiquement, et même parfois dans les écoles, sur la réussite de l'élève. Et finalement, leur faire passer ça dans les mauvaises conditions que beaucoup d'écoles ont connues, je pense que ce n'est pas très bon. Et donc, en fait, est-ce que c'était bien de bloquer ? Ma foi, c'est une manière comme une autre d'essayer d'obtenir l'annulation de ces épreuves. Et je pense qu'en fait, on aurait dû le faire. Et d'ailleurs, très sincèrement, il y a des élèves qui sont en train de le faire pour le moment. Hein. Donc, il y a des élèves aujourd'hui qui rendent copie blanche pour montrer leur désaccord. Donc, qu'est-ce qu'on va faire ? Qu'est-ce qu'on va faire de ça, en fait ? Les élèves qui rendent copie blanche alors qu'on sait qu'ils ont les compétences, mais ils vont réussir à leur CSS.
1: Eh ben, on reste sur le principe que c'est le conseil de classe qui, à la fin, garde la décision sur la réussite de l'élève. Merci Nadia pour votre appel de Pivillers-la-Ville. On va en reparler avec nos débatteurs dans un instant et puis avec vous au 070-233-466. À ce sujet, le CAS des directeurs organisé hier à Liège. On vous dit quoi pour l'instant, Camille, au standard ?
3: Eh bien, Nathalie soutient la détermination des directeurs. Leur mission première est d'assurer le bon fonctionnement des écoles et de garantir que les élèves puissent passer leurs épreuves dans les meilleures conditions possibles. Dans cette situation, ils se sont retrouvés face à un blocage qui risquait d'avoir des conséquences importantes pour des milliers de jeunes qui n'ont aucune responsabilité dans ce conflit social. La manière dont les directeurs ont procédé est certes inhabituelle et presque rocambolesque, mais elle témoigne surtout de leur volonté de remplir leur mission jusqu'au bout. Plutôt que de rester passifs face à les situations, ils ont fait preuve d'initiative et de créativité. Pour Nathalie, donc, cette détermination mérite davantage d'être saluée que critiquée, car elle visait avant tout à protéger l'intérêt des élèves.
1: On en reparle avec vous en direct dans C'est vous qui le dites. 070 233 466. Il y a eu ce casse des directeurs hier, qui ont déjoué les piquets bloquants pour récupérer les épreuves certificatives. Ils ont fini par utiliser des tracteurs tondeuses pour passer dans un chemin qui traversait un bois et sortir ces épreuves de l'école coffre-fort. Vous pensez quoi de la détermination de ces directeurs ? C'est la première question de C'est vous qui le dites.
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1: Nos débatteurs sont arrivés sur le plateau ce matin à mes côtés. Jody Beau de la chaîne LN24. Bonjour Jody.
17: Bonjour.
1: Face à vous, Alexis Carantonis, rédacteur en chef de l'ADH Les Sports Plus. Bonjour Alexis.
18: Bonjour tout le monde.
1: On va parler de ce qui s'est passé hier à Liège. Des directeurs ont déjoué les piquets de grève pour récupérer les épreuves certificatives. Ces épreuves étaient jusqu'à ce matin maintenues dans des écoles dites coffre-fort. Et puis chaque école vient récupérer ses épreuves pour les donner aux élèves le jour J. Le CE1D, les épreuves externes, commencent ce matin. Hier, donc, des grévistes bloquent l'accès. Il y a une demande de l'école qui détient les épreuves certificatives, c'est d'ouvrir la grille pour laisser passer le jardinier. Sauf que il y a une remorque qui est sortie par le soi-disant jardinier, et là les syndicalistes se rendent compte que c'est pas des déchets de jardinage, ce sont les CE1D qui sont en train de sortir. Après des discussions, les épreuves retournent dans l'établissement, mais l'histoire ne s'arrête pas là. Les directeurs d'école trouvent un autre accès. Ils utilisent un tracteur tondeuse pour arriver par un chemin qui traverse les bois, rentrer dans l'école et sortir les épreuves certificatives. Ils sont passés par un endroit qui n'était pas contrôlé. Vous pensez quoi de la détermination de ces directeurs, Jody ?
14: Je trouve que vous racontez très bien l'histoire, parce que voilà, j'avais l'image. Je vais essayer d'éviter de tomber dans le piège de il y a des super-héros d'un côté contre les méchants, donc les directeurs, je ne vais pas les considérer comme des cow-boys anti-syndicaux, et de l'autre côté des enseignants qui prennent en otage, mais en même temps. Là, vraiment, j'avais l'impression d'être dans un film. Je voyais bien un bon Christian Clavier, peut-être, pour faire le directeur d'école qui va à travers les bois. Mais blague à part, cette détermination, je la trouve assez fascinante. Parce que envers et contre tout, et contre tous surtout, ils ont essayé jusqu'au

0: ils ont essayé jusqu'au bout, deux fois d'ailleurs. La première fois, les copies ont été rendues, puis il y a eu une deuxième tentative, ça a fonctionné. Et je trouve qu'à partir du moment où les directeurs décident qu'ils ont envie de continuer et d'y arriver, on devrait les laisser faire.
1: Mais j'avais Nadia, qui est enseignante, qui était au téléphone, qui me disait « c'est pas utile, c'est un risque d'escalade, ils se mettent à dos leur personnel, et en plus le CE1D n'a pas un grand intérêt, ni le CESS ».
0: Alors, grand intérêt ou pas, c'est un débat qu'on a en permanence. Il y a des milliers d'élèves différents qui ont des techniques différentes pour réussir leur année en règle générale. Il y en a certains, on entend, au début de l'année, ils ne s'y mettent pas tout à fait, puis ils commencent à s'y mettre. Et souvent, personnellement, j'ai quelquefois été dans ce cas, c'est à la dernière minute qu'on essaye de sauver notre année. Donc oui, pour moi, ça reste quelque chose d'important. Qu'importe.
1: Elle disait, les conditions ne sont pas réunies pour le passer
0: alors ça, c'est
1: sereinement, donc il ne fallait pas aller les chercher.
0: Ça, c'est certain que les conditions ne sont pas réunies, mais je pars du principe que si les directeurs ont décidé d'aller faire ce casse du siècle, ça veut dire qu'ils étaient persuadés que les conditions étaient réunies. Donc j'imagine bien que ces directeurs ne se sont pas dit « on n'a pas donné cours, c'était vraiment n'importe quoi, mais on va quand même faire passer les examens ». Je pense qu'ils sont tout à fait aptes de savoir qu'ils ont peut-être donné d'une manière ou d'une autre assez de matière ou je ne sais pas, pour pouvoir leur faire passer ces examens. De toute façon, qu'importe l'utilité, entre guillemets, et si on remet en cause l'utilité de ces examens, on reste tous d'accord qu'il y a après le conseil à la fin qui prend la décision en fonction du contexte. Imaginons, il y a un adolescent qui n'a pas réussi, mais on sait que pendant toute l'année, lui, il a fait des efforts. J'imagine qu'il passera dans tous les cas à la dernière étape.
1: À l'heure où on se parle, 9h28, il y a de nombreux élèves qui sont en train de remplir le questionnaire. C'est l'épreuve de néerlandais, par exemple, pour le CE1D aujourd'hui.
2: Et bonne chance à eux.
1: Mais oui. Pas partout. Il y a des endroits où les écoles ont annulé. Et donc hier, il y a eu ce casse des directeurs. Vous pensez quoi de cette détermination, Alexis ?
2: J'ai très envie d'en rire. Malheureusement, c'est quand même grave. Donc, quand j'ai découvert l'info, Ocean's Eleven, mais j'ai vraiment cru à un sketch du Grand Cactus. Ça ressemble à ça de loin. Et puis, quand on creuse, on se dit quand même que on est arrivé à une sorte de cirque et d'escalade permanente assez déplorable. Parce que si on résume un peu toute cette séquence assez désastreuse, on a au final un gouvernement qui s'est assis sur son propre règlement. On a des enseignants qui se sont assis sur les règles décrétales d'organisation de cet examen. On peut en penser ce qu'on veut, mais il n'empêche qu'il est maintenu que des enfants se sont préparés pour et que donc décider arbitrairement de bloquer l'organisation de ces épreuves, moi personnellement je trouve que c'est une ligne rouge. Et là on a des directions d'école qui sont obligées elles-mêmes de franchir une ligne rouge en piratant une contestation pour aller dérober par une arrière-porte et avec un tracteur tondeuse des épreuves pour les organiser quand même. Franchement, on est où ? Je ne sais pas si cette séquence de l'étranger sera un jour décryptée, mais elle le mérite parce que je trouve ça assez terrible pour le signal qui est envoyé aux élèves.
1: Alors on peut... Nadia m'a dit c'est dangereux ce qu'ils ont fait, il y avait un risque d'escalade.
2: Oui, mais l'escalade, elle est là depuis des semaines, malheureusement. Et c'est toujours... Moi, je veux bien me mettre dans le camp de chacun. Les enseignants qui bloquent le font parce qu'ils estiment que c'est leur responsabilité de faire passer ce message supérieur au monde politique. Les directions piratent ce blocage parce qu'elles estiment que c'est leur responsabilité d'organiser des examens obligatoires pour lesquels les élèves se sont préparés. Et on est quand même, by the way, la veille de la date de ces examens. Donc chacun agit en responsabilité. Mais au final, on a, moi je trouve, une séquence désastreuse pour les enfants qui sont les tristes spectateurs de tout ça et qui ressortiront de cette séquence, à mon avis, avec quelques cicatrices pour l'avenir, mais aussi surtout avec l'impression qu'en fait, n'importe qui peut s'asseoir sur les règles dans ce pays à partir du moment où on n'est pas d'accord. L'opposition, la majorité, les enseignants, les directions, ceux qui font la grève, ceux qui font pas la grève, enfin, il y a quand même...
1: Qui a raison, ceux qui bloquent ou les directeurs qui sont passés le bois avec le tracteur tondeuse?
2: Quelque part, tout le monde a raison, mais tout le monde a tort aussi. Moi, je vous l'ai dit, je trouve que l'erreur originelle, c'est... Pour moi, je suis plutôt en soutien du mouvement. Je trouve que ce qui se passe est inquiétant. Moi, j'ai 4 enfants, je suis inquiet pour l'avenir de l'école. Donc, je suis au départ plutôt en soutien des enseignants. Mais quand j'entends qu'ils vont bloquer les écoles coffre-fort pour que les examens qui doivent être organisés ne sont pas organisés, là, je ne suis pas d'accord. Je trouve qu'on va trop loin
1: et que la cause... Qu'il y a eu un...

0: jugement référé hier qui imposait la libération de ces piquets.
1: Qui plus est, mais même avant ça, je trouve que c'est une erreur d'avoir voulu bloquer par la force la tenue. Par la force, c'était pacifique, hein, bien sûr, mais d'avoir tout fait pour qu'il n'y ait pas ces examens, je trouve que c'est une erreur. C'est une erreur et je ne crois pas qu'ils tuent leur cause, mais en tout cas, là, ils l'abîment. Alors que je pense que leurs revendications sont justes. Ils font pas ça par c'est pas pour le plaisir de saboter. Ils le font parce qu'ils estiment que leur métier, la fonction sacrée de l'enseignement, la qualité de l'enseignement va être dégradée par le décret programme. Je sais qu'ils le font pas par égoïsme, mais il n'empêche que je trouve que cette décision est une mauvaise décision et qu'ils ont franchi une ligne rouge. Donc qu'on ne s'étonne pas que derrière des directions disent bah non, moi je suis pas d'accord, et moi j'ai un tracteau tondeuse, quoi.
0: On va en parler avec Philippe qui est à Charleroi. Bonjour Philippe.
2: Bonjour.
0: Bienvenue dans l'émission. Bonjour. Vous pensez quoi de la détermination de ces directeurs, donc qui part deux fois, essaie de contourner les piquets? Première fois, c'est un échec. Deuxième fois, il passe par un chemin qui traverse les bois avec le tracteur tondeuse et arrive à partir de l'école avec les épreuves certificatives.
2: Ben, pour moi, c'est de l'excès de zèle, hein, parce que ce qu'ils ont fait là, c'est un peu débile pour moi, parce que ils savaient quand même bien qu'ils n'allaient pas passer, surtout dans la région de Liège, ces examens qui ne sont pas utiles. Bon, ils sont déquétables, donc la loi est faite par la loi, mais ils sont pas utiles dans ce sens que c'est pas ça qui va déterminer oui ou non le passage.
0: Ils sont pas utiles cette année ou ils sont pas utiles tout le temps?
2: Écoutez, je parle en personnellement, pour moi ils sont pas utiles parce qu'on ne reprend qu'une ou deux compétences des matières vues soit en sixième ou en deuxième. Et c'est tout, alors que, après toute façon, le conseil de classe est souverain. L'élève ait des difficultés ou pas, ben, on va regarder l'année et on va être souverain.
0: Et en plus. Et ça, c'est au syndicat de décider ce qui est utile ou pas?
2: Pour moi, il n'est pas utile. Bon, moi, ça ne fait que.
0: Mais est-ce que c'est au syndicat de décider ça et de bloquer la distribution?
2: La statistique de la communauté française.
0: Philippe, est-ce que c'est possible d'avoir une réponse, s'il vous plaît? Philippe?
2: Oui.
0: Philippe?
2: Oui.
0: Est-ce que c'est au syndicat de décider si c'est utile ou pas, et donc s'il faut bloquer ou pas la distribution de ces épreuves?
2: Vous savez, au niveau des piquets, il n'y avait pas que des gens du syndicat, parce que moi-même, je suis syndiqué, il y avait beaucoup de personnes de Mars Attack, et Mars Attack, il y a pas mal de gens qui ne sont pas syndiqués. Maintenant, utile, oui ou non, ben écoutez, ces gens, ce qu'ils ont fait, ils l'ont fait en dernier arrêt, parce que la ministre n'a pas voulu la supprimer, et moi, je comprends pourquoi faire passer des examens, alors que l'école est bloquée depuis quelque temps. C'est vrai que ces élèves...
0: Bah, toutes les écoles, Philippe.
2: Pour essayer de... Mais vous savez, dans quelles conditions ils les auraient passées, et je comprends ces enseignants.
0: Mais voilà. Les directeurs disent, les élèves ont travaillé pour, il y a des écoles où les cours ont continué normalement ou presque normalement, disons que ces élèves doivent passer ces épreuves.
2: Oui, mais moi je prends pour la région de Liège, puisqu'à la région de
0: Liège...
2: Mais
0: même Liège, toutes les écoles n'ont pas été touchées de la même manière.
2: Attendez, votre radio a interrogé un directeur ce matin, qui a dit lui-même que de toute façon, c'était vu d'avance, qu'il n'aurait jamais fait passer les examens, parce que déjà, il faut des profs pour corriger, et il n'aurait pas eu la main d'œuvre et les profs pour les corriger, et lui-même n'aurait pas pu non plus corriger lui-même, et dans cette école, il n'aurait pas non plus la possibilité de passer, parce qu'il n'y avait personne, voilà.
0: Bon ben Alexis, c'est débile d'être allé chercher ces CE1D, ces CESS, parce que de toute façon, ça ne sert pas à grand-chose.
1: Alors ça, c'est un autre débat.
0: Ce sont les mots de Philippe.
1: Oui, qui parlait d'excès de zèle. Moi, je trouve qu'il y a aussi de l'excès de zèle quand on décide arbitrairement de ne pas laisser organiser des épreuves obligatoires. Alors, on peut penser ce qu'on veut de la pertinence de faire un CESS, un CE1D, etc. Mais il n'empêche que, on ne demande pas l'avis, là. On ne demande pas l'avis des gens, c'est comme ça. C'est la règle, ça doit être organisé, c'est ainsi. Donc décider arbitrairement que oui, mais de toute façon, ça ne sert à rien, et puis ça a été perturbé ces derniers temps... C'est un avis que je respecte, mais encore une fois, ce sont pas des avis qui organisent la vie scolaire et le service public de l'enseignement. Donc voilà, moi j'ai pas le même avis que monsieur. Moi j'estime que le CESS, alors il faut pas lui donner une importance démesurée, mais je trouve qu'il est important. Pourquoi? Pas tellement parce que y aura les points à la clé, etc., mais parce que c'est un moment important pour l'élève où il doit certifier qu'il a les acquis. Et pourquoi c'est si important ? Évidemment qu'il doit le faire toute l'année, mais le faire à un moment précis en fin d'année, c'est ça le mode de réussite ou d'échec de l'enseignement supérieur, qu'on le veuille ou non. Donc pour moi, c'est un élément préparatoire important à la vie étudiante et même professionnelle qui suivra. Donc moi, je ne suis pas du même avis que monsieur. Moi, j'estime que ces épreuves restent importantes. Pas de manière démesurée, mais elles restent importantes. Et là, maintenant, après toute la séquence qui vient de se passer, excusez-moi, ce n'est pas le moment pour tenir un débat posé sur les bienfaits ou non des examens.
0: J'entends débile, Philippe qui me dit « c'est débile ce qu'ils ont fait ».
3: Oui, non, mais je suis totalement d'accord avec ce qu'Alexis vient de dire. Le problème, c'est que maintenant, dans toute cette séquence et depuis le début, on a un gros problème avec les règles, avec le fait de contourner les règles et surtout ce qu'on montre à ces jeunes. À partir du moment où on n'est pas d'accord avec quelque chose, c'est pas grave, on va trouver une solution pour contourner la règle. Et même encore dans la séquence d'hier, qu'on soit d'accord ou pas avec ce que les directeurs ont fait pour sauver l'année de leurs étudiants, c'est quand même contourner les règles d'une manière ou d'une autre. Donc, à partir du moment où on montre à nos jeunes, ne vous inquiétez pas, c'est pas grave, vous trouverez toujours une solution, je trouve pas ça chouette. Déjà dans leur tête maintenant, peut-être qu'un jour ils vont remettre ça en pleine figure des professeurs.
0: Les piquets bloquants, c'est interdit aussi.
3: Oui, mais voilà, donc tout. Toute cette séquence, il n'y a rien qui va. Depuis des mois, il n'y a rien qui va en ce moment.
0: Alors, on va prendre un peu plus de temps sur cette conversation. On va avoir Valérie maintenant au téléphone. Elle est à Anhui. Bonjour Valérie.
4: Bonjour à vous.
0: Bienvenue
4: Bonjour.
0: Dans C'est vous qui le dites. Aujourd'hui, c'est le début des épreuves externes pour le CE1D, pour le CESS aussi. Votre fille doit le passer. Mais il se passe quoi en ce moment dans sa classe ?
4: Ah ben, un truc de fou. Je suis vraiment carrément... Je n'en reviens pas de ce qui se passe.
0: Donc parce ce matin, qu'on reprenne le début, ce matin, oui. Vous la déposez à l'école, elle doit passer tout son CESS, il est confirmé dans son école.
4: Ah oui, oui, oui, ça fait plusieurs jours qu'on lui dit qu'elle va passer son CESS français, donc non seulement elle n'a pas été préparée, et puis ici, bon ben je m'inquiète un petit peu, je me demande comment ça va se passer, elle me sonne en disant « Maman, au fait, on a reçu les épreuves ». Et on doit dessiner dedans parce qu'ils nous ont dit que de toute façon ça ne servirait à rien. Donc ils sont en train de dessiner dans les épreuves CSS. Et ça, je trouve que c'est honteux en fait. Je ne comprends pas. À la place de leur dire, écoutez, essayez, on verra. Non. En fait, je trouve que c'est les prendre en otage.
0: Quand vous l'avez eu au téléphone, donc elle vous a appelé quoi, depuis la classe ?
4: Oui, c'est ça. Elle m'a appelé depuis la classe et elle m'a dit, ben voilà, maman, on est en train de jouer au pendu dedans, on doit faire des dessins, mais de toute façon, ils nous ont dit de dessiner dedans. Parce que
0: il y a une justification qui a été donnée, on lui a dit pourquoi ?
4: Ben, parce que, dire pourquoi, pas vraiment, puisqu'on lui a dit ça ne servira à rien. Donc, soit ils ne seront pas corrigés, enfin, moi, c'est ce que je peux comprendre, soit de toute façon, mais c'est quoi, au fait ? C'est quoi cette consigne ? Ça ne sert à rien, ça ne veut rien dire, en fait.
0: Ah, vous comprenez qu'on lui dise ça à votre fille ? Ça sert à rien, fais autre chose, dessine dans ton CESS.
4: Le fait qu'elle soit allée à l'école et qu'on lui dise, ben voilà, de toute façon, on ne le passe pas. Mais le fait qu'on lui dise, tu dessines dedans, moi ça me choque en fait. C'est choquant. Je ne trouve pas ça correct. C'est les prendre en otage en fait. Moi j'ai l'impression que c'est vraiment ça. Bon, on peut avoir des choix, mais ici à un moment donné, c'est plus un choix. C'est-à-dire, vous faites ça dedans parce que de toute façon, ce ne sera pas corrigé.
0: Jody, vous comprenez que Valérie soit choquée. On dit à sa fille qui a reçu son CESS il y a une heure là, dessine dedans, ça sert à rien.
3: Mais totalement, et je pars du principe que c'est un manque de respect en règle générale. On ne demande pas, en plus, on ne demande pas à des jeunes de faire ça. Non, je suis assez révoltée, je comprends totalement sa réaction.
0: Vous comprenez Valérie, Alexis ? Bah, choquée, évidemment. On dit à sa fille de dessiner dans ce CESS. Alors,
1: je ne sais pas si c'est une prise en otage, mais en tout cas, c'est un vrai manque de respect pour les élèves de dire ça. Quelle est la vertu pédagogique de dire ça ? À la limite, si les surveillants ou les enseignants savent que le CESS ne sera pas transmis ou même corrigé, etc., quelle est la vertu pédagogique de dire ouais, de toute façon on s'en fout, dessinez dedans, laissez-les au moins passer leur épreuve, après faites votre action si vous voulez, mais laissez les enfants qui se sont préparés passer leur épreuve. Quelle est la vertu, enfin, qu'est-ce qu'il va faire le gamin plus tard quand le prof exigera à la rentrée de septembre de bien se préparer pour l'EF qui arrive et qui est importante pour l'année finale et que l'élève dira « Mais non, monsieur, maintenant c'est moi qui décide que c'est pas important et qui va dessiner un pendu dans la note. » Ils diront quoi, les enseignants, à ce moment-là ? Excusez-moi, Valérie, mais c'est ça qui se joue aussi. Hein.
0: Valérie, elle en a dit quoi, votre fille ?
4: Bah, Je crois qu'elle n'en revenait pas. Bon, c'est vrai qu'elle était soulagée aussi, en quelque sorte, parce qu'il faut savoir qu'elle a essayé d'avoir des informations en ce qui concernait cette épreuve. Et elle a dit, mais maman, pourquoi s'ils ne nous ont même pas donné 2 heures d'explication en visio? Parce qu'elle n'a même pas vu la matière. Donc, à un moment donné, bon, ben, quand j'ai vu les autres épreuves des années précédentes, j'ai essayé de la faire travailler, j'étais de cette manière-là. Mais je veux dire, je ne suis pas institutrice non plus. Je veux dire, et en même temps, ben, ce n'est pas à moi à faire ce job-là. Ici, ils n'ont pas donné d'informations du tout en fin d'année. Et on veut leur faire passer des épreuves qui sont mais, enfin, qualifiantes, je veux dire, pour pouvoir passer en supérieur. Donc, non, en fait, soit on fait la même chose pour tout le monde. Je dirais, les directeurs, non, ne vont pas chercher les épreuves, n'essayent pas, etc., parce qu'il y en a que de toute façon qui ne le font pas. Je trouve que c'est 2 poids, 2 mesures. Donc, non, soit on fait pas. Mais on ne les fait pas venir et puis les faire dessiner dedans.
0: Bah, merci Valérie pour votre témoignage ce matin. On va en reparler dans la suite de l'émission. 070-233-466. Bah, vous pouvez réagir à ce qu'il vient de se dire, Valérie, donc, qui nous explique que sa fille a reçu son CESS en français ce matin. On lui a dit de dessiner dedans, ça ne sert à rien. Donc, j'attends vos commentaires à ce sujet. Et puis, on parle aussi du casse des directeurs hier à Liège. Vous pensez quoi de cette détermination des directeurs qui ont déjoué les piquets pour aller chercher les épreuves certificatives? On en reparle dans la suite de l'émission. Deuxième débat dans un instant. Des tests antidrogue pour les politiques, c'est ce qui se passe en France. Décision du Premier ministre français. Chez nous, quand l'idée est soumise par la DH au monde politique, l'accueil n'est pas très favorable. On va en reparler dans un instant. Faut-il faire passer des tests antidrogue aux politiques? C'est dans un instant dans la suite de C'est vous qui le dites.
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1: Deuxième débat, c'est vous qui le dites ce matin avec autour de la table Jody Beau de la chaîne LN24 et Alexis Carantonis, rédacteur en chef de l'ADH. Justement dans l'ADH, on lit ce matin que le monde politique belge est sondé à propos d'une décision qui a été prise en France, celle de faire passer des tests anti-drogue aux politiques et à leurs équipes. Le Premier ministre français a pris cette décision après l'absence d'un conseiller du ministère de l'Agriculture. Il était absent à un rendez-vous parce qu'il avait fait une overdose. Quand l'idée est soumise en Belgique, l'accueil n'est pas très favorable. Et puis, il y a une histoire, celle du député MR Denis Ducarme. Il explique que la seule fois dans sa vie où on lui a proposé de la cocaïne et qu'il a refusé, c'était à l'initiative d'un autre député. Alors, est-ce qu'il faut faire passer des tests antidrogue aux politiques, Alexis ?
2: C'est une vaste question. Moi, personnellement...
1: Il faut savoir qu'en Belgique, le Premier ministre ne peut pas prendre cette décision lui-même.
2: Non, contrairement à la France. Donc c'est un débat qui revient régulièrement. On a voulu sonder l'avis des politiques belges. C'est partagé. On ne va pas dire qu'il y a un enthousiasme débordant. Ce serait faux.
1: Il y a une ouverture côté PS est engagée.
2: Il y a une ouverture. Oui, tout à fait. Au nom de la transparence que tout le monde réclame et de l'exemplarité. Moi, je pense aussi un peu ça. Ça ne me choquerait pas. Je ne serais pas dérangé par ça. Après, j'entends aussi l'argument du respect de la vie privée. Et c'est vrai que c'est quand même un petit peu démago aussi, il faut quand même se le dire. Et puis, voir comment ce serait fait aussi. Qu'est-ce qu'on fait des résultats, à qui on les communique, etc. Donc, mais c'est vrai qu'à partir du moment où la drogue est devenue un tel fléau, un tel marché, une telle source de criminalité aussi dans nos villes, est-ce qu'il n'est pas sain de s'interroger sur quel est le message qui doit être envoyé par ceux qui représentent
1: le peuple. Mais qu'au niveau politique, il faut faire des tests aléatoires dans la rue aussi.
2: Mais c'est ce que j'allais vous dire. Non, alors dans la rue peut-être pas, mais à partir du moment où il est question de tester les membres des cabinets des administrations, les députés, les ministres, etc., pourquoi pas aussi ceux qui représentent l'État dans d'autres missions, comme les policiers, les pompiers. Je ne jette pas du tout l'opprobre sur cette population, hein, mais si on veut être juste, il faut le faire aussi. Donc... voilà, après, c'est un peu tombé dans une société de la suspicion permanente.
1: Faut le faire ou pas ?
2: Je vous dis, moi, je suis assez partagé, mais ça ne me choquerait pas, mais je ne la demande pas. Voilà, je trouve que ce n'est pas ce qu'il y a de plus urgent. Maintenant, c'est vrai que quand un ministre vient montrer les muscles en disant « il faut vraiment être très, très sévère avec les consommateurs », je vous avoue que j'aimerais connaître le résultat de son test antidrogue.
1: Je dis, est-ce qu'il faut des tests antidrogue pour les politiques et leurs équipes ?
3: Comme Alexis, en fait, je pense exactement la même chose. Non, mais c'est vrai, en fait, effectivement, ça ne me choquerait pas. Après, parce que je ne suis pas politicienne, peut-être. Est-ce que si on me demandait en tant que journaliste, est-ce que je serais choquée ? Je ne sais pas, j'en sais rien. Mais c'est vrai que, voilà, si on me disait, tiens, ils vont faire un test et c'est comme ça, ça ne me choquerait pas. Mais en même temps, je pourrais comprendre qu'on se dise, tiens, je fais un peu ce que je veux de ma vie privée. Oui, mais finalement.
1: Ça reste illégal.
3: Oui, ça reste illégal. Mais évidemment que ça reste illégal. Mais non, mais je voulais dire que. C'est une intrusion, mine de rien, dans la vie privée de quelqu'un, qu'il fasse quelque chose...
2: presque physique aussi.
3: Oui, de légal ou pas, ça c'est pas mon problème. Mais moi, mon problème, c'est peut-être le côté exemplarité. Si on demande juste une fois un test pour dire on l'a fait, juste pour montrer l'exemple et juste pour bien faire dans la presse.
1: Donc si ça se fait, il faut tester régulièrement ?
3: Si on le met en place, alors oui, et vraiment aléatoire, de manière aléatoire.
1: Plus, il faut le mettre en place ou il ne faut pas faire ça ?
3: Franchement, je ne vois pas trop l'intérêt pour le moment.
1: On va en parler avec Élodie qui est à Fleurus. Bonjour Élodie.
4: Oui, bonjour.
1: Faut des tests pour les politiques et leurs équipes ou pas ?
4: Pour moi, oui, clairement.
1: Pourquoi ?
4: Parce que je pense que ce sont des personnes, si elles font nos lois, si elles changent nos lois, si elles sont des personnes dans lesquelles on est censé quand même, on a mis notre confiance, on a voté pour ces personnes, c'est que, voilà, le peuple, si on veut qu'ils suivent, c'est qu'eux doivent donner un exemple, on doit avoir un certain respect pour eux, se dire, ok, eux, ils sont ok, ils ont mis les lois par rapport à ça, ils savent bien de quoi ils parlent, ils connaissent tout ce qui est par rapport à la santé, etc. Donc, oui.
1: Il faut les tester une fois, il faut les tester régulièrement ?
4: Aléatoirement, c'est trop facile si on sait à l'avance.
1: Que le monde politique ou alors ça pourrait être n'importe quel citoyen du pays, tester aléatoirement dans la rue ?
4: Ça pourrait être n'importe quel citoyen dans un contexte où c'est mauvais pour la santé, où il y a des politiques de santé qui existent à ce sujet-là. Si c'est pour faire de la prévention et faire quelque chose de correct avec ça, oui.
1: Pourquoi pas tester tout le monde aléatoirement, Alexis ?
2: Mais je veux dire, on rentre dans une société de présumés drogués, quoi. C'est un peu particulier aussi. Mais encore une fois, j'ai pas vraiment de problème moral avec ça. Mais qu'est-ce qu'on va faire si maintenant, donc cette règle arrive, ce qui est pas d'actualité, hein, mais si elle arrive et qu'un député, qu'un ministre dit non, je refuse de me soumettre à ce test parce que je suis contre le principe. On va forcément tous le présumer drogué, on va tous trouver ça très suspicieux. Donc ça va poser ça va jeter l'opprobre sur des gens qui potentiellement n'ont jamais touché à ces substances. Et puis j'ai une autre remarque aussi, c'est la drogue, d'accord, mais quid de l'alcool? Ah, l'alcool est une drogue aussi.
1: Ah, donc, si on teste la drogue, faut tester l'alcool aussi.
2: Ah oui, pour moi, oui.
3: Alors là, moi, je suis, c'est un de mes combats premiers dans la vie. C'est vraiment, je ne comprends pas qu'on ne mette pas sur le même pied d'égalité souvent la drogue et l'alcool, parce que de toute façon, il est prouvé que l'alcool est une drogue, et je ne comprends pas qu'on fasse je comprends qu'on fasse autant de foin pour la drogue, mais je ne comprends pas justement qu'on n'ait pas la même chose pour l'alcool qui fait des ravages partout.
1: Donc,
3: partout où elle passe.
1: Deux.
3: Alors là, je serais totalement pour, allez-y pour l'alcool. Pour la drogue, là, voilà, enfin, je laisse les gens beaucoup plus compétents là-dessus, mais ayant enfin, déjà vu et vécu des ravages avec l'alcool, non, ça, c'est primordial pour moi.
1: On en reparle dans la suite de l'émission. Vous nous appelez 070-233-466. On part sur les routes tout de suite, c'est le Mobile Info. On fait le point sur la situation avec Olivia Rox au centre Perex.
5: L'accident autour de Votem sur l'E40 est presque terminé. On charge la dernière voiture. C'est la voie de gauche qui est neutralisé, c'est en direction d'Anvers. Toujours ce véhicule en panne sur l'E40 à hauteur de 1000 morts. En direction de Liège, ajoutez une dizaine de minutes à votre temps de parcours. Un autocar en panne sur l'E42 à hauteur de Honneau en direction de Namur. Attention, il y a 60 enfants à bord, donc soyez vigilants et ralentissez si vous circulez dans ce secteur E42 à hauteur de Honneau. On a également un véhicule en panne sur la 602 à hauteur de Liège en direction de Loncin. Véhicule en panne sur l'E40 à hauteur de Barchon en direction d'Aix-la-Chapelle. Décidément. Et puis sur le ring de Bruxelles, retour presque au calme, 5 à 10 minutes entre Grand Bigard et Zaventem, mais aussi dans l'autre sens, entre Zaventem et Grand Bigard. Et puis on vous rappelle, dernier jour du sommet européen aujourd'hui, toujours ce périmètre de sécurité au niveau du quartier Schuman, le tunnel Reyers pour le moment reste toujours fermé avec quelques ralentissements en amont.
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1: Dans un instant, on aura, vous et moi, la troisième conversation de C'est vous qui le dites. J'aurai quand même un petit regard de nos débatteurs à ce sujet. Forte chaleur attendue aujourd'hui, l'UCM qui appelle à de la souplesse des entreprises concernant les tenues. Il y a des règlements, mais l'UCM dit, vu les températures, faut être souple. Je dis, faut être souple jusqu'à quel point on... Quelques secondes.
2: À quel point ? Mais je dirais surtout qu'il faut qu'on soit tous équitables, parce que je trouve pas normal que nous, en tant que femmes, on puisse mettre des trucs très courts, par exemple, et qu'on nous dise rien, alors que les hommes ne peuvent même pas mettre de shorts.
1: Alexis, souplesse jusqu'à quel point concernant les tenues quand il y a un règlement qui dit qu'il faut être habillé comme ça au travail ?
3: Alors, juste du bon sens, de la bienveillance, du respect mutuel. Et évidemment, un peu de logique aussi. Par exemple, si on est à la réception d'un grand hôtel luxueux, on n'arrive évidemment pas en tongs et en débardeur, même s'il fait très chaud. Voilà. Et puis surtout, courage aux toituristes, aux zingueurs, aux personnes qui sont en cuisine et qui souffrent vraiment de la chaleur.
1: On en reparle juste après le flash avec vos commentaires au 072-33-466. Ce sera dans la suite de C'est vous qui dites. Merci beaucoup, Jody et Alexis. Merci pour vos commentaires ce matin. Bonne journée.
4: Merci à vous.
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1: Bon vendredi sur RTB Vivacité, merci d'être avec nous. Il est 10h, voici le flash avec Romain Duculot. Bonjour à toutes et à tous. Après le CEB pour les 6e primaires hier, c'est aujourd'hui le début du CE1D en 2e secondaire et du CESS pour les RETO, ces examens certificatifs communs à toutes les écoles de la Fédération Wallonie-Bruxelles. Ce matin, c'est langue moderne au programme des 2e, français pour les 6e. Sauf à Liège, dans une cinquantaine d'écoles, les épreuves sont purement et simplement annulées. Les copies n'ont pas pu être acheminées à cause des piquets de grève, toujours en lien avec la mobilisation des profs contre les mesures d'économie du gouvernement de la Fédération. Ce sera dans ces écoles au conseil de classe de déterminer si les élèves réussissent ou pas leur année. Et ces examens à tous les niveaux, ils coïncident avec une vague de chaleur jusqu'à 35 degrés annoncée aujourd'hui. L'Institut Royal de Météorologie a relevé son avertissement au niveau orange. Le plan forte chaleur et pic d'ozone au niveau fédéral est toujours d'application. Il le sera au moins jusqu'au début de la semaine prochaine. À l'étranger, l'accord de paix entre les États-Unis et l'Iran, signé mercredi soir, cet accord a-t-il du plomb dans l'aile ? Des négociations complémentaires pour régler de nombreux détails devaient s'ouvrir en Suisse. Elles sont reportées à une date non précisée. Et puis l'accord prévoyait un cessez-le-feu complet sur tous les fronts. Or, Israël a à nouveau bombardé le sud du Liban dans la nuit, tuant 18 personnes. Israël qui déplore aussi la mort de 4 de ses soldats dans des affrontements avec le Hezbollah. En réaction, un ministre du gouvernement israélien déclarait, je cite, « Tout le Liban doit brûler ». Enfin, la Coupe du Monde, déjà un premier pays qualifié pour les 16e de finale. Il s'agit du Mexique, l'un des trois pays organisateurs qui a battu la Corée du Sud 1-0 dans son deuxième match. Dans la même poule, la Tchéquie et l'Afrique du Sud ont partagé un but partout. La Suisse a battu la Bosnie 4-1. Le Canada a gagné 6-0 face au Qatar. Alors au programme du jour, à nouveau 4 matchs. Il y aura États-Unis-Australie à 21h, Écosse-Maroc à minuit, Brésil-Haïti à 2h30 du matin et Turquie-Paraguay à 5h. Notons que côté belge, c'est aujourd'hui que les Diables s'envolent vers Los Angeles en vue de leur rencontre contre l'Iran. Ce sera dimanche. Voilà, c'est ici que l'on referme ce flash. Merci de nous suivre. On part tout de suite sur les routes avec Olivia Rox qui nous informe ce matin.
4: Et on prend la direction de l'E42 avec toujours cet autocar en panne à hauteur de Ono. C'est en direction de Namur. Soyez vigilants, une soixantaine d'élèves à bord. Ralentissez si vous circulez dans ce secteur. Véhicule en panne également sur l'E40 à hauteur de 1000 morts. C'est en direction de Liège. Et je rappelle aujourd'hui, sommet européen, dernier jour dans le centre de Bruxelles. Il y a toujours un périmètre de sécurité au niveau du quartier Schuman. Et puis le tunnel Rayer se centre est fermé avec quelques ralentissements possibles en amont. On termine avec le rail. Quelques soucis si vous devez prendre le train. Attention, aucun train entre Charleroi Central et Marie-Hambourg, mais aussi entre Louvain et Tirlemont. Et enfin, entre Trois-Ponts et Vielsalm.
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6: C'est bien ça, jusqu'à 10h30, merci beaucoup Robin. La rédaction revient pile à 11h en direct sur Vivacité, d'ici là l'info est à retrouver sur le site et sur l'application RTBF Actu.

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1: Trois conversations, un numéro de téléphone pour être en direct, le 070-233-466. On parle ce matin du casse des directeurs. Ça s'est passé hier à Liège. Les directeurs ont déjoué les piquets de grève pour récupérer les épreuves certificatives qui se trouvaient dans l'école dite coffre-fort, école bloquée par les syndicats. Ils laissaient rentrer les écoles qui venaient chercher les CEB, mais pas les CE1D, pas les CESS. Aucun ne pouvait sortir de l'établissement. L'école a fait une demande à un moment dans la journée d'ouvrir les grilles pour laisser sortir le jardinier. Le jardinier qui tirait une remorque. À ce moment-là, une camionnette d'une école arrive et les syndicats se rendent compte qu'en fait, dans la remorque, il n'y a que des épreuves certificatives. Après discussion, les épreuves sont remises à l'intérieur de l'école, mais l'histoire ne s'arrête pas là. Il y a tous les détails dans le journal de l'Avenir ce matin et sur le site de Sud Info. C'est finalement en se déplaçant en tracteur tondeuse via un chemin qui traverse un bois que les directeurs ont pu tout de même récupérer les épreuves en passant par un accès qui n'était pas contrôlé. Vous pensez quoi de la détermination de ces directeurs ? C'est ça la première question de C'est vous qui le dites. On parle aussi ce matin des tests anti-drogue pour les politiques. C'est une décision du Premier ministre français. Une circulaire a été envoyée. Il y aura donc des tests salivaires aléatoires pour dépister la consommation de drogue. Décision prise après l'absence d'un conseiller du ministère de l'Agriculture parce qu'il avait fait une overdose. À ce sujet, l'ADH a sondé le monde politique en Belgique. Une telle décision ne peut pas être prise, comme en France, par le Premier ministre ici. Mais l'accueil n'est pas très favorable. Et il y a cette histoire, celle du député et maire Denis Ducarme. Il explique que la seule fois dans sa vie où on lui a proposé de la cocaïne et qu'il a refusé, c'était à l'initiative d'un autre député. Alors voilà la question ce matin. Faut-il faire passer des tests antidrogue aux politiques ? Et puis vous le savez, il y a de fortes chaleurs attendues aujourd'hui et l'UCM appelle à la souplesse des entreprises concernant les tenues. Mais souplesse jusqu'à quel point ? C'est ce dont on parle tout de suite.
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1: On va à Anse pour parler à Alain. Bonjour Alain.
2: Oui, bonjour Cyril.
1: Bienvenue dans l'émission. L'UCM dit plusieurs choses dans l'article de l'ADH à ce sujet. Premièrement, que les fortes chaleurs, on attend jusqu'à 44 degrés ressentis aujourd'hui, ça ne permet pas de quitter son lieu de travail de sa propre initiative. Ça dit aussi que les employeurs ont l'obligation de protéger les travailleurs, mais les règles ne sont pas les mêmes en fonction du secteur, et qu'à propos des tenues de travail, elles peuvent être définies dans les règlements internes à ce sujet, et c'est là que l'Union des classes moyennes plaide pour une souplesse, surtout pour les postes sans contact avec le public. Faut de la souplesse ? Et si oui, jusqu'à quel point, Alain ?
2: Oui, il faut de la souplesse, hein, mais... Vous parlez en fonction de la relation avec le public. Juste un exemple, l'année passée, à cette période-ci, il faisait la même température, je suis allé à l'autosécurité, ouais. Les employés étaient en bermuda et en t-shirt, ou en polo, enfin, hein, en polo. Donc, je suppose que c'est dans le règlement d'ordre intérieur, surtout que la dame aussi, et c'est une parenthèse, la dame à la queue, enfin pour le paiement, elle était voilée. Donc c'est dans le règlement d'ordre intérieur où il y a une souplesse là.
1: Là où il n'y a pas cette souplesse là de base.
2: Voilà.
1: Faut faire quoi ?
2: Je vais dire c'est à chaque entreprise de décider. Mais dans certaines fonctions, je crois que la tenue vestimentaire, je vais dire plus, entre guillemets, de ville, type un directeur d'école qui viendrait recevoir des parents ou ses enseignants, ouais, en bermuda, je ne le vois pas.
1: Mais s'il fait très très très chaud. Les
2: enseignants ont demandé à nos élèves une certaine tenue vestimentaire. Nous, en tant qu'enseignants, c'est en hôtellerie, on nous demandait le costume. Ben, le directeur était en costume aussi.
1: Donc il y a des métiers où tant pis, même s'il fait chaud.
2: Dans un supermarché, en bermuda et en polo. Donc,
1: Alain, vous m'entendez ? Alain ?
2: Alain,
1: est-ce que vous m'entendez ? Il faut qu'on puisse échanger. Alain ?
2: Oui, voilà.
1: Donc il y a des métiers où, malgré la chaleur, pas touche à la tenue ?
2: Je crois, oui. Oui, il y a certains métiers et des métiers pour une question de sécurité dans le travail aussi, hein. Il faut bien se dire ça. Hein.
1: Bah merci Alain pour votre appel, on en reparle dans la suite de l'émission. L'UCM appelle à la souplesse des entreprises concernant les tenues vu les fortes chaleurs aujourd'hui. Est-ce que vous attendez de la souplesse ? Et si oui, jusqu'à quel point ? J'attends vos commentaires au 070-233-466. On reparle du casse des directeurs dans un instant avec Brigitte qui sera avec nous et avec vous si vous nous appelez. Mais d'abord un mot d'On n'est pas des pigeons.
3: On n'est pas des pigeons.
1: Bonjour Fanny.
3: Bonjour Cyril, bonjour à tous.
1: Vous aiderez qui à 10h30?
3: On va tenter d'aider dans deux dossiers complètement différents, mais qui parlent de vacances et de voyages. Donc ça va intéresser énormément de gens. C'est l'histoire de Anne et Marc. Ils partent dans les Pouilles en voiture. Ils prennent une voiture de location une fois qu'ils arrivent. Sauf que Anne, quelques jours avant le départ, va avoir un souci avec sa carte Visa. On va la bloquer. Ils se rendent compte à ce moment-là que comme ils avaient fait la réservation avec la carte Visa de Anne, ils doivent vite changer le nom sur la réservation et utiliser notre carte. Sauf que quand ils arrivent sur place, on leur dit, alors qu'ils avaient eu quelqu'un en ligne qui avait dit pas de problème, ils l'avaient peut-être dit en italien, mais c'était pas de problemo. Sauf que quand ils arrivent sur place, ils disent, ah bah non, le nom il est pas changé, vous devez payer une assurance de plus de 760 € en plus des 500 € qu'ils avaient déjà payé. Donc ils ont pas eu le choix, mais maintenant ils reviennent en disant, il y a quelque chose qui ne va pas puisqu'on a la preuve que vous nous aviez dit que tout allait bien. Et puis on aura un autre problème avec Francine, elle partait avec son mari du côté Zanzibar. Ils réservent tout et ils réservent des sièges supplémentaires et c'est ça qui pose problème parce que plusieurs semaines avant le départ, ils annulent le voyage. Ils ont été remboursés, mais pas des places supplémentaires. Et ça, ils ne comprennent pas. Donc, quand on ne comprend pas, on appelle qui ? L'équipe des pigeons.
1: Et on verra s'il y a des solutions avant midi.
3: J'espère, dites.
1: À tout à l'heure, Fanny. Dans un instant, Brigitte sera en direct dans C'est vous qui lites. Vous aussi, si vous nous appelez 070-233-466, des directeurs d'école ont déjoué les piquets de grève hier pour récupérer les épreuves certificatives qui étaient bloquées dans une école dite coffre-fort. Vous pensez quoi de la détermination de ces directeurs ? C'est ça, la question de C'est vous qui lites ce matin.
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1: Bon vendredi, merci d'être avec nous. Il est 10h13, on va aller chez Brigitte maintenant. Bonjour Brigitte.
2: Bonjour.
1: Bienvenue dans l'émission. On parle avec vous de ce casse des directeurs hier à Liège. Ils ont contourné les piquets bloquants qui empêchaient les écoles secondaires d'aller chercher les épreuves certificatives CE1D et CESS. Ils ont tenté une première fois avec l'école qui dit qu'il faut ouvrir les grilles parce que le jardinier doit sortir. En fait, dans la remorque du jardinier, ce n'était pas des déchets de jardin, c'était les épreuves certificatives. Les syndicats s'en rendent compte et finalement, après discussion, les épreuves sont remises dans l'école. Mais les directeurs ne s'arrêtent pas là. Ils sont arrivés par un chemin qui traverse les bois avec un tracteur tondeuse et ils ont récupéré les épreuves. J'ai entendu tout à l'heure que ce n'était pas utile, que c'était un risque d'escalade, qu'ils se mettent à dos le personnel. Philippe m'a même dit « action débile ». Vous pensez quoi de la détermination de ces directeurs ?
3: Ah, moi, j'ai dit bravo. Un double bravo.
1: Mais on m'a dit tout à l'heure qu'ils ne respectaient pas le blocage.
3: Ah, il y a d'une part un droit de grève. Je suis d'accord, je ne le conteste pas. Mais il y a aussi encore le droit au travail. Alors, empêcher les autres de travailler, je suis désolée, ça, c'est plus de la grève. C'est du blocage du travail des autres.
1: Mais on m'a expliqué tout à l'heure que de toute façon, cette épreuve n'était pas très utile, que les conditions n'étaient pas réunies. Donc, ça ne va pas de les proposer aujourd'hui.
3: Ok, donc les grévistes, pour justifier leurs actes maintenant, vont mettre en cause le bon fondé de ce test.
1: Moi, je vous dis juste ce que j'ai entendu tout à l'heure.
3: Hein. Peut-être ou peut-être pas. Ce n'est pas le moment d'en parler, ce n'est pas à eux d'en décider. Si le test est nul, alors on l'annule partout ou on ne l'organise plus. Mais on ne justifie pas une grève par une soi-disant utilité d'un test.
1: Mais on m'a dit malgré tout qu'il y avait de trop mauvaises conditions en ce moment pour le passer et que ces directeurs n'auraient pas dû faire ça.
3: Conditions créées par qui ? Par les grévistes. Il y a aussi un second droit fondamental, on parle du droit au travail, mais il y a aussi le droit à l'éducation.
1: Mais les grévistes disent non, c'est le gouvernement qui a causé ça.
3: Eh bien, prenez-vous-en au gouvernement, mais ne vous en prenez pas aux étudiants qui, eux, ont un droit à l'éducation et qui ont le droit d'aller à l'école, eux. Et ça fait un mois pour certains qu'on les empêche d'y aller parce qu'il n'y a pas cours. On prend la société à nouveau en otage. Un petit groupe de grévistes estime avoir le droit de se comporter comme anarchiste et de bafouer l'avenir d'une éventuelle future génération.
1: Philippe m'a dit débile tout à l'heure. Vous vous dites quoi alors, Brigitte ?
3: Moi, je dis bravo.
1: Bravo.
3: Moi, je dis bravo qu'ils l'aient fait. Bravo. Ils ont le droit, et je dirais même l'obligation, de fournir ces examens.
1: C'est un décret, effectivement, qui impose le passage de ces épreuves, même si plusieurs écoles dans la région liégeoise ont annoncé qu'elles annulaient ces épreuves certificatives, certaines pour cas de force majeure. Et on rappelle que dans ce cas-là, c'est le conseil de classe qui prend la décision pour l'avenir de l'élève en fonction des résultats pendant l'année scolaire. On va en parler maintenant avec Jean-Philippe Assinet. Bonjour Jean-Philippe.
4: Oui, bonjour.
1: Bienvenue dans l'émission. Brigitte me dit bravo, oui. Bravo à ses directeurs. Et vous me dites quoi ?
4: Ça me fait rire. Mais bon, c'est soit on le fait et alors qu'on doit respecter la décision, mais autrement, franchement, c'est absurde qu'on arrête et que la ministre dise, bon, ben voilà, qu'elle sorte du bois, qu'elle essaye un petit, qu'elle dise, écoutez, pour calmer les choses, au directeur, écoutez, bon, maintenant, ça va, on arrête cet examen-là cette année-ci. L'année prochaine, on aura une année pour réfléchir à tout ça et regarder un petit peu, et puis c'est tout.
1: Mais ce n'est pas la décision qui a été prise, elle a dit c'est maintenu, c'est un décret, c'est une obligation.
4: Ben oui, c'est une obligation, on voit des obligations, on peut par un décret ou par un vote automatique ou un truc ainsi, ou une décision au gouvernement, de dire directement, bon voilà, on arrête. Bon, ben ça va, ok, basta, on le fait.
1: Mais ça n'a pas été le cas, donc ces directeurs ont tout fait pour récupérer ces épreuves externes.
4: Ben oui, ben ces personnes-là, ces directeurs-là ont fait que mettre de l'huile sur le feu.
1: Pourquoi ?
4: Ben parce que, c'est comme ça. Pourquoi est-ce que, c'est risqué de faire ça.
1: Pourquoi c'est risqué ?
4: Mais parce qu'il y a quand même une majorité, mais disons certains établissements, ils ne le font pas. C'est tout. Et eux, soi-disant, parce que c'est pour l'avenir de nos enfants. Écoutez, arrêtez, hein, s'il vous plaît. faut pas commencer à déconner.
1: Mais ils auraient dû faire quoi alors? Ils se retrouvent face à ce piquet bloquant qui est illégal. Il y a eu un jugement référé hier à ce sujet.
4: Pour calmer les choses, ils auraient dû dire, écoutez, bon ben ça va, ok, pas de problème. Mais les choses, parce que ça c'est envenimer encore les choses. C'est toujours envenimer les bazars.
1: Mais ils ont le droit de rentrer dans l'école et c'est bloqué.
4: Qui est bloqué?
1: Mais les directeurs, ils ne pouvaient pas rentrer dans l'école.
4: Ah, les directeurs ne pouvaient pas rentrer dans l'école.
1: Ah ben non, c'est comme ça qu'ils ne pouvaient pas récupérer les épreuves externes, puisqu'il y avait un piquet bloquant.
4: Ah, ben voilà, ben ça, au lieu de forcer d'aller avec un tracteur tondeuse et des bazars ainsi, franchement, vous imaginez, dans la situation, comment on sait?
1: Mais ils doivent faire quoi alors face à ces piquets? Ils ne respectent pas la loi, c'est pour ça qu'il y a eu un jugement référé hier.
4: Un jugement référé hier, et 5000 euros d'amende. Oui, c'est faire rire des gens, hein.
1: Parce que le piquet bloquant est interdit. Filtrant, oui, bloquant, non.
4: Écoutez, est-ce que vous croyez que, bon, même à part les directeurs, bon, ben, ils font des conneries, mais enfin, bon, moi, je trouve que c'est absurde.
1: Ils ont fait une connerie hier?
4: Oui, ils ont fait une grosse connerie.
1: Grosse connerie?
4: Oui.
1: Eux ont dit que c'était pour les élèves qui avaient travaillé, qui voulaient passer les épreuves certificatives.
4: Vous croyez que les élèves, hein, certains élèves, je ne vais pas dire tous, certains élèves vont voir, parce qu'il y a toujours des évaluations, parce que j'ai suivi le truc, tous les mois ou tous les trucs, il y a des évaluations pour voir un peu s'ils ont bien compris les leçons et tout ça. Donc les professeurs savent très bien qui va passer ou pas va passer.
1: Mais donc les examens, ça ne sert à rien, Jean-Philippe?
4: Comment ?
1: Les examens, ça sert à rien.
4: Non, les examens, ça ne sert à rien. Moi, j'ai pas eu de passer des examens. Personnellement, moi, j'ai passé des examens, tout ça. Ça ne m'a pas empêché d'avoir une carrière derrière, hein, vous croyez ?
1: Bon, on annule tout le temps les examens, alors on n'en propose jamais. Vous me dites que ça sert à rien ?
4: Si ça sert à quelque chose, pour certaines choses, bon, mais autrement,
1: Ça sert ou ça sert pas, Jean-Philippe? J'essaie de comprendre.
4: Oui, mais ça sert juste à savoir. Bon, à quel niveau est-ce qu'on en est, c'est tout.
1: Ah ben donc cette année, il n'aurait pas fallu savoir.
4: Pas eu savoir. Vous croyez que les directeurs, les professeurs qui sont là ne savent pas vraiment qui est positif ou quoi chez les élèves et tout ça? Écoutez, pendant une
1: année... Alors je reviens à la question de juste avant, ça sert à rien les examens? Parce que vous me dites les écoles savent déjà.
4: Bon, dans certains trucs, ça ne sert à rien les examens.
1: Je voudrais revenir sur ce que Valérie m'a dit tout à l'heure. Elle dépose sa fille ce matin qui passe son CESS. On lui distribue l'épreuve, mais on lui dit ne la remplis pas. Tu peux faire un pendu dedans, tu peux dessiner dedans, mais ne remplis pas cette épreuve, ça ne sert à rien. Valérie me disait que c'était un manque de respect. Vous en dites quoi de cette situation?
4: Pas faire de dessin ni rien du tout. Remplir, prendre le dossier, comme je peux voir à la TV, je vois qu'il y a des dossiers, des trucs de questions et tout ça, et ben le remettre proprement, remettre proprement, et puis c'est tout.
1: Mais cette maman était choquée en disant « ma fille a travaillé ».
4: Ben, elle a travaillé, mais ils sont quand même intelligents, les enfants. Faut pas dire qu'ils sont bêtes ou qu'ils sont sous pression.
1: Ah, personne n'a dit qu'ils étaient bêtes.
4: Arrêtez, s'il vous plaît, ça, des trucs comme ça.
1: Mais personne n'a dit qu'ils étaient bêtes.
4: Ah, parce que moi, quand je les vois ici, j'ai une école ici tout près de chez moi. Franchement, je ne vois pas qu'ils sont stressés, savez-vous. Il n'y a aucun problème avec ça. Hein. Mais ils le savent très bien s'ils sont réussis ou quoi. Ils le sentent. Vous voyez, je veux dire, on le sait si on a bien fait son travail ou pas son travail pendant l'année. Vous savez? Vous voyez, je veux dire.
1: Mais donc, je reviens à ce que vous me disiez juste avant. Vous me dites parfois c'est utile. Mais donc, quand est-ce que c'est utile l'examen? Parce que vous me dites qu'on sait.
4: C'est utile. Mais bon, pour certains, c'est utile. Parce qu'ils veulent savoir vraiment comment est-ce que ça va. Ouais. Autrement, les autres...
1: Mais pour ceux-là, alors, à qui on dit dessiner dans votre CESS?
4: Non. Il faut quand même avoir un peu un respect quand même des choses, quand même.
1: Venez de me dire l'inverse il y a deux secondes, Jean-Philippe.
4: Comment?
1: Vous venez de me dire il y a deux secondes l'inverse, en disant « mettez juste votre nom et remplissez pas ». Et puis la phrase d'après, c'est il faut avoir du respect pour ceux qui ont travaillé.
4: Ah ben oui, ceux qui ont travaillé, ben bon, c'est tout. Mais basta, c'est au choix de l'élève.
1: Ah, c'est l'élève qui choisit s'il passe son examen ou pas, finalement.
4: Ben oui, pourquoi pas.
1: Ok, ben je note la proposition, Jean-Philippe. Merci pour votre appel. On va marquer une pause et on revient dans un instant pour la suite de C'est vous qui le dites.
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1: Dès 10h30 sur Vivacité, vous allez retrouver l'équipe dont n'est pas des pigeons, mais avant ça, on va prendre la direction de Waterloo. Gaëtan est en ligne. Bonjour Gaëtan.
19: Oui, bonjour.
1: Bienvenue dans l'émission, on parle avec vous de ce qui est à lire dans l'ADH concernant les tests antidrogue pour les politiques. C'est le Premier ministre français qui a pris cette décision. Les politiques et leurs équipes vont devoir passer des tests salivaires. Ils seront proposés aléatoirement pour dépister la consommation de drogue. En Belgique, le Premier ministre ne peut pas prendre seul la décision, mais le quotidien donc a donc sondé le monde politique à ce sujet. L'accueil n'est pas très favorable. Il y a une ouverture côté PS et engagé, mais sous condition. Et puis il y a cette histoire, celle de Denis Ducarme, le député MR, qui explique que la seule fois où on lui a proposé de la cocaïne dans sa vie et qu'il a refusé, c'était...

0: organisé par ce qu'on appelle l'EASA. Donc, les règlements européens imposent des tests de temps en temps. Moi, comme commandant de bord, ma responsabilité, si je vois que j'ai un de mes collègues, soit hôtesse ou pilote, je suis dans l'obligation de faire venir quelqu'un pour faire tester la personne si j'ai le moindre doute.
1: Donc, test drogue et alcool dans les avions?
0: Oui, oui, drogue et alcool.
1: Est-ce qu'il faut étendre ça à tout le monde, avoir des tests aléatoires partout, tout le temps?
0: Tout le monde peut-être pas. Enfin bon, si on voulait commencer à être logique dans la société et prendre à bras le corps les problèmes d'alcool, moi je vois tellement de familles autour de moi qui sont détruites par l'alcool. Oui, pourquoi pas.
1: Alors concernant l'alcool, on le sait, ça existe sur les routes.
0: Oui, oui, ben c'est pas suffisant. Soyons clairs, c'est pas suffisant. Moi, j'ai 55 ans, j'ai mon permis depuis que j'ai 18 ans. Je crois que dans ma vie, j'ai eu deux tests d'alcool. En aviation, j'en ai eu deux aussi. Et comme je disais, chaque année, quand on fait notre médical, on a d'office un test. Ça doit être fait pour les gens qui ont des responsabilités par rapport à la population, la police, les chauffeurs de bus et nos politiciens, évidemment. Comment est-ce qu'on peut imaginer qu'un politicien ait l'esprit clair en étant drogué ou alcoolisé?
1: C'est un oui très clair de votre part, je le note. Merci Gaëtan pour votre appel depuis Waterloo. On va faire le point sur les commentaires qu'on n'a pas entendus en direct ce matin avec Camille.
2: Eh bien, au sujet des tests antidrogue, Marco pense que si ce genre de test existe déjà dans certains métiers à responsabilité, il n'est pas choquant de se poser la question pour les élus, mais la mesure doit être encadrée, respecter les droits individuels. L'objectif ne devrait pas être de stigmatiser, mais de garantir que les personnes qui exercent des fonctions importantes soient en pleine capacité de leurs moyens. Concernant la détermination des directeurs, Mathilde la comprend car leur priorité était de garantir le bon déroulement des examens et d'éviter que les élèves soient pénalisés. En même temps, les syndicats exercent un droit légitime en menant leur action pour défendre leurs revendications. Ce qui est regrettable pour Mathilde, c'est qu'il ait fallu en arriver à ce genre de situation plutôt que de trouver un terrain d'entente qui respecte à la fois le droit de grève et l'intérêt des élèves.
1: Si vous avez encore un commentaire à faire, n'hésitez pas, rejoignez-nous sur la page Facebook de l'émission. Vous y retrouvez les trois débats. Lundi dès 9h, trois nouvelles conversations. D'ici là, passez une excellente journée et déjà un bon week-end sous la chaleur.
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1: Fanny, si mes infos sont bonnes...
4: Quoi ?
1: Vous allez passer le nouveau Angèle ?
4: Oh, oui !
1: Je connais déjà par cœur le texte.
4: C'est vrai. Mais
1: dis-le.
4: Si vos infos sont bonnes, je regarde Emilien qui est avec nous dans l'émission qui me dit non. Là, on va avoir, je pense à vous, Pierre Demar. Mais peut-être qu'on aura Angèle plus tard. Je regarde Emilien. Oui, yes, on l'aura après.
1: Ah bah il est là. Oui, retenez bien le texte, hein, parce que c'est pas simple. Dis-le.
4: Et attendez, Cyril, vous êtes mauvais.
1: Mais non.
4: Parce qu'il n'y a pas que dis-le.
1: Je donne des explications pour le karaoké éventuellement.
4: Non, mais il y a aussi d'autres mots. Il n'y a pas que dis-le.
1: Bon, il n'y en a pas beaucoup d'autres.
4: Mais nous, on aura. Vous connaissez la traîne qui tourne sur Pierre Demar? J'en avais déjà parlé la semaine passée.
1: Oui.
4: Je vous le fais, je pense à vous.
1: Allez-y.
4: Mais non, Louisiane, vous avez encore le texte?
5: Oui, j'ai encore. Oui,
4: allez-y, Louisiane, vous le faites et puis vous le faites.
5: Je vais, je viens, je monte et je pense à vous.
4: À vous, Cyril.
1: Je peux pas faire mieux que ça. Bravo, Louisiane, c'était canon.
5: Il faut m'accompagner, sinon je suis la seule.
4: Non, mais c'est super drôle à faire. Enfin, vous savez, je m'amuse beaucoup très rapidement, hein, Cyril.
1: Mais je sais, un rien vous fait rire. C'est très
4: bon, allez, gros bisous, passez
1: bonne
4: un
1: journée.
4: Bon week-end.
5: Je vais.
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4: Bonjour à tous les amis, on est ravis d'être avec vous, on va être honnête avec vous. Il y en a qui ont couru pour venir dans ce studio. Ah, Jess et moi, nous avons pris les devants, nous sommes venus dans les studios dès le départ. Donc moi, je suis là depuis 9h30, je me suis cachée dans une petite pièce. Ça m'a permis d'acheter des petites graines à manger et boire un petit Coca-Light. Jess était là, elle chantonnait dans les couloirs et puis on a vu arriver... un peu chaudement, Louisiane et Martin. Oui. Qu'est-ce qui s'est passé, monsieur l'éditeur du jour, Martin?
7: Louisiane a mis beaucoup de temps à finaliser son dossier.
5: Non, c'est pas vrai.
7: À mon cœur, je l'ai attendu.
4: Là, t'es vraiment...
5: Non, c'est Martin qui a des petits problèmes avec la technologie, les imprimantes et tout, c'était compliqué pour lui. Donc j'étais là pour le soutenir et le sauver, finalement.
4: Merci, Louisiane. Jess est avec nous. Louisiane, Martin, Emilien, tout le monde est là pour ouvrir différents dossiers. On débutera avec le dossier de Jess aujourd'hui. Une histoire un peu surprenante, un vol et des sièges.
8: Un vol et des sièges. C'est bien, on peut passer.

0: suivons à l'explication de Louisiane, il me le semble. Bon, écoutez, c'est Francine et Jacques, ils avaient réservé un vol en avril. Et puis, le vol mettait des plombes à vraiment se finaliser. Ils peuvent annuler le voyage. On leur rembourse seulement une partie des vols, mais pas du tout les frais encourus pour avoir des sièges spéciaux. Pourquoi ? Eh bien, on va tenter de répondre à ça aujourd'hui.
1: Merci, Jess. Alors là, il y a Emilien qui vient de glisser un truc dans l'oreille. Cyril s'est trompé.
0: Qu'est-ce qu'il a dit ?
1: Le Angèle, c'est pas pendant notre tranche. Il passera à midi. Ah, mais oui, mais Cyril, tu nous vends du rêve. Oui, le nouveau titre d'Angèle est sorti ce matin. On a pu vous le faire découvrir en avant-première sur Vivacité. Donc, vous pouvez encore l'écouter. Restez attentifs, vous allez l'écouter tout au long de la journée. Mais il nous vend du rêve, ce Cyril. C'est pas possible.
2: Ouais.
1: Vendeur de rêve. C'est un petit peu le surnom qu'il a dans le milieu. Louisiane, vous, c'est une histoire de voiture dans les Pouilles.
3: Oui, c'est ça. C'est Anne et Marc qui sont partis dans les Pouilles pour un petit voyage. Ils ont réservé une voiture. Ils ont voulu faire une petite modification. Ils ont appelé le service client, on leur a dit tout va bien, sauf qu'arrivé à l'aéroport, on leur demande de payer 769 euros d'assurance. Évidemment, ils payent vu qu'il est minuit, donc on va essayer de récupérer cet argent.
1: Et donc on va devoir parler italien ?
3: Non, parce que heureusement, le service client est aussi en français.
1: Ah oui, heureusement, j'ai ça vous fait rire quand je dis bonjour, non ?
4: Parce que je me suis demandé à quel point on allait pouvoir continuer la conversation derrière en italien.
1: J'ai fréquenté beaucoup d'italiens.
4: C'est vrai ?
1: Ouais.
4: Et vous avez appris l'italien avec eux ?
1: Un petit peu. Un tout petit peu.
4: Vous avez parlé voiture avec eux, enfin, oui.
1: J'ai parlé de plein de choses avec eux.
4: Oui.
1: Oui, Martin. Et avec moi, on ne fait pas que parler, Martin.
4: Oh.
1: Martin, dans les infos conso.
4: Oui, on va parler du caddie des Belges.
1: Et t'es chef aujourd'hui, hein ?
4: Pas mal, hein ?
1: Mais vous êtes l'éditeur, Martin, aujourd'hui,
4: cette
1: émission.
4: J'ai beaucoup de responsabilités en un coup, je ne m'attendais pas à une telle dose de stress.
1: Ah oui, ce matin, j'ai dit à Martin dans le groupe de la radio, et il y a Camille qui rentre en studio, bonjour ma chérie. J'ai dit à Martin, on commence par quel dossier ? Tu es l'éditeur aujourd'hui. Il a pris une responsabilité, il a dit on commencera avec le dossier de Jess, et maintenant on obéit à Martin.
0: Ouais. Et c'est fort.
4: Je sais pas si j'ai d'autres décisions à prendre.
1: On verra. En tout cas, s'il faut réanimer quelqu'un, c'est pas vous qui gérez. Vous voyez ce que je veux dire ? Je préfère pas. Qui gère la réanimation ?
0: Je crois que ça va être Émile.
1: Ouais, ou Camille. Camille, à mon avis, comme elle a fait du scoutisme, elle est au taquet pour la réanimation. Oui, elle est au taquet. Ah. C'est bon. Ce sera Camille. Vos infos conso.
4: Exactement. On va parler du caddie des Belges. Hein. Qu'est-ce qu'il y a dedans ? Eh bien, vous allez voir. On va parler notamment des chantiers. Ah. Et on va parler aussi. On a deux anecdotes sandwich aujourd'hui. Eh oui, deux. Et dont une qui va vous emmener en vacances, une destination de vacances qui pourrait vous intéresser, qui peut vous rapporter gros, vous allez voir.
1: Ah ouais, ouais.
0: Ah, quel teasing.
1: C'est le roi du teasing.
4: Ah, c'est quelque chose.
1: C'est le roi du teasing.
4: Je délivre derrière.
1: Oui, le tapis. On a tellement été long que le tapis s'est coupé. Pardon, Emilien, ça fait longtemps qu'on n'avait plus travaillé ensemble. On a travaillé des années ensemble, Emilien. Une émission qui, malheureusement, a été terminée. Pour quelle raison ? À votre avis. Justement, on parlait trop. Allez, Pierre Demar, je pense à vous. C'est tout de suite sur Vivacité. Et puis, on ouvrira les dossiers de Jess, de Louisiane et toutes les infos conso de Martin.

0: Je pense à vous. C'est le titre. C'était Pierre Demar sur Vivacité.
1: Le dossier de Jess.
0: Le dossier de Jess nous emmène en vacances.
2: Eh oui. Mais... parce que c'est la période, finalement.
0: Ah bah oui, c'est la période.
2: Et sauf que c'était la période aussi l'année précédente, c'est-à-dire en avril 2025, pour Jacques et Francine qui avaient décidé de partir à Zanzibar.
0: Quel beau voyage.
2: Et c'est loin, hein, Zanzibar.
0: Ah oui, il faut prendre l'avion.
2: Et oui. Et pour ça, bah, on appelle, du coup, on réserve via Booking et via la compagnie Qatar. Sauf que la compagnie, elle n'arrête pas de modifier à chaque fois les vols. Oui, mais Francine et Jacques, ils aimeraient bien pouvoir connaître leur itinéraire tout de suite, maintenant, sauf que les modifications, eh bien, c'est jour après jour des nouvelles qui viennent, et donc ils annulent leur voyage. Pas de souci, ils sont dans les règles, ils peuvent le faire. Alors, ils récupèrent une partie de l'argent, et là, ça fait 6 mois qu'ils galèrent à récupérer l'autre partie de l'argent, c'est-à-dire les sièges qu'ils avaient réservés pour pouvoir être bien installés dans l'avion. Vous savez, vous devez payer un supplément parfois.
0: Pour choisir son siège.
2: C'est ça. Eh bien, c'est cet argent qu'ils n'arrivent pas à récupérer.
0: Qu'une affaire. Bonjour, Jacques.
3: Bonjour.
0: Comment allez-vous ?
3: Très bien.
0: Vous venez de quel coin, Jacques ?
3: De Recours.
0: Recours, c'est où ça, Recours ? À Liège.
3: Tout près de Liège. Non, oui, c'est bien ça.
0: Quand vous dites le tout près de Liège, je l'ai entendu.
3: Oui, on a l'accent. Oui.
0: Bah, et quelle belle région. Vous savez, je découvre de plus en plus Liège et j'aime énormément cette ville. Et pourtant, c'est une Carolo pure et dure qui le dit. Hein.
3: Ben oui, il y a des beaux endroits partout.
0: Hein, et les Liégeois sont hyper sympas et hyper chaleureux, Jacques.
3: C'est ce qu'on dit. C'est
0: oui. Bon, Jacques, on va essayer d'éplucher votre histoire. Donc, Jess nous l'a expliqué, vous réservez ce voyage et vous allez payer pour les sièges, le choix des sièges. Combien de sièges choisissez-vous ?
3: Donc, pour mon épouse et moi, donc 2 sièges. Comme c'était pour un vol pour Zanzibar et qu'il y avait une escale à Doha, donc il y avait 4 vols. 2 vols aller, 2 vols retour. Et comme on a pris le plus grand espace dans l'avion, ça m'a coûté 611 euros.
0: Parce qu'en résumé, c'est 8 sièges. Vous n'étiez pas à 8, mais c'est 2 sièges par vol que vous alliez faire aller-retour.
3: C'est bien ça, oui.
0: Donc, c'est 611 euros. Donc, l'argent que vous aviez dépensé, donc en tout, vous aviez payé 1700 euros, vous avez récupéré 1090 euros. Il manque quand même une donnée. Et on vous dit quoi quand on ne vous rend pas cet argent ?
3: Ben justement, le problème, c'est que quand on sent ces bookings, qui sont partenaires avec GoToGet, ils disent au départ, parce qu'on a bien sonné 10-15 fois, ils disent que je dois m'arranger avec Qatar. Et quand vous sonnez chez Qatar, c'est très compliqué, car des fois, ils vous disent que vos informations ne sont pas bonnes, on vous raccroche.
0: Oh là là.
3: Ouais, c'était vraiment très compliqué, pas moyen de faire un mail. Alors, à un moment donné, ils ont dit, ben, vous allez vous arranger avec Booking, c'est votre agence. Donc, j'ai rien eu avec Qatar, ils me renvoient chez Booking.
0: En fait, ce qui est fatigant, Jacques, et je me tourne vers Louisiane et Martin, qui ont l'habitude aussi de ce genre de dossier, c'est tout dit pareil. C'est tout dit la même chose. C'est toujours la personne chez qui on a réservé qui dit « c'est pas nous, sont les autres » et les autres qui disent « c'est pas nous, c'est les autres ». C'est ça, Martin ?
4: Oui, exactement. Ouais. Alors, on sait bien que dans ce cas-là, c'est toujours en fait, l'endroit dans lequel on a payé, auquel il faut aller se référer. C'est toujours comme ça, en fait.
0: Ouais, et on va découvrir avec Jess, notamment, les clés du dossier.
1: Les clés du dossier.
2: Eh bien, les clés du dossier, elles sont très simples. On va arrêter cette partie de tennis parce que
0: c'est
2: Roland-Garros,
0: fatigant.
2: C'est terminé déjà. Et donc, on va s'adresser à Booking. C'est Booking qui est l'agence via laquelle on a réservé les vols. Donc, c'est là que vont s'adresser les questions suivantes, qui est... Est-ce que Qatar a bien donné un ordre de remboursement ? Et est-ce que vous pouvez, s'il vous plaît, le donner à Francine et Jacques ? Et si jamais ils nous disent encore « Oui, mais il faut voir auprès de Qatar », on appellera Qatar pour être sûr que c'est vraiment pas eux qui doivent être dans la boucle de remboursement de ces fameux sièges à Francine et Jacques.
0: Et bon, Jacques, on va tenter le tout pour le tout aujourd'hui pour tenter de récupérer votre argent. On parle quand même de 611 euros, c'est pas rien. C'est beaucoup d'argent, Jacques. On veut les récupérer.
2: Je précise que l'offre qui avait été faite à Jacques et Francine en guise de remboursement, c'est des bons à valoir.
0: Allez, on ne doit pas se foutre des gens, ça on n'aime pas. On va filer sur la route, retrouver Olivia Rox. Comment ça roule aujourd'hui, Olivia ?
5: Eh bien, globalement, Fanny, c'est un retour au calme. On signale tout de même toujours cet autocar en panne sur l'E42 en direction de Namur à hauteur de Ono. Il se situe en voie de droite partiellement entravée. Soyez vigilants, autocar avec 60 60 enfants. Donc la police demande de ralentir si vous circulez dans le secteur. Un sommet européen qui se termine aujourd'hui à Bruxelles. Du coup, on a toujours ce périmètre de sécurité au niveau du quartier Schuman et le tunnel Reyers en direction du centre-ville reste fermé avec quelques coups de frein en amont possibles.
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0: On avance. Pour notre ami Jacques, on va tout donner. Et alors, j'adore, parce que vous le savez, on a une superwoman. Oh, il y a beaucoup de superwoman dans cette équipe. On a une superwoman qu'on appelle Super Maggie, qui a déjà envoyé un message à Jess. Notre Super Maggie, qui fête mercredi les 40 ans d'Aquatour, son agence de voyage qui a 40 ans. Maggie, qui a été récompensée d'un prix également pour tout ce qu'elle fait pour le secteur. Elle est déjà au taquet, notre Maggie. On va tenter, parce que Maggie, elle rappelle à chaque fois, les gars, qui annule, c'est les personnes qui ont annulé au bon moment, c'est Jacques et sa femme.
2: Et elle nous précise même que si l'annulation du voyage se fait par le client, les sièges sont perdus. Mais si c'est la compagnie qui annule le voyage ou qui le modifie sans accord du client, du coup, le remboursement est obligatoire de l'entièreté du voyage.
0: Okay. Voilà. Répétez.
2: C'est-à-dire, si par exemple, Jacques et Francine avaient décidé d'annuler le voyage comme ça, alors que Qatar l'avait maintenu de la même manière qu'il l'avait réservé.
0: Oui.
2: Alors, ils auraient perdu les sièges, du moins le prix des sièges.
0: Sauf que là, Qatar changeait tout le temps.
2: Et Qatar donne la possibilité d'annuler s'il y a modification.
0: Okay.
2: Et donc, dans ce cas-ci, ils doivent bien récupérer le prix
0: des sièges. Parce qu'il y a eu modification.
2: Voilà.
0: Ah oui. Jacques, j'ai essayé d'être au taquet pour vous.
3: Oui, c'est bien gentil, c'est bien, parce que moi, je n'ai plus de solution, franchement. Non,
0: mais on est là. Et comme je suis au taquet, cérébralement parlant, parce que je suis en plein CE1D, on passe les examens en ce moment. Anglais aujourd'hui. Ah, à votre avis, est-ce que j'ai réussi à aider ma fille en anglais? La réponse est non. Ah.
4: Mais vous avez apporté un petit goûter, des choses
0: j'ai
4: comme ça.
0: J'ai fait des crêpes ce matin.
4: Ah oui, ça m'étonne pas.
0: J'ai fait des gnocchis pour midi.
4: Oh.
0: Mais nul en anglais, mais j'aide comme je peux. Bon, on appelle directement alors, Jess.
2: C'est parti.
0: Allez, pour notre Camille, quel est le numéro qu'on fait d'abord pour notre Camille? Booking
2: direct? C'est Booking. Okay. C'est bien Booking.
0: Ok. Service client.
13: Merci d'avoir appelé booking.com.
0: Dis Jack.
13: Cet appel est susceptible d'être enregistré
0: à des
13: fins de formation.
3: Si votre une information. Concerne...
0: Oui.
3: Booking est en partenariat avec GoToGate. Et là, j'ai le numéro, parce que là, on m'a répondu hier.
0: Ça, vous pouvez l'envoyer.
13: Si votre concerne la facturation ou le paiement de commission, tapez 3.
0: C'est
2: souvent le déroulant.
0: Martin, vous êtes l'éditeur aujourd'hui, vous qui devez faire ça.
4: Mais je comptais sur votre expertise. 1, 2 ou 3, Fanny?
2: Le 1.
13: Si votre question concerne une réservation effectuée dans votre établissement, tapez 1. Si votre question concerne votre extranet booking.com, tapez 2.
4: On est pas sur un numéro professionnel.
13: Si votre question concerne la facturation ou le paiement de commission, tapez 3.
0: Ah, mais dites, vous êtes sur le bon numéro, là.
2: Et pourtant, j'étais sur service client.
0: Attends, on va raccrocher, on va rappeler.
2: C'est passé.
0: On va rappeler. En tout cas, j'adore parce que l'éditeur, quand on lui dit de remettre sa casquette d'éditeur, il dit, on ne serait pas sur un numéro pour professionnel.
4: Oui, pardon,
0: Tu changes ta voix, quoi.
4: C'est vrai, mais au plus, je monte de
0: Mais moi, j'ai peur.
4: De hiérarchie.
0: On appelle le même numéro, Jess, ou alors on regarde.
2: Il y a un deuxième numéro dans la suite.
0: Il y a un deuxième.
2: Oui, dites-moi, Jacques.
3: Je peux vous donner, parce que Booking, j'ai appris par carrément, ils sont les trois, ils sont partenaires avec GoToGate.
2: Oui, ouais, c'est ce que vous disiez.
3: Avant-hier, j'ai parvenu à avoir le numéro de téléphone, donc je vais vous le donner, parce que normalement, c'est là qu'ils vous transfèrent chaque fois.
0: Mais attendez, vous allez le donner à Camille, va le prendre, comme ça on ne le donne pas à l'antenne. Donc on vous laisse avec Camille, comme ça elle note le numéro de téléphone, pendant que je veux dire à Martin que ce qui me fait peur chez Martin, c'est que plus il va monter, parce qu'il a du talent. Allez, il a du talent.
2: Oui, ah, ça c'est sûr.
0: Plus il va être désagréable.
2: Oui,
0: ça je le sens. Il va pas rester. Vous savez qu'un jour j'ai demandé à quelqu'un de la RTBF que s'il devenait célèbre, il devait jamais changer. Il m'a fait une vidéo pour le jurer, j'ai encore cette vidéo. C'est Cody. Il ne change pas lui. Hein.
4: Non, c'est vrai. Comment mais ça lui?
0: Vous changez. C'est là, vous êtes éditeur aujourd'hui, vous n'êtes plus le même.
4: Ah ben bah, écoutez, alors mais c'est vous qui m'avez mis éditeur.
0: Mais vous êtes éditeur.
4: Moi je peux rester. Ben parce que vous me l'avez.
0: Oui, mais c'est pas parce que vous avez la casquette d'éditeur que tout de suite vous devez être désagréable.
4: Parce que j'ai demandé si on était sur un numéro professionnel. Ça me fait beaucoup de peine. Je redeviens un simple chroniqueur. Et Louisiane, vous êtes éditrice de cette émission.
2: Parfait, je prends. Okay. Je vais devenir immonde, c'est parfait.
0: Okay. Louisiane est éditrice. On va changer de rôle.
2: Enfin, un peu de responsabilité.
0: Allez, Louisiane, vous êtes l'éditrice de ce. Donc c'est vous qui choisissez le numéro sur lequel on devra appuyer.
2: Évidemment.
0: Oui.
4: Et on fait quel numéro, Louisiane?
2: On va voir si Camille. Est-ce que Camille a les informations? Je vois que Camille est occupée.
0: C'est compliqué pour Camille parce que Jacques lui a donné un autre numéro de téléphone qu'on est en train de former. C'est vrai, Jacques, vous avez raison. Si c'est celui-là qu'on vous a donné hier avoir plus vite quelqu'un, on avance déjà et on brûle les étapes.
3: Ouais, sinon ça traîne trop long.
0: Jacques, je vous adore, c'est génial. Oui, vas-y ma chérie, tu peux appeler.
2: Eh ben, on a qui croyait que les numéros qu'on avait...
13: Le service client pour les questions et les demandes concernant les vols aériens.
0: Ah, c'est Louisiane qui... Non. Même si j'ai E-C-E-1-D...
2: Je crois que ça doit être...
13: Cet appel peut être enregistré à des fins d'assurance qualité pour toute demande de renseignement de votre part.
2: Exactement, là on est sur la bonne voie, c'est très bien.
13: Si vous ne souhaitez pas que votre appel soit enregistré,
0: si elle peut l'enregistrer,
13: appuyez
0: c'est
13: sur 1.
0: Non,
2: Ok.
0: On appuie sur rien. On reste
13: veuillez
0: comme
13: saisir votre numéro de référence client sans le tiret, suivi de la touche dièse.
0: Ah oui, donc ça c'est le premier.
13: C'est
0: le numéro de dossier.
13: C'est ça. 40 et se trouve dans les détails de votre réservation.
0: 40
13: dans l'email de confirmation. 40.
0: Ah
2: c'est le bon. On est sur le bon, les gars.
0: Ça porte à conclusion.
2: 4-0. Ne vous inquiétez pas. On y est.
0: 4-0, non, c'est 40. Oui, Fanny, c'est 4-0. OK. Et le C1D de maths, c'est mardi. Hein. C'est lundi.
2: On a le temps. On va faire des
0: toujours
2: progrès
0: bien
2: ici,
0: lire les consignes.
13: Merci. Pour vous mettre en relation avec le bon conseiller, veuillez choisir parmi les options suivantes.
0: Ah.
13: Si vous souhaitez ajouter ou modifier votre réservation... Tapez 1.
2: Non.
0: Non, Louisiane.
13: Si vous souhaitez annuler votre réservation, tapez 2.
2: Non plus.
0: Tu veux reprendre ton rôle.
13: Si votre vol a été modifié par la compagnie aérienne,
0: attends.
13: Tapez 3.
2: Bah, mais on attend, non.
13: Pour toute autre demande,
0: parce que là, 4. Ça a été modifié, mais...
2: Bah, toute autre demande.
0: Toute
2: Allez,
0: autre demande.
2: Louisiane, je suis
0: l'éditrice du jour.
2: C'est génial d'être
13: la
2: chef.
13: Votre appel est mis en attente et nous y répondrons dans les meilleurs délais.
0: Vous aviez fait quoi, vous, Jacques?
3: Le 4, parce que...
0: Comme nous. Comme Louisiane.
3: Mais il faut être patient. Hein.
0: Ah, bah alors on va mettre une courte pub. Alors, s'il faut être patient, si Louisiane est d'accord avec ça.
2: Ah oui, tout à fait, lançons la pub.
0: Émilien, Louisiane est d'accord, on peut mettre une petite pub.
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0: 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Et on attaque tout de suite, on rentre dans le vif du sujet parce qu'il y a quelqu'un qui a déjà décroché. Bonjour, excusez-nous de vous déranger, c'est l'équipe d'On n'est pas des pigeons en direct sur Vivacité. Merci d'avoir patienté pendant la pause. On vous explique... Allô ?
25: Allô ? Allô ?
0: Oui, bonjour madame, c'est l'équipe de Vivacité. On n'est pas des pigeons, on vous appelle parce qu'on a un de nos auditeurs qui a un problème et qui aimerait répondre à quelques questions. Est-ce qu'on peut vous donner un numéro de dossier ?
25: Oui, bien sûr.
0: Tu le donnes, Jace ?
26: Oui. Alors, le numéro de dossier, c'est 40-69-33-93-009. Ça va, j'ai pas été trop vite ?
0: J'ai l'impression que ça va.
26: Ah ! Eh bien, allô ?
0: Allô ? Toujours là ? Ça n'a pas raccroché, nous dit Camille.
26: Mais allô, allô ? Pas de bruit de fond.
0: Allô ? Ah. Allô ?
3: C'est souvent ce qui arrive.
0: Ah ! Mon cousin, il dit toujours... Ah non, mais je ne vais pas vous raconter ça. Allez. Mon cousin, il dit toujours quand une communication s'arrête, il dit « Il y a de la merde dans le tuyau !» Je peux pas dire. Il y a quelqu'un ou pas ? Ça arrive souvent, Jacques ? Ça... Ah, oui, bonjour, oui. Madame. Allô ?
25: Bonjour.
0: Ah oui, parce que ça a été coupé. Vous avez bien eu le numéro de dossier ?
25: Oui.
0: Ok. Okay. On peut vous expliquer le problème ?
25: Bien sûr.
0: Oui, donc je laisse ma collègue Jess vous expliquer le problème de Jacques et de son épouse.
26: Voilà, donc Jacques et Francine avaient fait une réservation de voyage et notamment d'avion via Booking/GoToGate, c'est-à-dire vous, et Qatar a successivement modifié le vol, ce qui fait que eh bien, Jacques et Francine ne pouvaient plus partir. Ils étaient dans leur droit pour annuler le voyage et donc obtenir le remboursement de la totalité des frais investis, c'est-à-dire plus de 1700 euros. Seulement, il n'y a qu'une seule partie du voyage qui leur a été remboursée, c'est-à-dire juste les prix d'avion, 1090 euros, et reste la somme des sièges qui avaient été réservés, c'est-à-dire plus de 600 euros, qui est toujours en attente de remboursement. Et aujourd'hui, on voudrait savoir pourquoi l'argent n'est toujours pas arrivé chez Francine et Jacques. C'est clair pour vous ?
0: Ah, la madame a raccroché.
27: Mais non, mais enfin, j'ai tout bien expliqué.
0: Mais je trouvais bien. Que c'est...
27: Suis triste.
26: Louisiane, qu'est-ce que vous en dites de cette situation ?
27: Mais c'est honteux.
0: Voilà. Alors, je pense que le fait peut-être d'être restée en attente, peut-être qu'elle a été perturbée par Jacques, ça se passe souvent comme ça ou pas ?
3: Oui, quand Booking transfère l'appel chez GoToGate, eh ben, on est régulièrement coupé. Ou au milieu de la conversation, on est coupé comme vous. C'est m'est déjà arrivé, oui.
0: Bah, on va retenter. On va retenter. De toute façon, il n'a pas...
3: Hier, je les ai eu au téléphone, ils m'ont répondu. Mais que c'était en attente, mais voilà.
0: Vous êtes resté en attente combien de temps ?
3: Non, ils m'ont dit que le dossier était en attente.
28: Bienvenue dans le service Avignon pour les questions et les demandes. Ça, c'est toujours GoToGate.
0: Comme on va avoir à 57-40 la météo, on ne va peut-être pas les relancer maintenant. Je regarde Louisiane qui est la chef aujourd'hui.
27: Non, c'est une très bonne idée.
0: C'est une très bonne idée. Voilà. Je vous remercie, Louisiane. On ne va pas les rappeler tout de suite, Jacques, mais on va tenter de refaire cet appel. Si maintenant, entre-temps, on trouve un autre numéro chez Booking, Jess, un numéro qui est le numéro que vous appelez quand vous avez déjà eu des litiges avec eux, voir un petit peu avec ce numéro-là en plus, ce qu'on pourrait faire.
26: Pardon, excusez-moi, c'est parce qu'il y a Maggie qui m'écrit, alors du coup...
0: Qu'est-ce qu'elle nous dit, notre Maggie ?
26: Eh bien alors, elle a Qatar en ligne et elle voudrait le numéro de dossier, donc je voudrais lui transmettre le numéro de dossier et du coup, je ne vous ai pas écouté.
0: Notre super Maggie. Super Maggie, c'est incroyable !
27: Mais qu'est-ce que vous me demandez ?
0: Je demandais qu'on trouve peut-être, pendant les infos, un numéro en plus pour Booking que celui qu'on avait, comme ça on peut retenter si nos amis ont un problème de ligne, quoi.
26: Je me mets dessus.
0: Ça,
26: aussi.
0: C'est les problèmes de ligne, ça m'énerve.
4: Surtout dans l'aviation.
0: Normalement, vous êtes chef et vous ne devez pas faire les blagues. Mais c'est pour ça qu'on vous a détrôné, que c'est Louisiane qui est chef et qui, d'accord, elle, ne fera pas de blagues. Parce que c'est bien connu, Louisiane n'est pas vraiment drôle.
26: Quoi ?
0: J'égole, ma chérie.
27: Tout le monde en prend pour son grade. Je démissionne.
0: Je vais pas poser du. C'est Jess éditrice.
27: C'est Jess qui devient l'éditrice.
0: Jess sera éditrice pour cette nouvelle heure d'émission.
27: Jess est éditrice.
0: Attention, il en reste plus que trois, mais moi je veux pas ce titre. Donc ce sera pour Emilien et Camille. On a une heure. Allez les amis, la météo et puis les infos, bougez pas.
1: Très bonne fin de matinée à tous. Changement de décor pour cet après-midi avec davantage de nuages qui vont bourgeonner. Ces nuages pourraient dégénérer localement en orage, alors ce sera plutôt en fin d'après-midi. Le risque est valable sur l'ensemble du territoire. La très forte chaleur qu'on va connaître cet après-midi va évidemment apporter beaucoup d'énergie à ces orages et on pourrait avoir de la grêle, des bourrasques ou bien encore des précipitations abondantes. Les températures dans le détail, 32 à 33 degrés dans la plupart des régions, 30 degrés pour le littoral. L'avertissement orange pour forte chaleur de l'IRM se poursuit donc aujourd'hui sur presque tout le pays. Pour ce soir, encore des orages potentiellement violents du Hainaut à la Campine. Là aussi, avertissement orage de l'IRM, couleur orange pour les provinces de Hainaut, les deux Brabants, la Flandre orientale ainsi qu'Anvers, jaune dans les autres régions. On devrait avoir un temps plus sec au sud du Sion-Sambre-et-Meuse et le calme devrait revenir partout dans le courant de la nuit. Les minima ne vont pas descendre en dessous des 18 ou 19.
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0: Vous écoutez RTB Vivacité, il est 11h et c'est l'heure de s'informer avec Sophie Léonard.
29: Bonjour à toutes et tous. L'accord conclu entre les États-Unis et l'Iran pour mettre fin à la guerre au Moyen-Orient connaît déjà des difficultés. De nouvelles violences ont fait au moins 18 morts dans le sud du Liban, malgré le cessez-le-feu prévu par le texte. Par ailleurs, les négociations américano-iraniennes sur le dossier nucléaire qui devait débuter vendredi en Suisse ont été reportées sans nouvelle date. À Téhéran, les autorités affichent également des réserves sur la suite du processus, faisant craindre une mise en œuvre plus compliquée prévu. Cette bonne nouvelle pour les automobilistes, le prix du diesel à la pompe baissera fortement dès demain. Le litre de diesel coûtera au maximum 1,93 €, soit une diminution de près de 8 centimes. Il s'agit d'une nouvelle baisse après celle enregistrée en début de semaine qui avait déjà ramené le prix du diesel sous la barre des 2 € le litre. Le footballeur marocain Achraf Hakimi sera jugé pour viol devant la cour criminelle des Hauts-de-Seine en France. La décision a été confirmée par la cour d'appel de Versailles. Le joueur de Paris Saint-Germain, est mis en cause depuis 2023 par une jeune femme qu'il accuse de viol. Achraf Hakimi conteste les faits et affirme depuis le début être victime d'une fausse accusation. Sur les réseaux sociaux, il a déclaré attendre ce procès avec impatience afin de pouvoir s'exprimer devant la justice. À la Coupe du monde de football, déjà un premier qualifié pour les 16e de finale. Il s'agit du Mexique, l'un des 3 pays organisateurs qui a battu la Corée du Sud 1-0 dans son 2e match. Dans la même poule, la Tchéquie et l'Afrique du Sud ont partagé un but partout. La Suisse a battu la Bosnie 4-1. Le Canada a gagné 6-0 face au Qatar. Au programme du jour, à nouveau 4 matchs. Il y aura États-Unis-Australie à 21h, Écosse-Maroc à minuit, Brésil-Haïti à 2h30 du matin. La nuit prochaine donc, et Turquie-Paraguay à 5h. Notons que côté belge, c'est aujourd'hui que les Diables s'envolent vers Los Angeles en vue de leur rencontre contre l'Iran ce dimanche. Voilà pour ces infos. Excellente journée à notre écoute.
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0: Et on file sur les routes, comment ça se passe aujourd'hui Jean-Marc Strel?
2: Deux accidents qui viennent de nous être communiqués pour commencer. Le premier, c'est dans la bretelle qui relie le 40 Vonant d'Ostende au Ring de Bruxelles en direction de Zaventem. L'autre à hauteur de Mechelen, dans la bretelle qui relie le 19 Venant d'Anvers au Ring de Bruxelles. C'est en direction de Waterloo. Pour le reste, c'est assez calme. Quelques retards de train, toujours entre Louvain et Tirlemont à Trois-Ponts et entre Charleroi et Marienbourg.
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0: Et nous sommes tous ensemble, évidemment, mobilisés pour tenter d'aider Jacques dans son souci avec son vol. Jess est sur le dossier avec notre super Maggie par téléphone.
14: Et oui, un dossier qui a déjà été ouvert l'année dernière, en décembre 2025, puisque depuis avril 2025, Jacques et Francine ont réservé un voyage à plus de 1700 euros. Le problème, c'est que la compagnie aérienne ne faisait que des modifications dedans qui ne convenaient plus à Francine et Jacques. Ils peuvent l'annuler, mais ils ne sont remboursés qu'une seule partie. On attend toujours le remboursement des sièges réservés qui s'évalue à plus de 600 euros.
0: Et ça, on n'est pas d'accord parce qu'on ne respecte pas le deal du côté de Booking, là où on a fait la réservation. Vous, Louisiane, c'est une histoire de voiture dans les Pouilles.
14: Et oui, c'est dans les Pouilles. C'est Anne et Marc qui ont voulu partir en vacances. Ils ont réservé une voiture. Ils ont appelé pour faire un petit changement. À l'autre bout du fil, on leur a dit pas de problème. Tout est en ordre de notre côté, sauf que quand ils arrivent dans les Pouilles,
0: au loueur
14: de voiture, tout n'est pas en ordre et on leur demande 669 euros. On va essayer de récupérer cet argent et de les appeler tout à l'heure.
0: Ouais, dans les infos conso, on aura des petites infos de machines à café comme on les aime. Il en aura même sélectionné deux pour nous. Martin, qui était éditeur en arrivant dans ce studio, qui a passé le relais à Louisiane. Louisiane a déjà démissionné. C'est donc Jess, l'éditrice, à 11h04. Combien de temps ça va durer? C'est la réponse dans cette émission. Martin, dans les infos conso, on retrouvera quoi?
4: On aura notamment des infos sur le leasing automobile qui lèse la Wallonie. On va parler également du caddie des Belges. On va parler aussi, il fait chaud, vous le savez, vous vous rendez compte. Qu'est-ce qu'on peut attendre de notre employeur dans ce cas-là? Vous allez le voir.
0: Ils en ont parlé dans C'est vous qui le dites d'ailleurs.
4: C'est vrai, effectivement. Ouais. Et aussi deux anecdotes sandwich, musique et gros sous.
0: Écoutez, en parlant de musique, on va écouter la délicieuse, mon Dieu que j'aime, cette nana Mentissa, avec son titre Les enfants difficiles. Elle était dans les studios de Vivacité il y a encore quelques jours, je pense même que c'était hier. Magnifique chanson, les enfants difficiles, on l'écoute sur Vivacité.
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0: Les enfants difficiles. C'était Mentissa. C'est joli comme chanson.
1: Oui.
0: Mentissa qu'on aime beaucoup et elle a fait un duo avec Alison de Roof. Quand deux nanas comme ça se réunissent, oh my god. Oh my god, ça me donne des frissons. Bon, on est toujours dans le dossier de Jacques. Bon, t'as vu, j'applaudis. Jay, ça va, vos casquettes d'éditrice, de gérer chroniqueuse, gérer avec Maggie, gérer avec Jacques, ça va?
2: Écoutez, je vous avoue, c'est un petit challenge. Mais quand vous me donnez un challenge, Fanny, généralement, qu'est-ce que je fais?
0: Vous le relevez. Alors, voilà. Je vais être honnête avec vous. C'est pas moi qui ai donné le challenge. En fait, ce rôle passe de table en table. Donc, d'abord, c'était Martin. Martin l'a donné à Louisiane et Louisiane vous l'a balancé.
2: Ah, bah, il vous voit très bien.
0: Mais il vous voit très bien.
2: Ah, écoutez, je vous remercie.
0: La démission était assez rapide. J'ai jamais vu quelqu'un qui démissionnait aussi vite.
1: Écoutez, le bien-être au travail, c'est important.
0: Oui.
1: Et comment ne pas
0: et
1: être
0: moins
1: bien
0: j'en
1: dans...
0: fais, mieux je me porte.
1: Voilà, exactement.
0: Bon, Jess, on essaye qui que quoi et comment ça avance avec Maggie?
2: Alors, j'ai repéré donc d'autres numéros de téléphone pour Booking. Ils sont donnés à Camille. On a normalement une ligne beaucoup plus directe en français.
0: Allez,
2: ça,
0: en France,
2: c'est fait.
0: Alors.
2: Et du côté de Maggie, j'ai renseigné le numéro de dossier, les noms de Jacques et Francine, ainsi que toutes les informations. Elle a eu donc un contact chez Qatar en ligne aujourd'hui, qui ne pourra nous répondre que demain, si aujourd'hui, par exemple, eh bien, on échoue via tous les numéros
0: alors
2: de téléphone.
0: Alors, on y va
2: exploités.
0: On fonce avec le numéro en français.
2: Mais on a lancé des filets. Et ça... j'espère que les poissons vont rappliquer.
0: Et qu'est filé, hein, Jacques, on est au taquet. Hein.
3: Ouais, merci, c'est bien.
0: Bah, c'est normal. Dites. Est-ce que les pigeons sont encore là pendant une semaine après?
1: Oui.
0: Après, les pigeons ferment la cage?
1: Ferment la cage pour la rouvrir fin août.
0: Oui. Ouais, on sera avec vous et sur les réseaux, on sera assez présents également. Mais on vous retrouvera en radio sur différentes choses.
2: Et je compte sur vous, hein, Jacques, pour nous donner votre appréciation de mon rôle d'éditrice, bien évidemment.
3: Bien sûr, on serait bien noté.
0: Ah. Et vous avez pensé quoi du... Parce que Martin a occupé ce poste pas très longtemps, vous avez pensé quoi? Il a bien fait de démissionner ou il aurait dû persévérer?
3: C'est à vous à juger, moi, vous êtes une belle équipe, ça, il n'y a pas de problème.
1: Ah, merci Jacques. Ah,
0: merci Jacques. Qu'est-ce qui se passe là? Ils ont raccroché? Oh là là, mais c'est quoi ces gens qui raccrochent?
2: Je ne sais plus. JPP, comme
0: ça. JPP. Les jeunes disent plus ça. Hein.
2: Ah, j'ai pas dit, j'ai non. dit comme disent. J'ai pas dit la phrase.
0: Je pense qu'ils disent plus ça, Jess. Ils ont fini avec ça.
2: Je me suis rendu compte de mon erreur et puis j'ai laissé trois petits points.
0: Vous savez, le matin, quand vous déposez là, en période d'examen, on voit les jeunes devant l'école, mais ils sont tous habillés pareil. Et ils ont tous le même style.
2: Et vous trouviez pas qu'on faisait pareil, nous, à notre époque?
0: Je me suis posé la question, mais moi pas. Moi, j'avais un énorme collier, les gars, en forme de fleur, un tournesol autour du cou.
2: Ouh, solaire déjà.
0: Pourquoi tu ris, toi?
1: Ça faisait mal. J'imagine la scène.
0: Mais
1: c'est un énorme tournesol.
0: J'avais pas une cloche de vache. Hein.
1: Ah oui, ça, on peut pas t'attaquer dessus. Non.
0: C'est encore accroché? On a un autre numéro, Jess?
2: Oui, il y en a un autre, mais vous allez être surpris. Je l'ai appelé pendant la pause. Alors, on peut appeler, par exemple, Camille, je vous donne des ordres. Hein. Excusez-moi, c'est mon rôle d'éditrice qui prend le dessus. Alors, le premier, vous savez, numéro local le plus rapide. Qui commence par 02, qui finit par 51. Voilà.
0: Ah, ça, c'est celui qui était entre parenthèses.
2: C'est celui qui était entre parenthèses. Mais bon.
0: Quoi?
2: Je l'ai testé et il faut qu'on le teste à l'antenne, il faut qu'on révèle aux auditeurs.
4: Un agent généré par l'intelligence artificielle est enregistré et transcrit à l'aide de l'IA à des fins de formation et
0: on
4: de qualité.
0: Ou pas?
1: Bah oui.
4: Les informations
0: moi,
4: de cette
0: moment,
4: appel seront traitées par Booking.
0: En étant en
4: CE1-2, conformément
0: je suis hyper
4: à notre politique
0: avec
4: de confidentialité. Si vous préférez d'autres moyens de communication, veuillez vous rendre sur booking.com.
0: Ah, c'est chiant.
2: Un peu, hein, quand même.
5: Bonjour et bienvenue sur booking.com. Je suis Justine, votre assistante virtuelle. Comment puis-je vous aider?
0: Justine, nous avons un problème avec un remboursement qui ne vient pas.
5: Je comprends votre situation.
1: Ah.
5: Pour vous aider à vérifier le statut de votre remboursement, je vais d'abord avoir besoin de vérifier les détails de votre réservation. Pourriez-vous me fournir votre numéro de confirmation, s'il vous plaît?
0: C'est le numéro de dossier, ça, Justine?
5: Pour vérifier le statut de votre remboursement, j'ai besoin de votre numéro de confirmation de réservation.
0: 40,
5: pourriez-vous me le fournir, s'il vous plaît?
0: Oui, gentiment dit. 40 69 33 93 009. Merci Justine.
5: Merci pour le numéro de confirmation. Pour continuer, pourriez-vous également me fournir votre code PIN, s'il vous plaît? s'il vous plaît?
6: Elle m'a dit mon code PIN.
7: Elle vient d'où? Elle vient de Charleroi? Justine, tu viens d'où? Mon code PIN.
0: Non, ça, on va pas le donner.
2: On peut pas. En tout cas, pas en antenne. Jacques, est-ce que vous avez votre code PIN?
7: On va pas dire ça.
2: Mais pas à l'antenne, on peut peut-être.
7: C'est quoi le code PIN d'ailleurs?
3: Je ne sais pas, aucune idée.
6: Ah, bah non, demandons à Justine qu'on puisse parler à quelqu'un.
5: Le code PIN est un numéro à 4 chiffres qui se trouve dans votre email de confirmation, à côté du numéro de confirmation.
2: Attends.
5: Si vous ne le voyez pas, assurez-vous que votre demande concerne bien une réservation d'hébergement. Le code PIN
0: non, c'est des vols, Justine.
5: Le numéro de confirmation dans votre email de confirmation.
0: Justine, ce sont des vols.
5: Si vous avez besoin pour le trouver, je peux vous guider. Avez-vous accès à votre email de confirmation?
0: Juju, ce sont pour les vols, Juju. Les vols. C'est pas l'hébergement, Justine.
5: Je suis désolée, mais cette ligne est dédiée aux réservations d'hébergement.
0: Ah.
5: Pour les questions concernant les vols, je vous recommande de consulter votre email de confirmation de vol ou la section « Mes réservations » sur le site ou l'application booking.com pour obtenir de l'aide. Puis-je vous aider pour toute autre question relative à une réservation d'hébergement?
0: Non. Désolée, merci Justine.
7: Bon, on peut raccrocher, on n'est pas obligé d'être trop poli.
2: Il nous reste que ce numéro de GoToGate qui on a eu quelqu'un au téléphone.
7: On réessaye, alors on réessaye encore. Oh là là, mais qui monte sur le toit, qu'ils essayent d'avoir plus de réseau alors. Tu vois ce que je veux dire, qui lève le bras.
8: Bonjour et bienvenue dans le service client pour les questions et les demandes concernant les vols aériens.
7: On a fait 4, est-ce qu'on devrait faire autre chose?
8: For English Press 8.
0: Non.
2: Écoutez, à chaque fois pour Jacques, c'était 4. Et je ne pense pas qu'on doit faire le 3.
8: Cet appel peut être enregistré à des fins d'assurance qualité et pour toute demande de renseignement de votre part ou demande future de votre part. Si vous ne souhaitez pas que votre appel soit enregistré, appuyez sur 1.
2: C'est super.
7: On a déjà essayé que le truc ne soit pas enregistré. Est-ce que ça change?
1: Non, je ne pense pas.
8: Hein. Veuillez saisir votre numéro de référence client sans le tiret, suivi de la touche dièse.
2: Super. Alors, je sais qu'on tergiverse à savoir si on prend le 3 ou le 4. On a pris le 4 jusqu'ici. Est-ce qu'on prend le 3?
7: Mais est-ce
3: non,
7: que ça c'est va changer?
3: C'est
7: le 4. Est-ce que ça va changer au niveau de la ligne? Je pense. Peut-être pas.
8: Merci.
2: Peut-être au niveau de l'interlocuteur.
8: Pour vous mettre en relation avec le bon conseiller, veuillez choisir parmi les options suivantes. Si vous souhaitez ajouter ou modifier votre réservation, tapez 1.
7: Non, ça c'est sûr.
8: Si vous souhaitez annuler votre réservation, tapez 2.
7: Non plus.
2: Déjà fait.
8: Si votre vol a été modifié par la compagnie aérienne, tapez 3.
7: C'est il y a un an, donc non.
8: Pour toute autre demande, tapez 4.
0: Bon, allez, 4 alors. Allez, Jacques, on vous suit. Hein.
8: Votre appel est mis en attente et nous y répondrons dans les meilleurs délais.
7: Bon, tout à l'heure, ils ont répondu hyper vite.
0: C'est vrai.
1: Vous avez remarqué que tout à l'heure, derrière la voix de Justine, il y avait un faux bruit de clavier.
6: Ah, oh, j'adore quand il y a
7: non,
6: ça.
7: Non,
6: mais
7: si.
6: ASMR. Je me souviens pas.
1: J'ai pas voulu couper votre conversation, mais il y avait un bruit de clavier, comme si Justine tapait au clavier, sauf que... Ah oui, une intelligence artificielle ne tape pas au clavier.
7: C'est perturbant.
1: Ah oui.
7: Moi, je trouve ça hyper perturbant.
2: Mm-hmm. Tout est fait pour humaniser l'intelligence artificielle.
1: Oui. Et le répondeur là avait quand même la voix de Justine aussi, non? Vous ne trouvez pas? Ou...
0: Ici
1: juste avant, quand on a rappelé Booking, j'ai l'impression qu'on avait la même voix que Justine.
7: Mais Justine est partout.
1: Ce n'était plus Justine.
0: Non, mais Justine, elle fait tout. Ouais. Il y avait Martine, hein, c'est Justine. Justine, elle peut parfois aussi être chez Proximus. Hein.
1: C'est vrai.
0: Tu vois?
7: On va bien être clair.
9: Bienvenue au service client GoToGate, en partenariat avec Booking, qui en avec vous. Pourriez-vous me donner votre nom et prénom, s'il vous plaît?
0: Oui, bonjour madame. On est en direct sur Vivacité, l'émission de radio en Belgique. On a essayé de vous appeler tout à l'heure, mais malheureusement, ça a coupé. Est-ce que vous êtes la même personne que tout à l'heure?
9: Non, madame.
0: Non, voilà. En fait, on vous appelle concernant un dossier qu'on aimerait avoir avec vous, concernant une réservation de sièges qui ont été annulés. On parle de ça au mois d'avril et le remboursement n'a toujours pas été fait.
9: D'accord. Quel est votre nom et prénom, madame?
0: On va vous donner hors antenne le numéro, le nom et le prénom de notre auditeur. Voilà. Bon, Jacques, on a déjà quelqu'un. On a quelqu'un.
3: Oui.
0: Et quelqu'un qui a l'air plus
7: sévère.
0: Elle était bien.
7: Ouais.
0: Elle nous parlait bien.
7: J'avais
0: bien
7: aimé.
0: Ouais.
7: Et je fais bien ça.
2: Franchement, vous avez fait des petites bulles.
7: Oui.
2: Eh, pas mal.
0: Est-ce que vous allez faire d'autres? Alors maintenant, je vais te masser. Je vais te masser le cuir chevelu.
7: D'accord.
0: C'est merveilleux, c'est merveilleux.
7: Chut. Il y a des gens qui adorent. Il y a plein de gens qui dorment avec ça. Hein.
6: Il y a des gens qui font aussi avec des bruits de bouche.
7: Ah oui.
6: Donc ils mangent.
7: Et il y a des, y a des stars de l'ASMR.
6: Oui.
7: Dans les youtubeurs et tout ça. On est là. Donc Camille est toujours là. Oh oui, mais Camille, tu peux aller, parle à madame. Oh, dans ce moment-là, je vais être l'ASMR. Qu'est-ce que... Oui, tu peux la remettre à l'antenne. Voilà, madame, on vous a donné toutes les infos. Elle parle encore à Camille, la madame.
9: Le remboursement est déjà arrivé.
0: Non, on va prendre madame. Voilà madame.
9: Oui, je suis avec vous.
0: Oui, merci. Donc, vous disiez à Camille, qui est au téléphone avec vous, que le remboursement avait déjà été fait ?
9: Oui, mais il reste le remboursement du siège.
0: Oui, c'est ça. En fait, au total, il y a eu 1000... Combien a été remboursé ? 1090 euros, c'est bien ça, qui ont été remboursés ? Oui. Et il reste à rembourser 611,32.
9: Donc, c'est-à-dire qu'il reste le montant de... Du siège, comme je voudrais dire pour vous.
0: Attendez, j'ai pas tout compris, madame. Vous dites ?
9: Il reste le montant des sièges.
0: Oui. Et donc, est-ce que c'est possible d'être remboursé de ce montant ?
9: Oui, madame. Et votre cas est toujours en progrès ?
0: Depuis 6 mois ?
9: D'accord. Hier, la dernière note dans votre dossier, hier, on a escaladé la demande au département qui est responsable au le remboursement des sièges. D'accord. Vous pouvez patienter un peu.
6: Et c'est-à-dire combien de temps ? Parce que là, ça fait 6 mois quand même qu'on patiente.
9: Comme j'explique à vous, c'est dès hier seulement. Hier est noté sur votre dossier que on a que votre cas est en progrès et on a escaladé la demande au département qui est responsable au remboursement des sièges ou des bagages ou quelque chose comme ça.
0: En fait, ce qui s'est passé, ce que vous nous expliquez, madame, pour qu'on comprenne bien, c'est qu'avant hier, rien n'avait été fait. Donc hier, vous avez pris les choses en main, vous avez remonté le dossier pour tenter qu'on y voit plus clair.
9: Non, le dossier est déjà remonté, mais hier, ce département-là laisse une note dans le dossier qui disent que le montant, le dossier est en progrès et tout ça.
1: Et avant, hier, madame, il y avait eu quoi ?
9: Monsieur, le dossier est remonté dès la dernière fois que vous nous aurez contacté. D'accord ?
1: Ça fait 6 mois qu'on attend le remboursement. Je comprends qu'hier, il y a eu une remontée, mais ça fait 6 mois. Il y a quand même plus de 5 mois qui ont eu lieu depuis la demande. Pendant ces 5 mois-là, il s'est passé quoi ?
9: D'accord, monsieur. Comme j'explique à vous, dès la dernière fois, dès la dernière fois que vous n'aurez contacté, le dossier est remonté. Et ce département-là laisse une note hier. C'est ça tout.
6: D'accord. Et généralement, ça met combien de temps avant qu'il y ait un résultat suite à un dossier remonté ?
9: Normalement, ça dépend à ce département-là. Vérifiez et remboursez-vous directement. Je n'ai pas l'accès de redire pour vous un délai parce que ce n'est pas moi que je travaille sur le dossier, c'est un autre département.
0: Et ce n'est pas possible d'avoir l'autre département, madame, au téléphone, pour savoir un peu où ils en sont ?
9: Non, ce département-là ne prenait pas des appels. Okay. Nous avons ce cas-là dans les demandes seulement.
0: Ok, bah écoutez, voilà, on comprend. Heureusement que le dossier est remonté et que vaut mieux tard que jamais. Voyons les choses positivement. Donc, on espère qu'on aura une réponse favorable d'ici peu. Alors, madame, merci beaucoup.
9: Je vous en prie. Si vous avez d'autres questions.
6: Oui, est-ce que vous pourriez mettre.
9: N'hésitez pas à nous recontacter.
6: Oui, et est-ce que vous pourriez mettre, un petit drapeau rouge, par exemple, sur ce dossier qui a déjà été remonté, en mode genre remonté plus. C'est possible ?
9: Oui, madame. À mon tour maintenant, je vais faire ça pour vous.
6: Ah, super. Trop bien.
0: Ah bah super. Merci, madame. Passez une bonne journée.
9: Et à vous aussi, madame. Si vous avez d'autres questions, n'hésitez pas à nous recontacter. Merci à vous.
0: Oui, ça va. Enfin, d'autres questions vous en dans le voyage, je ne pense pas, mais voilà. Merci, madame. Au revoir. Bon, Jacques.
9: Au revoir, merci.
6: Allez, on peut être positif. Il y a Maggie d'un côté qui travaille avec son contact chez Qatar et le dossier qui a maintenant été remonté en plus.
0: Ce qui est dingue, Jacques, c'est qu'en fait, avant hier, il n'y a rien qui avait été fait. Moi, c'est comme ça que je comprends le bazar.
10: J'ai changé des mails avec eux, et j'ai téléphoné plusieurs fois même.
6: Ah, et ça depuis au moins fin décembre 2025.
10: Oui.
6: Ah, c'est fou. Six mois pour avoir un petit dossier marqué en priorité hier.
0: Oui, maintenant, il faut voir quand ils vont revenir chez Jacques et comment ils vont revenir chez Jacques. Parce que si jamais ils chipotent et tout ça, ce serait quand même bien malheureux. Mais Jacques, vous remplissez toutes les conditions pour être remboursé. On ne doit même pas chipoter ou essayer de faire jouer l'un ou l'autre.
6: Et j'ai bon espoir du côté de Maggie pour que le chipotage soit réduit au très minimum.
0: Oui, bon. Jacques, c'est ce qu'on souhaite, ok ?
10: J'espère.
0: On croise les doigts et on avance, ok ?
6: Et d'ici demain, on devrait avoir des nouvelles du côté de Maggie, donc...
0: On vous tient au courant, Jacques, ok ?
10: C'est bien gentil, merci. Bon,
0: merci à vous, Jacques, et embrassez votre épouse, Francine, c'est bien ça ?
10: Elle est à côté de moi, justement, maintenant.
0: Eh ben, bonjour, Francine. Ça va, Francine ?
11: Ça va très bien, merci.
0: Vous n'avez pas trop chaud tous les deux ?
11: Non, ça va, il fait très bon.
0: Ah bah.
11: Maintenant, j'espère que ça va marcher parce que quand ils disent qu'on n'a rien fait, ce n'est pas vrai parce que vous avez les mails,
0: oui.
11: Vous envoyez les mails, on en a fait des dizaines et des coups de téléphone, j'en ai fait.
0: Mais oui, mais on vous croit, vous savez, Francine, on a l'habitude de ce genre de choses. Hein. C'est comme un mari pris au dépourvu, il dit non, je te jure, c'est la première fois. Mais on savait que c'était arrivé plusieurs fois. Or, mais ça, c'est partout pareil. Vous inquiétez pas, Francine. On vous croit, on sait que vous avez bien bossé pour tenter de récupérer tout ça. Et si vous faites appel à nous, c'est parce qu'en fait, vous étiez un peu pris au dépourvu. On avance et on espère la semaine prochaine pouvoir annoncer à nos auditeurs qu'on a une bonne résolution dans votre dossier. Donc, pas de tracas, les pigeons sont là à vos côtés pour tenter de résoudre le problème. Ok ? Donc, profitez bien de ce week-end tous les deux. Ne pensez pas à ça. On gère et on vous tient au courant.
11: C'est gentil, merci.
0: Gros bisous à vous deux, hein, que tout aille bien du côté de... Oui.
11: Bisous aussi à
0: oui.
11: vous.
0: Oui, bisous.
11: Et à toute l'équipe.
0: Promis. Et bonne journée du côté de Recours. Allez, on va se plonger dans les infos de Martin. Émilien, ça te va ? Jess, ça vous va en tant qu'éditrice ?
2: Je suis tout à fait d'accord.
0: Allez, les infos de Martin.
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0: Le leasing automobile augmente sur le marché belge et la Wallonie... On est la grande perdante ?
1: Eh bien oui, la Wallonie passe chaque année à côté de dizaines de millions d'euros à cause des voitures de leasing. En cause, les taxes liées à ces véhicules. Ces taxes sont versées à la région où ils sont immatriculés. Or, dans 90% des cas, les voitures sont enregistrées au nom des sociétés de leasing et pas au nom de leurs conducteurs. Et ces sociétés de leasing, elles seraient installées à Bruxelles ou en Flandre dans 99% des cas. Résultat, même lorsqu'un conducteur habite en Wallonie, les recettes fiscales échappe à la région wallonne. Une étude du gouvernement wallon estimait déjà ce manque à gagner à 47 millions d'euros en 2022 pour près de 93 000 conducteurs wallons concernés. Avec l'essor des voitures électriques et du leasing, la facture pourrait aujourd'hui dépasser les 50 millions d'euros. Oui. Alors pourquoi ne pas changer les règles? Tout simplement, eh ben, ce n'est pas si facile puisque pour changer les règles, la Wallonie devrait obtenir l'accord de Bruxelles et de la Flandre qui devraient alors accepter de faire l'impasse sur des taxes qu'elles perçoivent actuellement.
0: Bon, on s'intéresse aussi au caddie des Belges. Et il a pas mal évolué ces dernières années, ce caddie.
1: Eh bien oui, on y trouve de plus en plus de produits distributeurs. Alors qu'est-ce que c'est un produit distributeur ? Eh bien c'est un produit de la marque de l'enseigne. Donc les produits Carrefour, Deleuze, Colruyt, Aldi, etc. Ils représentent 40% de la valeur des ventes en grande surface. C'est une progression constante depuis 10 ans, notamment dans les produits frais comme les produits laitiers ou la charcuterie. Avant, ces marques étaient perçues comme des produits d'entrée de gamme, hein, mais cette perception a fortement évolué. Les enseignes proposent désormais des gammes bio, locales, premium ou encore axées sur la santé. Et la concurrence a changé de visage. Hein. Avant, les marques distributeurs, c'était surtout, elles étaient surtout en concurrence avec les grandes marques, donc la tablette Côte d'Or contre le chocolat de grande surface. Aujourd'hui, ce n'est plus seulement une bataille entre les grandes marques et les produits moins chers. Désormais, les distributeurs s'affrontent surtout entre eux à travers leurs propres marques.
0: Dingue ça quand même.
1: Eh oui, mais on voit vraiment la différence et le changement d'habitude. On n'achète plus forcément les grandes marques.
0: Non.
1: On vise les marques de supermarché et on les compare entre elles.
0: Oui, c'est vrai. Si vous avez un chantier en cours, l'addition a peut-être grimpé et vous n'êtes pas seul dans le cas.
1: Eh bien oui, selon la fédération M-Build, donc la confédération construction, près de 9 entreprises sur 10 sont confrontées à des hausses de coûts, notamment pour le PVC, les isolants ou encore le bitume. La guerre au Moyen-Orient fait grimper le prix des matériaux de construction et face à cette situation, de plus en plus d'entrepreneurs adaptent leurs contrats avec des clauses de révision des prix ou abandonnent les devis fixes au profit de tarifs journaliers. Donc leur objectif, c'est d'éviter de devoir absorber eux-mêmes ces augmentations. Et le secteur espère désormais une stabilisation des prix grâce aux avancées diplomatiques dans la région.
0: Oh là là, ça on pense bien à vous, parce qu'on sait à quel point les chantiers c'est déjà compliqué, mais en plus de ça, quand la note est plus salée à la fin...
1: Ça fait mal et on en parle souvent dans l'émission.
0: Il fait chaud, on ne vous l'apprend pas. Mais quels sont les droits et devoirs des travailleurs lors des fortes chaleurs ? Martin n'a pas mis de short. Auriez-vous pu venir en short ?
1: Eh ben, j'aurais pu, je pense. Est-ce que le règlement de l'entreprise m'interdit ?
0: Je ne sais pas, j'ai jamais lu, moi.
2: Écoutez,

0: en place. Vous avez des petites idées?
1: Les horaires, par exemple.
0: Ouais, exactement.
1: On pense aux ouvriers qui travaillent dehors sous cette chaleur. À chaque fois que je les croise, moi, je pense bien à eux.
0: Bah oui, exactement. Adapter les horaires, prolonger les temps de pause aussi. On peut aussi simplement voilà, proposer des boissons fraîches, mettre des climatiseurs. Ça, c'est évidemment, c'est des dispositions un peu plus simples. Enfin, un peu plus simples, pas forcément plus simples, mais en tout cas, qui peuvent être mises en place. Donc voilà, pas mal de possibilités pour les travailleurs.
1: Oui, les collectes des déchets aussi, notamment. Parfois, on les avance pour qu'ils puissent travailler plus tôt pour éviter les grandes chaleurs. On regarde, est-ce que Martin aurait pu venir en short, Jess? Est-ce que vous avez trouvé quelque chose?
2: Alors, dans le règlement du travail, par exemple, je tape en mot-clé short, je ne trouve rien. Donc, j'estime que...
1: Il n'est pas marqué pas short.
0: Exactement, j'aurais pu... Mais je vous avoue, j'ai du mal à le faire. J'aimerais
1: pourquoi bien... Vous êtes complexé par vos jambes?
0: Non, pas du tout.
1: Moi, tout de suite, je pense complexe si tu le fais pas.
0: Non, c'est, je ne sais pas, j'ai une barrière mentale, alors que, en fait, j'ai envie de le faire.
1: Bah, enfin,
0: vous savez quoi, je vous vendredi prochain, je viens.
1: Mais oui.
0: En short. Allez. Même s'il fait 20 degrés.
1: Donc, la peur de venir travailler en short, comme si on nous avait dit, tu dois travailler avec une chemise. Quoi.
0: Voilà.
1: Ah oui, c'est vrai.
0: Non, je ne suis pas très chemise. Mais...
1: Et mon papa a travaillé toute sa carrière en costume. Hein. Il avait une chemise et un costume.
0: Oh, il est courageux.
1: Non, non, mais je pense qu'il y a des gens comme ça qui se disent, tiens, je dois pour la fonction que j'ai, ou des directeurs d'école qui pourraient jamais changer de tenue parce que c'est directeur. Bah,
2: et Jess, ça les rassure
1: en tant qu'éditrice radio, peut-être que vous avez changé aussi de tenue et vous dire, je vais mettre mon costume.
2: Je suis pour la libération de la mode au travers du corps.
1: Ah, voilà.
2: Allez-y. Bon. Mettez un short, un mini short, peut-être pas de string, mais allez-y, Martin.
1: Allez-y, bon, foncez. C'est l'heure de la première anecdote sandwich. Ah, mon Dieu. On parle de Spotify qui a dévoilé le titre en français le plus écouté dans le monde en 2025, hors francophonie.
0: Oui, donc
1: c'est-à-dire...
0: Donc on parle bien des titres en français écoutés dans le monde, dans les pays où on ne parle pas français.
1: Ok, donc genre en Angleterre.
0: Exactement. Est-ce que vous avez une petite idée de quel titre ça pourrait être en 2005, le titre chanté en français qui
1: 2025
0: plus... Oui, 2025.
1: Angèle, elle n'avait pas sorti de titre en 2025, non. Ça aurait pu être Angèle. Ça pourrait être Pierre Demar.
0: Ça pourrait, on a... C'est un titre belge, hein. Forcément Cocorico, sinon...
1: On n'en parlera pas. Bah alors, si t'as dit Angèle, si t'as dit Pierre Demar, Stromae.
0: Eh oui, Stromae. Avec quel titre? Vous avez une petite idée?
1: Attends, un nouveau titre?
0: Il est passé en 2025, c'était l'extrait d'une série Netflix.
2: Ah oui, ma meilleure ennemie.
0: Exactement.
1: Papa ma meilleure ennemie avec Pomme. Oui, c'était dans la série. Mais c'est pas Netflix.
2: Ah oui, c'est sur Netflix.
1: Ah oui, c'est ça.
2: Trop bien cette série.
1: Oui, mais alors Angèle aurait pu aussi faire parler d'elle parce que dans une série qui s'appelle L'été où je suis devenue jolie,
2: c'est vrai.
1: Dans l'épisode vers la fin où on se demande qui va choisir Belly entre Conrad et Jérémia, il y a la chanson Ta reine d'Arène d'Angèle. Hein.
2: Exactement.
1: Ah,
0: écoutez, ça aurait pu, à mon avis, elle doit être bien classée. Mais donc la première chanson la plus écoutée dans le monde hors francophonie,
1: c'est
0: en français,
1: dingue.
0: C'est cette chanson-là. Il y a deux autres titres de Stromae dans le top 10, des titres qui sont sortis il y a eu beaucoup plus longtemps, il y a plus de 10 ans. Ils sont toujours dans le top 10 aujourd'hui. Petite idée?
2: Papa Outé?
0: Forcément, Papa Outé.
3: Alors on danse.
1: Alors on danse? Ah oui.
0: Forcément, le deuxième.
1: Alors on danse. Et Stromae que vous avez entendu, hein, qui revient, on l'écoute sur Vivacité avec le titre qu'il partage avec cette artiste suédoise.
0: Tovlo, oui. Oh, ouais. Exceptionnel, j'adore ce titre, tube de l'été.
1: Ouais.
0: Oh, des fleurs.
1: Vous avez déjà entendu? Ça s'appelle Des fleurs.
2: De rattrapage encore.
1: Oh, génial.
0: Ouais, j'aime beaucoup aussi. Et donc voilà, Stromae a trois titres dans le top 10. Sur le podium, on avait donc Ma meilleure ennemie. Est-ce que vous avez une idée des deux autres titres les plus écoutés dans le monde en français?
1: De Stromae, non?
0: Ils ne sont pas de Stromae, ce sont les deux titres. Donc chanter en français les plus écoutés dans le monde hors francophonie.
1: Moi j'en connais un parce que mes filles le connaissent par cœur et qu'elles me disent à chaque fois, maman, cette chanson là sache que c'est le titre écouté depuis des années.
0: Ah, oui,
1: donc je vais pas le donner parce que je connais la réponse. À votre avis,
0: Louisiane, vous avez une idée?
3: Est-ce que c'est un truc genre je te laisserai des mots?
0: Mais attendez, c'est vous qui l'avez chanté.
1: C'est quoi ça?
0: Eh ben vous avez totalement raison.
1: Mais moi c'est pas celui-là que j'ai.
3: Ah ouais.
1: C'est quoi je te laisserai des mots?
3: Ben, c'est une musique qui tourne beaucoup sur les réseaux sociaux, je pense. Et moi, je l'adore. C'est une musique hyper calme.
1: Ah non, moi, je pensais pas à ça. Moi, je pensais « Dernière danse nanana, Indila », qui est la chanson.
3: Oui.
1: Et ça date, hein, Indila, les gars.
0: 2013.
1: J'avais déjà un enfant. Je pensais que j'avais pas encore d'enfant.
0: Ouais.
1: Mais
0: 2013.
2: Oui, parce que c'est vrai qu'elles sont très tiktokables, en fait, ces chansons. Mm-hmm.
1: Indila, ça fait des années que c'est le carton. Les gens la connaissent sur les réseaux avant de... C'est quoi, elle est dans le top quoi?
0: Là, elle est troisième.
1: Ah, purée!
0: Troisième. Mais c'est fou, 13 ans plus tard, elle est troisième. Et l'autre chanson, Patrick Watson, Je te laisserai des mots, 2010. Et effectivement, elle cumule 1 milliard 300 millions d'écoutes sur Spotify. Et effectivement, comme l'a dit Louisiane, visiblement, qui est mieux informé que moi à ce sujet-là, c'est une chanson qui a beaucoup tourné sur les réseaux sociaux.
3: Oui, moi, je l'entends tout le temps. Mais je vous enverrai des.

0: veut bien, on veut bien. Deuxième anecdote sandwich, on est une destination de vacances qui pourrait vous intéresser.
1: Oui, est-ce que vous êtes déjà allé à Cassis?
0: Ah non, jamais Cassis.
1: Ça dit quelque chose du côté de Marne, on est juste à côté de Marseille.
0: Non, on ne connaît pas.
1: Eh bien, écoutez, à Cassis, il y a un petit point presse appelé la civette du port. Et dans ce point presse, début mai, un homme a passé la porte, il a joué un ticket d'euro-million et a remporté la somme de 48 millions d'euros.
2: Ah.
1: Une semaine plus tard, un couple passe la porte de cette même librairie, la civette du port à Cassis. Ils remplissent la grille, prennent un code MyMillion, un code attribué au hasard, et ce code leur a fait gagner 1 million d'euros. Donc, pas le gros lot, mais on crache pas dessus. La même petite librairie a donc vu gagner deux gagnants de l'euro million en une semaine du côté de Cassis. C'est la Française des Jeux qui l'annonce, hein. Donc c'est vraiment officiel. Ouais. Alors, on dit jamais 203 si vous savez pas quoi faire cet été.
0: Bah, achetez là-bas.
1: Achetez allez là-bas, à allez à Cassis.
2: Enfin, oui, ah,
0: purée, mais incroyable. Le commerçant, j'espère que le commerçant surfe sur la vague. Hein.
1: Ah ouais. Bah, en tout cas, on en parle jusqu'ici.
0: C'est génial.
1: C'est exceptionnel. Vraiment, c'est
0: génial.
1: Incroyable.
2: C'est ce qui s'appelle avoir de la chance, non, ouais. Dieu de part et d'autre.
0: Parce que, ah bah oui.
2: Est-ce que le commerçant il bénéficie à part d'une publicité?
0: Non, je pense qu'il bénéficie d'une publicité. C'est ah là qu'il a vendu, mais non, ce serait bien de voir si dans la région en Belgique on a des coins où alors on a le plus gagné ou pas.
1: C'est vrai que ce serait intéressant.
0: Ce serait intéressant de voir ça. Merci Martin pour
1: avec
0: toutes
1: plaisir.
0: Ces infos. On file sur la route retrouver Jean-Marc Strehl. Jean-Marc, comment ça va?
3: Et il y a un souci, et là ça va pas trop, enfin quoi, on a connu pire, mais tout de même, un accident sur le ring de Bruxelles. C'est dans la bretelle très exactement qui relie le 40, si vous venez d'Ostende, au ring de Bruxelles en direction de Zaventem. C'est la seule info à vous communiquer pour l'instant.
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0: Ah, c'est beau aussi, ça, Lewis Capaldi.
1: Oh là là, ça fait rêver. Il monte dans les tons, là, comme ça.
2: Bon, Emilien, on ouvre directement le dossier de Louisiane ? Action, réaction, hein, il est au taquet aussi, notre ami. Louisiane, c'est une histoire de voyage qui vient d'avoir lieu.
1: Oui, c'est très récent.
2: Ah oui, c'était dans 31 mai au 14 juin,
1: c'est ça.
2: En Italie, dans les Pouilles. Expliquez-nous ce qui s'est passé pour nos amis Anne et Marc.
1: Mais donc, Anne et Marc veulent louer une voiture. Donc, ils vont sur un certain site. Je ne sais pas si on le cite tout de suite.
2: Qui nous a mis la musique italienne.
1: Là, on y est.
2: Oh, j'adore.
3: Oh, j'ai envie de citronner.
2: Buongiorno! Non, c'est pas ça que tu dis.
4: Prego. Moi, je dis prego.
1: Juste prego. Ah, ils partaient dans cet état d'esprit. Hein. Ils étaient détendus, tout
2: la
1: allait bien.
2: Vita. Dans les rues de Rome, j'aime me promener. Je vais du fauve jusqu'au Colisée. Non, vous vous souvenez pas ça?
1: Non.
2: C'est quel chanteur? C'était Danny Briand.
4: Vous mimez très bien.
2: Non.
1: Si.
2: Mais
1: on s'en va quand.
2: Mais là, on a l'impression d'être à Paris, que c'est Ratatouille.
1: Oui, un petit peu. Il y a un peu trop d'accordéon pour que ce soit.
2: Ah, c'est musique ambiance Italie, mais là, moi, je suis à Ratatouille, là. Bon, pardon, excusez-moi, Louisiane.
1: Oui,
2: l'éditrice ne fait rien pour m'arrêter.
1: Ah, hein. Oui, parce que l'éditrice pense à l'entertainment, et vous entertainez très, très bien. Mais donc,
2: oui,
1: quelques jours avant le voyage, Anne reçoit un petit message de sa banque qui lui dit « On va bloquer votre carte Visa ».
2: C'est pas cool.
1: Non, parce qu'on suspecte une fraude qui n'a rien à voir avec l'histoire de voiture. Mais donc, sa carte Visa, avec laquelle elle avait payé la location de voiture, est bloquée. Donc,
2: elle a un bon réflexe de penser à ça.
1: Elle appelle directement, parce qu'ils veulent passer des bonnes vacances en Italie. Ils veulent être...
2: Oui, mais tu me cherches.
1: Oui, c'est vrai.
2: Elle me relance. Et madame l'éditrice, c'est elle qui a commencé.
1: Je suis pour l'entertainment. Ça marche. Allez-y. Donc, ils appellent ce service de location de voiture. Ils préviennent. Ils demandent de changer le nom du conducteur et de changer la carte Visa. Le monsieur, à l'autre bout du téléphone, leur dit, pas de souci, c'est enregistré dans le système. Oui. Vous pouvez partir tranquillo. Ils partent. Ils arrivent donc à l'aéroport. Bon, il est déjà tard, 22h30.
2: Oui.
1: Ils arrivent là où ils vont récupérer leur voiture. Et là, une dame leur dit « Non, je ne vois rien dans mon système.
2: Aïe.
1: Rien n'a été enregistré. Pour pouvoir reprendre votre voiture maintenant et aller à votre hôtel, qui est d'ailleurs à 80 km,
2: vous devez payer. »
1: C'est ça. Et le prix 769 €.
2: C'est
1: donc c'est vraiment beaucoup. Et comme il est minuit et que ils sont un peu désemparés, ils payent ce montant-là.
2: Ouais. Qu'est-ce que tu veux faire d'autre ?
1: Mais c'est ça.
2: Bonjour Anne.
5: Oui, bonjour.
2: Ça va, vous allez bien Anne ?
5: Très bien.
2: Vous venez de quel coin ?
5: De Grivenier.
2: Ok, aussi dans la région liégeoise.
1: Et ça.
5: Tout à fait, voilà.
2: C'est les Liégeois à l'honneur aujourd'hui. Anne, petite question que je pense que nos auditeurs se posent aussi.
5: Oui.
2: Quand vous avez ce monsieur au téléphone qui va vous dire « pas de problème, on change », est-ce que vous avez une trace écrite ?
5: Alors, mon compagnon a fait une capture d'écran, heureusement, montrant bien qu'il avait réellement changé le nom du conducteur. Parce qu'au départ...
2: Attends, je ne comprends pas. Il a une preuve écrite où ça, vous avez reçu... C'est lui qui a dû faire les démarches sur Internet ?
5: Alors, nous avons au départ essayé de changer via Internet.
2: Okay.
5: Mais ça ne fonctionnait pas. Donc, le jour avant le départ, mon compagnon a téléphoné à Discover.
2: Voilà, comme ça on les a cités.
5: Et là, l'agent nous a dit qu'il n'y avait aucun problème.
2: Que c'était fait.
5: Les choses se faisaient sans problème, qu'on pouvait partir l'esprit tranquille. Parce que, bien sûr, on a expliqué la situation, que ma carte Visa n'était plus en activité et qu'on avait vu les conditions, évidemment, que pour récupérer notre véhicule à Brindisi, il fallait impérativement avoir la carte Visa du conducteur. Donc, c'est pour ça qu'on a fait le changement de conducteur, pour que mon compagnon puisse utiliser sa carte Visa.
2: Ok.
5: Voilà.
2: Donc, il y a bien une preuve que le changement a été fait sur le site internet. Comme vous n'avez rien vu, vous avez appelé pour être certain. Et je trouve que je serai un petit peu comme Anne et son compagnon Marc. On va toujours se prémunir que c'est sûr que tout ira bien. Sauf qu'arrivé sur place, on vous demande de payer 769 €.
5: 769 €. Oui.
2: Et quand vous ramenez la voiture, parce que vous, il est minuit, vous avez envie, vous devez encore faire 80 km pour aller à votre hôtel, quand vous ramenez la voiture, vous signalez que c'est pas cool.
5: Alors, évidemment, ne parlant pas la même langue, on n'a pas communiqué avec le loueur même. Mais le jour où on a pris possession du véhicule, à 3 heures du matin, je me suis dit, c'est pas possible, je ne peux pas laisser aller l'histoire. Et là, j'ai envoyé immédiatement un mail en disant que je n'étais pas d'accord de cette situation-là. Et on a eu à plusieurs reprises un agent de Discover Car, mais qui nous disait à chaque reprise que lui, évidemment, enfin, c'était différentes personnes, que eux ne pouvaient rien faire, que la seule personne, enfin, je pouvais uniquement m'adresser via le service des réclamations. Et on a envoyé plusieurs mails. Et bien sûr, le dernier mail qu'on a reçu, il nous propose évidemment 200 euros de réduction pour la prochaine location. Mais ça, on refuse, bien entendu. Voilà.
2: Enfin, Louisiane, quelles sont les clés du dossier dans cette affaire? Parce que ça m'a l'air plus complexe que je ne pensais.
1: Oui. Mais ici, déjà, c'est un peu ralent parce que Anne et Marc, ils ont payé 418 euros plus une assurance à peu près 120 euros. Et finalement, on leur demande de payer le jour même plus de 700 euros. Donc finalement, ils ont dépensé plus pour l'assurance que pour la location de voiture.
2: C'est dingue.
1: Alors, au téléphone, quand même, le conseiller Discover Car leur dit « Ne vous inquiétez pas, on va transmettre les informations. » Donc à partir de ce moment-là, c'est normal qu'il
2: c'est normal de ce monsieur-là. Mais oui. Donc, mais en voilà, fait, quand on vous dit « Ne vous inquiétez pas », maintenant, vous devriez tous vous inquiéter. C'est ça. Moi qui suis déjà hypochondriaque, ça va être l'horreur. Ne vous inquiétez pas, vous n'avez rien. Oh non.
1: Et alors sur le contrat, déjà on voit le nom de Marc. Et en plus, il est écrit en petit « Vos risques sont pris en charge. Donc si une couverture supplémentaire vous est proposée par l'agence de location, ne la prenez pas.
2: Enfin.
1: Vous n'en avez pas besoin. »
2: Ah là là. Allez. Ah.
1: Voilà. Et en plus, Anne a directement réagi à 3h du matin. C'est un peu tard déjà pour avoir toute sa tête. Donc elle a fait tout ce qu'il fallait.
2: Tu es en train de dire quoi? Non, à 3h du matin, elle n'avait pas toute sa tête.
1: Non, mais je me mets à sa place.
2: Anne, je suis bien d'accord, c'est ça qu'elle a dit.
1: Anne, rien de personnel. Moi, non, à 3h du matin, je n'aurais pas eu toute
2: ma
1: tête.
2: Non, je pense que Anne, et je me mets à la place Anne, ça l'a tellement travaillé en se disant « purée, j'ai pas envie de laisser passer ça », que vous n'avez pas réussi à dormir et que c'était la nuit blanche, il fallait réagir.
5: Tout à fait, ouais, oui,
2: je comprends.
5: Exactement. Donc, de fait, j'arrivais pas à m'endormir et je me suis dit, il faut que je réagisse immédiatement parce que plus vite on réagit, me semble-t-il, plus vite.
2: Et puis, dans ces cas-là, quand on a un truc en tête, on l'a pas ailleurs.
5: Exactement.
2: Ah non, mais on vous dit jamais cette expression-là, vous la connaissez pas?
1: Non.
2: Ah, vous connaissez l'expression, Anne?
5: Ou pas? Merci, tout à fait.
2: Ah oui, oui. Alors c'est peut-être à Liège et à Charleroi, mais moi on me disait toujours, toi Fanny, quand t'as un truc en tête, tu l'as pas ailleurs.
1: Il est là, c'est ailleurs.
2: Ben, c'est que c'est pas ailleurs, quoi, qu'il est là et qu'on doit aller jusqu'au bout. Bon, Louisiane, donc on va appeler directement cette société?
1: Oui, c'est ça. C'est le premier numéro sur la liste.
2: On va le faire dans un instant. Avant ça, Emilien, si Madame l'éditrice radio Jess est d'accord avec ça, on va mettre une petite pause, une petite 2 minutes
1: très
2: de pause.
1: Très bonne initiative, petite pause.
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2: Bon allez les amis, on est au taquet. Oh, on parle fiscalité, oh là là. Vivement le CE1 des deux maths qui a lieu la semaine prochaine avec les trucs à plusieurs inconnus que je ne pige rien.
18: Ah, j'allais vous dire, c'est mieux que l'anglais ou...
2: Non, alors anglais, je l'ai un peu aidé. Je lui posais les questions en français, elle me répondait en anglais et elles ont un bon accent. En fait, je me rends compte.
18: Oui, parce que forcément, le reste, vous ne savez pas vérifier.
2: Non, j'ai réussi mon éducation parce qu'elles font tout mieux que moi. Je dis les filles mieux que maman. Mieux que maman.
1: Bravo.
2: Allez, Anne, on est au taquet, on appelle directement du côté de l'Italie. Et Louisiane nous dit qu'il parle français.
19: Il parle français, oui.
2: Ah ouais. Vous avez testé ?
19: Non, il est mis. Nous parlons français.
2: Il fait mi. J'adore les gens qui disent fémi.
1: Parliamo francese.
2: Ah, pas mal. Oh.
1: Je crois que c'est ça. Ah bah ça, d'être à côté de Carlo toute l'année,
2: ouais.
1: À un moment.
2: Mais c'est vrai. Oh, je devrais un jour vous raconter mon séjour à Bologne quand j'étais en 5e secondaire.
1: Qu'avez-vous fait ?
2: C'était magnifique. Il s'appelait Claudio.
1: Ah
2: et alors ? Je peux vous raconter, c'était magnifique.
1: Quelle était l'approche ?
2: C'était un échange entre des écoles de théâtre de Charleroi et des écoles de théâtre à Bologne. On vivait dans des appartements avec les étudiants.
1: Oh, le rapproche.
2: Il a raccroché, on rappelle. Enfin, il a raccroché. C'est peut-être où l'audio. Il m'avait écrit un mot.
1: Qu'avait-il dit ?
2: En italien.
1: Et vous avez compris ?
2: Mais parce que j'ai fait traduire. Parce qu'Antonella, qui était avec nous, parlait italien.
1: C'était une lettre ?
2: À deux yeux, à deux lèvres, que j'aurais tant voulu embrasser.
1: Oh, c'est beau.
18: Et
1: oh
18: vous
1: my God. Attendez, mais il s'est
2: et
1: rien
2: moi,
1: passé.
2: Moi, j'étais en couple.
18: Ah oui, bon.
2: Et à l'époque,
18: oh non.
2: J'étais comme ça. J'étais pas comme ça, j'étais comme ça.
18: Ah bah oui.
1: Oh, je regrette.
2: Mais oui, mais oh, j'étais trop beau.
1: Et décrivez-le nous un petit peu.
2: Il avait des yeux verts.
1: Mais
2: un seul défaut, qu'il était un petit peu plus petit que moi.
1: Ça, je me dis.
2: C'était pas.
1: Moi, Jason Statham, vous voyez, c'est bon.
2: Oui.
1: Il y a pas de souci.
2: Ils ont toujours pas répondu, ma chérie Louisiane.
1: Oh là là.
2: On appelle le deuxième numéro, qui est le siège social.
1: Oui.
2: Bah oui, on a. Et là, ils parlent français.
19: Mais là, c'est en Lituanie, donc j'ai un peu peur.
2: Mais ils parlent peut-être. Qui parle super. Vous parlez anglais, vous, Louisiane ?
19: For sure.
2: For sure. Sinon, Madame l'éditrice Jessica du jour parle bien anglais.
1: Très.
2: Oui. Et toi, Martin, tu parles bien anglais ?
18: Oui, ça va, mais moins bien que l'éditrice du jour. Ah. Donc je lui laisserai cette mission.
2: Allez, on appelle le deuxième numéro. Non, c'était un chouette spectacle. Et alors ? Quoi ? Ah, bah c'est Anne. Et alors, vous savez qu'au théâtre, j'ai appris en Italie, quand ils souhaitent, avant de jouer, parce qu'on avait fait un grand spectacle, on se souhaite bonne merde en se tapant sur la fesse.
1: Oh, donc vous avez tapé sur la fesse à Claudio ?
2: Bah oui, mon bonne merde !
1: Ah, non !
2: Merde, jamais, tout le monde se tapait.
18: À deux fesses que j'aurais aimé.
2: Non, à deux yeux, à deux lèvres que j'aurais voulu embrasser. C'était mignon, il s'appelait Claudio.
1: Oh là là. Les yeux verts. Mon Dieu, je crois que je suis jamais sortie avec quelqu'un qui a les yeux verts. C'est bien. Ça fait un truc à plus à rajouter sur la liste.
2: À la to-do list.
1: Ouais.
2: La chose à faire.
19: On faudrait déjà sortir avec quelqu'un. Enfin.
2: Pas répondu non plus, Louisiane, qu'est-ce qui se passe ?
1: Alors, je ne sais pas.
2: Attendez, dites-nous, Anne.
5: Si je peux me permettre d'intervenir,
2: oui.
5: J'ai un numéro de téléphone, moi.
2: Ah.
5: Donc, je ne sais pas si vous faites le 33, 64, 46, 30...
2: Non, non, c'est pas celui-là.
5: Voilà. Moi, c'est là que je me suis
2: adressée. On va tout de suite, on va demander à Camille de reprendre le numéro et de l'appeler tout de suite.
1: Merci, Anne. Heureusement que vous êtes là.
2: Mais non, c'est normal. Nous, on voulait appeler le siège pour avoir quelqu'un en français. Non, et on appelle. C'est Camille qui note. Oui, Emilien, t'étais rapide. Camille, elle ne sait pas énoter le numéro et en plus l'inscrire. Travailler avec nous, c'est vraiment être une pieuvre. Il faut plusieurs bras.
1: Vous savez combien de cerveaux a une pieuvre ?
2: Non.
1: Ils en ont trois.
18: Ah oui.
2: Ouais.
20: Ouais. Il y en a un qui fait la fonction qu'on connaît tous, hein, et puis il y en a deux autres qui font deux autres trucs.
2: Ah, ça peut être
20: c'est dingue.
2: Il y a Maggie qui m'envoie un message, mais qu'est-ce que tu me fais rire ? Hé, Maggie, c'est vrai, ce serait bien, hein, toi qui voyages beaucoup, me retrouver Claudio.
18: Vous êtes, mais il y a un film comme ça, non ?
2: Quoi, retrouver Claudio ?
18: Retrouver, c'est pas
2: le soldat Ryan, c'est pas vraiment la même chose.
20: Oh là là, je me suis trompée, c'est pas trois cerveaux
2: c'est
20: qu'elle
2: combien
20: a. C'est neuf cerveaux.
2: Neuf ?
20: C'est trois cœurs qu'elle a et neuf cerveaux.
2: Neuf cerveaux ?
20: J'ai confondu le nombre.
2: Qu'est-ce que tu fais avec autant ?
18: Eh bien,
2: j'ai du mal avec un.
20: Mais c'est chaque bras de la pieuvre qui a un petit cerveau.
2: Il a une fonction différente.
20: Et vie.
2: Ah ouais. Voilà. Parce que moi, j'ai déjà du mal à le mettre sur off pour aller dormir. T'imagines, si tu dois mettre les neuf sur off ?
20: Eh ben, c'est fou. Hein.
18: Thierry nous le dit, un pieuvre, neuf cerveaux. Voilà,
20: ah
18: oui. C'est dit.
20: Ah oui, c'est juste, c'est confondu avec le cœur, Thierry. C'est parce que je... Voilà, le cœur, c'est important pour moi.
2: Et Emilien qui essaye... On a encore une petite pub, nous dit Emilien.
18: Aïe.
2: Emilien est en train de nous dire que l'éditrice a mal géré le timing.
20: Oh mon Dieu, Emilien,
19: justement,
20: j'en suis
19: fortement propose que ce soit Anne l'éditrice maintenant.
2: Anne, il a raccroché. On marque une courte pause, on va essayer de tenter de comprendre pourquoi ça raccroche partout.
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2: 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Bon, Anne, on a même peur que ce soit un problème avec notre standard. Donc on va tenter d'appeler d'une autre manière. C'est
26: bonjour et merci
2: faire...
26: d'avoir appelé discovercars.com.
2: Ah, tu vois ? On a quelqu'un là.
26: Cet
2: alors
26: appel
2: que
26: sera enregistré à des fins de qualité et de formation. Si vous ne souhaitez pas continuer, vous pouvez mettre fin à l'appel.
2: Ben non, c'est pas le but.
26: À la fin de l'appel, vous serez invité à l'évaluer.
2: Anne, on lance l'appel. Louisiane reprendra quoi qu'il en soit.
26: Veuillez choisir l'une des options suivantes.
2: Parce que.
26: Appuyez sur 1 pour
2: 55.
26: Effectuer une nouvelle réservation ou vous renseigner sur le processus de réservation.
2: C'est pas 1, Emilien, tu vas trop vite.
26: Appuyez sur 2 pour gérer votre réservation à venir. Appuyez sur 3 si vous récupérez votre véhicule aujourd'hui ou si vous avez besoin d'aide pour une location en cours. Appuyez sur 4 pour obtenir de l'aide concernant une location terminée.
2: Ah bah c'est ça.
26: Appuyez sur 0 pour réentendre ces options.
2: Non,
20: c'est en Lettonie.
2: Là, on est en Lettonie, non ?
20: Non, les quartiers, le HQ, enfin, le headquarter. Et vous savez quelle est la capitale à la Lettonie ?
27: Merci.
18: Konas.
27: Et au revoir.
20: Konas ?
2: Merci, au revoir.
18: Pardon, non, c'est le nom de la ville.
2: Les gars, il est marqué merci, au revoir.
20: Merci,
2: bon,
20: au revoir.
2: Les amis,
20: bon.
2: Petit souci technique. Est-ce que c'est un problème de chez nous ? Est-ce que c'est un problème pas ? J'en sais rien. Quoi qu'il en soit, on a du mal à avoir en ligne. Il y a Martin qui montre quoi ? La capitale de la Lituanie, c'est quoi ?
18: Non, mais je
2: c'est pas
18: que...
2: Konas, c'est quoi ?
18: Je pensais que c'était, mais visiblement pas, puisque c'est la deuxième.
2: Et c'est quoi ?
20: La capitale de la Lettonie, c'est Riga.
18: Ah, c'est Riga.
2: J'ai
18: confondu entre
2: bon,
18: les deux.
2: Anne, on va reprendre votre dossier hors antenne, quitte à le reprendre peut-être aussi lundi ou mardi, Louisiane. Je ne sais pas quand
27: d'accord.
2: vous êtes avec nous.
20: Alors, je ne vous lâche pas, Anne.
28: Oui, en fait, pour obtenir...
2: Mais on
28: les
2: va faire ça hors antenne pour être certaine d'avoir toutes les infos. Passez un bon week-end, on vous reprend tout de suite, Anne.
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14: Excellent début d'après-midi à toutes et à tous. Il est midi, dans un instant seul contre vous, mais d'abord les infos avec Sophie Léonard.
15: Bonjour à toutes et tous. Le Conseil musulman de Belgique conservera son statut d'organe représentatif officiel du culte islamique pour une année supplémentaire. La ministre de la Justice, Annelies Verlinden, a prolongé son agrément temporaire jusqu'en juin 2027. Si des progrès ont été constatés en matière de gouvernance et de transparence, les autorités estiment que des efforts restent nécessaires pour améliorer la représentativité de l'ensemble des mosquées et des acteurs de la communauté musulmane. La Chambre du Conseil de Namur a ordonné le renvoi de Marc P. devant le tribunal correctionnel pour des faits présumés de mœurs sur au moins un enfant. Cet homme d'une cinquantaine d'années est hospitalisé dans un état végétatif depuis qu'il a été violemment agressé en juillet dernier par son voisin, Grégory Lenocci. Ce dernier l'accusait d'avoir abusé de son beau-fils âgé de 6 ans. Le tribunal devra désormais déterminer si Marc P. est en état d'être jugé. Quant à Grégory Lenocci, il comparaîtra la semaine prochaine pour tentative d'assassinat. Les violences ont fortement repris dans le sud du Liban malgré l'accord de cessez-le-feu annoncé en début de semaine. Selon Beyrouth, des frappes israéliennes ont fait au moins 18 morts et 33 blessés dans la nuit. Israël affirme de son côté avoir perdu 4 soldats lors d'affrontements avec le Hezbollah. Ces bombardements constituent les plus meurtriers depuis l'annonce du protocole irano-américain censé mettre fin aux hostilités dans la région. L'IRM place une grande partie du pays en alerte aux orages ce vendredi soir. Une alerte orange est décrétée sur plusieurs provinces de l'ouest et du centre du pays, ainsi qu'à Bruxelles, en raison du risque de fortes précipitations, de rafales de vent et de grêle. Le reste du territoire est en vigilance jaune. Cette dégradation intervient alors qu'une alerte à la chaleur est également en vigueur, avec des températures pouvant atteindre jusqu'à 35 degrés. Enfin, en sport, le Danois Holger Rune ne participera pas à Wimbledon, qui commence le 29 juin prochain. Le joueur de 23 ans n'est pas encore remis d'une opération consécutive à une déchirure du tendon d'Achille subi l'an dernier. Déjà absent à l'Open d'Australie et Roland-Garros cette saison, l'ancien numéro 11 mondial poursuit sa rééducation avec l'objectif de revenir au plus haut niveau. Voilà pour ces informations. Excellente journée à notre écoute.
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14: Allez, un petit tour sur les routes à présent avec un incendie à Genappe, mon bon Jean-Marc Strel.
17: Exactement. Alors, cet incendie à Genappe, c'est sur la nationale 237. Cette chaussée est fermée dans les deux sens, bien sûr, puisque les pompiers sont présents. Il y a cependant des déviations qui vous sont proposées. Mais tout de même, soyez vigilants à l'approche de Genappe.
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14: Oh, et quelle belle surprise! On est là. Salut les copains, très heureux d'être avec vous sur Viva pour Seul contre vous avec Jordan qui est là aussi, notre maître du jeu. Salut Jojo.
33: Mais bonjour Jérém, bonjour tout le monde.
14: Ah ben oui, Jojo est là, il est toujours bien là. C'est lui qui a les clés de la caisse de notre champion.
33: Et, oui.
14: Et puis il y a Matt aussi qui réalise l'émission avec nous cet après-midi. Ah Ah ben oui, on est ravis qu'il soit là, puisque tous ces petits effets sonores, c'est grâce à lui que vous les avez dans les oreilles. J'espère que tout va bien. Il va faire chaud, très très chaud aujourd'hui, surtout pendant deux heures, les deux heures, Jojo, qui nous séparent de la fin de cette émission, n'y pensons pas. Mais que se passe-t-il ? J'ai beau partir, j'ai beau revenir, je reviens, je repars, c'est toujours Jacques.
1: Oui, vous l'avez entendu en début d'émission, on a entendu son petit jingle, 5700 euros dans la cagnotte de Jacques, 36e participation. Où va-t-il s'arrêter ? Peut-être aujourd'hui, hein, on est vendredi, il va peut-être partir avec son argent. Mais pour ça, vous le savez, hein, Jérémy, eh bien, il y a quatre challengers qui sont là pour lui mettre des bâtons dans les roues. Et donc, on fera le total des points en fin d'émission. S'il remporte la partie, il aura l'occasion de soit de partir avec l'entièreté de sa cagnotte, soit de revenir lundi. Puis ça, c'est un choix qui lui appartient. Mais si les challengers sont meilleurs que lui aujourd'hui, il n'aura pas le choix de partir et avec seulement la moitié de sa cagnotte.
14: En plus, je suis sûr que Jacques regarde les matchs de la Coupe du Monde et donc va sans doute être un petit peu fatigué. Mais visiblement, ce n'est pas ça qui va jouer sur la qualité de ses réponses. On va voir un petit peu comment ça se passe, tiens, chez lui. Allez, on se connecte avec notre champion.
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14: Bonjour Jacques.
32: Bonjour Jordan, bonjour Jérémy. S'il y en a un qui doit être fatigué, à mon avis, c'est vous, hein, parce que vous êtes sur tous les fronts là. Hein.
14: Oh, il y a un petit jet lag, c'est vrai, entre les États-Unis, entre cette Coupe du Monde. Et mais quelle heure est-il d'ailleurs ? Heureusement que je l'ai juste devant moi. Midi et 5 minutes, vous la suivez cette Coupe du Monde, Jacques ?
32: De loin.
14: De loin. Ah bah oui, oui. Bah, c'est, oui. Si vous êtes en Belgique et que c'est aux États-Unis, c'est forcément de loin.
32: Voilà. Je botte en touche.
14: Ah oui. Je vois.
32: Je m'intéresse, je regarde les résultats et tout, je regarde les goals, mais je dois avouer que je regarde pas beaucoup les matchs.
14: Ah bon, écoutez, voilà. C'est pas grave. Ceux des Belges, quand même. Enfin, celui de la Belgique,
32: oui,
14: pour l'instant.
32: Celui des Belges, j'ai regardé, ça vient sûr.
14: Vous faites partie de ce pic d'audience, plus d'un million de téléspectateurs pour le match des Diables Rouges, et ce n'est qu'un début. Bon, vous êtes toujours là, vous vous accrochez, 36e participation, vous faites partie des meubles, hein.
32: Oh, ouais, mais les meubles, à tout moment, on peut s'en débarrasser. Hein.
14: Ah oui, ça c'est vrai aussi. Ou alors on peut les mettre à la brocante. Donc on verra bien ce qu'on va faire de vous. Mais c'est vous qui avez votre sort entre les mains. On va jouer dans quelques instants, bien évidemment, avec une belle équipe de challengers. Aujourd'hui, c'est vendredi, dernier jour de la semaine, Jordan. Et trois places à prendre pour jouer avec nous.
1: Mais je vous le confirme. Donc, soit vous, comme d'habitude, hein, vous nous envoyez un petit SMS, 1 euro par SMS, et vous envoyez Challenger au 6003. Soit via WhatsApp, hein, vous le savez, Jérémy, soit vous nous envoyez des petits messages sympas, soit vous vous inscrivez, soit vous faites les deux. Mais ce sera sur le numéro WhatsApp de Vivacité, 0470 07 20 23.
14: Bah oui, parce que les messages qui sont pas sympas, vous pouvez vous abstenir. Voilà, ça c'est ce qu'on vous dit. Non, on rigole évidemment. On est toujours ravis de vous lire, de recevoir vos petits messages. Donc, n'hésitez pas, le WhatsApp ou le numéro 6003, vous avez les coordonnées. La petite pause musicale et puis on attaque ce seul contre vous du vendredi avec Jacques. À tout de suite.

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14: Et toute l'équipe, bien évidemment. Restez bien connectés sur Vivacité dans quelques minutes. Exclusivité Viva avec la sortie d'un nouveau single d'une artiste bien belge. Je ne vous en dis pas plus pour l'instant, mais ça vaut la peine sincèrement de rester. Déjà parce qu'il y a le jeu, jusque 14h, seul contre vous. Avec Jacques, qui est toujours là, Jacques.
15: Oui, je suis là.
14: Bien connecté pour débuter dans quelques instants cette première manche. Avec toujours Jordan, qui est là.
16: Bien présent, oui.
14: Bien connecté pour nous compter les points de cette première manche et faire le point sur la cagnotte qui est pour l'instant de 5 700 euros pour notre champion. Moi, ce que je vous propose, c'est de lancer la roue, Jacques. Vous savez l'arrêter mieux que personne. À vous de jouer.
15: Stop.
14: Alors, découvrons les deux thèmes. Enfin l'été.
16: Avec cette chanson « Voilà l'été », c'est pas pour rien, c'est parce que c'est un questionnaire dédié à cette période, tout
14: d'accord,
16: simplement.
14: À l'été, ok.
16: Vous l'aurez compris, hein, c'est les snuls. Oui, exactement. Ouais. Et Laken, ça se trouve où ?
14: À Bruxelles.
16: Oui, en Belgique. Et donc, ce sera un thème belgitude.
14: D'accord, on a donc l'été d'un côté ou la belgitude de l'autre. Jacques, premier choix à faire. C'est pas simple.
15: Ouais. L'été, ça peut aller dans tous les sens.
14: Ça, c'est vrai. Mais ça dure 3 mois.
15: Bon, qu'est-ce que je fais, l'été ou la belgitude ? Bon, on va prendre l'été, allez.
14: Ah, c'est bien, vous osez au moins quelque chose. Vous faites honneur à la météo actuelle. Il va faire chaud, très très chaud. Vous avez un petit barbecue de prévu, là, ce soir ?
15: Non, c'est midi.
14: Ce midi ? Vous êtes en retard, hein. Excusez-moi de vous le dire. Mais...
15: Non, il commence à midi et demi, c'est le club de business de Charleroi, donc...
14: Ah oui, mais je sais pas comment vous allez faire. Avant 14h, vous mangez aucune saucisse, ni aucune brochette.
15: Ouais, mais c'est 2 kilomètres de chez moi, et... Au pire, à 1h10, je peux être là-bas, quoi, juste après ma dernière manche.
16: Mais il connaît, hein, il sait comment il va s'organiser.
14: C'est un calendrier qui est aménagé par un champion.
15: Voilà.
14: Bon, autant bien démarrer, du coup, pour pas se mettre trop de pression pour le barbecue de tout à l'heure, d'accord. On est parti pour ce questionnaire été. 8 questions, 60 secondes. N'hésitez pas à demander les propositions. Ouais. Je me ferai toujours autant un plaisir de vous les donner, Jacques. D'accord. On est prêt. Attention, c'est parti. Quel mot qui provient d'un dérivé latin signifiant chien qualifie une vague de chaleur ?
15: Calicule.
14: Quelle ville française accueille le plus célèbre festival de théâtre de France durant l'été ?
15: Orange.
14: Non. Quel compositeur a écrit l'œuvre classique intitulée Les Quatre Saisons, dont une partie est consacrée Vivaldi. À l'été ? Oui. Lors de quel mois commence l'été en Australie ?
15: En Australie au mois de septembre.
14: Mais non. Quel est le nom de la pluie d'étoiles filantes visible chaque année au mois d'août ?
15: Proposition ?
14: Perséide, Géminide, Orionide.
15: Perséide.
14: Oui. Quel signe astrologique débute généralement le jour du solstice d'été ?
15: Gémeaux.
14: Non. Dans quel pays a lieu chaque année la fête de la Tomatina, célèbre bataille de tomates estivales ?
15: Tomatina, c'est en Espagne.
14: C'est correct. Et quel est le nom du courant marin qui contribue à la douceur estivale de l'Europe occidentale ?
15: Le Gulf Stream.
14: C'est correct aussi, Jacques. Vous avez bien terminé. Il n'y a plus de questions. Il y a encore quelques secondes de buzzer. Mais c'est terminé. Bon, voilà. C'était un peu chaud, un peu froid.
15: C'est aussi deux bêtises.
14: Oui.
15: Oh là là là là là là.
14: Vous parlez notamment du célèbre festival de théâtre, je parie.
15: Non, le 31 décembre, l'été qui commence évidemment
14: en Australie.
15: En Australie, pas en septembre, c'est le printemps qui commence.
14: Oui, écoutez, ce qu'on va faire dans un premier temps, c'est prendre la température du pointomètre. Voilà. Alors, le marquoir affiche combien ?
16: Le pointomètre affiche 9.
14: Bon, ce qui est pas mal.
16: Oui, c'est pas mal, vous êtes bien rattrapé avec les deux dernières questions.
14: Oui, ça aurait pu, mais ça ne l'est pas. 9 points, Jacques, on va revenir sur ces questions. La première, c'est une bonne réponse. Ce fameux mot qui provient d'un dérivé latin signifiant chien, c'est canicule.
16: Alors, je vous explique tout. Oui. En fait, le mot vient du latin canicula, qui veut dire petite chienne, en référence à l'étoile du chien. Et en fait, les anciens associaient le lever de l'étoile du chien aux fortes chaleurs estivales.
14: D'accord. Mais ça, je ne le savais pas, donc c'est bien. J'avais jamais fait le rapprochement, en fait, entre canicule et le mot dérivé de chien. On en apprend tous les jours. Quelle ville française accueille le plus célèbre festival de théâtre de France durant l'été ? Ce n'est pas Orange, comme vous l'avez proposé.
15: Non,
14: mais
15: c'est de l'opéra, ça.
14: Oui, c'est Avignon, la bonne réponse.
15: Avignon.
14: Voilà. On vous a demandé aussi
15: Oui.
14: Oh,
15: purée.
14: Qu'est-ce qui se passe ?
16: Et il vient de se rendre compte.
15: Mais non, comment j'ai pu rater ça, voilà. Le festival d'Avignon ?
14: Ah, ben oui, mais j'ai bien. Les petites réactions de Jacques me feront toujours rire. Bon, le compositeur qui a écrit l'œuvre classique intitulée Les Quatre Saisons, écoutez, c'est ceci, c'est évidemment Vivaldi. Ici, nous avons la partie de l'été. Bien intense. Magnifique. Vivaldi, donc, et puis vous l'avez dit vous-même, c'est au mois de décembre que l'été commence en Australie.
16: Bah oui, parce qu'en fait, l'Australie est située dans l'hémisphère sud et donc elle connaît donc les saisons inversées par rapport à l'Europe. Mais ça, vous le savez.
15: Ouais, ça c'est le ma bêtise de l'émission. À chaque fois, je fais une connerie du genre.
16: Voilà. Bon, bah, alors, ça reste 9 points.
14: Il faut se dire qu'elle est faite alors, Jacques, donc tout va bien. Vous êtes tranquille pour la suite de l'émission. Le nom de la pluie d'étoiles filantes qui est visible chaque année au mois d'août, c'est Perséide.
16: Oui, je vous invite, tout le monde à dormir à la belle étoile, hein, parce que c'est vraiment impressionnant. C'est aux alentours du 12 et 13 août. Et donc, je vous invite à inviter vos nièces, vos neveux, vos filleuls et passer. C'est un bon moment en regardant les étoiles filantes.
14: Très bien, je mets ça dans le calendrier. Dodo dans le jardin, c'est noté. Quel signe astrologique débute généralement le jour du solstice d'été ? Ce n'est pas Gémeaux, ça faisait partie des propositions, mais c'est le signe Cancer, exactement.
16: Le 21 juin.
14: Tout à fait. La Tomatina, fête très célèbre, on se bagarre avec des tomates en été, c'est évidemment en Espagne.
16: Ça se déroule dans la ville de Buñol. Oui, près de Valence, exactement. Et c'est le dernier mercredi d'août, si jamais vous avez envie de passer par là, à ce moment-là.
14: Et puis on a parlé du attention.
16: Ouais.
14: Allez Jacques.
15: Olé,
16: petit décalage.
15: Olé, olé, olé, olé.
16: On espère pouvoir chanter.
14: Ah, vous êtes chaud pour dimanche. Vous êtes chaud pour dimanche et ce match contre l'Iran, c'est magnifique. Il y avait encore le Gulf Stream, c'était la bonne réponse quand je vous ai demandé le nom du courant marin qui contribue à la douceur estivale de l'Europe occidentale.
16: Et alors, il vient de Floride et des Bahamas et il vient contribuer donc à cette douceur, surtout au niveau du Royaume-Uni et de la Norvège.
14: Très très bien. Bon, début en douceur là aussi, Jacques, dans ce premier questionnaire été. 9 points, c'est quand même très très bien. Restez bien attentifs avant de penser à vos braises et à votre barbecue, puisque Marie de Liège arrive dans quelques instants. Et Marie, elle va tenter de venir vous titiller. Ce sera sa mission dans quelques instants. À tout à l'heure, Jacques, et dans quelques instants donc, Marie arrive. À tout de suite.

0: Robbie Williams avec Angels sur Vivacité.
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0: Seul contre vous démarre tous les jours à partir de midi. On est dans la première manche. Notre champion Jacques ne l'a pas encore remporté puisqu'on attend de voir ce que Marie, la première challenger, va faire. En tout cas, il a marqué 9 points. Ça, c'est ce qu'on peut vous dire. Moi, j'aime bien quand on fait un petit point régulier sur les scores. Vous voyez, Jordan?
2: Oui.
0: Parce que parfois, on monte dans la voiture et on se dit, tiens, c'est combien? On en est où? Il y a du suspense. Donc,
2: mais vous voilà. Faites bien. Vous faites bien. Par contre, on va d'abord faire la connaissance de Marie avant de savoir son total de points. Alors Marie, elle vient de Liège, elle a 35 ans, elle est employée dans une mutuelle. Elle est maman de 3 enfants en bas âge, hein, donc voilà, c'est du sport. Et alors, elle aime manger la bonne bouffe. Et alors, quand elle a un peu plus de temps libre, elle fait aussi de la plongée sous-marine.
0: D'accord, la bonne bouffe, carrément. On va voir avec Marie ce que ça veut dire, la bonne bouffe pour elle. Coucou Marie.
3: Bonjour.
0: Ça va bien?
3: Oui, ça va.
0: Content de vous avoir sur Vivacité. C'est la première fois que vous participez à Seul contre vous?
3: Non, c'est la seconde.
0: La seconde, et ça avait donné quoi lors de votre première?
3: Eh ben, je n'ai plus de souvenirs. En tout cas, je n'ai pas réussi à détrôner le champion, mais voilà. Sinon, je ne me souviens plus des points que j'avais fait.
0: Ouf, c'est le trou noir. Mais est-ce que vous vous souvenez encore de la thématique qui vous avait été accordée à l'époque?
3: Non, même plus.
0: Oh là là là là.
2: C'était lors de la première saison, c'est ça?
3: C'était il y a deux ans.
0: Oh là là, je sais pas si ça vous a laissé un souvenir impérissable, mais c'est très très bien en tout cas de vous être réinscrite comme ça aujourd'hui. On va écrire ça dans les livres d'histoire, Marie, d'accord? On va prendre note pour vous si jamais il y en a une troisième un petit peu plus tard. Dites-nous, 3 enfants en bas âge, oui, ça c'est un sport national. Ça veut dire quel âge là pour les petits loulous?
3: Ça veut dire une fille de 3 ans et demi et des jumeaux de 18 mois.
0: Oh, les jumeaux de 18 mois. Oh là là là là là là là. C'est folklorique à la maison, non?
3: Oui, c'est folklorique. Ça demande beaucoup d'énergie.
0: Oh là là là là, mais elle doit être fière, la petite puce aussi, d'avoir des jumeaux là, qui sont arrivés juste derrière. 1 an et demi d'écart, en fait, quasiment. 2 ans.
3: 2 ans, ouais. C'est une super grande sœur. Elle est super chouette avec ses petits frères et ils s'entendent bien tous les trois. Donc, ça, c'est vraiment chouette.
0: Allez, magnifique. On va jouer avec le thème Belgitude, mais avant ça, j'aimerais savoir ce que vous entendez par vous aimez la bonne bouffe. Ça veut dire quoi, ça, la bonne bouffe chez vous?
3: J'aime déjà moi beaucoup cuisiner, mon compagnon aussi, et on aime assez bien aller faire des très bons restaurants.
0: D'accord, vous profitez de la vie ma chère Marie, c'est magnifique. J'espère que vous allez profiter pendant 60 secondes, que ce seront les 60 plus belles secondes de votre journée, c'est ce que je vous souhaite. Un petit thème Belgitude, on part dans tous les sens, si vous avez une connaissance de la Belgique assez intéressante, ça pourrait le faire. Ça va?

0: voyez, quand on doit aller, Jordan, se faufiler.
1: Oui, vous en avez déjà fait ?
0: Non, jamais, mais je pense que je serais pas tout à fait à l'aise. Je suis pas claustrophobe, mais ouais. Enfin, il y a quand même pas beaucoup de place, hein, là.
1: Non, non, et puis il y a des fois, vous êtes vraiment dans un tout petit tunnel. Enfin, vous devez suivre, les formes de la roche, c'est naturel, hein. Donc, enfin, ouais, faut se sentir un peu à l'aise. Moi, je l'ai fait, mais il y a longtemps. Je suis pas sûr de le refaire à l'heure actuelle.
0: Bon, on va faire un petit total. Ça avait très très bien démarré. Marie, vous avez marqué pas mal de points sur les premières questions, et puis ça a été un tout petit peu la chute. On est à un total de combien ?
1: On a fait 6 points.
0: Bon, ce qui est pas mal, c'est honorable.
1: Oui, c'est pas mal. Donc il y a que 3 petits points d'écart entre le champion et le challenger. Il a fait 9 sur cette manche, vous en avez fait 6. Donc vous l'aurez compris, il a 50€ en plus dans sa cagnotte, 5 750€.
0: Allez, c'est pas mal, Marie. Les Verviétois sont bel et bien les habitants de Verviers, les Réciparcs. C'est comme ça qu'on appelle les parcs à conteneurs en Wallonie et à Bruxelles. Alors, ces fameux bonbons noirs qu'on appelle les ballons noirs, les bonbons durs, ça vient de Tournai.
1: Exactement, en fait, d'ailleurs, moi, ça c'est même une expression, parce que moi, mon papa, quand il me demande si je veux un bonbon, il me dit très souvent, tu veux un ballon ? Voilà. Et donc, c'est une expression qui est assez courante dans le langage des Tournaisiens.
0: Ah, mais vous venez de là-bas, vous ?
1: Oui, je suis pas très loin, mais donc, forcément, quand vous allez à l'école, etc., à Tournai, forcément, vous vous attrapez le langage.
0: Exactement.
1: Mais j'aime pas trop, parce que c'est de la nid et...
0: Ouais. Voilà. Vous avez déjà goûté ça, Marie, les bonbons noirs ?
2: Pas du tout. Moi, je suis de l'opposé de la carte de la Belgique.
0: Ah oui, mais
2: moi,
0: c'est pas pour ça que les bonbons noirs de Tournai n'arrivent pas du côté de chez vous, vous voyez.
2: J'ai jamais eu l'occasion de... Non. En plus, à la Nice, c'est pas trop mon truc.
0: Bon, alors on oublie. Très bien, on passe à la question suivante. Le fameux parc d'Enghien, c'est là que se tient le festival LACEMO, et évidemment, la RTBF est entre autres partenaire.
1: Ah oui, oui, tout à fait. Donc, c'est du 9 au 12 juillet, notamment avec Julien Doré, Magic System, qui seront là le vendredi. Voilà, tout simplement. Il y aura aussi Vanessa Paradis.
0: Ah oui, quand même.
1: Ouais, non, mais clairement, il y a une très très belle affiche. C'est un super festival, si vous voulez aller en festival en famille. Et donc, la RTBF, elle aura un stand sur place avec le bivouac du journalisme. Et donc, il y a plein de petits ateliers gratuits, des conférences, etc., données par nos collègues. Franchement, venez nous voir, ça vaut le coup.
0: Ouais, du 9 au 12 juillet, donc voilà pour les dates. Michel de Genève, quand il était sur scène, avait un comparse qui s'appelait Taillé, évidemment. Allez, un peu de bonne humeur.
1: C'est une des chansons préférées de Sarah, je crois. Dès qu'elle peut, elle peut la placer, elle la met. Donc voilà. C'est une marionnette qui, oui, mais bien sûr, c'est une marionnette qui a marqué toute une génération, hein. Vous connaissez, vous, Tataillé ?
0: Ben oui, évidemment. Et je sens qu'il y a un petit regret, Marie, de votre côté. Vous n'étiez pas loin de donner la bonne réponse.
2: Ah oui, oui, oui, je connais bien Tataillé. Voilà, ah. Je me suis trompée.
0: C'est pas grave, vous lui remettrez nos amitiés à Tataillé, ça va ? Si vous le connaissez bien, on passe par vous. Bon, ça fait 6 points pour ce questionnaire. Pas de regret à avoir. Bien joué, c'était un plaisir, Marie, d'être avec vous aujourd'hui.
2: Merci également.
0: Je vous fais des gros bisous et bon courage à la maison, hein. Profitez bien avec toute la famille.
2: Merci beaucoup.
0: Allez, gros bisous. Salut Marie. Bon, le point, il est là. 3 points d'avance. Salut, salut Marie. 3 points d'avance pour Jacques, notre champion. 9 points à 6. Et donc, 50€ supplémentaires dans la cagnotte. On n'oublie pas.
1: 5 750€.
0: Et il commence à coûter cher à la RTBF, hein, Jacques.
1: Ça pèse. Hein. Oui, mais bon, le top champion, il est reparti avec 6 750€. Donc, il y a encore un peu de taf.
0: Ouais, là, vous êtes en train de le chauffer, Jacques.
1: Ah.
0: Parce que le connaissant avec son âme de compétiteur, on va le retrouver dans quelques instants avec la niaque d'aller gagner cette deuxième manche. Allez, on revient tout de suite avec une exclue. Je vous le rappelle, dans quelques instants, exclue d'une artiste belge. Une première sur Viva, ça arrive dans quelques instants.
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11: Dans un instant, la suite de Seul contre vous, mais je vous le disais, exclu, vous l'avez peut-être entendu pour la toute première fois ce matin vers 7h. Voici la deuxième diffusion du nouveau single d'Angèle. Ça s'appelle Dis-le, c'est rien pour vous.

0: C'était le nouveau titre d'Angèle. Dis-le.
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0: Un titre qui parle de l'instinct et du fait de se faire confiance. Ça vaut pour vous aussi. Suivez votre instinct, faites-vous confiance et n'hésitez pas à vous inscrire au 6003 ou au 0470 07 20 23. Si vous avez de quoi noter, c'est le moment. Prenez un petit bic, prenez de quoi noter. Vous êtes prêts? Je vous rappelle ce numéro qui doit résonner dans votre tête puisque c'est le numéro vivacité. De manière générale, qui vaut pour toutes les émissions, le 0470 07 20 23. Jordan, tout va bien?
2: Ça va et vous?
0: On a des messages.
2: Oui, on a des messages. Il y a quelqu'un qui nous a envoyé, il ne s'est pas signé, donc qu'il aimait bien le son, c'était très Angèle. Puis il y a aussi Marie, Karine, Muriel, Fabien, Oli, Jérémy. Et alors, il y a quelqu'un, mais je ne le vois plus. Ah si, il y a Titi qui nous envoie. Ah super. Attendez, hop, voilà. Ah super, voilà le trio magique des 3J, Jacques, Jordan et Jérémy.
0: On est de retour, merci à tous pour tous vos messages, 0470 07 20 23, n'hésitez jamais à nous dire ce que vous pensez, comment vous vous sentez pour l'instant. C'est la famille, vivacité. Bon, Jacques fait partie de la famille, des meubles, des micros, des chaises, du studio en fait, même s'il n'est pas là. Franchement, vous êtes avec nous depuis tellement longtemps, mon bon Jacques. Vous avez remporté la première manche, 9 à 6, pas de temps, on reste dans le rythme. On lance la roue pour découvrir les thèmes de cette deuxième manche. Verdict.
1: Le blind test.
0: Voilà. Ça aura été vite. On est vite fixé. Blind test donc. Reste à savoir sur quelle thématique au final.
2: Oui, exactement. Vous le savez, hein, quand c'est une manche blind test, c'est un blind test pour le champion, un blind test pour le challenger. Mais il a quand même l'option de choisir. Alors, ce sont tous les deux des blind tests sur le thème de la musique, en lien évidemment avec la fête de la musique en Fédération Wallonie-Bruxelles ce week-end. Alors, il y a une proposition de chanson en français.
3: Je mange la musique à la cuillère, une à l'endroit l'autre. 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
2: Avec Christian Merveille, hein, notamment.
0: Donc, soit en français,
2: ou bien.
4: John Miles.
2: Exactement.
0: Soit en anglais, du coup.
2: Exactement. Donc, il y a une proposition en français, une proposition en anglais.
0: Vous partez sur quoi, Jacques, pour ce blind test? Plutôt chanson française, chanson en anglais? Il faut à chaque fois retrouver l'interprète.
4: C'est juste l'interprète.
0: Oui.
4: Ouais, je le prends en anglais.
0: D'accord, c'est validé. On charge la bonne playlist sur Viva pour pouvoir vous permettre de faire ce blind test. Mettez-vous dans les bonnes conditions. Vous avez 60 secondes pour marquer le maximum de points. Autant vous dire que c'est un 16 sur 16 que l'on attend de vous. Rien de moins. Tout autre résultat, Jacques, sera une contre-performance. On va pas se mentir. Allez, maintenant que vous avez bien la pression sur les épaules, on peut lancer ce blind test dans 3, 2, 1, top.
4: Madonna.
0: C'est correct. So
4: Abba.
0: Oui.
4: Barry White.
0: Bien sûr.
4: The Doobie Brothers.
0: Oui.
4: De Rihanna.
0: Correct.
4: The Village People.
0: Joli.
4: Celui-là, attendez, faut que je me rappelle. Oui, c'est The Sin Stealers. Les Sister Sledge.
0: Oui, c'est correct, vous avez été le chercher jusqu'au bout, bien joué. Ce n'est pas un 16 sur 16, mais 14 points marqués. Jordan, vous confirmez dans cette manche?
2: Oui, absolument. La seule petite erreur, c'est sur ce dernier son, hein. Enfin cet avant-dernier son. Music Sounds Better With You.
0: C'était Stardust.
4: Ah ouais. Ah, en plus on l'avait eu à Génie en Herbe
0: il y a quelques années. Mais en tout cas, vous avez quand même été très impressionnant. Bon, il faut dire quand même, on va revenir rapidement sur tous ces titres, notamment le Music de Madonna. Il y avait des classiques dans ce blind test. Écoutez Madonna. Elle arrive, Madonna.
2: Écoutez, en même temps, c'est presque le week-end. Hein.
0: Prends son temps. Deux points pour Madonna. Il y avait aussi un classique d'Abba, Thank You for the Music.
4: Ouais, j'ai vu en concert Abba. Hein.
0: C'est absolument magnifique. Je n'ose pas parler devant Abba, sincèrement. Barry White
2: bien.
0: Était avec nous aussi. Let the music play. Bonne réponse à ce niveau-là. Les Doobie Brothers étaient là aussi avec Listen to the Music. Vous avez un tout petit peu hésité, mais finalement, vous vous êtes rappelé que Don't Stop the Music était chanté par Rihanna. Impossible de ne pas reconnaître la voix des Village People sur Can't Stop the Music. Et puis Sister Sledge pour Lost in Music.
4: Lost in Music, c'était le temps de mon service militaire, ça.
0: Ouf. L'époque où la télé était en noir et blanc, Jacques. Je vous taquine.
4: Non, 84-85 quand même. Hein.
0: Je vous taquine, évidemment. Bien joué, 14 points dans cette manche, 14 plus 9. Eh bien, ça fait 23, total de 23 points pour l'instant pour notre champion que l'on retrouve avec beaucoup de plaisir dans quelques instants. Mais dans quelques instants, justement, notre deuxième challenger du jour pour se frotter. Lui ou elle aussi a un blind test sur des chansons en français. On va se régaler, à tout de suite.
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0: Merci à John Legend d'avoir fait un petit passage sur Vivacité avec son titre All of Me.
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0: John qui ne nous en voudra pas parce qu'il faut quand même qu'on joue et qu'on termine cette deuxième manche. Avec qui va-t-on jouer, Jordan ?
2: Encore une challengeuse, c'est Muriel, elle vient de Herve. Elle a 57 ans, elle est technicienne de surface, elle aime la marche, l'aquagym et elle est fan de Johnny Hallyday.
0: Coucou Muriel.
3: Bonjour Jérémy, bonjour Jordan.
0: Oh mais qu'on vous aime aussi déjà sur Viva. Oh, vous allez bien?
3: Merci, oui ça va et vous?
0: Bah super, super, on est en grande forme. Moi je suis ravi d'être avec vous, de vous faire jouer, de vous questionner. Aussi vous allez jouer sur un blind test. Est-ce que vous kiffez les blind tests Muriel?
3: Oui, mais celui d'avant j'ai bien répondu, mais celui-ci.
0: Ah, vous aviez fait... Vous avez fait un sans faute sur le précédent?
3: Oui.
0: Oh, ça va être sympa cette petite bagarre avec Jacques, notre champion. Bon, ce sont simplement des chansons en français. Il y aura sans doute des classiques aussi. Il faut simplement retrouver l'interprète, Muriel. Ça va ?
3: Voilà, oui.
0: Bon, on va faire ça. C'est la première fois que vous jouez avec nous ?
3: La cinquième, je pense.
0: Oh là là là là, vous êtes une fidèle, Muriel. Et à chaque fois, ça s'est bien passé ? Ou racontez-nous un petit peu votre expérience.
3: Bah, plus ou moins, la première fois, c'était 6 points.
0: Oui.
3: Vous avez eu beaucoup de points, quoi, mais j'espère quand même. Le champion est très très fort.
0: Ah bah oui, bah ça c'est, il porte bien son nom, hein, champion, hein, ça c'est clair.
3: Oui.
0: Mais vous avez déjà joué sur un blind test? Vous avez déjà joué?
3: Oui, une fois, mais pas de chance, c'était plus difficile. Je ne sais plus ce que c'était exactement, mais c'était pas du tout.
0: Pas de souci, on va faire en sorte, vous devez faire en sorte que ça aille mieux aujourd'hui. Nous, on ne peut pas faire grand-chose, si ce n'est vous proposer les extraits. Vous êtes dans de bonnes conditions, on peut y aller?
3: Oui.
0: Alors, on est parti pour ces chansons en français. Il faut retrouver l'interprète. Attention, top.
4: Il a tout pour la musique.
3: Okay.
0: Oui.
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3: George Goldman.
0: Bien joué.
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3: De Pretto.
0: Oui.
3: Nicole Pratt. Nicole Pratt.
0: Oui.
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3: Johnny Hallyday.
0: Ah, évidemment.
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0: Alain Chanfort, Étienne Dao, Michel Jonas.
3: Alain Chanfort.
0: Oui, c'est une bonne réponse. Et on est arrivé au bout de ce questionnaire. On va revenir, hein, parce qu'il y a beaucoup d'informations dans tout ça.
3: Oui, c'était Nicoletta tout à l'heure.
0: Qu'est-ce que vous avez dit dans un premier temps ?
3: Nicole Croisi.
0: Ah ben oui, le début était bon, mais pas la fin, donc on ne peut pas accepter.
2: Ouais, c'est ça en fait, parce que limite, j'ai vérifié, hein, donc le vrai nom de Nicoletta est Nicole Grisoni. Et donc voilà, on aurait pu l'accepter si vous aviez dit son vrai prénom et son vrai nom, mais malheureusement, on ne peut pas l'accepter. Ceci dit, bravo, hein, ça fait un total de 13 points.
0: Waouh, 13
3: Alléluia.
0: Points.
3: Alléluia.
0: Magnifique, alors ça ne vous permet pas de remporter la manche parce que Jacques a fait 14, un petit point de plus.
3: Oui.
0: Mais par contre, là, vous permettez sérieusement à l'équipe des Challengers de s'accrocher dans cette partie puisque le score est désormais de 23 pour Jacques à 19 pour les Challengers. Oui. Il n'y a que 4 points d'écart. Bravo Muriel.
3: Oui, je suis très content.
2: Ah ouais, et vous êtes meilleure challengeuse du jour.
3: Merci.
0: Et comme quoi, il n'y a pas de hasard, il y avait même Johnny Hallyday qui s'est invité dans ce blind test spécial musique. On va revenir simplement sur les petites erreurs qui ont été commises. Donc on a entendu un nouveau Nicoletta avec la musique. Moi, cette chanson-là, évidemment, ça me fait beaucoup penser à la Star Academy.
3: Academy,
2: bien sûr.
0: Voilà, la reprise. Et puis je disais, on va revenir sur les erreurs. Que dis-je ? On revient sur l'erreur, c'était la seule erreur, puisque pour le reste, c'était un sans faute.
2: 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Il y a encore des places, vous pouvez vous inscrire, c'est gratuit, mais c'est inscription obligatoire. Donc il y a des concerts samedi, il y a des concerts dimanche. Je vous invite vivement à vous y inscrire.
0: Oui, et je peux même vous dire. dire qu'il y aura la possibilité de rencontrer tous vos animateurs de la RTBF, pas seulement ceux de Vivacité, samedi et dimanche. J'aurai la chance d'être là-bas demain. Et je vous dis ça parce que dimanche, par exemple, si vous avez envie de venir, il y aura un grand écran pour vivre la rencontre des Diables Rouges en direct de Media Square. Donc ça va être assez génial de vivre ce deuxième match de Coupe du Monde de nos Diables Rouges face à l'Iran. Voilà pour la petite information. Muriel, franchement, bravo. Moi, je vous tire mon chapeau que je n'ai pas, mais imaginez, je le tire quand même. C'était magnifique.
3: Gentil. En plus, à la chanson, je le savais, mais pour le moment, je...
0: Ah, et ça, vous auriez voilà. pu, en donnant la réponse directement, remporter cette manche. Comme quoi,
3: oui.
0: À quoi ça tient?
2: Oui, ben,
3: je
2: bravo, c'est quand même, vous avez quand même fait un très beau score. Donc bravo à vous.
0: Bravo, bravo Muriel. Je vous souhaite une excellente journée et un excellent
3: merci
0: week-end.
3: Beaucoup. Merci beaucoup également.
0: À bientôt, gros bisous. Et nous, on se retrouve tout de suite pour faire le point sur cette mi-temps de Seul contre vous. Et puis, on va déjà penser à la suite. À tout de suite.
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0: Le son de Camille Mbé avec Rien à fêter. Aussi, il y aura la fête de la musique, évidemment. On en a parlé du côté de la RTBF. Elle sera là, Camille Mbé, samedi à partir de 19h. 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N'hésitez pas à aller sur rtbf.be. RTBF Actu, c'est là où toutes les infos se trouvent. Pour l'heure, les infos, c'est celle du ciel avec Terry Lemens. Petit point sur la météo.
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2: Très bon après-midi à tous. Les nuages seront progressivement plus nombreux et pourront dégénérer localement en orage. Alors ce sera plutôt en fin d'après-midi. Le risque est valable sur l'ensemble du territoire. Avec la très forte chaleur qu'on va connaître cet après-midi, ça va donner un regain d'énergie à ces orages. Et donc, il pourrait être virulent par endroits avec de la grêle, des bourrasques ou bien encore des précipitations importantes. Les températures dans le détail, 32 à 33 degrés dans la plupart des régions, 30 degrés au littoral. Avec toujours cet avertissement orange pour forte chaleur de l'IRM qui se poursuit aujourd'hui sur quasi tout le pays. Ce soir, encore des orages potentiellement violents du Hainaut à la Campine. Là aussi, avertissement orage de couleur orange de l'IRM pour les provinces de Hainaut, les deux Brabants, la Flandre orientale ainsi qu'Anvers, et jaune dans les autres régions. Alors, on devrait avoir un temps un peu plus sec au sud du Sion-Sambre-et-Meuse et le calme devrait revenir partout dans le courant de la nuit. Côté température, ça ne va pas descendre en dessous des 18 ou 19 degrés.
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0: Il est 13h, vous êtes sur Vivacité, l'heure de s'informer. Voici les infos de Delphine Vreux.
4: L'une oui, l'autre non. Certaines écoles secondaires liégeoises ont renoncé à organiser les épreuves certificatives dans l'enseignement secondaire, mais elles ont bien lieu dans d'autres. Une chaleur écrasante, un temps très lourd, jusqu'à 35 degrés aujourd'hui. Et sur les marchés, il faut se battre pour que fruits et légumes gardent une belle allure. Le protocole d'accord entre l'Iran et les États-Unis va-t-il voler en éclats? L'espoir d'un cessez-le-feu semble déjà s'être envolé au Liban. Bonjour, le bras de fer continue en région liégeoise autour des épreuves certificatives dans l'enseignement secondaire. Le CE1D en deuxième, le CESS en fin de réto. Une situation qui fait suite au blocage des écoles où les questionnaires vierges des examens sont entreposés. En région liégeoise, donc, une cinquantaine d'écoles, tout réseau confondu, ont décidé de ne pas organiser les épreuves ce vendredi. Mais dans d'autres, elles sont maintenues, Julien Covolo.
5: C'est le cas de l'Athénée de Hanu, par exemple. Christophe Mailleux, le directeur.
6: Notre pouvoir organisateur nous a envoyé des recommandations, étant donné que nous sommes une école qui est fortement impactée par les grèves et les arrêts de travail. J'ai travaillé en toute transparence avec l'équipe, comme d'habitude. J'ai présenté les recommandations et ils ont déterminé qu'ils encadraient les épreuves certificatives.
7: Et donc les épreuves ont lieu normalement, dans la sérénité?
6: Je crois dans la sérénité, oui. Je trouve des sourires dans l'école, je retrouve des élèves, c'est très agréable.
5: Autre ambiance du côté de l'Athénée de Waha, à Liège. Ici, les examens du CE1D et du CESS n'ont pas eu lieu. Rudy Créten, le directeur, n'a pas pu se procurer les copies à temps.
8: C'était impossible de sortir quoi que ce soit et de commencer à photocopier à tout va. Les conditions ne sont pas remplies, on acte ça et voilà.
5: Et quand bien même ces copies lui seraient parvenues, d'autres conditions restaient à remplir.
8: Il faut des élèves qui soient là mentalement prêts, psychologiquement prêts et pédagogiquement prêts. Il faut des professeurs dans l'encadrement, surveillance, mais également correction avec les piquets de grève. Nous n'avions pas non plus cette condition-là.
5: Pour les élèves qui n'ont pas pu présenter l'épreuve, pas de panique, l'évaluation se fera sur l'ensemble des résultats de l'année scolaire.
4: Et en région bruxelloise, à Ixelles, entrée bloquée, l'Athénée Charles Janssens n'a pas été en mesure d'organiser ces deux épreuves. Gauthier Calonne est l'échevin et maire de l'enseignement et il nous raconte comment les choses se sont déroulées.
9: Ce matin, il y a eu un rassemblement à l'entrée de l'Athénée Charles Janssens. Les élèves, les étudiants n'ont pas pu rentrer dans l'établissement et une bonne partie des enseignants non plus. Les épreuves sont mises en difficulté. Ben, faute de participants, à la fois du corps professoral, mais aussi des élèves dans l'établissement, La direction a été contrainte de constater que les épreuves ne pouvaient techniquement pas se dérouler faute de participants. J'attends des rapports de la part de la direction afin qu'on puisse effectivement voir ce qu'il en est pour les prochains jours.
4: Des propos recueillis par Karim Fadoul. Depuis plusieurs semaines, la ministre de l'Éducation Valérie Glatini rappelle que ces épreuves certificatives sont obligatoires. La chambre du conseil de Namur renvoie devant un tribunal correctionnel le pédocriminel présumé tabassé par son voisin l'été dernier à Jambes. Il l'accusait d'avoir abusé de son beau-fils de 6 ans. Des coups très violents qui ont laissé cet homme dans un état végétatif. Le tribunal correctionnel pourrait donc constater l'impossibilité de juger cet homme. Un appel est aussi possible devant la chambre des mises en accusation. Des seuils de préalerte de crue risquent d'être atteints sur les cours d'eau du Brabant wallon et de l'ouest de la province de Hainaut. Deux zones qui sont d'ailleurs placées en vigilance orange. De nouveaux orages venant de France vont frapper la Wallonie entre 18h et minuit. Orages localisés, ils pourraient être violents et accompagnés de fortes ravales de vent. La situation sera de nouveau analysée en milieu d'après-midi. Et entre deux périodes orageuses, les journées sont chaudes, voire rudes à encaisser pour les organismes. Les températures, une nouvelle fois élevées, posent pas mal de soucis aux vendeurs sur les marchés. Les clients sont plus rares que d'habitude et les produits frais se gâtent plus facilement. Fiona Collienne et David Watley nous emmènent près des échoppes sur le marché de Montigny-sur-Sambre à Charleroi.
10: 10h ce matin, déjà 29 degrés sur le marché de Montigny-sur-Sambre. Mais sous les bâches des vendeurs, comptez au moins 3 degrés de plus. Alors, on sort les ventilateurs.
11: Je l'ai mis exprès parce que hier, on n'avançait plus. Alors aujourd'hui, je vais mettre quelque chose pour dire d'avoir un peu d'air.
12: Il fait très chaud, très chaud. On est à Charleroi, mais on se croit en Provence.
10: Les fruits et légumes sont les premiers à souffrir de la chaleur. Ils flétrissent rapidement, avec le risque de finir à la poubelle.
13: On est obligé d'arroser à fond les plantes pour que ça reste. Et voilà, une fois au dépôt retourné, le même train-train arrosé encore et encore.
12: Les laitues vont vite faner avec la chaleur. Il faudrait être dans un frigo, mais on ne sait pas. On a un vaporisateur d'eau qu'on met dessus quoi, pour les rafraîchir.
10: Alors, on s'adapte. Encore faut-il avoir des clients. Avec cette météo, certains sont restés à la maison. Heureusement, les autres comptent sur leurs vendeurs favoris pour concocter des menus d'été.
14: Tout ce qui est bien juteux, tout ce qui est rafraîchi, quoi.
10: Et puis, il y a ceux que la chaleur n'effraie pas. Derrière son grill, Nico salue le retour du soleil.
15: Les clients qui rouspètent parce qu'ils ont chaud, on les envoie chez les autres. Je ne veux pas les entendre se plaindre quand il fait bon.
10: Des vendeurs qui tout de même replieront leurs étals plus tôt que prévu.
4: Et en France, près de 800 écoles ont aménagé les horaires de cours ou d'examen. Les oraux du bac ont pu être décalés de quelques jours. 53 départements sont en vigilance orange pour canicule. Le mercure monte, mais le prix du diesel diminue. Demain, il dégringole de 7,8 centimes d'euros le litre. Deuxième journée de sommet européen à Bruxelles et deuxième tour de table pour se pencher sur le prochain budget de l'Union. La phase finale des pourparlers est attendue pour la fin de l'année. Nous sommes encore dans la phase rude, la phase tactique est difficile, mais nous ne sommes pas en retard, confie en coulisses un diplomate européen. La Commission propose un budget de 2000 milliards d'euros sur 7 ans. Il doit assumer notamment le remboursement du grand emprunt commun post-Covid, mais il doit aussi permettre de mettre en place les nouvelles priorités, la défense, la sécurité ou encore la compétitivité. La semaine avait commencé avec un certain optimisme et l'accord entre les États-Unis et l'Iran. Il annonçait un cessez-le-feu après plus de 100 jours de guerre. Mais cet accord est ébranlé. L'Iran y tient et a réclamé un cessez-le-feu au Liban. Mais ces dernières heures, c'est tout l'inverse. Le Liban a connu des affrontements. À Myriam Ball, ce sont d'ailleurs des affrontements meurtriers.
16: Oui, dans le sud et l'est du Liban, des frappes d'Israël ont tué 18 personnes et fait 33 blessés, selon les autorités libanaises. Malgré la signature du cessez-le-feu par l'Iran et les États-Unis, Israël continue ses opérations au Liban contre le Hezbollah, ce groupe armé pro-iranien. Et la riposte continue elle aussi. Le Hezbollah a tué 4 soldats israéliens, dont un haut gradé, ce qui fait réagir en Israël. Israël fera payer un prix très lourd au Hezbollah, dit Benjamin Netanyahou, le Premier ministre. Et le ministre d'extrême droite, Itamar Ben-Gvir, écrit « Tout le Liban doit brûler », des propos et une situation incendiaire.
4: Et qui pourrait aussi mettre en danger donc l'accord entre l'Iran et les États-Unis.
16: Alors c'est une secousse en tout cas, et sur un accord qui n'en est qu'aux premières pages. L'Iran et les États-Unis ne se sont encore accordés que sur quelques grands engagements. Les points délicats doivent encore être négociés dans le détail, comme les activités nucléaires de l'Iran ou justement la présence de troupes israéliennes au Liban. Cette négociation délicate-là devait commencer aujourd'hui en Suisse, mais elle est reportée et sans nouvelle date. Donc l'optimisme a fait place à la prudence.
4: Merci Myriam Bal pour ses explications. Et hier, en une seule journée, 25 navires commerciaux ont pu franchir le détroit d'Ormuz au large de l'Iran. Ce n'est pas encore la reprise totale du trafic, on en est même loin, mais ce détroit doit encore être déminé. Quatre rencontres ce soir. On garde le rythme à la Coupe du Monde de football avec notamment Écosse-Maroc à minuit. À la tête de l'équipe marocaine, il y a Mohamed Ouabi, sélectionneur belgo-marocain. Un entraîneur heureux d'avoir partagé un but partout face au Brésil au premier match. Mais il ne sous-estime pas du tout une équipe écossaise qui a en plus remporté sa première rencontre.
17: On va jouer contre les premiers du groupe. Donc c'est très bien, on a bien joué, les gens sont super étonnés de la prestation qu'on a eue, nous non, et les joueurs non plus, on n'est pas étonnés, on savait qu'on pouvait faire cette prestation-là, qu'on a des choses à améliorer, parce qu'on sait très bien qu'on pouvait marquer plus de buts, qu'on devait marquer plus de buts, et qu'on pouvait gagner ce match, mais qu'on allait jouer contre les premiers du groupe, parce qu'en fin de compte, on n'avait qu'un point. Et que si on n'a qu'un point, on doit gagner le prochain match. Donc c'est un autre match, c'est des autres solutions qu'il faudra trouver face à une équipe qui va nous poser d'autres problèmes. Mais voilà, on est préparé, j'ai senti le groupe très serein, il n'y a personne qui prend la grosse tête. Continue à avoir cette confiance, tout en gardant cette humilité, je le ressens tous les jours, donc on est confiant.
4: Et au programme aussi, États-Unis-Australie, ce sera à 21h, ou encore le Brésil face à Haïti, mais il faudra garder les yeux ouverts jusqu'à 2h30 du matin. Voilà qui referme ce journal, belle journée à notre écoute.
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0: Merci à Delphine pour ces infos. Jean-Marc, on vous retrouve sur les routes. Comment ça se passe là pour l'instant?
19: Il y a un petit souci à vous signaler. Ouais, voilà. Si vous allez à la mer, ce qui ne serait pas impossible, sachez qu'en quittant Bruxelles, sur le 40 Bruxelles-Ostende, donc, il y a un accident en hauteur de Neveleu. La bande de gauche et la bande du milieu sont toutes les deux obstruées en direction donc du littoral.
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0: Non, on est bien là, c'est bien nous. On est là jusque 14h avec Jacques, le champion, avec Jordan, notre maître du jeu, et avec Mathieu, qui est à la réal, qui est au platine et qui envoie tous les petits sons. C'est lui qui a la responsabilité.
25: Ah ben oui,
0: la responsabilité de lancer la roue. C'est Mathieu qui l'a dans cette émission. On fait un petit point sur le marquoir de cette partie du vendredi. Eh bien, il y a match.
25: Oui, tout à fait. Donc, le champion a 23 points, tandis que les challengers en ont 19. Vous l'aurez compris, 4 petits points d'écart. C'est pas fameux hein, pour le champion. Il faut dire que depuis quelques jours, les challengers sont très très forts. Ah. Et ça l'a mis plusieurs fois en difficulté. Notamment, je pense à une égalité, mais je pense que c'était il y a 2 jours. Et on est à égalité après 2 manches. Donc, ça met un peu de stress au champion. Mais il aime bien travailler sous le stress.
0: Mais vous dites, c'est pas fameux. Il y a 2 versions. Il y a le côté c'est pas fameux ou c'est très bien des challengers. Vous voyez, il a quand même fait 14, Jacques, dans le blind test.
25: Oui, bien sûr. Et ce que je veux dire, c'est qu'il y a match, ça c'est sûr. Et petit rappel aussi, c'est que si les challengers et le champion ont le même score à la fin de l'émission, eh bien, il faut savoir que c'est les challengers qui ont la main.
0: Vous faites bien de le rappeler. Pression donc quand même sur les épaules de Jacques. Mika Kem a pris du haut de ses 36 participations à gérer cette pression-là dans sa cagnotte qui était de 5700 euros au début de l'émission. Elle est passée à 5800 euros désormais. Wow. On va le retrouver. Ah ouais, c'est pas mal. Hein. On va le retrouver dans quelques instants. Pour voir ce qu'il en est, on va lancer ensemble après Olivia Dean et son titre So Easy. Eh bien, la troisième manche de Seul Contre Vous. Passez une excellente après-midi. Vous êtes sur Viva.

0: easy to fall in love, tellement facile de tomber amoureux. Bah, en tout cas, de la voix d'Olivia Dean, ça, il faut bien avouer que c'est très facile d'en tomber amoureux.
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0: Ah, vous avez peut-être aussi un crush sur Jacques, hein, notre champion, qui depuis 36 émissions maintenant est... Et le champion, ben oui, il s'accroche, il est là. Mais moi, j'ai une question pour Jacques. Vous avez un petit barbecue de prévu, Jacques? Vous êtes arrivé là chez vos amis ou pas?
2: Non, je suis toujours chez moi. Je vous dis, c'est à 2 minutes, c'est à 2 kilomètres. Il sait que ça se fait justement au golf où je joue, donc c'est un hasard de calendrier.
0: Et si vous ouvrez la fenêtre, vous sentez déjà l'odeur du barbecue ou pas?
2: C'est à 2 kilomètres quand même, donc ouais, c'est un peu loin.
0: Ça peut le faire quand même, hein. Franchement, s'il y a des bonnes braises à 2 kilomètres, si vous avez un bon odorat, pourquoi pas. Bon, 23 points, c'est votre total. 19 pour les challengers. Il y a match, hein, on le disait tout à l'heure.
2: Il y a match.
0: Voilà, c'est intéressant. On va voir un petit peu sur quel thème vous allez vous bagarrer là tout de suite. On lance la roue, vous l'arrêtez quand vous le souhaitez. C'est parti, Jacques.
2: C'est ça la clé. Stop.
0: Allez, stop. Et verdict.
3: Voilà, cadeau. De Noël.
4: Merci.
3: Quand je dis cadeau de Noël, c'est parce que c'est par rapport à mon prénom.
4: Oui,
0: réplique d'OSS 117, les fameuses boules de Noël.
5: Oui, hein, vous entendrez la voix de Jean Dujardin, c'est parce que c'est son anniversaire aujourd'hui. Il est né le 19 juin et donc il fête ses 54 ans aujourd'hui. Ce sera un questionnaire dédié à sa personne.
0: Très bien.
6: Sacré Hubert.
2: Ah, Jean Dujardin.
6: Toujours le mot pour rire.
0: Deuxième thématique du jour,
5: c'est Robbie Williams et Nicole Kidman que vous entendez, hein. Et donc ce sera un questionnaire dédié à la personne de Nicole Kidman parce que c'est son anniversaire demain. Elle est née un 20 janvier, un 20 juin pardon.
0: Eh bien dis donc, il y a des stars qui sont nées au mois de juin. Jacques, vous êtes plutôt parti sur Jean Dujardin ou sur Nicole Kidman? Là, pour un questionnaire, hein, je parle, on s'entend bien.
2: Les deux sont bien, mais c'est...
0: Ah, c'est pas simple.
2: Ça va faire des points des deux côtés, quoi.
0: Ah, bah, ouais. Bah c'est bien, vous avez confiance en vous. Mais alors, vous allez de quel côté, quand même, pour faire des points?
2: Je vais prendre Jean Dujardin.
0: D'accord, très bien. Vous laissez Nicole Kidman à notre prochain challenger de tout à l'heure. Très bien. Oui, parce que des points, il va falloir en marquer, hein. Vous n'en avez que 4 d'avance sur l'équipe des challengers. On est parti ensemble, 60 secondes pour 8 questions, si on a le temps de toutes les poser. Jean Dujardin fête son anniversaire aujourd'hui. Happy birthday, mon cher Jean. On est parti dans 3, 2, 1. Top. Quelle couleur est associée à son personnage dans Brise de Nice?
2: Jaune.
0: Dans quel film Jean Dujardin a-t-il remporté l'Oscar du meilleur acteur?
2: The Artist.
0: Quel célèbre héros de bande dessinée Jean Dujardin a-t-il interprété en 2009?
2: En bande dessinée?
0: Oui.
2: Lucky Luke.
0: Oui. Avec quelle actrice a-t-il partagé l'écran, mais aussi sa vie pendant 10 ans?
2: Alexandra Lamy.
0: Dans quel film de 2013 partage-t-il l'affiche avec Leonardo DiCaprio?
2: Le Loup de Wall Street.
0: Quel est le nom de l'agent secret qu'il incarne dans la série de films?
2: OSS 117.
0: Ah non, c'était ça, c'est le nom qu'on voulait savoir. Comment s'appelle la troupe d'humoristes avec qui Jean Dujardin a fait ses débuts?
2: Proposition.
0: Les Inconnus, Nous c'est nous, les Robins des Bois.
2: Et Robin des Bois.
0: Non, il joue dans un film de Quentin Dupieux qui lui a valu le prix d'interprétation masculine au Festival de Cannes. Lequel?
2: Quelle année?
0: Oh, il n'y avait pas d'année. Je n'ai pas dit d'année. Il y a eu un petit souci dans cette fin de questionnaire où vous n'écoutez pas mes questions, Jacques. Si je puis me permettre.
2: Oui, c'est vrai, mais...
0: Ce qui est embêtant pour pouvoir y répondre, vous en conviendrez quand même. Vous voulez anticiper. On y revient dans quelques instants. D'abord, le nombre de points.
5: Ça fait 10 points.
0: 10 points.
2: Alors, ça va quand même.
0: Ça, c'est pas mal. Bon. Mais revenons sur cette fameuse question. La question était, quel est le nom de l'agent secret qu'il incarne dans la série de films OSS 117? Et vous me répondez OSS 117. Parce que vous avez voulu anticiper.
2: Ouais, c'était Hubert Bonisseur. Oui, ça je savais, mais je pensais qu'il fallait répondre au SS 117.
0: Non, il faut répondre à la question de base, Jacques.
2: Tout à fait.
3: C'est cocasse.
2: Absolument.
5: Mince, c'est la deuxième bêtise du jour, Jacques.
0: Attention. Et puis la dernière question, vous demandez en quelle année, mais il n'y avait pas d'année. Écoutez, je vous la repose. Je vous ai dit, il joue dans un film de Quentin Dupieux qui lui a valu le prix d'interprétation masculine au Festival de Cannes. Et je vous demandais quel film? Voilà, l'année était peut-être en bonus, mais elle n'était pas comprise dans la question.
2: Ouais. Je sais pas, aucune idée.
5: Ah bah, donc pas de regret, Jacques. Donc c'est le daim. Hein. Donc il incarne un homme qui est obsédé par son blouson en daim.
0: Très bien. Voilà.
2: Ah, le daim.
5: Le daim, okay. Oui.
0: Ouais.
5: Et il y a quand même joué des rôles complètement, complètement dingues.
0: Et complètement différents.
2: J'ai avec le jeu de. Comment ça s'appelle quand il jouait, il est tout petit là. Quand il est rétréci là. avec Virginie et Fira.
5: Ah oui.
0: Ouais, Jojo va chercher parce que pour l'instant, moi, j'ai pas la ref, je vous avoue, en tout cas comme ça. Mais par contre, j'aimerais juste revenir évidemment sur l'une de ses grandes histoires avec Alexandra Lamy et évidemment cette fameuse série Un gars, une fille. Madeleine de Proust. Bon, ça, c'est pour un générique culte, évidemment. Et puis, on peut pas faire cette émission et ce questionnaire sur Jean Dujardin sans parler du célèbre casse de Bryce.
7: 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Infarte.
0: Jean Dujardin, Jordan.
5: Oui, Bryce de Nice qui est célèbre pour son t-shirt jaune, son surf et sa fameuse réplique. Hein.
0: Et évidemment.
5: T'es cassé.
0: Bah, il n'est pas complètement cassé, notre.
8: Tu sais, Natacha, tu es comme le H de Hawaï.
9: C'est-à-dire.
8: Tu ne seras rien.
0: Ah, ces répliques-là, elles sont absolument magnifiques. 10 points, Jacques, pour cette troisième manche. Et ça reste pas mal, mais si vous écoutez les questions, il y a peut-être moyen d'aller chercher plus. On fait ça pour la suite ?
2: Ah oui, non, avec le nom du personnage, alors que vous le dites dans la question S117, j'ai été trop précipité.
0: Voilà, mais c'est bien de le reconnaître.
5: Et pour revenir sur le film, c'est tout simplement L'homme qui rétrécit. Voilà, film qui est sorti en 2025.
0: Vous êtes parfait, vous êtes poli, compétent, mon cher Jordan. Petite respiration, et puis on se retrouve pour accueillir notre troisième challenger. On va jouer avec qui, là, dans quelques instants ?
5: Alors, on va jouer avec Virginie.
0: Ah ben voilà, on a beaucoup de plaisir de l'accueillir pour tenter de vous défier. Ce ne sera pas Virginie Efira, sans quoi elle aurait bien aimé avoir le thème Jean Dujardin. Allez, à tout de suite.
5: Qui sait ?
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0: Le son de Madonna sur Vivacité avec Into the Groove.
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0: Il y a match pour l'instant, on le dit depuis tout à l'heure, c'est 33 à 19 pour Jacques, le champion, mais il y a encore une manche à jouer là pour Jacques et pour les challengers, et surtout la troisième manche à terminer pour l'équipe des challengers qui peuvent refaire leur retard. N'hésitez pas, si vous voulez prendre la dernière place, si vous vous dites aujourd'hui c'est pour moi, vous avez envie de jouer, faites-le, il n'est pas encore trop tard. Petit SMS au 0 470 07 20 23, ça c'est le WhatsApp et c'est absolument gratuit. C'est chouette hein, cet après-midi, Jordan.
2: Oui. Oui, très très chouette. Et sur un questionnaire Nicole Kidman, on accueille Virginie de Haouan. Elle a 37 ans. La semaine prochaine, elle est aide familiale. Elle adore voyager. D'ailleurs, elle prépare son voyage qui aura lieu au mois d'août. Et elle aime aussi les restos.
0: Coucou Virginie. Vous allez bien ? On arrive chez vous, vous ne nous entendez pas pour le moment, il n'y a pas de souci, on tente la reconnexion d'ici quelques instants, parce que Virginie, on compte quand même sur elle, on le disait pour l'instant, 14 points d'écart entre Jacques, notre champion, et l'équipe des Challengers. Il faut donc absolument, avant la dernière manche,
2: on l'a récupéré,
0: pouvoir résorber cet écart. Coucou Virginie.
3: Bonjour Jérémy, bonjour Jordan.
0: Oh, vous m'avez mis un vent là juste avant.
2: Oh, oui.
0: Deux fois je vous ai dit coucou, vous n'étiez pas là.
2: Oh. On l'a refait. Coucou Virginie.
3: Coucou Jordan,
0: vous allez bien ?
3: Très bien, vous-même.
0: Bah, très très bien, vous préparez votre voyage au mois d'août, vous partez où ? Sans indiscrétion.
3: En Grèce.
0: Ouh,
3: nous
0: j'adore.
3: Allons aller voir les météores.
0: Oh, j'adore, ça c'est un pays que je kiffe pour la nourriture notamment. J'allais m'emporter un petit peu.
3: mais complètement, la nourriture,
0: c'est ce qu'il y a
3: de meilleur là-bas.
0: Fermez les yeux, fermez la valise, écoutez.
3: Oh.
0: Il ne manque plus que Maître Jordan et moi-même dans votre valise, Virginie.
2: Oui, vous allez faire des envieux. Hein.
0: Et nous nous envolons vers la Grèce, ensemble, tout en révisant nos questionnaires sur Nicole Kidman. Est-ce que c'est pas un beau programme ?

0: Anne McGregor.
1: Proposition.
0: Australia, les ensorceleuses ou Moulin Rouge?
1: Moulin Rouge.
0: Oui. En plus de l'américaine, quelle est l'autre nationalité de Nicole Kidman?
1: Australienne.
0: Oui. Pour quel film dans lequel elle interprète Virginia Woolf a-t-elle reçu l'Oscar de la meilleure actrice en 2003?
1: The Horse.
0: Oui. Avec qui Nicole Kidman a-t-elle été mariée pendant 19 ans avant de divorcer l'année dernière?
1: Tom Cruise.
0: Ah non. Qui a réalisé le film Eyed Wide Shut dans lequel elle partage l'affiche avec Tom Cruise? Qui l'a réalisé ce film?
1: Proposition.
0: David Fincher, Jane Campion ou Stanley Kubrick?
1: Stanley Kubrick.
0: Oui. Combien d'enfants a-t-elle adopté avec Tom Cruise?
1: Aucun.
0: Ah si. Quelle est cette série où elle joue aux côtés de Reese Witherspoon, Shelley Woodley ou encore Zoe Kravitz?
1: Proposition.
0: Big Little Lies, Un couple parfait ou Nine Perfect Strangers?
1: La première.
0: Oui, c'est validé.
2: Bien joué.
0: Sur le gang, il y a eu de la révision express, il y a eu un mélange de révision express, il y a eu mélange de couple, il y a eu enfant oublié, tout ça.
1: Mais attends, je ne savais pas qu'elle les avait adoptés.
0: Elle les a adoptés, oui.
1: Isabella et Jane. Connor.
0: Exactement.
1: Mais oui.
2: Hein, vous les connaissez depuis longtemps.
1: 34
0: et 31 ans. Vous avez vos petites filles, c'est bien. Elle a donc adopté, en effet, deux enfants avec Tom Cruise. Ça, c'était la bonne
1: J'aurais
0: réponse.
1: J'aurais dû demander les propositions. Je pense pas que j'aurais dit zéro.
0: Oui, mais après, dans les propositions, il y avait 0, 2 ou 5. Vous aurez peut-être quand même dit zéro. Donc, ceci dit. Ça fait combien de points?
2: Ça fait un total de 7 points. Alors, c'est pas suffisant pour bloquer le champion sur cette manche, qui remporte 50 euros en plus dans sa cagnotte, 5850 euros. Ceci dit, on a toujours pas un très très grand écart entre les deux. Hein. 33 points du côté du champion, 26 points du côté des challengers.
0: Oui, non, c'est honorable. Sincèrement, 7 points sur du Nicole Kidman. On va revenir sur les petites erreurs. Il y avait la question avec Nicole. Avec qui Nicole a-t-elle été mariée pendant 19 ans avant de divorcer l'année dernière? C'est évidemment pas Tom Cruise. C'était avec Keith Urban, si je le prononce bien. Voilà. Je sais pas si la prononciation est bonne, mais en tout cas, c'est lui. En tout cas, il chante ça, musicien de country. Très belle voix.
2: Ça le fait. J'espère qu'il a chanté au mariage.
1: Et ils ont eu deux enfants.
2: Et au divorce.
0: Et ils ont eu deux enfants.
2: Et vous avez les prénoms?
1: Oui, bien sûr.
2: Oui.
0: Dites-nous.
1: Thunder Rose et Space Margaret.
2: Ah, ok. Merci pour l'info.
0: C'est génial. Pour le reste, on a parlé des enfants qu'elle a adoptés avec Tom Cruise. Il y en a deux. Vous avez même donné les noms. Et puis pour le reste, il n'y avait pas d'autres erreurs. 7 points marqués, c'est plutôt pas mal et c'est honorable.
1: Merci beaucoup.
0: Bravo Virginie. Vous allez peut-être pouvoir vous lancer dans une nouvelle carrière, vous voyez, spécialiste de Nicole Kidman. Vous êtes bien parti en tout cas pour.
1: On va se refaire les films. Ça sera mauvais, hein. Oui. Là, on profite du soleil.
0: Exactement. On annonce quand même quelques orages aujourd'hui, donc pourquoi pas peut-être ce soir, quand ce sera un peu le déluge dehors. Bon, ça a été un plaisir, en tout cas, de vous rencontrer.
1: Merci, Jérémy.
0: Moi, je vous fais des gros.
1: Et puis moi, je veux encore vous voir à la télé. Hein.
0: Ah, vous regardez la Coupe du Monde?
1: Évidemment.
0: Oh, eh bien, on se retrouvera demain.
1: Du porteur des Belges. Oh,
0: alors rendez-vous dimanche 21h pour le match face à l'Iran. On fait comme ça, Virginie?
1: Ça va.
0: Plein de gros bisous. Bisous à toute la famille et merci d'avoir joué avec nous.
1: Au revoir.
0: Allez, un petit sirtaki pour repenser évidemment aux futures vacances de Virginie. Je pense que je vais réserver les miennes d'ici une petite demi-heure. Ça va nous faire du bien. 33 à 20. C'est pour l'un. Non.
2: Non, 33-26.
0: 33-26.
2: Hein,
0: 33-26, grand chef. Il y a donc 7 points d'écart entre Jacques et l'équipe des Challengers. Il reste une manche. Manche que l'on va vivre ensemble juste après ceci. A tout de suite sur Vivacité.
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0: Stone Record, titre de Somber, chanteur américain. Voilà ce que vous aviez dans les oreilles sur Vivacité, les 13h38.
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0: C'est le moment, c'est l'instant de lancer officiellement cette quatrième manche. Petit rappel des points, 33 pour Jacques, notre champion, 26 pour l'équipe des Challengers, il n'y a jamais que 7 points. Parfois, le game était plié, comme on dit avant la dernière manche, ce n'est pas du tout le cas ici. Jacques est là.
2: Oui.
0: Magnifique.
2: Jacques est là.
0: Ça, c'est déjà une très, très bonne nouvelle, mon bon Jacques. Ce qu'on va faire, c'est de découvrir, vous le savez, les deux derniers thèmes de cette journée. Vous allez avoir un dernier choix à effectuer. Pour le savoir, on appelle Madame Larroux. La voici.
2: Madame Larroux. Stop, Madame Larroux.
0: Stop, Madame Larroux. Demandez si gentiment, elle ne peut que s'arrêter. J'ai la dalle, j'ai faim.
2: C'est quoi ça?
0: Ah, vous pensez à quoi si je vous dis j'ai la dalle, j'ai faim?
2: Ah, cuisine.
0: Ah, voilà.
3: Oui, tout à fait. Cette petite chanson de des Waities, Wait. Voilà.
2: Cuisine en général.
3: Oui, c'est ça. C'est un thème cuisine en général.
0: Il n'y a pas de spécialité aujourd'hui. Deuxième thème. On va pas jouer le suspense trop longtemps.
2: L'histoire, ça.
0: Alors, ça aurait pu, il y en aura peut-être.
3: Donc, c'est Sarabande de Handel, hein, et donc on va partir sur culture avec un grand C.
0: Cuisine ou culture avec un grand C, est-ce que vous hésitez vraiment au final?
2: Je prends culture, ouais.
0: Voilà. Je prends le bon questionnaire que je vais découvrir avec vous sous la main. Il y a toujours cette petite musique de suspense, parce que oui, il y en a, parce que oui, il y a un petit peu de pression. Mon bon Jacques. 13h40, sur Vivacité, c'est le moment de vérité. Vous êtes prêts?
2: Oui, je suis prêt.
0: Sans transition, nous allons pouvoir commencer ce questionnaire culture avec un grand C. Nous verrons si vous allez être un champion avec un grand C là aussi. Attention, top. Quel est le prénom du dramaturge français Corneille?
2: Jean.
0: Non. Qu'est-ce qu'un haïku?
2: Un poème japonais.
0: Oui. Quel dramaturge russe a écrit la pièce Les Trois Sœurs?
2: Tchekhov.
0: Durant quel siècle Molière a-t-il vécu?
2: Le 17e.
0: Dans quelle fable de La Fontaine lit-on Rien ne sert de courir?
2: Le lièvre et la tortue.
0: Dans quel royaume y a-t-il quelque chose de pourri selon la tirade de la pièce Hamlet?
2: Dans le royaume du Danemark.
0: Oui. Quelles noces sont peintes par Véronèse et exposées au musée du Louvre?
2: Les noces de Cana.
0: Et sous quel nom est plus connu le musée national britannique d'art moderne à Londres?
2: La Tate Gallery.
0: Bien essayé.
2: C'est la Tate Gallery.
0: Oui, Tate moderne qu'on attendait comme, réponse.
2: Vous êtes dur, là.
0: Oui, non, mais un petit coup de VAR en cette période de Coupe du Monde, Jacques, il fallait bien en placer un. On va voir.
2: Mais c'est pas grave, hein, j'ai gagné la partie, donc c'est bon.
0: Ah, vous êtes comme ça. Bon, ben on va quand même voir ce que Jordan, notre maître du jeu, en pense. Jordan, le nombre de points, et puis peut-être d'abord, est-ce qu'on accepte cette dernière réponse ou pas?
3: Oui, on l'a accepté, j'ai été vérifié sur Internet, c'est la même chose. Voilà.
0: Ça va, Jacques?
2: Oui.
0: Bon. Très bien.
2: Oui, mais surtout que c'est à Londres, je l'ai visité au moins 5 fois.
0: Ah ben si, en plus vous l'avez visité, qu'est-ce qu'on peut dire là derrière? Bon. Alors, par contre, c'était pas Jean, le prénom de Corneille.
2: Non, c'est Jean Racine.
0: Oui, mais c'était Pierre Corneille.
2: Oui.
3: L'un des plus grands auteurs tragiques du 18e siècle, hein, donc aux côtés de Racine et Molière dont on vient de parler.
0: Oui, pour le reste, pas d'erreur dans ce que vous nous avez proposé. Je reviens un petit peu sur cette fable de La Fontaine qui dit « Rien ne sert de courir, il faut partir à point ».
3: Exactement.
0: Oh, bon, on est sur la même longueur d'onde, visiblement. Bon, ben voilà, on est plutôt pas mal. Avec, vous aviez dit combien de points, du coup?
2: Donc, surtout que je vais partir au barbecue, la viande sera à point, j'espère.
3: Ah ouais, voilà. J'espère qu'ils l'ont retirée, hein, parce que ça fait quand même 1h40 qu'elle tourne.
0: De la saucisse, 1h40 sur des braises, à mon avis, elle sera
3: un peu dure. Elle sera bien. 14 points, j'ai dit, donc ce qui fait un total de 47.
0: C'est plutôt pas mal. Reste à savoir si vous allez rester ou pas. On verra ce suspense-là tout à l'heure, puisqu'il reste quand même encore une manche. Vous n'avez pas encore pris les 50 euros supplémentaires. Vous n'avez pas encore gagné cette dernière manche. On va jouer avec qui, Jordan, là, dans quelques instants?
3: Avec Stéphane.
0: Très bien. Stéphane nous rejoint. Et nous, on vous retrouve, Jacques, pour le verdict de tout à l'heure avant votre barbecue. Petite respiration. Et on se retrouve pour la fin de Seul contre vous. À tout de suite.
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0: Le son de Céline Dion sur Vivacité. Encore un soir, voilà qui nous amène à la dernière manche de ce Seul contre vous. On va la jouer tout de suite si ça vous dit.
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0: Un dernier challenger pour la route et on va prendre beaucoup de plaisir à l'accueillir. On va jouer, vous me disiez tout à l'heure, avec Stéphane.
2: Oui, il vient d'Étainpuis, il a 50 ans, il est ouvrier polyvalent, il a un garçon, il aime la musique techno et alors on va voir avec lui, est-ce qu'il aime la cuisine ?
0: Ah ben ça va être la question qu'on va lui poser. Coucou Stéphane.
3: Hello, hello Jordan, hello Jérôme.
0: Oh, presque.
2: Jérémy.
3: Ah, oh, Jérémy, pardon.
2: C'est pas grave.
0: Non, mais c'est pas grave. Mais moi, parfois on m'appelle Julien, parfois on m'appelle Benjamin, parfois on m'appelle Jérôme. Moi, j'aime bien. Okay. Voilà, comme ça me permet de me dire, est-ce que j'aime vraiment bien Jérôme ? Non, en fait, j'aime bien m'appeler Jérémy. Ça va, Steph ?
3: Ça va et vous ?
0: Mais oui, il ne faut pas vous inquiéter avec ça. Qu'est-ce que vous faites de beau, là, aujourd'hui ?
3: Bien, là, je suis au travail. Donc, comme je disais, j'étais ouvrier polyvalent dans le transport. Donc, je suis amené à faire le planning ou bien être sur la route ou dans l'entrepôt. Ça dépend de l'endroit où on a besoin de moi.
0: Pas trop chaud ?
3: Ça va. Non, ça va. J'ai la clim, donc ça va.
0: Ah, avec la clim, tout va bien. Dites, est-ce que vous aimez cuisiner quand vous avez un peu de temps ?
3: Oui, mais bon, des choses simples. Les pâtes, les œufs, les steaks, les choses rapides. Je suis pas un grand cordon bleu.
0: Ouais. Mais au moins, vous le faites vous-même. Ça, c'est déjà pas mal. Bon, on va voir un petit peu comment vous vous portez sur cette thématique cuisine. 8 questions pour vous cuisiner. À vous d'essayer de vous en sortir du mieux possible, d'accord ? Si vous avez le moindre doute, vous demandez les propositions et on voit comment ça se passe. Hein. Sans pression, d'accord ?
3: Ok, ça marche.
0: Alors, attention, mon bon Stéphane. On se concentre. Top ! Pour faire un Queenaman, il faut de la pâte à pain, du sucre et quel autre aliment gras ?
3: Du beurre ?
0: Oui. Dans quel état américain peut-on vous servir le traditionnel jambalaya ?
3: Louisiane ?
0: Oui. Quel fromage met-on dans la salade caprese ?
3: Mozzarella ?
0: Oui. Quel dessert comprend des pêches pochées, de la glace vanille et du coulis de framboise ?
3: Pêche melba ?
0: Bien. Quel pseudo-céréale en petites perles, très protéinées et surnommée graine sacrée des Incas ?
3: Proposition.
0: Le quinoa, le tofu ou le seitan ?
3: Quinoa.
0: En plus des raisins et des noix, quels fruits met-on dans la salade Waldorf ?
3: Proposition.
0: De l'orange, de la pomme ou de la banane ?
3: Pomme.
0: Oui. Quel alcool italien est fait à base d'amandes amères, des noyaux d'abricot ou de pêche ?
3: Amaretto.
0: Oui. Et quel type de biscuit moelleux à pâte battue met-on à la base du gâteau appelé fraisier, selon la recette ?
3: Proposition ?
0: Ah oui, j'allais vous dire une génoise, une meringue ou un boudoir.
3: Un boudoir ?
0: C'était une génoise, donc ça va, on n'a pas de regrets. Vous êtes très très bien débrouillé dans ce questionnaire cuisine. Franchement, c'était pas mal, on va avoir votre total de points.
2: Ça fait 12 points, donc ouais, malheureusement vous n'êtes pas le meilleur challenger, hein, parce que on a Muriel qui a fait 13 points, mais ceci dit, c'est quand même vachement bien.
0: Mais il n'y a pas eu d'erreur en fait dans ce questionnaire.
2: Non.
0: Peut-être sur la salade Waldorf, c'était de la pomme. Vous aviez répondu de la pomme aussi,
2: oui,
0: je pense.
2: Oui. En fait, on a demandé 2 fois les propositions, tout simplement. Et voilà. La dernière réponse qu'on n'a pas su donner.
0: Eh bien, magnifique, impeccable. Franchement, bravo. Surtout quand je vous ai demandé dans quel état américain peut-on vous servir le traditionnel jambalaya. Vous le connaissiez ou c'était un coup de chance ?
3: Bah, ça m'a parlé un petit peu, j'ai un copain qui est parti là-bas et je pense qu'il a dû m'en parler, ça me disait quelque chose.
2: Alors il a dû vous expliquer que c'était généralement préparé avec du riz, des saucisses, du poulet et ou des fruits de mer.
0: Ouais, franchement, chapeau, vous avez bien écouté votre pote. Et puis le fromage qu'on met dans la salade caprese, c'est une bonne réponse. C'est de la mozzarella, ça aussi ça nous donne faim.
2: Ouais, concrètement, c'est une salade tomate, mozza, basilic, huile d'olive. Rien de meilleur quand il fait chaud comme aujourd'hui, hein. Et alors il y a aussi de temps en temps un petit filet de vinaigre balsamique. Mais ça dépend si vous aimez ou pas.
0: Ça, c'est au choix, évidemment. Bon, ben 12 points, chapeau vraiment Stéphane. Vous avez été un très très bon challenger aujourd'hui.
3: Merci.
0: On vous souhaite un bon courage pour la suite de la journée. Vous bossez jusque quelle heure ?
3: Oh bah là j'en ai jusque 16h et puis c'est le week-end, après on va profiter un petit peu.
0: Allez, vous avez bien raison. Vous allez regarder les Diables Rouges dimanche ?
3: Ah évidemment, hein, évidemment, c'est sûr que ça je vais pas louper avec des copains et puis une paire de bières et ce sera sera parfait.
0: Une paire, ouais,
2: une paire, c'est deux.
0: Pas combien,
2: hein.
0: Ouais. Bon, on a deux mains. Hein. Allez, ouais, profitez bien de ce beau week-end. Merci d'être passé sur Vivacité, Steph. À bientôt.
3: Merci à vous. À bientôt.
0: Salut,
3: merci.
0: Salut. Bon, ben voilà, on est sur une fin de partie. Jordan, on fait un petit point sur le scoring actuel.
2: Alors, 47 points du côté du champion, 38 points du côté des challengers, 5 900 € dans sa cagnotte. Va-t-il rester ou partir? On le saura d'ici quelques instants.
0: Ça, c'est le verdict. 47 à 38, c'est quand même une partie de qualité hein, que nous ont livré champion et challenger. Petite respiration, la dernière, avant de savoir s'il décide finalement de partir ou s'il tente encore une semaine supplémentaire, en tout cas s'il revient lundi. Allez, à tout de suite pour le verdict.
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14: Bravo, tu as gagné. Et moi, j'ai tout perdu.
0: Nous n'avons pas tout perdu, loin de là, mais il a tout gagné. Et pour l'instant, la cagnotte est assez affolante. On fait un petit point, cher banquier.
2: Bah, 5 900 €, quoi.
0: C'est pas mal, hein.
2: Ah bah, c'est franchement pas mal.
0: C'est franchement pas mal.
2: On est bien d'accord.
0: En étant chez soi, à penser à un barbecue et en jouant à des jeux, franchement, Jacques, bravo, sincèrement. Vous avez une culture qui est quand même au-dessus de la moyenne. Hein, on ne doit pas avoir peur de le dire aussi. C'est beau ce que vous faites depuis 36 émissions. Il y en aura peut-être une 37e lundi. Ça, c'est la question qu'on va vous poser maintenant. Ah, ben voilà, on ne joue même pas le suspense. Attendez, on va au moins mettre le petit tapis suspense.
2: Il est passé, il y a barbecue.
0: Va-t-il rester ou pas? Est-ce que vous changez votre décision?
15: Oui, je reste.
0: Vous restez, très bien. Bravo, Jacques, vraiment. Bravo.
15: Merci.
0: Bravo, bravo.
15: Mais occasion de jouer avec vous. Vous êtes très brillant dans tout ce que vous faites.
0: Ah bah c'est gentil, ça fait plaisir. Mais c'est un plaisir de pouvoir mener cette émission avec une si chouette équipe aussi. Je vous dis non pas à lundi puisque je serai sur la Coupe du Monde, mais vous retrouverez Sarah et Jordan évidemment
2: pour la dernière semaine.
15: Bien sûr, Jordan, la tête pensante de ce jeu.
0: Et évidemment et pas que si vous saviez. Je vous remercie Jacques. Je vous souhaite un excellent week-end, bon barbecue cet après-midi.
15: Merci, j'y suis là. Je rentre dans l'arène. Maintenant.
0: Allez, profitez bien. Merci aussi à Mathieu. Merci à Jordan et merci à vous de nous avoir écouté. Très belle journée sur Vivacité. Ciao, ciao.
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21: Merci de nous suivre sur RTBF Vivacité. Il est 14h, c'est le moment de s'informer. Voici le journal.
22: Bonjour à toutes et tous. En raison de violents orages attendus ce soir, Bruxelles Environnement fermera dès 20h les parcs régionaux, les réserves naturelles, les bois régionaux et la partie bruxelloise de la forêt de Soignes. Des rafales pouvant atteindre 90 km/h, voire davantage sous les orages sont annoncées. La fermeture restera en vigueur jusqu'à samedi matin au moins. Les autorités recommandent également d'éviter les zones arborées en raison de risques de chute de branches ou d'arbres. Les fortes chaleurs qui pourraient aussi entraîner une hausse importante des concentrations d'ozone dans l'air. La cellule interrégionale de l'environnement n'exclut pas des dépassements locaux du seuil européen d'information. Les personnes sensibles, notamment les enfants, les personnes âgées et celles souffrant de problèmes respiratoires sont invitées à éviter les efforts physiques et extérieurs durant les heures les plus chaudes de la journée. Les dirigeants européens peinent à s'accorder sur le futur budget de l'Union européenne. Réunis à Bruxelles, ils affichent des divergences profondes, notamment entre l'Allemagne, opposée à un tout nouvel emprunt européen, et la France, qui plaide pour davantage d'investissements communs. Plusieurs pays du Sud et de l'Est réclament également plus de moyens pour l'agriculture et les politiques de cohésion. Les négociations doivent se poursuivre d'ici la fin de l'année. Israël maintiendra sa présence militaire dans le sud du Liban aussi longtemps que nécessaire. Le premier ministre israélien Benjamin Netanyahou l'a affirmé après la mort de 4 soldats israéliens. Il promet également de faire payer un prix très lourd au Hezbollah. Depuis la nuit dernière, l'armée israélienne dit avoir frappé plus de 80 cibles du mouvement pro-iranien. Selon les autorités libanaises, ces bombardements ont fait au moins 18 morts et 33 blessés. L'Organisation mondiale de la santé s'inquiète de l'accélération de l'épidémie d'Ebola en République démocratique du Congo. Près de 900 cas ont été recensés depuis le mois de mai, dont 232 décès. Malgré le renforcement des moyens de lutte contre la maladie, la transmission continue de progresser dans plusieurs provinces du pays. L'OMS souligne notamment les difficultés d'accès à certaines zones touchées en raison de l'insécurité et du manque de ressources. Voilà pour ces informations. Excellent après-midi à notre écoute.
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21: Merci beaucoup, retour de l'info à 15h. Là, on va partir sur les routes, voir un peu comment ça se passe quand on est dans les bouchons, il y a un accident, tout ça, tout ça. C'est l'info trafic.
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21: Bonjour tout le monde, je suis ravie de vous retrouver. J'espère que vous allez bien, que vous êtes au soleil. En tout cas non, parce qu'il fait très très chaud. Donc il faut se protéger du soleil, que vous êtes au frais plutôt, mais que vous pouvez profiter quand même d'un peu de farniente. Parce qu'avec cette température incroyable, on a un peu l'impression d'être en vacances. Alors on va mettre de la bonne humeur et de la musique dans vos oreilles, évidemment, hein, avec Bruno Tumers. Et notre invité. Toute cette semaine, on a eu la chance d'être avec, je dois le dire, quelqu'un d'exceptionnel parce qu'elle chante très très bien. C'est une collègue sur Vivacité et c'est quelqu'un de solaire et tellement gentil, Julie Compagnon, que vous avez connue dans The Voice Belgique, que vous voyez sur la une dans le 6-8, sur RTBF Vivacité aussi dans le 8-9, vous l'entendez, ses chroniques musicales. Et toute cette semaine, Julie nous a parlé d'Ankangstars, des concerts hommages à France Gall. Et Julie et tout le groupe seront en concert un peu partout en Wallonie et à Bruxelles
22: le 23 juin au Delta à Namur, c'est tout bientôt. En octobre, là on part en automne, Jean Blou, Bastogne, Théâtre Royal de Mons. En décembre, on aura le Forum de Liège, la Sucrerie à Wavre. Et en février 2027, le Cirque Royal de Bruxelles. Aujourd'hui, au micro de Bruno, on va évidemment continuer à parler de la carrière de France Gall et on va parler d'un titre assez visionnaire, hein, puisqu'il est sorti dans les années 80 et ça s'appelait « Des branches ». Des branches donc de France Gall et on le disait, un titre visionnaire parce que il parlait de débrancher les écrans, la télé à l'époque, hein. Donc écriture dans les années 80, on va dire qu'il avait déjà anticipé l'avenir. On parle de tout ça avec Bruno Tumers et Julie Compagnon dans quelques secondes. Et puis je parlais de Bruno Tumers. Bruno Tumers, il a toujours les secrets de création de tubes. Aujourd'hui, encore les années 80, 1987 avec un groupe français Raft et le titre « Y'a qu'à danser ». Y'a qu'à danser donc de Raft, hein. C'était dans les années 80. Bruno va nous parler un peu de l'histoire de ce groupe et puis de cette chanson, comment elle a été créée. C'est donc dans quelques instants. Avant ça, Manchild de Sabrina Carpenter et ensuite Gérald de Palmas avec « Sur la route ».

0: Gérald de Palmas avec son tube sur la route sur RTBF Vivacité. Dans quelques instants, on aura Benson Boone avec Mystical Magical. Et après Benson Boone, on écoutera du Zaz avec On ira.
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0: Benson Boone et ensuite Zaz sur RTB à Vivacité, c'est juste après une toute courte pause. Restez bien avec nous.
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C'était Zaz avec On ira. Dans quelques instants, on aura du Calvin Harris avec Giant. Mais avant ça, Charlotte Cardin avec The Way We Touch.

C'était Calvin Harris accompagné de Rag & Bone Man avec le titre Giant. Dans quelques instants, on va parler... Ah bah, elle a un cœur géant, c'est Julie Compagnon, notre invitée de la semaine, la lumineuse, l'incroyable Julie Compagnon vient nous parler d'Encan Stars, sa série de concerts hommage à France Gall. Et justement, on va écouter forcément du France Gall avec Des Branches. Des Branches donc de France Gall, c'est ce qu'on va écouter et on va parler de cette chanson très visionnaire à l'époque, hein, puisque Michel Berger à l'écriture avait déjà anticipé le fait qu'il fallait se déconnecter des écrans. Il parlait de la télé lui à son époque, hein, pour garder le lien entre personnes, le vrai lien humain. Il avait vu clair ce Michel Berger, hein. On en parle juste après ceci.

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9: Et vous le savez, toute la semaine, on a eu la chance d'être avec Julie Compagnon qui nous parlait d'Encamp Stars, la série de concerts hommage à France Gall. Julie et tout le groupe seront donc en concert chez nous le 23 juin, la semaine prochaine, au Delta à Namur. Et puis elle revient à l'automne et en hiver avec en octobre. On a Jean Blou, Bastogne, Le

0: raconter un peu l'histoire du titre, des branches de France Gall.
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2: Il y a un côté très visionnaire aussi, Julie Compagnon, dans l'écriture de Michel Berger, notamment des branches que vous interprétez sur scène.
3: Un moment génial aussi.
2: Des branches, il écrit dans les années 80, on devrait peut-être se détacher de la télévision, des écrans, alors que les ordinateurs en sont à leur balbutiement, que les réseaux sociaux ne sont pas arrivés. C'est des chansons qui vieillissent bien aussi.
3: Ouais. Il dit « Retrouvons-nous d'un coup au temps d'Adam et Ève, coupe les machines à rêve ». Écoute parler ton cœur. Le monde tient un fil, moi je tiens mon rêve et toi aussi. Enfin, on est. C'est très visionnaire, c'est très direct, c'est une écriture qui est absolument géniale. Et oui, pendant 2 heures, j'ai l'impression d'expliquer le monde aux gens, quoi. C'est génial.

0: On n'y pense pas toujours, en fait, parce qu'on se dit, tiens, France Gall, elle a quoi? Elle a Résiste, elle a joué du piano debout, elle a, elle a, elle a. Et en fait, pendant 2 heures, ce sont des tubes. Quand on le commence, les gens se rendent compte qu'ils la connaissent par cœur. Ils avaient même oublié eux-mêmes qu'ils la connaissaient par cœur.
1: Vous chantez aussi le répertoire de Michel Berger.
0: Ouais.
1: Il y a des titres que vous avez rapatriés aussi. C'est pas que du France Gall.
0: Je pense que dans tout ce qu'on fait, France Gall a chanté des versions. Mais c'est vrai qu'on fait un morceau, par exemple, qui est plus connu dans le répertoire de Berger. C'est Les Princes des Villes. J'adore ce morceau parce que, je veux dire, il y a un groove de malade. Enfin, c'est vraiment un truc de fou quand Yves Bébé, le batteur, se met à faire cette rythmique.
1: Et ça, c'est vraiment le côté musical de Michel Berger, c'est la syncope qu'il y a dans les morceaux.
0: Des idées bizarres, vivre au rythme des guitares. Mais sinon, au niveau des musiciens, ils sont assez respectueux sur les périodes, les instruments utilisés et les sons. Et c'est ça aussi qui fait que le public est transporté, parce que, évidemment, le public se souvient, on a cette mémoire émotionnelle. Ceux qui l'ont vu s'en souviennent, ceux qui le découvrent en ont la substantifique moelle, donc c'est génial. Enfin,
1: il y a 10 ans que ces concerts Hong Kong Star, hommage à France Gall, existent. Est-ce qu'au fil de ces années, vous avez croisé des musiciens de l'entourage de France Gall, peut-être la famille? Est-ce que vous avez eu parfois des retours?
0: Alors, non.
1: Parce que le fils de Michel Berger et France Gall, Raphaël, vit en Belgique. Hein.
0: Oui, il vit en Belgique. Et d'ailleurs, c'est lui qui était aussi à la base de Starmania, nouvelle version. Moi, j'avoue que je ne prends pas d'initiative à ce niveau-là pour le contacter, parce que je suis quelqu'un de timide, même si on ne dirait pas. Et c'est vrai que je veux dire, je ne vais pas aller l'importuner. J'espère juste que s'il a eu vent de tout ça, qu'il en est tout du moins content.
1: Il peut, parce que vous faites vivre le patrimoine de ses parents.
0: Oui, oui, oui. Et en plus, et avec le plus grand des respects et toute l'humilité qu'on a envers France Gall et Michel Berger, ces deux immenses artistes qui lui servaient de parents. Mais j'ai eu quand même quelque chose d'assez inédit que je dois raconter. C'est qu'à un concert, il y a des gens qui avaient vu vraiment la vraie France Gall. Et elle avait lancé à un moment donné un foulard dans le public. Et donc, les personnes qui ont récupéré le foulard me l'ont donné à la sortie d'un concert. Ça, c'est waouh! Ça, c'est à pleurer, quoi. Parce que franchement, c'était un.
1: Et vous le gardez comme accessoire sur scène? Vous l'utilisez?
0: Non, je n'utilise pas. Je suis tellement.
1: Respectueuse?
0: Oui, c'est au-delà du. C'est au-delà de la relique, quoi. C'est carrément. J'en ai aussi un à BJ Scott, hein, je veux dire. Mais là, je lui ai carrément. Parce qu'elle l'a oublié dans ma voiture, je ne l'ai jamais rendu, mais elle ne sait pas que je le garde aussi comme une relique. Quasiment divine, mais oui, non, je sais pas, apparemment, je crois que je suis fan de foulard de mes idoles, donc voilà.
1: Bon, on y va, des branches.
0: Allez.
1: Ça fait quoi, des branches?
0: Nos voitures dorment en bas comme des bébés.

0: C'était Cat's Eye avec Gabriella. Dans quelques instants, nos compatriotes Puggy avec Never Give Up. We never give up. 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Et ensuite, du Harry Styles avec son dernier titre, American Girls. Le groupe Puggy et ensuite Harry Styles, juste après ceci.
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0: C'était Harry Styles avec American Girls. Dans quelques instants, on retrouve Bruno Tumers et ses anecdotes de création de tubes. Aujourd'hui, un tube de 1987, un groupe français, Raft, avec le titre « Y'a qu'à danser ». Titre un peu pop reggae zouk même, j'ai envie de dire, hein. De 1987, Bruno nous raconte l'histoire de cette chanson et puis l'histoire du groupe français Raft juste après une toute courte pause. Restez bien avec nous.
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0: Et puis vous le savez, hein, nos chansons d'une histoire, c'est aussi le week-end. C'est le samedi de 10 à 13h. Bruno Tumers et Stéphane Piedboeuf. Et Bruno nous raconte les histoires des coulisses, les créations de tubes, des chansons qu'on a tous écoutées. Aujourd'hui, Bruno a décidé de s'arrêter au milieu des années 80, 1987 précisément, avec le groupe français Raft et le titre « Y'a qu'à danser ».

0: de Yaka Danser de Raft.
1: Qui est un duo de pop française composé par Christian et Pierre qui démarre ce duo à Strasbourg. Alors Raft veut dire bateau en anglais.
2: Ouais.
1: Et donc derrière ce nom, il y a une idée de voyage, mais il y a aussi l'idée de survie.
2: Il n'y a pas de mer en Alsace. Hein.
1: Non, mais il y avait aussi la survie dans le monde très concurrentiel de la musique. Parce que les années 80, ce sont les années top 50 où il fallait que les 45 tours arrivent en tête.
2: À la fois, on pouvait faire un tube comme ça, j'ai envie de dire. Mais bon,
1: oui.
2: Après, c'était très éphémère aussi, hein, parce qu'on se faisait dépasser tout le temps.
1: Souvent, oui. Et puis, c'est vrai que le grand public ne connaît de Raft que Yaka Danser, mais il y a eu quelques étapes avant d'arriver à ce tube, notamment un premier album en anglais et quelques 45 tours qui ne fonctionnent pas.
2: C'est de l'alsacien ?
1: Non, c'est pas de l'alsacien. Non, c'est bien de l'anglais et c'est bien les premières productions.
2: Ça accompagne la main stiflette.
1: Le vin chaud sur le marché de Noël de Strasbourg.
2: Voilà. Ouais, parce qu'eux, ils font de la tartiflette au Munster. Alors,
1: oui,
2: ça,
1: oui, c'est pas du tout calorique.
2: C'est pas du tout été non plus.
1: C'est ça qui est bien. Alors, la fameuse création d'Y a qu'à danser, eh bien, elle arrive un jour qu'il est dans un bus après une date de concert. Christian, le chanteur-guitariste, s'endort un peu durant le trajet et il va être réveillé par une ambulance qui passe à côté de lui, toute sirène hurlante, et il entend un peu dans les brumes de son sommeil « papadada ». Et il va retenir en fait ces quelques notes. Rentré chez lui, il va transformer le début de mélodie en reggae. Et alors pour le texte, il va traduire ce qu'il se passe dans la société. Et il y a à ce moment-là des émeutes en Nouvelle-Calédonie. Il y a des problèmes de racisme. C'est la vague aussi de « touche pas à mon pote », etc., etc. Et il va beaucoup jouer sur la sonorité des mots. Il va les malaxer pour que son texte coule comme l'anglais qu'il chantait précédemment. Et il fait vraiment en sorte que les paroles sonnent. Et c'est vraiment réussi parce que quand on analyse le texte de Yaka Danser, ce texte est hyper bien fichu. Il dit un SS20 ou 20 SS à chacun ses héros, Varsovie ou Soweto à chacun ses ghettos, jeté, gitan, humilié, homo pour un bon à rien, Yaka Danser, cadencé, biguiné, zouké. Enfin voilà, c'est plein de sonorités comme ça. C'est vrai qu'on le perçoit pas.
2: Ça envoie du bois au niveau du texte, hein, et pourtant on a l'impression que c'est une chanson de kermesse, quoi.
1: Oui, et puis on le perçoit pas franchement quand on entend la chanson, mais le texte est vraiment très très bien écrit et parle donc de ses problème de racisme. Alors, enregistrement en avril 87, le 45 tours sort en juin, et les radios vont commencer à le diffuser. Bah, c'est la période d'été, donc c'est parfait, hein, excellent timing. En plus, Raft est en tournée d'été, chante ce titre-là devant le public, sans que le public accroche, et que les gens en face d'eux chantent de plus en plus le titre, et que tout le monde chante ensemble. En septembre, le 45 tours rentre dans le top 50, il va y rester 6 mois, jusqu'à atteindre la deuxième place, parce que devant, il y a la Bamba de Los Lobos qui leur barre la route du numéro 1. Alors tout ça va permettre à Raf de se retrouver en première partie des concerts de Niagara en France, à l'Olympia, en Belgique, en Suisse. Et Niagara est alors au sommet grâce à l'amour à la plage et Cheeky Boom. Et donc ça participe aussi à la renommée de Raf qui va enchaîner les plateaux télé. Et la chanson a beau s'appeler « Y a qu'à danser », ni Pierre ni Christian, les deux membres du duo, ne sont des danseurs.
2: Ah, alors, et donc la chorégraphie alors
1: La maison de disques veut coller quand même un peu à ce que raconte le refrain de la chanson. Et va leur adjoindre 4-5 danseurs de toutes origines, aux tenues très très colorées, et passer à la télé avec ces danseurs va encore relancer les ventes. Il y aura un album de Raft dans la foulée, mais le 45 tours d'après, qui s'appelle Femme du Congo, reste à la traîne.

0: entend cette base reggae, hein, donc on entend bien qu'on est dans le même univers, mais malheureusement ça ne fonctionnera pas vraiment, l'album va un peu se planter et le duo va splitter à la fin de la décennie 80.
1: Étoile filante donc.
0: Oui, étoile filante, nous reste ce 45 tours d'anthologie.

0: Terminé pour aujourd'hui. On se retrouve évidemment lundi. D'ici là, prenez soin de vous. Attention à la chaleur. Dans quelques instants, les ambassadeurs de Philippe Jauniaux. Et puis un petit point du temps qu'il va faire justement avec la météo. Gros bisous tout le monde. Bel après-midi sur RTB à Vivacité.
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2: Bonjour à tous, il fait 30 degrés à Marche-en-Famenne en ce moment et lorsque l'air devient chaud comme ça, il suffit parfois d'une étincelle pour déclencher les orages. C'est exactement ce qui se produit cet après-midi avec de nouvelles cellules qui remontent de la frontière française. À partir de 15h, les premiers orages commencent à gagner le pays, progressant vers le centre. Les régions les plus exposées restent l'ouest et le centre, avec un risque de fortes pluies, en peu de temps de rafales de vent et localement de grêle. Le 17-22 a d'ailleurs été activé pour les interventions non urgentes. Ce soir, les orages vont continuer de s'organiser, ils seront même un petit peu plus intenses en soirée. Ils quitteront le pays progressivement vers 23h. Demain matin, le soleil retrouve rapidement toute sa place sous un ciel fortement dégagé. Demain après-midi, la chaleur restera très présente malgré quelques degrés de moins qu'aujourd'hui. Un orage isolé restera possible au sud du Sion-Sambremeuse. Et puis la chaleur n'a pas dit son dernier mot. Autour de 30 degrés ce week-end, jusqu'à 34 voire 35 degrés à nouveau en début de semaine prochaine.
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2: 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Voici l'info avec Sophie Léonard. 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
13: Bonjour à toutes et tous. Les concerts programmés ce vendredi au Parc du Cinquantenaire à Bruxelles pour la fête de la musique sont annulés. Et ce, en raison de l'alerte orange aux orages. Bruxelles Environnement fermera dès 20h les parcs régionaux, les réserves naturelles, les bois régionaux et la partie bruxelloise de la forêt de Soigne. Des rafales pouvant atteindre 90 km/h, voire davantage sous les orages sont annoncées. La fermeture restera en vigueur jusqu'à samedi matin au moins. Les autorités recommandent également d'éviter les zones arborées en raison des risques de chute de branches ou d'arbres. Fragilisé par une forte impopularité des revers électoraux, le Premier ministre britannique Keir Starmer voit son leadership de plus en plus contesté au sein du Parti travailliste. Le retour au Parlement d'Andy Burman, figure populaire de l'aile réformatrice du Labour, alimente les spéculations sur une possible remise en cause de son autorité. Malgré les critiques et une série de difficultés politiques, Keir Starmer affirme vouloir rester à son poste et poursuivre son action à la tête du gouvernement britannique. L'Iran va saisir la FIFA pour dénoncer les restrictions de déplacement imposées à son équipe lors de la Coupe du Monde aux États-Unis. Les joueurs iraniens basés au Mexique ne sont autorisés à entrer sur le territoire américain que dans les 24 heures précédant leur match et doivent repartir le jour même. La fédération iranienne estime que ces contraintes nuisent à la préparation sportive de l'équipe et créent une inégalité de traitement par rapport aux autres sélections. À la Coupe du Monde, justement, au programme aujourd'hui, 4 matchs. Il y aura États-Unis, Australie à 21h, Écosse, Maroc à minuit, Brésil, Haïti à 2h30 du matin, et puis Turquie, Paraguay à 5h. Et puis notons aussi que les Belges, c'est aujourd'hui que les Diables s'envolent vers Los Angeles en vue de leur rencontre contre l'Iran dimanche. Excellente fin d'après-midi.
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Madame, monsieur, bonjour, bienvenue sur Tipeee. Nous sommes en direct depuis Durbuy pour la troisième étape du Tour de Belgique. Changement de région, changement de profil. Vous le voyez, un profil plus ardennais, évidemment, pour cette troisième étape du Tour de Belgique.

0: traditionnel, le mur de Durbuy, une difficulté d'un petit peu plus d'un kilomètre, 1200 mètres exactement, à 6,2% de moyenne. On revoit ses meilleurs moments de la deuxième étape hier, avec notamment la chute de Søren Krag Andersen. Il a abandonné, hein, le champion du Danemark, plus que 154 coureurs dans cette 95e édition du Tour de Belgique, alors qu'on vous repropose aussi ces images du kilomètre en or, quelques secondes de bonification, et il y a eu un changement de leader, puisqu'à l'arrivée, Tim Merlier s'est imposé. Il a chippé le maillot mauve de leader à Binyam Girmay. Une belle victoire belge, la troisième consécutive donc à Knokke pour Tim Merlier hier.
1: Oui, c'était assez impressionnant la manière dont il a mené ce sprint-là, parce que on le revoit ici du ciel dans le virage. À un certain moment, il a perdu position, mais il est revenu très très vite. Il a lancé son sprint, je vais dire, plus vite que prévu. Et il a bien résisté à Olaf Koy et à Philipsen. La meute termine derrière lui. On voit Janière aussi. Notamment, on voit Tom Crabbe qui s'écrase un peu dans ce sprint. Il est tout jeune encore. Il a besoin effectivement de plus d'expérience pour lancer son sprint. Et puis, quand il y a une petite remontée comme ça, malgré tout, avec un grand braquet, il faut quand même avoir de la résistance suffisamment.
0: Coup double. Voilà, oui, coup double pour Tim Merlier, l'étape et le maillot de leader. Il a donc pris ce maillot à Binyam Girmay. Sixième victoire de la saison pour Tim Merlier, la 72e dans sa carrière. Il est aussi le leader du classement par points, évidemment, mais c'est Max Kanter, l'Allemand de la formation XDS Astana, qui porte ce maillot aujourd'hui sur ses épaules. Et regardez ce coureur de la formation Arco. Il s'est bien battu, hein, tout au long de la journée hier, Victor Hannes, pour aller chercher ce maillot de la combativité. Donc, et on va déjà vous le dévoiler, il était dans l'échappée matinale dès le kilomètre 1 aujourd'hui pour tenter de défendre ce maillot. Victor Hannes pour le maillot bleu du classement des jeunes. Pas de changement, c'est toujours Bart Kortleve, le néerlandais, qui est en tête de ce classement. Voilà pour les maillots distinctifs. Gérard, après les sprinters, place aux punchers aujourd'hui ?
1: Je pense que oui, effectivement. Hein, vous l'avez dit, quand nous avons quitté Knokke-Heist hier, il y avait 22 degrés. Il y en a 34 ici aujourd'hui. On flirte même avec le 35. Plus le dénivelé, ça change complètement la donne de l'étape. Et donc, on risque d'avoir une étape très différente. J'aurais préféré 10 degrés de moins, parce que il y aurait eu plus de volonté de se battre. La température élevée va bloquer un peu certains coureurs, pas tous comme vous le voyez, et donc on risque fort d'avoir monsieur Dylan Teuns.
0: Que peut-on attendre de cet homme ?
1: Très très bien dans la finale de Mur Classique dimanche dernier, qui devrait effectivement être bien à l'avant de la course aujourd'hui. Il est en fin de contrat, c'est le moment de montrer quelque chose.
0: Le coureur de la formation Cofidis, ancien vainqueur d'étape, double vainqueur d'étape d'ailleurs sur les routes du Tour, et notamment la planche des belles filles, Dylan Teuns, vainqueur aussi au sommet du mur de Huy à la Flèche Wallonne. Aujourd'hui, c'est le mur de Durbuy avec cet homme aussi, Jonas Abrahamsen. Attention, dans cette formation bien balancée, l'équipe UnoX, l'équipe Lotto, qui possède aussi un ancien vainqueur au départ, hein, tenant du titre ici, Jeno Bergmus. Et Ton Hartz a également eu de très bons résultats, top 10 l'an dernier sur cette même étape. Ton Hartz, très très bon coureur. Florian Vermeersch, ils ont perdu leur sprinter Molano, mais ils ont encore des atouts, hein. Ici, on l'a vu avec Rune Herregotts dans l'échappée lors de la toute première étape. Vermeersch peut aussi s'illustrer. Et chez NSN, on possède toujours Binyam Girmay. Et voici Tibor Del Grosso. Vous le connaissez par cœur, évidemment, Gérard, cyclocrossman, ce Tibor Del Grosso, une petite pépite néerlandaise qui, vous me l'aviez confié avant le direct, sur ce terrain-là, il est tout à fait capable de briller.
1: Oui, absolument. Je pense que c'est la carte de cette équipe Alpecin Première Tech aujourd'hui. Il faut voir, évidemment, quel est l'état des jambes du garçon. Et surtout chez lui, quel est le taux d'envie qu'il a de tenter de remporter une étape dans le Tour de Belgique.
0: On a sorti les petits glaçons fraîcheurs, hein, avant le départ, pour rafraîchir au plus les coureurs avant de prendre le départ. Vous le voyez, très très chaud aujourd'hui à Durbuy. Le leader est bien là avec ce maillot mauve, Tim Merlier. On a entreaperçu aussi Jasper Stuyven. Il y a également Casper Petersen et Dylan Van Baarle dans la formation Soudal Quickstep. Là aussi un solide collectif, hein.
1: Oui, je pense que c'est une équipe avec laquelle il faut compter. On ne peut pas citer tous les coureurs qui peuvent être présents.

0: Mais j'ai une petite pensée quand même pour le dossard 76 qu'on a vu tout à l'heure, Xi'an, qui dans un parcours difficile comme aujourd'hui pourrait aussi être amené à tirer son épingle du jeu.
1: L'Américain, ancien vainqueur de Paris-Tours, il avait créé la surprise en étant encore stagiaire dans cette équipe qui s'appelait encore à l'époque Israël. Eh bien oui, il avait remporté Paris-Tours, Riley Xi'an, l'Américain, qui évolue donc maintenant sous ce maillot NSN. On a découvert ce parcours avec donc 27 difficultés répertoriées. Il y a 4 tours, 4 grands tours à réaliser, 44 km par tour, avec plusieurs bosses à chaque fois, notamment la côte de Petite-Somme, la côte de Rue du Bout, de Hermann, de Coquemont, et puis, le mur de Durbuy. Voici les rescapés de l'échappée matinale. À un peu plus de 70 km de l'arrivée, Gianni Marchand, le plus expérimenté dans cette échappée, il était au nombre de 6 tout à l'heure, Gianni Marchand de la formation Tartoletto, et devant lui c'est Stijn Appel que l'on a déjà eu l'occasion de suivre sur ce Tour de Belgique. Il était déjà dans l'échappée hier dans la deuxième étape du Tour de Belgique. Plus que 2 coureurs parce que le peloton a accéléré et a rattrapé les autres fouillards, et notamment Victor Hannes qui avait repris le bon de sortie pour tenter de défendre son maillot pour la combativité. Mais au départ ils étaient donc 5 à l'avant, Gianni Marchand, Victor Hannes et Mikkel Ihlen, 3 Belges, et puis 2 Néerlandais, Stijn Appel, Roy Hoogendoorn, victime d'un petit problème mécanique lors du 3e checkpoint pour cette combativité. Il a été rattrapé par le peloton et on n'a plus que 2 hommes maintenant qui font de la résistance sur un peloton qui a donné un premier coup d'accélérateur à l'entame de l'avant-dernier tour, de l'avant-dernière boucle, ici autour de Durbuy.
0: Oui, vu les températures, on pourrait avoir, maintenant qu'il n'y a plus que 2 hommes en tête et que l'écart n'est pas énorme, un petit ralentissement au niveau du peloton.
1: Déjà quelques abandons à signaler. Jules Esters vient de s'ajouter à la liste des 3 premiers abandons. On les a vus d'ailleurs passer sous nos yeux lors du tout premier passage sur la ligne. Sam Bennett, déjà très très loin, l'Irlandais distancé. Zeilard aussi de la formation Tudor a signalé également l'abandon de Ivan Garcia Cortina dans la formation Movistar. Et puis une chute, Gérard, une chute, oui, d'un coureur assez important aussi dans les rangs de l'équipe Alpecin Première Tech, Lindsay de Wilder, qui avait déjà chuté. Qui avait déjà eu des problèmes dans ce Tour de Belgique.
0: Oui, qui a chuté, on l'a vu passer ici sur la ligne d'arrivée avec l'épaule quand même bien écorchée, le maillot complètement déchiré. On va voir, je pense que le ralentissement lui est favorable ici. Il était encore dans la file des voitures, donc on peut imaginer qu'il va rentrer, mais quelles seront les conséquences pour lui, c'est une toute autre histoire. Voilà Florian Vermeersch qui vient à l'avant, mais simplement
1: pour
0: se ravitailler. On voit du Kubis aussi, on voit Max Ganter avec le maillot rouge, vous en avez parlé tout à l'heure. Ah, aujourd'hui, on va consommer beaucoup de glace et beaucoup d'eau, hein. Ça, c'est très, très clair.
1: Degenkolb, John Degenkolb à l'arrière dans la formation Picnic Post-NL.
0: Il a annoncé qu'il voulait poursuivre sa carrière.
1: Hein. Il est toujours sous contrat. Il est toujours sous contrat encore pour une année. Et il a peut-être encore envie de faire durer le plaisir, le coureur allemand.
0: Et voilà, on se doutait en voyant tout à l'heure le passage qu'on allait secouer le cocotier véritablement dans cette équipe UAE, durcir la course. On avait Johansen qui avait véritablement fait allonger le peloton dans l'ascension. On a un autre coureur maintenant.
1: Oui, Fugger, je pense. J'ai l'impression que c'est ce coureur autrichien de la formation UAE. En tout cas, la manœuvre était très très claire de l'équipe UAE de combler cet écart, réduire cet écart par rapport à l'échappée. Il y a encore 2 hommes à aller rechercher.
0: Oui, mais 3 hommes, le peloton ne réagit pas. Donc, il doit essayer de faire le bon, effectivement. Ça retourne. Il aurait peut-être voulu avoir un peu de soutien, mais il va quand même tomber sur un Marchand et un Appel. Ne pensons pas que c'est un Marchand de pommes, hein. C'est pas ça le but.
1: Non, solide, mais coureur, très expérimenté,
0: ouais, ouais,
1: hein, 36 ans, ce
0: coureur. 36 ans, c'est un très très bon coureur qui a l'expérience de ses échappées et qui se retrouve avec un Appel qui est un ultra résistant aussi, un dur à cuire.
1: Ce n'est peut-être pas le nom le plus ronflant du cyclisme belge, mais ce Gianni Marchand, à 36 ans, est toujours là. Et il a un passé avec le Tour de Belgique, puisqu'il a déjà terminé sur le podium. 3e en 2021, sur un bien joli podium. puisque c'est un certain Remco Evenepoel qui avait gagné cette année-là devant Yves Lampaert.
0: Et c'est pas mal du tout pour cette équipe Tartoletto d'avoir un homme à l'avant. C'est l'équipe de Peter Bowens existe depuis longtemps. Si j'ai bien vu, les sponsors lui garantissent d'être encore là jusqu'en 2029 au minimum. C'est donc une très très bonne chose.
1: Les petits problèmes mécaniques, ouais, là, on dirait.
0: La chaîne qui a sauté, je pense.
1: Ce coureur de l'équipe UAE en contre-attaque. Donc derrière Stijn Appel et Gianni Marchand.
0: Il faut peut-être essayer de rester à deux, les gars.
1: Il a pris carrément une bouteille. Ouais. Gianni Marchand, l'importance de s'hydrater aujourd'hui. On rappelle les températures très élevées, hein, plus de 30 degrés sur les routes du Tour de Belgique. C'est donc une deuxième journée consécutive à l'attaque pour le Néerlandais Stijn Appel.
0: Et c'est Rui Oliveira, en fait.
1: Oliveira.
0: Il y a une petite hésitation tout à l'heure. La chaîne a sauté, donc ça va durer un tout petit peu de temps. Et attention avec lui à l'avant. C'est aussi un coureur qui a de grosses, grosses qualités, qui va relativement vite au sprint et qui peut très, très bien passer une bosse comme ce mur de Durbuy.
1: Mais on l'a vu dans le premier sprint, qui était un sprint massif, mais un sprint particulier avec ce léger faux plat montant dans les derniers mètres. Il a été faire une belle petite place le premier jour à Skerpenheuvel-Sikkem. Oui. Aujourd'hui, c'est un vrai radar. Hein.
0: Oui, on verra, c'est aussi un spécialiste de la piste. Et donc, il a des qualités forcément de sprinter, mais quand la route s'élève, c'est un bon coureur aussi.
1: Il va faire la jonction, hein, le Portugais. Mais il va revenir sur deux coureurs qui sont déjà assez éprouvés. Hein. Ils sont partis dès le pied de la toute première difficulté de la journée sur le circuit local, la côte des Champs de Hêtre. Et ils ont déjà fait plus de la moitié de la course à l'avant, appelé Marchand. Retour de Rui Oliveira. On revoit son attaque juste après le ravito.
0: Oui, c'est toujours intelligent parce qu'on a tendance à se remplir les poches, à mettre le bidon, etc. Et il n'y a pas eu de réaction directe. Je pense que c'était Stuyven qui était en tête de peloton et qui a fait mine de réagir, mais qui s'est très très rapidement relevé.
1: Petite hésitation.
0: Et on a déjà 30 secondes. On assiste exactement à ce que l'on a annoncé, c'est-à-dire un peloton qui se relève un peu, puisque on n'avait plus que deux hommes devant. Il y en a un troisième maintenant, qui est frais, qui est peut-être une réputation au niveau international beaucoup plus importante. Et on va discuter maintenant dans les voitures pour savoir si, oui ou non, on lance la réaction tout de suite. Ou si on a tendance à laisser le trio mourir à l'avant.
1: Mais ce ralentissement va nous permettre justement de faire un petit tour d'horizon des coureurs, des candidats potentiels à la victoire d'étape aujourd'hui au sommet du mur de Durbuy. On a déjà évoqué la présence de Jeno Bergmoes, ancien vainqueur sur cette arrivée. C'était l'an dernier. Il y a deux ans, c'était Alex Aramburu dans la formation Cofidis, l'espagnol. Et puis, entre-temps, il y a eu un certain Mathieu Van Der Poel qui n'est pas présent sur ce Tour de Belgique, c'était en 2023. Et puis, Quinten Hermans dans les rangs de l'équipe Pinarello, il s'était imposé en 2022. Ça, c'est pour les anciens vainqueurs. Et puis, il y a une belle brochette d'outsiders, de coureurs qui ont un profil assez intéressant sur ce genre d'arrivée. On a vu dans les images la présentation des équipes au départ Dylan Teuns, Stuyven également, Binyam Girmay. Pourquoi pas, on l'a vu en très bonne condition lors de la première journée. Un Stan De Wulf aussi chez Decathlon. Abrahamson, on l'a aussi aperçu. Et puis, Tibor Del Grosso, vous en faites peut-être votre favori numéro 1 aujourd'hui.
0: Ouais, ben, c'est un coureur qui a besoin effectivement de se montrer à un certain moment. Et c'est une étape qui peut lui convenir très très bien. Donc pour moi, oui, il fallait désigner un favori. C'est lui que j'ai choisi dans la réalité.
1: Vainqueur cette saison de la Next Classique, appelé anciennement Volta Limburg, épreuve aux Pays-Bas. C'est l'une de ses deux seules victoires professionnelles pour Tibor Del Grosso, qui avait aussi remporté une étape du Tour de Turquie l'an dernier. La côte du Rue du Bout, importante cette difficulté, puisque c'est à cet endroit, dans le tout dernier tour, à 24 km de l'arrivée, vous le voyez aux banderoles situées sur le bord de la route, que le kilomètre en or sera disputé tout à l'heure, avec la possibilité d'aller chercher des secondes de bonification. Alors qu'en tête du peloton, on a la formation XDS Astana qui vient se placer là. Et imprime un très léger tempo, tout en contrôle. Hannes à l'arrière avec son maillot de leader de la combativité. Il était dans l'échappée tout à l'heure, le jeune coureur belge.
0: Oui, de Scheutemer à la voiture aussi.
1: Qui prend les bidons aujourd'hui. Et Hannes qui passe au bar aussi, mais du côté de l'auto Intermarché.
0: Mais il était chez Intermarché l'année passée.
1: Effectivement, dans l'équipe développement.
0: Oui, développement, effectivement.
1: Kubica à l'avant, Aimé De Gendt, on aperçoit certains visages là, à l'avant du peloton. On remonte aussi chez Flanders Baloise et on accélère même. C'est une vraie petite attaque là pour essayer de faire la jonction sur le trio de tête. Grand coureur de la formation Flanders Baloise.
0: Pas très clair l'image, mais je pense que c'est Van Hemelen.
1: Lui aussi, petit coup d'œil à l'arrière, il attendait peut-être un peu de renfort et de soutien pour combler cette petite minute, 53 secondes d'avance pour le trio de tête.
0: J'ai tendance à dire qu'il a attendu beaucoup trop longtemps s'il voulait faire ça, parce que ça va être quand même compliqué. Et donc,
1: Lambrecht.
0: Oui, c'est Lambrecht.
1: Mikkel Lambrecht.
0: Ce sont les deux plus grands avec Van Hemelen. Et c'est courageux ce qu'il va tenter de faire.
1: Tenter de revenir sur le trio de tête, un trio donc composé de Stijn Appel, le néerlandais de l'équipe Beat. Alors qu'on vous propose cette image de Tibor Del Grosso, un autre néerlandais. Et à l'avant, il y a Rui Oliveira, le portugais, qui a fait le bond pour revenir aussi donc sur Gianni Marchand, le belge à l'attaque aujourd'hui, 36 ans, le coureur de la formation Tartoletto.
0: Oui, mon favori n'est quand même pas au bon endroit alors que ça réagit en tête de peloton.
1: Effectivement, il est un petit peu à l'arrière, la Tibor Del Grosso. Il attend peut-être le dernier tour pour se dévoiler, mais ça bouge maintenant à l'avant du peloton.
0: Oui, avec du Décathlon, avec du Astana, avec du Total.
1: Oui, Total Energy,
0: c'est Alexis Brunel.
1: Brunel pour Total Energy.
0: C'est Rasmus Pedersen. Et on met un deuxième homme.
1: Rogotz. C'est Rune Rogotz. Et on va revenir sur Mikkel Lambrecht, le coureur de la Flanders Baloise qui vient de sortir du peloton.
0: Là, on va faire exploser le peloton.
1: Une vraie cassure, hein, oui. Cette étape va faire des dégâts.
0: Lambrecht va être repris sous la conduite de Alexis Brunel, Pedersen, il y a Rogotz.
1: Movistar aussi qui essaie de boucher le trou. Il y a de solides rouleurs là.
0: Rasmus Tiller, si j'ai bien vu sa tête.
1: Pedersen en plein effort là, le coureur de la formation Décathlon.
0: Ça, c'est une très très belle tentative. Rogot va se mettre dans les roues puisqu'il a un homme devant, c'est logique.
1: Ouais, le belge de la formation UAE, Lambrecht aussi, il récupère un petit peu là à l'arrière. Mais il y a une vraie cassure, hein. Il faut voir qui se trouve dans ce premier peloton, ce premier groupe.
0: Une vingtaine de coureurs qui essayent de se dégager à Ouffet.
1: Sorti dans la difficulté. La rue du Bout, assez longue, hein. Plus de 2 km, 2 km 400.
0: Enregistrement d'Apple.
1: Se rafraîchit et s'asperge. Abondamment. On a soif aussi du côté de Oliveira. Et la bouteille est vide pour Gianni Marchand.
0: Ouais.
1: Et on va profiter de ces images pour tourner notre première page de publicité. Et on revient dans 50 petites secondes pour vivre la suite de cette troisième étape du Tour de Belgique. A tout de suite.

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4: De retour en direct sur les routes du Tour de Belgique dans cette troisième étape entre Durbuy et Durbuy, 173 km et trois hommes en tête. Le Belge Gianni Marchand ici en dernière position de Sar, 183. Juste devant lui, c'est le Portugais Rui Oliveira de la formation UAE. Il a fait le bon sur les deux hommes qui étaient encore en tête, les deux rescapés de l'échappée matinale, Marchand et Stijn Appel, le néerlandais de l'équipe Beat Cycling. Ils ont perdu un petit peu de terrain là, 40 secondes, plus que 40 secondes d'avance sur un peloton qui a repris la contre-attaque initiée par Mickey Lambrecht. Ça risque de devenir une vraie course de mouvement maintenant, Gérard, avec un peloton de plus en plus remuant.
5: Oui, il y a eu une vraie accélération du peloton, on l'a vu avec quelques coureurs. L'instigateur derrière Lambrecht, c'était effectivement Alexis Brunel, qui a été accompagné d'une vingtaine de coureurs. Maintenant, ça s'est quand même, ça a ralenti un petit peu, mais on sent que beaucoup de coureurs en queue de file dans le peloton sont en difficulté. Et on a une nouvelle accélération d'ailleurs en tête de peloton.
4: Et ça repart avec Astana.
5: Oui, on sent que ça veut véritablement sortir. Il y a non que de ce premier groupe. Ça remonte un peu aussi chez Alpecin, ils étaient tous occupés à discuter en queue de groupe, mais ça a bougé un tout petit peu.
4: Oui, avec un Del Grosso qui était plutôt dans la deuxième moitié du peloton hein, tout à l'heure, le néerlandais.
5: Mais pour l'instant, ce sont des tentatives d'accélération. Ils ne sont pas soutenus par un deuxième coureur, et donc à ce moment-là, tout se regroupe et l'écart reste stabilisé.
4: Les coureurs qui se dirigent vers la côte de Hermann. Prochaine difficulté sur ce circuit local. Les Radio Tours annonçaient le retour dans le peloton de Vinder, victime de la chute tout à l'heure. Et vous le disiez, Gérard, il était quand même très très marqué. Hein, un maillot fort déchiré, notamment au niveau de l'épaule.
5: Ça a quand même duré une vingtaine de kilomètres pour rentrer. Hein.
4: L'un des équipiers donc de Del Grosso et Jasper Philipsen dans cette formation Alpecin Première Tech. Pedersen qui emmène le peloton.
5: Dans la descente, l'écart va effectivement se stabiliser. Il faut voir quelle sera la réaction du peloton lorsque la route va remonter maintenant. On est bien remonté chez NSN.
4: Et avec Boivin aussi.
5: Boivin. Il y a effectivement Neylands.
4: Et vous pointiez cet Américain, Riley Sheehan. Attention à ce sacré bonhomme qui a une bonne pointe de vitesse mais qui passe bien les bosses. Un coureur en forme, l'Américain qui a décroché une belle victoire tout récemment, Riley Sheehan, sur la route du circuit de Wallonie. Deuxième victoire pro. Et oui, la première, c'était une vraie surprise à Paris-Tours pour ce coureur de l'équipe NSN. Et j'ai l'impression que des maillots bleutés viennent se mettre maintenant à l'avant du peloton. Ah, il demandait l'écart.
5: Oui.
4: Oliveira. Pas d'oreillette ?
5: Oui,
4: pas de communication peut-être avec son directeur sportif mais
5: Attention, parce que la communication en Ardennes, c'est pas toujours aussi évident qu'on le pense.
4: Et toujours 40 secondes. écart stabilisé pour ce trio de tête après la descente, la plongée vers le pied de la côte de Hermann. Mais ils n'y sont pas encore. Hein.
5: Oui, oui, Oliveira, on voit qu'un coup de pédale quand même très très souple, très à l'aise.
4: Et solide aussi, Marchand et Apple après cette tentative débutée dès le départ. Un départ aux alentours de 13h en début d'après-midi. Et ils parviennent à maintenir le rythme et à redonner un petit peu de vie à cette échappée en compagnie de Rui Oliveira.
5: Et voilà, ici la route remonte et il faut que quelqu'un ait le courage de relancer. Sinon, on monte au train et automatiquement, bien sûr, cet écart grandit. Les hommes de Décathlon qui semblent vouloir dicter l'allure en tête de peloton.
4: L'équipe française maintenant qui prend ses responsabilités en tête du peloton. Une équipe qui sera donc dirigée, managée à partir du 1er janvier 2027 par un certain Romain Bardet.
5: Oui.
4: Il entrera en fonction au début de l'année prochaine, à 35 ans. Il va retrouver la formation dans laquelle il a fait ses débuts professionnels. Lui qui a une immense expérience, des podiums aussi au Tour de France, deuxième en 2016, 4 victoires d'étape sur la Grande Boucle. Lui qui, ces derniers temps, ces derniers mois, s'était essayé un petit peu au gravel. Mais là, il va reprendre du service dans un nouveau rôle en tant que manager sportif et il dirigera à la fois la structure World Tour et les jeunes, les moins de 23 ans. Un fameux défi hein, pour Romain Bardet qui va donc devoir gérer cette pépite qui est Paul Seixas à l'avenir.
5: Oui, mais c'est intéressant effectivement pour un coureur qui a son expérience, son aura aussi. Ce sont des éléments importants. Un coureur de Cofidis qui a voulu sortir, mais pas accompagné, et on va venir avec Regotz et autres jouer trouble fête en tête de peloton pour faire augmenter l'écart,
4: défendre les intérêts d'Oliver à l'avant.
5: On était revenu à 37 secondes, on est déjà à 51. Tarleson aussi au milieu de la route, là, son maillot distinctif.
4: Ouais, le champion d'Irlande. Et on a vu clairement que plusieurs équipes avaient l'intention de placer un homme à l'avant. UnoX aussi avec Tiller. Tout à l'heure, il y avait De Wulf pour Decathlon. On est solidaire.
5: Oui.
4: Quand il fait aussi chaud.
5: C'est un épisode de l'arroseur arrosé. C'est très important de bien s'hydrater dans des conditions comme celle-ci. Ceci dit, à l'arrivée, le ciel est occupé à s'assombrir dangereusement.
4: Oui, en tout cas, ça se couvre. Ça se couvre. Plein soleil, forte chaleur depuis le début de l'après-midi. Mais on a l'impression que quelques nuages viennent se placer au-dessus de d'Urgui. Là, on espère éviter l'orage tout de même pour les coureurs. Pinarello aussi au centre du peloton qui vient se replacer pour replacer sans doute aussi Quinten Hermans attendu aujourd'hui, ancien vainqueur hein, sur cette arrivée. Voilà Stuyven, Jasper Stuyven. Deuxième d'une étape sur le dernier Tour d'Italie. Ancien vainqueur de Milan-San Remo. Un succès prestigieux dans la carrière du louvaniste.

0: Binyam Girmay, de quoi est-il capable sur une arrivée comme celle-ci? Vous me disiez le premier jour, ce n'est pas qu'un simple sprinter, on l'a déjà vu. Il passe bien les bosses, il a remporté le maillot vert sur les routes du Tour de France, il a gagné Gant et Wevelgem. Aujourd'hui, c'est une sacrée bosse tout de même, alors que les coureurs sont au pied maintenant de la côte de Hermann. Vous évoquiez la présence de Sheehan dans cette équipe NSN, mais un Binyam Girmay en grande forme, comme il l'a pu le montrer à Scherpenövel-Zichem. Aujourd'hui, il trouve un terrain avec plus de radar, plus de difficultés, mais la condition est bien là, hein, pour le coureur de l'Érythrée.
1: Oui, c'est sûr, mais je pense que c'est la multiplication des côtes qui va aujourd'hui jouer un rôle. Ce n'est pas le mur d'arrivée. Le mur d'arrivée, il a passé le Mont Kemmel. Ce sont des pavés, c'est plus dur encore qu'ici, selon moi. Et donc, ça ne doit pas l'arrêter du tout. Par contre, je me pose la question, pourquoi n'a-t-il pas sprinté hier ?
0: Ah, il a complètement levé le pied. Oui. Il a terminé assez loin, Binyam Girmay. Il a laissé filer donc ce maillot de leader sur les épaules de Tim Merlier. Mais oui, il n'a pas fait le sprint. Il termine au-delà de la 120e place. Binyam Girmay hier à Knokkeist. Et voilà Decathlon qui imprime le tempo dans l'ascension de la côte d'Hermann.
1: Oui, avec un Florian Vermeers dans la route Kubis très attentif et qui voit apparaître avec sa petite mèche blonde qui sort du casque, Monsieur Tibor Del Grosso.
0: Voilà, le Néerlandais qui se montre à l'avant du peloton.
1: Fini donc cette petite discussion avec ses collègues de Metec. Et ça devient difficile pour quelqu'un que l'on a vu à l'avant tout à l'heure et hier aussi.
0: Oui, il était dans l'échappée. Mikkel Ihlen, et ça commence à peser dans les jambes avec l'enchaînement des difficultés. On le rappelle, hein, 27 bosses répertoriées aujourd'hui sur les 173 km de la troisième étape.
1: J'ai eu l'occasion de discuter avec son patron pendant quelques minutes, je vous l'ai dit, Kevin. Sven Nys qui fête effectivement son anniversaire aujourd'hui et qui se surprend d'avoir 50 ans.
0: 50 ans pour Sven Nys et 24 ans pour le coureur allemand Teutenberg de l'équipe Lidl Trek. Deux anniversaires aujourd'hui sur les routes du Tour de Belgique. Ah oui, les années passent, Gérard, pour tout le monde et pour Sven Nys aussi.
1: Oui, absolument.
0: Et c'est Oliveira qui emmène dans cette ascension.
1: Oui, qui a plus de fraîcheur et qui doit effectivement, pendant un certain temps, encore 57 km, c'est très long, épouser, je vais dire, un rythme grâce auquel il emmène avec lui ses deux compagnons d'échappée qu'il vient de rejoindre.
0: Et la suite, après Hermann, c'est la côte de Coquémont avant de revenir vers ce mur de Durbuy. On parle d'un mur, mais ce n'est pas aussi raide que le mur de Huy, alors que ça bouge avec Movistar. Movistar qui a donc perdu Ivan Garcia Cortina, abandon aujourd'hui dans la troisième étape.
1: Et on essaye quoi? De sortir seul? De remettre du rythme dans le peloton?
0: Tentative, en tout cas, dans cette ascension.
1: T'as un pétard mouillé, hein?
0: En tout cas, ça donne pas d'idée à d'autres coureurs qui... On voit maintenant la formation Decathlon se replacer à l'avant. Et Kubis, le champion de Slovaquie, qui se montre bien là, coureur de l'équipe Unibet Rose Rockets. On connaît sa pointe de vitesse, mais il est capable de passer ses bosses.
1: Toujours un écart plus ou moins stabilisé, c'est logique.
0: Et toujours dans l'ascension, hein. C'est assez long. Cette côte d'Hermann, 2200 mètres à 5,8% de moyenne.
1: Leader qui sont en point de mire du peloton. Peloton qui s'est quand même réduit considérablement.
0: Oui, j'étais donc 154 ce matin. en début d'après-midi, sur le coup du départ à 13h, mais il y a eu quelques unités perdues. On l'avait déjà vu lors du premier passage, des coureurs marqués par l'effort, Bennett qui a abandonné dans la foulée, Mozzato aussi assez loin dans le peloton.
1: Ça accélère avec Boll et Del Grosso.
0: Je ne sais pas quelle impression vous fait Florian Vermeersch, mais il est pas mal, hein, l'équipier de Oliveira à l'avant.
1: Il a l'air de contrôler le peloton avec beaucoup d'aisance. Stan De Wulf qui est présent aussi.
0: De Wulf et Vermeersch, deux Belges attentifs en tête de ce peloton. Vermeersch, 27 ans. Sixième l'an dernier, hein, du classement final de ce Tour de Belgique.
1: Michael Van Tornhout qui prend un bidon.
0: Ouais, le cyclocrossman de la formation Sauce Powels à l'arrière du peloton.
1: Robert Gaïs aussi pour l'équipe Decathlon en queue de groupe.
0: Gaïs, ancien vainqueur d'étape, hein, sur le Tour de Belgique, il avait réalisé un sacré numéro, hein, oui. Il y a quelques années.
1: Il avait surpris tout le monde, effectivement.
0: Victoire en solo.
1: Oui, il y a une petite accélération. Attention, ça bouge avec Soudal.
0: Oui, Soudal Quickstep. Avec Van Baarle. J'ai l'impression que c'est le néerlandais, Dylan, oui. Van Baarle. Le bidon en bouche. Réaction avec un homme de totale énergie. Oui, c'est bien lui, hein, c'est bien Dylan, oui. Van Baarle. Dans une portion plus roulante. Dans les rangs de la formation belge Soudal Quickstep, on a ce Casper Pedersen qui a déjà terminé troisième, oui. Sur cette arrivée. Ouais, on parlait de collectif. Le danger peut venir de partout, hein, comme à l'époque du Wolfpack. Ça accélère encore avec Decathlon.
1: Casebol.
0: Et la pluie fait son arrivée sur la ligne d'arrivée. Hein. Ici, à Durbuy, les nuages sont bien là.
1: Ça revient avec Brunel et un homme pour l'équipe Beat Cycling. Mais on va avoir un regroupement.
0: Petite cassure, ça revient maintenant de l'arrière.
1: Nouvelle accélération en tête de peloton d'un petit groupe qui essaye de sortir. Écart qui diminue légèrement, qui est porté à 35 secondes maintenant.
0: Pas mal de mouvement depuis plusieurs kilomètres. Et toujours trois hommes en tête. Stijn Appel, Gianni Marchand, les deux rescapés de cette première échappée initiée dès le kilomètre 1. Avec un Rui Oliveira, le portugais de la formation UAE, qui a fait la jonction pour revenir sur ces deux hommes. Trois hommes donc devant avec 35 secondes d'avance, mais nouvelle accélération de Soudal Quickstep et réaction d'un homme de chez NSN

0: Et c'est Van Baarle, encore une fois, qui relance.
1: Nouvelle tentative du Néerlandais Dylan Van Baarle. Assez remuant, là. Deuxième attaque consécutive. Et c'est Abrahamsen, je pense, derrière, qui essaye de réagir pour une OX. En tout cas, il y a du Norvégien, là.
0: Ouais, il y a du Brunel, il y a du Vormerch. Ça se relève encore un tout petit peu.
1: C'est Antoine Lotte pour Décathlon. Et c'est William Levy pour une OX. Mais c'est rentré une nouvelle fois.
0: Et on va assister à un nouveau ralentissement.
1: Pluie qui continue de tomber ici sur la ligne d'arrivée au sommet du mur de Durbuy, mais les coureurs semblent épargnés. Pour le moment, ils ne sont pas encore dans cette zone du parcours exposée aux averses.

0: Pinarello. Avec Van Moor notamment. Del Grosso plus attentif. On remonte aussi avec l'auto Intermarché. Et c'est Steinappel qui imprime le tempo dans cette nouvelle difficulté. Je vous l'avais dit après Hermann, c'est la côte de Coquémont. 800 mètres, c'est plus court. Et c'est bien l'équipe suisse maintenant qui essaye de combler cet écart.
1: Nouvelle accélération avec Quinten Hermans en deuxième position.
0: Et Pinarello, Q36.5.
1: Plus d'organisation maintenant dans la poursuite. Van Moor, vous l'avez dit aussi.
0: Sacré Frison, Frison aussi. Là, oui. Très très grand gabarit dans cette équipe suisse. Vermeersch un peu reculé.
1: Faut voir hein, si on va insister sur le mouvement.
0: J'essaie de voir où se trouve Dylan Teun, s'il se cache. Pour le moment, il est un peu plus en retrait. L'un des vainqueurs potentiels hein, sur cette arrivée au mur de Durbuy aujourd'hui. Coureur de 34 ans. Quelle sera l'attitude du peloton dans cette difficulté? La côte de Coquémont, pour le moment, c'est toujours Pinarello qui imprime le tempo.
1: Ouais, l'écart qui continue à diminuer légèrement parce qu'il y a un vrai mouvement du peloton avec notamment Maliki. Ça remonte très très fort chez Uno X avec 5 coureurs aussi.
0: Oui, l'équipe Uno X qui, on l'avait dit en début de semaine, se présente ici au départ du Tour de Belgique avec un solide trio. Abrahamsen notamment, Rasmus Tiller et Søren Warenskold, l'ancien vainqueur de ce Tour de Belgique. Mais aujourd'hui, ils ont clairement une belle carte à jouer sur ce tracé avec un Abrahamsen passe-partout. Huub Aerts, c'est là hein, pour l'auto Intermarché. Le coureur néerlandais. Et Bergmo, c'est très attendu aussi hein, sur cette arrivée. Le tenant du titre ici à Durbuy. L'écart diminue encore.
1: On sent que ça devient compliqué pour pas mal de coureurs. Avec en dernière position Dan Sigmartensdijk.
0: Vous l'avez bien dit, Gérard.
1: Je l'ai dit lentement pour ne pas commettre d'erreur.
0: La route est humide ici. Hein. Ça, voilà, les premières gouttes de pluie pour ces coureurs. On vous l'avait dit, ça a commencé à tomber et à pleuvoir ici au niveau de l'arrivée. Et on croise évidemment les doigts au niveau de la météo pour que ce ne soit que quelques gouttes de pluie, éviter de gros orages, puisque ça pourrait comporter certains risques pour la retransmission. Il reste 50 km dans cette troisième étape. Et voilà une OX sur la droite. Bien, bien regroupée, hein, la structure norvégienne. Va-t-on assister à un regroupement dans quelques instants? Il n'y a plus que 12 secondes d'avance pour ce trio de tête.
1: Qui entre maintenant dans l'averse?
0: Et il se rapproche du pied du mur de Durbuy. Troisième ascension déjà aujourd'hui. On va vivre évidemment cette ascension en direct avant de tourner notre deuxième page de publicité. Comme ça, on vous présente ce fameux mur de Durbuy. 1200 mètres, on le rappelle. C'est assez étroit.
1: Surtout qu'une fois encore ralenti, hésite. On calcule qui veut y aller, qui ne veut pas y aller.
0: 5 hommes pour Uno X.
1: Il va peut-être tenter quelque chose dans l'ascension du mur, évidemment.
0: Et on est bien groupé, hein, aussi du côté de Pinarello autour de Quinton Hermans.

0: Et l'inverse s'est passé ici à l'arrivée, alors que les coureurs sont en plein dedans pour le moment.
1: Hannes qui se bat, il a été dans l'échappée, il faut le signaler. Arne Barthes.
0: Pedersen et Van Baarle à l'arrière. Van Baarle qui a donc tenté sa chance à deux reprises, le coureur néerlandais. Kanter aussi, Max Kanter, bien placé dans les premiers sprints de ce Tour de Belgique, plutôt à l'arrière du peloton aujourd'hui. Mais on joue véritablement avec ce trio de tête.
1: Oui, c'est un vrai yo-yo que ce chronomètre. 40 secondes maintenant.
0: 40 affichés à l'écran et Radio Tour nous parle plutôt d'une trentaine de secondes. Hein.
1: Et ici, la route est sèche.
0: Oui. Ce parcours, évidemment, cette boucle de 44 km est assez grande et longue. Et il y aura uniquement quelques portions du parcours exposé à la pluie, pourvu que ça dure pour ces coureurs, même si ça a dû légèrement les rafraîchir.
1: Oui. Dans les circonstances du moment, c'est pas désagréable.
0: Et il se rapproche du pied de ce mur de Durbuy. Marchand emmène le coureur de la formation Tarteletto. Deux succès à son palmarès chez les pros pour ce coureur de 36 ans. Victoire sur le Tour d'Iran, une étape et le classement final. Et il a aussi remporté, mais pas au niveau une course professionnelle UCI reconnue, la Flèche du Sud, qui est aussi ouverte aux coureurs plus jeunes, moins de 23 ans, Luxembourg, cette Flèche du Sud, remportée en 2018. C'est le coureur le plus âgé dans cette échappée. Gianni Marchand, le Belge devant le Néerlandais Stijn Appel et le Portugais Rui Oliveira.
1: Colle à la roue d'Appel. C'est intelligent évidemment de se mettre derrière un grand gabarit comme ça.
0: Et oui, on avait sorti la toise hier pour mesurer un petit peu la taille de ces différents coureurs à l'avant parce qu'il y avait des grands bonhommes aujourd'hui. Stijn Appel a repris l'échappée, 1m90 ce grand Stijn Appel. Champion des Pays-Bas, donc dans les courses de plage. Aujourd'hui, on est bien dans les Ardennes. Changement de décor, changement de profil. La flamme rouge, vous le voyez, repérage avant la dernière ascension dans un tour. Il y aura aussi le kilomètre en or, à 24 km de l'arrivée, dans la côte du rue du Bout. Et on va aller chercher ce mur de Durbuy. L'amorce et l'approche assez étroite. Attention, la voiture de la police, là,
1: enfin,
0: qui gêne les coureurs et qui gêne Oliveira.
1: Oliveira qui va y aller, selon moi. Non, il se retourne quand même.
0: Et voilà, c'est parti. Ce mur de Durbuy, les 500 derniers mètres.
1: Ça va peut-être nous permettre de voir cette dernière ascension, ce qui serait quand même intéressant.
0: Ah oui, c'est clairement l'intention, la vivre avec vous. Mais on va suivre aussi, évidemment, ce peloton avec un Kubis en deuxième position, le champion de Slovaquie.
1: Ici, on pourrait vivre effectivement une tentative de contre.
0: Ah, ici, il n'y a qu'une quinzaine de secondes d'avance. Un homme peut faire le bon. Hein. On peut les rattraper sur une accélération sèche dans cette ascension.
1: Qui veut faire un résultat doit se trouver dans les 20 premiers ici. Hein.
0: C'est pour ici pouvoir qu'il va réagir. Se trouver. Tout à l'heure, hein, dans 45 km. Et voilà, c'est fini pour Hannes. Victor Hannes. Terminé aussi pour Kees Bol de la formation Décathlon. Ils sont dans la même image, là, les trois hommes de tête. Oui. Et c'est Marchand qui marche bien, regardez,
1: oui.
0: Le coureur belge.
1: Un peu distancé, mais il est plus grand, plus lourd, forcément.
0: Marchand avec Oliveira.
1: Et rien ne se décante pour l'instant derrière.
0: Non, pas encore de véritable accélération. Abrahamson, là. Assez compact sur son vélo, le coureur de la formation UnoX. Et il s'agit bien, dans les rangs de la formation Lotto Intermarché de Bergmousse, hein, déjà très très attentif, le vainqueur l'an dernier.
1: Van Moor qui emmène le peloton avec Bergmousse, vous l'avez dit.
0: Petit gabarit, le coureur de la formation Lotto Intermarché.
1: Lévy, il y a un homme pour Tudor aussi qui est très très attentif là.
0: Neylands. Voilà, c'est terminé pour Stijn Appel, rattrapé, avalé par le peloton. Et il y a encore Marchand et Oliveira qui passent sous nos yeux. Maintenant, vous entendez la cloche. Dernier tour, 44 km avant de connaître le successeur de Bergmousse ici, sur cette arrivée au sommet du mur de Durbuy. Van Baarle un petit peu plus en retrait. Søren Warrenskjold aussi avec son grand gabarit, un peu plus en difficulté. Alex Kirsch aussi, le luxembourgeois. Et Kanter, hein, évidemment. Oui, on Kanter, a plus un profil de sprinter. Turgis.
1: Oui.
0: Anthony Turgis, un peu plus étonnant là. Comme Pedersen, mais qui a beaucoup, beaucoup donné tout à l'heure. Coureur de la formation Décathlon.
1: Marchand. Et Rui Oliveira.
0: Regroupement général à l'entame du dernier tour à 44 km de l'arrivée. Alors que le champion d'Irlande, Townsend, passe à l'instant sur la ligne.
1: Coureurs qui ont roulé passent par la fenêtre véritablement.
0: Townsend et Camille Malecki. Le grand Frison aussi. Fred Frison, Victor Hannes.
1: Sénéchal qui était distancé selon moi.
0: Oui, le voici sous nos yeux, Florian Sénéchal, ancien champion de France. Il a essayé, Rui Oliveira. Ça n'a pas marché. Le peloton est donc rentré sous l'impulsion de cet homme. Van Moor avec Bergmousse et déjà Abrahamsen. Hein. Et Philipsen très très bien.
1: Hein. Oui,
0: Jasper Philipsen très très bien dans les premiers mètres du peloton.
1: Mais si le peloton reste groupé, Philipsen, dans une arrivée comme celle-ci, il a toujours sa chance.
0: Il a déjà fait un top 10 sur cette arrivée.
1: Abrahamsen en troisième position. Et ça se relève un peu. Ça, c'est favorable à des garçons qui, comme Philipsen, comme Kubis, ont peut-être la volonté de tout tenter sur le dernier mur. Ce n'est jamais que 500 mètres. Hein.
0: Eh bien, on va, Gérard, profiter de ce ralentissement pour tourner notre deuxième page de publicité. Et comme ça, on reviendra pour vivre ces dernières boucles ici avec, on le rappelle, 6 difficultés au total dans cette toute dernière boucle du Tour de Belgique dans la troisième étape ici à Durbuy. À tout de suite.

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1: De retour en direct dans cette troisième étape du Tour de Belgique avec une formation Lotto Intermarché qui se dévoile maintenant. On commence à rouler, on étire sous tout ce peloton, on essaye d'user un peu les organismes avec un peloton assez réduit, avec l'enchaînement des difficultés évidemment dans cette étape qui comporte donc 27 bosses au total. Et on a un Tone Hart en deuxième position. Quels sont les enseignements de cette ascension du mur de Durbuy qu'on a pu vivre ici en direct avec déjà un Abrahamsen très attentif, Bergmus aussi, Philipsen bien placé. On voit même maintenant un Girmay remonter. Il y a encore du beau monde dans cette dernière boucle ici autour de Durbuy. C'est assez intéressant.
2: Oui, il reste 42 km effectivement, mais quand je voyais défiler le peloton devant moi, je me suis dit qu'on n'est pas monté à bloc malgré tout. Donc on a peur du kilométrage, on a peur de la chaleur aussi. C'est pas parce qu'il est tombé quelques gouttes que la température sont tombées. Et donc, il reste quand même beaucoup de monde. Quinter, qui était en difficulté tout à l'heure, il est dans le groupe maintenant. On a vu son maillot rouge. Il peut se passer encore énormément de choses, même si on voit que ce peloton est étiré et que pour certains, il n'y a plus grand-chose à faire. Mais malgré tout, je pense qu'avec du Philipsen à l'avant, avec du Girmay, avec du Bergmus qui a l'expérience de cette ascension, avec Tone Hart, avec Abrahamsen, on devrait voir une belle finale.
1: Évidemment, il peut se passer encore beaucoup de choses. Restez bien avec nous pour vivre la fin de cette troisième étape du Tour de Belgique. Plus de 40 km encore, mais avec un solide programme. La côte des Champs de Hêtre tout d'abord. Et très très gros rythme imprimé par la formation belge Lotto Intermarché. Ça fait mal, ça étire tout le peloton là.
2: Là, on veut durcir, on veut surprendre aussi.
1: La côte des Champs de Hêtre.
2: Ça discute entre les hommes de l'équipe NSN. On voit Kubis, on voit Quinten Hermans un peu plus loin.
1: Ouais, Kubis, il ne quitte pas les 10-15 premières positions du peloton. Hein. Oui, manœuvre tactique. En tout cas, la stratégie est bien lisible pour la formation Lotto Intermarché. On veut durcir la course. Avec Hartz, Tone Hartz, champion d'Europe, cyclocross, l'hiver dernier, à Middelkerk. Rasmus Thieler est bien là aussi hein, pour Uno X.
2: Et bien groupé aussi dans le cadre de l'équipe Total. Deuxième peloton qui passe ici avec Merlier notamment.
1: On a vu Mikkel, Hélène et Lindsay de Wilder, hein, victime de la chute tout à l'heure. Cool. Timothy Dupont qui emmène ce deuxième peloton. Il y a Degen Kolb aussi dans ce groupe. Et donc le leader, mais Merlier, sans surprise, perdra son maillot hein, aujourd'hui. Vainqueur hier à Knokkeist, Tim Merlier. On l'avait dit, après les sprinters, place au puncher aujourd'hui dans cette arrivée au mur de Durbuy. Voilà à gauche Rasmus Thieler, ce solide coureur de la formation Uno X. Derrière lui, Biniam Girmay. Et attention à cette formation Total Énergie qui se présente ici avec un certain Alexandre Delettre. Alexandre Delettre, cinquième l'an dernier au mur de Durbuy. Il est en forme, hein, dixième aussi du Franco-Belge. Oui. On a vu cette arrivée très difficile au Franco-Belge. C'est un sprint très particulier aussi en montée. Il est capable de tirer son épingle du jeu hein, sur ce genre d'arrivée. Alexandre Delettre, 28 ans. Deuxième de Paris-Camembert. Il n'a pas encore de succès professionnel à son palmarès, mais beaucoup, beaucoup de place d'honneur. Deuxième aussi du mémorial Marco Pantani. Deuxième des boucles de l'Aune. Alexandre Delettre, coureur à surveiller dans les rangs de la formation Total Énergie.
2: Oui, encore malgré tout, un peloton assez imposant. Il doit y avoir encore 70 coureurs là au moins qui vont se jouer dans ces 39 derniers kilomètres la victoire d'étape.
1: Et c'est l'équipe française qui a pris le relais de Lotto Intermarché.
2: Oui, avec Van Baarle qui est toujours bien placé là.
1: Oui, il est remonté, le néerlandais Dylan Van Baarle. Oh,
2: Et je pense que c'est de l'être justement qui emmène maintenant.
1: Et avec un Van Moor aussi pour Pinarello. Oui.

0: les scènes avec Chris Nylans. Et c'est Wessel Morris qui va pouvoir rentrer peut-être ici. Un coureur des Rockets. La formation Unibet.
1: Oui, difficile de savoir s'il n'est pas allé à la voiture à un mauvais moment. Ça accélère avec NSN justement. Ouais,
0: gros coup d'accélérateur, une nouvelle fois.
1: Avec un Van Barle très très attentif, il va falloir se méfier de lui dans les dernières ascensions.
0: On est à 38 km de l'arrivée, c'est l'approche de la côte de Petite Somme à présent. Dans un kilomètre, la bagarre pour le placement. Attention à ces virages. Et Kubis qui sort bien.
1: Oui, et qui est très attentif aussi.
0: Hop, hop, hop, un petit écart là. Et sans conséquence pour le coureur de la formation NSN. Abrahamsen aux côtés de Rasmus Thiller. Bergmus attentif. La voici, cette bosse à la côte de Petite Somme avec Nylans qui s'écarte maintenant. Il a fait son travail.
1: Et on sent que chez certains, ça grimace quand même un peu.
0: Et Medegent aussi qui essaye de remonter. Et derrière, ça fait mal, ça fait mal. C'est le grand Søren Warenskold hein, qui est lâché là.
1: Oui, et on va avoir un grand débarquement ici. Hein. Ça bouge devant.
0: Ah, le Gart aussi lâché. Bergmus est bien présent.
1: Ouais, il faut être attentif quand même maintenant.
0: Très à l'aise, hein, Abrahamsen, regardez.
1: Ouais,

0: Et dans l'ascension de la côte de Petite-Somme, il y avait des coureurs de la formation Cofidis aussi en difficulté. Et ça fait mal, cette accélération de Yeno Bergmoes, vainqueur l'an dernier ici dans ce mur de Durbuy. Et il y a une cassure là derrière.
1: Il y a Tonéati aussi pour XDS, il y a un homme pour NSN.
0: 9 coureurs qui se détachent dans l'ascension de la côte de Petite-Somme. Partout là.
1: Oui. Le deuxième groupe peut rentrer, pour les autres, ça devient douteux.
0: Parce qu'on commence aussi à se regarder là à l'avant de ce peloton. On s'écarte. Et la relance maintenant avec un coureur de NSN.
1: Oui, qui va essayer de rentrer tout seul, mais sur le deuxième groupe, il y a un homme intercalé pour l'instant. Ouais, ça continue à bouger derrière. Vermeersch est surpris, je pense.
0: Vermeersch dans un autre groupe. Oui. Et ici, nous avons Mathis Louvel.
1: Qui va revenir sur un deuxième groupe. Mais ça se regarde devant.
0: Oui, ça se relève.
1: Qui est sorti seul. Et c'est du rouge, je pense.
0: Est-ce que ce serait Bergmoes avec Hermans? Oui, deux anciens vainqueurs ici à Durbuy. Quinten Hermans et Yeno Bergmoes. Deux Belges à l'attaque à 36 km de l'arrivée. Mouvement de course intéressant, là, on s'est un peu regardé et les deux Belges en ont profité.
1: Groupe emmené par Tonéati et Quinten Hermans a un équipier dans le groupe, c'est important. Je ne suis pas sûr qu'il y ait un deuxième peloton Intermarché dans ce peloton, non.
0: Est-ce que Abrahamsen ne devait pas partir avec eux, là?
1: Il y a même deux équipiers, il y a Van Moor aussi qui est présent, il y a Dylan Van Baar, là, encore une fois.
0: Et la formation Unibet Rose Rocket bien représentée, avec trois hommes.
1: C'est intéressant.
0: Je n'ai pas...
1: Philipsen, qui revient sur le premier peloton.
0: Philipsen revient, mais je n'ai pas vu Teuns, pas de Dylan Teuns. Pour Cofidis.
1: Ben, je pense pas. Ah si, si, il y a le Cofidis, mais je ne pense pas que ce soit Dylan Teuns.
0: Non, j'ai pas eu l'impression que c'était le coureur belge.
1: C'est intéressant, ils sont bien sortis, il va falloir s'organiser derrière.
0: Il y a une tentative de contre-attaque avec un coureur de l'équipe Unibet Rose Rockets. La pluie refait son apparition ici, Gérard, sur la ligne d'arrivée.
1: Je pense que c'est l'heure de l'orage.
0: Oui, oui. En tout cas, les nuages deviennent un peu plus menaçants ici au sommet.
1: Et effectivement, si vous regardez, derrière les deux coureurs qui roulent, ce sont des équipiers des deux devant.
0: On protège évidemment l'offensive.
1: Et là, ça va être quand même très, très important.
0: Il s'agit de Thomas Kopecky, hein, ce coureur de la formation Unibet Rose Rocket qui a tenté de faire le bond, de faire la jonction. Voici Teutenberg. Tim Thorm Teutenberg, qui fait donc ses 24 ans aujourd'hui. Le coureur de l'équipe Lidl Trek.
1: Il y a Tonart, effectivement.
0: Et toujours ces deux hommes, Hermans et Bergmoes. Ils creusent l'écart, hein, j'ai l'impression.
1: Je pense aussi. Bien pensé à se ravitailler. Total Direct Energy flanqué d'un équipier de Bergmoes. Et on remonte chez Pinarello. Ah donc, quatrième position, c'était Olivier Godefroy, je pense, pour l'équipe de Sven Nys.
0: Et ce ralentissement, regardez, un homme pour Pinarello, un homme pour l'auto Intermarché, ça freine un petit peu tout. Là, et on essaie de contrôler Unibet Rose Rocket qui relance.
1: Le jeu de l'équipier est... Selon moi, on n'a pas les écarts pour l'instant, mais ça a grandi effectivement parce que le groupe de poursuivants, lui aussi, a grandi. Et donc, c'est un signe que ça s'est ralenti un tout petit peu.
0: On retrouve le duo belge Quinten Hermans et Yeno Bergmoes. Et on n'a pas vu l'attaque. On ne sait pas qui est à l'initiative de cette accélération. Avec cette image de l'hélicoptère, on nous le proposera peut-être tout à l'heure avec un ralenti. Mais ces deux hommes se sont donc détachés après la côte de Petite-Somme. Et dans 10 km, moins de 10 km, nous aurons le kilomètre en or. Hein, moment important dans cette troisième étape du Tour de Belgique.

0: Si Hermans et Bergmuth parviennent à garder un avantage, ils pourront peut-être se partager des secondes précieuses au niveau des bonifications. 18 secondes, Gérard.
1: Oui, c'est intéressant parce qu'il va falloir venir rouler. Je pense que c'est Deulfla qui vient donner un coup de main au coureur de Rose Rocket, Sunibet.
0: Oui, c'est bien Stan de Wulf. Encore quelques coureurs de l'équipe française Décathlon dans ce premier peloton. Et Philipsen est bien là. Hein. Jasper Philipsen, ouais, ouais, attention à lui. Il a réussi à faire la jonction avec un deuxième groupe qui est rentré.
1: Oui, je pense qu'il a des équipiers. Hein. Selon moi, il y a Jonas Gins qui est là et il y a Tibor Del Grosso.
0: Et Philipsen n'a pas encore son étape sur le Tour de Belgique. Non. Lui qui s'impose assez souvent sur cette épreuve. Mais il faudra aller rechercher ces deux bonhommes. Deux profils parfaits pour ce genre de course, évidemment. De vrais punchers, Bergmuth et Hermans.
1: Qui risquent de se regarder quand même un tout petit peu et d'en garder un peu sous la pédale dans les derniers kilomètres.
0: Pas encore de victoire cette saison pour Quinten Hermans.
1: Radio Tour nous donne 21 secondes. J'aurais tendance à faire confiance à Marc Bollen.
0: Faisons confiance à Radio Tour et à ses infos qui nous sont communiquées, les infos les plus fraîches, alors que le peloton est maintenant emmené par Unibet Rose Rockets.
1: Secondes exactement, et toujours effectivement le même scénario. On a un homme de l'équipe Alpecin Première Tech en deuxième position, je pense.
0: Oui, qui commence à rouler pour Del Grosso, sans doute, et pourquoi pas Philipsen.
1: Un bidon pour Quinten Hermans et un bidon pour Bergmuth.
0: Quelques glaçons, mais on s'en débarrasse. Il n'en a pas besoin, Bergmuth. Plus de 30 km encore dans cette troisième étape.
1: Voilà Gins qui roule.
0: Avec la prochaine difficulté qui sera donc très importante, puisque dans la rue du Bout, nous aurons ce kilomètre en or. Trois sprints sur un kilomètre et la possibilité d'aller chercher les bonifs.
1: Et dans une ascension avec cet écart-là, quelqu'un qui est super bien peut faire le bon.
0: Un écart qui diminue légèrement suite au travail Décathlon. Et Bini est là, hein. Binyam Girmay, bien protégé encore par un équipier. On a encore quelques coureurs bien rapides là, le champion de Slovaquie, Kubis, Philipsen.
1: Oui, Kubis qui a l'avantage d'avoir quelques équipiers, deux au minimum. Quinze secondes maintenant selon Radio Tour.
0: Il s'est remonté et regardez, hein, il se relaie bien évidemment, Bergmuth et Quinten Hermans. Troisième de la Mur Classique, tout récemment, Yeno Bergmuth, une épreuve qu'il a déjà remportée il y a 2 ans. 3 succès professionnels pour le coureur de la formation Lotto Intermarché. Et qui a donc terminé sur le podium du classement final de ce Tour de Belgique l'an dernier. Une belle 3e place. Et ce peloton très étiré dans la descente. Oui.
1: Il y a quand même 2 coureurs de l'équipe Cofidis que j'ai vu dans ce groupe. Et c'est vraiment De Wulf qui fait toute la poursuite pour l'instant. Il y a un petit coup de main d'Alpecin Première Tech, mais ça a été éphémère, je vais dire.
0: Dans cette équipe, on a vu Rasmus Pedersen beaucoup travailler tout à l'heure. Et il y avait un Antoine Lotte qui avait tenté de faire le bon. Le coureur français. L'équipe française qui est bien présente sur ce Tour de Belgique. Avec un Olaf Koy qui est passé tout près de la victoire hier, mais il a dû s'avouer vaincu face à Tim Merlier du côté de la côte belge. Le peloton en file indienne.
1: Oui, on a du loto. C'est à l'usure avec les équipiers qui sont là.
0: Et les seuls à rouler. Et on a l'auto Intermarché et Pinarello derrière qui viennent un petit peu freiner tout ça.
1: Oui, il faudrait voir. Ils roulent pour qui, de Wulf ?
0: Et ça va rentrer derrière. J'ai l'impression qu'il y a un deuxième peloton là qui se rapproche. Personne pour le relayer. Hein. Personne pour le relayer. Non. Il fait ça tout seul. Mais à chaque fois, ça permet au duo de tête de prendre un petit peu de champ. Là, hein. À chaque fois qu'il se retourne, il aimerait bien voir une autre équipe l'aider, lui prêter main forte. Et Mede Gent, là aussi, le coureur belge de Pinarello, mais qui est dans une situation idéale avec Winter en Emmar devant.
1: Il a comme équipier l'hôte, je pense.
0: Oui, Antoine Hôte.
1: Qui est présent. Et sans doute que chez NSM, on va donner un petit coup de main.
0: Et chez Cofidis, Aran Bourou est encore là.
1: Oui.
0: Lui aussi, ancien vainqueur sur cette arrivée. Donc pas de Teuns, mais Aran Bourou est là. Ne l'oublions pas, hein, l'espagnol de la formation Cofidis.
1: Guirmay qui remonte. Il va peut-être faire le jeu de l'équipier aujourd'hui, qui sait.
0: Florian Vermeersch aussi pour UAE. Et dans 3 km, le kilomètre en or, justement. Et voici les deux Belges à l'attaque. Joli numéro réalisé par Yeno Berkmoes et Quinten Hermans.
1: Ils ont tout intérêt à partager l'enjeu et à ne pas se tirer dans les pattes, parce que s'il y en a un qui veut tout prendre, c'est la fin de l'échappée.
0: Oui, contrairement à l'an dernier, on n'a pas attendu la dernière ascension pour tenter de se jouer la victoire. Ils sont partis beaucoup plus tôt.
1: Oui, oui, oui. Et ça hésite derrière parce que l'écart remonte. Avec un beau relais là, ils sont tous les deux en très très bonne condition. Hein.
0: Dans un peu moins d'un kilomètre, cette opportunité pour les deux hommes d'aller chercher des secondes de bonification, mais ça tourne bien entre Hermans et Berkmoes. Cinquième aussi du circuit franco-belge. Et Yeno Berkmoes qui a fait toutes les classiques du printemps depuis le Nieuwsblad avec des belles places d'honneur. Presque un top 10 aussi à Milan-San Remo. 11e. Voilà NSN maintenant qui vient un petit peu aider Stan De Wulf pour Decathlon.
1: Oui, c'est plus intéressant parce que c'est deux contre deux maintenant.
0: Et voilà, ils sont dans cette côte, la rue du Bout.
1: Quand on ne voit jamais le bout d'ailleurs, c'est long. Hein.
0: Il y a bien la fin à un moment. Hein.
1: Oui.
0: Voilà, 200 mètres avant le kilomètre en or.
1: Un long relais de Berkmoes.
0: 2 km 400, cette rue du Bout. C'est assez roulant, hein, le pourcentage moyen, 3,4%.
1: Allez, 3 points.
0: Voilà les premières bonifs pour Berkmoes. Et on réagit maintenant avec Lidl Trek pour aller chercher justement peut-être une petite seconde.
1: Alvarez, je pense.
0: Et c'est De Gendt, l'équipier de Bergman, de Quinten Hermans, pardon, dans cette formation Pinarello, qui a réagi. Aimé De Gendt. Bientôt le deuxième sprint. Berkmoes a pris les 3 premières secondes de bonif.
1: Ça se retourne beaucoup. Il va évidemment laisser les 3 secondes ici à Quinten Hermans pour ne pas mettre la zizanie dans le groupe. 5 secondes chacun.
0: Attention, on annonce une accélération en tête du peloton avec De Gendt qui a...
1: Ça devient évidemment intéressant de mettre 2 hommes à l'avant.
0: C'est bien Alvarez en compagnie de Gendt qui a pris la bonif.
1: Et ça bouge encore en tête de peloton malgré tout.
0: Oui, j'avais l'impression que c'était un maillot de la formation Total Energy. Alors qui va prendre les 3 prochaines secondes? Mais ça se rapproche là avec Alvarez. Et accélération de Bergmuth qui veut aller chercher ses 3 secondes supplémentaires.
1: Il aura...
0: Attention.
1: 8 secondes de bonus.
0: Et ça c'est intéressant dans l'optique du classement final hein, de ce Tour de Belgique.
1: 7 à Quinten Hermans. Ça revient avec Alvarez, avec Emmy de Gendt qui se retourne. Ça veut dire que le peloton n'est pas loin.
0: Et ça veut dire aussi, Gérard, qu'il reste...
1: Ça sort encore.
0: 2 ascensions.
1: L'auto derrière.
0: Oui, ça sort juste derrière. 2 ascensions avant la dernière montée du mur de Durbuy.
1: Et je suis surpris de voir Emmy de Gendt qui roule aussi.
0: Il roule derrière, là.
1: Un petit regard vers l'arrière pour Quinten Hermans.
0: Tout le peloton revient maintenant. Ils n'auront pas fait ça pour rien, en tout cas, puisqu'il y a quelques secondes de bonification engrangées pour Bergmuth et Hermans.
1: Bordel Grosso, Vermeersch.
0: C'est Hub Arts, hein, de la formation Lotto Intermarché, qui était là à l'avant.
1: Très très bien son rôle, effectivement.
0: Bonjour Florian Vermeersch, Binyam Girmay très très attentif. On a du beau monde là, Vermeersch, Girmay, Arts, Del Grosso.
1: Oui.
0: C'est Philipsen ? Non, c'est pas Philipsen. Il s'agit de...
1: C'est ou Marksman ou Jonas Gaines. Je pense que c'est Gaines. Non.
0: C'est Marksman.
1: Exactement.
0: Tim de son prénom.
1: Ça dure hein, pour rentrer pour De Gendt et Alvarez malgré tout.
0: Ils ont toujours quelques mètres d'avance. Hein. Ils se sont bien rapprochés, mais oui.
1: Les efforts commencent à se marquer quand même sur le visage de Quinten Hermans.
0: Et c'est donc Bergmuth qui a pris un peu plus de bonif. Il reste une dizaine de kilomètres, 10 kilomètres avant d'aller chercher la côte de Hermann.
1: Il a certainement vu en se retournant Quinten Hermans qui avait aimé De Gendt, mais il ne peut pas se permettre de se relever. Et comme vous le dites... Philipsen est bien là. Hein.
0: Il est là, mais pas dans les premières positions du peloton. C'était bien Marksman tout à l'heure, mais on a un homme très très rapide encore, et Teutenberg aussi.
1: Oui, Teutenberg, Canal, qui est toujours présent.
0: Tous les coureurs dans la même image ici. Situation un peu particulière, avec Hermans qui roule devant, De Gendt qui roule derrière pour revenir aussi, mais on ne les laisse pas revenir facilement.
1: Ben, ils ne peuvent pas se relever. Hein,
0: parce que le peloton est bien là derrière.
1: Trop étroit, je vais dire. Ça se relève en tête de peloton.
0: De Gendt et Alvarez auront dû faire un gros effort là, pour rentrer s'ils y parviennent. Rubis en deuxième position.
1: Derrière, on calcule pour l'instant. Hambourou se secoue les quadriceps.
0: Oui, c'est un filou, hein. L'Espagnol de la Cofidis. Il se fait un peu oublier, là. Ça fait un petit temps aussi qu'on n'a plus aperçu aux avant-postes l'équipe UnoX. On a vu tout à l'heure un Jonas Abrahamsson très, très attentif avant l'accélération de Bergmuth et Hermans.
1: Toujours la présence de Stuyven, 24, Van Baarle, 26. signaler aussi Milan Lanove.
0: Niki Lambrecht aussi.
1: Egger.
0: Baloise, Flanders.
1: Ouais.
0: Et Huub Aerts pour l'Auto Intermarché. Il est bien là dans ce peloton alors qu'on annonce le regroupement à l'avant. Voilà, ils sont quatre maintenant. Un quatuor et deux hommes pour Pinarello. Q36.5. De Gendt est donc revenu sur son équipier Quinten Hermans. Et on a Alvarez et Yeno Bermous qui complètent.
1: Ouais. Ce qui permettrait, selon moi, à Quinten Hermans de ne plus travailler.
0: Maintenant, on va sacrifier De Gendt, qui a fait un gros effort évidemment pour rentrer, mais ça va permettre logiquement à Hermans de se préserver, de récupérer un petit peu. Il reste 20 km. On va essayer de jouer l'étape avec Hermans évidemment. Situation intéressante hein, pour Pinarello en supériorité numérique dans cette échappée. Et c'est Alpecin Première Tech qui va devoir rouler maintenant. Pour Del Grosso en troisième position. On le voit là, Tibor Del Grosso.
1: Oui, avec Aerts, avec Huub Aerts et Toon Aerts.
0: Mais ça ne s'écrit pas pareil.
1: Non.
0: Et l'un est néerlandais, l'autre est belge dans cette formation Lotto Intermarché. Et on a bien Binyam Girmay qui joue les équipiers aujourd'hui. Sans doute pour la carte Riley Sheehan. En tout cas, ils sont bien représentés, les hommes de la formation NSN. C'est Philipsen, là, en deuxième position.
1: Oui, oui, c'est bien Tim Marsman qui emmène, qui fait le travail.
0: Et une quinzaine de secondes d'avance pour le quatuor de tête. Les voici, on les retrouve. Pour le moment, Hermans continue à tourner. L'écart n'est pas suffisamment grand. Il doit encore donner des coups de pédale pour augmenter cet avantage. Le peloton est bien trop proche. Gros plan sur Yeno Bergmoes. Qui revient donc sur les routes de son succès l'an dernier ici à Durbuy.
1: Oui, regardez, le jeu est clair. Trois hommes pour NSN, deux hommes automatiquement. Pour Alpecin Première Tech, on va peut-être jouer un peu. Il y en a un troisième qui revient.
0: Deux équipes en poursuite. Kubis est toujours bien là, le champion de Slovaquie. On a également l'Italien Alessandro Romele hein, pour XDS Astana. Stan De Wulf aussi qui a beaucoup donné tout à l'heure pour l'équipe Decathlon. Et là, une vraie poursuite maintenant qui s'engage. Quatre hommes contre ce peloton. Et une alliance. NSN, Alpecin, Première Tech. On roule pour Riley Sheehan, l'Américain de la formation NSN. Et pour Tibor Del Grosso, le Néerlandais d'Alpecin Première Tech. Deux coureurs qui ont le meilleur profil pour tenter de briller sur cette arrivée, cette ultime ascension du mur de Durbuy, la quatrième aujourd'hui. Dans ce mur d'un peu plus de 1000 mètres. Mais on a des bons coureurs là à l'avant.
1: Oui, ça roule, ça s'entend très très bien à l'avant, mais malgré tout, on ne creuse plus l'écart. Hein. Aimé De Gendt, moteur d'un long relais.
0: Il a dû cravacher en compagnie d'Alvarez pour revenir sur la tête de la course. Hector Alvarez, coureur espagnol, en troisième position. L'équipe qui a donc perdu Søren Krag Andersen, victime d'une chute hier dans le final de la deuxième étape à Knokkeist. Hermans qui emmène.
1: oui, qui est obligé de faire sa part de travail parce que effectivement les écarts sont beaucoup trop étroits. Fameux athlète aussi, cet Alvarez, quand on voit.
0: Ouais, un assez grand gabarit.
1: Belle position sur le peloton. Voilà Berkmus. Emile Gent, on connaît les qualités.
0: Et ce Quinton Hermans, qui compte donc 3 succès à son palmarès. Et une étape, la première. La première victoire retentissante dans sa carrière, c'était une étape sur les routes de Wallonie, justement, oui. Autour de Wallonie, au sprint. Et il avait failli remporter le classement final aussi de ce Tour de Wallonie, mais devancé seulement d'un rien, d'un cheveu, par Tim Wellens. C'était en 2018. De Gent. En mode équipier pour Quinton Hermans aujourd'hui. Mais l'écart est vraiment stable, hein. Oui, ça oui, n'augmente oui. pas. À 15 km de l'arrivée. Et bientôt la prochaine difficulté, la côte de Hermans. C'est assez long, hein, plus de 2 km.
1: Encore un petit 200 mètres pour atteindre le sommet. Image du peloton, que l'on puisse voir ce qui se passe.
0: Un petit peloton, hein, Gérard.
1: Oui, il y a de moins en moins de coureurs, effectivement.
0: C'est toujours la même alliance. Ouais, hein.
1: Toujours Marksman et les coureurs de NSN qui ont ouvert les Soreuses.
0: Et donc, et c'est fini. C'est fini pour lui. Là, il a tout donné.
1: Là, c'est vraiment NSN qui va devoir s'employer maintenant.
0: Van Baarle aussi va remonter pour Soudal Quickstep.
1: Avec Jasper Stuyven caché dans sa roue.
0: Aranburu et Cofidis sur la droite de votre écran. Fabio Van Den Bosch est aussi là. Hein,
1: oui.
0: Le pistard.
1: On va garder un suspense jusqu'au bout, je pense.
0: Un suspense entier dans ces 14 derniers kilomètres. Et la voici, cette ascension, la côte de Hermans, 2200 mètres, avec De Gent qui emmène devant Quinton Hermans, Alvarez et Jeno Berkmus.
1: À mon avis, le peloton s'est rapproché.
0: Ils sont déjà là, hein. Ils ont déjà viré au pied de cette difficulté, avec Biniam Germay qui emmène le peloton maintenant, toute la formation NSN. Romele à l'arrière, l'Italien.
1: Kuipers aussi.
0: Et Tone Arts.
1: Van Moor aussi qui pourrait encore jouer un rôle hein, quand c'est possible.
0: Antoine Loth pour Decathlon. Et c'est Quinton Hermans maintenant qui dicte le tempo dans ce quatuor. Très très beau travail des équipiers de Riley Sheehan. Philipsen un peu plus loin dans le peloton. Le bloc aussi Uno X. Les Norvégiens sont bien là, toujours avec Jonas Abrahamsen. Et Aranburu s'est replacé. L'Espagnol de la Cofidis, il peut encore compter sur un équipier. Et ce travail de Biniam Germay fait mal, regardez. Ouais. Il y a une petite cassure là.
1: Ouais, c'est 12-15 secondes toujours.
0: Un homme fort peut faire peut-être le bon là, mais ce peloton se rapproche de plus en plus sous l'impulsion de Biniam Germay, vainqueur de la première étape à Schaerbeek-Neuvel-Zichem dans ce Tour de Belgique. Aujourd'hui, il se met à plat ventre pour Riley Sheehan, l'Américain.
1: Kuipers et Oliver Godfroy toujours, Olivier, pardon.
0: Lévy lâché aussi. Coureur de l'équipe Uno X, ça va trop vite pour lui dans cette côte d'Hermann. Et c'est Berkmus maintenant qui embraye. Jeno Berkmus. Trois Belges et un Espagnol dans ce quatuor. À 13 km de l'arrivée. Et il n'y a plus qu'un petit virage d'écart. Hein. Le peloton est de plus en plus proche. Toujours l'équipe NSN.
1: 10 secondes d'écart. 13 km. Ça va être compliqué pour les leaders si on s'entend bien dans le peloton. On se retourne beaucoup d'ailleurs.
0: On regarde plus à l'arrière que devant.
1: Le Kuntenermans avec un long relais et toujours Girmay derrière.
0: Oui, impressionnant. Très, très impressionnant, le coureur érythréen de la formation MSN. Dans cette longue ascension de 2200 mètres. C'est De Gendt maintenant qui va prendre son tour de relais. Aimé De Gendt. Pas mal de signes d'inquiétude. On le voit avec Kuntenermans qui se retourne beaucoup. Et il restera la côte de Coquémont avant l'ascension finale jusqu'au sommet du mur de Durbuy. Aaron Gay était là dans la roue de Binyam Girmay, ce coureur de la formation XDS Astana. C'est Hugo Page qui est l'équipier d'Aran Bourou dans les rangs de la formation Cofidis.
1: Ça va rentrer.
0: Ah, ils sont de plus en plus proches là. Une attaque carrément pour essayer de faire le bon tout seul avec les deux coureurs de Cofidis. Et Aran Bourou va devoir sauter la page. Il a tout donné, il n'en peut plus. Voilà Alex Aran Bourou.
1: Effectivement.
0: Derrière Riley Sheehan.
1: Kasper Pedersen qui est bien placé devant Florian Vermeer.
0: Quelques mètres encore, quelques mètres à boucher là pour Riley Sheehan. Mais attention, il n'y est pas encore. Hein.
1: Attention à ceux qui sont dans les roues là, comme Vermeer, comme Canal, qui peuvent bondir.
0: Et c'est Sheehan, mais il aura beaucoup donné hein, pour ramener tout ce peloton. Très gros effort là de l'Américain.
1: Alors les conditions sont relativement chaudes, mais je suis quand même étonné qu'on donne encore un bidon dans cette dernière ascension.
0: Et chapeau à cet homme, hein, Binyam Girmay. Très très gros travail réalisé par le vainqueur de la première étape. Là il a bien bossé pour Riley Sheehan. Et regroupement à 12 km de l'arrivée. Attention à la réaction, hein, parce que là maintenant certains coureurs pourraient repartir directement. Et j'ai l'impression que c'est le cas avec deux hommes. Movistar et Aaron Gate, oui.
1: Oui.
0: Hop, hop, hop. Attention, quand il s'est remis dans la roue, là, on a évité la chute de justesse. Il s'est reparti directement, hein, Gérard.
1: Oui.
0: Il y a trois hommes en contre. Et même 4, il y a un Tudor qui était caché.
1: Il faut rouler derrière chez Lotto et il faut rouler de nouveau chez Première Tech. Qui est le coureur de l'équipe Soudal? On n'a pas encore vu, je pense que c'est Pedersen, mais je n'en suis pas sûr.
0: Est-ce que Pinarello et Lotto Intermarché ont encore les hommes pour faire cet effort? Et regardez NSN.
1: Ah non, NSN, c'est Steven.
0: NSN qui a beaucoup roulé et ils ne sont pas dans ce groupe, dans cette tentative.
1: Surpris. Ils ont été surpris. Attention à Steven.
0: Ouais, Jasper Stuyven, ne l'oublions pas, le Louvaniste.
1: Ça réagit en tête de peloton avec Lotto. Il n'y a jamais que 50 mètres à boucher. Hein.
0: Et Teutenberg, Tim Teutenberg de la formation Lidl Trek après Alvarez. Et il revient facilement, hein. Regardez.
1: Il était lâché. Ou est en difficulté en tout cas.
0: Ça fait une victoire pour son anniversaire aujourd'hui, Gérard.
1: Bah, la meilleure façon de fêter son anniversaire, c'est de s'offrir les fleurs soi-même, non? Ça,
0: elle est gagnée, qui sait, pour cet Allemand. Mais on a Stuyven qui donne tout là maintenant.
1: Tonarts qui essaye de rentrer chez Lotto, bel effort.
0: C'est Kopecky, je pense, pour Unibet Rose Rockets.
1: Je pense aussi, mais Jasper demande le relais, là, mais il a roulé tellement vite.
0: Et Hart se coince, il ne peut pas y aller, Tonarts. Regardez, ça se relève là. On a 7 coureurs avec quelques mètres d'avance.
1: Et il reste Philipsen qui est toujours là. Il reste Van Baarle qui ne va pas rouler.
0: Et je ne sais pas vous, mais cet effort réalisé par Teutenberg, ça m'a vraiment impressionné. La manière avec laquelle il est rentré, là.
1: Attention, c'est un homme de la piste. Donc, ils ont des efforts comme ça pour essayer de prendre un tour. Ça va rentrer quand même. Gachignard qui s'écarte.
0: Ah, quel suspense dans ces derniers kilomètres.
1: Alors, qui a encore une accélération maintenant?
0: Il n'y a pas beaucoup de temps mort dans ce final.
1: Van Baarle qui hésite.
0: Oui, ça repart avec Soudal Quick-Step.
1: Avec Petersen, Philipsen. Et Quinten Hermans encore?
0: En tout cas, c'est un coureur de l'équipe Pinarello. Et l'Auto Intermarché doit réagir maintenant, c'est le cas.
1: Et derrière, tout se ferme.
0: Toujours Gate aussi, peut-être, pour Astana.
1: C'est encore Bergmans.
0: Et c'était bien Quinten Hermans.
1: Oui.
0: Réaction derrière.
1: Van Baarle.
0: Dylan Van Baarle.
1: C'est Philipsen.
0: Oui, c'est Jasper Philipsen. Oui. Bien en jambes, hein, Jasper Philipsen. On l'a dit, il n'a pas encore sa victoire d'étape là, sur ce Tour de Belgique. Il va peut-être aller la chercher dans une étape au profil plutôt ardennais. Mais chapeau à lui, il est bien là.
1: Ça pourrait être la bonne. Hein. Encore deux hommes intercalés.
0: Avec kilomètre et demi.
1: Van Baarle, il ne va jamais se relever.
0: Non, c'est pas Guette pour
1: non,
0: Astana.
1: Non.
0: Très grand coureur de la formation XDS Astana. Et on réagit maintenant du côté de Unibet Rose Rockets avec Sergio Meris.
1: Et Pleumers, je pense, pour Tudor. C'est son style. Et Guirmay.
0: Binyam Guirmay.
1: Quelle vivacité. C'est impressionnant. Hein.
0: On disait qu'il se sacrifiait pour Riley Sheehan, mais j'ai l'impression que Sheehan, il a beaucoup, beaucoup donné dans la poursuite pour faire la jonction et revenir sur le groupe Berkmous.
1: Failli faire un genou, mais je vais m'assumer pour Sheehan. Ici, c'est... Vous avez bien compris. Hein. Kubis.
0: Avec Kubis.
1: Gachignard, je pense.
0: Cinq coureurs dans la côte de Coquémont. L'avant-dernière difficulté. Et Hermans a eu les ressources pour revenir à l'avant.
1: Oui,
0: chapeau à lui.
1: Hein. Cinq hommes. Le plus important, c'est de ne plus calculer maintenant. Van Baarle qui prend le relais devant Philipsen. On se replace, il y a toujours Pleumers va rentrer avec justement Binyam Guirmay.
0: Guirmay intercalé là.
1: Et ici.
0: Et c'est fini, je pense. J'ai l'impression à 7 km de l'arrivée là. Ils sont déjà loin avec Vermeersch derrière qui doit rouler. Total Energy.
1: Gachignard qui revient.
0: Aramburu piégé aussi. Kubis. Mais on a à l'avant Philipsen, Van Baarle, Berkmous, Quinten Hermans à nouveau. Et le coureur de la formation Astana, il faudrait pouvoir l'identifier. Et c'est rentré, rentré avec Binyam Guirmay, Sergio Meris. Et on commence à regarder un petit peu là maintenant. Ouais, Berkmous, il hésite un peu. Très costaud le Philipsen là.
1: Ils sont
0: Jasper Philipsen aujourd'hui.
1: Ils peuvent encore être pris hein, si ça hésite comme ça. Il faut quelqu'un qui ose y aller véritablement.
0: C'est Pleumers hein, pour Tudor.
1: Oh, oui, c'est Pleumers.
0: Bien Pleumers.
1: Ah, oui.
0: Est-ce que ces hommes peuvent aller au bout à 6 km de l'arrivée? La côte de Coquémont s'est fait, c'était court, 800 mètres. Il ne reste que le mur de Durbuy. Et on va très très vite y arriver au pied de cette toute dernière difficulté dans la troisième étape du Tour de Belgique. Et c'est Philipsen qui emmène, Jasper Philipsen.
1: Qui a envie de saisir sa chance vraisemblablement. C'est Tönnissen.
0: Et Mike Tönnissen, le Néerlandais. On a des hommes très rapides là. Philipsen, Guirmay, Hermans, Berkmous, du beau monde, vraiment.
1: Et j'ai l'impression que ça s'est creusé un petit peu.
0: Ils sont 8. 8 pour la victoire, à moins que ça revienne une nouvelle fois de l'arrière avec ce peloton. Alors Guirmay a déjà sa victoire d'étape sur ce Tour de Belgique, vainqueur le premier jour. Mais que se passe-t-il là? Que se passe-t-il dans ce peloton? Évidemment, il l'a laissé hier à Tim Merlier, mais aujourd'hui, il a l'opportunité d'aller chercher une étape et de redevenir le leader. Mais ça bouge avec Ploymeurs, regardez.
1: Bien joué. Ça hésite derrière, il tente son... Ah bah une carte, il joue son va-tout.
0: À 5 km de l'arrivée, Ploymeurs, le néerlandais de la formation Tudor. Toujours quelques mètres d'avance, c'est Philipsen là qui emmène, mais il n'a pas envie de faire l'effort. Hein.
1: Il y a 23 secondes, c'est intéressant. Hein. Gachignard qui emmène, De Wulf, Tim Marsman, Kubis, Toniati.
0: Van den Bosch est encore là.
1: Oui. Oui, mais la plupart ont un équipier devant. Il y a De Wulf qui n'a personne selon moi.
0: Qui peut encore rentrer? Qui peut encore rentrer de ce peloton à 5 km de l'arrivée? Ploymeurs, toujours avec quelques mètres d'avance. Et allez, choisis son moment. Hein. Entre la côte de Coquémont et le pied du mur de Durbuy. Il voudrait que ça tourne, évidemment, Jasper Philipsen. Petite mésentente, là. Personne ne veut faire l'effort de trop.
1: C'est bien joué de Ploymeurs, mais il va falloir résister dans la dernière ascension.
0: Il se dit pourquoi pas profiter des rivalités entre Guirmay, tous ces grands coureurs.
1: Guirmay, on lui a dit vas-y, tu vas aller chercher le maillot. Les deux étapes suivantes, ce sont des sprints. S'il veut vraiment avoir cette motivation de faire ses sprints, ce qu'il n'a pas eu hier, il peut aller chercher la victoire finale dans ce tour.
0: Oui, ça peut se jouer au niveau tactique pour Binyam Guirmay. C'est Philipsen qui essaye de rentrer maintenant, qui fait l'effort, mais il y a une belle opportunité pour Guirmay effectivement pour le classement final.
1: Il y a des malins là-dedans. Van Baarle qui s'est remis en dernière position va tenter quelque chose, et le deuxième qui ne se laisse jamais rouler dans la farine, c'est Mike Tönnissen qui emmène maintenant, mais qui cède déjà le relais.
0: Oui, des relais très très courts part de Mike Tönnissen. Je vous le disais, ils ne veulent pas faire l'effort de trop avant cette dernière ascension du mur de Durbuy, mais toujours quelques mètres d'avance pour ce coureur, Rick Ploymeurs, néerlandais de la formation Tudor. 3,5 km encore.
1: Une formation qui n'a pas été très heureuse sur ce Tour de Belgique.
0: Qui a perdu Zeilhardt, abandon aujourd'hui.
1: Trop de qualité dans le groupe derrière, en fait. Et ça peut faire le bonheur, effectivement.
0: Ah, clairement, là, pour le moment, il profite des rivalités entre ces grands coureurs. Ça discute, là, on le voit, avec Tönnissen qui voudrait que tout le monde tourne. Il voudrait faire rouler aussi Meris.
1: Ah oui, mais Meris, s'il se fait engueuler en néerlandais, il ne va rien comprendre. C'est une palme. Hein. Il va dire bye. Point de suspension.
0: Et lui, il ne se pose pas de questions, Rick Ploymeurs. À bloc jusqu'au pied du mur de Durbuy. Tout donné pour essayer d'aller chercher une belle victoire d'étape sur ce Tour de Belgique. Et c'est Tönnissen qui y va. Ouais, voilà.
1: Évidemment.
0: On arrête de discuter maintenant. Mike Tönnissen.
1: Vous ne voulez pas? Moi, je vais y aller.
0: Il va partir avec son copain Sergio. Sergio, oui. Meurice.
1: Et effectivement, il a été longtemps équipier de William Guirmay, donc Guirmay ne bouge pas. Les amitiés dans le peloton, c'est excessivement important. Et il y va, hein, Tönnissen.
0: Ah, il fait la descente, l'ancien maillot jaune, hein, sur le Tour de France. Lors de sa victoire d'étape à Bruxelles, on s'en souvient.
1: Luxembourg, Pays-Bas,
0: mais regardez, il a toujours quelques mètres d'avance, hein. Très très bonne descente, cette longue plongée vers le pied du mur de Durbuy. Bel effort là de Mike Tönnissen, le néerlandais.
1: Ex-maillot jaune tour.
0: Oui, oui. Ouf. Regardez bien ces virages, les trajectoires parfaites. Mais il ne l'a pas encore en point de mire. Hein. Et on va arriver déjà au pied. Il faudra voir quelles sont les ressources encore de Ploymeurs dans cette toute dernière ascension.
1: Oui, c'est ça qui est important. Il va passer au kilomètre bientôt.
0: Est-ce qu'il a encore les capacités de résister au retour des poursuivants derrière ce Rick Ploymeurs de la formation Tudor? Voilà le pied du mur de Durbuy. La flamme rouge, 1 km pour aller chercher la victoire dans cette troisième étape. Rick Ploymeurs, seul en tête.
1: Et je pense qu'il y a un regroupement du peloton derrière. Il y aura... Oui, c'est ça. Hein. Oh, ils sont pas
0: ils
1: loin.
0: Sont déjà là. Ils sont déjà là avec les équipiers de Kubis, la formation Unibet Rose Rockets. Il y a encore le groupe de Binyam Girmay et de Philipsen intercalé, mais ce peloton s'est vraiment rapproché. Qui recherche un peu les coureurs, là. On reste sur le peloton pour le moment.
1: Je pense qu'il faut aller devant. Hein.
0: Que se passe-t-il avec Rick Pluymers? On reste sur Unibet Rose Rockets pour le moment, dans cette ascension.
1: Ouais. Tennyson repris, alors? Ou Tennyson a débordé tout le monde?
0: Ils ont tous été avalés, il ne reste plus que Pluymers. On a un peloton groupé juste derrière cet homme de la formation Tudor.
1: Tonars qui remonte très très fort, là, à droite de la route.
0: Et oui, c'est Tone Arts qui produit cet effort maintenant. Attention, champion de monde de cyclocross, Tone Arts qui part tôt là, dans ce mur de Durbuis. Ça réagit à l'arrière maintenant avec Teutenberg. Toujours Tone Arts avec quelques mètres d'avance.
1: Sheehan, je pense.
0: Oui, Riley Sheehan. Toujours Tone Arts, 36 en plein effort. Peut-il tenir? Ça devient compliqué là pour Tone Arts. Tone Arts encore, mais qui coince un petit peu là. Attention à Aranburu. Alex Aranburu.
1: Canal.
0: Aranburu qui va déborder. Et il fait son effort maintenant, le coureur de la formation Cofidis, pour aller chercher une nouvelle victoire d'étape. La deuxième pour lui, sans doute ici, au sommet du mur de Durbuis.
1: Oui,
0: c'est fait. Victoire d'Alex Aramburu, l'Espagnol de la formation Cofidis. Quelle dernière ascension dans ce mur de Durbuis. Eh bien, victoire espagnole aujourd'hui, Gérard.
1: Oui, ils sont sortis, le peloton est vraiment revenu au bon moment. Bel effort de Tonars, malheureusement, qui n'est pas récompensé. Il a lancé sans doute un peu trop tôt. Et je pense que Philipsen doit faire 5 ou 6.
0: Oui, mais il faudra revoir cette dernière ascension, ce peloton qui est revenu de nulle part, d'un coup. Et voilà, Aranburu, il connaissait la recette pour s'imposer. C'est la deuxième fois dans sa carrière qu'il s'impose ici, dans cette ascension du mur de Durbuis. Victoire importante pour la formation Cofidis. On parlait de puncher, c'en est un, cet Espagnol de la formation nordiste. Tonyson qui franchit la ligne maintenant.
1: Ils ont donc deux Espagnols sur le podium, puisque Canal fait 3.
0: Dans le classement de l'étape, il a le sourire évidemment, le coureur de la formation Cofidis.
2: Après, je te rejoins.
0: Alex Aranburu, protégé par Hugo Page durant le final de cette étape. Le point serré pour Alex Aranburu, vainqueur dans cette troisième étape du Tour de Durbuis. Coureur de 30 ans qui décroche donc la deuxième victoire dans cette saison 2026 pour lui, la 11e de sa carrière, et il s'était imposé il y a 2 ans dans cette quatrième étape à l'époque du Tour de Durbuis. Et cette année-là, il avait terminé 3e du classement final. Il fait évidemment une excellente opération au niveau du classement général, et il faudra le tenir à l'œil parce qu'avec sa pointe de vitesse, il est capable d'aller au bout. On a maintenant Van den Bosch, le médaillé olympique des Jeux de Paris, qui franchit la ligne à l'instant. Dans une étape qui a été très très mouvementée, Gérard, dans un climat très très chaud aujourd'hui. Une petite averse qui les a un tout petit peu rafraîchis, mais il y a eu énormément de mouvements, avec notamment Bergmuth et Quinten Hermans qui ont tenté leur chance assez tôt. Ils ont eu une deuxième opportunité, puisqu'ils ont eu les ressources de revenir dans ce groupe composé aussi de Girmay et Philipsen. On a pensé un instant que ça pouvait aller au bout. Et puis, il y a eu ce Pluymers qui a été le dernier vraiment à résister au retour du peloton. Mais on a eu des écarts qui n'étaient pas forcément les bons, puisque ce peloton est revenu de nulle part et a avalé l'échappée. Et même Pluymers dans les derniers mètres.
1: Oui, Pluymers a fait un très très bel effort. Tonyson aussi, mais trop tard. Et je pense qu'il s'est purement et simplement relevé quand il a vu que c'était compliqué d'aller chercher Pluymers et que le peloton revenait très vite. Et puis dans ce groupe que l'on a pensé pouvoir aller au bout, eh bien, manifestement, le problème, c'était qu'il y avait trop de qualité.
0: Il y avait trop de beau monde dans cette échappée. On voici le classement, le top 10 avec Aranburu, vainqueur du jour, devant le Britannique Aski, Carlos Canal de la formation Movistar. Ils avaient perdu Garcia Cortina aujourd'hui sur abandon, mais Canal vient chercher la troisième place. Jonas Abrahamson, quatrième, cinquième, Mathias Kopecky, Philipsen, sixième, chapeau à lui. Alexandre Delettre dans le top 10, comme l'an dernier, le coureur de la formation Total Energy. Et on tourne un peu les jambes, on décrasse un petit peu le moteur là pour Aranburu qui va se présenter au protocole tout à l'heure. Voilà le ralenti. Et il faut souligner aussi cet effort de Tone Arts qui a tout donné, mais c'était long, trop long pour lui.
1: Oui, c'était trop long, effectivement. Il attaque de trop loin. Il y a une belle résistance de Chian, mais Aranburu, à l'arraché, en faisant l'extérieur en plus, va venir lancer son vélo sur la ligne et l'emporter. Belle finale en tout cas.
0: Très indécise.
1: Abrahamsen, Kopecky, je pense.
0: Oui, Mathias Kopecky. Oui.
1: Et puis les deux coureurs de l'équipe française, Total Direct Energy, où on sent qu'on a la volonté encore d'aller chercher quelque chose. Il y avait un troisième homme dans le groupe qui était Gachignard un peu plus loin.
0: Et un vélo d'avance pour Alex Aranburu. On profite de ces ralentis et on revient pour faire le bilan lors du protocole. Et juste avant d'écouter l'interview de Aranburu. Donc tournons vite notre troisième page de publicité. Comme ça, on revient pour tirer tous les enseignements de cette troisième étape du Tour de Belgique.

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1: De retour en direct à l'issue de cette troisième étape du Tour de Belgique au sommet du mur de Durbuy. Une victoire espagnole aujourd'hui. Alex Aranburu, coureur de la formation Cofidis, qui a réglé tout le monde au sommet de cette difficulté de 1200 mètres. Il connaissait le chemin et la recette pour gagner, Gérard. Il a réussi à devancer le Britannique Lewis Askey aujourd'hui, coureur de la formation NSN. Et oui, deuxième fois dans sa carrière qu'Alex Aranburu vient glisser son nom au palmarès de ce mur de Durbuy, arrivé traditionnel sur le Tour de Belgique depuis quelques années. Le puncheur espagnol, âgé de 30 ans, eh bien, s'est offert une deuxième victoire dans cette année 2026. Lui qui a déjà remporté une étape autour du Pays Basque durant le printemps. Toujours bien placé, hein, ce coureur espagnol, alors qu'on vous repropose les images de cette ascension. Moment où Tone Hartz a encore quelques mètres d'avance.
2: Oui, où Tim Teutenberg va véritablement s'écrouler. Et regardez, c'est Sheehan qui va ouvrir la porte à Aranburu, qui reste bien dans l'aspiration, qui va déborder juste au bon moment pour venir remonter en faisant l'extérieur. Ici, il est encore bien caché dans les roues. Voilà Sheehan qui déborde Tone Hartz. On ne voit toujours pas Aranburu. Il apparaît maintenant. Il va devoir faire l'extérieur. J'insiste là-dessus parce que le chemin est un peu plus long. Et malgré tout, il a quand même la force de jeter son vélo sur la ligne et de gagner, avec une demi-roue devant Sheehan, devant Canal, effectivement, puis Abrahamsen, puis Kopecky, puis Philipsen, puis Delettre, je pense.
1: Alexandre Delettre, oui. Et puis un autre coureur de la formation Total Energy, Émilien Janière, deux hommes pour l'équipe française, et puis un certain Davide Toneati.
2: Oui. Qu'on m'avait vu.
1: XDS Astana. Et votre favori du jour, Tibor Del Grosso, doit se contenter de la 10e place. Top 10 pour Alpecin Première Tech. Et bien oui, Jasper Philipsen a fait mieux que Del Grosso dans cette ascension. Mais Jasper Philipsen nous démontre une nouvelle fois que ce n'est pas uniquement un simple sprinter. Il s'est montré même avant, il avait déjà fait des efforts avant, même s'il n'a pas encore gagné son étape. Ce qu'il a fait aujourd'hui sur un tracé comme celui de l'étape Rennes vers le mur de Durbuy, ça doit le rassurer, ça.
2: Oui, certainement. Je pense que c'est une très très belle étape de Jasper Philipsen. On l'a vu dans ce groupe de contre-attaque qui est revenu à l'avant d'ailleurs. Mais je le dis, je le répète, il y avait beaucoup trop de qualité dans le groupe. Et le seul qui a osé se découvrir par rapport à Pleumors, qui a bien compris que s'il voulait gagner l'étape, il devait le faire tout seul, c'était Mike Tönnissen, mais il n'a plus 20 ans.
1: Il n'a plus 20 ans, voilà. Mais on va avoir tout de suite l'interview de notre ami Alex Aranburu, le vainqueur du jour. On l'écoute.
3: Alex Aranburu, you won already here in 2024, so 2 years ago. Now you do it again. What does this victory mean for you?
4: Bueno, sabía que me venía bien el recorrido. Luego, bueno, eran las primeras carreras que estamos haciendo después de la preparación a altura, así que bueno, teníamos un poco de dudas, pero bueno, desde el primer momento iba bien, así que muy contento, sí, con la victoria.
3: Yeah, your sprint was incredible. It was really strong. How did you feel during this sprint here in Durbuy?
4: Bueno, todo el día venía con muy buenas sensaciones, hacía mucho calor. He intentado, bueno, el equipo ha hecho un gran trabajo. Todo el rato tenía hielo, agua y bueno, al final pues tenía fuerzas. No he entrado muy bien colocado abajo, pero bueno, tenía piernas y he podido estar en la primera posición al final.
3: Yeah, the final opened really late and there were a lot of attacks. Did you have confidence to catch the people in front?
4: Bueno, había mucha gente que le convenía llegar a la sprint, yo creo. Mucha gente para trabajar y he decidido estar un poco más tranquilo, más atrás, con un poco de cabeza y bueno, al final ha sido buena decisión.
3: Yeah, how were the circumstances today? Was it hot? Are you going to take a swim after the podium?
4: Estaría bien, pero bueno, yo creo que tenemos bastante ahora ir al hotel, que tendremos traslado otra vez. Ayer tuvimos 3 horas, hoy 1 hora y media, así que bueno, habrá que recuperar para mañana.
3: Yeah, you're also leader of the GC now. Tomorrow and the day after tomorrow, we have yet more or less sprint races. Are you going to try and aim that GC?
4: Hombre, habrá que intentar, a ver si podemos mantener la general. Sería muy bonito. Hace 2 años conseguí hacer tercero y a ver este año si podemos llevarla a casa.
3: This is your second win this year. Yeah, that says something about your future, maybe the Tour de France?
4: Sí, al final tenemos ahora campeonatos de España, los nacionales y luego ya al Tour. Si todo va bien, si no pasa nada raro, estaremos en el Tour.
3: I wish you best of luck and enjoy the podium. Thank you.
4: Thank you, merci.
1: Hey. La voilà la réaction d'Alexandre Bourreau qui, sur le chemin qui devrait donc le mener vers le Tour de France, il y aura les championnats nationaux évidemment en Espagne, s'est rassuré en tout cas au niveau de sa condition avec une deuxième victoire cette année. Vu les températures et la chaleur aujourd'hui, c'est pas très étonnant qu'un Espagnol ait gagné aujourd'hui, Gérard.
2: Non, effectivement, il dit franchement qu'il va tenter effectivement dans les 2 dernières étapes de rapporter ce maillot à la maison, c'est clair. Ça ne sera pas simple, l'a-t-il dit, parce que oui, je me défends au sprint, mais il y a vraiment des sprinters qui sont beaucoup plus costauds que moi. La personne qui interviewait lui a demandé aussi si, à cause de la chaleur, c'était le moment de sauter dans la piscine. Il a dit, je vais aller à l'hôtel, on va savourer la victoire, effectivement, mais je ne suis pas certain qu'il y ait une piscine à l'hôtel. On faisait évidemment allusion à la victoire par le passé de Quinten Hermans, qui lui, effectivement, en vêtements d'équipe, avait plongé dans la piscine, bien sûr. Et il a salué évidemment le travail de son équipe. Il est resté très, très caché pendant la finale de cette course, jusqu'au moment où il s'est rendu compte que ce serait un sprint de groupe et qu'il avait sa chance de l'emporter, effectivement.
1: Voilà pour la déclaration d'Alex Aranburu, alors que des coureurs franchissent encore la ligne maintenant. Hein. Des coureurs distancés, notamment Rui Oliveira qui était dans l'échappée tout à l'heure et Michael Van Torenhout ici sur les hauteurs de Durbuy. Sur les hauteurs de Durbuy pour cette arrivée de la 3e étape du Tour de Belgique. Nous aurons dès demain un autre profil de course avec Samuel Grenois qui sera au commentaire demain, toujours avec vous, Gérard Bullens. Mais oui, à partir de demain, on va retrouver les routes du Hageland. Ça, c'est oui. Très particulier aussi avec cette étape qui va arriver du côté d'Arscott. Ça, c'est un autre terrain, un terrain qui pourrait sourire aussi à un certain Rasmus Tiller qui s'est souvent illustré dans cette épreuve. Mais il va devoir batailler pour défendre ce maillot de leader, Alex Aranburu.
2: Oui, ça ne sera pas simple du tout, mais c'est un coureur très complet. Et dans les 2 dernières étapes, oui, on peut penser que le pays des haies, c'est un parcours tout plat, c'est pas vrai du tout. C'est assez vallonné. Et le dernier jour, du côté de Hullart, je n'ai pas encore regardé, vu la vue, quel était le parcours qui était dessiné. Et ça peut être très vallonné aussi. On se souvient de ce qui se passe régulièrement. Et on n'est pas loin de là, dans la finale de la Flèche Brabançonne.
1: Oui, et Hullart, c'est la course des raisins.
2: C'est un peu la course des raisins, effectivement.
1: C'était ça, cette épreuve fin d'été, mois d'août, il me semble. Et c'était aussi un parcours avec quelques casse-pattes.
2: Oui, mais c'est dans toutes les petites côtes des environs d'Overijse, en fait. Mais cette fois-ci, on arrive à Hullart. Et donc, voilà, la situation n'est pas si simple qu'on ne le croit pour les routiers sprinters. Et si cette équipe Cofidis veut se débarrasser de sprinters, il y aura de quoi faire dans ces 2 jours-là.
1: Hullart, lieu d'arrivée du Tour de Belgique cette année. On arrivera plus du côté de l'Atomium, alors qu'on revoit donc les meilleurs moments de cette 3e étape et cette jonction.

0: Quinton Hermans et puis ce Binyam Girmay qui a très très bien bossé hein, aujourd'hui pour la formation NSN avec l'effort de Riley Sheehan qui a ramené donc tout le peloton sur les 4 hommes de tête et Stuyven qui s'est aussi montré le louvaniste et puis on a eu cette échappée avec du Philipsen qui est reparti, Berkmus à nouveau. Le coureur de la formation Astana Meurice, pas mal de mésententes aussi avec, pas Meurice, mais bien Tennyson. Oui. Tennyson, le coureur de la formation Astana. Et puis c'est le moment où Pleumers a décidé de filer justement vers l'arrivée, mais il n'a pas pu aller au bout dans ce mur de Durbuy. Le peloton est rentré, il fallait produire son effort au bon moment pour aller chercher aussi Tone Arts, dernier coureur à avoir tenté sa chance, a attaqué le cyclocrossman, champion d'Europe à Middelkerk. Mais c'était un petit peu trop raide, un petit peu trop long pour le coureur belge. Et il s'est fait déborder d'abord par Lewis Heiske, le coureur de la formation NSN. Et il a vu sortir de sa boîte Alex Aranburu de la formation Cofidis, le coureur espagnol qui a donc fait l'extérieur pour venir s'imposer une deuxième fois ici au sommet du mur de Durbuy. 2 ans après ce premier succès en 2024, nouvelle victoire pour l'Espagnol sur les routes du Tour de Belgique et la deuxième victoire de la saison pour ce coureur. Ça fait donc 11 au total de sa carrière.
1: Et quand, palmarès. Quand on revoit ce sprint, Kevin, vraiment Rambou a été excessivement intelligent. Voilà, c'est Deschal qui en termine.
0: Il connaissait évidemment parfaitement cette ascension pour produire son effort au bon moment. Sénéchal, l'ancien champion de France, qui en termine maintenant avec le porteur du maillot de la combativité, Victor Hannes.
1: Sénéchal qui devra vraisemblablement, dans les jours à venir, travailler parce que j'ai le sentiment que cette équipe alpécine veut et voudra absolument quand même aller chercher une victoire d'étape.
0: Ah, il ne l'a pas encore, hein, Jasper Philipsen. On le disait tout à l'heure, il s'est sans doute rassuré en se montrant sur un terrain aussi difficile au niveau de sa condition. Mais il n'y a rien de mieux qu'une victoire pour prendre de la confiance à l'approche des rendez-vous qui arrivent, et notamment le championnat de Belgique. Turgis maintenant qui franchit la ligne. Également Frédéric Frison, quelques coureurs assez distancés. Le champion d'Irlande, Townsend. Et le vainqueur, Alex Aranburu, qui attend son heure et le début du protocole pour aller chercher son bouquet de vainqueurs. Et puis son maillot mauve, puisque c'est lui le nouveau leader du Tour de Belgique. Il va shipper ce maillot mauve à Tim Merlier. 3 jours de course, 3 leaders différents.
1: Oui. Bien aimé son interview où il ne s'est pas emmêlé les pinceaux en anglais, mais il a purement et simplement répondu dans sa langue natale. J'aime beaucoup les coureurs qui ont ce caractère-là.
0: Alex Aranburu, ça nous rappelle aussi l'année où un certain Iglinski avait remporté Liège-Bastogne-Liège. C'était un vrai casse-tête pour faire son interview cette année-là à l'arrivée, puisque le garçon parlait kazakh. Et donc c'était un petit peu compliqué. Cet ancien vainqueur de la doyenne. Le voici, Alex Aranburu. Et ça parle espagnol.
1: Ouais, ouais, ouais.
0: Sur le route du Tour de Belgique. Est-ce que cet homme, on va le retrouver dans la sélection C'est très prévisible pour le Tour de France et la Grande Boucle, mais on parle beaucoup aussi de Milan Fretin, mais Milan Fretin n'a pas vraiment rassuré
1: absolument pas
0: dans ce Tour de Belgique, et pourtant on l'annonce dans la sélection pour le prochain tour, donc elle n'est pas encore établie, définie à 100%, mais on a Aranburu qui est plutôt sprinter puncher, pas véritable pur sprinter, mais il y a encore un point d'interrogation autour de Fretin.
1: Mais ici il a marqué des points manifestement.
0: Ouais, Aranburu qui confirme ses qualités. Lui qui a débuté dans la formation Kajar Oural.
1: Oui.
0: Kajar Oural qui fera ses grands débuts sur la Grande Boucle. Ce sera une découverte, une grande première pour cette équipe espagnole. Invité, sélectionné par les organisateurs de la Grande Boucle, ASO.
1: Une Seth Wilder avec un grand sourire.
0: Oui, malgré sa chute.
1: Et l'épaule qu'il faudra soigner avec Timothy Dupont notamment.
0: Jent Biermans qui est content puisqu'on va sans doute avoir la petite coupe de champagne à l'arrivée.
1: Oui.
0: Et à l'hôtel ce soir, Merlier qui en termine aussi.

0: vainqueur hier à Knokkeist.
1: On a compris que ceux-là ne joueront plus du tout pour le classement général.
0: De Genkolb aussi. Il ne jouera pas le général, mais il a sa victoire d'étape, en tout cas. Tim Merlier hier, pour la troisième année consécutive, hein, d'ailleurs. Sur cette arrivée, le Wandelaar à la digue de Knokkeist. C'est donc Hector Alvarez, conversation qui papote avec Alex Aranburu. Les Espagnols à l'honneur aujourd'hui sur les routes du Tour de Belgique et à Durbuy particulièrement. La cérémonie protocolaire qui va débuter d'ici quelques instants et on se quittera sur cette image du podium d'Alex Aranburu, vainqueur du jour. Le voici, l'Espagnol qui se présente sur le podium alors que le reste du peloton franchit la ligne avec toujours Bart Kortlev, porteur du maillot bleu, le meilleur jeune, mais il va le laisser ce maillot bleu à Hector Alvarez. Voilà, tout souriant, Alex Aranburu, vainqueur du jour, vainqueur de la troisième étape. Et vous retrouvez dès demain la suite du Tour de Belgique en compagnie de Samuel Brunois et de Gérard Bullens. Un grand merci Gérard.
1: Avec plaisir Kevin.
0: Et à très bientôt sur les antennes de la RTBF. Au revoir.
2: On applaudit encore le coureur espagnol Alex Aranburu.
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1: Bonsoir à toutes et tous. Des fêtes de la musique annulées, des événements déplacés. Les orages annoncés ce soir forcent les organisateurs à annuler de nombreux concerts dans plusieurs lieux extérieurs. Un cessez-le-feu surprise dans Israël a montré les muscles ces dernières heures, bombardant son voisin libanais. Une trêve aurait été trouvée entre les deux pays. Une première enquête nationale révèle l'ampleur de l'inceste en Belgique. Un Belge sur 10 est concerné. Les associations parlent d'une urgence nationale. Et puis on a appris le décès du Belge François Engler, prix Nobel de physique, pour la découverte du boson de Higgs. Il avait 93 ans. C'est le principe de précaution qui prime. L'Institut Météo a émis une alerte orange aux orages sur une partie importante de la Belgique, avec un risque de fortes pluies. Résultat, certains concerts de la fête de la musique sont annulés ce soir ou bien déplacés dans des endroits intérieurs où il n'y a aucun risque pour le public. À Bruxelles, par exemple, où l'on rejoint Marie Mikkels et Vincent Vanhove, qui sont au Parc du Cinquantenaire. Les concerts sont donc annulés ce soir, Marie.
2: Oui, nous sommes ici devant la grande scène et tout près du chapiteau et c'est vide, hein, un peu triste pour cette fête de la musique qui attire chaque année beaucoup de monde. Bruxelles Environnement a décidé de fermer les parcs et bois bruxellois ce soir. D'autres concerts à Bruxelles en extérieur n'ont pas été annulés mais ils ont été déplacés. Exemple à Saint-Gilles où ils se donneront en intérieur. Même chose par exemple à Namur où l'ensemble de la programmation prévue en extérieur a été déplacée à l'espace culturel La Nef. Si on veut des précisions, eh bien, il faut aller sur le site de la fête de la musique. Ici, au Cinquantenaire, la fête est annulée aujourd'hui, mais elle aura bien lieu demain et après-demain, comme prévu, à partir de 11h demain. C'est une programmation très variée, avec tour à tour sur scène de la pop, de la musique urbaine, traditionnelle. La fête de la musique, c'est gratuit, on le rappelle, et il y aura des concerts jusqu'à dimanche soir.
1: Il n'y a pas qu'à Bruxelles que les fêtes de la musique sont bouleversées par le temps. Les événements en plein air seront interdits ce soir à Gand. Les parcs, les forêts et les cimetières seront également fermés à partir de 18h. Cette interdiction restera en vigueur jusqu'à samedi matin à 9h. On croise les doigts, tout devrait rentrer dans l'ordre demain matin. L'actualité marquée aussi ce vendredi par un cessez-le-feu. Depuis 15h, heure belge, un cessez-le-feu est entré en vigueur entre Israël et le Hezbollah. Les deux parties ont conclu un accord, information annoncée par un responsable américain sous couvert d'anonymat. L'accord aurait été conclu grâce à des négociateurs américains et qataris, mais aussi avec l'aide de l'Iran, Esmeralda Labi.
3: Oui, et depuis, deux sources du Hezbollah ont confirmé l'information ainsi qu'un responsable israélien. Un accord est donc entré en vigueur à 15h heure belge, 16h à Beyrouth. Un accord qui intervient après un autre, celui entre les États-Unis et l'Iran. Un accord qui fait suite à un regain de violence au Liban. L'armée israélienne a indiqué avoir frappé plus de 80 cibles et tué des dizaines de membres du mouvement islamiste libanais la nuit dernière. Selon un dernier bilan du ministère libanais de la Santé, 47 personnes, dont deux enfants, sont morts. 97 autres ont été blessés.
1: Et visiblement, Esmeralda, les Américains ont fait pression.
3: Oui, mais ce deal est fragile. Ces dernières heures, le premier ministre israélien, Benjamin Netanyahou, a affirmé que son armée resterait au Liban aussi longtemps que nécessaire, que son pays ferait payer un prix très lourd au mouvement islamiste Hezbollah. Tout cela après l'annonce de la mort de 4 soldats israéliens en opération. Ce qui est sûr, c'est que les troupes déployées au sud Liban vont le rester. Deal à prendre, je vous le disais, avec précaution, car à 16h57, très précisément, une frappe israélienne a visé la localité de Sejoud, dans le sud du Liban. Selon l'Agence nationale d'information libanaise, des vols de drones au-dessus de la grande ville de Tyr auraient aussi été entendus.
1: Merci Esmeralda Labi. À noter que des responsables américains et iraniens devaient se retrouver ce vendredi ensuite en Suisse pour mettre en œuvre l'accord États-Unis-Iran. La rencontre a été reportée. L'Union européenne prépare son futur budget. La Commission propose une enveloppe de 2 000 milliards d'euros pour la période 2028-2034. Ce montant a agité aujourd'hui le sommet européen. 2 000 milliards, c'est beaucoup trop, ont répondu plusieurs États membres qui ne veulent pas dépenser plus, à moins que les 27 ne s'accordent sur des nouvelles recettes. Sandro Calderon, pour bien comprendre ce débat essentiel pour l'avenir de l'Union, il faut savoir d'où vient l'argent qui alimente le budget européen.
4: Aujourd'hui, 2/3 de ce budget sortent de la poche des États membres. Le reste vient de recettes, de la TVA, de droits de douane ou encore d'une taxe plastique, ce qu'on appelle les ressources propres de l'Union dans le jargon européen. Mais demain, l'Europe aura besoin de nouveaux fonds pour financer ses nouvelles priorités, la défense, la compétitivité. Et il faut en plus commencer à rembourser le prêt de 900 milliards d'euros du plan post-Covid. Alors la Commission européenne propose de créer de nouvelles ressources propres, de quoi dégager selon elle, 400 milliards d'euros. L'argent pourrait venir par exemple du marché carbone, autrement dit des droits de polluer payés par les industries européennes, mais aussi de la taxe carbone payée sur les produits à forte empreinte carbone importés en Europe. Le Parlement européen avance aussi ses idées, comme une taxe sur les services numériques ou une taxe sur les jeux d'argent. Les États membres doivent maintenant trancher entre ces différentes solutions. Ça prendra du temps. Un accord unanime des 27 sur le futur budget européen n'est pas attendu avant la fin de l'année, au plus tôt.
1: Et la Belgique s'oppose à une des propositions de la Commission qui vise à créer une nouvelle contribution des grandes entreprises. Pas question non plus de réduire la part des droits de douane perçus par la Belgique au port d'Anvers pour alimenter ce budget européen. Parler d'inceste quand on en a vécu, ça peut être terriblement difficile. Et pourtant, ce phénomène est une réalité en Belgique. Selon un rapport de 2 associations citoyennes, 1 million de personnes en ont été victimes chez nous par le passé. C'est la première fois que des chiffres permettent de lever en partie le voile sur l'ampleur de ces violences sexuelles intrafamiliales. Milan Bergmans, vous vous êtes penché sur ce rapport. Qu'est-ce qu'on y apprend ?
5: Sur 2000 personnes, 9% des répondants disent avoir été victimes d'inceste. Et ça, ça permet d'ouvrir les yeux au grand public.
6: On le savait, mais maintenant on ne peut plus le nier. C'est un phénomène qui est majeur aussi chez nous.
5: Lise Faustier, de l'association Patouche, à la base de ce rapport.
6: C'est-à-dire que quand on élargit la définition légale de l'infraction d'inceste aux cousins et cousines, on atteint 9% de la population belge qui est victime. Et 9%, ça veut dire qu'il y a plus d'1 million de Belges qui sont victimes d'inceste.
5: Autre élément qui marque parmi ces chiffres, c'est la dimension du genre. Il y a 2 fois plus de femmes parmi les victimes, 3 fois plus d'hommes parmi les agresseurs. Très souvent, il s'agit d'abord d'un cousin. Et puis, il y a l'âge des victimes. 1/3 ont été agressés très jeunes, à partir de leurs 4 ans. Pour Lise Faustier, ces statistiques vont permettre d'avancer.
6: Ils vont permettre de pouvoir sortir de la silenciation et de pouvoir parler de façon juste et posée de cet impact, de cette ampleur qu'est l'inceste aussi en Belgique, pour pouvoir aussi après appuyer nos revendications.
5: Parmi ces revendications, la mise en place de professionnels formés à l'accueil et à la prise en charge des victimes, mais aussi à la prévention de ces comportements. Toujours selon cette étude, seulement 1/4 des victimes d'inceste ont été accompagnées ou sont accompagnées actuellement au niveau psychologique.
1: Et notez que si vous avez été victime ou témoin d'un inceste, sachez que des professionnels sont là pour vous écouter au 02 646 60 73. À la Coupe du Monde, on garde le rythme avec 4 rencontres ce soir. États-Unis-Australie, ce sera à 21h et dans le même groupe D, Turquie-Paraguay à 5h du matin. Et puis dans le groupe C, Brésil-Haïti à 2h30 du matin. Avant cela, Écosse-Maroc, ce sera à minuit. Le Maroc qui doit composer depuis ce matin avec un contexte extra-sportif compliqué pour son joueur Achraf Hakimi.
7: Oui, puisque si c'était dans l'air, la justice française a confirmé aujourd'hui, en pleine Coupe du Monde, le renvoi devant une cour criminelle de l'international marocain pour viol sur une femme en 2023. Durant l'enquête, longue de 3 ans, qu'il a vu passer par une mise en examen et un placement sous contrôle judiciaire, le joueur du Paris Saint-Germain a toujours nié les faits, parlant de fausses accusations. En réaction à cette annonce, l'arrière de 27 ans a d'ailleurs déclaré sur le réseau social X attendre le procès avec impatience afin de pouvoir enfin s'exprimer. La date de celui-ci est encore à définir, mais nul doute que ce sera une donnée extra-sportive avec la pression médiatique qui va avec, dont se serait bien passée la sélection marocaine, demi-finaliste de la dernière Coupe du Monde et désignée comme l'une des équipes à suivre durant son mondial. D'autant plus qu'Achraf Hakimi n'y est pas un simple joueur, mais bien celui qui emporte le brassard de capitaine.
1: Toujours en sport, en tennis, Raphaël Collignon a offert une belle résistance, mais a dû s'incliner face à l'Allemand Alexander Zverev en quart de finale de l'ATP 500 de Halle. Score Zverev 7-6, 7-6. Et puis c'était un homme de science belge reconnu dans le monde entier. François Engler nous a quittés à l'âge de 93 ans. Il avait reçu le prix Nobel de physique en 2013 pour ses travaux autour du fameux boson. D'ailleurs, le boson était improprement appelé le boson de Higgs. Mais pour lui, l'imagination était aussi importante que la physique. Évocation Martin Collier.
8: À 81 ans, il reçoit le prix Nobel de physique. La consécration aura lieu le 10 décembre 2013 à Stockholm. François Englert reçoit le prix Nobel pour la découverte du boson de Higgs. Le boson, c'est l'interaction entre les particules élémentaires. Une notion indispensable à la compréhension du Big Bang, mais plutôt complexe.
9: Alors, est-ce qu'en deux minutes ou en deux mots, vous pourriez nous donner une explication simple, comme à des enfants presque, j'ose dire?
10: Absolument pas.
8: Un sens de l'humour caractéristique, une patience indiscutable aussi, car si la théorie du boson qu'il conçoit avec Robert Brault et Robert Higgs remonte à 1964, la preuve de son existence n'arrivera que 50 ans plus tard. À l'ULB, où François Englert a fondé le département de physique, ses anciens étudiants se rappellent bien de ce professeur singulier.
11: Il avait vraiment beaucoup de charisme.
12: Vous voyez qu'on avait une personnalité devant nous.
8: Sur la fin de sa vie, François Englert disait se concentrer sur d'autres choses que la science, le piano notamment. Il laisse aujourd'hui derrière lui un héritage scientifique majeur.
1: Voilà pour cette évocation signée Martin Collier. C'est la fin de ce journal. Excellente soirée à notre écoute.
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14: Bien, ça va un petit peu mieux que tout à l'heure. Encore quelques ralentissements à vous signaler sur cette E40 à l'entrée des travaux à Herve. Toujours 10 minutes perdues en direction de l'Allemagne. Entre la Louvière et Ville-sur-Aisne en direction de Mons, 10 minutes de perdues. Également, c'est aussi sur l'E42 sur le ring de Bruxelles. Aussi 10 minutes de perdues entre Strombeek et Grand-Bégard ainsi qu'entre Woluwe, Saint-Étienne et Léonard.
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0: Merci, retour de l'info. Ce sera à 19h sur Vivacité, bien sûr.
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16: Bonsoir à toutes, bonsoir à tous. Après cette journée écrasée par la chaleur, l'atmosphère commence maintenant à libérer une partie de l'énergie accumulée. Les orages remontent actuellement de la frontière française et vont concerner tout le pays. Les régions les plus exposées resteront, cela dit, l'ouest et le centre. Des cumuls importants sont possibles en peu de temps, avec également un risque de fortes rafales de vent et de grêle. Le 17-22 est activé pour les interventions non urgentes. Les orages devraient quitter le pays aux alentours de 23h minuit, avant un retour au calme durant la nuit. Demain matin, le soleil retrouve rapidement sa place et demain après-midi, pour demain samedi, la chaleur restera bien présente avec seulement quelques développements orageux très localisés sur le relief. On attend demain après-midi 30 degrés à Charleroi, 31 sur les hauteurs de l'Ardenne, 32 du côté de Virton encore et 23 quand même du côté d'Ostende. L'IRM maintient par ailleurs son avertissement orange pour la chaleur car lundi pourrait marquer une nouvelle poussée du mercure jusqu'à 34 voire 35 degrés dans plusieurs régions.
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0: Et nous voici de retour dans votre débrief de l'info du vendredi. Si vous venez d'arriver, bonsoir. On vous explique, on est en compagnie de notre grand témoin, Giuseppe Santoli, Quido, écrivain et pas que, observateur aussi du monde dans lequel on vit. Tout se passe bien jusqu'à présent?
18: Très bien, c'est parfait. Je passe un excellent moment.
0: Eh bien, on va prolonger ce moment. On va parler aussi de l'immigration italienne, de cet anniversaire. C'est 80 ans et puis on poursuit notre tour de l'horizon de l'info avec vous, Sébastien.
19: La Fondation contre le cancer veut interdire les bancs solaires, trop dangereux pour la peau, nous verrons quels sont les risques. Beaucoup d'incertitudes encore autour de l'accord de paix entre les États-Unis et l'Iran, où va le monde et dans le détroit d'Ormuz.
0: Et comment vivre en démocratie quand on n'est pas tous d'accord? Et
19: c'est la vaste question posée par les enfants dans l'interro. Les crèmes glacées stars de l'été, le grand format en mode gourmand et innovant, avec des goûts, vous l'entendrez, plutôt originaux. Enfin, quel temps pour la planète, nous offre une pause fraîcheur avec des lieux de baignade et un rappel des règles de sécurité.
0: Allez, deux bonnes nouvelles. Vous êtes à la bonne heure, au bon endroit. On partage tout ça ensemble. On va parler des bancs solaires pour commencer cette deuxième heure. C'est un débat qui revient régulièrement. Interdiction ou pas? Une chose est sûre, on en parle souvent, mais les bancs sont toujours là.
19: Oui, malgré leur dangerosité, les bancs solaires restent populaires. Au cours de l'année écoulée, un Belge sur 10 s'est glissé dans un solarium comme Rosie.
11: En hiver, quand il n'y a pas beaucoup de solaire, il faut le faire, surtout ici en Belgique, parce qu'on manque de vitamine D.
19: Alors, les jeunes sont les plus friands de ces UV artificiels. Selon la Fondation contre le cancer, les bancs solaires sont responsables d'environ 150 cas de mélanome chaque année, c'est-à-dire la forme la plus agressive du cancer de la peau.
0: On a envie d'en savoir plus et pour ça, heureusement, vous êtes là, Pierre Couli, vous êtes coprésident de la Fondation contre le cancer, vous êtes médecin, forcément. Merci d'être avec nous. Réagissons d'ailleurs tout de suite à ce témoignage, disant, parce qu'on l'entend beaucoup, on a besoin d'un petit coup de boost, il fait gris dans notre pays, on a besoin de vitamines et en plus, ça prépare, on a l'impression, ça prépare au bronzage qui arrivera plus tard. On se trompe sur tout?
20: On se trompe sur tout, oui, absolument. C'est vraiment toute une série d'idées reçues. Ici, elle parle de vitamine D. Et en fait, c'est absolument pas le rôle des bancs solaires. On a bien assez de vitamine D avec l'éclairage du soleil qu'on a toute l'année. Donc, c'est absolument pas nécessaire. Et pour le reste, les ultraviolets qui sont dans ces bancs solaires, en fait, sont des agents cancérigènes. Ils sont classés comme cancérigènes de classe 1 par des organismes qui s'occupent de prévention du cancer. Mais vous trouvez dans ces cancérigènes de classe 1 la fumée de tabac, bien entendu, l'amiante, le plutonium. Donc, c'est pas exactement rien. Donc, les UV des bancs solaires, c'est vraiment dangereux.
19: Rosie, elle parle aussi de préparer sa peau.
20: Voilà.
19: Est-ce qu'il faut préparer sa peau d'abord?
20: Absolument pas. En fait, ça ne sert à rien de préparer la peau et le bronzage qu'on acquiert dans un banc solaire, on pense que ça va protéger des rayons du soleil ensuite, mais c'est absolument pas vrai. Et le bronzage en tant que tel, c'est peut-être quelque chose qui est considéré comme esthétiquement utile ou voire nécessaire par certains, mais en fait, c'est un signe d'une lésion de la peau, d'une lésion tissulaire, et souvent aussi, malheureusement, de lésions dans l'ADN des cellules de la peau. Et ça, c'est la cause des cancers de la peau.
0: Bah alors, Pierre Couli, on a envie de comprendre, parce que ça fait tellement longtemps qu'ils sont arrivés, ces bancs solaires, ça fait tellement longtemps qu'on entend un double discours, et là, vous avez mis les choses vraiment à plat, et pourtant, ils sont toujours là.
20: Oui, effectivement, je pense que c'est une... C'est basé sur toute une série d'idées reçues qui sont fausses. Aujourd'hui, les médias sociaux accélèrent cela. Le problème, c'est que ces ultraviolets qui provoquent des lésions dans l'ADN de la peau, c'est quelque chose qui est cumulatif tout au long de notre vie. Il ne suffit pas d'avoir une mutation dans une cellule, il en faut plusieurs. Je peux en acquérir une à 3 ans, une autre à 16, une à 5 ans, donc... Toute la vie, on accumule et on ne revient jamais en arrière. Mmh. Donc ça, il faut comprendre. Et le problème, c'est les jeunes, évidemment. Bon, bien sûr, les enfants, mais je pense qu'il y a pas mal d'efforts pour sensibiliser les parents à ça. On le voit sur les plages. Mais les ados et les jeunes adultes qui ont un idéal de beauté ou de comportement autour de la beauté, fort influencés par les médias sociaux, se ruent pour certains dans des instituts de beauté et utilisent des bancs solaires, croyant bien faire. Or, c'est vraiment dangereux, et je suis persuadé, on est persuadé à la Fondation et avec d'autres acteurs, qu'ils ne s'en rendent pas du tout compte. Ils ne savent pas, en fait.
19: Et c'est dangereux dans tous les cas, parce que je sais qu'il y en a qui disent « Oui, mais moi, je vais dans un salon sérieux,
0: oui,
19: on examine ma peau avant, on règle la machine, telle intensité, en fonction de tel type de peau ou pas. »
20: C'est tout à fait juste, mais il n'empêche que ça reste... nocif. C'est encore plus nocif si on a une peau très claire, donc phototype 1. Normalement, ces gens ne devraient pas être dans un banc solaire. Certaines organisations ou associations qui ont des bancs solaires respectent cette législation, d'autres non. Il faut aussi observer un délai entre diverses séances. Mais même une séance, même avec une peau déjà un petit peu plus foncée, ça reste dangereux. Donc, cet effet mutagène des rayons ultraviolets, il est toujours présent à toutes les doses. Et les bancs solaires, ça donne une irradiation ultraviolet qui est 6 à 15 fois supérieure à ce qu'on a en plein midi autour de la Méditerranée. Donc, c'est pas rien.
19: Donc, les UV sont plus dangereux que le soleil.
20: La lumière solaire contient des UV, et c'est la partie UV qui est dangereuse, pas le reste.
0: Et on est bien d'accord, il n'y a pas des bons et des mauvais bancs, ils sont tous mauvais.
20: Ils sont tous mauvais.
0: Il y a des pays où ils sont carrément interdits?
20: Eh bien oui, c'est intéressant, ils sont interdits complètement dans 3 pays. En Australie, où il y a un ensoleillement phénoménal et beaucoup de la population a une peau très claire. Ouais. Ils ont d'ailleurs une incidence de mélanome qui est pratiquement la plus haute au monde. Donc en Australie, c'est vraiment un gros problème depuis longtemps. Interdiction totale des bancs solaires. Mmh. Idem au Brésil. Mmh. Et puis, curieusement, en Iran. Peut-être pour d'autres raisons. Mais donc, aujourd'hui, trois pays au monde.
0: Mais c'est quand même un aspect très culturel. Hein. Quand on va, par exemple, en Asie, je sais pas, en Corée, au Japon, personne n'a envie d'être bronzé. Hein. C'est même d'ailleurs très mal vu. Donc, on se balade avec l'ombrelle et ils ont même carrément des parapluies anti-UV et on trouve ça tout à fait normal.
20: Oui, vous avez tout à fait raison. Et c'est ça qu'on devrait faire, en fait. C'est ça qu'on devrait peut-être expliquer, que l'idéal de la beauté, c'est pas nécessairement d'être bronzé tout le temps. Et être bronzé tout le temps, ça a des conséquences. Et les cancers de la peau, c'est quand même les plus fréquents de tous les cancers. Mmh. C'est 40% de tous les cancers, c'est énorme. Bon, beaucoup d'entre eux sont pas trop graves, mais certains, comme le mélanome ou d'autres, sont franchement un gros problème de santé. Donc c'est un coût aussi pour la société, de stress pour toute une série de gens, beaucoup important, et puis pour toute l'organisation des soins de santé. Et il n'y a aucune raison, en fait, logique pour garder des bancs solaires dans une société qui est un agent mutagène, qui cause des cancers, on le sait, on a les preuves. Et dans 10, 15, 20, 30, 40 ans, les gens qui sont dans des bancs solaires maintenant, certains vont avoir un cancer grave, certains vont avoir un mélanome, comme vous le dites. Et à ce moment-là, ils comprennent. Quand on leur explique, ils disent tous, ah mais j'aurais jamais dû faire ça en fait, et j'ai fait ça aussi avec mes enfants, je ne devrais pas. Eh bien non, vous n'auriez pas dû. Mmh. Bon, c'est pas la peine de les culpabiliser, mais Joseph, on a un grand manque d'informations.
2: La Fondation a déjà sollicité l'interdiction du banc solaire, et si oui, quels sont les arguments pour ne pas l'interdire?
20: On a déjà sollicité les pouvoirs publics, et on a évoqué là, à ce moment-là, le problème des bancs solaires, mais aujourd'hui, nous accélérons un peu, et nous publiquement, nous proposons qu'à terme, on avance vers une interdiction des bancs solaires. Il faut faire ça progressivement. Peut-être que la première chose qu'on peut faire, c'est interdire la publicité. Parce que la publicité banalise, bien entendu. Qu'on renforce peut-être la législation et les contrôles, parce qu'il y a quand même pas mal d'instituts de beauté ou autres qui ne respectent pas la législation. Puis, il y a un endroit où ils n'ont vraiment pas leur place. C'est dans les centres de bien-être et de wellness. Puisque là, on va là pour faire de l'exercice ou d'autres choses, ou se relaxer. C'est vraiment pour sa santé. Et associer à ça un banc solaire, c'est complètement stupide quelque part. Mais les gens ne le savent pas. Donc là, il faudrait vraiment dire, écoutez, là, vous arrêtez. Et puis plus tard, progressivement, essayer de les interdire complètement.
21: Pour revenir sur les cancers de la peau, peut-être rappeler les signes avant-coureurs. À quoi est-ce qu'on doit faire attention? Et est-ce que c'est un cancer qui se soigne bien aujourd'hui?
20: Alors, dans les cancers de la peau, 60 à 65% sont ce qu'on appelle des basocellulaires. C'est des petites lésions qu'on peut enlever chirurgicalement et qui ne vont jamais métastaser, donc on ne meurt jamais de ça. Par contre, il y en a d'autres qui sont beaucoup plus agressifs et qui sont potentiellement vraiment dangereux. Et là, ils apparaissent comme une lésion qui ne cicatrise pas, une petite lésion rouge avec des croûtes qui va jamais partir, qui va finir par augmenter de taille, alors quand ça se trouve sur votre dos par exemple, vous vous rendez pas nécessairement compte de ça. Et puis il y a le mélanome, qui est un grain de beauté, qui a une forme irrégulière, qui apparaît brutalement, qui change de taille. Ça c'est la partie la plus dangereuse, et là il faut vraiment être surveillé. Les gens qui ont tendance à avoir ces lésions cutanées, pigmentées, ont intérêt à se faire surveiller en dermatologie régulièrement pour être sûr qu'il n'y a pas un problème.
0: Merci Pierre Couly, vous êtes, je le rappelle, un coprésident de la Fondation contre le cancer et médecin. Et puis bon, l'été arrive et d'une façon ou d'une autre, protégez-vous, hein, parce que le vrai soleil aussi peut être dangereux.
20: Absolument, marche à l'ombre, mets un vêtement et utilise de la crème solaire.
0: Ah ben voilà, c'est clair, le message est bien passé. On poursuit notre discussion avec notre grand témoin dans un instant, avec vous Giuseppe. Et où en sont les relations entre la Belgique et l'Italie? Et puis comment justement est né cet accord dont on célèbre les 80 ans cette année-ci? Vous êtes bien sur Viva.
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0: Si vous débarquez dans l'émission, on parle beaucoup de l'Italie aujourd'hui avec notre grand témoin Giuseppe Santoliquido. Et tout à l'heure, on a, je vous ai dit, on pourrait dire quelle vie, parce que vous avez eu plusieurs vies dans une vie, mais on voulait revenir bien sûr sur les 80 ans de ces accords Belgique-Italie. Est-ce que c'est vraiment un cas unique ? On rappelle, je le fais de façon très grossière, mais c'est un peu ça quand même, échanger des hommes contre du charbon.
2: Oui. Alors, dit comme ça, ça peut choquer, ouais, évidemment.
0: Ouais.
2: Mais tout le monde y trouvait son compte. Et donc, de nouveau, alors, parce qu'il y a beaucoup, pour le moment, les raisonnements qui tournent autour de l'immigration et des migrations en général, ce sont toujours c'est un thème délicat à affronter. Et donc, on se dit, oui, on a échangé des hommes contre du charbon, mais d'où venaient ces hommes ? Et quelle était leur situation là où ils étaient ? Parce que s'ils étaient bien, ils restaient là où ils étaient.
0: Mm-hmm.
2: Donc, ils sont venus en Belgique. La Belgique avait besoin de main-d'œuvre. Il y a eu des souffrances. On le disait tout à l'heure, il y a eu des baraquements, il y a eu des actes de racisme. Mais je trouve que si on prend un peu de recul, très vite, tout ça s'est bien passé. Ma vision des choses, c'est que si on prend du recul, c'est de l'histoire d'une immigration heureuse qui s'est globalement bien passée, je répète, avec des actes de souffrance que je ne banalise pas. Mais les Italiens en Belgique sont pour la plupart heureux d'être là.
0: Et une pépinière de talent.
2: Pépinière de talent. Et donc, merci aux Italiens. La Belgique peut dire merci aux Italiens pour tout un tas de choses. Mmh. Et les Italiens doivent dire aussi merci à la Belgique d'avoir reçu cette main tendue qui leur a permis de bâtir un avenir. Parce qu'il faut voir d'où on venait à l'époque. Hein. La région natale de mon père, était complètement détruite après les bombardements. Il ne restait plus rien. Mmh. Oui, donc,
21: c'est important de célébrer, de commémorer cet anniversaire, ce 80e anniversaire de l'accord.
2: Oui, parce que toutes les commémorations sont importantes. Pourquoi ? Parce qu'on est dans une société, je pense, de plus en plus individualiste. Qu'est-ce qui tient ensemble une société ? C'est précisément l'intégration de toutes ces communautés dans un discours qui est unitaire. Donc il est très bien que Stromae, par exemple, soit le chanteur le plus écouté en Belgique, alors qu'il est d'origine... Ah, il est belge, mais il est d'origine africaine, vous voyez. Mais il faut que ce soit dans les deux sens. Il faut intégrer et faire notre ce qui vient d'ailleurs, mais il faut que ce qui vient d'ailleurs fasse sien aussi ce qu'est la Belgique. Parce que ça, si les deux ne sont, si ça ne s'emboîte pas, on a une multitude de communautés qui se regardent en chien de faïence ou qui ne se regardent même pas. Mmh. Donc tout ce qui fait discours national, le bois du casier, c'est un discours national, ça appartient à la Belgique aussi, autant qu'aux Italiens. Donc c'est très important. À mon sens, c'est très important.
0: Je sais qu'il y a beaucoup d'auditeurs d'origine italienne qui nous écoutent. J'ai aussi envie de poser la question de l'après, de ces Italo-Belges, comme vous les appelez, qui retournent en Italie. Est-ce qu'ils sont toujours bien accueillis et est-ce qu'ils comprennent encore l'Italie d'aujourd'hui ?
2: De moins en moins retournent. Ceux qui retournent souvent gardent un ancrage même dans le temps. C'est-à-dire qu'ils y vont pour 2-3 mois, 3-4 mois à la pension, quand ils peuvent se le permettre. Mais ils reviennent ici. Ils reviennent ici dès qu'il faut se faire soigner.
1: Oui.
2: Que fait-on ? On revient en Belgique. Pourquoi ? Ben parce que mon père est malade. Il est à Liège. Il y a 5 ou 6 hôpitaux dans un rayon de 10 km. En Italie, là où il vivait dans son village, le premier hôpital est à 30 km. Et je pense que le terme hôpital est un peu surfait.
1: Sans compter aussi la santé à deux vitesses. Et je suis gentil.
2: Absolument. À deux vitesses. Et puis vous connaissez l'Italie. L'Italie est coupée en deux. Ça dépend d'où vous êtes aussi en Italie. Si vous êtes dans le sud, c'est quand même beaucoup moins évident.
1: Giuseppe, c'est aussi l'auteur qu'on reçoit. Vous en êtes où de votre travail, de votre œuvre de romancier ?
2: Vous me flattez, vous parlez d'une œuvre.
1: Ça vous fait peur, ce mot d'œuvre ?
2: Oui, parce que bon, il y a toujours...
1: Vous êtes multiprimé.
2: Oui, d'accord, mais bon...
1: Arrêtez de faire le modeste.
2: Non, je ne fais pas du tout le modeste. Vous savez, c'est un secteur d'activité qui est une cure d'humilité constante. Hein, parce que quand on pense avoir écrit une belle page, il suffit d'aller à la bibliothèque et de prendre un livre de Flaubert, de Proust ou de Céline. Et on voit tout de suite qu'il y a des hiérarchies. Donc ça vous remet à votre place. Mais où j'en suis, c'est que la volonté d'écrire et est maintenant une volonté permanente, si vous voulez. C'est ce qui compte le plus... Je ne parle pas des sentiments privés, mais c'est ce qui compte le plus dans ma vie. Et toute ma vie est organisée autour de l'écriture.
1: Allez, on va jeter un coup d'œil sur le monde. Pas l'Italie, ce coup-ci. On va un peu plus loin. Un certain Détroit. Vous voyez de quoi je veux parler.
2: Ah ben, le monde ne se résume pas à l'Italie.
1: Ouais, il semblerait.
2: Ah bon.
5: Où va le monde ?
1: Et oui, c'est l'accord qui a tenu le monde en haleine, mais que va-t-il vraiment changer, cet accord ? Et puis, surtout, quel bilan pour le Détroit qui est devenu le plus célèbre de la planète ?
21: Le Détroit d'Ormuz, le protocole d'accord de paix pour le Moyen-Orient prévoit sa réouverture. Que le pétrole coule à flot, s'est exclamé Donald Trump au moment de l'annonce. Alors, comment va se dérouler concrètement la réouverture de ce passage hautement stratégique ? C'est ce que nous allons voir avec vous, Robin Duculot. Bonsoir.
7: Bonsoir. Bonsoir,
21: Robin. Cette réouverture, elle ne va pas se faire d'un coup, elle va se faire progressivement.
7: Oui, très progressivement. La navigation, elle ne peut pas reprendre comme ça en un claquement de doigts. Il y a plusieurs obstacles à franchir avec à chaque marche des gros points d'interrogation. On va voir lesquels. Par contre, oui, on peut dire que cet accord, il est crucial. Il ouvre la perspective d'une reprise du trafic maritime dans le détroit d'Ormuz. La perspective aussi d'une stabilisation des marchés de l'énergie. On a d'ailleurs déjà vu les prix du pétrole en baisse. Et on parle beaucoup du pétrole, des 20% de la production mondiale qui passe par là, mais Ormuz, c'est aussi une plaque tournante pour le gaz naturel et pour les engrais chimiques. Alors cet accord, c'est aussi la lumière au bout du tunnel pour 11 000 marins sur plus de 600 bateaux qui sont coincés

0: des écueils, des rochers dangereux. Avant la guerre, c'était des bateaux immenses par centaines en même temps. Ça demande une extrême coordination. Il y a une véritable tour de contrôle à Oman et elle dicte qui va par quelle trajectoire, à quelle vitesse, etc. C'est géré par une agence de l'ONU. Elle l'a dit, la priorité, c'est évacuer ces plus de 600 bateaux coincés. Il faut comprendre qu'il existe différentes routes à travers le détroit. Certaines sont restées ouvertes tout du long du conflit. Celles qui longent les côtes. Mais pour ouvrir les routes principales, il va d'abord falloir déminer.
1: Oui, ça, c'est évidemment un des gros points d'interrogation, le déminage. Sait-on combien de mines l'Iran a mis dans le détroit d'Ormuz ?
0: Alors, on l'ignore, mais il faudra, quoi qu'il arrive, vérifier toute la zone, et ce sera une opération militaire complexe qui demande des équipements spécifiques. Alors, il y a une coalition internationale qui se dessine, mais les détails pratiques, ils restent flous. C'est minimum une question de semaines, voire de mois, en fonction de la quantité de mines qu'il faudra faire sauter et des moyens qui seront mis à disposition. Alors, l'autre grande inconnue, c'est la position des armateurs, les propriétaires des bateaux et surtout de leurs assureurs. C'est eux qu'il va falloir convaincre, non seulement que la traversée des mais sûr au niveau des mines, mais aussi que le conflit est bien terminé, que les missiles, les drones ne vont pas recommencer à voler dans tous les sens. Sans cette confiance retrouvée, pas de retour à la normale possible.
2: Alors, l'Iran évoque de son côté un droit de passage, de service, hein, ce serait inédit en tout cas sur le principe.
0: Oui, ils veulent mettre une sorte de péage pour les bateaux dans 60 jours, ça fait partie des points qui restent à négocier, mais on voit mal comment les Américains vont pouvoir laisser passer ça. Au-delà des coûts qui finiraient par être répercutés sur les consommateurs, ce serait juridiquement, politiquement, symboliquement un tournant, même si le montant à payer était dérisoire. Alors pourquoi ? Parce qu'il existe un principe fondamental du droit maritime qui est la libre circulation dans les détroits. Ça dit bien ce que ça veut dire et ça interdit en principe de demander un tel droit de passage. Ça fait près de 200 ans que c'est comme ça. C'est un principe qui est central dans le modèle économique actuel, un modèle basé sur le libre-échange et qui est quelque part ce que les Américains défendent, certains diront imposent depuis près d'un siècle. Alors vont-ils vraiment laisser l'Iran s'asseoir sur cette règle du libre passage dans les détroits ? Difficile à imaginer. On n'est pas ici dans le cas de figure d'un canal comme le Panama ou celui de Suez, où là on parle d'infrastructures, où c'est permis de faire payer le passage. Bref, l'idée de laisser l'Iran faire payer les bateaux pour passer, ça pose de sérieux problèmes et c'est un véritable casse-tête diplomatique qui s'annonce.
2: Il en pense quoi, Giuseppe Santoliquido, de ce conflit étrange où Donald Trump nous présente comme une grande victoire le fait de rouvrir un détroit qui en fait était ouvert,
3: hein. Oui, voilà, c'est-à-dire que ce que dit Donald Trump n'a aucune valeur et aucun poids. Donc c'est ce qui vient d'être dit, c'est une lumière au bout du tunnel, mais on est toujours dans le tunnel et la moindre brise peut éteindre la lumière au bout. Donc tout ça est très très précaire, très instable. Et c'est d'heure en heure, vraiment. Et puis, vous l'avez dit, ça vient d'être dit aussi, c'est l'application qui compte. Je peux vous citer 100 accords qui n'ont jamais été appliqués. Et la situation pour les gens qui subissent les désagréments est toujours là.
2: Et là, on vient de vivre deux regards sur une situation, le regard journalistique et le regard littéraire, avec Giuseppe, avec la lumière au bout du tunnel. Mais non, on vous écoute avec...
3: C'est une citation de mon voisin.
2: Avec beaucoup de plaisir. Il faut rendre à Robin ce qui appartient à Robin. Allez, chaque semaine, ce sont les enfants, merci Robin Duculot, et qui interrogent l'info. On découvre le thème de l'interro dans un instant. Un petit coup d'œil sur le RTBF Mobile Info. Comment ça se passe sur les routes ?
4: Eh bien, écoutez, c'est plutôt calme en ce moment. Peu importe où vous vous trouvez, vous êtes ralenti pour moins de 10 minutes. C'est notamment le cas sur le 42 à l'entrée des travaux de Herve. On a 10 petites minutes de ralentissement en direction de l'Allemagne. Sur le ring de Bruxelles, c'est pareil. 10 petites minutes de ralentissement entre Strombeek et Grand-Bigard, ainsi qu'entre Ittre et Léonard. Et dans l'autre sens, c'est entre Woluwe, Saint-Étienne et Léonard, où vous perdez 10 petites minutes.
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0: jusqu'à 19h. On n'a pas fini d'en parler.
1: Place à l'interro. Alors, on le sait, hein, les grandes vacances sont devant nous, mais nous, on est comme ça, on retourne à l'école jusqu'au bout.
2: Oui, le monde de l'école vit une fin d'année scolaire chahutée avec les actions et les grèves dans l'enseignement. Et cela n'a pas échappé à Aloïse, Raphaël et Bader de l'Institut de l'Assomption Sainte-Thérèse à Watermal-Boisfort.
3: Depuis plusieurs semaines, on entend parler de manifestations, de rassemblements et même parfois de grèves en Belgique.
4: Certaines personnes descendent dans la rue pour faire entendre leur voix.
5: Comment faire en sorte que tout le monde puisse s'exprimer tout en continuant à vivre ensemble ?
2: Vaste question, et les enfants vont nous aider à prendre un peu de hauteur.
1: Oui, ça fait déjà pas mal de questions. On accueille Bertrand Haine, journaliste à la RTBF, bien sûr. Merci Bertrand d'être avec nous.
6: Avec plaisir, bonjour à toutes et tous.
1: Et d'avoir relevé le défi, répondre à ces questions. Elles sont nombreuses, elles sont variées. On commence par celle d'Emilia.
7: Qu'est-ce qu'une démocratie exactement ?
6: Question difficile, hein. Mais donc, c'est une manière de gouverner un pays, pour faire simple. Alors imagine-toi, on va prendre un exemple, que tu connais bien, une cour de récréation qui serait entièrement à vous. Il n'y a pas de prof, il n'y a pas de surveillant. Qu'est-ce que vous allez faire pour que ce ne soit pas tout le temps la bagarre? Par exemple, que les grands ennuient tout le temps les petits et qu'ils prennent le pouvoir. Parce que si tu ne fais rien, c'est ce qui risque d'arriver. Les grands, les plus forts, vont prendre le pouvoir et ils vont imposer leurs lois. C'est ce qu'on appelle une dictature. Mais vous pouvez décider que tous les élèves ont les mêmes droits, qui sont égaux, et qu'on n'a pas le droit de leur imposer des choses injustes. Et alors, ce que vous allez faire, vous allez parler, vous allez essayer de résoudre les problèmes, il faudra décider de certaines règles, par exemple, de jeter toujours ses papiers à la poubelle, ou qu'on ne peut pas jouer au foot dans la zone pour les plus petits. Hein, vous imaginez ces règles-là, mais il faut pour ça parler et décider. Ben, c'est un peu ça, la démocratie. Et donc, par exemple, un des moyens de faire ça, ben, c'est de voter. Hein, c'est de décider après une discussion et un vote. Et donc, c'est pour ça que dans les démocraties, il y a des élections, par exemple.
2: Question de Jack.
8: Est-ce qu'on peut avoir des opinions très différentes tout en vivant ensemble ?
6: Ah oui, et c'est même d'ailleurs le but de la démocratie, c'est qu'on ait des opinions différentes et qu'on puisse vivre ensemble. Et comment est-ce qu'on fait ? Eh bien, on se parle et puis, à la fin, on vote.
1: On passe à Mathéo.
9: Est-ce que voter est la seule façon de donner son avis ?
6: Non, et heureusement, on peut donner son avis de plein de manières, par exemple en s'exprimant sur les réseaux sociaux, dans les journaux, en manifestant dans la rue, mais aussi en écrivant des chansons. Les artistes, ils donnent leur avis tout le temps. Mais c'est vrai que les élections, ben, ça reste un peu le moment un peu central de la démocratie, mais heureusement, on peut donner son avis de plein de manières.
2: Lina veut aussi donner son avis.
10: Est-ce que les enfants peuvent aussi faire entendre leur voix dans une démocratie ?
6: C'est vrai que moins que les adultes, parce qu'ils ne peuvent pas voter. On a décidé qu'il fallait avoir 18 ans, d'avoir un peu d'expérience pour voter. Mais bon, voilà, on peut toujours s'exprimer, on peut toujours parler. Et en réalité, c'est vrai que la vie des enfants, ils sont souvent un peu relayés par des adultes, par exemple leurs parents.
1: Question de Soumaya.
11: Quelles sont les différentes manières de faire connaître son opinion ?
6: J'ai un peu déjà répondu, mais voter, manifester, s'exprimer sur les réseaux sociaux, dans la musique, le théâtre. En fait, heureusement, il y a vraiment plein de manières de faire entendre sa voix. Et ce qui est très important dans une démocratie, c'est qu'il y a la liberté d'expression. Tout le monde a le droit de s'exprimer et de dire ce qu'il veut, si ça respecte la loi, par exemple, pas des opinions racistes.
2: Vous parliez de manifestation, Bertrand. Héloïne a une question.
12: Est-ce qu'une manifestation est toujours organisée parce que les gens sont en colère ?
1: manifestation heureuse, Bertrand.
6: Ah oui, alors elle a raison. C'est vrai que souvent les gens se sentent victimes d'une injustice, et c'est pour ça qu'ils descendent dans la rue. Hein. C'est rare que des gens manifestent pour dire tout va bien, je ne change rien. Non, c'est généralement pas nécessairement de la colère, mais de la déception ou de l'espoir que ça change.
1: Question intéressante d'Aloïs.
13: Est-ce que les manifestations permettent parfois de faire changer les choses?
6: Ah oui, il y a des tas d'exemples dans l'histoire de manifestations, de mobilisations qui ont fait changer les choses. Allez, j'en prends un. Si aujourd'hui, tu peux, si tu as la chance de partir en vacances avec tes parents, c'est parce qu'ils ont des congés. Avant, il n'y en avait pas, on travaillait tout le temps. Il a fallu que des gens s'organisent et se battent pour ça. Et souvent, ils n'ont pas fait que ça, mais ils ont dû à un moment donné manifester.
2: On reste sur les manifs avec Ilir.
14: Pourquoi certaines manifestations sont-elles très visibles alors que d'autres passent presque inaperçues ?
6: C'est une vraie question. En fait, la réponse, c'est parce qu'il y en a beaucoup. À Bruxelles, il y en a plus de 1000 par an, me disait le bourgmestre de Bruxelles. Donc, c'est plusieurs par jour. Alors forcément, les médias ne savent pas parler de tout. Et on ne parle en fait généralement que de celles où il y a le plus de monde. Mais donc, oui, beaucoup de manifestations passent un peu inaperçues.
1: Et William veut un peu de nuance.
14: Est-ce que ceux qui ne participent pas à une manifestation ont aussi une voix qui compte ?
6: Oui, mais c'est sûr que ceux qui manifestent, ceux qui sont actifs, ont plus de chances d'être entendus. Si on bouge jamais pour défendre ses idées, ben il n'y a pas grand-chose qui risque de changer.
2: Habir.
15: Est-ce qu'on peut défendre la même idée tout en choisissant des moyens différents pour l'exprimer ?
6: Oui, bah c'est même ce que font la plupart des gens. Hein. Ils décident d'écrire, ils chantent, ils parlent, ils créent des associations. Oui, donc on peut effectivement défendre ses idées en choisissant des moyens assez différents.
1: On passe à Eva.
16: Comment les responsables du pays savent-ils ce que pensent les citoyens ?
6: Alors, parfois, ils ne le savent pas, déjà. Mais quand même, très souvent, ils sont en contact. La plupart des élus sont beaucoup en contact avec des gens, avec la population. Puis, ils voient les actualités, comme un peu tout le monde. Après, il faut dire que certains sont plus doués que d'autres pour comprendre et pour sentir ce qui se passe dans la société.
2: On termine avec une question de Lina.
17: Selon vous, qu'est-ce qui est le plus important dans une démocratie ? Pouvoir parler ? Pouvoir être écouté ou pouvoir trouver des compromis ?
6: Enfin, c'est vraiment une question difficile. Hein. Alors, si je devais quand même choisir entre les trois, je vais jouer le jeu de la question, je dirais que c'est trouver des compromis. Parce qu'on a beau parler, et même être écouté, si on n'est pas capable derrière de trouver des solutions, bah, c'est pas très utile. Je vais reprendre l'exemple de la cour de récré. Imaginons, hein, donc elle est à vous, il faut décider ce que vous voulez faire. La moitié des élèves veulent en faire un terrain de foot. Très bonne idée. L'autre moitié veut en faire une zone calme pour les plus petits. Bah, d'abord, il va falloir parler. Forcément, il va falloir écouter ce que les autres ont à dire. Mais à la fin, il faudra quand même décider. Il faudra trouver un accord. Est-ce qu'on divise la cour en deux ? Est-ce qu'on joue un jour au foot et l'autre jour pas ? Vous voyez, il faudra trouver des solutions. Donc, pour moi, le plus important à la fin, c'est qu'on puisse trouver des décisions ensemble.
1: Merci Bertrand Haine, et puis je retiens la trilogie, parler, s'écouter et décider.
6: Ouais,
1: voilà.
6: Ouais.
1: On va méditer ça ce week-end. Bien voilà, vous, je suppose que la démocratie aussi, parce que la démocratie à l'italienne, c'est quelque chose, hein, avec des gouvernements qui se succèdent.
18: Oui. Ça a été, il y a eu une période instable. Jusqu'au berlusconisme, hein, ça tombait tous les 6-7 mois. Donc il a apporté, avec tous les travers qu'il avait, il a apporté
1: c'est
18: un peu de
1: stabilité.
18: Oui, c'est paradoxal. Oui, il a fait beaucoup de dégâts, mais ça, il a apporté. Mais c'est très bien, je trouve, cette image de la cour de récréation, parce que, au fond, ce qu'on peut dire aux enfants, c'est que c'est ça.
1: Ouais.
18: C'est que c'est une maison, la société, dans laquelle on habite. Et si on ne s'en occupe pas, mais on va choisir, quelqu'un d'autre va choisir les meubles pour vous, va choisir le nombre d'étages, il va choisir si vous avez un jardin ou pas, et ainsi de suite.
1: Ça s'appelle la dictature.
18: Et ben voilà, et vous allez habiter dans une maison que vous n'aimez pas. Donc il faut essayer de s'en mêler.
1: Allez, on remercie encore Bertrand Haine, et puis on change de sujet. Je vais vous demander quel est votre parfum préféré. Pour moi, ce sera un cornet pistache Stracciatella. Là, on vous sert tout ça dans un instant.
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3: 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On n'a pas fini d'en parler avec Patrick Weber et Sébastien Pierret.
1: Un grand format chaque semaine au cœur de l'actu, mais de façon différente. Et côté glace, on a chacun nos préférences. C'est pas un Italien d'ailleurs qu'on va faire la leçon sur ce sujet très sensible.
2: Oui, les glaces, c'est un incontournable de l'été, encore plus par ces fortes chaleurs. Les fils s'allongent devant les glaciers. Alors, il y a glace et glace. Hein.
1: Ah,
2: les industriels, bon, bof. Ce soir, on va se faire plaisir avec une crème glacée artisanale. Et ça, il y en a de plus en plus, avec parfois des parfums complètement inattendus. Certains osent même le sorbet à l'huile d'olive ou à la coriandre.
1: Et c'est indispensable.
2: Tom Denis est allé à la rencontre de glaciers à Bruxelles, jamais en manque d'inspiration.
4: Face au comptoir du glacier Bargello, situé place de la Liberté dans le centre de Bruxelles, les saveurs sur la carte donnent envie. Un sorbet orange-fraise ou mojito, du miel d'Ardenne, une crème dont les pistaches sont importées d'un village italien perché sur les hauteurs de l'Etna. Originaire de Florence, en Italie, Laura Fontani est la maîtresse de ces lieux.
5: Parfois, il faut étonner un peu et créer un peu un monde à soi. Et pour nous, notre monde, c'est une glace salutaire. En fait, c'est une glace healthy, où il y a un peu moins de sucre.
4: Laura produit ses glaces sur place, dans son atelier situé sous le magasin. Alors, elle adapte son offre en fonction de la demande potentielle.
5: Nous, on regarde toujours à l'avance la météo, quel temps il va faire dans les prochains 2-3 jours. Évidemment, on ne peut pas anticiper énormément parce que ça peut changer. Et bien, alors là, on ajuste la production.
4: José Romero, dit Pépé, lui, possède 3 points de vente à Bruxelles et un en France. Il s'est lancé dans l'aventure il y a 8 ans, par passion des glaces, mais surtout lui aussi pour surprendre le client.
20: Tu vois là, par exemple, on va travailler sur une glace vegan, on va faire une glace à l'huile d'olive avec un coulis d'abricot et des amandes torréfiées. On a fait, par exemple, le mois passé, on a fait une glace à la mozzarella di bufala avec du basilic. C'est spécial. Ça peut ne pas plaire à tout le monde. Donc du coup, ce qu'on faisait, parce que les gens sont quand même intrigués, ils veulent goûter. On leur faisait goûter avant. Et s'ils aimaient, ils prenaient la boule. S'ils n'aimaient pas, ben voilà, on ne peut pas plaire à tout le monde. Hein.
4: Puis il y a aussi Frédéric. Elle était auparavant logopède, virement sucré et reconversion totale. Aujourd'hui, elle vend des glaces à Watermal Boisfort.
24: Mon nom de glacière, c'est Fro, F-R-O-O, comme Frozen. Et ma touche, c'est vraiment une touche croquante. Donc des noix que je torréfie, que je caramélise. Et puis j'essaye de faire des parfums un peu originaux, comme la cardamome, le safran miel, tout en gardant les classiques.
4: Ces trois artisans ont tapé dans l'œil de Sofia Giovanditti. Elle s'est prêtée à l'exercice de la critique gastronomique de glace pour le guide Tartine et Botoram, qui référence les meilleures adresses à Bruxelles.
26: Je pense que c'est effectivement une tendance. L'originalité fait aussi que ça permet de gagner des prix, que ça attire l'attention. Mais les gens restent quand même très fidèles à des goûts classiques. Donc les glaciers prennent beaucoup attention à ça, garder des classiques comme vanille chocolat, mais tout en laissant une place à la créativité. À l'originalité.
4: Le prix moyen d'une boule de glace artisanale à Bruxelles dépasse désormais les 3 euros, un tarif que les artisans justifient par une offre haut de gamme, élaborée à partir de produits de qualité et d'ingrédients soigneusement sélectionnés.
2: Giuseppe Santoliquido, oui. Tout ne vous donne pas envie dans ce reportage, qu'est-ce qu'on vous sert ?
27: Oui, il faut diversifier, mais on va finir par mettre du lait dans l'espresso si ça continue comme ça. Alors il faut quand même être vigilant, ça peut vite déraper.
1: On a beau aimer les Italiens, quand vous êtes à l'autre bout du monde et que vous entendez les Italiens râler parce que le café n'est pas bon, ça c'est quand même un grand classique.
27: Oui, mais soyons vigilants.
1: Il y a des choses avec lesquelles on ne plaisante pas. Allez, on vous propose un grand plouf à présent.
3: Quel temps pour la planète ?
1: Bon, avec le thermomètre qui s'emballe ces dernières heures, nos maillots n'ont qu'une seule envie, sortir du placard.
2: Oui, quoi de mieux qu'un plongeon pour se rafraîchir par cette chaleur. Et ça tombe bien, l'Europe et la Belgique regorgent de lieux de baignade avec une eau de bonne qualité. Bonsoir Terry Lemens.
28: Bonsoir.
2: Dites-nous un peu, où peut-on piquer une tête en toute sécurité ?
0: Eh bien, nous avons en Belgique 131 zones de baignade officielles. On peut citer la plage de Renipont en Brabant Wallon, le lac de Robertville dans l'est du pays ou encore le plan d'eau de la Marlette dans le Hainaut. Alors, bonne nouvelle, la formation est sortie cette semaine. La Belgique se distingue dans le nouveau rapport européen sur la qualité des eaux de baignade. 97,7% respectent les normes minimales européennes, avec tout de même 89 zones qui ont une qualité d'eau excellente. C'est près de 68%.
1: Ouais, chouette, une bonne nouvelle. Mais attention, hein, tout de même, car les orages, ils sévissent cet après-midi. Et ça peut avoir un impact sur cette qualité dont vous parliez.
0: Ah oui, on a contacté il y a quelques jours Nicolas Hiernaud, c'est le porte-parole du service public de Wallonie, qui nous disait que c'est typiquement le type de configuration où on va augmenter la fréquence des contrôles, parce que les orages avec forte précipitation, eh bien ça peut drainer des bactéries. Alors soit elles viennent par ruissellement des champs, parce qu'il y a du pâturage à proximité des cours d'eau, soit parce qu'on a des déversoirs d'orage qui s'activent pour éviter la surpression dans les égouttages, et dans ce cas, eh bien les eaux usées vont directement dans les cours d'eau et on risque donc des infections. Il est donc important de bien se renseigner avant la baignade. Et on peut le faire en ligne sur le site environnement.wallonie.be. Il y a un onglet pour prendre connaissance de la qualité de l'eau en temps réel.
2: Thierry, faisons un petit bond en arrière. Le mois dernier, lors de la dernière vague de chaleur en France, il y a eu beaucoup de décès liés à la baignade. C'est important tout de même de rappeler qu'on ne peut pas faire n'importe quoi.
0: Oui, effectivement. Et d'abord, le premier conseil qu'on peut donner, c'est de ne pas se baigner n'importe où, mais uniquement dans les zones de baignade autorisées dont on vient de parler. Certaines d'entre elles sont surveillées, sécurisées. Et puis ensuite, il faut aussi faire attention à l'hydrocution et surtout avec les chaleurs que nous allons connaître.
1: Mais justement, on pourrait rappeler ce phénomène d'hydrocution, comment il apparaît ?
0: Eh bien, lorsque le corps est exposé à une forte chaleur, dans le cas qui nous occupe aujourd'hui, dans les prochains jours aussi, les vaisseaux sanguins se dilatent pour évacuer la chaleur, c'est ce qu'on appelle la vasodilatation. Mais si brusquement le corps entre dans une eau beaucoup plus fraîche, eh bien ces vaisseaux vont se contracter brutalement et cette réaction, elle provoque une hausse de la tension artérielle à laquelle le cerveau répond en ralentissant le cœur. Et ce déséquilibre, eh bien il peut provoquer la perte de connaissance. Alors il y a des signaux auxquels faire attention, ils apparaissent assez souvent dans les premières minutes, des frissons anormaux, des maux de tête, des vertiges, on peut avoir des crampes musculaires, des douleurs abdominales. On peut aussi ressentir une fatigue soudaine et avoir des troubles de la vision. Alors si vous observez ces symptômes autour de vous par exemple, sortez immédiatement la personne de l'eau et si celle-ci perd conscience, alertez les secours via le 112 et appliquez directement les gestes de premier secours.
1: Et voilà un conseil important à rappeler. Giuseppe, Adriatique ou lac de Robertville ?
27: Allez, l'Adriatique tout de même.
1: Ah voilà, voilà. D'accord. Mais c'était un plaisir de vous avoir et on vous remercie Thierry Demetz d'abord, ça c'est important. Et puis on vous remercie Giuseppe Santoliquido de nous avoir accompagnés pendant toute cette émission. On a une question traditionnelle parmi tous les sujets qu'on a abordés. Quel est celui peut-être qui va vous trotter en tête dans les jours qui viennent, dans les heures qui viennent ?
27: Les interventions des enfants sont... J'ai trouvé ça très bien, pertinente, intéressante. Et il faut continuer dans cette voie-là. Parce que c'est ce qui va finir tôt ou tard par payer.
1: Plus que jamais, on le dit, hein, grazie a tutti. Et surtout, on vous renvoie, car c'est important pour prolonger l'émission, à un podcast signé Françoise Barré et Ariane Dufresne qui s'appelle Ma vie ici, des souvenirs là-bas. Alors, c'est un podcast qui est diffusé la semaine prochaine après 23h sur Viva, mais que vous pouvez réécouter à tout moment, bien évidemment, sur Ovio. Et à propos d'écoute, où va-t-on nous écouter, nous réécouter ?
2: 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On n'a pas fini d'en parler, n'hésitez pas à nous laisser un petit commentaire.
1: On vous souhaite un excellent week-end, profitez du beau temps, soyez prudents et surtout d'ici là, n'oubliez pas d'être heureux.
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6: Il est 19h. David Riffon, bonsoir à tous. Israël et le Hezbollah se sont mis d'accord cet après-midi sur un cessez-le-feu. En effet, malgré l'accord cadre signé entre l'Iran et les États-Unis pour mettre fin à la guerre au Moyen-Orient, les frappes israéliennes se poursuivaient sur le sud Liban. Du coup, l'accord était déjà en péril. Les discussions prévues en Suisse, d'ailleurs avec le vice-président américain J.D. Vance, avaient été reportées. Cette trêve au Liban a été négociée par les médiateurs américains et qataris à la suite de discussions avec Israël et l'Iran. Chez nous, des agents de la Sûreté de l'État victimes d'une cyberattaque. Leurs téléphones ont été piratés. Pour le service de renseignement civil, cette attaque informatique, c'est déjà la deuxième en 5 ans. Alors Martin Collier, des données sensibles ont été dérobées.
12: Numéro de téléphone, email, identité des agents, les pirates ont eu accès à leur téléphone. Les données des personnes avec lesquelles ces agents sont entrés en contact pourraient également avoir été compromises. Les pirates informatiques ont exploité les failles du logiciel d'une société américaine chargée de sécuriser les appareils des agents de la sûreté. Derrière cette attaque, l'ombre de la Chine. Selon des experts en cybersécurité, un groupe de hackers proches de Pékin serait spécialisé dans ce type d'intrusion. Ils étaient déjà cités lors de l'attaque contre le service public de Wallonie en avril dernier.
6: Alors concrètement, Martin, quels sont les risques de cette attaque ?
12: L'analyse de ces données pourrait permettre à un service étranger d'affiner ses connaissances sur les effectifs de la sûreté, sur son organisation également, voire carrément s'en servir pour tenter d'approcher des agents du renseignement belge. Ceci dit, les données confidentielles n'ont pas été touchées car les agents de la sûreté utilisent un réseau interne pour la communication de données sensibles. Reste que ce n'est pas la première attaque qui vise le service de renseignement. La dernière a eu lieu entre 2021 et 2023. Contactée, la sûreté de l'État n'a pas souhaité répondre à nos questions.
6: Les détails signés Martin Collier. Molenbeek va se serrer la ceinture. La commune bruxelloise vient de boucler un budget en déficit d'un peu plus de 300 000 euros et elle doit se séparé de 40 personnes, 20 à la ville, 20 au CPS. Le budget prévoit aussi la réduction de 40 à 80% de la prime de fin d'année. Malgré des efforts entrepris parfois depuis plusieurs années au sein de la commune, eh bien les autorités communales ne sont pas parvenues à l'équilibre. Catherine Moreau est la bourgmestre PS de Molenbeek.
13: Le tournant qu'on connaît aujourd'hui, c'est le tournant que beaucoup de communes vont connaître. Nous, on est un peu pionniers du malheur pour deux raisons. La première raison, on n'avait pas encore de budget. Bah forcément, on doit prendre des mesures un peu les premiers. Et puis, on est aussi pionniers du malheur parce qu'on est une des communes, voire la commune la plus pauvre de Belgique. Donc là, ça veut dire que notre assiette fiscale est rikiki. Faire des efforts de ce côté-là, on n'y arrive plus. Quand d'autres communes vont dépendre d'un subside, on dépend de 10. Or que quand il y en a 10 qui s'en vont, bah, la commune qui dépend que de 1, elle en perd 1. Nous, on en perd 10. Donc on bascule dans une situation où on était déjà extrêmement limite structurellement et on bascule.
6: Une interview de Sofia Kotsouglou. Le décès de François Englert, prix Nobel de physique en 2013. Le scientifique avait été récompensé pour ses travaux.

0: des travaux sur le boson, une particule élémentaire de la matière qui permet de donner une masse à une multitude d'autres particules. Le Belge avait mené ses recherches avec le professeur américain Robert Braut et le chercheur britannique Peter Higgs. On parlait donc du boson de Higgs, Engler et Braut. Avec Robert Braut devenu son ami, François Engler avait créé le département de physique théorique de l'Université libre de Bruxelles. Né dans une famille juive originaire de Pologne, François Engler fut pendant la Seconde Guerre mondiale un enfant caché. Pour fuir le nazisme, sa famille s'était réfugiée chez nous à Profondeville, en province de Namur. François Engler fut le 11e prix Nobel belge. Il était le dernier encore en vie. Il s'est éteint à l'âge de 93 ans. L'actualité, attention, c'est aussi le retour des orages. Nouvel épisode ce soir, des cumuls de pluie assez importants attendus par endroits. L'Institut Royal Météorologique a émis un avertissement orange sur le centre et l'ouest du pays. Ces orages annoncés ont provoqué des annulations dans les concerts prévus dans le cadre de la fête de la musique à Bruxelles. Les concerts programmés au parc du cinquantenaire ont été annulés. Des événements en plein air sont interdits dans d'autres villes ce soir, par exemple à Gand. Le football, après le Mexique, les États-Unis, autre pays organisateur, pourraient valider leur qualification pour les 16e de finale de la Coupe du Monde. Aujourd'hui, les Américains affrontent l'Australie à 21h. 4 matchs au total de la journée. La suite du programme, à minuit, Écosse-Maroc. À 2h30 du matin la nuit prochaine, le Brésil contre Haïti. Et puis à 5h, Turquie-Paraguay. Merci pour votre attention. Passez une excellente soirée.
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0: RTBF Mobile Info, Armel Delmel, un camion sur le ring de Bruxelles qui pose problème.
2: Oui, ce camion est bloqué sous le pont de Groenendael. Voilà, il s'est pris le pont de Groenendael, pour le dire ainsi, en venant donc de Waterloo en direction de la capitale. C'est la bande de droite qui est obstruée puisque ce camion ne s'est pas encore dégagé.
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0: Très bon début de soirée à notre écoute et soyez patients si vous êtes dans les files. Adrien de Viveur pour On en rit encore.
4: Merci beaucoup. Prochain rendez-vous de l'info, c'est donc à 20h sur Vivacité.
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4: Bonsoir à toutes, bonsoir à tous. 19 juin, merci d'être fidèle à On en rit encore. Je suis ravi de passer cette soirée avec vous. Ça y est, c'est la dernière de la semaine. Bon, j'espère que vous allez bien, que vous avez bien profité justement de cette semaine et que vous êtes prêts pour le week-end. Un week-end chargé, bien sûr, puisque bon, l'été arrive. Il y a certainement beaucoup d'activités parascolaires, notamment beaucoup d'activités avec les copains, les barbecues, le match des Diables Rouges dimanche soir, 21h. Vous allez pouvoir le suivre, bien sûr, sur toutes les plateformes de la RTBF, hein, sur Ovio, sur Tipeee, sur La Une, sur Université. Deuxième match donc dans cette Coupe du Monde pour nos Diables Rouges avec à la clé, on l'espère, une qualification pour les 16e de finale. Bon, ben voilà, en attendant, moi ce que je vais faire, c'est de partager tous mes coups de cœur liés à l'humour, tous mes coups de cœur liés à la musique aussi avec vous. C'est le principe d'On en rit encore. J'ai envie de vous proposer d'aborder le week-end en toute sérénité avec beaucoup de sourires et beaucoup de chansons qu'on aime aussi. Le sommaire, eh bien, c'est Verino qui sera avec nous dans On en rit encore avec son sketch Zara. Il y aura aussi Yuri Garfinkel qui sera là pour nous parler d'un certain objet jaune là-haut que les Belges n'aperçoivent qu'entre deux averses et dont certains dans ce pays doutent encore de l'existence. Vous l'avez entendu, vous l'avez deviné bien sûr, il s'agit du soleil. Gaëtan Delferrière sera avec nous aussi puisqu'il a proposé ce matin dans le 8-9 son cactus du jour. Voilà donc pour le programme de cette émission. Je suis ravi vraiment de passer ces 60 minutes avec vous. On va commencer en musique avec Tiff Barrow et No, No, No. Il y aura aussi Santa qui sera là sur les ondes de Vivacité avec Recommence-moi.
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0: C'était Santa avec Recommence-moi sur Vivacité. D'ici quelques instants, on prend les mêmes et on recommence puisqu'on vous propose que Gaëtan Delferrière vienne nous rejoindre dans On en rit encore pour le cactus du jour.
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0: C'est vendredi et le vendredi dans le 8-9, normalement, eh bien, c'est James Zino qui nous propose sa version décalée de l'actualité. Il n'a pas pu le faire aujourd'hui parce qu'il se prépare pour le spectacle de demain, le dernier spectacle de la tournée du Grand Cactus. Hein, ce sera à l'ING Arena à Bruxelles, un spectacle exceptionnel, inédit. Et donc, pour remplacer James Zino aujourd'hui, eh bien, c'est Gaëtan Delferrière qui a accepté de venir jouer le jeu. Il nous a proposé son cactus du jour. C'est donc son décryptage de l'actualité. Version décalée, version disruptive.
9: Gaëtan, la presse parle beaucoup de la Coupe du Monde, mais un autre sujet à trouver grâce à vos yeux.
10: En effet, mon cher Cyril, de l'ADN de mammouth a été retrouvé dans des excréments d'écureuil. Oui, c'est ça mon sujet. On en est là, les amis. Écoutez, à la base, j'étais censé faire pas de chronique aujourd'hui. Hein. C'est un article de RTBF en plus qui dit ça. Les sources sont fiables. Vous savez, moi, je suis un être simple. Quand je lis ce titre, ADN de mammouth, excréments d'écureuil, vous attendiez quoi de moi au juste? Que je ne clique pas sur l'article? Que j'en parle pas une heure de grande écoute? J'ai pas cette force. Je suis pas cet humoriste. Jérôme, il aurait pas fait ça. Jérôme, il aurait vu ça, il aurait passé son chemin comme un monarque, mais pas moi. De toute façon, moi, vous me mettez n'importe quelle phrase qui contient le mot excrément, je clique. De l'ADN de Cyril retrouvé dans les excréments de Gwen, je clique. Je veux savoir, même si je me doute un peu de la raison, mais je veux savoir. Mais revenons à l'écureuil. Plusieurs hypothèses. Première hypothèse, l'écureuil descend du mammouth. C'est pas impossible. Après tout, la poule descend des dinosaures, l'homme descend des grands singes, l'écureuil descend du mammouth. Pourquoi pas? Mais si c'est le cas, vous admettrez quand même que l'évolution a ceci d'étrange, c'est que la descendance est toujours extrêmement déceptive. Si ça se trouve dans le même ordre d'idée, Cyril lui-même descend d'un grand journaliste, toujours déceptif. Deuxième hypothèse, un écureuil a mangé un mammouth. Troisième hypothèse, oui, on va pas passer 15 ans sur la deuxième hypothèse. Troisième hypothèse, un mammouth a couché avec un écureuil. Pourquoi pas? On dit bien un éléphant qui accouche d'une souris, si ça se trouve un mammouth qui accouche d'un écureuil, c'est juste la version préhistorique de cette phrase. En tout cas, vaut mieux un mammouth qui accouche d'une souris d'un écureuil que l'inverse. Hein. Parce qu'un écureuil qui accouche d'un mammouth, c'est une autre chanson les enfants. T'imagines la boucherie? Ah là, pour le coup, je la conseille la péridurale. Hein. Un écureuil qui accouche d'un mammouth, j'ai fait l'équivalence, c'est comme si Livia accouchait de 75 Cyril. C'est beaucoup. En plus, t'imagines le papa écureuil à la maternité qui voit sa femme accoucher d'un bébé mammouth avec la maman écureuil qui dirait: chérie, c'est pas ce que tu crois. T'accouches avec un mammouth, c'est ça? Bon bah, c'est exactement ce que tu crois. Tu m'avais juré que c'était pas taille qui compte. J'en profite pour faire une pause dans les hypothèses pour poser une question qui me semble importante. Pourquoi est-ce qu'on a analysé les selles d'un écureuil déjà de base? Pourquoi cette étude existe en fait? Quel genre de scientifique fait ça? Un scientifique de seconde zone, j'espère. Hein, celui qu'on occupe pour l'occuper. Bah, je sais pas ce que tu peux faire, Bastien. T'as déjà analysé les excréments d'écureuil? Non? Bah, allez, c'est ça ta journée, Bastien. J'espère en tout cas que c'est pas notre meilleur scientifique qu'on a mis là-dessus. Hein. T'imagines, un matin, tu bosses sur les vaccins du Covid, le lendemain, t'as les mains dans les cambouis des écureuils. Bon, le déclin professionnel est flagrant. Quatrième hypothèse. Un écureuil a déféqué exactement au même endroit qu'un mammouth. Espérons pour lui que c'est pas en même temps, sinon je donne pas cher de sa peau. Comment est-il mort, docteur? Bah vraiment, c'est de la pire façon qui soit, quoi. Vous voyez la pire façon qui soit? Bah faites x5, c'est comme ça qu'il est mort. Oh mon Dieu, il est mort étouffé dans des... Oui, de mammouth, oui. Toutes mes condoléances. Cinquième hypothèse, et c'est la bonne. Un écureuil aurait mangé des excréments de mammouth juste avant de se faire figer à jamais dans la glace millénaire au Canada. Et ça, c'est la bonne hypothèse. Quelle horreur pour cet écureuil, par contre, hein, de se retrouver figé dans la glace pour des millénaires juste après avoir mangé des déjections de mammouth. La photo finish est pas folle pour cet écureuil, hein. Après, il a senti la fin approcher, peut-être qu'il s'est dit, oh, allez, carpe diem. Un peu comme cet homme figé dans la cendre à Pompéi, je sais pas si vous avez vu ça, en train de se masturber. Quelle audace, tout de même, hein. T'imagines, tu sais que dans quelques secondes, toi et toute ta ville, vous allez être recouverts de la lave bouillante, le trépas approche et imminent. Mais de là, ton premier réflexe, c'est de se dire « Bon, bah allez, verge à la main. » Mais la pulsion de vie est admirable. Hein. Voilà qui clôture cette chronique. Merci de m'avoir écouté. Et bon appétit, bien sûr.
6: Merci Gaëtan. Bravo le Capus. Informé sur RTBF au Bio.

0: à la fin de ce gala, Jérémy, fais-moi confiance, tu seras heureux, hein. Tout sera vide, mais tu seras heureux. À la fin de ce gala, tu seras Karine Le Marchand.
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0: David Guetta, Jennifer Lopez avec Save Me Tonight sur Vivacité. D'ici quelques instants, on vous propose un très chouette sketch signé Verino. Ça s'appelle Zara.
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0: On vous propose maintenant un sketch très chouette. C'est un artiste qu'on aime beaucoup chez nous en Belgique. Il s'appelle Verino. Il est au top de la scène humoristique francophone. Ça fait une quinzaine d'années maintenant qu'il pratique. Et ce stand-upper, il fonctionne un peu en marge. Il fait les choses un peu différemment des autres. Et c'est pour ça qu'on l'aime beaucoup. On vous a sélectionné un super sketch dans On en rit encore. Ça s'appelle Zara.
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7: Bonsoir à tous, je m'appelle donc Verino. Je suis absolument ravi de jouer devant vous ce soir, vraiment. Je sais que tous les humoristes sont toujours ravis de jouer devant vous ce soir, mais moi c'est vrai, en fait. Si je te jure, ce que je suis allé me balader cet après-midi, j'ai failli pas m'en sortir vivant. En fait, je marchais tranquillement dans la rue, comme ça, et accroché à mon bras, j'avais ma merde, j'oublie tout le temps accroché au bras quand tu marches. Copine. Et donc elle était là et on discutait tous les deux tranquillement. Et non d'ailleurs, elle discutait toute seule. Et d'un coup, il y a mon détecteur de Zara qui s'est mis en route. Si vous connaissez bien les mecs, d'un coup ça fait Zara 250 mètres, Zara 250 mètres, évacuation de la zone, je répète, évacuation de la zone de toute urgence. Alors moi je commence à tirer discrètement comme ça pour traverser le plus vite possible. Bon, le problème c'est que le détecteur des filles, il marche à 500 mètres. Ça fait déjà 250 mètres que dans sa tête c'est cible verrouillée, je répète, cible verrouillée. On l'a dans le viseur, mon général, je suis avec l'otage, il peut pas s'enfuir. Et là, l'otage, c'est toi, donc tu tires tout ce que tu peux, comme ça, jusqu'au moment où on arrive devant le magasin. Hein, ce moment merveilleux où elle fait « Oh, un Zara !» Oh, ça alors ! Et direct, elle rentre dans le magasin. Bon, bah, qu'est-ce que tu fais ? Bah, toi, bah, tu suis. Ouais. Bêtement. Et tu te mets en mode zombie. Tu croises d'autres zombies. Tu regardes tes textos sur ton portable comme ça pendant 10 minutes hein, avant de t'apercevoir que la fille que tu suis, c'est plus la bonne. T'imagines comme t'as l'air d'un psychopathe à ce moment-là, la fille elle se retourne, elle est avec ton portable, elle se dit mais il est en train de me photographier le cul celui-là. Non, pas du tout en fait, je cherche ma copine, dans mon cul. Ouais, il y a de la place pour deux, hein. Non, ça je vous avoue que c'est le genre de blague que j'assume pas vraiment ça. C'est horrible, j'arrive pas à faire ce genre de blague, je suis toujours obligé de rajouter « je déconne » après. Et je sais pas ce que vous en pensez, mais je trouve qu'il y a rien de plus humiliant pour un comique que de dire « je déconne » après une blague. C'est vrai, c'est l'équivalent du cuistot qui te prépare une pizza, qui fait « tada !» Ça se mange. Bon, retrouvez ta copine chez Zara. Le problème, c'est qu'on sait pas ce que vous faites quand vous disparaissez. Faut savoir qu'un mec seul chez Zara, dans le rayon des femmes, il a qu'une envie, c'est de s'asseoir par terre. « Venez me chercher !» Je sais pas ce que je fous là, j'étais à Koh-Lanta, ils m'ont oublié. Alors attends, deux secondes. Qu'est-ce que je ferais si j'étais une femme? Oh, évidemment que je ferais ça. En vrai, c'est la première chose que je ferai. Puis après, je ferai partager les copains. Oui, je serai une belle salope. Alors après, du coup, tu vas voir dans les cabines, mais là, tous les rideaux sont fermés. Tu dis, mais comment tu veux que je la retrouve là-dedans? Y a pas un indice, y a rien qui les passe, du coup... Ouais, t'essaies de regarder discrètement sous les rideaux. Oh, allez hop, hein, très discrètement. Hein? Bah, c'est-à-dire, déjà, un mec tout seul chez Zara, c'est limite. Mais alors, un mec tout seul chez Zara qui regarde sous les rideaux... Oh yeah! Bon alors bien entendu, elles ont toutes les mêmes paires de pompes, donc finalement tu vas au pif. T'es là! Et là, il y a toutes les cabines qui répondent oui! Mais c'est laquelle? Il y a juste un bras qui sort d'un rideau et... Tu peux me chercher ça en 40, s'il te plaît? 40, à mon avis, vous faites erreur, mademoiselle, parce que moi, ma copine à moi, elle fait pas du 40 et... Ça taille petit, ok? T'étais là! Oh merde! Et au passage, ça taille petit, phrase de fille. Hein. C'est vrai, en réalité, jamais t'entendras un mec dire ça taille petit. Hein. Non, nous ça va ou ça va pas. Très simple. En vrai, il y a des tas de phrases comme ça qui appartiennent qu'aux femmes. Il y en a une que j'adore, c'est « ça va avec tout ». Honnêtement, est-ce qu'il y a déjà un mec dans cette salle qui a déjà dit une fois dans sa vie « ça va avec tout » ? Jamais, mais les filles tout le temps se regardent. Ouais, je l'ai acheté cet après-midi, ouais. Ah bah, je l'ai pris en noir, hein. Ça va avec tout. Alors qu'un mec, il s'achète un nouveau pantalon, c'est « bah, il y avait plus que ça ». Et même au niveau des couleurs, c'est impossible de se comprendre parce que vous, vous avez des couleurs qui viennent d'une autre galaxie, vous. Si, vous avez taupe. Qu'est-ce que c'est ça, taupe? On n'a pas, nous, comme couleur, hein? Non, non, comme animal, oui. Moi, c'est ma copine la semaine dernière qui m'a dit, on va faire toute l'entrée de l'appartement en taupe. Oula. Bon, elle avait l'air d'y tenir, je lui ai fait une petite surprise. Le soir, elle est rentrée. Ah, mais qu'est-ce que c'est? Bah, c'est des taupes, regarde. C'est tout doux. Bon, c'est un peu dur à clouer, mais bon. En tout cas, j'espère que ça te plaît parce que j'ai refait toute la chambre en saumon.

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1: Quand la presse parle de l'armée de notre pays, le titre commence toujours par
2: « Encore une histoire bien belge ».
1: Encore une histoire bien belge, c'est l'équivalent de « Hey, tu connais pas la meilleure ?» Mais en pire.

0: C'est exactement le message que j'avais envie de vous faire passer. Restez bien sur Vivacité parce qu'on a encore plein de choses à vous faire découvrir. C'était Boulevard Désert et Vianney sur Vivacité.
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0: Allez, quelques dates à noter dans vos agendas pour vos sorties placées sous le signe de l'humour d'ici à la rentrée, puisque on a bien sûr les spectacles qui se calment un petit peu durant les congés scolaires, mais à la rentrée, plein de belles choses arrivent dans les salles et je vous recommande bien sûr d'aller à la rencontre de vos humoristes préférés. Pourquoi pas d'ailleurs le spectacle de Jérôme de Warzé qui sera le 19 septembre à 20h au Centre culturel de Serein, le 1er octobre à 20h au Centre culturel d'Auderghem, le 2 octobre au Centre culturel d'Auderghem dans la grande salle aussi, et puis le 8 décembre au Forum de Liège, un nouveau seul en scène féroce et satirique. Ça faisait longtemps, Jérôme, qu'il ne nous avait plus proposé un one-man show. Toutes les informations, vous les retrouvez sur les réseaux sociaux de Jérôme. Zidani sera aussi en spectacle à la rentrée avec son spectacle qui s'appelle I Will Survive. Le 24 septembre, ce sera au Centre culturel de Perouet. Le 9 avril à la Ferme Bonheur, le 10 avril à la Ferme Bonheur. Un spectacle qui explique qu'on dans la vie, on ne fait pas toujours ce qu'on aurait voulu faire. C'est Zidani qui le dit. Voilà donc pour des chouettes dates à noter dans vos agendas. Allez, je vous en donne encore un petit dernier, une dernière petite date très sympa à noter aussi dans vos agendas. C'est le spectacle de Philippe Lelouch le 3 octobre au Centre culturel d'Auderghem dans la grande salle. Spectacle drôle et réconfortant avec beaucoup de souvenirs, beaucoup d'autodérision aussi. On parle de l'enfance de Philippe Lelouch. Il sera donc là en spectacle le 3 octobre, comme je vous le disais, au Centre culturel d'Auderghem. Voilà donc pour les chouettes dates à noter. On va continuer cette émission en musique avec Puggy. Il y aura aussi Dépêche Mode sur Vivacité.

0: C'était Dépêche Mode sur Vivacité. Dans quelques instants, la bande des enfants de cœur débarque dans On en rit encore.
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1: On va vous proposer maintenant un chouette moment de l'émission des Enfants de cœur, celui de Yuri Garfinkel. Yuri Garfinkel, vous le connaissez, c'est un humoriste qu'on aime beaucoup sur Vivacité. Dans l'émission On en rit encore, on vous a déjà diffusé régulièrement des sketchs de Yuri. Et bien ici, en l'occurrence, il participait à l'émission des Enfants de cœur. Et il a décidé de nous parler d'un certain objet jaune, un objet qui se trouve tout en haut dans le ciel, que visiblement les Belges n'aperçoivent qu'entre deux averses, et dont certains dans ce pays doutent encore de l'existence. Vous avez deviné de quel astre on parle. Voici ce que ça donne.
2: Très content parce qu'on peut dire que ça y est, enfin, on a quand même eu une petite période de soleil. Hein. Bon, il a quand même plu parce qu'on est en Belgique hein, finalement. Mais ça tombe bien parce que moi, je n'ai pas de piscine à proximité de chez moi. J'adore nager. Il faut dire qu'avec les inondations, j'ai été servi. Chez nous, le soleil, c'est quand même quelque chose hein, finalement. C'est un peu comme une promesse politique. Quoi. Ça ne tient jamais très très longtemps.
3: Oui, c'est, dire.
2: C'est là qu'on se rend compte finalement qu'en Belgique, on ne pourrait jamais tourner le film Souviens-toi l'été dernier.
3: Non.
2: C'est vrai. Hein. Parce que d'abord, de un, personne ne s'en souviendrait. Et que de deux, au mieux, ça donnerait Souviens-toi l'été dernier, virgule. Il pleuvait. Voilà, fin du scénario. Et l'été, c'est aussi un peu comme le roi, j'ai envie de dire. Tu sais qu'il est là, mais tu sais pas très bien à quoi il sert, quoi, j'allais dire. Allez, je suis désolée, moi, c'est mon pays, j'aime bien, mais la Belgique, tu nous enlèves tout Mourlane, bah, c'est un peu comme un home, il se passe pas grand-chose, hein, finalement. À part des films des frères Dardenne et le spectacle de fin d'année de l'école des enfants, et dans les deux cas, t'as jamais vraiment envie de les voir. Hein. Faut quand même pas oublier que la Belgique, en été, c'est le seul pays au monde où il est suggéré de prendre de la vitamine D, je crois. Hein. Je crois que le soleil chez nous, il est dépressif. Pendant 3 jours, il te lâche pas un petit rayon, et puis en un coup, paf, canicule. On dirait un bipolaire qui arrête son traitement, en fait. Je pense que statistiquement, si on continue comme ça, dans quelques années, on parlera plus de coups de soleil, on parlera de caresses, de câlins, que dis-je, de pichenettes de soleil, mais c'est tout, quoi. Et évidemment, qui dit été dit vacances. Mais avant les vacances, qu'est-ce qu'on a? J'en parlais là tout de suite. Le traditionnel spectacle de fin d'année de l'école des enfants. Il y en a qui ont... Ça, c'est il y en a qui ont des enfants ici ce soir, Samuel.
4: Ouais.
2: Alors moi, comment vous dire, c'était vraiment un moment magique, hein, avec le stand gâteau fait maison, où t'as un espèce de vieux cupcake à 12 balles. Et quand tu vois la tête du gâteau, tu te dis que même toi, t'en as pas envie, finalement. Hein. Tu sais jamais si c'est parce qu'il est tombé par terre avec la tête qu'il a, ou si c'est parce qu'il a été fait par un parent vegan. En fait, hein. C'est même les pigeons de la cour de récré préfèrent manger les mocos de cigarettes, t'imagines. Enfin, c'est quand même... Alors, le spectacle des enfants, c'était très contemporain, les amis. Je vous jure, tout ce que je dis est vrai. Il y avait un roseau au milieu de la scène et les gosses autour avec des masques. Je crois que tu passes plus de temps à capter où est ton fils que de temps à regarder le spectacle. Et je crois que le pire, c'est quand j'ai capté que mon fils était le roseau en plein milieu de la scène. Après, il faut quand même dire, il y a toujours un enfant qui ressort du lot. Hein. Peut-être comme toi, Zidane, il chante bien, il danse bien. C'est jamais le tien, c'est jamais le tien. Le tien, c'est celui-là qui a tendance à manger le décor et à se faire pipi dessus. Heureusement, c'est vite passé. Moi, je vous avoue que j'en pouvais plus avec le prof de gym qui t'anime ça comme si c'était la cérémonie d'ouverture des Jeux Olympiques, alors que c'est des enfants en troisième primaire qui dansent en sac poubelle sur le thème du recyclage et pas par souci écologique, hein. Juste par manque de budget, je peux vous le dire. Hein. En tout cas, cette semaine, le soleil m'aura vraiment fait penser à mon oncle Bernard. Tu le vois 2-3 jours par an, tu sais pas pourquoi il est là, mais ça te fait quand même plaisir de le voir. Merci. Et sur ce, je vous laisse. J'ai rendez-vous avec un bon solaire parce qu'en Belgique, il faut dire qu'on est tellement protocolaire que même pour la vitamine D, il faut prendre rendez-vous.

0: Il est presque 20h sur Vivacité, ce qui veut dire qu'il est temps pour moi de vous souhaiter un bon week-end à toutes, bon week-end à tous, et puis surtout de bonnes vacances, parce que je ne serai pas là la semaine prochaine. C'est Mickaël Pachène qui prendra le relais pour cette dernière semaine d'antenne dont on en rit encore. Bah, j'étais ravi vraiment de passer cette saison avec vous, ravi de partager mes coups de cœur liés à l'humour, à la chanson aussi. J'espère que ça vous a plu, j'espère que vous avez pu en profiter un maximum. Je vous souhaite donc un bon week-end, hein, placé sous le signe du football bien sûr, puisque dimanche, les Diables Rouges joueront leur deuxième match de poule de la Coupe du Monde à 21h. Match à suivre bien sûr sur toutes les plateformes de la RTBF. Je vous souhaite donc un bon week-end. On se retrouve la saison prochaine pour une nouvelle émission dont on en rit encore. Passez de très belles vacances. À très bientôt. Bye bye.
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2: Bonsoir à tous, le spectacle est parfois impressionnant dans le ciel ce soir. Les éclairs rappellent que l'atmosphère reste particulièrement chargée après cette journée caniculaire. Les orages poursuivent leur progression sur plusieurs régions. Après être remontés de la frontière française, les plus fortes cellules concernent surtout l'ouest et le centre du pays. On peut en avoir ailleurs aussi, attention. Les pluies abondantes, des rafales de vent soutenues et parfois de la grêle restent possibles. La situation va s'améliorer progressivement au cours de la soirée avec un départ des orages attendu vers 23h. Demain matin, le soleil va encore briller généreusement sous un ciel souvent peu nuageux. Demain après-midi, la chaleur restera marquée malgré une légère baisse des températures. On sera toujours autour des 30 degrés tout de même. Pensez à boire régulièrement. La chaleur reste bien installée. L'IRM maintient son avertissement orange pour la chaleur. Donc, le week-end restera estival. Une nouvelle hausse des températures est envisagée en début de semaine prochaine.
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7: Il est 20h. David Riffon, bonsoir à tous. Cette information mobilité, la circulation des trains a repris entre Charleroi et Marienbourg en fin d'après-midi. Le trafic sur la ligne 132 de la SNCB avait dû être interrompu en début de journée en raison d'un incident de signalisation lié à la foudre et aux orages qui se sont abattus sur la région hier soir. Les travaux de réparation se sont terminés tout à l'heure vers 16h30. Les orages qui sont de retour ce soir et ils provoquent des déplacements ou des annulations de concerts dans le cadre de la fête de la musique. Les concerts prévus au cinquantenaire à Bruxelles sont annulés par précaution. L'Institut Royal Météorologique a émis un avertissement orange sur une partie centrale et ouest du pays pour les prochaines heures. Des orages qui pourront s'accompagner de grêles et de fortes rafales de vent. Dès demain, la chaleur fera son retour. Des pics attendus jusqu'à 35 degrés ces prochains jours. Cet avertissement est valable pour la chaleur, lui, jusque mardi au moins. Ce 19 juin a d'ailleurs été le 19 juin le plus chaud depuis le début des relevés, avec 32 degrés relevés à Uccle, la station de référence, cet après-midi. En France, cela chauffe encore plus. 53 départements sont en vigilance orange et leur nombre passera à 60 demain. Météo France envisage même de faire passer plusieurs départements en vigilance rouge, le plus haut niveau d'alerte à partir de dimanche. L'Iran estime qu'il n'y a aucune urgence à rencontrer les négociateurs américains en Suisse. Le protocole d'accord visant à mettre fin à la guerre au Moyen-Orient ayant déjà été signé par les dirigeants des deux pays. Nous comptons organiser une réunion dans les prochains jours. jour, a juste déclaré le porte-parole du ministère des Affaires étrangères iranien. Ces négociations entre Téhéran et Washington devaient lancer un processus de 60 jours pour régler le sujet central du nucléaire et mener à un accord final après la signature du protocole en début de semaine. Une des pierres d'achoppement, c'est aussi la situation au Liban, ou plutôt c'était, car un accord pour un cessez-le-feu a été annoncé cet après-midi entre Israël et le Hezbollah. C'est notre athlète de l'extrême, Mathieu Bonne, 32 ans, qui détient déjà de nombreux records. Eh bien, se lance un nouveau défi. À partir de dimanche, il tentera de battre la plus longue distance parcourue à la nage en 7 jours. Le record actuel est de 358 km. Mathieu Bonne vise les 360. Il va nager pour cela dans la piscine Lago Olympia à Bruges. Il envisage de nager 19 heures par jour. Les horaires de la piscine vont même s'adapter pour que ses fans puissent venir l'encourager. Mathieu Bonne parle du défi le plus important de sa carrière, mais il est vrai qu'à chaque défi, il annonce la même couleur. Merci de nous suivre, passez une excellente soirée.
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0: tout le monde. J'espère que vous allez bien en ce début de week-end. Week-end qui s'annonce chargé, notamment pour nos Diables, puisqu'ils s'apprêtent à jouer leur deuxième match. On va évidemment y revenir sur ce plateau, mais aussi avec nos envoyés spéciaux sur place à Seattle. Mais avant tout ça, on accueille Laurent Bruvier en plateau. Bonsoir Laurent.
1: Bonsoir Olivier.
0: Merci d'être avec nous Laurent. La nuit dernière a été chargée en rencontres, en buts aussi. Alors si vous n'avez pas tout suivi, c'est pas grave. C'est justement pour ça que Laurent est avec nous. Il va nous raconter tout ça.
1: La fois passée, je vous ai raconté la journée des nuls. Aujourd'hui, je vous apporte la nuit des autres, puisque le Mexique recevait la Corée du Sud. Et puis, à Vancouver, avant cela, il y avait Canada-Qatar, Canada-Qatar, olé olé, dans les tribunes, évidemment, puisque ça a été un festival pour les Canadiens. 14e minute, et Jonathan David, la star du jour, voit son tir repoussé par le gardien qatari, Larin. Est opportuniste, hein, l'équipier, on va le voir. Le tir, le voilà, et Larin opportuniste qui place déjà le Canada aux commandes. Jonathan David, qui est l'homme en forme, il respire la forme, une balle contrée de Buchanan, et l'avant-centre qu'il est fait le reste. L'attaquant de la Juve inscrit son premier but du tournoi en véritable renard des surfaces. Et c'est vrai que le début de rencontre a été difficile pour les Qataris, puisqu'ils prennent deux buts dans la première demi-heure, et à la 33e, Oman accroche Buchanan qui part vers le but. L'arbitre, Monsieur Garay, donne dans un premier temps un carton jaune et accorde un pénalty avant d'être appelé par le VAR. La faute a eu lieu à l'extérieur du rectangle, et donc ce sera un coup franc et une carte rouge. Le festival pour les Canadiens va se poursuivre dans les arrêts de jeu de la première mi-temps. Cette fois, c'est la reprise de la tête de Larin qui est repoussée par Abunala, le gardien qatari, et Jonathan David s'étire pour pousser la balle au fond.
0: Et en deuxième période, il y a encore eu un problème. L'arbitrage est intervenu lors de la faute qu'on a vu circuler de Madibo sur Koné.
1: Oui, M. Garay qui d'abord avait sorti le carton jaune avant de se raviser lorsqu'il a vu l'ampleur de la blessure. Le Canadien souffre d'une fracture du tibia et on précisera quand même à Kassim Madibo, exclu, est venu s'excuser dans le vestiaire canadien après le match. Les Qataris termineront à 9 et ils auraient même pu être réduits à 8 suite à cette faute. Vilaine intervention de Fatih sur Ahmed. La réponse canadienne vient du pied de Nathan Saliba. Le coup franc est parfait. L'Anderlechtois va donc célébrer son but en exhibant quoi ? Eh bien, le maillot de Koné qui était sorti quelques minutes plus tôt. Et puisque vous en voulez encore, il y en a encore, ça tombe bien. La 75e, un tir de Schaffelburg est dégagé dans ses propres filets par Almani. 5-0 pour les Canadiens. Le calvaire qatari n'est pas terminé. Jonathan David inscrira son troisième but de la soirée dans les arrêts de jeu sur, on va dire, une passe appuyée de Buchanan, pour ne pas dire un tir raté. Score final 6-0.
0: Oui, c'est vrai que cette image de cette faute est assez impressionnante. On n'aime pas toujours voir ça, mais ça reste un beau score final, 6-0. Et c'est bien simple. Eh bien, le Canada, il prend la tête de ce groupe B avec 4 points, comme la Suisse. Mais les Canadiens ont inscrit plus de buts. Alors, évidemment, ils sont devant. Ceci dit, pas encore de quoi être qualifiés pour les 16e.
1: Non, et les deux équipes s'affronteront à 21h. Ce sera mercredi.
0: Exactement. Et dans la foulée, Laurent, la nuit dernière, dans le stade de Guadalajara au Mexique, il y avait aussi un match. Et là, le Mexique s'est qualifié pour les 16e du final. C'est le premier pays d'ailleurs à se qualifier.
1: C'est l'affiche qu'on attendait, Mexique-Corée du Sud. Ces deux équipes qui devraient normalement se disputer la première place du groupe. Et finalement, on n'a pas été rassasiés. Les spectateurs sont restés sur leur faim. Le fait du match, eh bien, il est là. À la 50e, une sortie ratée de Kim Sung-ju qui permet à Luis Romo de propulser le Mexique en 16e de finale. La Corée du Sud, avec 3 points, devra attendre son match face à l'Afrique du Sud jeudi pour connaître son sort.
0: Et en attendant ce match, justement, on peut aussi là jeter un rapide coup d'œil au classement de ce groupe A. Après les deux premiers matchs, c'est donc le Mexique, vous l'avez compris, qui est en tête avec 6 points et donc déjà qualifié, comme on le disait, pour les 16e de finale. Merci beaucoup, Laurent.
1: C'est un plaisir.
0: Vous revenez quand vous voulez. Ça, c'est pour tout ce qui s'est passé sur le terrain, mais il y a évidemment tous les à côté, ce qu'on ne voit pas forcément, ce que vous avez peut-être loupé, comme par exemple les nombreux fans pour cette Coupe du Monde qui ne manquent pas d'imagination pour supporter leur pays, ou encore des journalistes américains qui, visiblement, ne connaissent pas tout à fait tout du football. Ça se passe dans notre séquence bord terrain avec Joël Maïkowski et Manu Debièvre.
2: Une Coupe du Monde, c'est du foot, mais aussi bien sûr du business. Et sur ce terrain-là aussi, parfois, ça coince. L'équipementier de l'équipe d'Allemagne, oui, celui aux trois bandes, s'est ainsi retrouvé pendant un moment dans l'incapacité de floquer certains maillots pour cause de rupture de stock de la lettre V. Paloic, Hartz ou Hunda, non, désolé, connais pas. La France, c'est 2 victoires en Coupe du Monde. On ne risque pas de l'oublier, il nous le rappelle assez souvent. Mais pas encore assez, visiblement, pour certains journalistes américains pas forcément très au courant des choses du foot.
3: I'm wondering what France is going to do. Could this be the year that they finally get it done and they win the World Cup?
2: Mais oui, il a raison. Allez les Bleus, on y croit à cette première étoile. Depuis une semaine, Boston fait connaissance avec les supporters écossais et leur sens inépuisable de la fête. Le Fenway Park, stade mythique de l'équipe de baseball des Red Sox, a ainsi été pris d'assaut par la Tartan Army. Dans les coursives comme dans les tribunes, ils ne sont pas passés inaperçus. No Scotland, no party. Et vous au stade, vous êtes quoi comme déguisement? Plutôt vignette Panini? Oui, c'est pas mal. David Jean Motte, version Dragon Ball, c'est bien aussi. Ou alors, vous êtes plutôt alimentaire, hot dog ou banane. Sinon, il y a les Suisses. Dis donc, Olivia, c'était vachement bien ce bord terrain, non?
0: Oui, c'est sûr que ça met de l'ambiance, ce bord terrain. Mais on espère qu'à 48 heures de leur prochain match, les Diables, eux, ils sont peut-être un petit peu plus sérieux. Et justement, on a envie de prendre des nouvelles toutes fraîches de Seattle. Pour ça, on se rend dans le camp des Diables. Et on va se rendre tout de suite à Seattle, retrouver notre envoyé spécial sur place, Benjamin Dosseninck. Benjamin, hier, entraînement à huis clos. Aujourd'hui, est-ce que la journée était un petit peu plus accessible pour vous? C'est quoi le programme des Diables?
4: Oui, bonsoir Olivier. Un programme en deux temps avec l'entraînement qui vient de démarrer. D'ailleurs, pour la petite histoire, on va devoir bouger dans quelques secondes maintenant parce que la fin du quart d'heure accessible aux médias est pour tout de suite. Les Diables qui s'entraînent maintenant et puis en deux temps parce que dans quelques heures, à 15h effectivement, exactement, ils s'envoleront vers Los Angeles pour aller disputer le deuxième match de cette Coupe du Monde. Ce sera dimanche face à l'Iran. Un vol de 2h45 est prévu environ vers Los Angeles. Et pour rassurer tout le monde, tous les Diables sont là par Zeno de Basse qui s'entraînent individuellement depuis hier. Voilà pour le mini-programme du jour.
0: Direction LA, on comprend dans quelques instants pour vous aussi. Mais avant ça, comme chaque jour, vous avez un Diable qui a répondu à l'interview. Lui, visiblement, il aime bien l'exercice puisque Thibaut Courtois s'est à nouveau prêté au jeu. C'était il y a un peu plus d'une heure.
4: Oui, exactement. C'est le premier des Diables à être passé deux fois dans notre studio. Soit il aime l'exercice, soit il aime beaucoup Manu Jousse, notre excellent confrère qui l'a rencontré il y a quelques minutes, effectivement. C'était déjà pour lui l'occasion d'évoquer ce match contre l'Iran, de ne pas reproduire les mêmes erreurs que lors du match contre l'Égypte. On l'écoute.
5: Est-ce que vous pensez que de notre côté, le premier match, il y avait peut-être une petite part de nervosité d'entamer un grand tournoi qui ne sera plus là dimanche?
6: Je sais pas, je crois qu'à part peut-être Nathan et Brandon, je crois que tout le monde avait déjà joué un grand tournoi, donc et eux deux, ils ont fait un grand match, donc je crois pas que c'est une nervosité de jouer une Coupe du Monde. Je crois que aussi c'est le match, c'est l'atmosphère, ça paraît un peu comme des finales des championnats, des coupes et tout ça. Je crois pas que la nervosité va être là, c'est juste que au final on doit penser que c'est une Coupe du Monde et on sait pas. Dans 4 ans, si tu vas jouer, tu vas pas jouer, et on doit, on doit se faire plaisir sur le terrain nous-mêmes maintenant, et c'est ça l'important, de jouer notre jeu et de penser juste à nous-mêmes. Et ce que nous a fait du bien depuis un an et demi, c'est de le refaire maintenant.
0: Qui était apparemment très détendu, donc on le remercie de s'être à nouveau prêté au jeu. Allez, à présent, on se penche sur les rencontres qui nous attendent encore ce soir et cette nuit, notamment l'Écosse et le Maroc qui s'affrontent pour leur deuxième match. Ce sera à Boston, à minuit, heure belge. Alors, on va s'intéresser justement un petit peu plus au Maroc. Et pour en parler, on est avec Caroline Hick, responsable de la rédaction internationale. Bonsoir, Caroline.
7: Bonsoir, Olivia.
0: Merci d'être avec nous. Caroline, le Maroc a fait du football un pari gagnant, notamment sur les terrains.
7: Oui, effectivement, depuis quelques années, le Maroc est devenu une équipe très solide au niveau footballistique. Demi-finaliste de la Coupe du Monde en 2022, finaliste, voire vainqueur, c'est encore à trancher, de la Coupe d'Afrique des Nations. Mais en fait, ce n'est pas dû au hasard. Hein. Le Maroc a décidé d'investir dans le football et d'en faire un moyen de rayonner dans le monde entier. C'est donc une stratégie qui est là derrière pour qu'on associe le Maroc à une terre de football. Alors, Comment le Maroc s'y est-il pris? Eh bien, il a investi dans un centre de formation assez réputé. Il a aussi investi dans des stades. Le plus grand stade de foot du monde est en train d'être construit à Casablanca. 115 000 places, imaginez.
0: Rien que ça.
7: Il accueille des matchs qui ne peuvent pas être organisés par d'autres pays africains pour des questions d'insécurité ou des questions d'infrastructures qui ne sont pas adaptées. Et puis, il organise des très grandes compétitions comme la Coupe d'Afrique des Nations féminine et masculine. Et en point d'orgue, dans 4 ans, la Coupe du Monde 2030 qui sera organisée avec l'Espagne et le Portugal.
0: Donc bien au-delà du foot, c'est devenu un outil de soft power pour le Maroc, on peut le dire.
7: Oui, effectivement, le soft power, c'est une diplomatie mais douce. Donc on n'utilise pas d'armes, de menaces, de forces. On utilise d'autres atouts dont on dispose pour rayonner de façon internationale. Alors quels sont les arguments du Maroc? Eh bien, c'est un pays stable, c'est un pays moderne, accueillant, sûr, avec de bonnes infrastructures. Et en qui on peut avoir confiance pour organiser justement de grands événements comme ceux-là, mais aussi pour accueillir des touristes, des investisseurs ou des salons internationaux. Donc via le football et ces grands événements, on le voit, le Maroc veut améliorer son image au point de vue international, prendre une forme de leadership aussi en Afrique, et puis se poser comme un pont entre l'Afrique et l'Europe.
0: Mais est-ce que tout le monde au Maroc soutient cette approche, cette façon de faire?
7: Alors, tout le monde n'est pas totalement aligné avec cette stratégie parce qu'elle coûte extrêmement cher. Mais c'est assez mal vu de le dire au Maroc, en tout cas là-bas. L'automne dernier, par exemple, on a vu des grosses manifestations d'étudiants, de jeunes, beaucoup de mineurs, sous la bannière Gen Z 212, comme l'indicatif téléphonique du Maroc. Des jeunes qui voulaient en fait qu'à côté des gros investissements dans les infrastructures footballistiques, eh bien les autorités investissent aussi dans l'éducation, dans les soins de santé, dans des meilleurs hôpitaux, pour donner véritablement un avenir à cette jeunesse marocaine très nombreuse. Ces manifestations, elles ont été réprimées, il y a eu beaucoup d'arrestations, il y a des procès qui sont toujours en cours en ce moment. Et ça, c'est une image que le Maroc n'aime pas trop donner de lui-même, même si c'est une image qui est réelle. Donc, les inégalités sociales, elles persistent, il y a encore beaucoup de chômage. Et on sent que ce n'est pas avec une coupe, un trophée ou de belles infrastructures que les autorités marocaines vont arriver à répondre aux attentes très grandes et très fortes de cette jeunesse marocaine.
0: Le Maroc qui utilise donc, de ce que je comprends, un petit peu le football, mais aussi cette Coupe du Monde comme outil. Mais ce n'est pas le seul, on peut dire que les États-Unis font un petit peu ça aussi?
7: Les États-Unis avec leur président, évidemment, mais c'est le cas de beaucoup de pays qui organisent des compétitions. C'est l'occasion de rayonner partout dans le monde et de donner envie à tout le monde de venir et de participer.
0: Et les États-Unis, justement, on va continuer d'en parler parce qu'ils affrontent ce soir l'Australie dans le stade de Seattle. Ce sera à 21h. On va y revenir dans quelques instants. Mais avant ça, pour en parler et avoir déjà un petit avant-goût, on a rencontré plusieurs joueurs étrangers qui jouent dans notre championnat belge, notamment Marlon Fossi, le latéral américain du Standard. Il est passé à deux doigts de la sélection avec l'équipe américaine, mais il est quand même venu à l'interview et il se confie sur son pays avec beaucoup d'affection.
8: My name is Marlon Fossey. I play for Standard Liège and I'm from United States. So, from which part of your country do you come from? What is particular about it? So, I'm from LA, specifically Hollywood. So, you know, when I say that, people always say, you know, where the film industry is, where the stars come from. So, how far will your team go at the World Cup this summer? Yeah, I think at the very minimum, I expect us to get out of the group. And yeah, I think one of my Belgian friends told me that there's a high probability that we play Belgium either in the game after or the quarterfinals. So, you know, it'll be special to get to the quarterfinals. And I think we're capable of getting to the quarterfinals. And hopefully, if we do play Belgium in the quarterfinals, we win in extra time this time, you know, against them.
0: C'est à 21h, donc ne bougez pas. Anne-Sophie et toute l'équipe arrivent pour vous parler de l'avant-match ici en plateau. Alors je leur souhaite déjà un bon match à eux et puis surtout un bon match à vous. À demain.

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0: est dans le match. C'est parti pour États-Unis-Australie. Dans quelques instants, les deux équipes sont à bloc. Mais nos invités en plateau aussi, bien évidemment, comme tous les soirs quasiment, on accueille Christine Schreder. Bonsoir Christine.
1: Bonsoir, bonsoir tout le monde.
0: On a aussi la chance d'être avec Swan Borsellino. Bonsoir Swan.
2: Hello, bonsoir, ça va?
0: Ça va super bien. Et à vos côtés, bonsoir Franck.
3: Bonsoir à tous.
4: Vous avez encore demandé au public de vous.
0: À l'applaudimètre, il a gagné en tout cas. Bah oui, il a inventé le chouchoumètre. On vous le donne, évidemment. Et donc forcément, il l'emporte. Ben voilà, vous êtes en forme pour ce soir parce que ça va être un match très très important. Hein. C'est peut-être un peu le match phare finalement de ce groupe D. On va, avant de parler de cette rencontre, avant de la préfacer, faire un petit bond dans le passé. C'est pas nous qui allons en parler, mais c'est notre invité du jour. On sait que vous adorez l'écouter. Ah, il a sonné. C'est Patrick Stein. Bonsoir Patrick.
5: Bonsoir. Bonsoir.
0: Alors d'habitude vous êtes en coulisses, hein, c'est vrai, c'est vous le patron de cette Coupe du Monde finalement. Non, on est quasiment là-dessus. Patrick, on va faire un petit bond dans le passé. Donc en 1994, c'était la première fois que les États-Unis organisaient une Coupe du Monde. Cette fois-ci, c'était tout seul. Là, ils sont plusieurs. Et vous portez d'ailleurs un maillot. Ouais. Bon, il a fait un peu polémique, il était un peu clivant.
5: Voilà, pour vous mettre des étoiles dans les yeux, quand même, évidemment, pour débuter cette soirée. C'était le maillot que portaient les États-Unis pour certains matchs de leur Coupe du Monde, en effet, en 94. Un maillot révolutionnaire à l'époque, parce qu'inspiré du jeans, hein, c'était le maillot denim, comme on le disait. Un maillot désigné quand même par quelqu'un de très célèbre dans le monde du design, Peter Moore, qui avait notamment inventé le logo Michael Jordan, tout simplement. Ah oui. Et il avait désigné la première chaussure de Michael Jordan aussi, donc il a quand même un beau palmarès, on va dire. Et donc, les États-Unis ont porté ce maillot pour leur premier match face à la Suisse. Un maillot qui était détesté par le public à l'époque. Mais comme les États-Unis ont battu la Suisse, ben, soudainement, le public américain s'est mis à adorer le maillot, surtout porté par un homme. D'ailleurs, j'ai croisé pas mal de gens, dont Swan aujourd'hui, en portant le maillot, qui m'ont dit « Ah ben oui, le maillot de qui ?» Le maillot d'Alexis Lalas, icône de cette Coupe du Monde, personnage complètement rock'n'roll avec un look atypique, très, très 90s évidemment pour ce joueur, qui défraye encore la chronique, il est consultant, il a des sosies encore maintenant dans les stades, et d'ailleurs il a rencontré son propre sosie, parce que l'homme rasé en face du sosie d'Alas, c'est Lalas lui-même, on l'aurait peut-être pas reconnu.
0: Ça a bien changé. Plus,
5: un air d'ancien tennisman suédois maintenant, mais c'est bien lui, personnage quand même un petit peu clivant, soutien de Trump, etc. Il faut dire tout ce qui colle au personnage, mais c'est quand même un héros de notre enfance qui a peut-être un petit peu mal tourné.
0: Alors vous portez un maillot, mais il y en a un autre qui est sur le kicker, on l'a vu, puisqu'en 94, c'est le Brésil qui l'a emporté. Ouais.
5: C'est Eden, un autre mannequin qui le porte. En effet, le maillot du vainqueur de cette édition 1994, considéré par certains, voilà, il y a pas mal de sondages sur Internet autour des maillots, comme le plus beau maillot de l'histoire du Brésil. Ça, chacun se fera son opinion, parce que le Brésil en a envoyé des beaux, hein, évidemment, dans l'histoire du foot, mais celui-là est resté mythique, parce que c'est le maillot de la fameuse quatrième étoile, tout simplement, du Brésil, suite au pénalty manqué de Roberto Baggio, qui est resté dans les annales. C'était l'année aussi du décès d'Ayrton Senna, donc très symbolique pour le Brésil, cette Coupe du Monde remportée en 1994 avec ce beau maillot jaune.
0: Et il sent qu'il est très beau. Il est jaune, il est vif, mais il n'a pas toujours été jaune, leur maillot.
5: Non, petite info quand même historique sur le maillot du Brésil. Il faut savoir qu'aux origines, le Brésil jouait ses matchs en blanc. Et puis, ils ont atteint à domicile, pas vraiment la finale, parce que c'était un système de poule, mais un match nul leur suffisait pour décrocher le titre mondial face à l'Uruguay. Ils le jouent en blanc dans un Maracana rempli à 200 000 personnes. Il y avait moins de jauges de sécurité à l'époque dans les stades. Et le Brésil s'est incliné face à l'Uruguay suite à des erreurs, notamment du gardien Barbosa. Et donc, il y a tout un mythe qui s'est installé autour de cette rencontre qui était maudite, tout simplement. Et le Brésil, pour la Coupe du Monde 54, la suivante, a décidé de changer de couleur de maillot. On a fait un espèce de petit concours pour choisir les couleurs. Déjà à l'époque, il n'y avait pas les réseaux sociaux, mais on a quand même fait voter les gens. Et donc, c'est le jaune, la couleur principale, qui a été choisie parmi les couleurs du drapeau brésilien.
0: Ouais, c'est vrai que la CLSAO a bien fait finalement de changer de couleur. Merci Patrick pour
5: Avec
0: votre
5: plaisir.
0: Chronique sur ces maillots. On vous laisse repartir puisque vous allez évidemment gérer cette émission. Alors il y aura un petit peu moins de gens dans le stade ce soir, cela dit ça reste quand même important puisque quasiment 70 000 personnes dans le stade de Seattle, on n'oublie pas, on doit dire le stade de Seattle, on ne peut pas donner le nom officiel des stades puisque les sponsors ne sont pas les mêmes sponsors pour la Coupe du Monde. On avait évoqué, c'est vrai, ce séisme qui s'était passé en 2011 lorsqu'un running back avait couru 60 mètres. Il y avait eu un tremblement de terre. Mais est-ce que vous savez qu'il y a eu un autre tremblement de terre ? C'était pas pour un match de foot, c'était pour un concert. Mmh. Mais est-ce que vous savez de qui ?
4: Madonna ?
0: Non, c'était Taylor Swift.
1: Ah, pas loin.
4: Et c'était... On a les références qu'on a, voilà, qu'on a.
0: J'étais obligée de le placer. 2,3 sur l'échelle de Richter, tout de même, dans ce beau stade de Seattle. Le coup d'envoi, c'est à 21h, c'est dans une demi-heure, mais il est midi du côté de Seattle, là où nos Diables ont joué, mais ne l'ont pas emporté, malheureusement. On verra qui, des États-Unis ou de l'Australie, l'emporte. On va justement jeter un coup d'œil à ce groupe D, puisque le match de ce soir, je ne vais pas dire qu'il sera décisif, mais il est très important, puisqu'une victoire des États-Unis ou bien de l'Australie, Christine, permettrait potentiellement une des deux équipes de se rapprocher en tout cas dangereusement des 16e.
4: Oui, à l'image du Mexique, un des co-organisateurs qui a fait le pas, déjà décisif, et on a face à face surtout deux équipes qui ont remporté leur premier match. C'est tout l'intérêt aussi de cette rencontre, et puis deux pays très particuliers dans leur approche du football, comme nous l'appelons, comme eux l'appellent le soccer. Donc ce sera très très intéressant.
0: Franck.
2: Oui, attention à la Turquie quand même encore dans ce groupe-là. C'est clair que les Turcs ont loupé leur entrée en matière dans le tournoi, mais il faut quand même continuer de les avoir à l'œil. 6 points, ça peut changer beaucoup de choses si les Turcs remportent leurs deux derniers matchs.
0: Mais ça, ce sera plus tard dans la nuit. Si vous avez envie de veiller toute la nuit, il y a d'abord États-Unis et Australie. Et on va commencer par les États-Unis avec cette préface, puisque c'est vrai que vous le disiez, Christine, les États-Unis l'ont emporté 4-1 et ils le devaient un petit peu à un homme, à un joueur, c'est Balogun. On regarde cette préface préparée par Lucie Drygalski.
3: The World Cup's around the corner. I scored an opening goal. You know, I think I'd be... You know, I'd be happy, don't get me wrong, but you know, it's not something that would take me aback, that would surprise me.
6: Manifester ses rêves, Folarin Balogun sait faire. Première Coupe du Monde, 30 minutes de jeu et déjà un but, celui du break pour les États-Unis.
3: The occasion, the stage, you know, it's everything I've dreamed of.
6: Mais aux USA, on voit toujours plus grand. Un but ne suffisait pas. Balogun

0: prendre l'avion, trop enceinte. Quelques semaines plus tard, le 3 juillet, Folarin Balogun naît aux États-Unis, un hasard qui changera l'histoire du soccer américain. L'attaquant grandit à Londres, trois sélections lui tendent les bras, le Nigeria, l'Angleterre et les États-Unis, mais son choix est fait, déjà 11 buts en sélection américaine.
1: I have the opportunity to represent them now on the biggest stage, so I'm just looking forward to, you know, repaying, you know, everyone who's allowed me to get to this stage and, you know, putting on a show. At the feeling of scoring a goal, you know, is addictive.
0: Aujourd'hui, Balogun continue de rêver grand, très grand. Après avoir marqué les esprits dans un match d'ouverture encourageant et abouti, la star de l'USMNT compte bien guider la nation étoilée vers sa première étoile.
2: Vous pouvez participer pour venir en plateau, il fait frais, mais vous pouvez rester chez vous au chaud si vous avez envie et participer en allant sur rtbf.be/direct. Et on vous a posé cette question, d'ailleurs, est-ce que les États-Unis peuvent être la belle surprise de ce mondial? Vous voyez les réponses, voilà, c'est clair, hein. À 72%, je ne pense pas. C'est pas un peu dur, ça, Swan?
3: Non, ben je pense que les gens à la maison sont assez objectifs. Il y a eu un premier match contre le Paraguay où je trouve que la réussite de ce match-là, elle est autant due à ce que les Américains ont proposé très bien, à une naïveté du Paraguay qu'on retrouvera pas, je pense, chez les Australiens ce soir. Après, on se quitte sur un sujet sur Folarin Balogun, qui est un attaquant que j'aime beaucoup, qui est très bon du côté de Monaco, que j'ai bien suivi cette année. C'est une équipe qui a de la qualité, mais je pense que c'est pas encore une équipe qui est capable de boxer vraiment avec les top nations. Maintenant, on le voit à l'écran, ils ont un coach, Mauricio Pochettino, qui travaille très bien, une équipe qui est ensemble depuis un bon moment, avec des joueurs qui jouent beaucoup en Europe, certains dans des grands clubs, on voit McKennie à l'écran maintenant. Donc c'est une équipe qui, pour moi, en plus d'être à domicile, peut aller chercher, ce dont parlait Marlon Fossi avant, un 16e, un 8e, mais je pense qu'elle va devoir encore progresser pour aller être une vraie surprise.
4: Oui, ben, tout dépend où on place le curseur par rapport à la surprise. Si la question c'est de savoir s'ils vont gagner la Coupe du Monde, non. Demi,
2: à mon
4: non,
2: avis, c'est
4: quart
2: ça, la question.
4: Non plus. Je rejoins Swan sur un pronostic 16e, 8e de finale. Par contre, on peut être certain que les Américains vont surperformer par rapport à leur véritable qualité parce qu'ils sont à la maison, ce sont des compétiteurs. Je rappelle que dans 2 ans, il y aura les Jeux Olympiques. Ça va aussi surperformer du côté de Los Angeles. Ils ont ça dans le sang, cette capacité à se transcender dans le sport et surtout lorsqu'ils sont à la maison.
2: Mais Christine, on voyait des images avec Pulisic qui était là lors du premier match. Il s'est entraîné toute la semaine tout seul. On va analyser la compo avec vous, Swan, dans un instant. Mais il n'est pas là, il n'est même pas sur le banc. Il est absent. Ça, c'est quand même un coup dur.
5: Ah oui, parce que c'est lui qui a lancé véritablement aussi par l'impulsion du jeu qu'il a dans les pieds la Coupe du Monde des États-Unis. Donc c'est un manque important. Pochettino ou Pochettino, hein. Il dit Pochettino.
2: Alors effectivement, on se posait la question. Il y a certaines prononciations qui posent un peu problème. Et c'est vrai que certains joueurs et coachs ont annoncé la manière dont ils prononçaient. Ouais. Il le dit Pochettino. On va analyser la composition alors qu'on la voit justement. Swan, Christine, on peut regarder. Ben voilà, là c'est la décision qui est tombée pour...
3: Voilà, il y aura ce 4-2-3-1 avec Pepi, qui est un joueur qui marque plus que Pulisic, mais qui est un moins bon manieur de ballon. Et je pense que par rapport à ce que vont proposer les Australiens ce soir, à savoir un bloc bas, de la contre-attaque, bah, un joueur comme Pulisic, son profil, il va énormément manquer. Et pour moi, ça va être une de ses clés du match, de savoir si les Américains vont être capables de créer face à une équipe mieux regroupée que le Paraguay.
5: Moi, je ne serais pas si dur avec les États-Unis que l'ont été Swan et Franck. J'ai l'impression qu'il peut se passer quelque chose cette année parce qu'il y a justement Mauricio Pochettino. Le tout, et là vous avez raison, c'est de répondre aux défis tactiques que va leur donner l'entraîneur. Et est-ce qu'ils ont les qualités assez élevées pour pouvoir aller le plus loin possible? Parce qu'une demi-finale, j'y crois un peu pour les États-Unis. Il a instauré une véritable culture, il a instauré quelque chose. Vous ne trouvez pas que c'est une aberration de l'histoire du sport de ne pas voir les États-Unis performer dans ce sport-là? Parce qu'en général, quand ils se lancent dans quelque chose...
2: Ils y vont jusqu'au bout.
5: Ils vont régulièrement jusqu'au bout.
4: C'est vrai que la MLS a bien progressé aussi ces dernières années. On a vu Messi, on a vu l'arbitre féminine aussi. Ben oui, ça progresse à tous les niveaux. C'est pour ça qu'on aurait dû prendre Hugo Kuipers. On ne va pas relancer.
5: Vous le vantez, il y a un buteur, quoi.
4: Non, mais il y a un carré magique devant, ça c'est vrai.
3: Il y a un super buteur, et ce qui est intéressant, tu parles de l'MLS, Franck, c'est que les jeunes jouent de plus en plus au football, la formation progresse, il y a beaucoup de jeunes européens aussi qui, quand ils sont en échec dans certains clubs très jeunes, vont faire des programmes universitaires américains et du coup développent le championnat là-bas. Donc il se passe quelque chose. Après la demi, Christine, je pense qu'il y a quand même des équipes qui sont bien au-dessus de ce qu'ils vont proposer. Mais moi j'attends vraiment le match de ce soir pour savoir s'il y avait l'effet dont tu parlais, Franck, match d'ouverture, on met le feu et on a envie de bien entrer dans la compétition, ou s'il y a vraiment de la constance.
2: Ben, vous parliez d'un engouement aussi, il y en a auprès du public, rien qu'à voir au niveau des téléspectateurs. Ils étaient 24,9 pour le premier match, ils n'étaient que 24,5 pour la finale de NBA, alors que c'est peut-être plus un sport national. Donc c'est peut-être la preuve qu'il y a...

0: Il y a aussi un engouement de la part des supporters.
1: À mon avis, il leur a parlé aussi de cette finale NBA, de ce titre, c'est 53 ans après, c'est ça, hein, pour les Knicks de New York. Donc ça doit être aussi une forme d'inspiration très à l'américaine. Et donc voilà pourquoi j'ai comme une impression que ça pourrait se passer bien pour les États-Unis cette fois-ci.
0: Ça peut insuffler en tout cas quelque chose du côté des Américains. Mais parlons peut-être aussi des Socceroos. Soccer, c'est comme ça qu'ils appellent ça, le football aux États-Unis, mais aussi en Australie, qui affrontent donc les Américains ce soir. Et avant d'en parler, il y a un petit extrait qu'on va vous montrer, parce que c'est vrai qu'il y a eu un petit peu cette réaction face à une montée d'un sentiment anti-immigration des Australiens. On sait que parmi les joueurs, il y en a beaucoup qui ne sont pas nés en Australie. On va peut-être montrer cette image et ce petit extrait des joueurs qui ont dit d'où ils venaient. Et c'est vrai qu'ils sont quand même nombreux. Il y a 8 joueurs qui sont nés à l'étranger, 3 joueurs qui sont même nés dans des camps de réfugiés. Ça montre aussi qu'il y a une sorte d'identité australienne qui vient finalement du reste du monde.
1: Ça appartient aussi à d'autres nations pour cette Coupe du Monde, et pas seulement pour le moment Coupe du Monde. C'est clair qu'on a ce type de pays, et d'autant plus quand on ne pratique pas ce sport-là en priorité, on va dire comme une culture, qu'il y a cette affiliation, mais c'est ce qui est beau, non? C'est ce qui fait aussi l'universalité, la multiculturalité.
2: Après, c'est un pays aussi qui a une position géographique très particulière, qui est obligé de s'ouvrir vers l'extérieur aussi, et c'est le cas dans d'autres domaines que le sport du côté de l'Australie.
1: Il y a eu une demande d'immigration à un moment qui maintenant a été freinée, malheureusement.
0: À partir de 1900, ils ont commencé à faire venir d'abord de l'Europe du Nord, puis après de la Méditerranée, et c'est vrai que c'est pour ça qu'après on a vu beaucoup de joueurs d'Afrique.
3: C'est d'abord des prisonniers qui viennent. Mais on peut faire une émission d'histoire, moi j'adore ça.
0: C'est pour montrer, en tout cas, l'histoire de l'Australie qui a un impact sur le sport, et c'est ça aussi la beauté du football, finalement. Alors, parmi les joueurs, il y a un nom que vous connaissez certainement, c'est Paul Okon, pas père, mais le fils, évidemment, puisqu'on rappelle, bon, les plus jeunes d'entre nous, comme moi, par exemple, qui n'ont pas connu, je n'avais que 3 ans quand il a été soulié d'or.
3: Vous êtes obligé de faire passer Franck pour un vieux, on sait déjà.
4: Vous êtes très désagréable, en fait. Souriante, mais désagréable. Alors, non, mais on parle de Paul Okon Junior. Effectivement, il a 21 ans, et c'est le même nom que son papa, Paul Okon Senior, qu'effectivement, les anciens comme moi ont connu, puisque Paul Okon est passé par notre championnat. La même été, Paul Okon Senior, naturalisé en 1995, belge. Il avait donc la double nationalité, on l'a connu, superbe milieu défensif du côté de Bruges. Alors, ça va plus loin, parce que Paul Okon Junior est né en Belgique.
0: À Ostende.
4: Exactement, parce que son papa jouait à Ostende avant de partir dans d'autres pays et finalement de revenir à Bruges. Et il a été formé chez les jeunes de Bruges, Paul Okon Junior. Donc voilà, il y a un vrai lien entre la Belgique et Paul Okon. Même nom, passage par Ostende. Voilà une belle histoire de famille à nouveau.
0: Paul Okon Hengsler, pour être précis. D'ailleurs, il aurait même pu choisir l'Italie. Bon, il a bien fait de choisir l'Australie, puisqu'on rappelle que l'Italie n'est pas là. Non, ce n'est pas du tout pour remuer le couteau dans la plaie, puisqu'évidemment, on aurait adoré voir l'Italie jouer. Il y a aussi des petits moments qui sont toujours un peu sympas, un petit peu émouvants, à l'image de ce qui s'est passé en conférence de presse. Vous allez le voir, c'est Awer Mabil, un joueur australien à qui on a posé une question. Il n'a pas vraiment répondu à la question. On va voir l'extrait.
5: Sorry, David, right, from SBS. I grew up watching you, so I'm a little.
6: Well, I grew up watching you as well.
5: Yeah, I grew up watching.
6: makes two of us.
5: No, I forgot about your question. I just started reflecting because I grew up watching SBS as a kid because it was a free TV also. So you doing the World Game, that's where I used to see all of my highlights from all over the world football. So. Firstly, thank you for giving us. You gave me good memories as a kid.
0: Voilà ce joueur qui était donc un petit peu étonné de voir David Bashir. C'est celui qui l'a écouté toute sa jeunesse, et ça aussi la beauté du foot.
4: Ah oui.
0: Mais Franck, vous vouliez parler aussi d'un autre joueur, puisque c'est vrai que l'Australie aussi, elle peut compter sur des joueurs très importants. On va analyser la compo puisqu'ils ne seront pas forcément là. En tout cas, ils ne seront pas là au coup d'envoi.
4: Oui, on va parler d'Iran Kunda, qui est le premier buteur australien dans cette compétition. Il a 20 ans, 1m65. Il a des origines tanzaniennes. On parlait des origines. Il a fui, lui, le Burundi avec sa famille, présent de la guerre civile là-bas. Il est passé par le Bayern 2. Et donc, effectivement, on est un petit peu surpris parce qu'il a quand même un peu marqué les esprits lors de la première rencontre. Et on a découvert il y a quelques minutes la compo du côté de l'Australie. Il n'est pas repris. Alors,
2: on n'est pas dans le vestiaire non plus. Est-ce qu'il y a un souci éventuellement, un pépin physique? C'est possible. En tout cas, il n'est pas dans le 11 qui va démarrer.
0: Ça veut dire quoi, ça, Swan, qu'il y a un changement de tactique, que l'Australie veut complètement se transformer par rapport à ce qu'elle a montré face à la Turquie?
3: Elle ne va pas passer d'une équipe qui joue très bien le contre-attaque à une équipe de possession en l'espace d'un match. Tu n'invoques pas ces qualités-là. C'est un joueur, Franck en a parlé, il avait été assez intéressant au premier match parce que dans une équipe qui joue le contre, justement, c'est le joueur qui avait sprinté le plus rapidement sur toute la première journée de Coupe du Monde. Donc c'est étrange de s'en passer. Après, je pense vraiment qu'aujourd'hui, il y a une vraie recherche de solidité pour les Australiens parce qu'avec 4 points dans cette formule-là, aujourd'hui, tu as quand même de grandes chances de voir les 16e, ce qui serait une réussite pour l'Australie. Et je pense qu'aujourd'hui, il y a une vraie recherche de solidité. Donc peut-être que s'il y a changement tactique et que ce n'est pas de la blessure ou autre chose, pour moi, c'est plus pour cette recherche-là, pour bloquer vraiment les Américains qui sont des grands mangeurs d'espace. Et on voit la compo. Au final, on retrouve ce 3 ou 5 arrières et on a un autre changement avec l'autre buteur du match aller, Metcalf, qui est lui aussi sur le banc. Donc on va voir très rapidement le comportement de cette équipe d'Australie. Mais je pense que la première recherche du sélectionneur, ça va être vraiment cette solidité, ne pas offrir le moindre espace à une équipe des USA qui les mange vraiment bien.
0: Donc a priori, on serait plutôt sur le même scénario de on ne va pas forcément garder le ballon, on ne va pas forcément se créer plus d'occasions.
3: Non, et je ne sais pas ce que vous en avez pensé, Christine et Franck, mais le Paraguay, je précise vraiment sur le premier match, a offert énormément d'espace à cette équipe américaine. Et pour moi, c'est le meilleur moyen de perdre contre cette équipe-là.
0: Eh bien, on va justement se rafraîchir un petit peu la mémoire puisqu'on va revoir un petit clip du match Australie-Turquie avant de passer au match suivant.
7: Le coup d'envoi de cette rencontre. Le centre, il est bien parti, la reprise en un temps. Et c'est dans les gants. Et ça, c'est très très bien joué ici, le grand pour le tir. Et le voilà, le premier but. Il est pour l'Australie dans ce match. Le tir en avant, il est bon sur le poteau. C'était magnifique cette reprise, cette tentative lointaine. Le pied gauche. Belle passe, le centre, défense, et le tir, et ce ballon qui finit au fond des filets, on l'a presque pas vu venir, mais l'Australie fait le break. On a tout donné côté australien pour que ça ne rentre pas dans ses propres filets, et puis en contre-attaque, 2 buts.
0: L'Australie qui a donc gagné 2-0 face à la Turquie alors qu'elle n'a quasiment jamais eu le ballon, c'est assez fou. Et on vous a d'ailleurs posé cette question, est-ce que l'Australie peut confirmer face aux États-Unis après sa victoire contre la Turquie? On va voir ce que ça a donné au niveau du résultat. Ah ben là il y a un petit peu discussion, hein. 53%, la tâche s'annoncera compliquée. Est-ce que ce sera le cas d'après vous, Christine?
1: Pour moi, oui, puisque j'ai vanté les États-Unis. Donc,
3: c'est bien, vous restez quoi?
1: Je reste logique avec ce que j'ai dit précédemment par rapport à la qualité des États-Unis.
0: Elle a donc 2 buts marqués pour l'Australie, c'est un peu plus du côté des États-Unis. Mmh. Vous vouliez annoncer une stat, il n'y a jamais eu autant de buts marqués.
1: Depuis 58.
0: Depuis 58, voilà, ça fait
1: moyenne,
0: un bout de temps quand même.
1: Une moyenne juste au-dessus des 3 buts sur la première phase, donc la première journée. 3 buts de moyenne par match. Et là, puisqu'on a eu 4 rencontres, 14 buts inscrits, on reste sur cette moyenne. Nous, on adore évidemment et on espère
0: demande pas mieux.
1: Que ça se poursuive de cette manière-là.
0: Mais ce qu'on adore aussi, c'est donner des challenges à nos invités, à nos consultants. Et ce soir, c'est Swan qui s'y colle face à l'intelligence artificielle. Vous savez que c'est un petit peu le défi qu'on lance. On donne des propositions à l'intelligence artificielle qui fait des suggestions. Mais vous en faites aussi, Swan. On va voir ce que ça a donné. Quelles sont vos estimations, vos projections pour cette rencontre?
3: J'ai fait plaisir à Christine et à son équipe chouchou. Parier sur un but de Balogun et sur une possession outrageuse des USA, parce que je pense qu'ils vont avoir bien plus de 60%. Mm-hmm. Et je vois bien Balogun continuer sur sa très très bonne série.
0: Alors que l'on voit justement pour l'intelligence artificielle, les estimations, c'est 3 arrêts pour Beach et puis c'est 4 corners américains. Franck ?
2: Mais c'était Swan qu'on voyait à gauche dans le
0: drame. Tout à fait.
3: C'est vous, c'était ma version en mieux.
2: Oh là là, ouais. Incroyable ça. Vous avez votre personnage.
3: Exactement.
2: C'est vous aurez le vôtre.
0: Mais on a tendance à faire plus confiance à Swan, bien évidemment. Australie, États-Unis, Australie, c'est dans quelques instants. On va retrouver Lancelot, Mulwater et Xavier Chen d'ici quelques instants. On débriefera bien évidemment la première mi-temps tous ensemble. Mais on se quitte quelques instants. Mais ne bougez pas, on se retrouve juste après.

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4: Super important dans ce groupe D. On va tout de suite rejoindre Lancelot Mullwater et Xavier Chen pour le commentaire de ce match. Oh, combien important. Bonsoir messieurs.
5: Bonsoir Anne-Sophie, bonsoir tout le monde, bonsoir Xavier.
6: Bonsoir Lancelot.
5: Tout va bien ?
6: Oui, très bien, merci.
5: Magnifique vue hein, de ce stade et de cette baie du côté de Seattle. Un stade qu'on connaît évidemment bien du côté des Belges puisque c'est là-bas du côté de Seattle que notre camp de base est installé avec un premier match qui s'est déroulé là-bas aussi pour nos Diables. États-Unis, Australie, rencontre très intéressante dans ce groupe avec deux équipes qui vont arriver ici dans cette confrontation avec de la confiance.
6: Beaucoup de confiance évidemment puisqu'ils ont gagné tous les deux leur premier match et ils vont aborder ce match avec beaucoup de confiance, notamment l'équipe américaine hein, qui a enflammé le pays grâce à sa victoire face au Paraguay et également l'Australie qui a quand même créé une petite surprise en battant la Turquie.
5: Ouais, on parlait de cet engouement naissant pour la Coupe du Monde et pour le football tout court du côté des États-Unis. Effectivement, 24,9 millions de personnes qui ont suivi la rencontre face au Paraguay. C'était 24,5 millions pour le Game 5 de NBA avec la victoire des Knicks face au San Antonio Spurs. Donc ça veut dire quand même quelque chose. Ça veut dire qu'il y a quelque chose qui naît dans l'engouement. Et on sait, dans un passé récent, voire plus lointain, en Coupe du Monde, que quand on a le soutien d'un pays derrière soi, ça peut décupler vos forces.
6: Hein. Oui, surtout que quand on regarde la presse hein, après le match, elle a été dithyrambique. On a parlé de match historique. Hein. Tout était absolument parfait, les joueurs excellents. Mauricio Pochettino était sublime dans son petit ensemble bleu et le stade et la pelouse étaient parfaites. Donc oui, c'est vraiment un match, selon eux, référence, en espérant qu'ils puissent faire de même aujourd'hui.
5: Oui, la presse qui disait notamment c'est la première mi-temps et la meilleure mi-temps jamais disputée par cette équipe nationale. Voilà qui en dit long et qui place aussi certains espoirs et donc certaines attentes par rapport à la suite de cette compétition. Ce soir, ce sera l'Australie qui a battu quand même la Turquie dans le premier match. C'était la surprise de ce groupe en revanche.
6: Oui, tout à fait. Personne ne s'y attendait vraiment. D'ailleurs, il y a peut-être petite pointe d'arrogance côté turc hein, qui a certainement même inconsciemment sous-estimé les Australiens. En tout cas, ils ont su vraiment jouer avec leurs armes et se montrer très efficaces et battre finalement la Turquie pour ce premier match.
5: Oui, avec bien sûr une équipe des États-Unis qui sait du coup à quoi s'attendre aussi. L'Australie a refusé la possession pendant sa rencontre face à la Turquie, aux alentours de 26% de possession. C'est évidemment très peu. Et donc, on s'attend à revoir un scénario peut-être similaire avec une équipe américaine qui va forcément vouloir, mais surtout devoir de dominer. Et l'Australie qui va avoir ses armes pour partir en contre.
6: Oui, qui va, à mon avis, c'est dans l'ADN de cette équipe hein, australienne de jouer de manière très organisée, très solide physiquement et de compter sur la rapidité devant pour faire mal. Mais c'est vrai que les Américains vont devoir, vous l'avez dit, faire le jeu, être dominant dans le jeu comme ils l'ont été face au Paraguay.
5: Avec ce Lumen Field qui brille, hein, ce stade de Seattle conçu pour amplifier encore les décibels et rendre l'ensemble excessivement bruyant, mais c'est évidemment ce à quoi on s'attend parce que pour avoir vu les images des supporters dans les tribunes, ils sont extrêmement chauds. Confirmation ici en image avec une équipe des États-Unis qui va poursuivre et espérer quelque part briser son plafond de verre dans cette Coupe du Monde, espérer pourquoi pas dépasser le stade des huitièmes de finale. C'est d'ailleurs la même chose pour l'Australie, hein, deux équipes qui peuvent résolument nourrir des ambitions. Nous allons passer aux hymnes nationaux, alors nous faisons silence.

For we are one and free, car nous sommes un et libre. Belle parole de cet hymne australien. Voici désormais celui des États-Unis.

La bannière étoilée, déjà un grand moment dans cet avant-match. Petite pause et puis on se plonge dans ce match États-Unis-Australie.

0: Vous n'avez rien raté. Et donc, c'est tant mieux. Les remplaçants vont aller se rasseoir sur le banc. Les titulaires sont en train de retirer leurs survêtements. Pas sûr qu'ils en aient besoin, d'ailleurs, de survêtements pour être chaud dans cet avant-match avec des compositions d'équipe vers lesquelles on va doucement pouvoir aller. On a vu Christian Pulisic ne sera pas sur cette pelouse aujourd'hui. C'est quand même un coup dur pour les États-Unis.
1: Un énorme coup dur. Hein. C'est là vraiment la star et le leader technique de cette équipe. C'est clair qu'on va voir, il va être remplacé, on va le voir par Pepi, donc qui va certainement amener quelque chose d'autre et un autre profil dans cette équipe. Mais c'est vrai que l'absence de Christian Pulisic, c'est quand même un gros coup dur. Maintenant, évidemment, on pense aussi à l'avenir et aux prochains matchs hein, qui seront peut-être aussi tout aussi importants.
0: Voilà. Félix Zweier est l'arbitre de cette confrontation. Un sifflet bien connu du côté de l'Europe, puisque c'est un arbitre allemand qui a l'habitude d'officier en Ligue des Champions, notamment, et qui donc fait partie du gratin mondial. Oh, regardez qui est là.
1: C'est le VAR.
0: Avec Bram van Dries qui est présent en support, notre représentant belge qui officiera pour cette rencontre. On sait qu'il était déjà rentré plus tôt dans son tournoi. On sait aussi qu'il reçoit aussi ses désignations assez tard. Voici la composition des États-Unis avec quel changement?
1: Oui, donc toujours ce qu'on avait dit par rapport à Christian Pulisic, et donc c'est Pepi qui rentre dans le jeu, lui qui est un véritable neuf hein, qui est plus en concurrence avec Balogun d'habitude. Donc il va certainement être associé justement à ce dernier, à la pointe de l'attaque. Donc ça va vraiment changer au niveau des profils et de l'animation, où Pepi va certainement jouer un peu plus haut. Donc on va être curieux comment cette équipe va évoluer.
0: Et du côté de l'Australie, finalement des changements relativement inattendus.
1: Oui, Tony Popovic qui a été qui est un habitué hein, justement des surprises. Là, il change les deux buteurs du match précédent avec Metcalf et Iran Kunda qui sont remplacés par Velupile et Lekki. Donc voilà, choix étrange mais certainement avec des raisons derrière.
0: On imagine, et là aussi le tournoi pourrait être long, qui sait, on va quand même retrouver de la qualité dans cette équipe australienne qui est une habituée de la Coupe du Monde, d'autant plus depuis qu'elle fait partie de la Confédération Asiatique. C'est un petit peu particulier, mais l'Australie ne joue pas avec l'Océanie mais bien avec la Confédération Asiatique, avec même d'ailleurs un titre de champion d'Asie à la clé. C'était il y a un petit peu plus de 10 ans de cela, et depuis lors il ne rate jamais un événement mondial, les Australiens. Gros plan aussi sur Follarin Balogun, c'est évidemment l'une des attractions de cette équipe avec un doublé face au Paraguay, et l'impression que ce garçon s'est à peu près marqué sur n'importe quelle occasion.
1: Ouais, très rapide, très percutant et avec une vraie efficacité devant le but. Certainement donné sa carte de visite hein, lors du premier match. Donc on va essayer évidemment de le trouver très rapidement à la pointe de l'attaque.
0: Ça roule du côté de Seattle. Match entre les États-Unis et l'Australie. Un match pour la première place aussi dans ce groupe. Un moment qui va être bien sûr important pour la suite de ce tournoi. On pourrait dire un match pivot pour ces deux nations. Avec une longue tête. Pas beaucoup de contrôle de ballon pour le moment. Mais une touche pour l'équipe de Mauricio Pochettino, avec un style qui vous plaît aujourd'hui, Xavier?
1: Je pense que c'est le même style qu'au match aller, en tout cas, ouais. Assez stylé. Petit air de Russell Crowe, je trouve.
0: Ah, pas mal, pas mal. Sera-t-il le même gladiateur? Attention à cette perte de balle ici avec Motouré qui va pouvoir frapper. Déjà une première frappe cadrée après 40 secondes seulement. Et déjà un avertissement. Alors ça a quelque peu échappé à la réalisation, mais là c'est une erreur technique hein, qui nous, oui, a été servie par la défense américaine.
1: Avec une mauvaise passe latérale de Freeman qui permet à Touré d'alerter Freeze. Donc évidemment ça c'est ce qu'on va vouloir éviter hein, parce que cette équipe australienne est vraiment à l'affût de la moindre erreur.
0: Avec Richards va pouvoir emmener ce ballon. Pas mal de joueurs quand même des États-Unis qui évoluent en Première Ligue, et quelque part ça n'est pas anodin aussi de voir une équipe qui a pris en grade, en qualité, et quand on y retrouve autant de joueurs dans ce qu'on appelle communément le meilleur championnat du monde. Attention à cette relance qui est ratée sous la pression américaine, et un ballon finalement récupéré par cette défense de la bannière étoilée. Les joueurs de Première Ligue, Adams en fait partie, c'est lui qui vient de donner ce ballon à droite chez Serginho Dest.
1: On voit que Pepi et Balogun sont vraiment à la pointe de l'attaque à deux vrais attaquants, au contraire de Pulisic qui évolue entre les lignes,
0: avec un ballon qu'on essaie de glisser derrière cette défense a priori resserrée, vous l'avez bien compris, qui a résisté face à la Turquie avec une victoire 2-0, assez inattendu d'ailleurs. Gros plan sur Tony Popovic, l'entraîneur de cette formation australienne. Tim Ream qui donne à Robinson. On revient chez le vétéran de cette équipe des États-Unis, Ream. Trouve une passe intéressante avec, vous le voyez, un bloc bien compact en face. Robinson pour un centre. Le ballon a été retouché. Et donc ce sera un coup de pied de but.
1: Ouais, Robinson qui, comme à son habitude, très offensif sur son côté gauche. Là où Pepi va occuper une position plus centrale. Et on voit ici Christian Pulisic qui n'est même pas sur la feuille de match.
0: Ouais, problème au mollet pour Pulisic, on l'a dit, qui est un pion si important, qui était déjà capitaine de son équipe nationale à l'âge de 20 ans, qui a commencé à 18, et un garçon qu'on a pu suivre évidemment dans pas mal de grandes équipes européennes. Poussé dans le dos là de Weston McKennie. Face à un visage que vous connaissez peut-être si vous avez suivi le championnat de Belgique ces dernières années, Aidan O'Neill, ancien milieu de terrain du Standard de Liège. Il a d'ailleurs, à l'occasion, porté le brassard de capitaine. Richards avec Tim Ream, 38 ans pour ce garçon, avec Robinson et Malik Tillman. On retrouve Dest maintenant. Début de match conforme à ce qu'on imaginait, ouais. Xavier.
1: Avec une disposition familière pour les États-Unis, avec cette construction à 3, avec Robinson qui monte un cran plus haut et Adams devant la défense.
0: Remise. Et changement pour trouver McKennie qui lui va avoir un rôle plus libre, a priori en position de numéro 10, mais capable d'aller apporter du soutien à peu près dans toutes les zones du terrain.
1: Oui, surtout sur le côté droit pour l'instant.
0: Et c'est lui qui touche le ballon précisément avec un centre à venir. Il est pas mal ce centre, on vient le couper et on se dégage comme on peut avec la frappe de Robinson et une faute offensive signalée. Premier moment intéressant quand même pour les États-Unis.
1: Oui, avec une très bonne infiltration de McKennie, on le voit ici dans le demi-espace droit, il va délivrer un très bon centre pour Pepi. J'ai quand même l'impression que s'il y va un peu plus, avec un peu plus de détermination, l'attaquant américain, il aurait pu reprendre ce ballon. C'est quand même bien défendu aussi par la défense des Socceroos, par Chirkati en l'occurrence.
0: Très belle prononciation, hein.
1: Oui.
0: Socceroos.
1: Socceroos.
0: Donc la contraction entre le soccer et les kangourous, évidemment.
1: Bien
0: sûr. Ballon glissé, c'est pas un cadeau. C'est loin d'être un cadeau, même avec une récupération. C'était notre ami Villupilei qui était là-bas à la chasse au ballon. Pas de faute par ici. On essaie d'aller retrouver Motouré maintenant avec une double cisaille. composé de Rim et de Richards.
1: Et de nouveau ces Australiens qui sont, je l'ai dit, très attentifs quand il s'agit de, pour les Américains, de construire depuis l'arrière.
0: Ballon difficile à jouer et une récupération quand même pour l'équipe australienne. Il va falloir gérer ce petit moment, c'est fait avec Patrick Beach qu'on retrouve, le gardien. Parler de surprise et du fait que Tony Popovic était capable de surprendre jusqu'à ses joueurs eux-mêmes, ben, personne ne s'attendait à ce que Matthew Ryan soit sur le banc au profit de Patrick Beach qui finalement s'est révélé être peut-être le joueur du match face à la Turquie.
1: Et Jackson Irvine aussi, le vice-capitaine, hein, Matthew Ryan, le capitaine et le vice-capitaine qui sont écartés juste avant la compétition.
0: Une faute avec la pression qui est mise par les États-Unis pour demander une carte jaune sur cette faute de Matthew Leckie qui est bien en retard.
1: Ça aurait pu mériter, selon moi, quand même un petit carton jaune, hein, là, parce qu'il y va allègrement sur le tibia d'Adams.
0: C'est Matthew Becky sur ce coup-là.
1: Oui. Faudrait éviter, hein, à l'avenir ce genre de blague.
0: C'est carton jaune pour moi aussi, c'est ça que vous dites.
1: Orange.
0: Il est debout. Et tant mieux. Mais évidemment, c'est douloureux. Gros plan sur l'ancien entraîneur, notamment de Chelsea, du PSG aussi, qui est face à un sacré défi, hein, quand même. Donc une pression qu'il sait gérer, Mauricio Pochettino, mais on ne lui pardonnera pas évidemment de mauvaises performances dans cette Coupe du Monde. C'est plutôt bien parti pour les Américains avec Weston McKennie qui revient dans l'axe maintenant. Et Dest pour retrouver McKennie, très intelligent dans ce relais avec Dest. La frappe du gauche, elle est contrée.
1: Et le contre-pressing qui était déjà efficace face au Paraguay est toujours bien en place, je trouve, côté américain.
0: Rim, on va chercher à gauche pour changer. Freeman avec Chris Richards. On parlait de joueur de Première Ligue, il en fait partie, champion d'Europe de Conference League avec Crystal Palace. Le ballon sur la droite désormais pour retrouver Serginho Dest. La connexion entre McKennie et Dest, elle est très intéressante,
1: très très bonne pour l'instant entre les deux joueurs. C'est vraiment le côté fort pour l'instant.
0: McKennie, Dest, les suivis, il y a un surnombre là pour défendre sur Serginho Dest. Un joueur brièvement passé par le Barça. Hein.
1: Oui. Regardez ici la combinaison entre les deux, on se trouve presque les yeux fermés. Et Dest qui bute sur la défense.
0: Richards avec Rim. Robinson, on est reparti vers l'avant avec la vitesse. Oh, la vitesse de Balogun. Balogun en retrait, c'est dedans et c'est contre son camp. Surtout énorme cette accélération de la part de Balogun et c'est Burgess qui vient mettre ça dans ses propres filets.
1: Oui, je l'avais dit en début de match, on va essayer de trouver la vitesse de Balogun et là il nous prouve grâce à une action supersonique sur le côté gauche qu'il est un véritable poison et qui a laissé sur place vraiment tout le flanc droit australien et poussé Burgess à la faute.
0: Oui, on sait que c'est pas la vitesse qui caractérise la défense de l'Australie, mais ici il y avait un monde de différence.
1: On va le revoir, hein, avec on va très vite trouver Robinson ici qui décide de descendre d'un cran et là lancer finalement Balogun. Il y a une absence aussi de couverture, hein. J'ai quand même l'impression que Sautar peut intervenir plus vite sur Balogun ici, il tarde à le faire Et alors ce centre, c'est évidemment très compliqué pour une défense de défendre justement. Et là, Burgess qui commet l'irréparable. Pas bien sur ses appuis, hein. On le voit, il est en problème de coordination avec ses pieds.
0: À la base de l'action, il y a aussi Tchirkati, me semble-t-il, qui se fait rapidement battre. Voilà, c'est le scénario évidemment idéal pour les États-Unis. Et dans le plan de jeu de l'Australie, on n'avait pas prévu de prendre un but comme ça après 10 minutes. Hein. Non. Ça, c'est clair et net. Il va falloir une réaction rapide.
1: Et surtout que les Australiens vont devoir certainement sortir, ce qui n'est peut-être pas un registre dans lequel ils sont le plus à l'aise.
0: Touré, attention à cet extérieur du pied. Sorti de nulle part de Matthew Leckie.
1: Ouais, qui était rentré dans le jeu. Et là, on le voit sur le bas de l'image ici, qui vient faire appui avec Velupile. Et là, cet extérieur, je pense qu'il avait trompé pas mal de personnes avec ce petit extérieur du pied. Malheureusement, hors du cadre.
0: Duel gagné par cette équipe australienne avec Italiano notamment. Et finalement, une touche pour les États-Unis. Avec un ballon gratuit pour Beach. Il dispute seulement sa quatrième rencontre hein, en tant que gardien de l'Australie. Attention à cette nouvelle perte de balle. Ils sont aux abois pour l'instant, les défenseurs australiens. Et ils vont devoir concéder un nouveau corner.
1: Oui, qui ont beaucoup de mal à construire depuis l'arrière, avec des passes parfois à risque comme celle-ci. Et en tout cas, les Américains, dès qu'ils ont le ballon, ils cherchent vraiment à créer le danger. Hein. Il n'y a pas vraiment de... On ne temporise pas vraiment, je trouve, dans les échanges. De verticalité aussi dans les courses.
0: Alors on se cherche entre un Richards et Ocon Engstler. Encore vu beaucoup au ballon, hein, le fils de Paul Ocon. Attention à cette phase arrêtée avec Tillman qui donne ça dans une bonne zone et on était pratiquement sur le deuxième but avec une faute de main offensive et l'Australie qui respire.
1: Et avec McKennie étrangement seul, hein. Il s'en veut, il peut. Meneur de jeu américain, on va le voir ici, qui se libère trop facilement du marquage et qui n'arrive pas à bien ajuster le... Ouais, il n'arrive pas à bien prendre ce ballon, à bien le frapper. Et il commet une faute de main juste après. C'est quand même étonnant hein, qu'avec autant de grands gaillards côté australien, on puisse laisser autant d'espace à McKennie.
0: Ouais, on rappelle qu'il y a plusieurs défenseurs. On pense notamment à Sautard qui avoisine les 2 mètres. C'est une force supposée de l'Australie. Attention, ce ballon de Dest avec... Balogun, double contact et la difficulté de s'en sortir, quoique avec Motouré qui essaye de se retourner, il est bien pris en charge.
1: Très bien pris en charge. Chaque fois, il y a toujours deux ou trois joueurs américains sur le porteur du ballon. Ouais. Pas une grosse faute non plus de Velupile. Évidemment, face au banc, c'est toujours amplifié.
0: McKennie, il réussit tout ce qu'il tente pour l'instant, McKennie, avec une faute et un premier carton. Ça, c'est important. Et ça traduit encore les difficultés de cette équipe australienne qui n'est tout simplement pas dedans.
1: Non, pas dedans, qui a beaucoup de mal avec le positionnement des joueurs offensifs américains et également face à leur vivacité, leur technique. Ici à l'image de McKennie qui fait littéralement ce qu'il veut en ce début de match. Et c'est Boss qui en fait les frais sur cette action.
0: Ancien joueur passé par notre compétition, bien sûr. Ils sont plusieurs. Lui, c'était à Westerlo. Avec un coup franc lointain. Mais malgré tout, des grands formats qui sont montés. Bon petit ballon. Joué à la retourne par Weston McKennie. Omniprésent hein, dans ce jeu, c'est lui quelque part la star de cette équipe américaine, grâce aussi c'est vrai à une saison à la Juve où il a quand même tiré son épingle du jeu dans une saison compliquée, il faut le dire pour les Turinois. Là c'est encore une perte de balle, elle s'accumule quand même avec ce centre vers le second poteau où on ne trouve personne, mais il va falloir trouver des solutions et j'ai l'impression que du côté de l'Australie on doit déjà se tourner vers la première pause fraîcheur hein, pour souffler.
1: Et on espère qu'elle va durer un peu plus longtemps que 3 minutes parce que là ils ont vraiment beaucoup de mal à trouver l'homme libre au milieu de terrain. Bon, aussi bien contré par les Américains qui sont extrêmement agressifs.
0: Faute là de McKennie. Qui a en plus cette intelligence derrière, ça s'échauffe quelque peu avec Aidan O'Neill.
1: Ah, c'est la deuxième fois, hein. J'ai l'impression qu'il se frotte à O'Neill.
0: Oui, il a été malin là-dessus, McKennie.
1: Ça, c'est bien.
0: Pas de faute. Et un ballon états-unien. Rim pour aller chercher son coéquipier Anthony Robinson, qui lui est coéquipier de Timothy Castagne hein, dans sa vie en club. Du côté de Fulham avec Dest qui repique vers l'intérieur, le pressing n'est pas suffisant pour reprendre le ballon et là en attendant ce ballon qu'on dispute avec Rim et toujours ses difficultés à poser le jeu au sol et à enchaîner les passes.
1: Ouais. Il y a vraiment une grosse différence technique je trouve entre les deux pour l'instant.
0: Rim avec Dest qui remet en un temps, on va dire heureusement, mais on s'en est pas encore tout à fait tiré avec Dest qui peut provoquer. Dest en retrait et impossible de frapper. C'est Touré qui est revenu là-bas en attaquant de pointe et forcément s'il est revenu ça va être difficile d'aller le chercher de l'autre côté, quoique il est rapide.
1: Attention, mésentente entre Freeze et son défenseur.
0: Et le jeu qui se poursuit avec Peach. Rim qui, j'allais dire, gagne son duel, mais le deuxième ballon, il est australien. Et ça permet de repartir, vous voyez, cette transition-là, hein, Xavier.
1: Beaucoup trop de déchets dans le passing côté australien. On sent qu'on n'est pas du tout dans le match.
0: Faute à laquelle on ne reviendra pas. Avantage avec Adams qui peut allonger, aller chercher Balogun s'il a un bon contrôle. Mais Yabich derrière, à nouveau une défense qui se fait avoir.
1: Ouais, toujours par ces courses verticales de Balogun et c'est pas le seul. Hein. Il y a toujours des. On s'alterne.
0: Oh, perte de balle à nouveau avec Balogun à la retourne. C'est contré. Il va falloir vraiment que l'Australie apprenne à ressortir le ballon, sinon ils vont être en difficulté tout le match avec un déboulé sur cette aile droite. Maintenant, Italiano, il revient dans l'axe et l'Australie qui peut s'installer. Long ballon avec ce petit crochet qui était pas mal imaginé, mais il y avait une double couverture. Italiano. Alors, on revient sur ce côté droit avec le pressing qui fait peur à chaque fois. On a l'impression que ces Australiens paniquent dès qu'ils voient un Américain arriver face à eux. Avec Lecky, le centre. Oh, il était pas mal ce centre avec un excellent sauvetage de la part de Freeman.
1: Oui, qui avait devancé Velupillay, mais le centre était absolument parfait de Lecky sur ce flanc droit. Une des rares bonnes actions des Australiens là, qui combinent bien à 3. Et là, regardez, hein, Velupillay pourtant avait pris le dessus, hein, sur Freeman à un certain moment. Mais le défenseur américain intervient de manière superbe. Très beau geste défensif, hein, de Freeman.
0: Pour une première tentative offensive. Et après ça, on va certainement passer à la pause fraîcheur. Donc, essayez pour les Australiens de capitaliser sur ce moment. Et sur ce corner, une drôle de prise là, avec Sautard. La pression dans le petit rectangle de Freeze. Et le corner à donner vers cette seconde zone pour Sautard, avec une remise possible. Corner de l'autre côté. Aller chercher le grand, ouais, au deuxième poteau, ça reste une recette qui marche.
1: Ouais, qui marche, hein, surtout quand on a une stature comme la sienne. Pourtant, le ballon n'était pas facile, hein. Il a réussi, le capitaine, à repiquer ce ballon dans l'axe. D'ailleurs, on ne s'y trompe pas côté américain. On veut absolument marquer le capitaine à la culotte.
0: O'Neill au corner avec une faute offensive. Et un danger qui s'éloigne pour les États-Unis avec cette petite pause fraîcheur qui arrive peut-être à point nommé pour nous aussi, cela dit, avec une petite page de pub que nous passons maintenant. On se retrouve tout de suite.

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11: Si vous tendez l'oreille, vous pouvez entendre la fanfare de Seattle qui est en train de revisiter le titre Come As You Are de Nirvana. C'est absolument exquis.
12: Oui, c'est vrai que c'est pas mal, hein.
11: C'est votre génération en plus.
12: C'est ma génération, oui, tout à fait.
11: Et puis surtout, c'est la ville de Seattle, à Nirvana, Kurt Cobain. Tout ça, on va dire qu'ils sont assez créatifs hein, pour les musiques qui accompagnent les pauses, mais je pense que c'est un dossier sur lequel on peut absolument faire confiance aux Américains. Cela dit, cette équipe australienne, elle doit quand même montrer autre chose. Et quelque part, les deux ou trois dernières minutes qui ont précédé cette pause hydratation ont été leurs meilleures.
12: Oui, c'est vrai qu'ils ont eu beaucoup de mal en fait quand ils ont essayé de construire vers l'arrière, depuis l'arrière, avec une défense en grande difficulté avec et sans ballon. Mais une fois qu'on atteint les joueurs offensifs, il y a pas mal d'idées aussi qui en ressort, avec notamment cette dernière action avant la pause hydratation. Mais ça reste encore évidemment très timide, hein. On sent que les Américains ont la main mise sur le match pour le moment.
11: Du mieux donc, mais à poursuivre et à revoir. Vous la voyez dans l'écran là-bas, la fanfare, tiens. Intéressant, donc on le disait, pour ce stade que les Diables, pour rappel, connaissent très très bien. Freeze, lui, va plutôt passer un début de journée assez tranquille, faut le dire. Et le jeu peut reprendre. On allonge. Là, c'est un registre dans lequel l'Australie doit au moins s'imposer.
12: Mmh. Ouais, je pense qu'on va essayer surtout de mettre ces ballons en profondeur derrière la défense. Là, on l'a vu avec Balogun qu'ils étaient en difficulté. Regardez, là, ça va, à mon avis, partir là avec Pepi.
11: Et Robinson qui est extrêmement rapide. Le centre à venir vers le second poteau, voire plus loin. Et il faut se parler là pour la gestion de ce petit moment. Mais Robinson, ses démarrages, ils font mal à chaque fois.
12: Oui, ça va très vite et on sent qu'on n'a pas de mal à passer sur les flancs, hein, avec une décombinaison à 2, à 3 parfois. Je trouve que c'est vraiment au niveau des latéraux australiens que ça pose problème pour l'instant, du moins les plus gros problèmes.
11: Beach qui allonge. Il me semble que c'est Lecky là qui a été bougé un peu trop facilement dans ce duel. Et Adams pour Robinson avec Riem, qu'on surnomme Grandpa. Tellement il est expérimenté, on va pas dire vieux.
12: J'imagine que c'est pour ça, oui.
11: Oui. Ça fait injure à tous ceux qui ont plus de 38 ans, dire qu'ils sont vieux. Mais, dans l'équipe, il est appelé Grandpa.
12: Avec beaucoup d'affection, hein, j'imagine.
11: Richard. Pour Team Riem. Robinson, c'est un peu bouché, mais il trouve quand même la bonne passe avec McKenny toujours aussi disponible, que ce soit sur l'aile droite ou l'aile gauche.
12: Il y a toujours une recherche de supériorité numérique hein, sur les flancs. McKenny est venu du côté droit, là il vient du côté gauche. Et toujours l'espace à gauche et à droite derrière les deux latéraux du 5-4-1 australien.
11: Freeman qui vient apporter un soutien dans l'axe, lui qui est le back droit. Richards retrouve Freeman. Rappelons quand même, si on fait des projections, peut-être après d'ailleurs. Hop là, ce ballon ne part pas exactement au bon endroit et ça va donner un corner gratuit pour les États-Unis. À nouveau, cette fébrilité défensive qui s'exprime côté australien.
12: Ouais, c'est panique à bord dans le chef d'Italiano là, qui complètement raté sa tête. On a beaucoup de mal avec l'intensité imposée par les Américains. On voit qu'il y a beaucoup de courses gratuites aussi hein, en profondeur pour essayer de créer l'espace, créer de la nervosité dans la défense.
11: Pepi avec McKenny. Et ce corner rentrant la tête ou pratiquement, c'était pour Chris Richards. Beau duel pour arracher le ballon qui sera américain.
12: Et encore Richards qui était étrangement seul hein, à la réception du ballon.
11: Freeman. Ouais, il rejoint son défenseur central avec Ree maintenant qui reste comme dernier homme. Attention à cette passe qui était pas loin d'être manqué. Dream. Toujours 1-0 avec ce but contre son camp de Burgess. Monsieur contre son camp qui est le co-meilleur buteur des États-Unis, hein, puisqu'ils en avaient déjà eu un face au Paraguay. Attention à ce ballon qui est passé et à un bon coup franc qui va pouvoir être délivré avec une nouvelle carte jaune. Cette fois-ci, c'est pour Tirkati.
12: Ouais, on voit que malgré parfois une grosse densité de joueurs, les Américains, par leur technique, arrivent vraiment à sortir de situations pas faciles. Souvent des dribbles. Hein. C'est aussi une équipe, je trouve, très dribbleuse, qui est capable, beaucoup de joueurs sont capables d'éliminer leur opposant direct.
11: De la maladresse hein, chez Alessandro Tirkati, un joueur de Parme. Deuxième joueur averti après Jordan Boss. Et un excellent donneur de ballon derrière. Il s'agit de Tillman, mais c'est pas lui. C'est Robinson. Et c'est une faute offensive à nouveau. Monsieur Osweiler qui ne manque absolument rien. Ça s'amuse bien, il y a une petite fin aussi, vous pouvez toujours rejoindre les VIP manifestement, le buffet a l'air sympathique.
12: Toujours un peu de mal à reconnaître aussi les VIP. Hein.
11: Disons que les VIP de Seattle ne sont pas toujours des VIP qui traversent l'Atlantique, vous voyez ce que je veux dire?
12: Ouais, non, mais je suis sûr si on nous dit son nom, on va faire un oui, ok, oui, mais là on a parfois un peu du mal.
11: Voici Tony Popovic.
12: Ah oui, ça on le connaît.

0: sur l'image, il y avait Alex Morgan, hein, dedans, la joueuse américaine. Pour le reste, tout le monde profite du spectacle avec cette nouvelle faute, malgré tout. Et un ballon qui reste américain, 35e minute. Adams. Dest. Allez, la provocation, il parvient à éliminer. C'est magnifique ce qu'il vient de réaliser là encore avec la petite talonnade. C'est compliqué pour Jordan Bosz qui est déjà averti en plus, donc faute pratiquement interdite. Balogun peut nous remettre la même que tout à l'heure en accélérant, prenant le meilleur sur son défenseur. Il demande une faute, il n'y a rien, un ballon qui reste américain. Encore 10 minutes dans cette première mi-temps qui est un cauchemar pour l'Australie. Tillman, intéressant. Balogun, il a ce contrôle qui parvient à le mettre dans le confort avec ce geste technique encore réussi derrière.
1: Et absolument tout réussi pour l'instant. Les Américains qui sont à la limite de... Parfois un peu la provoque dans les gestes techniques aussi. Gentil provoquant, on s'entend. Et on sent qu'ils y prennent beaucoup de plaisir pour l'instant.
0: Rim. Et on met encore une vitesse très intéressante. On est resté sur le ballon ici avec Malik Tillman qui était venu s'imposer, qui est encore là pour empêcher la relance. Physiquement, on a l'impression qu'il y a une gamme de différence aussi.
1: Oui, s'ils sont bien au point sur ce, dans ce registre-là, en tout cas. Et je l'ai dit et je le répète, le contre-pressing, c'est Tillman qui perd ce ballon et qui se relève pour contrer le joueur australien. Donc, regardez, hein, tout de suite, venir agresser.
0: Et une nouvelle perte de balle. On aura à la mi-temps la statistique du nombre de secondes qu'il faut aux États-Unis pour récupérer le ballon. Ça doit être assez impressionnant avec Balogun. Il y a un petit mètre. Donne à Serginho Dest. Le centre maintenant. Compliqué de faire un bon usage ici avec. Et on n'a plus aucune solution.
1: Non. C'est vraiment panique à bord dans cette défense. Une image de Ocon ici.
0: Dégagement. Et là en revanche ça peut être extrêmement douloureux. Avec des soins qui vont être apportés directement pour Freeman notamment. Pendant qu'on fait quelques petites adaptations, petits ajustements. Mais il y a du souci à se faire pour Tony Popovic. Le bond de cette mi-temps aura duré deux petites minutes pour l'Australie.
1: Oui, vraiment. Et encore, vraiment juste ce centre de Lecky qui a amené un peu de stress dans cette défense américaine. Mais pour le reste, vraiment une équipe en grande difficulté. Et on voit que ça parle beaucoup pour essayer de trouver une solution. Et on voit le but ici de Burgess, bien amené et provoqué par Balogun. Ils ont un but

0: Et il est en train de se passer quelque chose avec cette équipe américaine, avec son public. On a vu aussi pendant la pause fraîcheur des images d'une fan zone juste à côté de ce stade dans Seattle, avec énormément de monde, le maillot national qui est arboré à peu près partout.
1: Oui, c'est vraiment une belle équipe collectivement, bien en place, avec pas mal d'idées, une vraie identité de jeu et aussi un enthousiasme qui justement invite les supporters à être derrière leur équipe avec beaucoup d'intensité. Je pense que c'est certainement une équipe sur laquelle il va falloir compter pour la suite du tournoi, je pense.
0: Ouais, d'autant plus que pour ce troisième match, ils auront quand même encore, pas dire un adversaire abordable. On ne va pas non plus vendre le résultat de cette rencontre ici. Hein. L'Australie peut tout à fait se relever. Mais c'est sûr qu'aborder la troisième rencontre face à la Turquie avec 6 points, bah, ce serait quand même assez royal. Hein. Et quand on parlait de se projeter un peu dans le tableau, imaginez que les Diables finissent premiers, que les États-Unis terminent eux aussi premiers, les deux équipes pourraient se rencontrer en huitième de finale. Ouais. Il y a énormément de si, de conditions pour que cela arrive. Déjà, chacun respecte son rang et termine premier du groupe. Ce sera déjà bien assez dur comme cela, mais il pourrait y avoir un match extrêmement intéressant dans un futur hypothétique. Freeman pour Richards. Changement pour aller trouver Serginho Dest. McKennie. McKenny qui attend le démarrage. On sent que la connexion avec Desti va encore l'alimenter. McKenny qui retrouve le ballon, Forêt jaune devant lui. Adams. Oh, Desti, il est passé par ce petit contact maintenant. Desti encore. Et il lui manque un tout petit quelque chose. On n'en a pas encore fini avec Tillman, me semble-t-il, qui s'arrache. Il y a faute là. Un moment, non. Pas de faute de Polokon. Et finalement, oui, on la donne.
1: Et toujours ce flanc droit qui donne du fil à retordre aux Australiens. À l'image de Dest, hein, qui fait un peu joujou avec Boss de nouveau. Burgess qui a été assez malin dans son intervention. Il s'est arrêté au dernier moment pour ne pas accrocher Dest. Et après, phase un peu confuse, mais paradoxalement, même si les États-Unis se montrent ultra dominants, il n'y a pas vraiment de grosses occasions non plus, à part le but.
0: Ah oui, le coup franc rapidement donné avec la frappe, elle était bien partie, c'est pas encore terminé, c'est dedans. 2-0. Les États-Unis qui passent encore devant, mais coup de sifflet parce que hors jeu, et donc ce ne sera pas le deuxième but pour Alex Freeman. On va revoir ça, mais à nouveau, quel laxisme.
1: Ouais, c'est incroyable, hein. Je veux dire, la position de Dest ici qui n'est pas du tout inquiétée par les Australiens, et cette frappe qui est finalement contrée.
0: Écoutez,
1: pas sûr que ce soit lui qui soit hors jeu, mais
0: pour moi Freeman n'est pas hors jeu. Peut-être que Balogun l'est et qu'on va considérer qu'il fait action de jeu
1: et qu'il interfère dans l'action et qu'il viendrait gêner le gardien,
0: parce que c'est sûr qu'il va vers le ballon aussi. Mais Freeman, à voir comme ça, ne semblait pas être hors jeu.
1: Je pense que non,
0: il avait un pied qui le couvrait en haut de l'image.
1: On va revoir ici. Freeman n'est pas hors jeu, hein, selon moi.
0: Non, il est couvert.
1: Par contre, est-ce que Balogun, mais il n'y a pas vraiment n'intervient pas vraiment dans l'action, il ne gêne pas du tout le gardien.
2: Et ben Bram van Dries va rentrer en action pour une décision importante. Jusqu'ici, on sait que les décisions du VAR ont toujours été très très vite, notamment en ce qui concernait les hors-jeux. C'était assez agréable à voir. Alors, décision.
3: After factual review, the goal scorer was not in offside position. Goal is correct.
2: Eh bien, le but est validé. Ça a été très très vite avec Freeman qui vient inscrire ce 2-0. Et elle est belle cette joie, même si elle est différée pour cette équipe américaine. 2-0 juste avant la mi-temps. Quelque part, c'est mérité hein, encore pour cette équipe américaine face à des Australiens qui ont complètement perdu leurs idées dans cette rencontre jusqu'ici.
1: Oui, il y a un but qui va certainement sonner le glas de cette rencontre et de cette équipe australienne. Sauf retournement de situation et retour du vestiaire en deuxième mi-temps où ils doivent montrer un autre visage. Mais là, ils sont, on l'a dit et répété, en grande difficulté. Et là, ce but vient confirmer la situation.
2: Troisième but pour Freeman sous ce maillot américain. 2-0 avant le repos. C'est vraiment de quoi couper les jambes de l'adversaire, même s'il y avait eu encore cette intervention. Ouais, c'est difficile hein, pour Beach qui est au sol, qui doit vite se relever, qui est en complet désavantage par rapport à Freeman. 2-0. Voilà ce qui s'appelle le rêve américain.
1: Oui, pour l'instant en tout cas. Bon, on va revoir aussi, on ne va pas de toute façon pas tirer de plan sur la comète concernant ce match-ci où les Australiens ont encore une mi-temps pour se rattraper. Mais c'est vrai qu'il faudra voir face à une équipe d'un autre calibre, plus forte. Mais en tout cas, je trouve que cette équipe des États-Unis est séduisante dans la façon de jouer.
2: Oui, dans l'intensité qui est apportée aussi.
1: Regardez, hein, regardez sur cette image de nouveau.
2: Et une nouvelle provocation. Avec Tillman qui va chercher un corner. Non. Malik Tillman, donc Italiano qui tente de sortir rapidement. Robinson est là, s'il faut jouer court, comment est-ce que ça va être donné?
1: Ils ont posté Touré là pour...
2: Hop là, avec une nouvelle faute offensive. C'était Richards qui était à monter, bien sûr, tout comme Freeman. Ouais, c'est assez clair.
1: Ouais.
2: Et vous voyez le temps d'un ralenti. On est déjà de retour dans une phase de pressing américain avec des Australiens qui ont un ballon brûlant entre les pieds à chaque possession. Pas de faute, si. Avec une faute de main, faute offensive de Jordan Boss. L'arbitre était bien placé.
1: C'est faute de main, oui, tout à fait. Quand c'est bien Rim qui vient le percuter par après, donc c'est pour ça qu'on était un peu trompé.

0: pas photo hein, en termes de momentum, de domination, grosso modo. 3 minutes encore dans cette première mi-temps. Freeman et tente le crochet, on lui arrache le short carrément. Veloupilé, là, il n'a pas eu énormément d'occasion de s'illustrer. Hein. Lui qui était l'un des choix de Popovic en ce début de match, à la place d'Iran Kunda.
1: Ouais, je me demande si Touré, l'attaquant, a touché deux ballons, je ne suis pas sûr.
0: Ils s'en sortent, mais ils doivent faire attention à l'excès de confiance et à ce que cette confiance ne se transforme pas en arrogance à un moment, avec Boss qui réclame une faute par un regard désespéré envers l'arbitre, il n'obtient rien. Touche australienne. Avec Pepi, peut-être le moins en vue des éléments offensifs.
1: Évidemment, dans un rôle finalement peut-être pas familier pour lui, hein, qui doit essayer de trouver sa place aux côtés de Balogun. Là où Pulisic est évidemment beaucoup plus à l'aise dans les petits espaces. Il a toujours été peu trouvé justement en tant que numéro 9.
0: Ouf, oui. C'est le menton sur à l'arrière de la tête pour Follarin Balogun. Décisif hein, malgré tout, sans avoir son nom au marquoir sur le premier but américain, avec une touche pour l'Australie qui a encore 30 secondes pour essayer de repartir avec un petit sentiment positif au vestiaire. Et surtout pour ne pas prendre le troisième, ce serait une bonne idée aussi, avec un ballon à aller jouer de l'autre côté. Freeman. Et il y va. Bah oui, il peut y aller. Il a la rapidité pour le faire avec Dest maintenant. La frappe ! Elle était pas mal du tout, cette frappe captée par Beach.
1: Ouais, cette équipe australienne de nouveau en grande difficulté face à la puissance et la vitesse de Freeman, notamment, qui trouve Dest à l'entrée de la surface de réparation. Malheureusement, frappe trop molle pour inquiéter Beach.
0: Hop là, Boss.
1: Non.
0: Et le coup de pied de but. Avec un petit peu de nervosité pour Boss, qui doit aller se calmer au vestiaire comme tous les Australiens. Xavier, conclusion en un mot.
1: Surdomination américaine. Voilà.
0: Ça fait deux mots, mais c'est très bien aussi. Et on a très bien compris l'idée. On va aussi tout comprendre grâce à vos analyses en plateau avec Anne-Sophie. À tout à l'heure.
2: Merci Lancelot, merci Xavier. L'ogre américain qui est affamé, qui n'a fait qu'une bouchée en première mi-temps de l'Australie. On va analyser tout ça dans quelques instants. Restez bien avec nous, on revient juste après.

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4: On est de retour pour analyser la première mi-temps. Les États-Unis qui mènent de 2-0 face à l'Australie. On sent qu'il y a des supporters américains en plateau avec nous. En tout cas, c'est une certitude. Domination outrageuse de la part des Américains. Swan, là, il n'y a pas photo.
5: Non, deux choses je pense à retenir. Il n'y a pas photo, il y a une équipe qui est clairement au-dessus de l'autre, mais je crois qu'il faudra quand même vraiment s'intéresser à ce que proposent les Américains dans leur jeu, dans ce qu'ils proposent avec le ballon. On va y revenir, mais voilà, on voulait une confirmation, et par rapport à ce qu'ils sont capables de faire, on en a une.
4: Et ils ne proposaient pas grand-chose sur le premier but, puisque c'est un but contre son camp. On va analyser ça ensemble, Swan, Christine et Franck. Alors qu'on va regarder les images.
6: Premier but à la 11e minute donc, mais dès le départ de la rencontre, hein, ils veulent mettre de l'emprise sur le jeu. C'est ce que veut Pochettino que son équipe fasse et c'est ce qui se passe. Ils insistent à droite dans les premières minutes et puis finalement c'est par la gauche et cette première passe incisive de Robinson.
7: Le défenseur se trompe de pied, hein, parce que franchement j'ai l'impression que s'il essaye de dégager ça du pied droit, il va mieux s'en sortir que ce qu'il essaye ici. C'est quand même un autobut un peu improbable et un peu consécutif à une erreur du défenseur. On voit qu'il est un petit peu embêté.
5: C'est plus dans l'organisation de ses appuis en fait où il est mal organisé. Du coup il n'arrive même pas finalement à taper vraiment dans le ballon et il subit l'action.
4: Oui, alors il n'y a pas eu de tremblement de terre encore dans le stade. Par contre, il y a quand même eu quelques célébrations qui ont fait vibrer les alentours, les environs du stade de Seattle. Vous voyez dans la fan zone, oui, les Américains qui après 11 minutes mènent déjà d'un but à zéro alors qu'il n'y a pas encore eu vraiment d'occasion réelle et de tir cadré. Vous vouliez aussi peut-être mettre en évidence un joueur, c'est Balogun qui avait été très important lors du premier match. Ici, bon, il n'a pas encore marqué, mais il a été important.
5: Ah, sur le premier but, c'est lui qui le crée. Ouais. Et je trouve que dans sa capacité de vitesse, on voit que c'est un joueur qui joue à un niveau auquel les Australiens ne sont pas forcément habitué. Techniquement, dans les déviations de haut but, il est très bon. Il est très disponible. Et en fait, avec la titularisation de Pépi à la place de Pulisic, on a beaucoup vu Balogun, notamment sur le flanc gauche, alors qu'il était pas le, il est plus le seul, finalement, neuf de cette équipe-là. Il est très, très mobile.
4: Alors qu'on le voit, effectivement, hein, sur ce qu'on appelle une heat map. Donc, on voit les positions, la position du joueur. Quelques ballons perdus, mais ça, c'est pas encore trop grave.
5: Bah, c'est surtout normal quand on joue contre une équipe d'Australie un peu regroupée et que tu vas être sollicité sur des ballons qui peuvent être difficiles. Donc, là-dessus, le déchet,
7: il a des gros gabarits hein, autour de lui. Il parvient avec sa vitesse, avec sa vitesse, avec ses changements de position sur le tout premier mètre, vraiment à les enrhumer, comme on dit dans ces cas-là.
4: Oui, c'est clair que là, les Américains, ils ont donné un coup de clim, un coup de front, en tout cas aux Australiens. Ça s'est encore remarqué en fin de première mi-temps, puisque les États-Unis ont fait le break.
6: Bah oui, ils font le break, donc ils marquent dans des moments clés d'une rencontre aussi, hein, assez rapidement. Et puis juste avant de retourner au vestiaire, cette fois au départ d'une phase arrêtée avec Robinson, avec ce ballon à nouveau mal négocié aussi par la défense. Donc vérification pour la situation de but, le joueur. Vous voulez qu'on l'écoute en anglais? Voilà, pas hors-jeu.
4: Ce qu'il annonce, c'est que Freeman n'est donc pas hors-jeu. Et c'est d'ailleurs
6: lui,
4: un Belge qui a analysé ça en cabine.
7: Décision de M. Van Driche, qui est le seul arbitre belge à être présent là-bas, dans le VAR. C'est donc lui qui, en partie, on imagine, a pris cette décision.
5: Et on voit, c'est le joueur en haut de l'écran, avec son talon là, qui couvre Freeman.
6: Il pouvait être discuté le fait qu'ils viennent à deux, mais ils ont estimé que... À côté, pas d'action de jeu.
5: Non, Balogun, il se retient bien, il n'a pas d'influence sur l'action parce que lui était bien en position de hors-jeu par contre. Et comme vous le disiez, Christine, c'est vraiment important de marquer ce but-là parce qu'ils ont surdominé cette première mi-temps, mais à 1-0, t'es pas à l'aise.
4: Ça n'a pas discuté longtemps, décision correcte de la part de l'arbitre et du VAR.
7: Avec encore une fois un petit peu de naïveté quand même, hein, la manière, on le verra tout à l'heure, dont le coup franc est obtenu, et puis la manière dont il est joué avec un homme tout seul positionné à l'entrée du grand rectangle. Bon voilà, logiquement, on défend un peu autrement.
4: Beaucoup de fébrilité de la part de l'Australie. Swan, vous vouliez mettre en évidence un joueur, c'est McKenny.
5: Ouais, McKenny qui a été, Xavier et Lancelot l'ont dit, le joueur qui a rayonné sur cette première partie de match, parce qu'en l'absence de Pulisic, ils ont besoin de lui pour pouvoir construire le jeu. Je voulais aussi montrer comment l'équipe de Pochettino finalement construisait son jeu. Il y a toujours cette base à 3 qui permet à Robinson d'être beaucoup plus haut à gauche sur le terrain avec un joueur toujours en 6 pour fixer, et on voit ici le rôle de McKenny en bas de l'écran qui est très très libre, très mobile, et il y a beaucoup d'entente avec ses partenaires, notamment avec Dest ici. Quand lui vient à l'intérieur, Dest joue plus large sur le côté et directement il va toujours repérer, il a de la verticalité, il va pouvoir courir pour, même sur des équipes qui ont un bloc un peu plus bas comme ça, aller chercher de la profondeur. Et ce qui est très intéressant dans le jeu proposé par Pochettino et les États-Unis, c'est qu'il y a vraiment une occupation de tous les couloirs de jeu. Ici on voit que dans chaque couloir, il y a beaucoup de disponibilité de tous les joueurs. Les joueurs ne sont pas en grappe dans un coin, ils ne sont pas tous dans les mêmes zones, et ça permet à chaque fois aux passeurs d'avoir un maximum de solutions. On va le revoir sur la deuxième action. Je trouve que c'est là pour moi la grande force des États-Unis sur ce début de match et sur ce début de compétition, c'est qu'il y a énormément de mouvements de tous les joueurs. Le système est très fluide, ça bouge beaucoup. On revoit ici encore McKenny et sa relation avec Dest sur le côté, avec cette mobilité encore une fois, cette attaque des espaces où on voit qu'il repère les espaces qui sont libres, et à chaque fois on arrive à jouer. Xavier parlait très justement de maîtrise technique de la part des Américains, et je trouve que dans leur passing, dans leur jeu de passe, dans ce qu'ils sont capables de mettre comme tempo, ils sont très bons, et surtout on arrive à suivre les mouvements. Donc vraiment, en deuxième mi-temps à la maison, si vous vous amusez à vraiment regarder le déplacement des joueurs, pour moi c'est ce qui est le plus impressionnant par rapport à ce que Pochettino met en place, c'est que les Américains occupent vraiment toutes les places sur le terrain, et ça permet de jouer facilement un jeu de passe.
4: Beaucoup de repositionnement, et en tout cas une belle construction entre les joueurs, Christine.
6: Oui, et ça témoigne aussi, à contrario du jeu offensif des Américains, de la difficulté à défendre de l'Australie, parce que là, ils sont nombreux dans le rectangle. Quand vous avez un bloc bas, ok, mais vous devez défendre avec rugosité aussi et précision, et ça, ils ne le font pas du tout. Donc, c'est trop facile pour l'instant pour les États-Unis.
4: Oui, ça passe comme dans du beurre, comme on dit. On parlait de McKenny, qui est un joueur important, c'est le cas aussi de la part de Robinson.
6: Mais donc au départ ça passait fort côté droit, comme vient de le montrer aussi Swan, parce que McKenny se déporte de ce côté-là. Il a aussi, et on le voit, une position qui peut être à différentes hauteurs suivant la pression du bloc des États-Unis sur l'Australie. Mais en général c'est un latéral qui joue très haut, qui joue à Fulham, qui est d'ailleurs côté gauche, alors que Timothy Castagne est le côté droit de Fulham. Ils s'entendent d'ailleurs très très bien, et il peut apporter énormément aussi dans la construction du jeu, et normalement à la vitesse pour couvrir ses arrières en cas de contre rapide de l'équipe adverse.
5: Ouais, Christine fait bien d'en parler, parce qu'en fait on l'a montré dans la palette, ils construisent vraiment avec 3 joueurs derrière. On les annonçait à 4 sur la feuille de match, mais comme souvent c'est différent, et on voit que Robinson, en fait, il n'est pas du tout dans le 3 arrière à la construction, c'est lui qui est quasiment sur le flanc à chaque fois, et du coup il est souvent sollicité.
4: Et en plus c'est sûr qu'au niveau de la possession, il n'y a pas photo clairement, puisque c'est 70% de possession pour les États-Unis. Cela dit, il y a quand même eu quelques occasions, en tout cas quelques possibilités de la part de l'Australie. Franck, on va les voir ensemble.
7: Oui, elles sont très très très très rares quand même durant cette première période, avec ici une récupération haute, notamment ce tir qui était cadré, qui va donc entrer, vous voyez, dans la première minute dans la statistique des tirs cadrés. Mais voilà, ils ont de temps en temps profité, on va dire par moment, d'une certaine suffisance de la part des Américains pour pouvoir placer l'une ou l'autre occasion. Encore ici, le sentiment que le pied gauche aurait été plus utile que le pied droit sur cette reprise. Mais voilà, globalement, la prestation offensive des Australiens est un petit peu en dessous de ce qu'on attendait aujourd'hui.
4: On attendait un peu plus, à mon avis, de la part des Australiens, eux aussi. Franck, il nous reste environ une minute avant de retrouver Lancelot et Xavier. Mais on avait envie, puisqu'on en a parlé avant la rencontre, de Paul O'Conn. Qu'est-ce qu'il a donné durant cette première mi-temps ?
7: Junior a été en problème, il faut bien le dire, mais à l'image de son équipe, on va le voir, il est là dans un rôle de 6, un petit peu sur le côté gauche. En fait, l'Australie a cherché la manière de défendre. Swan a bien expliqué, notamment les courses. Il n'y avait même pas besoin qu'il y ait des situations de supériorité. Simplement, par les déplacements, les Australiens, à l'image d'O'Conn, ont été en difficulté. Là, on l'a vu, on a sorti quelques images, notamment sur les phases arrêtées. On va voir tout à l'heure que c'est lui qui va provoquer, notamment, le coup franc qui va amener le deuxième but. Mais voilà, il a cherché sa position sur le terrain. Il n'y a pas eu des phases de pressing non plus pour Paul O'Conn, qui est là normalement pour déclencher un petit peu les choses. Donc voilà, un match assez timide, à l'image de son équipe.
4: Bon, on imagine que Popovic a dû remonter les bretelles de ses joueurs ou les remotiver d'une certaine manière. On verra ce que ça va donner en deuxième mi-temps puisqu'il y a beaucoup de fébrilité de la part des Australiens. Mais il y a donc une énorme domination des États-Unis qui mène 2-0 à la mi-temps. On revient dans un instant pour la deuxième mi-temps. À tout de suite.

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15: Très engagé, les Australiens plutôt fébriles, voire trop tendres à l'image de ce qu'on a vu dans les tribunes. Regardez ça, on vous a sorti deux images. Cet Américain, regardez son coude et bam, à l'image de l'équipe sur la pelouse. Mais à l'inverse, beaucoup de tendresse, mais c'est ce qu'on aime du côté des Australiens. Mais on préfère ça en tribune, on aimerait bien un petit plus de fermeté sur la pelouse de la part des Australiens. On espère que ce sera le cas pour cette deuxième mi-temps. On laisse évidemment la parole à Lance Lomelwater et Xavier Chen pour la deuxième mi-temps, messieurs.
16: Oui, j'ai fait un petit pas de recul par rapport à Xavier. J'ai peur qu'il me mette le même coup de coude là, pour commencer cette deuxième mi-temps. Ouais. Vous avez vu ça,
17: ouais.
16: Xavier?
17: Oui, ouais, je l'ai vu. Magnifique. Vu votre taille, ça ne vous fera pas grand-chose.
16: Bon, les joueurs remontent sur la pelouse. Côté américain, on n'a sans doute pas besoin de changer quoi que ce soit. Côté australien, c'est peut-être déjà l'heure d'un électrochoc.
17: Bah, certainement, surtout qu'on s'étonnait déjà de ne pas voir Iran Kunda. Alors, on va voir si il va y avoir des changements. Mais je pense qu'amener ne fût-ce qu'un peu plus de vitesse et de profondeur serait de bon aloi pour l'équipe australienne, mais peut-être qu'on va rester avec les mêmes 11.
16: Oui, en tout cas, rien n'a pu être trahi par les images qui nous ont été proposées. Mais c'est sûr qu'il y a des joueurs qui sont avertis aussi. Ça doit faire partie de la réflexion pour Tony Popovic avec cette équipe australienne qui doit revenir avec des meilleures intentions et qui, quelque part, en étant déjà mené 2-0, doit aussi réfléchir au goal average. Cette équipe australienne a 3 points. Or, on sait, on l'a dit, mais on va quand même encore le répéter une fois supplémentaire, a priori, la qualification, elle se jouerait pour les meilleurs troisièmes autour des 3 points avec une différence de but positive ou en tout cas pas négative.
17: Ouais.
16: Là, ici, les voilà déjà à 0.
17: Ils sont à 0, c'est vrai, 0 moins 1 au pire pour pouvoir se qualifier en tant que meilleur troisième. C'est sûr que, vous l'avez dit, il serait judicieux de ne pas prendre l'eau. Et là, on voit les changements côté australien qui s'opèrent.
16: Oui, avec notamment Jason Guerrilla qui va monter et Connor Metcalf aussi. Donc un changement en défense, ça c'est déjà sûr, un changement au milieu de terrain aussi avec Metcalf qu'on attendait quelque part au coup d'envoi, et dans une certaine mesure c'est normal aussi après le match qu'il nous avait proposé face aux Turcs il y a quelques jours de cela. Quels sont les sanctionnés? Nous allons donc le découvrir, vous aussi en même temps que nous d'ailleurs, avec ces changements qui arrivent. Ce sont des grands panneaux hein, quand même. Pour les changements avec Burgess qui sort, quelque part sanctionné donc du but contre son camp, remplacé par Jason Guerrilla. Et Metcalf, lui aussi, va faire son apparition sur la pelouse avec un troisième changement d'ailleurs. Ah oui, Nestori Iran Kunda qui va monter, Velupile et Touré qui sortent. Donc Velupile, ben, on l'avait quelque part vu venir. garçon qui n'avait pas énormément touché le ballon. Donc les acteurs principaux du match face à la Turquie montent sur la pelouse, plus un changement en défense. Voilà comment on peut résumer la chose, avec une touche que les Américains vont aller chercher. Non, coup de sifflet de l'arbitre, parce qu'on s'était invité sans doute trop vite dans la moitié adverse. J'imagine que c'est la raison.
14: Et on change de côté.
16: Et allez, ça c'est
14: très belle touche, hein.
16: Magnifique. Mieux, c'est impossible. Ça a été touché, le poteau de corner là. Le sourire de celui qui espère déjà être de retour pour la troisième rencontre et le choc qu'on avait annoncé face à la Turquie, même s'il faudra voir le résultat des Turcs face Paraguay. Avec Nestori Irankunda qui prend donc la pointe à lui seul.
14: Oui. Flanqué à gauche de Lekki et de Metcalf à droite. Donc c'est sûr que c'est une des parades face au pressing des Américains. Essayer de jouer de manière un peu plus directe en visant Irankunda notamment.
16: Ballon bien emmené. Et O'Neill qui se bat, et il se bat bien d'ailleurs pour aller chercher rien du tout. Jouer à l'influence, l'ancien Liégeois.
14: Sacré gaillard, hein. Robinson, pour le bouger, c'est pas évident.
16: En dégagement. Avec des duels, et ça commence par là pour les Australiens. S'ils rêvent d'arracher quelque chose dans un contexte qui serait évidemment complètement hostile, mais pour ça il faut aussi réussir ces gestes techniques. Une nouvelle faute. Il s'accumule, hein. On regardait les statistiques aussi à la mi-temps pour constater que les États-Unis récupèrent le ballon après 12 secondes. Ouais. 12 secondes après la perte de balle. Et c'est le double pour les Australiens. Chiffre qui démontre pas mal de choses quand même sur la capacité à presser et à donc récupérer les ballons. Richards avec Freeze. Freeman, buteur, deuxième buteur aujourd'hui. Tillman, Richards. Évidemment, c'est pas non plus aux États-Unis de remettre du rythme comme ils l'ont fait en première mi-temps. L'idée peut être de laisser venir l'Australie.
14: Ouais, je pense que, enfin, j'ai jamais entendu un entraîneur qui délibérément demandait à son équipe de laisser venir. Hein. Il y a certainement, naturellement, dans le match, il y a l'intensité qui baisse un peu. Je pense que les intentions vont rester les mêmes côté américain, à savoir continuer à jouer le même jeu.
16: Rim avec le déplacement, vous l'avez vu sur toute la largeur là. C'était Tillman avec McKenny. Il retrouve Dest très facile aujourd'hui, Dest, hein, sincèrement. Richard. Rim. Le Ballon difficile à aller mettre et une récupération australienne via Tchirkati notamment, et le dégagement pour Beach qui n'aura pas eu la rencontre aussi facile que face à la Turquie. Voyez cette nouvelle perte de balle, nouvelle récupération et nouvelle installation dans le camp adverse. Richards. Dest. Même pas un bon ballon. Adams. Rim pour Robinson, Anthony Robinson, avec Iran Kunda à la récupération et le repli instantané côté américain avec un bon ballon sur l'aile droite. Il faut profiter aussi de ces petites fenêtres qui s'ouvrent avec un centre, une direction de personne. C'était Italiano, ça n'est pas encore fini. O'Neill et la possibilité de repartir avec Balogun. Balogun qui va avoir son face-à-face. Balogun, et non, il y a le retour. Retour providentiel ici pour empêcher le 3-0, empêcher le troisième but aussi de Balogun dans cette Coupe du Monde.
17: Ah oui, une paire de balles encore une fois des Australiens qui permet de lancer Balogun avant le milieu de terrain. Et là, il tarde un peu à se mettre en position de tir, ce qui permet à
16: Tchirkati
17: de bien revenir. Ouais, il aurait pu certainement faire mieux, l'attaquant américain. Et on sent que à chaque paire de balles, c'est toujours le danger.
16: Oui, ça va pas évidemment les motiver à partir toute voile dehors, hein, des Australiens. Parce qu'avec la vitesse de ce garçon-là, on risquait la punition. Corner. Oh, avec Iran Kunda qui balance ça à peu près n'importe où. Duel. Et finalement, Italiano avec Iran Kunda. Décidément, deux touches de balle. Pas ses meilleurs.
17: Ouais, ce qui me frappe, c'est vraiment le manque de technique. Hein. Côté australien, très très laborieux.
16: Balogun encore qui résiste bien à Sautar. Il a du soutien. Tchirkati, il a retouché. Et donc, c'est un corner, un nouveau corner pour cette équipe américaine qui ne semble franchement pas en mesure d'être inquiétée aujourd'hui. Freeman. McKenny. Tillman. Pour un nouvel essai sur corner avec Metcalf qui est monté au jeu. On n'a pas encore vu énormément la couleur de ce ballon. Ainsi, corner à deux, vous pouvez le voir dans le fond de votre image, avec Tillman toujours pour les donner. Il y a un gros plan sur les défenseurs qui sont montés avec Balogun qui reprend encore ça. C'est fait mal, Balogun. Il n'est pas le seul d'ailleurs, puisque Tchirkati reste au sol lui aussi. On attend avant d'amener les soins. Bon, Xavier, quel peut être le ressort à activer pour l'Australie pour essayer d'être à un moment donné dans une position pour se créer des occasions? On rappelle qu'il n'y en a pas encore eu. Hein.
17: Non. C'est...
16: Je vous demande l'impossible.
17: Mais... Bah, écoutez, tout simplement élever son niveau de jeu. Je pense que c'est une équipe qui est capable de produire un meilleur jeu que ce qu'elle ne montre depuis le début de match, avec beaucoup de fautes techniques, peu d'envie finalement. Et donc je pense qu'ils doivent montrer un peu d'audace et de concentration, parce qu'il y a souvent des contrôles qui sont manqués, des passes faciles également. Mais c'est clair que c'est une équipe qui pour l'instant est en train de jouer sans réelle idée. Donc je sais pas.
16: Disons que quand votre plan de jeu est mis à terre après une petite dizaine de minutes seulement, il faut du courage et une certaine force mentale pour s'en relever,
17: ouais,
16: et passer à autre chose.
17: on peut avoir tous les plans tactiques, hein, on peut avoir toutes les meilleures intentions, si on rate les choses faciles, la base, rien ne marche.
16: Richards avec Rim et Robinson.
17: Quand même l'impression aussi que ça manque un peu de leader dans cette équipe, hein, quelqu'un qui est capable de sonner la révolte. Et c'est pas forcément par la voix, mais c'est par aussi certaines courses. On a vu Ivar Nkunda essayer de presser, mettre un peu d'intensité.
16: Une nouvelle perte de balle. Ça va dans les deux sens. Mais là, Robinson, il y a été trop gaiement. L'arbitre avait le sifflet en bouche. Et on va revenir à la faute. Ouais, et Robinson, une carte quand même pour Anthony Robinson. Elle n'est pas volée non plus, hein.
17: Non. Là, c'est la faute de Pépi. Petite poussée légère dans le dos de l'équipe. Rien de grave. Et là, c'est la carte jaune de Robinson, hein, qui arrive clairement en retard sur Italiano.
16: La tête, il revient à Rim. Alors, je me suis permis de faire quelques petites recherches. Les derniers VIP qu'on a vu, plutôt la dernière VIP, c'était Trinity Rodman. Alors, le prénom ne vous dit peut-être pas grand-chose, le nom de famille,
17: ah oui,
16: un
17: bien
16: peu
17: sûr.
16: Plus. Si vous avez grandi dans les années 90, c'est évidemment la fille de Dennis Rodman. Joueuse de foot, elle aussi, est de passage au Lumenfield Stadium. Sergine Dest qui va y aller. Dest qui trouve une solution avec Tillman par-dessus. On va protéger le ballon, il faut réussir aussi ce petit geste technique là avec un coup de pied de but. McKenny qui a été au bout de son idée et qui n'a pas réussi à avoir un ballon. Gaia qui pousse. Oui, même ce genre de choses, c'est difficile de les réussir. Tillman demande une faute, le ballon roule. Hop là, ce ballon qui passe avec Jordan Boss, le centre et un corner. Rim qui dit qu'il n'a pas touché le ballon. Si c'est le cas et qu'il a raison, Rim, le corner sera annulé.
17: On voit ici cette action. Ben voilà, je pense que vous avez raison. On entend la réaction du public.
16: Et donc on n'aura pas le troisième corner australien

0: Lecky qui reste au sol. Évidemment, tout ce qu'on veut éviter côté australien, c'est d'avoir un joueur blessé. C'est qu'on n'a pas non plus un noyau extensible à merci pour à disputer cette Coupe du Monde. Et on sait, et on l'a dit, mais on le répète, ça reste aussi important pour l'Australie de maintenir le goal average aussi limité que possible. Espérer faire la différence, notamment, pourquoi pas, en prenant un point lors de la dernière rencontre. Les Australiens, ce sera face au Paraguay. On n'est pas encore à spéculer, bien sûr, sur le nombre de points nécessaires et sur les places potentielles dans le groupe, mais de manière générale, il faut relativiser l'impact négatif d'une défaite sur une qualification en 16e de finale. Hein. Finalement, dès que vous avez 3 points, le reste, vous pouvez, j'ai presque envie de dire, voir venir.
1: Oui, une des statistiques, je pense qu'ils avaient 85% de chances de se qualifier pour les 16e. Et c'est vrai qu'il y a un match qui s'avère être encore plus important hein, face au Paraguay. Pour les Australiens, donc c'est clair qu'il va falloir essayer de ne plus trop encaisser, éviter de se blesser. Mais c'est vrai que, en tout cas, cette équipe, on le répète, est en grande difficulté. Et il va falloir quand même montrer un autre visage lors du prochain match.
0: Avec du changement encore. L'équipe, forcément, qui est remplacée par Volpato. Christian Volpato. Encore un joueur avec une double nationalité. On sait que c'est un peu le fil conducteur de cette équipe australienne avec énormément de joueurs qui ont plusieurs passeports. Irene Kunga notamment, hein, dont on a parlé longuement en avant-match aussi. 16 joueurs sur 26 qui ont une double nationalité. Avec Balogun qui ne parvient pas à emmener. Et le long ballon maintenant pour Irene Kunda. Là voilà peut-être la possibilité pour l'Australie de réduire l'écart avec une porte qui se referme. Là la frappe malgré tout au-dessus du but. Il y avait sans doute la place pour faire mieux. Volpato pour sa première touche de balle.
1: Ouais, et ça on voit tout l'intérêt d'avoir monté Irene Kunda à la mi-temps. Trouver directement la profondeur. Lui sait prendre ses... ces courses-là, regardez, très bon ballon ici dans le dos de la défense de Rim. Et Irene Kunda, je trouve qu'il fait le très bon choix. Il temporise, il attend du soutien avec Volpato. Et ce ballon en retrait, malheureusement, le nouveau venu n'arrive pas à cadrer ce ballon. Mais vraiment l'action la plus intéressante des Australiens depuis le début du match. Et il ne la prend pas bien, hein. Ce ballon. Et il semble un peu poétique parce qu'il sait très bien qu'il ne va pas y avoir énormément d'occasions comme celle-là.
0: Non, est-ce que Irene Kunda, dans un premier temps, ne peut pas peut-être tenter sa chance lui-même?
1: Oui, c'est certainement un choix. Maintenant, l'angle me paraissait quand même fermé. Et finalement, il s'avère que c'était le bon choix hein, parce qu'il a vraiment mis Volpato dans une belle position.
0: Un ballon qui s'envole. Donc pour Christian Volpato, lui qui nous vient tout droit du championnat italien. Mais ça doit servir peut-être de base pour échafauder d'autres occasions dans cette deuxième mi-temps avec cette Nestori Irene Kunda.
1: En tout cas, ça montre que l'Australie doit jouer de cette manière, hein, de manière directe, en deux pas se retrouver devant le but parce qu'ils sont en grande difficulté sur les attaques placées.
0: Balogun avec un ballon qui rebondit avec un peu de chance. Quoique. Et on s'est bien retourné. O'Neill qui peut lancer. Pour la première fois, on a envie de dire un boss. Avec de l'espace sur son flanc et encore aller jusqu'au bout, c'est compliqué. On a parlé de cette donnée physique en première mi-temps. Ça paraît encore assez criant ici. La vitesse
2: et l'application avec laquelle les États-Unis se replient aussi en perte de balles, c'est assez intéressant à voir.
1: Oui, les reconversions défensives sont vraiment bonnes.
2: Long ballon pour aller trouver Iran Kunda. Mais mine de rien, ça doit aussi servir d'avertissement. Iran Kunda en vitesse pure, même Richards, il va avoir du mal.
1: Oui, surtout s'il n'y a pas de couverture comme sur l'action précédente. Ouais, les Américains ont tout intérêt quand même à rester appliqués, sérieux.
2: Et attention à ce ballon récupéré avec Iran Kunda maintenant. La frappe, c'est parti, c'est cadré. Nouvelle frappe, nouvelle possibilité, c'est Connor Metcalf. Ça se précise malgré tout.
1: Oui, qui profite de nouveau d'une erreur, des approximations de la défense américaine. Et de nouveau, Iran Kunda qui est un peu à la base de l'action. Et Metcalf qui avait marqué du pied gauche face aux Turcs. Et qui n'arrive pas vraiment à bien enrouler ce ballon au premier poteau. J'ai l'impression que c'était ça les intentions. Ouais, en tout cas, l'Australie, on sent qu'ils sont dans un temps fort pour le moment.
2: Il y a du mieux. Et attention à la gestion ici, pas de faute. Iran Kunda tombé trop facilement face à Richards. Et Balogun. Le ballon n'est jamais perdu avec Follarin Balogun, attaquant de l'AS Monaco, que Sébastien Pocognoli a eu évidemment comme joueur, meilleur buteur de l'ASM.
1: Ouais, pas vraiment de faute, évidemment.
2: Et pas mal cette sortie. Réclame peut-être un peu trop vite la faute. Volpato.
1: On sent clairement qu'on a baissé d'un ton côté américain. Évidemment, ils n'ont pas forcément intérêt non plus à emballer le match.
2: Non, et peut-être qu'une fois de plus, la pause va arriver au moment où l'Australie commence à avoir des éléments pour y croire à nouveau. C'était le cas en première mi-temps, avec la pause qui est arrivée pile à la suite de deux situations offensives intéressantes. Et là, on en prend la même direction. Avec Freeman. Adams.

Rim qui allonge, ça reste dans les limites. Non, ça en sort. Et donc, on va faire une petite pause hydratation et revenir d'ici quelques instants pour la dernière ligne droite de cette rencontre. C'est 2-0 entre les États-Unis et l'Australie.

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0: profiter. Parce qu'il y a de quoi faire avec une qualification qui sera au bout de cette victoire, si elle est validée, néanmoins. Aucun doute là-dessus, avec 6 points.
1: Ouais, vous l'avez dit, hein, permettrait aux États-Unis d'aborder le match face à la Turquie quand même de manière beaucoup plus sereine.
0: Je suis un petit peu déçu de ne pas vous entendre reprendre la chanson en karaoké.
1: Ouais, c'est intérieur.
0: Bonne Jovie. Mais on sait quand même y faire, hein, côté américain, je me répète là-dessus. Mais Bonne Jovie qui, d'ailleurs, pour la petite anecdote, est rétabli d'une blessure qu'il a eue, ou plutôt d'une petite maladie qu'il a eue aux cordes vocales. Donc voilà, si jamais vous avez possibilité d'aller l'applaudir, peut-être qui sait, un jour, des légendes largement appréciées du côté des États-Unis et bien au-delà. Voyez qu'on s'amuse et qu'on profite du spectacle, parce que c'est avant tout un spectacle ce qui se passe pour le public américain qui va se prendre une soccer mania à force de résultats. Avec un troisième test qui sera aussi très intéressant face à la Turquie, une nation qui est ambitieuse et qui a raté son début de Coupe du Monde. On se projette déjà un petit peu, mais c'est vrai qu'il y aura aussi des rendez-vous très très intéressants, à commencer par un alléchant Écosse-Maroc à minuit. Et avant ça, une bonne vingtaine de minutes pour les Australiens. Rêver, revenir, mais rêver c'est gratuit, mais il va quand même leur coûter beaucoup, hein, de tenter de revenir dans cette rencontre, parce qu'ils sont loin, loin, loin, très loin. On a même du mal à se rappeler d'une occasion extrêmement franche et d'un arrêt compliqué à réaliser pour Freeze.
1: Ouais, tout à fait. C'est vraiment beaucoup trop timide. Une équipe qui a subi tout au long de la première mi-temps et qui maintenant se réveille un peu, sans plus. En tout cas, on commence tout doucement à gagner quelques duels.
0: Berhalter qui va monter au jeu. Italiano. Guerrilla. Et Sautar, et pas mal ce petit ballon. Italiano qui a trompé Tillman là, qui parvient à avancer avec Metcalf. C'est non. C'est pour Serginho à Dest. Un ballon bien arraché. Finalement, c'est compliqué, mais on s'en sort. On s'en sort à moitié avec Robinson. Il n'y a pas une touche du bras là, dans tous les cas. On joue avec Tillman. Et vous voyez qu'on ne lâche plus, hein, côté australien. Alors ça, si c'est pas de la consigne, en tout cas, c'est l'envie de se faire respecter jusqu'au bout.
1: Oui, mais à la différence des Américains, quand les Australiens pressent et contre-pressent, les Américains sont en mesure de garder le ballon proprement.

0: Montez au jeu donc de Berhalter, alors que vous pouvez voter pour vos chouchous du match. rtbf.be/direct pour communiquer avec nous. Et nous brûlons, Xavier, d'entendre votre ressenti par rapport aux chouchous du match.
1: Ah, le mien ?
0: Bah, oui.
2: McKenny. Je pense qu'il a été en première mi-temps, du moins, vraiment, on l'a dit et répété, le joueur le plus en vue. Donc, oui, McKenny.
0: Il y aura d'autres possibilités, évidemment, à élire dans ce match largement dominé par les États-Unis, avec Balogun. Il n'est pas loin non plus d'être l'un des chouchous du match. La faute de Guerrilla. Match compliqué aussi pour Polokon Hengstrom.

0: Draxler.
1: Difficile pour lui de se mettre en évidence dans une équipe qui a trop peu souvent eu le contrôle du ballon. Dribble réussi, ça peut vous emmener quelque part avec un ballon dans l'axe maintenant et un bloc jaune reconstitué, pas pour longtemps puisqu'on peut se redéployer avec Jordan Boss. O'Neill, ah, bonne passe pour Metcalf et basculer de gauche à droite, ça peut être intéressant pour Italiano. Metcalf, Volpato, et là un petit dribble intéressant ce joueur là le centre maintenant avec Richards, tout le monde passe à côté et Balogun, pas de faute de bras. Alors Guerrilla, il peut remettre dans la surface sur la tête de Richards. On est intraitable côté américain. Et Paul Ocon, il remet. Pour son défenseur. En l'occurrence, Tirkati. On va rentrer dans le dernier sprint de cette rencontre. Volpato, c'est difficile de trouver une solution. Il en a une. Le crochet maintenant. Ah, la frappe, c'est difficile pour lui. Il avait mal emmené son ballon. Et Kieran Kunda, ça n'est pas encore terminé. Pas de faute non plus, a dit Monsieur Zweier.
2: Activité intéressante de Volpato sur le côté droit, avec notamment Italiano. Là, on va.
1: Ah, et alors
2: pas loin d'une faute de main quand même.
1: Ouais, ouais, Monsieur Zweier a bien vu, il a dit non. Bah, disons qu'il touche le ballon du bras, mais on voit mal comment siffler un pénalty là-dessus.
2: Ouais, je me demande si Ernst Kuntal ne le touche pas aussi également.
1: Alors, du changement. Jackson Irvine qui monte au jeu, vous en avez parlé plus tôt dans cette retransmission. Xavier avec ce vice-capitaine. Attention, Robinson là qui a eu un jeu de main sur Christian Volpato. Que s'est-il passé?
2: Ouais, Robinson qui n'est pas avare de contact, hein. On sent qu'il a besoin de cet impact physique dans son jeu. Ouais, bon, pas de geste intentionnel en tout cas.
1: Non. On va pas parler de coup direct.
2: Non,
1: ici,
2: non, non, hein. Pas du tout. Et je pense que Volpato, hein, déjà qui commence l'accrochage, donc rien à signaler.
1: ...79e minute. Guerrilla qui va laisser cette touche pour Tchirkati avec du monde dans la surface. Lui laisser assez de temps pour propulser ce ballon. Il retrouve directement le centre. C'est là qu'on sent aussi le petit manque de vitesse dans l'exécution. Hein.
2: Ben là où les Américains sont capables d'éliminer leurs hommes par des crochets, dans les Australiens, c'est beaucoup plus compliqué. C'est pour ça le manque, je trouve, de technique, hein, au niveau technique global de cette équipe est assez faible.
1: Le corner. Avec Sautar, il s'est aidé là. Et la frappe qui s'envole de toute façon. Monsieur Zweier, il n'y a pas une faute offensive qui lui a échappé dans ce rectangle, des deux côtés d'ailleurs.
2: Oui, c'est vrai qu'il, pour l'instant, tient bien tient bien le match. Bon, pas forcément un match très compliqué à arbitrer, mais c'est vrai qu'il est très alerte. Et là, on revoit clairement la faute de Sautard, hein, qui vient percuter Freeman.
1: C'était vraiment sous les yeux de l'arbitre allemand. Avec deux changements à venir. Côté américain, Joe Scully qui monte pour Serginho Dest.
2: Qui a été très bon, hein, Dest.
1: Robinson, il peut aussi aller se rasseoir.
2: Ouais, qui avait un carton jaune. Hein. Donc clairement, à mon avis, c'est la volonté de le préserver.
1: Et Trusty. Austin, un Trusty joueur du Celtic en Écosse, qui peut monter lui aussi. Richard, encore 10 minutes dans ce match pour quoi faire. Irvine, ouais, il finit par passer à côté du ballon, quoique il peut donner à Italiano qui a de l'espace. Est-ce qu'il a encore les jambes pour pousser son ballon et aller donner un centre? Plutôt tendance à penser que non.
2: Ouais, mais à chaque fois qu'il y a de l'espace pour les Australiens, ils en profitent très rarement.
1: Allez, le tacle. Bonne passe pour Italiano. C'est maintenant, hein. Il faut savoir quoi faire du ballon. Italiano, c'est pas mal pour Irvine. Avec un centre maintenant en direction d'Iran Kunda, voire plus loin. Séquence pas inintéressante de l'Australie.
2: Non, avec un triangle qui s'est formé sur le côté droit avec notamment Irvine et Metcalf. Et qui a finalement abouti à un bon centre de Metcalf. Malheureusement, Iran Kunda, c'est pas le plus grand non plus. Hein, donc difficile pour lui de reprendre ses ballons de la tête. C'est surtout au niveau, je trouve, de Volpado. Doit être présent au second poteau.
1: Bon, le moral n'est pas entamé.
2: Ouais, après la victoire face à la Turquie, déjà une bonne base, hein, pour les Australiens.
1: Derrière. Oui, ça c'est joli. Donc Volpato souvent à l'origine. Et le centre maintenant, profiter de ce deuxième ballon pour frapper, qui sait. Oh, avec Iran Kunda, et ils sont plusieurs à demander une faute, à lever les bras en tout cas. Ça n'est pas encore terminé. Volpato, il a apporté quelque chose, hein, lui, avec sa conduite de balle. Ses passements de jambes aussi, le centre Italiano. Rime, toujours rime au bon endroit. Et ça revient une nouvelle fois avec Irvine. Le centre de Irvine pour aller chercher un corner. Dis non pour le pénalty. On va quand même revoir tout ça.
2: Et phase confuse ici dans le rectangle. Ouais, non, absolument aucune faute sur Iran Kunda.
1: Non, rien du tout.
2: En tout cas, ça pose quand même la question du choix de Popovic. Hein.
1: Oh, attention à ce corner qui a déjà été donné avec Italiano. Et là, il y a une poussée quand même. Avec la frappe, non, on passe à côté. Guerrier, il doit marquer. Il ne le fait pas non plus. C'est McKinney qui est là et on revient à la faute.
2: Je me demande quand même s'il n'y a pas eu une faute avant. J'ai l'impression qu'un joueur australien a carrément poussé des deux bras son homologue américain.
1: C'est un peu le sentiment qu'on avait. On va revoir.
2: Avec ce ballon donné au second poteau ici qui est remis dans le paquet. Ouais. Regardez ici, il y a quand même difficile de ne pas siffler quand même ce genre de poussée. Et bon, soit sans conséquence pour les États-Unis. Non, je disais, hein, le choix quand même de Popovic, hein, le sélectionneur australien en début de match, d'avoir aligné, de ne pas avoir aligné Iran Kunda ou des joueurs comme Metcalf, exact, tout à fait, qui ont apporté vraiment un vrai plus à cette équipe. Volpado, vous l'avez dit.
1: Mais disons que là où ces choix étonnants ont été payants face à la Turquie, ici on a l'impression qu'il a aussi voulu inventer quelque chose et que parfois en fait l'évidence est quand même encore le mieux.
2: Ouais, bah écoutez, évidemment c'est facile de dire ça après coup, mais c'est vrai que je trouve que même psychologiquement pour les joueurs qui ont marqué, ne pas commencer le match suivant, c'est parfois dur à encaisser. Ça brouille un peu trop les cartes, je trouve. Surtout que la deuxième mi-temps et la montée de ses joueurs lui donnent tort.
1: Faute en faveur des Australiens. Qui vont avoir leur petit rush final. Avec une ligne de défense américaine extrêmement haute. Et un ballon touché par Sautard, c'est déjà ça. Il peut revenir. Volpato. Qui aime bien provoquer. Toujours un passement de jambe et puis il pousse son ballon avec Irvine. Et non, il lui manque un petit quelque chose. Le centre arrive malgré tout. Sautard est arrivé lancé. La frappe, elle termine largement au-dessus du but. C'est Tchirkati.
2: Toujours cette poussée australienne, mais sans véritablement se montrer dangereuse et efficace et concrète. George Weah.
1: Présent pour son fils qui, lui, n'est pas sorti du banc.
2: Non.
1: Extrêmement discret, Timothy Weah.
2: Ouais, en concurrence avec Sadio.
1: Oh, c'est en train de dégénérer là entre Balogun et Sautard. Je pense qu'on n'était pas loin d'un coup direct entre les deux hommes qui se sont agrippés par le coup. Eh bien, voir. Faudrait qu'on voit si on n'a pas franchi les limites là. Alors, jaune, voilà comment on va résoudre les choses. Jaune pour les deux alors.
2: Pour les trois.
1: Et pour Italiano aussi. Bah écoutez, c'était le bingo des défenseurs qui vient d'être complété. Hein, là. Tous les défenseurs australiens ont pris. On va revoir ce qui s'est passé entre Balogun et Sautard.
2: Ouais, ils se sont cherchés. Hein. Clairement, Balogun est venu percuter Sautard qui l'attendait. Oh, rien de bien méchant non plus. Hein. Balogun, ça le fait rire en tout cas.
1: Ouais, bah lui, il va repartir avec les trois points à la maison. Ce ne sera pas le cas de Harry Sautard. Nouvelle faute. Ah bah, là, c'est faute d'Iran Kunda. J'avais plutôt le sentiment que c'était une faute en faveur de l'Australie. On va peut-être revoir ça. En tout cas, on n'y comprend rien. Côté australien.
2: Ouais. Pas vraiment l'impression qu'il vient dans son dos. Plus au niveau de l'épaule, mais voilà. On sanctionne la Iran Kunda sur cette occasion, sur cette action. Les esprits s'échauffent un peu en fin de match, c'est pas vraiment nécessaire.
1: Trusty pour un nouveau corner. Et Tillman. On va le donner en attendant de connaître le temps additionnel de cette rencontre qui va se solder. Ça ne fait pas beaucoup de mystère désormais par une victoire des États-Unis, la deuxième victoire. Six minutes. Et un ballon pour les Socceroos.
2: Les États-Unis qui n'ont plus montré grand-chose. On l'a dit aussi, c'était pas forcément nécessaire d'emballer le match, mais quand même, on a quand même laissé revenir les Australiens dans le match de manière un peu inutile.
1: Et Volpato, c'est pas mal ce qu'il propose malgré tout ici avec Italiano. Centre, pas excellent. Il était sorti ce ballon, sorti des limites du terrain et puis rentré à nouveau.
2: Des enfantillages.
1: Oui. Ah, si vous voulez faire des échanges, Xavier, peut-être maintenant. Il y a un Richards disponible dans le stade de Lumenfield. Bon entendeur.
2: Je n'ai jamais commencé le Panini.
1: Le problème, c'est que si on commence, on ne s'arrête plus.
2: Oui, c'est ça le problème. Je préfère m'abstenir.
1: Guerria. Avec Cercati. Et quand même, cette abnégation américaine avec Balogun qui peut aller servir encore. Oh, Balogun qui n'était pas loin de retrouver le ballon. C'était Tillman qui était venu pour lui prêter main forte ici. Ça n'est pas fini. Balogun, non. Iran Kunda pour passer. Faute. Et carte pour Richards. À son tour averti.
2: Un carton logique sur Y pour Richards qui a stoppé la contre-attaque d'Ira Kunda. Des cartes jaunes un peu inutiles, un peu bêtes, je trouve, pour les Américains.
1: Ah ! Voilà autre chose. Des crampes. Pour l'assistant de M. Zweier. Petit coup d'œil sur le banc, peut-être que le quatrième arbitre peut faire le job pour les quelques dernières minutes. Si jamais besoin d'un remplacement.
2: Sacré crampe pour l'arbitre.
1: Oui. Qu'on lui amène un sucre.
2: Ouais, ça n'a jamais sauvé personne, le petit sucre à mon avis. Une fois que ça commence, ouais, c'est Katia Garcia, la quatrième arbitre, qui va certainement prendre la place. Ah non, il vient avec un petit remontant.
1: Allez, la potion magique. Bon, on rigole parce que ça n'est pas non plus... Enfin, quoique. Est-ce qu'il va seulement pouvoir finir cette rencontre ?
2: Bon allez monsieur l'arbitre, il reste que quelques minutes, mort sur sa chie parce que...
1: Une belle qualif pour les États-Unis. Franchement, mission plus qu'accomplie, hein. Sincèrement, marqué 6 buts en 2 matchs, n'en concédé qu'un. Ici, concédé si peu d'occasions aussi. Oui. C'est une belle réussite. Et on a hâte de voir la suite face, on le disait, à des adversaires qui vont avoir du répondant en termes d'intensité aussi.
2: Il ne faut pas minimiser non plus, hein, même si c'est vrai que le Paraguay et l'Australie, ce n'est pas forcément les grandes nations du football, mais on a vu que d'autres équipes se sont cassées les dents face à des équipes moins prestigieuses que l'Australie.
1: De changement pour la forme. Avec Giovanni Reina qui va monter, Folarin Balogun qui va prendre une ovation. Bien mérité pour celui qui a fait tourner la rencontre en tout début de partie grâce à son accélération qui a causé le but contre son camp de Burgess. Et McKennie, ben ce sont quelque part les deux stars de cette équipe américaine qui sortent. Reina et Wright. Vous irez pas mal, tiens, le petit déguisement.
2: Petit débardeur.
1: Ream avec Irvine. Ah, c'est pas mal remis ça, avec Iran Kunda. Il se relève, Iran Kunda. Il a envie de se montrer encore dans cette fin de match avec un bon petit centre. Il ne trouve pas preneur. Et on repart avec Tillmans. Il donne le ballon dans le bon timing. Ça peut faire une occasion de but. Encore avec Wright, la possibilité pour lui d'aller jusqu'au bout, c'est contré. Et il y avait une position de hors-jeu, quoi qu'il arrive. On va passer plus que probablement au dernier ballon de ce match. Richards, battu de la tête, ça n'est pas arrivé si souvent. Irvine qui remet. Et à nouveau une démonstration de cette impuissance et d'un public américain qui va pouvoir acclamer son équipe nationale. On va pas dire en démonstration parce qu'il faut relativiser aussi l'opposition qu'il y avait aujourd'hui, mais malgré tout. Quel début de tournoi extrêmement convaincant pour le pays co-organisateur.
2: Vraiment un début de rêve, hein. Elle confirme encore aujourd'hui la bonne impression qu'on a eue d'elle face au Paraguay, surtout en première mi-temps où la différence a été faite.
1: Hop là, Tillman, il est reparti pour une dernière possibilité et c'est bien défendu par Chirkati. C'est terminé, victoire des États-Unis, 2-0 face à l'Australie. 6 points, les États-Unis peuvent se tourner vers la suite du tournoi. Mission accomplie pour Mauricio Pochettino.
2: Oui, qui a bâti une bien belle équipe en tout cas lors de cette Coupe du Monde, bien préparée, qui connaît sur le bout des doigts tous les demandes tactiques de son entraîneur et qui exécute à la perfection les instructions. Donc on a vraiment une équipe séduisante et qui pourrait éventuellement aller loin.
1: Merci Xavier.
2: Merci à vous Lancelot.
1: Et bonne soirée, surtout avec de bonnes analyses, ça on le sait, en studio avec vous Anne-Sophie.
0: Merci Lancelot, merci Xavier. Ben oui, les Américains beaucoup trop forts pour les Australiens. On analyse tout ça dans quelques instants, restez bien avec nous.
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0: s'imposent 2-0 face à l'Australie et font un très grand pas pour ne pas dire qu'ils sont qualifiés pour les 16e de finale. On va analyser cette rencontre en plateau. On va tout de suite commencer, on va rentrer dans le vif du sujet avec le premier but qui est tombé à la 11e minute. Certes, ce n'était pas un but des pieds d'un Américain, mais c'est quand même un Américain qui l'a amené ce but, Christine.
1: Bah c'est par la toute belle énergie qu'ils ont mis dans les premières minutes, dès les premières minutes, et qu'ils ont placé en première mi-temps aussi les Américains, qu'ils ont réussi à faire la différence face à l'Australie. C'est vrai que là, ils le poussent à la faute, le défenseur australien. Bah, ça manquait de qualité offensivement en première mi-temps pour l'Australie. Ça manquait finalement aussi de qualité défensive pour pouvoir au maximum les contenir.
0: Par contre, sur le deuxième but de Freeman, là, c'est une construction américaine et là, ça fonctionne.
2: Oui, ça fonctionne. En fait, il y a eu vraiment deux vies dans ce match-là. Il y a eu cette première mi-temps où on en a parlé dans le débrief, mais il y avait beaucoup de choses positives dans le jeu américain qui a débouché sur ce but, mais qui a débouché sur tout un tas de choses plutôt enthousiasmantes. Et il y a cette deuxième mi-temps où on s'est peut-être un peu rendu compte que c'était l'heure de la sieste et qu'il faisait très chaud parce que c'était... Il y avait moins de pression, le but du break avait été mis, mais on en parlait un petit peu avec Franck devant la fin du match, mais pour moi c'est aussi l'entraîneur australien qui s'est trompé sur sa manière de commencer le match. C'est-à-dire qu'on en avait parlé, il y avait forcément une volonté d'anéantir les offensives américaines, parce que contre le Paraguay, on a vu que cette équipe américaine, elle avait des qualités de vitesse, des qualités de technique, des qualités de prise de profondeur. Et je pense que le coach australien, Popovic, a été obsédé par l'idée de priver cette équipe américaine d'espace, d'essayer de bien défendre, au détriment peut-être de comment les faire déjouer, ces Américains-là. Et on l'a vu avec les changements qui sont arrivés très vite en deuxième mi-temps. La vie qu'il a donnée au match, avec notamment l'entrée de ton petit chouchou, Iran Kunda, ça a fait aussi déjouer les Américains. Donc parfois, pour jouer aussi un plan plus défensif, il faut quand même avoir un plan pour inquiéter l'adversaire. On avait l'impression que sur les 45 premières minutes, il n'y avait pas de plan pour embêter les Américains, alors que sur la deuxième mi-temps, il existait ce plan.
0: Donc mauvaise lecture, ils se sont en tout cas mal lancés dans cette rencontre.
2: Il y a deux grilles de lecture, c'est-à-dire que c'est soit, Franck le disait un petit peu, l'entraîneur s'est réadapté bien, ou soit il a mal commencé son match. Moi, je trouve qu'il a mal commencé son match.
3: Oui, on peut voir le verre à moitié plein ou le verre à moitié vide, finalement. Il y a une adaptation, en tout cas, au niveau de l'Australie, qui livre une bien meilleure deuxième mi-temps, avec effectivement les changements apportés par Popovic. Soit dit en passant, c'est le nom d'un grand coach en NBA, qui a été le coach des Spurs et de l'équipe nationale américaine. Voilà, pour un petit peu faire cette digression. Ils n'ont rien à voir, j'ai vérifié, entre les deux. Mais c'est vrai, il y a eu une adaptation de la part des Australiens, et ça a apporté quelque chose de très différent. Mais on sent que cette équipe, on a l'habitude de le dire, elle est en mission, on l'a dit, et maintenant, il va falloir revoir peut-être certains jugements sur elle. Elle a énormément changé ces dernières semaines, cette équipe américaine.
0: Est-ce que c'est vrai que cette équipe américaine, parfois on l'a sous-estimée un petit peu, et que finalement elle est beaucoup plus au rendez-vous que ce qu'on croyait ?
1: Mais comme le dit Franck, elle a beaucoup changé parce qu'il a sélectionné 61 joueurs au total, avec ceux qu'il a emmenés en Coupe du Monde, Pochettino. Donc il a vraiment fait une revue d'effectifs pour cibler précisément les forces qui existaient et dont il avait besoin pour créer le fameux groupe, la dynamique de groupe, comme le fait Thomas Tuchel, comme ça a pu être critiqué, mais comme visiblement, il a pris les bonnes options. Bon, un match pour l'Angleterre, ok, on ne va pas tirer de conclusion. Et donc, il a fait ces choix-là en fonction de cette dynamique. Il veut des compétiteurs, il s'est plaint du manque d'esprit de compétition, ce qui est quand même très rare dans le sport américain aussi. Il parle de la MLS, une ligue fermée, où on n'a pas donc ce besoin de se maintenir, puisqu'elle est fermée, la ligue. Et donc c'est là-dessus aussi qu'il a fort travaillé.
0: C'est ce qu'il a fait, Pochettino. Il a choisi, comme vous le disiez très bien Christine, on en parlait en salle d'analyse, il n'a pas pris les meilleurs, mais ceux qui fonctionnent le mieux en groupe.
3: Et ce n'est notamment plus du tout la même équipe que celle qui a affronté les Diables Rouges il y a un mois environ, où la Belgique avait vraiment dominé cette équipe américaine. Moi, j'ai comparé les deux compos au départ. Il n'y avait plus que 5 titulaires par rapport à ça. Donc vraiment, c'est dans les dernières semaines. Pardon, c'est dans les dernières semaines.
4: Ne partez pas,
3: Je suis tellement ému. Il y a encore beaucoup de matchs. Bon, alors, c'est dans les dernières semaines vraiment qu'il a affiné cet effectif et qu'il a rendu une vraie équipe compétitrice.
0: Il a pris les meilleurs ingrédients, il a fait une sauce qui a fonctionné, la sauce à l'américaine ce soir, mais vous disiez...
1: Ah bon ouais.
3: L'américaine était préparée.
1: Et vous n'applaudissez pas ce qu'on a mangé.
2: Juste pour finir là-dessus, je préfère la sauce Brésil déjà pour être honnête. Mais
1: la deuxième salve.
2: Christine a raison quand elle parle d'un exemple comme Thomas Tuchel par exemple. On sent bien que Mauricio Pochettino, qui est à la base un entraîneur de club, essaye d'inculquer une culture club. Et vous posiez la question de qu'est-ce qu'on peut penser maintenant de cette équipe américaine. Moi, j'en pense deux choses. La première, c'est qu'on a vu que c'était une équipe qui avait un plan de jeu, qui savait jouer et qui était préparée. Pour ce tournoi, elle sait ce qu'elle fait. Ça, c'est déjà une grande qualité pour une équipe nationale. Toujours plus difficile de mettre une patte tactique sur une équipe nationale que sur un club. Vous avez moins les joueurs pour travailler. Exactement. Par contre, on est obligé de dire aussi que le Paraguay et l'Australie, c'était des équipes qui n'étaient pas à un niveau où on peut déjà avoir des vraies réponses sur quelle est la réelle qualité de cette équipe américaine, parce que c'était quand même assez faible en face et lors du premier match et ce soir. Donc oui, les Américains sont préparés pour le tournoi. Ils proposent quelque chose que je trouve très intéressant, mais on n'a pas encore de vraies réponses par rapport à l'adversité qu'ils vont avoir. Et en ça, je peux attendre le troisième match contre la Turquie.
0: Ah ben ça sera intéressant en tout cas. Pour revenir aux analyses maintenant, puisque vous disiez que l'Australie avait peut-être mal commencé sa rencontre, il y a eu une volonté de changement en début de deuxième mi-temps. Trois changements, ils n'ont pas été payants.
2: Exactement.
0: Pas vraiment, en tout cas.
2: Ils n'ont pas été payants, mais d'un autre côté, moi j'ai trouvé que dans l'attitude et dans la crainte qu'ils pouvaient causer aux Américains, la seule entrée d'Iran Kunda menaçait un petit peu cette équipe américaine. Et il y a eu du mieux, mais le mieux australien est aussi venu d'une équipe américaine, Christine Franck, qui était quand même un petit peu plus détendue en seconde mi-temps et où il n'y avait pas besoin de faire plus d'efforts que ça.
3: Non. Oui, effectivement.
0: Ils ont posé le jeu à un moment donné.
3: On va pas dire qu'ils se sont satisfaits finalement de ce 2-0, mais ils ont abordé, on sent, la deuxième période avec un autre état d'esprit. Hein. On était dans la gestion. On a parlé à un moment donné de suffisance, d'euphorie. Oui. Moi, je pense que Pochettino est allé les dire à la mi-temps, allez, attention, on reste bien les pieds sur terre, et on ne s'emballe pas, même si c'est 2-0.
1: Oui, parce que ça aurait pu leur coûter face, encore une fois, à un adversaire de meilleure qualité. Donc, c'est tout ça qu'il va falloir régler sur la suite des rencontres. Il n'a d'ailleurs fait que ces deux derniers changements à la 96e. Mmh. Donc, il fait trois changements. Ça devient de plus en plus rare de ne pas avoir les cinq changements tout de même accomplis avant la 90e minute.
0: Et Swan, vous avez justement une analyse où, en première mi-temps, on observait vraiment cette attaque côté américain. Là, on parle beaucoup plus de défense.
2: Oui, en fait, Xavier et Lancelot en ont très bien parlé. On parle beaucoup de contre-pressing, c'est-à-dire d'essayer de récupérer le ballon immédiatement après la perte. On voit ici, Balogun perd le ballon. On a une attitude positive, c'est-à-dire deux joueurs qui vont comprendre déjà les déplacements qu'ils vont devoir faire pour aller récupérer le ballon. Mais on a aussi des attitudes un petit peu plus nonchalantes où on est déjà loin des joueurs. Souvent, les équipes qui vont chercher en contre-pressing, on a besoin de défenseurs centraux qui sont prêts aussi des attaquants pour ne pas laisser d'espace. Et ici, en fait, un seul duel perdu libère énormément d'espace pour les Australiens. Et en deuxième mi-temps, avec la présence d'Iran Kunda notamment, on a des possibilités beaucoup plus importantes d'inquiéter les Américains dans la profondeur. Par contre, ce que j'aime beaucoup dans le repli défensif, c'est déjà l'intensité à laquelle c'est fait, le fait qu'on vient défendre là, que c'est pas le côté, ça c'est une base du football sur cette transition de l'attaque vers la défense. On voit ici, il y a six Américains qui reviennent vraiment en bloquant l'axe. Mais par contre, mauvais réflexe, je trouve, défensif ici, c'est qu'à un moment, il faut s'arrêter de courir. Il faut arrêter de reculer vers le but. Ici, tout le monde est revenu beaucoup trop près du but. Et ça a quoi comme effet? Ça a comme effet de libérer des joueurs à l'entrée de la surface et ça a donné cette frappe-là qui aurait dû finir pour moi avec beaucoup plus de qualité dans le but. Donc attention quand même les États-Unis dans les transitions et quand je parlais de la qualité des adversaires, quand vous pensez à des équipes comme l'Angleterre, comme la France qui vont très vite en contre, ce genre d'action, tu encaisses systématiquement.
0: Ouais, qui n'ont, des Australiens qui n'ont pas su utiliser le match parce que là, ça pêche à la finition quand même. Hein.
1: Mais, et donc c'est vraiment aussi sur cette qualité intrinsèque de chaque joueur, membre de l'équipe USA. Clairement, il y a plus de potentiel et de qualité offensivement dans cette équipe que défensivement. Donc, c'est là-dessus qu'ils seront jugés. On peut parler du gardien de but, qui est un gardien de MLS, de New York City. Donc, pour aller loin, il faut un grand gardien. Il va devoir se montrer aussi et prouver qu'il en a la capacité.
0: Alors qu'ici, on voit les occasions australiennes. Voilà, il y en a eu très peu.
2: Mais il y en a quand même eu plus. Hein.
1: Ah ben oui, voilà. En fait, deuxième mi-temps, c'est 0-0, puisque les deux buts ont été marqués en première mi-temps. Donc, c'est sur ces qualités-là, sur le défi, encore une fois, tactique posé par Pochettino, comment vont-ils répondre? Comment vont-ils réussir à le faire vivre tout au long des rencontres qu'ils auront à disputer pour aller le plus loin possible?
0: Alors, l'Australie a tout de même essayé, en tout cas, Popovic a essayé de faire monter un joueur qui avait marqué lors du match précédent, Franck, mais Iran Kunda, qui s'est quand même montré dangereux. mais pas cruellement dangereux.
3: Alors moi, je pense que c'est quand même lui qui a changé la phase du match et la phase de la deuxième mi-temps, parce que ça a changé complètement les éléments et les ingrédients de la première mi-temps. On va le voir, on a sélectionné quelques actions, notamment avec sa capacité de vitesse au pressing. Et Swan a bien expliqué, notamment, que toutes les actions étaient amorcées par le trio derrière. Le trio s'est retrouvé, il n'était plus dans un fauteuil là. Vous voyez, il avait tout le temps quelqu'un qui venait les chatouiller. Après, c'est un garçon qui fait 1m65, donc il n'a pas non plus le profil de quelqu'un qui va aller jouer les duels aériens. Malgré ça, par sa vitesse, par ses courses, il a apporté véritablement quelque chose. Je pense vraiment qu'il a changé la face. C'est pour ça qu'on se pose la question de savoir si finalement la compo de départ sans lui, c'était la bonne idée. Est-ce qu'il avait un plan de dire on va essayer de tenir 45 minutes et puis je lance mon feu follet. Voilà, en tout cas, il va falloir gérer ça pour le troisième match du côté des Australiens, mais il a vraiment changé la face de la rencontre.
0: Erreur de jugement peut-être de ne pas l'avoir mis en tout cas dans le 11 de base.
1: Bah c'est, oui, c'est une approche, hein. C'est un choix.
0: Fallait tester. En fait,
1: bah, les entraîneurs font des choix, ça c'est clair. Et donc,
2: ils sont payés pour ça.
1: Voilà, et ils sont payés et ça paye ou ça ne paye pas.
0: Bon, du côté américain, votre chouchou, Christine, eh ben, c'est lui qui a été élu chouchou du maître, hein, grâce chouchou du maître. Chouchou du match. Oui. Mais moi, je m'envoie.
1: Chouchou du maître.
0: C'est donc McKennie qui a été élu avec 68%. Non, 60%, puisqu'on fait mal le calcul. 25-15,
1: ouais, ça
0: 60%.
1: Bouge.
0: C'est
1: parce que je l'ai proposé, parce qu'on a tous remarqué qu'il avait fait une bonne rencontre. Swan avait bien isolé déjà quelques moments avec lui en première mi-temps, les moments qui font la différence pour justement installer la domination des États-Unis. Donc ça me semble assez logique qu'il émerge, puisque malheureusement, Iran Kunda n'a joué qu'une mi-temps, c'est vrai.
0: Oui, c'est vrai. Bon, on passe du côté de l'Australie, on retourne aux États-Unis. On va un peu dans tous les sens, mais c'est finalement parce que c'est passé alors que l'on voit ici la heat map, hein, la carte de la position du joueur, là où il s'est trouvé le plus souvent. 29 passes réussies.
3: Belle activité.
0: Il n'a pas chômé.
1: Ça ressemble à un football total aussi. Hein, finalement, on revient toujours à la même chose avec ce que Pochettino met dans ses équipes et l'énergie qu'il veut voir. Il a fait tout de même les belles heures de Tottenham qui est en grande difficulté. Bon, il y a eu les départs de certains joueurs, dont Harry Kane, bien sûr, mais qui est globalement en grande difficulté depuis son départ.
0: Alors Balogun, qui avait brillé lors du match précédent face au Paraguay, bon, il s'est créé une super occasion, mais c'est vrai qu'on l'attendait peut-être un peu plus.
2: Oui, il fait une bonne première mi-temps, je trouvais, dans les déplacements, dans ce qu'il a apporté. Je l'expliquais, il était dans un rôle un petit peu différent en première mi-temps, où il était parfois souvent excentré à gauche. Ici, je trouve que sur sa deuxième touche, elle lui reste trop dans les pieds, donc il perd l'avance qu'il a sur le défenseur. Généralement, dans ces moments-là, on demande à l'attaquant de couper la course du défenseur pour l'empêcher de revenir. Il a été un petit peu moins adroit, mais globalement, de la deuxième mi-temps américaine, offensivement, on retiendra très peu de choses. Donc, c'est un match, une bonne première mi-temps pour lui, moins bonne pour la deuxième.
0: On me souffle à l'oreille que c'est un but similaire que vous avez marqué à Marseille, paraît-il.
2: Il a mis un des plus beaux buts de la Ligue 1 contre l'OM, un beau piqué, mais je trouve ça très petit, à presque minuit, de me rappeler un but que l'équipe que je supporte a encaissé. Mais
0: on remerciera Lucie Rigelski, évidemment, qui me souffle toujours ce genre d'informations à l'oreillette. Bon, il n'empêche, Swan, je vous relance, puisqu'il y a ce combat, ce match aussi entre vous et l'intelligence artificielle. On va voir ce que ça a donné, qui l'a emporté. J'ai quand même l'impression que c'était un match nul. Ah ben oui, c'est ce qu'il me semble. Eh bien, 60% de possession, on est exactement à ça, puisqu'on est à 63 possessions pour les États-Unis. Bon, malheureusement, on vient de l'évoquer, pas de but de Balogun.
1: Et il l'a provoqué.
2: Ouais, mais bon, match nul, ça va. Match nul,
1: très,
2: ça me va. Tant qu'elle ne me bat pas, c'est bon.
0: Pas trois arrêts pour Beach, mais un arrêt. Donc voilà l'intelligence artificielle qui s'est trompée. Swan, on va aussi peut-être évoquer, et Franck et Christine aussi, cette image de fin qui est finalement plutôt inhabituelle, vous le disiez Christine, c'est pas courant en plus de voir un arbitre qui a l'habitude, ben, ça arrive aussi, on est tous humains, d'avoir des crampes.
1: Ben, c'est dire si le climat perfore les organismes aussi, et même pour un arbitre allemand, Felix Zweier, très expérimenté, qui arbitre en Ligue des Champions notamment,
2: La chaleur, mais parfois on a tendance à oublier, c'est notamment
1: les
2: cas
1: heures
2: des arbitres
1: de match
2: pro,
1: aussi.
2: Mais ils cavalent, hein, les arbitres de touche, il y a des sprints, etc. Donc ça peut leur arriver aussi. Très sympa, Folarin Balogun, qui, ça je ne pouvais pas le prédire, l'IA non plus, mais qui tire l'arbitre, c'est sympa.
3: Et on rappelle que dans les arbitres, quand on les voit se présenter au départ, ils sont cinq en fait, parce qu'il y a un arbitre qui est là en réserve. Voilà, c'était une dame aujourd'hui, il y avait deux dames autour du terrain.
0: Elle ne l'a pas remplacée,
3: elle aurait pu le remplacer, donc c'est prévu à l'occasion de ceci qu'éventuellement il y a une défaillance d'un juge de ligne d'ailleurs ou de l'arbitre principal.
0: Oui, c'est vrai qu'on oublie, hein, mais chez nous il est 23h30, mais là-bas il est 14h30, donc c'est vrai qu'il fait chaud, le match a commencé à midi, donc c'est vrai que ça peut vite faire chaud.
1: Et puis c'est aussi la préparation en amont d'une rencontre qui se dispute parfois si tôt, comme les rencontres de
0: midi. On se lève très tôt le matin.
1: Alors on ne va pas trouver d'excuses au football et aux footballeurs, mais c'est quand même un autre rythme et dans votre préparation de votre organisme aussi qui va devoir pratiquer le sport.
3: Les arbitres sont devenus polycompétents. Parce que ce sont des arbitres caméramen aussi, vous avez vu, hein, puisqu'ils sont équipés complètement.
0: Oui, oui. Donc, c'est deux charges. Sur les réseaux sociaux,
3: c'est costaud,
0: dans 4 ans, ils vont devoir porter sur eux, en tout cas. Mais rapide petit tour de table, logique la victoire des États-Unis, quand même peut-être un goût trop peu de la part de l'Australie.
2: Très, très logique, mais j'attends d'en voir plus.
0: Tank.
3: Oui, les Américains ont encaissé un but en 8 quart-temps. C'est quand même très peu. Donc, mais effectivement, on attend de les voir face à une opposition un peu plus costaud qui va un petit peu les bousculer un peu plus que ça.
0: Et voilà. Pour clôturer ici, pour le match États-Unis-Australie, Christine.
1: Oui, peut-être l'envie, et certainement pour le public, d'avoir une équipe qui poursuit sur cette lancée de la première mi-temps pour faire vraiment la fête du foot. Seattle, c'est vraiment une ville qui aime le soccer aux États-Unis. Donc, ils seront sans doute. Mais ils n'auraient pas l'air de rester sur leur faim non plus dans le public. Ils sont bien amusés. Il y a beaucoup d'autres activités aussi pour pouvoir les divertir.
0: Et c'est finalement l'essentiel. Voilà donc pour ce match États-Unis-Australie. Il y a un autre match qui va nous intéresser. On va en parler, Écosse-Maroc. Mais avant cela, on a envie de parler de nos Diables Rouges. Évidemment, on a pris de leurs nouvelles. Thibaut Courtois qui était à l'interview. On vous en propose l'intégralité. On regarde ensemble.
4: Thibaut, bonjour.
5: Bonjour.
4: Vous allez quitter Seattle aujourd'hui pour la première fois depuis que vous êtes arrivé sur le sol américain. Ça fait bizarre presque, mais c'est pour ce match très important de dimanche contre l'Iran. Ben là, tout le monde est bien conscient, j'imagine. Il faut gagner, acter la qualification.
5: Oui, c'est vrai. Naturellement, on sait que c'est important de gagner. Si on veut aller loin, c'est naturellement important de gagner, de jouer notre jeu et de montrer qui est le Belgique.
4: Et de tirer les leçons de ce qui n'a pas fonctionné contre l'Égypte, notamment en première mi-temps. On a beaucoup débriefé ça.
5: Oui, on a vu un peu tout le match. Je crois que le premier mi-temps, le premier 5 minutes, je crois qu'on avait bien démarré. Après, on a perdu trop de ballons faciles. Et c'est là où l'Égypte s'est mis dans le match. Et c'est ça un peu qu'on a regardé, les choses qu'on pouvait faire mieux. De jouer plus vite, de trouver plus l'espace, d'ouvrir un peu aussi l'équipe de l'Égypte et de jouer notre jeu. Et c'est ça qu'on a fait le deuxième mi-temps et c'est mieux passé. Après, c'est logique aussi que dans le deuxième mi-temps, eux étaient plus dangereux sur le contre parce que c'est une équipe qui joue comme ça. Donc l'Iran, je crois que ça va être un peu la même chose. Le premier match, ils ont joué très ouvert contre la Nouvelle-Zélande, mais c'était, je crois, pour essayer d'avoir les 3 points parce que ça pourra changer grand-chose. Donc comme nous, je crois qu'ils vont jouer un peu plus réservé et essayer d'exploiter les erreurs de notre part. Donc c'est ça de jouer notre match, d'être intensif dès la première minute et espérons tout le match.
4: Oui, vous avez eu l'analyse de l'adversaire déjà. On disait beaucoup l'Égypte, attention, c'est Marmouche et Salah. On a pointé des dangers précis du côté de l'Iran.
5: Oui, bien sûr. Il y a naturellement l'attaquant Taremi qui a joué à Inter Milan, à Porto, un peu partout en Europe. Après, il y a aussi l'arrière-droit qui monte beaucoup, qui fait des jolis centres. C'est comme ça, ils ont mis un but aussi. Ils ont quelques joueurs encore avec la qualité offensive. Donc, ouais, c'est une équipe solide qui joue. Naturellement, tout le monde joue là-bas, mais là-bas, ils jouent aussi Champions League contre les équipes de Saudi. Et bon, souvent, ils gagnent aussi. Donc, je veux dire, ce sont des bons joueurs aussi et on doit faire attention et jouer notre match.
4: Et qui ne disposent pas des mêmes facilités que nous, puisqu'on sait qu'ils ne peuvent pas rester plus de 24 heures sur le sol américain, donc ils ont quand même des circonstances compliquées.
5: Non, ça c'est vrai, c'est pas facile pour eux naturellement, donc c'est une situation pour eux pas très agréable, mais bon, je crois qu'ils essayent de faire le mieux qu'ils peuvent, et après, ça peut leur donner quand même aussi un peu de mentalité, un peu d'extra mentalité, pour gagner ce match. Donc je crois qu'on doit faire attention et jouer notre jeu et penser à nous-mêmes.
4: Est-ce que vous pensez que de notre côté, le premier match, il y avait peut-être une petite part de nervosité d'entamer un grand tournoi qui ne sera plus là dimanche?
5: Je ne sais pas, je crois qu'à part peut-être Nathan et Brandon, je crois que tout le monde avait déjà joué un grand tournoi, donc, et eux deux, ils ont fait un grand match, donc je ne crois pas que c'est une nervosité de jouer une Coupe du Monde. Je crois que aussi c'est le match, c'est l'atmosphère, ça paraît un peu comme des finales des championnats, des coupes et tout ça. Je ne crois pas que la nervosité va être là, c'est juste que au final, on doit penser que c'est une Coupe du Monde et on ne sait pas dans 4 ans si tu vas jouer, tu ne vas pas jouer. Et on doit, on doit se faire plaisir sur le terrain nous-mêmes maintenant. Et c'est ça l'important, de jouer notre jeu et de penser juste à nous-mêmes. Et ce que nous a fait du bien depuis un an et demi, c'est de le refaire maintenant.
4: À propos d'expérience en tournoi, vous allez jouer votre 17e match de Coupe du Monde, égaler le record d'Enzo Schifo, ce sont quand même des choses importantes aussi au niveau individuel.
5: Oui, c'est joli pour ça. Je crois que je suis le premier de la nouvelle génération pour dire comme ça, d'atteindre ça. Donc je crois que c'est un joli truc. Donc c'est spécial et naturellement j'espère d'augmenter le numéro, le chiffre encore un peu plus loin.
4: Ce qui est joli aussi, c'est le badge de meilleur gardien hein, que vous avez sur votre maillot. C'est une fierté de porter ça.
5: Oui, bien sûr, parce que naturellement, il n'y a pas beaucoup de gardiens qui peuvent avoir ça. Il y a Neuer et Martinez, je crois. Donc, c'est joli de voir ça et c'est quand même spécial.
4: C'est un peu aussi un porte-bonheur, un talisman. Vous êtes un peu superstitieux de ce côté-là?
5: Non, pour moi, c'est juste chouette de l'avoir, mais talisman, pas encore, parce que j'ai encaissé un but. Donc, c'est pas encore le cas, mais pendant le match, je pense pas trop à ces choses-là. C'est juste après les matchs, des trucs comme ça, que naturellement, c'est pour les collecteurs de maillots, c'est un joli truc, quoi.
4: Merci Thibaut.
0: L'interview de Thibaut Courtois-Nobel qui, on le rappelle, joue dimanche face à l'Iran. On vous en parlera bien évidemment, on sera là, on sera présent pour préfacer cette rencontre qu'on attend avec impatience. Mais en attendant, il y a une autre rencontre qu'on attend avec impatience aussi dans quelques instants. Ce sera dans un peu plus d'une demi-heure, c'est Écosse-Maroc. Ça aussi, ça va être un match crucial ce soir, Christine. Mais cette nuit.
1: Il est attendu, oui, cette nuit, enfin en début de nuit, hein, ça va, c'est un horaire encore accessible. Il est attendu énormément, ce match-là, parce que le Maroc a livré vraiment une belle prestation face au Brésil. Peut-être qu'à un moment, même le Maroc a trop respecté le Brésil sur la fin de rencontre et n'a pas osé vraiment le piquer et lui faire mal sur ce début de compétition. Il y a des joueurs qui se sont déjà révélés. Mais l'Écosse, voilà, c'est du caractère. C'est une forte envie de retrouver cette Coupe du Monde 28 ans après aussi. Et emmené par un super John McGinn, leur capitaine, qui n'est pas un joueur dont on parle énormément, nous, quand on suit le foot, on le connaît bien, et l'Europa League, bien sûr, avec Aston Villa, mais il a des qualités extraordinaires. Donc, il y a d'autres joueurs écossais, McTominay et autres. Voilà, c'est une belle affiche et on espère qu'elle va tenir toutes ses promesses, surtout.
0: Aston Villa qui n'est pas champion en Europa League pour rien non plus,
1: voilà.
0: C'est une certitude. Momo Wabi qui parle d'ailleurs de l'Écosse, Momo Wabi qu'on connaît bien puisqu'il est belgo-marocain, c'est le sélectionneur du Maroc, on va l'écouter.
6: Ils se sentent vraiment marocains. Après, les choix, ils dépendent de chacun. Il y en a qui vont choisir ses sportifs, il y en a qui vont être attachés par rapport aux parents, il y en a qui vont être attachés par rapport à eux-mêmes, il y en a, ce sera par rapport aux grands-parents, il y en a... Ça dépend un petit peu de chacun. Mais je pense qu'on a ce côté, les Marocains, on est très fiers d'être Marocains. Et je pense que c'est plus facile après. Maintenant, il ne faut pas négliger le fait qu'aujourd'hui, le Maroc se donne les moyens. Et qu'un grand joueur... Aujourd'hui, quand il doit choisir entre le Maroc et un autre pays, il sait que le Maroc a les infrastructures, les moyens, la qualité des joueurs pour faire une grande carrière aussi footballistique. C'est quelqu'un qui a beaucoup de calme, c'est quelqu'un qui a beaucoup de personnalité avec le ballon aussi, qui ose faire des choses. J'ai toujours aimé j'aime bien la structure, j'aime bien... les principes de jeu, j'aime bien. Mais ce que j'aime aussi beaucoup, c'est les joueurs qui peuvent créer des choses. Des joueurs ingénieux, des joueurs qui dans la structure qu'on va mettre, vont faire vivre cette structure. Et je pense que Brahim, il a cette qualité-là. Il y a 2 ans, en 2024, avec nos U20, on a joué contre les U20 de la France en match amical à Clairefontaine. Et il a joué contre nous. Et la sensation que j'ai eue quand je l'ai vu jouer, donc il avait 16 ans à ce moment-là, avec des U20. Je me suis dit, purée, on a l'impression qu'il a 30 ans, lui. Il a joué comme un gars de 30 ans. Donc il m'avait déjà impressionné à ce niveau-là. Et puis on a vu tous ses matchs avec Lille, ses matchs de Champions League. C'est quelqu'un qui a énormément de maturité, c'est quelqu'un de très réfléchi, quelqu'un qui comprend très très vite les principes. Mais c'est une équipe qui a d'autres qualités que le Brésil, qui a d'autres qualités Mais les qualités qu'ils ont, donc dans le jeu direct, dans les centres, dans la présence, dans le box, dans la surface, ils le font très très bien. C'est-à-dire qu'avec ces qualités-là, qui pour certains ne sont pas incroyables, ils le font super bien et donc ils sont très très efficaces. C'est des joueurs aussi qui mettent beaucoup d'agressivité, beaucoup d'intensité. Donc ça va être un match intéressant. C'est vraiment deux styles complètement différents.
0: Il va falloir se méfier de l'Écosse. En tout cas, on aura le regard tourné vers un joueur, c'est Ayoub Bouadi. C'est une pépite.
3: Oui, vraiment, il a été très impressionnant face au Brésil. Il a seulement 18 ans. Il joue du côté du LOSC. Voilà, le coach en parlait ici. Mais il a joué comme un patron. Et c'était pas face à n'importe qui, évidemment. C'était face au Brésil, avec des Brésiliens très expérimentés, en plus, dans le milieu de terrain.
0: 6 ballons vraiment récupérés, 90% de passes réussies.
3: Oui, non, incroyable.
0: Un vrai patron sur le terrain.
3: Absolument incroyable. Le Maroc a vraiment trouvé là une pépite chez ce jeune joueur qui est titulaire encore ce soir.
0: Soit non, sans quand même une déception qu'il n'ait pas choisi la France, parce qu'il aurait pu.
7: Déception, non, parce qu'il fait ce qu'il veut et s'il est très heureux de ce choix, moi je suis le premier à être heureux pour lui. Mais c'est vrai que ce match-là contre le Brésil, toute proportion gardée, il m'a fait penser au match de Zidane en 2006. Non, en fait, il y avait une forme de prestance et d'élégance dans ce qu'il a proposé à cet âge-là, où tout le monde s'est dit waouh, et je pense qu'il y avait quand même assez logiquement une grande partie du monde qui ne le connaissait pas très bien. Et en fait, de voir sa prestance et de voir à quel point il était déjà mature, comme le disait le sélectionneur, je pense que ça a choqué beaucoup de gens. Ça m'a pas choqué parce que j'ai eu la chance de le voir jouer à Lille tout au long de l'année. Mais c'est un gamin qui est pétri de talent et que ça ne gâche rien, à la tête très très bien remplie. Et ça se voit aussi. Bah ouais, mais souvent, quand ton cerveau il marche bien en dehors de la pelouse, ça te donne une compréhension du jeu sur le terrain qui le fait penser avant les autres joueurs. Et il sera très important ce soir une nouvelle fois.
0: Il poursuit une licence en maths en même temps d'ailleurs, et il a remporté un concours d'éloquence.
1: Oui, et il a eu son bac à 16 ans, un bac scientifique. Donc, de fait, ça peut permettre aussi une excellente carrière. Et là, on est sans doute en train de voir la naissance d'un des joueurs dont on va beaucoup parler dans les années à venir.
0: Le mot de la fin. C'était pour vous, Christine. Merci.
1: Merci.
0: Pour clôturer magnifiquement cette soirée. Merci, Christine. Merci Franck.
7: Merci,
0: Swan. On va quand même regarder juste le programme qui vous attend pour ce soir, cette nuit. C'est vrai qu'elle sera bien chargée. Si vous avez envie de veiller, regardez ce programme alléchant. On va commencer évidemment avec Écosse-Maroc dans quelques instants, avec Hervé Gilbert et Nordin Jbari. Puis vous le voyez, Turquie-Paraguay à 5h du matin. N'oubliez pas le morning, bien évidemment, avec nos envoyés spéciaux du côté de Seattle. Et puis, on se retrouve demain dès 18h25. Voilà pour le programme de la soirée. Vous le voyez, demain, ça va être aussi très intéressant. Merci en tout cas d'avoir été avec nous. Merci de votre fidélité. Et on se retrouve pour la suite de cette compétition, de cette Coupe du Monde 2026 qui est vraiment très intéressante. Ciao, ciao.

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9: J'espère que vous allez bien en ce début de week-end. Week-end qui s'annonce chargé, notamment pour nos Diables, puisqu'ils s'apprêtent à jouer leur deuxième match. On va évidemment y revenir sur ce plateau, mais aussi avec nos envoyés spéciaux sur place à Seattle. Mais avant tout ça, on accueille Laurent Bruvier en plateau. Bonsoir Laurent.
10: Bonsoir Olivier.
9: Merci d'être avec nous Laurent. La nuit dernière a été chargée en rencontres, en buts aussi. Alors si vous n'avez pas tout suivi, c'est pas grave. C'est justement pour ça que Laurent est avec nous. Il va nous raconter tout ça.
10: La fois passée, je vous ai raconté la journée des nuls. Aujourd'hui, je vous apporte la nuit des autres, puisque le Mexique recevait la Corée du Sud. Et puis, à Vancouver, avant cela, il y avait Canada-Qatar, Canada-Qatar, olé olé, dans les tribunes, évidemment, puisque ça a été un festival pour les Canadiens. 14e minute, et Jonathan David, la star du jour, voit son tir repoussé par le gardien qatari, Larine, et top.

0: Le début de rencontre a été difficile pour les Qataris puisqu'ils prennent deux buts dans la première demi-heure. Et à la 33e, Oman accroche Buchanan qui part vers le but. L'arbitre, Monsieur Garay, donne dans un premier temps un carton jaune et accorde un pénalty avant d'être appelé par le VAR. La faute a eu lieu à l'extérieur du rectangle et donc ce sera un coup franc et une carte rouge. Le festival pour les Canadiens va se poursuivre dans les arrêts de jeu de la première mi-temps. Cette fois, c'est la reprise de la tête de Larine qui est repoussée par Abounallah. Le gardien qatari et Jonathan David s'étirent pour pousser la balle au fond.
1: Et en deuxième période, il y a encore eu un problème. L'arbitrage est intervenu lors de la faute qu'on a vu circuler de Madibo sur Koné.
0: Oui, M. Garay qui d'abord avait sorti le carton jaune avant de se raviser lorsqu'il a vu l'ampleur de la blessure. Le Canadien souffre d'une fracture du tibia et on précisera quand même qu'Assim Madibo, exclu, est venu s'excuser dans le vestiaire canadien après le match. Les Qataris termineront à 9 et ils auraient même pu être réduits à 8 suite à cette faute. Vilaine intervention de Fatih sur Ahmed. La réponse canadienne vient du pied de Nathan Saliba. Le coup franc est parfait. L'Anderlechtois va donc célébrer son but en exhibant quoi ? Eh bien, le maillot de Koné qui était sorti quelques minutes plus tôt. Et puisque vous en voulez encore, il y en a encore, ça tombe bien. La 75e, un tir de Schaffelburg est dégagé dans ses propres filets par Almani. 5-0 pour les Canadiens. Le calvaire qatari n'est pas terminé. Jonathan David inscrira son troisième but de la soirée dans les arrêts de jeu sur, on va dire, une passe appuyée de Buchanan, pour ne pas dire un tir raté. Score final 6-0.
1: Oui, c'est vrai que cette image de cette faute est assez impressionnante. On n'aime pas toujours voir ça, mais ça reste un beau score final, 6-0. Et c'est bien simple. Eh bien, le Canada, il prend la tête de ce groupe B avec 4 points, comme la Suisse. Mais les Canadiens ont inscrit plus de buts. Alors, évidemment, ils sont devant. Ceci dit, pas encore de quoi être qualifiés pour les 16e.
0: Non, et les deux équipes s'affronteront à 21h. Ce sera mercredi.
1: Exactement. Et dans la foulée, Laurent, la nuit dernière, dans le stade de Guadalajara au Mexique, il y avait aussi un match. Et là, le Mexique s'est qualifié pour les 16e du final. C'est le premier pays d'ailleurs à se qualifier.
0: C'est l'affiche qu'on attendait, Mexique-Corée du Sud. Ces deux équipes qui devraient normalement se disputer la première place du groupe. Et finalement, on n'a pas été rassasiés. Les spectateurs sont restés sur leur faim. Le fait du match, eh bien, il est là. À la 50e, une sortie ratée de Kim Sung-ju qui permet à Luis Romo de propulser le Mexique en 16e de finale. La Corée du Sud, avec 3 points, devra attendre son match face à l'Afrique du Sud jeudi pour connaître son sort.
1: Et en attendant ce match, justement, on peut aussi là jeter un rapide coup d'œil au classement de ce groupe A. Après les deux premiers matchs, c'est donc le Mexique, vous l'avez compris, qui est en tête avec 6 points et donc déjà qualifié, comme on le disait, pour les 16e de finale. Merci beaucoup, Laurent.
0: C'est un plaisir.
1: Vous revenez quand vous voulez. Ça, c'est pour tout ce qui s'est passé sur le terrain, mais il y a évidemment tous les à côté, ce qu'on ne voit pas forcément, ce que vous avez peut-être loupé, comme par exemple les nombreux fans pour cette Coupe du Monde qui ne manquent pas d'imagination pour supporter leur pays, ou encore des journalistes américains qui, visiblement, ne connaissent pas tout à fait tout du football. Ça se passe dans notre séquence bord terrain avec Joël Maïkowski et Manu Debièvre.
2: Une Coupe du Monde, c'est du foot, mais aussi bien sûr du business. Et sur ce terrain-là aussi, parfois, ça coince. L'équipementier de l'équipe d'Allemagne, oui, celui aux trois bandes, s'est ainsi retrouvé pendant un moment dans l'incapacité de floquer certains maillots pour cause de rupture de stock de la lettre V. Paloic, Hartz ou Hunda, non, désolé, connais pas. La France, c'est 2 victoires en Coupe du Monde. On ne risque pas de l'oublier, il nous le rappelle assez souvent. Mais pas encore assez, visiblement, pour certains journalistes américains pas forcément très au courant des choses du foot.
3: I'm wondering what France is going to do. Could this be the year that they finally get it done and they win the World Cup?
2: Mais oui, il a raison. Allez les Bleus, on y croit à cette première étoile. Depuis une semaine, Boston fait connaissance avec les supporters écossais et leur sens inépuisable de la fête. Le Fenway Park, stade mythique de l'équipe de baseball des Red Sox, a ainsi été pris d'assaut par la Tartan Army. Dans les coursives comme dans les tribunes, ils ne sont pas passés inaperçus. No Scotland, no party. Vous au stade, vous êtes quoi comme déguisement? Plutôt vignette Panini? Oui, c'est pas mal. David Jean Motte, version Dragon Ball, c'est bien aussi. Ou alors, vous êtes plutôt alimentaire, hot dog ou banane. Sinon, il y a les Suisses.

0: donc Olivia, c'était vachement bien ce bord terrain, non?
1: Oui, c'est sûr que ça met de l'ambiance, ce bord terrain. Mais on espère qu'à 48 heures de leur prochain match, les Diables, eux, ils sont peut-être un petit peu plus sérieux. Et justement, on a envie de prendre des nouvelles toutes fraîches de Seattle. Pour ça, on se rend dans le camp des Diables. Et on va se rendre tout de suite à Seattle, retrouver notre envoyé spécial sur place, Benjamin de Seninck. Benjamin, hier, entraînement à huis clos. Aujourd'hui, est-ce que la journée était un petit peu plus accessible pour vous? C'est quoi le programme des Diables?
2: Oui, bonsoir Olivier. Un programme en deux temps avec l'entraînement qui vient de démarrer. D'ailleurs, pour la petite histoire, on va devoir bouger dans quelques secondes maintenant parce que la fin du quart d'heure accessible aux médias est pour tout de suite. Les Diables qui s'entraînent maintenant et puis en deux temps parce que dans quelques heures, à 15h effectivement, exactement, ils s'envoleront vers Los Angeles pour aller disputer le deuxième match de cette Coupe du Monde. Ce sera dimanche face à l'Iran. Un vol de 2h45 est prévu environ vers Los Angeles. Et pour rassurer tout le monde, tous les Diables sont là par Zeno de Basse qui s'entraîne individuellement depuis hier. Voilà pour le mini-programme du jour.
1: Direction LA, on comprend dans quelques instants pour vous aussi. Mais avant ça, comme chaque jour, vous avez un Diable qui a répondu à l'interview. Lui, visiblement, il aime bien l'exercice puisque Thibaut Courtois s'est à nouveau prêté au jeu. C'était il y a un peu plus d'une heure.
2: Oui, exactement. C'est le premier des Diables à être passé deux fois dans notre studio. Soit il aime bien l'exercice, soit il aime beaucoup Manu Jous, notre excellent confrère qui l'a rencontré il y a quelques minutes, effectivement. C'était déjà pour lui l'occasion d'évoquer ce match contre l'Iran, de ne pas reproduire les mêmes erreurs que lors du match contre l'Égypte. On l'écoute.
3: Est-ce que vous pensez que de notre côté, le premier match, il y avait peut-être une petite part de nervosité d'entamer un grand tournoi qui ne sera plus là dimanche ?
4: Je sais pas, je crois qu'à part peut-être Nathan et Brandon, je crois que tout le monde avait déjà joué un grand tournoi, donc et eux deux, ils ont fait un grand match, donc je crois pas que c'est une nervosité de jouer une Coupe du Monde. Je crois que aussi c'est le match, c'est l'atmosphère, ça paraît un peu comme des finales des championnats, des coupes et tout ça. Je crois pas que la nervosité va être là, c'est juste que au final on doit penser que c'est une Coupe du Monde et on sait pas. Dans 4 ans, si tu vas jouer, tu vas pas jouer, et on doit, on doit se faire plaisir sur le terrain nous-mêmes maintenant, et c'est ça l'important, de jouer notre jeu et de penser juste à nous-mêmes, et ce que nous a fait du bien depuis un an et demi, c'est de le refaire maintenant.
1: Très détendu, donc on le remercie de s'être à nouveau prêté au jeu. Allez, à présent, on se penche sur les rencontres qui nous attendent encore ce soir et cette nuit, notamment l'Écosse et le Maroc qui s'affrontent pour leur deuxième match. Ce sera à Boston, à minuit, heure belge. Alors, on va s'intéresser justement un petit peu plus au Maroc. Et pour en parler, on est avec Caroline Hick, responsable de la rédaction internationale. Bonsoir, Caroline.
5: Bonsoir, Olivia.
1: Merci d'être avec nous. Caroline, le Maroc a fait du football un pari gagnant, notamment sur les terrains.
5: Oui, effectivement, depuis quelques années, le Maroc est devenu une équipe très solide au niveau footballistique. Demi-finaliste de la Coupe du Monde en 2022. Finaliste, voire vainqueur, c'est encore à trancher, de la Coupe d'Afrique des Nations. Mais en fait, ce n'est pas dû au hasard. Hein. Le Maroc a décidé d'investir dans le football et d'en faire un moyen de rayonner dans le monde entier. C'est donc une stratégie qui est là derrière pour qu'on associe le Maroc à une terre de football. Alors, comment le Maroc s'y est-il pris? Eh bien, il a investi dans un centre de formation assez réputé. Il a aussi investi dans des stades. Le plus grand stade de foot du monde est en train d'être construit à Casablanca, 115 000 places imaginées.
1: Rien que ça.
5: Il accueille des matchs qui ne peuvent pas être organisés par d'autres pays africains pour des questions d'insécurité ou des questions d'infrastructures qui ne sont pas adaptées. Et puis, il organise des très grandes compétitions comme la Coupe d'Afrique des Nations féminine et masculine. Et en point d'orgue, dans 4 ans, la Coupe du Monde 2030, qui sera organisée avec l'Espagne et le Portugal.
1: Donc, bien au-delà du foot, c'est devenu un outil de soft power pour le Maroc, on peut le dire.
5: Oui, effectivement, le soft power, c'est une diplomatie, mais douce. Donc, on n'utilise pas d'armes, de menaces, de forces. On utilise d'autres atouts dont on dispose pour rayonner de façon internationale. Alors, quels sont les arguments du Maroc? Eh bien, c'est un pays stable, c'est un pays moderne, accueillant, sûr, avec de bonnes infrastructures. et en qui on peut avoir confiance pour organiser justement de grands événements comme cela, mais aussi pour accueillir des touristes, des investisseurs ou des salons internationaux. Donc via le football et ces grands événements, on le voit, le Maroc veut améliorer son image au point de vue international, prendre une forme de leadership aussi en Afrique et puis se poser comme un pont entre l'Afrique et l'Europe.
1: Mais est-ce que tout le monde au Maroc soutient cette approche, cette façon de faire ?
5: Alors, tout le monde n'est pas totalement aligné avec cette stratégie parce qu'elle coûte extrêmement cher. Mais c'est assez mal vu de le dire au Maroc, en tout cas là-bas. L'automne dernier, par exemple, on a vu des grosses manifestations d'étudiants, de jeunes, beaucoup de mineurs, sous la bannière Gen Z 212, comme l'indicatif téléphonique du Maroc. Des jeunes qui voulaient en fait qu'à côté des gros investissements dans les infrastructures footballistiques, eh bien les autorités investissent aussi dans l'éducation, dans les soins de santé, dans des meilleurs hôpitaux, pour donner véritablement un avenir à cette jeunesse marocaine très nombreuse. Ces manifestations, elles ont été réprimées, il y a eu beaucoup d'arrestations, il y a des procès qui sont toujours en cours en ce moment. Et ça, c'est une image que le Maroc n'aime pas trop donner de lui-même, même si c'est une image qui est réelle. Donc, les inégalités sociales, elles persistent, encore beaucoup de chômage. Et on sent que ce n'est pas avec une coupe, un trophée ou de belles infrastructures que les autorités marocaines vont arriver à répondre aux attentes très grandes et très fortes de cette jeunesse marocaine.
1: Le Maroc qui utilise donc, de ce que je comprends, un petit peu le football, mais aussi cette Coupe du Monde comme outil. Mais ce n'est pas le seul, on peut dire que les États-Unis font un petit peu ça aussi.
5: Les États-Unis avec leur président, évidemment, mais c'est le cas de beaucoup de pays qui organisent des compétitions. C'est l'occasion de rayonner partout dans le monde et de donner envie à tout le monde de venir et de participer.
1: Et les États-Unis, justement, on va continuer d'en parler parce qu'ils affrontent ce soir l'Australie dans le stade de Seattle. Ce sera à 21h. On va y revenir dans quelques instants. Mais avant ça, pour en parler et avoir déjà un petit avant-goût, on a rencontré plusieurs joueurs étrangers qui jouent dans notre championnat belge, notamment Marlon Fossey, le latéral américain du Standard. Il est passé à deux doigts de la sélection avec l'équipe américaine, mais il est quand même venu à l'interview et il se confie sur son pays avec beaucoup d'affection.
6: My name is Marlon Fossey. I play for Standard Liège and I'm from United States. So, from which part of your country do you come from? What is particular about it? So, I'm from LA, specifically Hollywood. So, you know, when I say that, people always say, you know, where the film industry is, where the stars come from. So, how far will your team go at the World Cup this summer? Yeah, I think at the very minimum, I expect us to get out of the group. And yeah, I think one of my Belgian friends told me that there's a high probability that we play Belgium either in the game after or the quarterfinals. So, you know, it'll be special to get to the quarterfinals. And I think we're capable of getting to the quarterfinals. And hopefully, if we do play Belgium in the quarterfinals, we win in extra time this time, you know, against them.
1: C'est à 21h, donc ne bougez pas. Anne-Sophie et toute l'équipe arrivent pour vous parler de l'avant-match ici en plateau. Alors je leur souhaite déjà un bon match à eux et puis surtout un bon match à vous. À demain.
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0: Mesdames, messieurs, chers amis, bonsoir. On est ravis de vous accueillir ici au stade de Foxborough, dans la banlieue de Boston, à 30 km de la grande ville. Bonsoir, Nourdine.
1: Bonsoir, Hervé. Bonsoir à tous.
0: Ravi de vous retrouver pour commenter cet important Écosse-Maroc.
1: Oui, plaisir partagé. Effectivement, très important, hein, puisque cette Écosse a gagné son premier match quand même. Hein,
0: oui.
1: On l'oublie, puisque le Maroc et le Brésil a fait match nul.
0: Oui, les deux capitaines, Hakimi du PSG ici. Vous avez vu Robertson il y a quelques instants. On a envie de dire opposition de style. Ces deux équipes se sont rencontrées une fois en Coupe du Monde. C'était en 98. Le Maroc avait gagné 0-3. Il faut dire que les Écossais sont un peu maraboutés en phase finale. En 8 Coupes du Monde, 4 euros, ils n'ont jamais passé la phase de poule. Et donc, c'est dire si face aux champions d'Afrique, rappelons-le, si ils sont aussi quatrième du dernier mondial au Qatar, première fois qu'une équipe africaine va aussi loin.
1: En demi-finale, ouais.
0: Oui, il va y avoir aujourd'hui vraiment quelque chose à faire. Alors certainement, bah, ils ont 3 points les Écossais, les Marocains 1 point, mais ils ont tenu tête au Brésil, même un peu plus que ça.
1: Exactement.
0: C'est pas tenir tête, hein. Ils ont eu la dragée haute face à ce Brésil. Mais une victoire aujourd'hui des deux équipes les mettrait en position favorable dans ce groupe C. Hein.
1: Ah, ça, c'est certain, effectivement, comme vous l'avez dit, hein, une belle équipe du Maroc dans ce début de tournoi. Après, faites attention, il faut faire attention à cette équipe écossaise, hein, qui est bien organisée, qui, on va le voir après avec la compo, qui vient un petit peu pour défendre, pour essayer de fermer le jeu.
0: Allez, on passe par la supérette juste avant les hymnes et on est là.
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3: Et nous sommes à temps pour écouter les hymnes nationaux.
4: For the playing of the national anthem of Scotland.
3: Et nous y voici avec l'hymne national de l'Écosse.

0: Quelle ferveur, vous avez entendu ce Flower of Scotland qui change un peu du God Save the King. Ils ont envahi le Massachusetts et dans les locations, une dame d'Amérique disait « Mais enfin, c'est qui ces hommes qui souffrent dans une drôle de musique ?» C'était un kilt et une cornemuse.
1: Ouais, franchement, impressionnant en public, ils sont énormes.
0: Voici l'hymne chérifien du Maroc.

0: Et gros plan sur Mohamed Wahbi, il est bruxellois. Ouais, il est là, évidemment, et avec toute la communauté marocaine de Belgique, bien sûr, il y a plusieurs centaines de personnes qui vont nous suivre aujourd'hui en regardant attentivement. Bah, tout simplement, la nation numéro 6 mondiale, c'est le Maroc, et la nation numéro 37 mondiale, c'est le Tottenham Army. Et on voit aussi que dans le stade, ils ont su déjà montrer l'opposition de style, hein, un style de caractère rigoureux, batailleur, hein, engagé, certainement avec une avant-match qui était chargée. Alors voici les deux coachs, belle image, hein,
1: oui, très belle image,
0: que Wadi avec Clark, Steve Clark, le coach de l'Écosse. Beaucoup de respect entre les deux hommes.
1: Oui, beaucoup de respect entre ces deux hommes parce que c'est un match assez intéressant. Vous l'avez dit, différence de style, et on va voir un peu ce que le Maroc va pouvoir faire contre cette équipe qui va rien lâcher, cette équipe écossaise.
0: Allez, dernière petite pause et on est là.

0: Les Belges savent pourquoi.
1: Allez, je vous parle de Igor Ilkiz Tantachev qui est ouzbek. C'est l'arbitre d'aujourd'hui. 4 matchs aux Olympiques 2024 de Paris. Il est là parce que la FIFA l'aime bien. Pour sa rigueur, sa sérénité. Il a arbitré la demi-finale Espagne-Maroc notamment et le quart de finale France-Argentine du côté de Paris. La gestion des émotions dans des matchs à tension est reconnue. Peut-être qu'on aura besoin de lui. Alors Nordine, on parle de l'Écosse. Ils ont changé de tactique, Nordine, oui. Aujourd'hui. On va jouer à 3 derrière ou à 5 et ça va pistonner sur les flancs.
2: Oui, exactement. Ils changent au lieu de commencer à 4 comme d'habitude, ou en tout cas dans le dernier match, ils commencent à 3 avec 5. À 5 derrière, on l'a vu avec quelques changements avec McNominay qui va jouer en infiltreur puisque Scandlan l'attaquant n'est pas là. Adams évidemment sera là et puis on voit aussi cette équipe du Maroc en fait qui c'est plus facile, c'est la même équipe qui a joué contre le Brésil avec un Boadi qui est devenu vraiment le joueur à regarder et à suivre avec des joueurs comme Unahi qui vont jouer comme numéro 10 avec El Canous qui remplace Zazouli mais dans un autre style où il rentre dans le jeu avec Diop, Ria dans l'axe central, Mazraoui et Hakimi sur les côtés bien sûr.
1: Évidemment du PSG, le capitaine, 97e sélection aujourd'hui. Boadi, El Hanaoui, c'est un peu les gamins du nord de la France, hein. Picardie, oui. Pas-de-Calais, devenus des symboles un peu du Maroc, qui sait séduire et fidéliser ses talents. Bah, ils sont nés en France, comme 99% des binationaux d'ailleurs de cette Coupe du Monde. Et puis Mohamed Wahbi, un petit mot parce qu'on aura le temps de parler de ces fameux joueurs aussi. Il intègre Anderlecht en 2004 dès les catégories U9, vous imaginez. Et puis 11 ans plus tard, il est l'adjoint du staff pro, titulaire du diplôme UEFA pro. Il est bruxellois et aujourd'hui il était coach des 21, le vla coach de l'équipe nationale du Maroc, champion d'Afrique.
2: Oui, il a été aussi champion du monde avec les U21 et puis bruxellois et puis spécialement scarbécois.
1: Exactement. Ah, ça doit faire plaisir à toute la communauté bien sûr marocaine de Belgique.
2: Dim al-Maghreb.
1: Quelle fierté, quel exemple sur le chemin aussi à suivre. Et donc c'est parti pour ce coup d'envoi de ce match important Écosse-Maroc avec bien sûr une qualification, une option pour la qualification à la clé. 4 points pour le Maroc en cas de victoire, 6 pour l'Écosse. Ce serait fait, ce serait la première fois qu'ils passeraient la phase de poule. Mais attention, hein, on en parlera à la mi-temps, ils ont toujours été maraboutés. Mais alors là, toujours, jusqu'à un ballon qui bouge sur un point de pénalty avant qu'il ne shotte alors que personne ne l'a touché. Donc c'est dire que cette équipe-là doit avoir peur de se qualifier.
2: Oui, ben mais donc, c'est un match important pour les deux équipes, évidemment,
1: sûr,
2: pour le Maroc, pour confirmer la belle prestation contre le Brésil et, comme vous l'avez dit, cette équipe écossaise qui peut, on ne sait jamais, avoir 6 points peut-être après ce match. Mais attention à cette équipe marocaine quand même.
1: On va voir ce que ça donne. Mazraoui, c'est l'arrière-gauche de cette équipe du Maroc. Et on essaye de faire circuler le ballon avec El Canous, ben, qu'on a bien connu. Hein.
2: À Genk,
1: bien sûr, formé à Genk.
2: Oui. Hein,
1: parti à Leicester pour 22 millions d'euros.
2: Attention, l'appel de Saïbari là. Ballon.
1: Le centre et la frappe, le goal. Oh, quelle pêche. Ben ça, Saïbari, déjà buteur contre le Brésil. On joue à peine depuis une minute. Et voici Ismaël Saïbari qui met le Maroc dans une frappe, mais incroyable.
2: Incroyable, franchement, et qui joue en faux neuf, hein, Saïbari, le joueur du PSV, un joueur exceptionnel qui est arrivé dans cette Coupe du Monde beaucoup plus fit que dans la Coupe d'Afrique. Il a perdu 2-3 kilos. Vous l'avez dit, il a marqué contre le Brésil, ce faux neuf. Et quelle frappe! Quelle frappe, Hervé!
1: Ben, vous étiez attaquant, l'instinct du buteur. Hein.
2: Regardez l'appel, il n'y a pas en jeu. Il part entre les deux défenseurs. Il contrôle, il regarde s'il y a quelqu'un, il n'y a personne, il dit je vais tenter moi-même et il la met. Regardez, quelle belle frappe!
1: Alors on peut dire que Gunn s'est pris un coup de fusil.
2: c'est pas mal, ça, Hervé.
1: Regardez,
2: on va le voir ici, ça c'est une belle image.
1: Mais quelle frappe! C'est inarrêtable!
2: C'est inarrêtable, mais en plus, il la prend un petit peu sur le côté, donc elle fuit un petit peu. Les supporters marocains sont contents. Quel début de match de l'équipe nationale du Maroc!
1: Ah oui, ça c'est l'entame de match impeccable. pour les Lions de l'Atlas avec Saïd Barry. Deux matchs, deux buts en Coupe du Monde, c'est important. Du côté du PSV, où il est champion, hein. Ne l'oublions pas, il a marqué 15 buts, c'est 10 de moins que Wydad Feyenoord, mais quand même, le voilà ici au sommet de son art, il faut répondre présent. Ça veut dire que pour marquer comme ça, il faut être présent, concentré dès le début du match.
2: Oui, c'est le rôle, que le nouveau rôle qu'on lui a donné, hein, le faux neuf. Donc l'attaquant, il avait déjà marqué, donc il y a cette petite confiance contre le Brésil qui grandit, qui arrive ici contre l'Écosse et qui marque. Je vous le dis vraiment, allez une fois regarder le physique qu'il avait en Coupe d'Afrique, le physique qu'il a aujourd'hui, il est vraiment très fit. Et donc voilà, quand on a des qualités et qu'on est prêt physiquement, on les montre.
1: Allez, c'est super. Vous avez vu la tête de Steve Clark, l'entraîneur de l'Écosse, évidemment, qui ne s'attendait pas à une entame de match. Ceci étant dit, la position de Grant Hanley, le défenseur, il se fait quand même avoir peu trop facilement. Parce que soit il monte, il le met hors jeu, soit alors il l'accompagne.
2: Oui, mais Saïd Barry a été intelligent, il s'est mis entre les deux. Donc il n'y a pas quelqu'un en marquage directement sur lui, ils sont vraiment en zone. Et la passe est bien donnée quand il faut. Donc ils ne savent pas qui doit le prendre. Et ce petit retard fait que. Il n'y a pas hors-jeu et il part.
1: Et donc les Écossais qui sont déjà dans une position délicate là, après une minute, le Maroc en possession de ce ballon. Jeu de possession évidemment en qualité technique indéniable de la part de l'équipe du Maroc. On va reparler d'ailleurs de leurs 2-6 que vous voyez ici, Bouadi El Aynaoui.
2: Ouais, deux super joueurs, hein. El Ouani plus. Qui s'est joué beaucoup plus dans le duel. Et Bouadi, dans la couverture, dans le jeu, dans la créativité. Et en fait, le Maroc joue avec 2-10, hein, avec El Khanous et Ounouaï, parce que Zazouli s'est blessé, vous le savez très bien. Et donc, c'est ce changement tactique qui amène beaucoup plus de jeu aussi.
1: Oui, et rappelons-le, ils ont 24 ans et 18 ans. Hein. Bouadi, 18 ans. Oui. On rappelait qu'il avait déjà tout joué, toutes les Coupes d'Europe avec Lille. Et une Coupe du Monde.
2: Exactement.
1: 18 ans.
2: Et c'est vrai qu'il a joué comme si il avait joué depuis 10 ans. Et on va voir comment cette équipe d'Écosse va réagir, parce qu'avec cette tactique de début de match en jouant en 3 derrière, on sait que ça va être un 5, donc un petit peu fermé. Et ben quand vous marquez, quand le Maroc a marqué directement, ben ça va être un petit peu plus compliqué pour eux. On verra la suite.
1: Récupération des Écossais et ça s'organise rapidement. On essaye d'aller chercher Mac Jean qui était buteur aussi face à Haïti. Le ballon est perdu. On s'est bien resserré du côté, on a bien resserré les rangs du côté du Maroc pour pouvoir relancer efficacement. Et vous voyez, on essaye de remonter là avec Ouani à présent. On est avec El Khanous. Le ballon circule rapidement.
2: Hein. Oui, le Maroc a un milieu de terrain très important techniquement, et vraiment il y a des joueurs exceptionnels là, et pour le moment c'est là où ils gagnent beaucoup de matchs, dans ce milieu de terrain là. Contre le Brésil aussi on l'a vu, hein.
1: Oui, à un moment ils étaient largement au-dessus de ce que pouvaient proposer les Brésiliens, c'est une certitude. Enfin, ils ont pris de la confiance, hein, aussi, hein, quand vous terminez 2022 Qatar, oui. Vous remportez la Coupe d'Afrique des Nations, vous arrivez avec un statut de numéro 6 mondial, ouais, vous n'êtes plus une nation africaine qui est à des années-lumière des premières places.
2: C'est exactement ça, Hervé. C'est cette mentalité qui a changé pour le Maroc, mais pour l'Afrique aussi, hein, qui dit ben, on peut le faire. Et donc, ça change beaucoup de choses si le mental est fort.
1: Oui, et 10 nations africaines dans ce mondial. Hein, c'est historique. Naturellement, on a allongé un petit peu la liste, hein, bien sûr. Hein, mais bon, il faut quand même le souligner. Allez, les Écossais, ça peut aller très vite. Et avec un premier long ballon ici à l'entrée du rectangle, destiné à Adams. On a récupéré, c'est contré, on se rassemble bien, notamment avec Mazraoui ici, du côté du Maroc. El Khanous à son gardien Bono pour dégager.
2: Bono là qui est un, on le connaît, hein, qui est un super gardien.
1: Qui a détrôné d'ailleurs une petite statistique en passant comme ça. Il est le plus vieux joueur marocain à jouer une Coupe du Monde. C'était Mbark Boussoufa.
2: Incroyable.
1: Ah bon,
2: on l'a bien connu, évidemment, avec qui j'ai joué.
1: Bien sûr, hein, Mbark, star ici
2: en Belgique. Le petit Mbark qui avait un grand talent.
1: Oui, effectivement. Ah, on s'en souvient, hein, avec notamment Anderlecht. Hein,
2: oui, et puis Soulier d'Or.
1: Hein, Soulier d'Or, évidemment, bien sûr.
2: Je l'ai connu à la Gantoise, c'est là où il avait commencé.
1: Maroc en possession de ce ballon. Et regardez comme Bouadi est directement prêt à recevoir, à donner, distribuer. On est avec un autre grand talent, c'est Diaz, l'homme du Real Madrid, oui. Ici, formé à City, passé par l'AC Milan. Et ça distribue bien, hein, avec Diop qui monte haut, hein, oui, généralement. Il n'hésite pas à sortir de défense, oui. Laissant seul Riyad. Hein.
2: Oui, c'est vrai, on a une aisance technique qui peut gérer cette puissance et cette envie écossaise.
1: Oui, c'est une des trouvailles de Wadi aussi, hein, seulement 5-6e sélection, hein, aujourd'hui.
2: Oui, attention, il y a une marche sur le pied là de Saïbari.
1: Ouais. El Kanous, ouais, quel appel encore, et regardez comme ça va vite pour El Ainaoui. Le ballon est sorti.
2: Ce qui est intéressant, vous avez vu, Nouani et Bouadi, deux milieux défensifs, mais qui n'ont pas, qui osent parfois aussi aller se projeter. C'est ce jeu vers l'avant qui a un petit peu changé, puisque avec l'ancien staff, c'était plutôt un bloc bas et on sortait très rapidement. Bah, ça a fait aussi des bonnes choses, puisque, comme oui, vous l'avez dit, le Maroc a été en demi-finale de Coupe du Monde.
1: Oui, et c'est tout l'art aussi pour. Wadi aussi d'aller chercher les binationaux, hein, puisque on rappelle que par exemple Bouadi, on vous l'a peut-être dit dans le premier match, mais il était capitaine en équipe de France chez nous.
2: Je sais,
1: mais c'est capitaine. Hein,
2: mais c'est plus que Mohamed, c'est vraiment une politique d'il y a 10 ans qui a été lancée par la fédération marocaine et Sa Majesté le Roi aussi, qui s'était vraiment. Ils ont investi dans les infrastructures. Et quand les infrastructures sont bien, bah, ça attire un peu plus. Les joueurs.
1: C'était même une volonté royale.
2: C'est ce que je dis, Sa Majesté.
1: C'est un centre de formation où on a mis les moyens pour y parvenir. Hein. Écoutez, c'est les Écossais qui donnent de la voix là maintenant avec une récupération de McTominay.
2: Ah,
1: il a
2: pas de faute
1: à faire, hein, sur Bouadi qui ne lâche rien. Ayoub, le Lillois. On est à Senlis. Petit village à la barrière du péage, si vous voyez bien, sur l'autoroute qui mène à Paris, là. C'est juste là. Et regardez où il est aujourd'hui, 18 ans. Match référence face au Real à 17 ans.
2: Ouais, c'est magnifique. Et évidemment, après, il y a encore, les années vont être longues. Hein. Il faut confirmer, il faut encore grandir, il faut encore être meilleur, mais il est déjà très, très bon, évidemment.
1: Et quand vous avez un contrat pro à 15 ans et demi du côté de. De Lille et que vous jouez. Récupération. Attention. Ça peut aller très très vite avec un bon ballon dans ce rectangle.
2: C'est
1: la petite passe. Il n'y a personne pour aller rechercher ça. Puisqu'on s'écroule là du côté de El Ainaoui qui était là.
2: Ouais, Saïbari, on va voir. C'est encore une fois une récupération haute. L'arbitre ne siffle pas. Et on joue directement vers l'avant. Onoahi, on va le voir ici. Onoahi qui va essayer de donner cette passe. Saïbari qui la rate.
1: Regardez cette passe. Passé. Ah, rien du tout, hein.
2: Ouais, regardez. Passe entre les jambes et on n'arrive pas à aller la chercher après. Mohamed qui ne croit pas ses yeux.
1: Mohamed Wabi que vous voyez ici, effectivement. Voilà, il est là depuis mars 2026.
2: Ouais, hein. Pas longtemps, hein, après la Coupe d'Afrique.
1: Hein. L'absence
2: de Walid.
1: Effectivement. Et donc.
2: Les Écossais, là, ils lâchent rien non plus.
1: Non, et ça va vite, hein. La reconversion offensive est très rapide. On est reparti ici. Vous voyez, on descend plein tube sur le flanc gauche, le centre, et ça surplie bien. Ça surplie bien avec Henry, mais on est dans les possibilités. Parce que regardez, le pressing continue, hein, et on est avec encore Saïbari qui récupère ici le centre de Saïbari. On essaye de passer avec Wani.
2: Ouais, techniquement, c'est très fort. Hein, c'est très fort et ça se projette. Attention, ne pas. Trop joué avec le ballon et pas trop raté d'occasion. Donc on vient de voir le président de la fédération marocaine.
1: Oui. Legja.
2: Oui.
1: Legja. Et si je donne son prénom, c'est encore plus respectueux. Fouzi. Voilà.
2: Il est ministre aussi. Hein. Il n'est pas que président de la fédération. Il est ministre dans le gouvernement.
1: Le ballon chez.
2: Ah, le décalage est fait.
1: C'est pas mal fait. Effectivement, avec Hakimi, le centre, repoussé. On a changé de position aussi, oui. Hein, avec Hakimi, le capitaine.
2: Ouais, mais ils sont en train de se remplacer parce qu'ils étaient trop très hauts. Regardez, Mazraoui qui revient à gauche.
1: 97 sélections. C'est un peu son pendant avec toute proportion gardée avec Andy Robertson, le capitaine de l'autre côté, 96e sélection aujourd'hui pour lui, qui chasse le record de Kenny Dalglish, un autre Écossais, 102 sélections. Hakimi se rapproche aussi du record de cap, je pense qu'au Maroc c'est 115.
2: Ouais, c'est magnifique, meilleur back droit du monde. Il fait des ravages avec le PSG.
1: Complètement. Alors, Mazraoui, sociétaire de Manchester United. Oui. Et quand on regarde un peu les clubs dans lesquels ces gens jouent, ça donne un peu le tournis aussi. Hein. Ouais, et de nouveau, la couverture, là, on l'assume un petit peu mieux avec Hanley, Grant Hanley, des Hibernians.
2: Oui, on voit le style aujourd'hui. Hein, quand vous avez déjà marqué un but avec un bloc qui est bas comme les Écossais, on fait tourner et puis bing, il y a une accélération pour essayer de décaler sur les côtés.
1: McTominay, dans son rôle de box-to-box, ouais, hein, box qui to sait box, aller rechercher le ballon devant ce rectangle, remonter le ballon de l'autre côté aussi. Ce n'est pas encore le cas, mais on le voit bien présent aussi. Hanley allonge. Ah, le style à l'anglaise avec une course puissante. Vous voyez ça ici avec
2: Adams. Attention.
1: Et la bonne couverture.
2: Et Mazraoui, si Hakimi n'existe pas, c'est lui qui joue back droit, c'est lui le capitaine d'équipe nationale. C'est parce qu'il est très très fort, hein, ce garçon. Et c'est pour ça qu'il joue sur son mauvais pied à gauche, parce qu'il y a un certain Hakimi qui existe.
1: Comprenez que c'est compliqué. Hein. Il existe encore pour un bon petit temps.
2: Oui,
1: il a 27
2: en plus.
1: Ans.
2: Hein,
1: donc, il n'est pas fini. Et déjà, 97 sélections. Il était pressé, Bilal Elkanous. On vous disait tout à l'heure, on parlait de lui quand il y a eu le but. Formé à Genk, parti du côté de Leicester. Acheté par Stuttgart, maintenant 15 millions d'euros.
2: Non, c'est un super joueur.
1: Chouette parcours, hein, évidemment. Alors, on est avec Diop, Issa Diop, seulement 6e sélection aujourd'hui.
2: Oui, parce que quand il est arrivé, quand il a été sélectionné, c'était un petit peu compliqué pour lui, hein, parce qu'il avait, on a retrouvé au Maroc des vidéos où il avait dit, ou des interviews, qu'il préfère jouer d'abord pour la France.
1: Ouais.
2: Et finalement, il y a beaucoup de gens qui n'étaient pas très contents de sa sélection. Et puis finalement, le premier match est arrivé, il a mis tout le monde d'accord. Franchement, voilà. Il a été le patron de cette défense, avec les absents comme Aguerre, par exemple, et Saïs, le capitaine qui a arrêté sa carrière internationale. Donc il est arrivé au très bon moment.
1: Exactement, à 29 ans, le voilà, 6e sélection. Donc, c'est-à-dire qu'il est tout frais, hein, tout neuf. C'est encore une trouvaille de Wabi. Hein.
2: Oui, c'est lui qui a été parlé avec lui, ça c'est clair.
1: Ouais, il y en a quelques-uns quand même, hein, dans cette équipe-là, qui se renouvellent et qui gagnent en qualité.
2: Oui, parce qu'il y a une transition quand même. Il y a quelques jeunes qui sont arrivés, on l'a dit. Il y a un nouveau staff, donc il fallait voir un petit peu comment ça allait évoluer. Et pour le moment, ça évolue bien.
1: C'est Ferguson qui a remonté ce ballon avec une mauvaise passe de McTominay ici, qui met un peu son équipe dans les difficultés. Il faudrait plus jouer dans les pieds. Mac Jean qui est là. Et on fait tourner avec de nouveau McTominay à la manœuvre.
2: Ouais, ce qui est intéressant, c'est que l'Écosse, dès qu'ils récupèrent le ballon, ils veulent mettre un tempo. Et le Maroc répond à ça aussi physiquement, pas que techniquement. Voilà, regardez, ils récupèrent les ballons.
1: Rapidement, de nouveau avec Elkanous, hein, qui rentre souvent à l'intérieur avec une petite faute, j'ai envie de dire, à la britannique. Hein. Ferguson qui nous éjecte ça, l'homme de Bologne. Avec une belle petite rigueur, un engagement tout à fait correct.
2: Correct, enfin, non, correct. Sec, Valence, sec et correct.
1: Voilà, sec, mais sifflé. Quelle ambiance dans ce stade, ici, du côté de Foxborough, dans les faubourgs de Boston, 30 km. Un stade assez magique, on vous le montrera sans doute tantôt, avec un phare de 22 étages, une rotonde à 360. Degrés, on peut admirer cette baie de Boston qui rappelle un petit peu l'héritage de la marine de la Nouvelle-Angleterre. Pour ça qu'ils ont construit un phare. Pourquoi faire un phare dans un stade de foot? Pour regarder l'Écosse avancer, par exemple, avec Mike Jean qui ressent ici, avec une belle descente aussi, un coup de main, un petit renfort caisse.
2: Regardez le Canous là, comment il
1: vient de l'arrière.
2: Regardez Hervé, et regardez juste après le tacle. Il est là avec le public. Vous parliez de deux équipes là, deux publics formidables. Hein. Les Écossais,
1: les Écossais donnent de la voix là depuis tout à l'heure. Sur l'hymne national, je ne me rappelle pas avoir entendu une nation chanter comme celle-là depuis le début du tournoi. Hein. c'est assez assez fabuleux.
2: Ouais, ils mettent le pied, techniquement il faut être bon, mais avec, quand tu joues contre les Écossais, il faut être bon physiquement aussi.
1: C'est le foot moderne.
2: Exactement.
1: C'est de l'engagement, c'est de la résistance physique, ouais, voilà. L'impact. Et on connaît le foot écossais. C'est d'ailleurs, chacun joue avec ses qualités.
2: Exactement, hein. Il faut tout respecter.
1: Et donc,
2: ah, il va l'avoir.
1: Ici, mais il va l'avoir. Hein, ils sont dangereux. Ils sont frébriles derrière. Regardez le geste. On ne se parle pas assez du côté de Guinness. Et de nouveau, j'ai rien contre lui, Grant Hanley, qui a un mouvement là un peu particulier.
2: Oui, hein. C'est vrai, mais on voit que le staff marocain a analysé, hein, parce que ça part tout le temps dans le dos de cette défense. Donc, ils sont un petit peu moins mobiles.
1: Alors, bien sûr, une défense à 3 avec des flancs qui doivent se replier en cas de difficulté. C'est le cas avec Patterson à droite ou avec Robertson, qu'on n'a pas encore beaucoup vu, Robertson, depuis le début de la partie.
2: Mais ils n'ont pas beaucoup le ballon, hein. Ils sont plus dans la. Ils cherchent toujours la récupération. On voit qu'Hakimi essaye de passer devant sur le côté. Là, on essaye de. Regardez, ça passe pas loin. C'est avec le pied, hein, qui va la chercher quand même.
1: Ah oui, complètement. Et on voit que à peu de choses près. Ouais, ça pouvait passer, ça, il n'en est rien.
2: Ouais, il faut rester, que le Maroc doit rester fort techniquement, doit faire circuler le ballon, doit, parce qu'on le voit, hein, l'Écosse essaye de trouver les petites erreurs, les pertes de balles marocaines pour essayer de repartir très rapidement.
1: Merci Hakimi, le capitaine de cette sélection marocaine. On repasse. Chercher une solution dans l'axe où on s'est replié avec Riyad. Boadi de nouveau disponible, hein, qui systématiquement accompagne le mouvement.
2: Et on voit encore une fois un appel en profondeur. Ouais. On voit ce bloc bas, hein, écossais, en peur de balle évidemment.
1: C'est Tierney qui a envoyé ça en touche. Le nouveau venu du jour, le champion du Celtic. Et elle. Enaoui. Qui s'essuie le menton.
2: Stade bien rempli. Hein.
1: Complètement, c'est comble. Aujourd'hui, les 50 000 places ont trouvé acquéreur. Évidemment, c'est une affiche. Hein.
2: Oui, bien sûr.
1: C'est une affiche dans ce groupe. Et puis les Écossais, imaginez-vous, 28 ans, qu'ils n'ont plus vu une Coupe du Monde.
2: Ah, ils ont pris.
1: Bien qu'ils ont pris d'assaut le Massachusetts.
2: Hein. Ça, c'est clair. Il y a du public marocain, mais les Écossais sont là. Ça, c'est certain. Et puis c'est bien, nous on aime bien, voilà, c'est une équipe qu'on respecte énormément, c'était l'équipe écossaise, parce que comme vous l'avez dit, elle se bat avec, les armes, elle ne triche pas.
1: Ben bien sûr. Et puis du caractère, hein, on le soulignait aussi, dégagement de McTominay, la frappe.
2: Ouais, Boadi qui ose.
1: Et ils avaient déjà donné le ton, on regarde ce centre, là, bien capté par Gunn. Il évoque que dans l'avion, quand ils sont arrivés, reportage de la TV écossaise, ils se sont dit, mais enfin, avant que l'avion n'arrive, ils avaient épuisé toutes les réserves de bière. Et donc, ils ont dû picoler au vin. La compagnie s'est excusée parce qu'ils n'avaient pas pris assez de réserves. Ils ont fêté dignement leur retour en Coupe du Monde.
2: Heureusement qu'ils n'ont pas fait boire le pilote. Hein.
1: C'était fabuleux. Je vous conseille ce reportage sur les réseaux. C'est quand même génialissime, comme ils avaient déjà fait. En tout bien, tout honneur, hein, c'était tout à fait décent. Ils n'ont pas mis le souk.
2: Et puis dans l'avion, il n'y a personne qui conduisait.
1: Non, bien sûr. Oui, oui. Donc ils se sont dit, mais enfin, c'est bizarre, on n'a plus rien à voir. Bon, sur le terrain, avec Christy et l'Écosse qui tentent de reprendre un petit peu des couleurs avant la pause fraîcheur.
2: Le Maroc, là, est un petit peu. Voilà, ils alternent, hein, parfois un bloc très haut, de temps en temps un bloc bas, donc quand il faut souffler un petit peu.
1: C'est compliqué, hein, pour les Écossais de passer entre ces lignes blanches qui sont pour le moment très attentives à ce qui se passe, bien disposées aussi. Regardez, avec Hanley à toutes les peines du monde, aller chercher un ballon et à avancer. Donc on recule progressivement. Ferguson a tenté de passer, c'était pas évident. Mais avec maintenant une autre solution, Robertson là-bas sur le flanc gauche.
2: Et on voit la position du Maroc, c'est que laisser jouer, mais bloquer les lignes de passe, sortir par temps en temps. Regardez comme là, hop, on sort, hop, on se repositionne.
1: Ouais, c'est Diaz que vous évoquez là. Alors, Hanley, une solution. Il y a quelqu'un sur l'aile avec Patterson, le nouveau venu.
2: Qu'est-ce qui se passe là?
1: Une petite faute.
2: Il va prendre la carte.
1: Ouais, parce que il y avait Issa Diop. Oui. Il a pas laissé passer. Il a préféré prendre la carte ici. Il l'a bloqué.
2: Oui, la faute.
1: Voilà.
2: Obstruction.
1: Il sentait qu'il avait perdu le duel. Hein.
2: Mais en un contre un, il est un petit peu moins rapide. C'est le petit défaut qu'il a, Diop. Par contre, quand il est dos, il est très fort physiquement et très fort de la tête. Il est toujours bien positionné, taille patron, mais on l'a vu ici avec Vinicius en un contre un. Enfin, Vinicius, il y a beaucoup de joueurs qui seraient en difficulté en un contre un, mais en vitesse, il est un petit peu moins bien.
1: Vous parlez tout à l'heure de son hésitation à choisir la France. Il avait de la concurrence à ce poste-là. Formé à Toulouse, Diop joue à Fulham pour le moment. Et Robertson, regardez, qui tente de parler dans son maillot en disant la tactique de match pour que personne ne le comprenne, glisse sur les lèvres. Alors, on a quand même pas mal de taille hein, aussi avec Henry là qui est monté.
2: On voit la défense marocaine assez haute.
1: Ouais, l'ancien joueur d'Ostende et du FCB, du Club Brugge. Un centre, c'est toujours dangereux, c'est repoussé bien par Mazraoui. Certitude aussi derrière la gauche, lui, Mazraoui.
2: Il a fait un très gros match contre le Brésil alors qu'il était incertain. Il s'était blessé en match amical contre la Norvège à l'épaule. Et finalement, il a joué, il a été un des meilleurs.
1: Il y a des coups qui se donnent, évidemment, des coups qui se perdent hein, quand on se frotte.
2: Guardiola.
1: Oui, Pep est là. Il y a du beau monde. Hein,
2: oui, bien sûr.
1: Allez, c'est le break, premier carton terminé. On va faire une petite pause aussi, on se retrouve.
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1: -25 degrés sur Foxborough aujourd'hui, alors que Steve Clark est à la consigne avec toute son équipe ici, qui a été cueillie à froid. Et puis depuis, il faut bien dire qu'on n'a pas eu grand-chose à se mettre sous la dent.
2: D'occasion, du jeu, mais pas d'occasion, effectivement. Et là, je pense qu'il est en train de leur dire, écoutez, attention dans notre dos, parce que à chaque fois, le Maroc essaye de jouer dans le dos de la défense. Et je pense aussi que de l'autre côté, Mohamed dit... attention, perte de balle.
1: Parce qu'on a clairement vu, sûr, que Mohamed Ouadi s'est complètement adapté à cette position. On a très bien compris qu'avec Robertson et Patterson pour pistonner sur les flancs, on a bloqué les flancs.
2: Oui, bien sûr.
1: Marocain.
2: Oui, on a,
1: fermé littéralement les deux ailes.
2: Oui, avec Mazraoui, lui, il ferme. Avec Hakimi, parce qu'on peut fermer aussi offensivement, partir tout le temps dans le dos.
1: Voilà, ça fait reculer. Zéro centre en profondeur.
2: Ouais.
1: Donc la tactique Patterson, Robertson de chaque côté pour plonger, centrer. Zéro.
2: Ouais, pour le moment,
1: zéro.
2: Parce que il y a une maîtrise du ballon, il y a une maîtrise technique du Maroc. Il y a aussi, je trouve, quand on veut mettre du duel du côté écossais, pour le moment, le Maroc y répond. On voit que Diaz là n'était pas très content avec l'arbitre là. À mon avis, peut-être quelques petits coups qui se perdent.
1: Échange. Bon, c'est le moment de discuter aussi. Hein,
2: bien sûr.
1: La pause hydratation est faite surtout pour discuter.
2: Oui, pour coacher, pour se repositionner.
1: Oui, pour boire, c'est important aussi. Hein, mais voilà.
2: de l'eau. Hein.
1: Oui, ils boivent
2: de
1: l'eau. Évidemment, bien sûr.
2: Les Écossais dans l'avion, c'était du vin, mais là, c'est
1: Oui, j'avais peur que dis, ben, nous aussi, on est à l'eau. Évidemment. Bon, on n'a pas encore vu Bono, hein, beaucoup. Hein.
2: Bono, non, pas encore. Hein. Ouais, pas encore.
1: Tranquille, on en a parlé.
2: Très grand gardien, il très.
1: Passé par l'Atlético, il évolue à Al Hilal pour le moment en Arabie.
2: Séville aussi, il est passé par Séville.
1: Ouais, de Inzaghi. Et donc, ben voilà. Beaucoup d'expérience, 92e sélection aujourd'hui, 35 ans. Je vous l'ai dit.
2: Ouais, il a la Coupe du Monde au Qatar, il a arrêté des pénaltys importants, vous vous souvenez, contre l'Espagne ?
1: Contre l'Espagne, hein, c'était un des hommes de ce match-là. Quel parcours, hein, qui s'est arrêté face à la France,
2: oui, en demi-finale.
1: Et puis la demi-finale perdue contre la Croatie, la petite finale perdue contre la
2: C'est
1: Croatie.
2: Vrai.
1: Mais bon, ça reste quand même un exploit. Les Belges en 86, tout le monde était content de les voir quatrième. C'est vrai. C'était le meilleur score historique, hein, le meilleur parcours, et donc pour le Maroc, tout un symbole aussi.
2: Puis ça
1: un
2: fait
1: pays
2: évoluer.
1: Africain qui arrive à ce niveau-là.
2: C'est ça, hein. Et puis ça fait évoluer aussi, hein. Ça fait évoluer le sport, ça fait évoluer les mentalités, ça fait évoluer l'ambition à avoir.
1: Invaincu en parcours de qualification, 8 matchs, 8 victoires, c'est les seuls du côté de l'Afrique qui ont réalisé ce parcours-là, dans cette zone du foot. Hein. Donc voilà la Confédération africaine avec une belle récupération et attention, c'est très attentif, hein. Vous avez vu comment on est sorti directement là pour aller chercher, c'est El Hainaoui qui était là.
2: Oui, toujours, hein, c'est ça qui fait mal aux Écossais pour le moment, c'est que même quand ils arrivent à mettre un petit peu de pression, dès qu'il y a une paire de balles, ben, les milieux de terrain marocains directement sont là pour essayer de récupérer, pour jouer aussi dans ces duels là Il n'a pas vu Mazraoui là.
1: Oui, que Boadi est très très bas. Diop, là maintenant, esselé, va allonger ce qu'on doit faire. Et on a déjà de l'Écossais avec Hendry.
2: En bon contrôle là.
1: Et on est reparti.
2: Ouais, accélération de Diaz.
1: Hein, c'est Diaz. Regardez comme il est court et bas sur ses appuis. Ça va vite. Techniquement, c'est impeccable. Le relais se donne entre les lignes écossaises. Diaz peut récupérer. Regardez comme le ballon colle à sa chaussure. Et la frappe. Et le corps est un peu penché vers l'arrière.
2: Oui, exactement. Il est un petit peu. Diaz est un petit peu traîné, on va le voir. Hein. Donc il y a cette accélération. Il s'en sort, vous l'avez dit. Hein. Taux de gravité très bas. Le 1-2 avec Saïbari. Et là, regardez, il demande le ballon. Ça vient pas un peu trop tard et puis on vient un petit peu l'embêter, donc il doit se précipiter et c'est comme ça que techniquement il se met pas bien.
1: Il vient un peu trop vite sur le ballon. Hein. Emporté dans son élan, l'un des meilleurs joueurs marocains de la CAN.
2: La révélation en fait de la CAN.
1: Oui, complètement.
2: Parce qu'avant ça, il n'était pas titulaire.
1: Formé à Nancy, passé par Lens et puis parti à Rome pour 23 millions. C'est dire si on comptait sur lui là-bas.
2: Il y a toujours une histoire avec Nancy et les Marocains, puisqu'il y avait les. J'ai un petit trou, mais l'entraîneur adjoint du Maroc actuellement, c'est les deux frères. Alors c'est des stars marocaines incroyables.
1: Oui, ça va me revenir. En tout cas, la Picardie et le Pas-de-Calais ont fourni pas mal de joueurs à cette sélection. Hein. Je vous le disais là tout à l'heure.
2: Hadji. La famille Hadji, Moustapha Hadji, qui ont joué à Nancy.
1: Oui, et on dit depuis que c'est un garçon très respectueux. Son directeur sportif, Jean-Louis Létang, disait dans l'équipe ce matin, je ne fixe aucune limite à Neil. Pour moi, il pourrait aller dans les plus grands clubs.
2: À la récupération.
1: Et le voici, d'ailleurs. Et regardez comme il a été mal au pied parce qu'on dit ça, il pousse en avant.
2: Oui, oui.
1: Fallait qu'on en parle pour qu'il rate un geste. Hein. C'est souvent comme ça.
2: Il sort bien et puis après, évidemment, un peu trop précipité.
1: Et Ferguson, évidemment, sait aller chercher ce genre de ballon. Lewis Ferguson de Bologne. Alors, Anli.
2: Vous avez vu, hein, du côté marocain, on va chercher, on recule un peu, on va chercher quand il faut, comme ici par exemple. Et hop.
1: Avec McTierney, avec Robertson qui avait demandé aussi. Il y avait une solution avec Patterson, mais on préfère allonger. Déviation de la poitrine. Et on repart du côté écossais. Une petite séquence construite là pour le moment. On fait tourner, le ballon circule.
2: Ouais, c'est
1: on
2: vrai.
1: A un petit peu plus d'air, c'est un petit peu plus respirable pour eux.
2: Ouais. Mais dès qu'ils arrivent un petit peu au milieu de terrain, là directement, ça s'enclenche le pressing.
1: Mike Jean avec McTominay qui
2: ça,
1: se
2: bien fait.
1: Bien. Ah oui, c'était ballon négocié par Christie. Voici Patterson, Christie à nouveau. Ah, une petite petite erreur là et directement on est reparti avec le Maroc et déjà Saïbari qui sait tenir une balle aussi.
2: Ah oui.
1: Trois Écossais sur lui. On a tenu le temps d'aller chercher un coup de main. Mazraoui.
2: Et là on a vu la technique marocaine.
1: Avec Diaz. De temps en temps, on me fait penser à Eden Hazard dans ses trucs déroutants.
2: C'est vrai, dans, sa, ouais, dans ses petits crochets, dans, dans sa conduite de balle.
1: Centre de gravité, comme je l'ai dit, très bas.
2: Très bas.
1: Hein, et donc, des crochets hyper rapides, hyper serrés. Hein. C'est vraiment une attraction.
2: Il y a des clubs qui sont sur lui, hein, parce que c'est vrai qu'il est au Real Madrid, il ne joue pas tout le temps, tout le temps, toute la saison. Il n'est pas titulaire, il rentre très souvent, il rentre bien. Parfois, il fait des matchs où il est titulaire et il y a des joueurs, enfin, il y a des gens qui se disent au Maroc, mais ça serait quand même bien qu'il soit dans un club où il est titulaire tout le temps pour progresser et montrer encore plus ses qualités.
1: McTominay qui a laissé filer ça. Et toujours beaucoup d'images hein, d'enfants
2: oui,
1: qu'on vous montre. Hein,
2: c'est la fête.
1: Oui, oui, on va vraiment les chercher pour vendre l'image d'une Coupe du Monde familiale. Hein.
2: Ouais,
1: c'est l'objectif.
2: Oui, regardez ça. Hein. On essaye de passer au-dessus de la jambe et puis le genou. On se prend un petit coup de genou.
1: Formé à City, passé aussi par l'AC Milan, Diaz.
2: Oui, oui. On fait quelques bons clubs quand même.
1: Ouais, solide. Et on passe par la ligne arrière pour mieux repartir avec
2: Riyad.
1: Riyad, oui.
2: Crystal Palace.
1: Formé à Barcelone.
2: Oui.
1: Mazraoui. Bouadi. C'est bien joué. Et on est parti avec Saïbari qui est souvent disponible sur son aile. Hein. Vous avez vu ça?
2: Oui, mais parce que.
1: On le trouve souvent en flanc gauche.
2: Exactement.
1: Hein,
2: il est attiré par là parce qu'il a, il a joué quelques matchs là aussi. Attention, le centre.
1: Attention, Mazraoui là maintenant pour le centre en retrait. Le dégagement dans l'axe de cette défense écossaise. Un bon repli, une bonne vista et le ballon était chaud.
2: Hein. Oui, oui, oui, parce qu'ils arrivent, ils arrivent à trouver des failles sur les flancs. Justement, vous parliez de flancs là tout à l'heure. Mazraoui, même si c'est pas sur son bon pied, il arrive quand même à mettre du danger.
1: Tierney en pressing qui vient chasser le ballon. Bouadi, un petit peu d'air. Diop, Riyad.
2: On a l'impression que Bouadi, on lui a dit aujourd'hui de bien rester dans l'axe, hein, de pas trop s'enflammer.
1: Non. Et vraiment jouer son rôle de 6.
2: Oui.
1: Hein. Numéro qu'il porte d'ailleurs.
2: Ouais, 6-8, hein, parce qu'il y a aussi Al-Naoui là, même si aujourd'hui c'est lui qui se projette un peu plus.
1: On n'a pas l'impression que ce gamin-là a 18 ans. Hein.
2: Comment ?
1: On n'a pas l'impression que ce gamin-là a 18
2: non,
1: ans.
2: Hein. Non, c'est vrai. Mais comme vous l'avez dit, chaque fois qu'on parle d'un joueur, il fait le mauvais passe, mais c'est vrai. Mais il faut digérer tout ça, hein, parce qu'il y a eu un tel hype après le match du Brésil.
1: Mais c'est un gars intelligent.
2: Oui.
1: C'est en tout cas ce qu'on dit de lui, puisqu'il a passé...
2: Il est encore dans les études. Hein.
1: Oui, complètement, un baccalauréat.
2: Attention, ça
1: joue. Maintenant, il fait des maths. Et donc,
2: Elkanous,
1: il suit court. Et Elkanous doit frapper. Oh, à côté. Quelle belle ouverture. Et là, il doit. Ça doit être cadré, ça, Nordina.
2: Mais oui, mais vous allez voir, la passe n'est pas très bonne. Et puis, là.
1: Ça doit être cadré. À tous les coups, ça doit être cadré.
2: Ouais, il touche le ballon. Bah, il prend le ballon, même s'il se jette. Et là, regardez, vous allez voir. On va un petit peu tarder à lui donner le ballon. Elle n'est pas très bonne. Vous avez vu,

0: Donc voilà, on essaye de voir en 400, il faut toujours vérifier.
1: Je pense qu'il va demander.
0: Donc là, il ne pourra pas rentrer directement.
1: À qui il a demandé de reculer au milieu de terrain?
0: Donc ça, c'est les règles.
1: C'est Akanos qui va rentrer un petit peu.
0: Oui. Et Diaz est bas aussi. Hein. Diaz est bas. Hein.
1: Allez, il est rentré, il est revenu. Ouais.
0: Patterson, Nathan Patterson de Everton sur cette passe en retrait vers Henley. On est reparti avec Henry.
1: Oh, bien joué là.
0: Et la récupération déjà pour le Maroc avec Hakimi. Quelle force, hein, quelle puissance technique. C'est beau à voir aussi. La petite passe vers Diaz dans le rectangle. Un crochet pour rester en possession de ce ballon. Donner un petit peu le tournis. Ah, vous le voyez là, mais pas de trop. Mais regardez quel
1: faut la donner.
0: Système de passement de jambes. Je pense qu'il fait bien de la donner. Avec El Hennaoui qui est rentré effectivement. Diaz, le centre, il est tendu et on ne sait pas reprendre à l'entrée de ce petit rectangle. Il y avait
1: attention à la sortie de balle
0: et puis là maintenant une contre-attaque, attention pour l'Écosse.
1: Oui, il revient bien,
0: ça ne va pas assez vite. Non,
1: mais il y a faute quand même.
0: Oui, il y a faute, mais ça ne va pas assez vite.
1: Non, ça ne va pas assez vite parce qu'il y a aussi un très bon replacement. On va le revoir ici avec ce morceau de papier là. Attention parce que parfois vous pouvez avoir une carte jaune hein, parce que vous arrêtez une action.
0: Oui.
1: Et là on voit la technique de Diaz avec cette talonnade pour Hakimi. Oui. Ce crochet.
0: Le voici.
1: On voit, ouais, regardez ce pied d'appui, la puissance.
0: Et ça va vite, un ballon au pied. C'est ça aussi, hein, la capacité technique, c'est de sprinter aussi vite avec la balle au pied que sans. Hein.
1: C'est la conduite de balle qui fait la différence. Les contrôles, la conduite de balle, bien sûr, et tout simplement le talent.
0: Robertson, pas content, pris à son propre jeu.
1: Parce que, ouais, il demande la jaune. Hein.
0: Mais attention, quand on la demande, hein, c'est le vrai tarif, c'est qu'on la reçoit. Hein. Hendry, je vous disais, un bon souvenir du KV Ostend, ouais, qu'il était encore en Division 1, drivé par Mark Cook.
1: Attention, ballon, parce qu'il y a pas mal là.
0: C'était Henley qui était là. Récupération. On a toujours ce ballon avec Henry. Ce sont les deux défenseurs centraux, hein. Henry et Henley. Mazraoui était sur le coup.
1: Je me demande s'ils n'ont pas sifflé un hors-jeu. Parce que là, Mazraoui était venu et il avait bloqué le ballon, mais elle était sortie. Je me demande si ce n'est pas un hors-jeu.
0: Oui, ouais. Oui, bien sûr.
1: Mais vous avez vu cette tactique de vouloir être très haut parce qu'on sait que les Écossais, de la tête dans les duels, ça peut faire mal et donc ils ne doivent pas être trop près de Bono.
0: Bon, alors, avec tout le jeu devant lui, et on lui fait signe de jouer, de garder un petit peu le rythme là. Que Saïbari qui passe en dessous du ballon, la rentrée effectuée par Nathan Patterson. Vous attendez les consignes du banc.
1: Oh, attention, c'était pas pour Mazraoui normalement, ce ballon, mais il l'a quand même
0: bien récupéré.
1: Perdu.
0: Hein. Ah oui, avec Unai, belle ouverture, il y avait du monde et on s'essaie d'amener des gens aussi à l'entrée du rectangle pour le moment du côté du Maroc.
1: Ouais, chaque fois, quand j'étais en Coupe d'Afrique, quand il y a des attaques comme ça du Maroc, les gens crient Chebka, Chebka, ça veut dire filet, filet, but, but. C'est impressionnant. Oh, la tech. Oh là.
0: Oh, Jolla. Il y avait un trop ce coup-ci, hein, avec Hennaoui qui se bat aussi. Très peu d'espace, mais c'est finalement Christy qui sort ce ballon de la mêlée. Et regardez, il est tout seul. Hein. En fait, ouais, c'est ça.
1: C'est ça aussi que j'aime
0: et
1: dans
0: donc,
1: cette équipe.
0: Où est Robertson sur le flanc gauche à ce moment-là? Parce que vous sortez, une des rares sorties. Robertson joue un cran plus haut, il n'est pas back gauche. Il est sur le flanc gauche en théorie.
1: Vrai,
0: et là, il n'y a personne.
1: C'est vrai, Hervé, mais vous avez vu, il sort de loin. Hein. Donc il faut suivre. L'équipe doit suivre, premièrement. Et ce que j'aime aussi dans cette équipe marocaine, parce qu'on parle beaucoup de technique, de ceci, mais directement en perte de balle, c'est très agressif. Pour essayer de récupérer le ballon, vous avez vu, il y avait 3-4 joueurs sur lui.
0: Au possible. Unai, très à l'aise techniquement aussi. Bouadi avec El Hennaoui Mazraoui. Et on est repassé chez El Kanous. Le ballon circule dans ses rangs marocains. On fait tourner aussi. Et directement, un petit pressing un peu plus intensif de Magjin. On est avec Saïbari.
1: Là, regardez, ça presse, hein, ça recule pas.
0: Oui, ça va récupérer. Oh là là, le travail de Bouadi. Vous avez vu?
1: Il a sifflé la main, puisqu'il n'a pas sifflé la faute. Donc il siffle la main de Bouadi.
0: Oh, moi, j'aurais sifflé une faute là-dessus.
1: On revoit. Et il va la chercher, il la ramène vers lui.

0: pour passer en première faute.
1: Sur lui, il y a une faute. Là, il y avait... Et en plus, il y a une semelle qui traîne sur son mollet,
0: bien
1: sûr. De la part de Christy.
0: Je suis d'accord avec vous.
1: Parce qu'en en fait, Bouadi ici, c'est son aisance technique qui fait l'énerve.
0: Oui, oui, oui. Et de l'alarme l'arbitre aussi.
1: oui, mais peut-être, je ne sais pas. Mais en tout cas, il y a une faute sur lui.
0: C'est vrai.
1: Ça, c'est clair. Non, ballon. Diop avait bien couvert. Sans souci pour Bono. Grand gardien, hein, 1m95. Je me demandais s'il n'était pas l'un des plus grands sur le terrain. Il y a Diop, 1m94.
0: Oui, c'est le plus grand.
1: Ouais, et Hendry, 1m95 aussi. De l'autre côté, ancien Belgicain. Alors, Gunn. Fils de Gunn, puisque, évidemment, mais son papa, Brian, était gardien aussi.
0: D'accord.
1: Ils sont passés les gants. Les gardiens de père en fils.
0: C'est beau.
1: Chez les Gunn. Oui, oui. Alors,
0: on essaie... Ah, là, il y a faute. Là, il y a faute.
1: Ça sera oui. Mais il joue le ballon, mais prend l'homme aussi.
0: On va voir le ralenti, mais j'ai l'impression qu'il y a faute.
1: Je trouve effectivement, on le décrivait comme ça, mais monsieur Tantachev est très calme.
0: Oui, c'est bien.
1: Hein, dans un match qui peut paraître parfois un peu rugueux,
0: c'est vrai.
1: Bon, correct. Hein.
0: Oui, correct. Mais c'est vrai, vous avez, non, mais vous avez raison, mais parce que correct. Si l'arbitre est un peu nerveux, tout le monde s'énerve aussi.
1: Oui, et ici, je le trouve tout à fait serein dans ses décisions. Alors, beaucoup de discussions. Christy dit, il est trop près.
0: Ouais, il demande à Diaz de reculer.
1: Ouais, et Brahim en rajoute une couche pour énerver un peu les gens. Et donc, Ferguson derrière ce ballon pour amener
0: le
1: rectangle. C'est dévié par Diop, je pense. Parlait de sa taille, 1m94.
0: Alors qu'il y a un joueur marocain à terre, là.
1: Ouais, là, il relance vers personne, mais on a un joueur marocain au sol. Ouais. Dans le Massachusetts.
0: Ah, il ne va pas passer avec Mazraoui, il ne passe pas.
1: Ouais. Mais par contre, lui, il envoie au tapis.
0: Ouais. Il a bien cherché la faute quand même.
1: Oui,
0: hein,
1: complètement.
0: On va le voir ici. Il anticipe, il passe devant.
1: Il passe devant sans souci.
0: Ouais, voilà, là,
1: il n'a même pas besoin de mettre l'épaule. Hein.
0: Ouais, non.
1: ça va.
0: Ouais, c'est bien défendu par Saïbari. Ouais. Hein, regardez. Petite faute
1: ah,
0: peut-être
1: oui,
0: sur Saïbari.
1: Je pensais que c'était Diop qui est maintenant sur le ralenti, effectivement. Saïbari. Qui intervient. Oui, il n'est pas le plus petit de la classe non plus,
0: 1m85. Non, c'est un bon gabarit,
1: Il a un solide gabarit aussi, lui, 25 ans, Ismaël.
0: Mais vous savez, hein, les attaquants qui sont bons de la tête, souvent viennent défendre dans ce rectangle quand il y a un corner. Et souvent, ils ne sont pas au marquage. Ils sont,
1: on
0: voilà.
1: a vu Mbappé, on a vu Kane.
0: Ouais.
1: Alors, à qui est en train de dire Patterson ? À Hanley. Vers son gardien. Gunn.
0: C'est un peu compliqué pour l'Écosse quand même, hein, parce que dans le jeu, ils sont très embêtés. Maroc répond physiquement aussi. Regardez, ils sont assez hauts. C'est très difficile de produire du jeu. Comme ça.
1: Oui, et à la fois, le Maroc est contenu.
0: Oui,
1: on
0: oui,
1: a
0: bien
1: eu
0: sûr.
1: Une grosse occasion, et Saïbari a eu le mérite de ne pas la rater.
0: C'est vrai, c'est 0-1.
1: Et
0: donc
1: 0-1, et depuis le 0-1, c'est
0: un peu moins d'occasion.
1: On a eu.
0: Mais il y a eu, vous souvenez, il y a eu 2-3 occasions qu'ils ont ratées.
1: Mais
0: Maroc.
1: Bon, ils ne sont pas mis non plus les Écossais en danger létal.
0: Non.
1: Et les voici d'ailleurs, en fin de première période, avec Robertson, le capitaine, en train de construire, McTominay. On est houspillé par Bouadi, pressé, il faut reculer. On va donc reconstruire avec Ferguson, avec Christy. Ouais, ça donne de l'allant. Patterson à un bon centre. Et la reprise ratée de Adams.
0: C'est pas fini.
1: Mais voici. Il dévisse complètement, Jean. McGinn.
0: Ouais, pour une fois, il était seul.
1: Oh, eh ben on disait pas d'occasion pour l'Écosse. Ben là, voilà.
0: Oui, pour une fois, il était seul sur le deuxième centre. La défense marocaine mal positionnée. Regardez, on joue sur les côtés. Le centre arrive rapidement. Ça passe devant tout le monde. Mais on va encore chercher. Et là, regardez, on oublie. On l'oublie vraiment au deuxième poteau. Mazraoui qui revient un petit peu en retard aussi.
1: Donc ça veut dire que quand ils accélèrent et qu'ils jouent sur leur qualité, ce centre par
0: ils sont dangereux. Ils sont dangereux.
1: Ils
0: sont dangereux, mais quand je vois le chronomètre, c'est souvent comme ça. Hein, l'équipe qui mène, hop, recule un petit peu juste avant la mi-temps. mais attention de ne pas trop reculer.
1: Ceci étant dit, il fallait quand même mettre son pied. McGinn, attention, on est avec Uyakor, avec une ouverture, bel appel, le centre maintenant, contré, ouais, repoussé par Diop, c'est pas fini, le petit contrôle de Ferguson, une petite faute là qui traînait pour moi, en retrait, la frappe de Hanley.
0: Contré par Unai.
1: Ah oui, c'était Tierney, excusez-moi, Kieran Tierney. Je pense avoir vu un 5.
0: On voit ici le contrôle.
1: Ouais, Lewis Ferguson est ici.
0: Ouais, il y a faute là. Il y a faute, le passage en force. L'arbitre a laissé jouer.
1: Ah oui. Allez, on est avec Kieran Tierney pour cette rentrée. On attend un petit peu. On regarde.
0: Ah, il check s'il n'y a pas une main.
1: Oui, attendez.
0: Qu'est-ce qui se passe?
1: On fait signe de jouer. Il checkait et on lui a dit
0: qu'il n'y avait rien, mais attention à la longue rentrée en touche là.
1: La voici. Beaucoup de monde dans le petit rectangle, vous le voyez. Mazraoui qui dégage pour sortir ce ballon de la mêlée, de donner un petit peu de l'air. Et regardez, presque tout le monde était là. C'est à peine si on organisait la couverture.
0: Oui. Un temps fort écossais.
1: Oui. De Patterson. Et voici Gunn, aussi grand que son homologue, 1m96. C'est lui le plus grand sur le terrain.
0: Ouais, ça, je crois.
1: Voilà. voilà. Gunn de Nottingham. Elle approche tout doucement de la mi-temps, hein, sur ce score de 1-0, avec finalement les Écossais qui auront redressé la tête en fin de première période.
0: Ouais, dans les 7 dernières minutes.
1: Ouais. Histoire de dire aux Marocains, on sera bien là, les amis.
0: Il faudra rester concentré pour la deuxième mi-temps, c'est certain.
1: Et compter sur eux pour jouer jusqu'à l'ultime seconde, les Écossais.
0: C'est
1: Diop,
0: la force.
1: McTominay, Diop encore.
0: Un public écossais qui fait son travail là, hein, parce qu'à chaque duel.
1: Incroyable. Ils ont une puissance vocale aujourd'hui.
0: Oui. Ils sont plus nombreux.
1: Exactement. Mais alors, il y a de la ferveur aussi. Hein,
0: c'est
1: dans
0: vrai.
1: Ces encouragements-là, il y a une force qui se dégage de la tribune, c'est assez impressionnant. Alors, Hanley. Un ballon qui est là un peu perdu, qui était destiné peut-être à Adams, Che Adams. Et Bono, qui vient ramasser ça, souffler un petit peu. Allez, c'est bientôt la mi-temps.
0: C'est ça, hein. Rentrer à la mi-temps avec ce but d'avance, toujours intéressant pour revenir en deuxième mi-temps. Puis vous savez, hein, prendre un but en fin de première mi-temps ou un début de deuxième mi-temps, c'est jamais bon.
1: On essaye d'arracher le ballon là, avec Ferguson. Le dernier mot pour El Kanous. On est avec El Hainaoui. Mazraoui là maintenant.
0: Ouais, voilà, Mazraoui dit qu'il faut garder le ballon, il faut rester calme.
1: Oui, il reste exactement 20 secondes. Dias.
0: Ouais, Dias qui n'est pas très content parce qu'on lui dit qu'il faut garder le ballon, il avait envie d'aller vers l'avant.
1: Oui. Jouer contre nature. Chasser le dribbleur, il revient au grand galop. C'est des amoureux de foot.
0: Ah ben oui.
1: Et bien sûr, voilà. Ces joueurs-là. Allez, c'est 0-1 pour le Maroc avec cet homme, Saïbari. Décisif, et on l'a vu dans le ralenti, on le reverra encore. Il a regardé, hein. Regardé autour de lui s'il ne pouvait pas donner le ballon. Il a vu qu'il était tout seul et bam.
0: Oui, c'est ça, il a regardé s'il ne pouvait pas être collectif. Il a compris que non, et il a bien fait parce qu'il a mis une frappe exceptionnelle dans le coin, dans la lucarne opposée. Puis cette équipe marocaine qui a été bon pendant longtemps, et cette équipe écossaise qui, les 10 dernières minutes, a montré qu'il fallait encore compter sur eux. Et quand vous, de toute façon, même si vous êtes plus fort, quand vous menez 1-0, c'est jamais assez dans
1: évidemment.
0: Un match. Jamais.
1: Et attention, là, ils sont aussi pas à l'abri d'un retour des Écossais.
0: Exactement.
1: On l'a vu ici. Bon, comme il est tard, on vous laisse aussi faire une petite mi-temps. On vous laisse vous ravitailler, nous boire un petit coup d'eau, et on se retrouve ici à Foxborough pour vivre les phases principales de ce match. À tout de suite.
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10: Et on vous parlait de ce stade.
11: Magnifique.
10: Ici, regardez le phare.
11: Impressionnant.
10: 22 étages, hein, je vous le disais. Ah, on vous montre un peu un head-to-head. Che Adams face à Ismaël Saïbari. Ce sont les deux attaquants. Ben oui, il y a eu. C'est pas difficile, un but. Puis de l'autre côté, rien. Ceci étant dit, on a vu les stats de l'équipe juste avant. Le Maroc, c'est 4 tentatives de tir au but. L'Écosse, 2.
11: Oui.
10: 0 cadré pour l'Écosse. Une cadrée, fatalement, c'est le but pour le Maroc. Et puis la répartition ici. Un petit peu de d'où s'organise. Ça vient de partout, en fait.
11: Oui. Oui, exactement. On a vu. C'est milieu de terrain marocain aussi qui amène ce ballon, cette tactique de jouer dans le dos des défenseurs écossais. Et puis du côté de l'Écosse, le jeu direct, très direct, quand l'Écosse essaye de récupérer le ballon.
10: Phase essentielle de cette première période avec très tôt hein, dans cette partie, la bonne œil, le bon service.
11: Ouais, l'appel.
10: Vous voyez ici, extraordinaire.
11: Ouais. Ouais, l'appel, la tactique a été mise en place, on le voit directement, hein, regardez, on a le ballon, on part dans le dos, on est entre les deux défenseurs, donc il n'y en a pas un des deux qui sait vous prendre, c'est pour ça que c'est compliqué pour lui de jouer l'hors-jeu, et puis on voit bien évidemment qu'il n'y a pas hors-jeu, et puis la continuité de l'action, où on voit qu'il regarde, il va regarder, il n'y a personne, boum, je frappe, elle est magnifique.
10: Ouais, c'est du tout grand art, et parfois, un match, ça se joue sur une occasion.
11: Oui, sur une occasion.
10: Là, pour le moment, c'est une occasion.
11: Oui, c'est une occasion. C'est un bel appel, une belle passe. Et puis après, il faut du talent pour frapper comme ça et mettre ce but. Et Saïbari, on a beaucoup du talent.
10: Parce qu'il y a, pour mettre le but, encore faut-il la placer, mais il y a de la puissance aussi.
11: Vous avez vu le contrôle qui ramène le ballon vers lui pour pouvoir frapper tranquillement. Regardez, il est un petit peu sur le côté. Hop, ce petit contrôle qui le ramène vers lui et il a le temps. Il fait 1, 2 et il frappe. Regardez, celui-là qui fait la différence.
10: Il faut dire que Diaz a la vista de Kevin De Bruyne. Hein. Enfin, je veux dire,
11: ouais,
10: la
11: vista, c'est un joueur
10: de vista
11: talent.
10: De Diaz. Mais pour aller faire ça, déposer ce ballon au bon endroit et comme il le fallait. Ceci étant dit, qu'est-ce que vous voulez faire comme gardien de but? Vous êtes au petit rectangle et vous prenez comme ça une passe, mais appuyée, véritable boulet de canon, c'est compliqué. Hein.
11: Ouais, sa deuxième action, hein, là où ils doivent terminer du côté marocain, Saïbari avec une passe. Et ça a été comme ça pendant longtemps, ce pressing qui a fait mal aux Écossais au début. Et puis après, on se projette, on est 3 contre 3, et ça va venir entre les deux. Et Saïbari essaye d'ouvrir son pied pour faire un plat du pied, il le rate. Malheureusement pour le Maroc.
10: Oui, on a mis du temps à voir l'Écosse hein, reprendre un peu ses esprits, vraiment assommés et pris à la gorge.
11: Exactement, regardez, ce pressing toujours. Ces milieux de terrain qui font, marocains qui font la différence. Là, l'appel pour écarter ce ballon pour Onoaï, mais là Saïbari doit faire un peu mieux parce que regardez, il ouvre un petit peu trop son pied, il veut trop bien se mettre pour frapper
10: alors qu'il faut se jeter.
11: Oui, il faut se jeter, hein, exactement
10: comme Romelu l'a fait dès qu'il est rentré face à l'Égypte. Là, on se
11: quelle
10: dit.
11: Belle passe, quelle belle passe. Après, c'est dans le dos aussi pour le deuxième ballon. Mais ça, c'est une grosse occasion.
10: Ouais. Ce sont des ballons très très importants à négocier. Il y a eu quelques-uns aussi. Hein. Ici, Hakimi, on voit qu'il est tout proche aussi de tromper Gunn, de passer entre le défenseur et le gardien.
11: Oui, encore une fois, hein, c'est passe en profondeur.
10: Et Diaz. Hein.
11: Regardez d'où Hakimi vient. Là, il passe devant lui, il est un petit peu plus rusé hein, parce qu'il essaye de protéger le ballon pour protéger son gardien, on va le voir.
10: Mais regardez quelle qualité, ça fait la deuxième fois qu'il adresse un gardien.
11: Diaz, hein,
10: le premier, c'était Saïbari. Ici, c'est pour Hakimi.
11: Non, mais il a un talent, il joue au Real Madrid, il est fort. Il a été le meilleur buteur de l'équipe pour la Coupe d'Afrique. Voilà. Après, il y a eu évidemment sa palenka qui a été très dure, mais c'est un joueur exceptionnel. C'est lui aussi qui donne l'assist contre le Brésil pour Saïbari.
10: Oui, oui, complètement. Allez, on se régale, hein, vraiment. Vous voyez ici quelle lecture de jeu très, très calme. Hein. Alors, on retrouve Diaz ici, dans l'exercice du slalom géant, passé entre les lignes, donner le tournis. Hein. Je pense que Robertson aussi, là, a vu toutes les couleurs. Hein. Ferguson, la frappe. Et là, El Aynaoui n'est pas suffisamment penché sur ce ballon. Il vient trop vite dans le ballon.
11: Oui, il vient, regardez, on va le voir, le 1-2 avec Saïbari et Diaz. Là, on garde le ballon. On demande le ballon, il vient pas tout de suite. Et là, attention, hein, l'Écossais qui revient, qui embête un petit peu quand on n'a pas l'habitude. Hein, c'est un milieu de terrain, il n'a pas l'habitude d'être devant comme ça. On va le voir, hein, regardez, parfois il y a juste ça qui peut vous embêter. Il demande le ballon, il sent qu'il y a quelqu'un qui vient dans son dos, donc il s'active un peu trop. Et il n'est pas, techniquement, il n'est pas bon à ce moment-là. Et encore une fois dans
10: qualité
11: le dos.
10: Qualité de passe, hein. Qualité de passe ici, qui est assez...
11: Un deuxième ballon.
10: Impressionnante.
11: Ils étaient là.
10: Interdit encore avec
11: Diaz. Hein.
10: Diaz qui récupère toujours et encore ce ballon ici. Hein. L'homme, c'est.
11: C'est la même action en fait, droit, hein, mais vu autrement.
10: Ah oui.
11: C'est la frappe qu'on vient d'expliquer. Regardez.
10: Vraiment.
11: Et ça, c'est aussi une occasion parce qu'il est, face au but. Il doit au moins cadrer. Hervé, il doit au moins cadrer.
10: C'est ce qu'on attend d'eux, hein, effectivement, dans ce genre de situation. Là, il doit pouvoir effectivement cadrer. Ils ont dû cadrer un bon nombre de fois, 4 au juste, et là ça rate le cadre. C'est là qu'il faut soigner le geste. Allez, on passe une dernière fois pendant que les pom-poms de Boston régalent le public. Nous, on va faire une dernière petite pause histoire d'être là pour le début de la seconde mi-temps. À tout de suite.

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0: Sommes de retour à Foxborough et je vous parlais tout à l'heure de la malédiction de l'Écosse. 12 participations aux grandes compétitions, aux Coupes du Monde, entre 54 et 98, 4 euros. Et l'Écosse n'a jamais passé la phase de groupe. Alors, il y a des drames. Rappelez-vous, en 58, le crash aérien de Manchester United tue 23 personnes, dont Matt Busby, privant l'Écosse de son sélectionneur pour la Coupe du Monde suédoise. 86, c'est Jock Stein, le sélectionneur charismatique, qui meurt d'une crise cardiaque en pleine qualif. Et en 54, ils partent au Mondial avec seulement 13 joueurs au lieu de 22 autorisés. Alors, il y a les dévissages inexplicables. Éliminé en 74, malgré une victoire, 2 nuls. C'est un cas unique dans l'histoire du Mondial. Éliminé à la différence de but. Il manque la qualif 4 fois de suite. À la différence de but en 74, 78, 82 et l'Euro 96. Et puis il y a les incidents absurdes. En 82, la collision entre deux joueurs écossais qui offrent un but à l'URSS. En 96, un pénalty raté contre l'Angleterre. Le ballon a bougé avant le tir de McAllister. Et Uri Geller a revendiqué l'avoir déplacé par la pensée. C'est un prestidigitateur incroyable. En 98, Tom Bowen propulse le ballon dans ses propres filets face au Brésil. Bref, le mal le plus profond, selon les experts, l'Écosse souffre d'une angoisse grandissante dans les matchs décisifs. Face à l'Uruguay, au Maroc ou à la Hongrie en 2024, les joueurs semblent perdre leurs moyens quand l'enjeu est maximal, comme si la malédiction se nourrissait d'elle-même.
1: C'est une belle histoire.
0: Incroyable
1: de histoire, nous raconter.
0: Alors on a encore un petit peu de temps, je
1: vous avez bien fait, vous avez bien fait. Et c'est vrai que, ouais, après, il faut y croire, il ne faut pas y croire, il faut être superstitieux ou pas, mais c'est vrai que c'est étonnant.
0: Écoutez,
1: c'est étonnant.
0: En tout cas, pour le moment, même s'ils perdent contre le Maroc, ce qui n'est pas du tout encore le cas,
1: non.
0: Pour le moment, c'est 0-1 à la mi-temps, ils ont 3 points.
1: Oui, bien sûr.
0: Bon, ceci étant dit, ils doivent se farcir le Brésil après. Hein. Ça va être aussi une autre paire de manches.
1: Oui, après, même si cette nuit, c'est Brésil-Haïti, même si c'est Haïti entre guillemets, le Brésil est obligé de gagner parce que avec le premier match qu'ils ont fait contre le Maroc, il y en a eu des critiques.
0: Oui, et ils sont pas à l'abri non plus d'une contre-performance. Hein. Regardez l'Espagne face au Cap-Vert.
1: Bien sûr, bien sûr.
0: Il y en a qui souffrent hein, face à des petites équipes. Hein. Est-ce qu'il y a encore des petites équipes hein. Le débat, on enfonce des portes ouvertes, mais quand on voit un peu la performance du Cap-Vert face à l'Espagne, ça laisse réfléchir quand même. Hein. Et il y a une ambiance, mais de tous les diables
1: ici. Franchement,
0: hein.
1: Bravo, hier. Les Marocains et les Écossais font ça très très bien.
0: Et alors, il y a une sono, mais qui va à tout berzingue. Mmh. C'est salle de concert. Hein.
1: C'est l'Amérique.
0: Ah oui, oui, complètement, c'est l'Amérique. Ouais. Ouais. C'est l'Amérique.
1: Alors, qu'est-ce que l'Écosse va faire? Est-ce qu'elle va rester bloc bas? Est-ce qu'elle va aller chercher les Marocains? Est-ce qu'elle va être un peu plus haut pour essayer de gêner le jeu marocain? Ça, c'est la question de cette deuxième mi-temps.
0: Bon, en tout cas, ils vont devoir essayer d'aller chercher au moins le partage qui les arrangerait finalement très bien. En fait, un partage pour l'Écosse serait un résultat
1: très bon.
0: Super.
1: Oui, ce serait un bon résultat.
0: Attention, hein, la malédiction. Hein, parce que à chaque fois que on dit que ça va,
1: ça va pas.
0: C'est les seuls qui ont pris un jour 5 points et en étant éliminés. Hein, donc,
1: c'est fou. Hein.
0: On va pas le refaire, on va pas repasser les plats ici.
1: Là, je crois qu'il y a, franchement, Hervé, s'il y a des Écossais qui vous écoutent, il ne doit pas être bien.
0: Mais il y a des bouquins qui ont été écrits là-dessus. Donc moi, je ne l'ai pas lu, j'ai lu des résumés, mais il y a des bouquins qui ont été écrits là-dessus sur la malédiction écossaise. Un truc complètement de dingue, ce ballon qui bouge sur le pénalty de McAllister alors qu'il ne le frappe pas encore, à croire qu'il est télécommandé.
1: Oui,
0: enfin,
1: franchement,
0: je veux dire,
1: oui.
0: il y a quelque chose de paranormal dans cette histoire. Donc voilà. Bon, ceci étant dit, c'était pour meubler la mi-temps.
1: Oui, mais on voit cette Écosse un peu plus haute, hein, regardez, un peu plus entreprenante. Alors évidemment, il n'y a qu'une minute qu'on a repris, hein, ça ne veut pas tout dire, mais il y a le public qui pousse, écossais.
0: Ah, qui chante et qui donne de la voix, effectivement, avec un bon ballon qui arrive au capitaine Andy Robertson. Je vous parlais qu'il avait 96 sélections à 102. De Dalglish, célèbre joueur écossais, mythique joueur de cette équipe au Chardon.
1: Du côté du Maroc, on recommence cette deuxième mi-temps avec prudence.
0: Robertson, le centre, Diop. Et naturellement, sur sa ligne.
1: Voilà.
0: Sur la ligne. Il est important. Si on met 94, c'est compliqué d'aller le survoler.
1: Non, il est souvent bien placé. Souvent là pour arrêter les centres, arrêter les possibilités écossaises. Après, on n'a pas toutes les qualités. En un contre un en vitesse, c'est plus compliqué. Par contre, quand il joue face au but, il est très bon, il est très sec dans les duels.
0: La rentrée va être longue. Attention. Elle est effectuée par Kieran Tierney.
1: Demandez à la steward de se retirer.
0: Oui, il n'y a pas assez de place en fait. Ballon dévié, touché par Hanley, je pense, toujours là, bien présent. Ça repasse chez Tierney.
1: Les Écossais recommencent comme ils ont fini la première mi-temps. Ah, elle est déviée là par Saïbari.
0: Pas de récupération.
1: Oh, ouais, le grand pont.
0: Techniquement, Diaz, fort. Très fort. C'est l'homme, hein, un petit peu le leader technique un petit peu de cette équipe.
1: Il n'y a pas faute là, attention, du côté écossais.
0: Ça a été récupéré, on laisse jouer en tout cas. Ils sont à 2 contre 5, c'est compliqué de passer.
1: Aïe, attention.
0: C'est accrochage.
1: Ouais, penalty, je pense.
0: Ouais. Non, il donne coup de pied de but. Il donne coup de pied de but. C'est pour ça qu'il réclame, il donne coup de pied de but.
1: Il faudrait revoir quand même, parce que c'est limite. Hein, on
0: sans
1: va voir.
0: Sourciller. Il accroche le pied. Hein.
1: Il faut revoir ici.
0: Regardez là. Le ballon est parti, mais.
1: Il y a des arbitres qui ont déjà sifflé pour ça, non ?
0: Oui. Il recoupe la course. Je peux comprendre qu'il ne le siffle pas non plus, mais. Ouais, du côté écossais, ça semble être assez clair. Bon, c'est normal, hein, ils sont dans l'adrénaline du match.
1: C'est un moment
0: important.
1: Parce que finalement, ils ont checké, apparemment. Et pour eux, il n'y a rien.
0: Non, il n'y a rien.
1: Tant mieux pour le Maroc, tant pis pour. Dommage pour l'Écosse.
0: Oui.
1: En malédiction.
0: Je ne sais pas. Ils ne sont pas encore éliminés, Nordine. Peut-être qu'ils vont battre le Brésil.
1: J'espère pour eux.
0: C'est tout le mal qu'on leur souhaite, effectivement. Alors, Diop, il a tardé un peu là. Il met toute l'équipe en difficulté. Boadi s'est gardé le ballon. Quel joueur.
1: Belle remontée
0: quel
1: de balle
0: joueur.
1: Là.
0: Mazraoui.
1: Attention au Maroc, hein, qui doivent aussi accélérer. L'appel est bon là.
0: C'est joli et ça va vite. Hein. Regardez El Kanous, la prance de prendre la frappe. Elle a été déviée, elle a été contrée hein, aussi. Hein. Je pense que c'est par le grand Hendry.
1: Exactement, on va le voir, l'appel encore une fois.
0: Là.
1: Del Canous, il déborde bien, il centre. Regardez l'appel de Saïbari, très bien contré aussi. Hein, parce que là, je pense qu'elle aurait pu être cadrée. Et puis finalement, elle lobe quand même un peu le gardien, regardez.
0: Il est battu, c'est la transversale qui dévie ce ballon. Hein.
1: Mais bien défendu aussi, et bon appel de Saïbari. Hein. Une fois de plus. Et de nouveau, vous avez vu, dès qu'on part en profondeur, que ce soit derrière la défense ou sur les côtés, les Écossais sont pris en de vitesse.
0: Ouais, c'est intéressant ce qu'ils proposent. Et de nouveau, le Maroc qui essaye de centrer sur ce bon ballon-là. Ce sera un coup de coin. Effectivement, c'est dévié par la défense bien regroupée de toute l'Écosse.
1: Alors, on voit ici. Elle est juste déviée parce qu'il y a Diop
0: juste,
1: derrière.
0: Hein, c'est Hanley hein, qui dévie ça.
1: Kimi qui demande aux supporters marocains de mettre l'ambiance,
0: écoutez,
1: la pression.
0: Écoutez la pression que mettent les Écossais en sifflant aussi.
1: Attention, il y a du petit frottement là. Des blocs.
0: Hakimi pour botter ce coup. Quelle reprise! Oh, c'était à bout portant et quelle sortie aussi de Gunn.
1: Très belle sortie au premier poteau.
0: Quelle tête.
1: Faut aller la chercher, hein.
0: Del Canous. Oui, et là, est-ce que le ballon.
1: Non, c'est en fait, c'est la discussion. Il doit sortir parce que le maillot est déchiré.
0: Ah oui, complètement.
1: Bah, quand on déchire le maillot comme ça, c'est qu'il y a eu un accrochage quand même, non ?
0: Je ne sais pas.
1: Regardez.
0: On en oublie presque de regarder cet arrêt.
1: Ouais, belle tête d'El Canous.
0: Ah, et Gunn, qu'est-ce qu'il va chercher ?
1: Regardez-les. Bon, ils se tiennent tous les deux. Ils se tiennent tous les deux.
0: C'est pas possible. Comme Hendry lui déchire le maillot. Et regardez. C'est-à-dire qu'il a.
1: quand il tient, il ne lâche pas.
0: Mais c'est incroyable. C'est une teigne. Hein. Mais tu vas rendre
1: c'est
0: ce
1: un écossais.
0: Ouais. Moi, j'ai rien fait. Moi, j'ai rien fait, monsieur.
1: Il y a rien pas mal, c'est là.
0: Ouais, pas mal. Avec de nouveau une bonne sortie aussi ici. Bien capté ce ballon.
1: Ouais, bonne passe encore une fois de.
0: Mais confiance, attention à jouer trop court. Qu'est-ce que c'est que cette passe qui ne ressemble à rien du côté de la défense écossaise.
1: Ouais, c'est... là ils sont. Ouais, la pression
0: c'est
1: est
0: complètement
1: là.
0: La masse. Hein, là. il y a un moment là de flottement.
1: Mais c'est là qu'on voit aussi la différence de technique quand il y a une équipe qui est un peu plus pressée. Ils ont moins de. Oui, mais ils ont moins de facilité, c'est de s'en sortir. De nouveau, hein. Ouais. La meilleure occasion pour le moment est marocaine.
0: Oui, Mazraoui. Rassurez-vous, on a donné un nouveau maillot à Neil. N'allez pas le laisser tout nu.
1: Attention, c'est dans le dos, ouais.
0: Oui. Ça joue, il n'y a pas de faute. Hein. Robertson avec maintenant Ferguson. Et on repasse chez Andrew.
1: Et on voit en perte de balle El Kanous, Seibari et Unahi qui se mettent comme deux vraiment attaquants pour gêner un peu cette défense.
0: Lee, Tomine.
1: J'ai l'impression aussi que les milieux de terrain marocains ont la consigne de sortir, mais de ne pas se laisser trop aspirer non plus.
0: Kendri, petite faute qui traîne là de Hakimi pour moi. Alors, Hendry. On fait tourner. On essaie de passer par l'autre flanc. On y est. Avec toute l'Écosse qui essaye d'avancer, d'avoir une présence devant ce rectangle marocain. Belle récupération.
1: Bon, allez, il a une faute.
0: Ouais, là, une faute. Ouais, il joue le ballon, mais il emmène l'homme aussi. Il joue. Il emmène l'homme aussi. Hein.
1: On va le voir un petit peu, le contrôle. Oui, il y a une petite faute. Ouais, oui.
0: Une petite faute.
1: C'est pas la grosse faute.
0: Sur Unahi. Vous avez vu encore hein, comme l'arbitre est resté très zen.
1: Oui,
0: hein,
1: vraiment. Ça, vous avez raison.
0: Dans sa décision.
1: Et en fait, la manière dont il se comporte, ça ne donne pas envie aux joueurs de trop discuter.
0: Non, parce qu'il est tout de même aussi dans une certaine forme de stoïcité, très calme et un peu inaccessible aussi.
1: Mais par contre, il est surjoué. Hein,
0: attention avec ça, avec Ferguson. Il tente d'y aller seul avec Boadi qui va à sa rencontre. Faute de Boadi.
1: Il siffle pas.
0: Il siffle pas.
1: Il laisse jouer, vous avez remarqué. Il laisse jouer depuis 10 minutes.
0: Oui. Attention quand même. Il a estimé que c'était épaule contre épaule. Il me semblait que c'était quand même.
1: Là, il y a faute.
0: Oui. Là, il y a faute, oui. Et par contre, là.
1: Et là, il y a faute aussi. Attention à l'arbitre, il est très bon jusqu'à présent. Mais
0: il a laissé de l'engagement du côté.
1: Alors on voit le centre ici avec Saïbari qui essaye de passer au premier poteau et qui est bien contré, mais qui est quand même. Voilà, le gardien est quand même battu avec ce.
0: C'est dévié, attention, pour le même prix.
1: C'est but,
0: effectivement, mais le ballon a été dévié.
1: Ouais, je disais, attention à l'arbitre qui est très bon pour le moment. Laissez jouer, au plus le temps va passer, ça 0-0, il va y avoir de l'attention. Les Écossais mettent bien le pied. Et donc attention quand même à gérer ça.
0: Riyad avec Mazraoui qui lève aussi un peu sa tête. Il y a un appel là, on préfère reculer. C'était compliqué d'aller chercher.
1: Et Mazraoui qui n'était pas content, qui voulait qu'on joue vers l'avant.
0: Ouais, rester en possession, en maîtrise de ce ballon. Aussi, c'est important dans le jeu marocain.
1: Oui, ça donne de la confiance aussi.
0: Riyad avec Diop disponible. Boadi repasse chez Diop. Il faut décrocher, il faut venir chercher ses ballons. C'est ce qu'a bien compris Hakimi ici, disponible, qui s'en va déjà.
1: On voit cette équipe écossaise un peu plus haut, mais coupée en deux un peu. Hein. Donc, oui. Regardez les trois joueurs marocains. Donc, il y a des espaces dans les intervalles.
0: Dias. Avec Kaler Naoui. On essaie de jouer en intense. Ça passe Boadi.
1: Ah, juste.
0: Qui allait partir chez Hakimi. Danger, c'est pas encore fini. Il faut presser. McTominay, longue ligne. Il n'y a pas d'espace, mais Robertson s'en tire bien.
1: C'est là où le Maroc est fort, je trouve, par rapport à avant. Attention à cette passe.
0: Si, récupéré avec Diaz d'Angers dans le rectangle. Il est en position de tir. C'est ce qu'il choisit. Hendry a fait barrage. Ouais. Et le dégagement de Hanley pour se donner un petit peu d'air. Mais Diop est déjà là.
1: Ouais, là, il est bon, hein, Diop.
0: Et ça repousse avec Christie. Et de nouveau Diop.
1: Un Boadi qui calme le jeu. Non, je disais, juste l'action avant, c'est là où le Maroc, je trouve, a progressé. C'est en perte de balle. On défend directement vers l'avant, on ne recule pas.
0: Ounaï.
1: C'est tout à fait un autre joueur aussi, hein, El Kanous, par rapport à la Coupe d'Afrique où je trouvais qu'il manquait un petit peu de confiance. Et là, il est de nouveau, c'est le El Kanous qu'on connaît, qu'on a connu.
0: Dimension, voilà. Très libéré dans son jeu.
1: Ah. Malheureusement, alors, un blessé écossais.
0: Ouais. Ah. Bon, on va voir ce qu'on va décider. On va appeler le staff médical, bien sûr. T'appeler
1: Tierney. Hein.
0: Monter. Oui, c'est ça. C'est Kieran Tierney du Celtic qui reste au sol là.
1: Les kits sont sortis.
0: Oui. Bon, depuis leur arrivée, hein. ils ont voyagé ainsi. Évidemment, au jour de match.
1: Mais qu'il...
0: C'est l'occasion ou jamais de l'arborer.
1: Et vachement, ils vont changer.
0: Ouais, on va changer.
1: Mais, vous savez, quand un Écossais est par terre, c'est pas que ces gens ne trichent pas. Hein. C'est que ça va mal. Donc on voit les remplaçants marocains qui sont là, ils sont prêts. On a reconnu Talbi, l'ancien brugeois.
0: Oui. Et c'est Ben Gennenhoek, Daouk, qui va monter. L'homme de Bournemouth, c'est un flanc droit.
1: On va voir où il va se mettre parce qu'il faudra qu'il se mette. Là, c'est un
0: Tierney
1: défenseur
0: joue
1: qui sort.
0: Arrière gauche. Ouais,
1: exactement.
0: Ça peut paraître un peu surprenant. On va voir la redisposition tactique choisie par Steve Clark. Voici le remplacement et la montée au jeu de Gennenhoek. Ben Gennenhoek. On va regarder comment tout ça se réorganise sur le terrain. Une heure de jeu, le Maroc toujours devant, après un quart d'heure dans cette seconde période. Et qui tient le bon bout. Tout le monde tourne au ralenti là pour l'instant.
1: Oui, ouais. C'est étonnant. Non, là, il n'y a rien.
0: Rien, Saïbari au sol. Donc Chandel. Et on y va aussi.
1: Oui,
0: hein,
1: oui, oui, du côté marocain, là, on sait répondre.
0: Mais Criade, là, il n'a pas fait un geste d'enfant de cœur. Hanley, McTominay, petit relais.
1: Attention, parce que l'Écosse est en train quand même de prendre un petit peu de confiance.
0: Oui, ça circule mieux depuis quelques minutes, sans être dangereux, très latéral, mais
1: exactement.
0: Ça circule. Et on a des envies, en tout cas, de bien faire du côté écossais aussi. On laisse l'espace, en tout cas, à l'Écosse pour revenir côté marocain. Hendry. Robertson demande. Voilà. On va pas se regarder où joue McTominay.
1: Ah, Mazraoui, défensivement, c'est du 100%. Hein.
0: Belle relance avec El Kanous qui est parti, qui accélère, balle au pied, il pousse un peu loin, ça passe quand même entre les jambes de son défenseur.
1: Ouais, il n'a pas vu l'appel contre appel de Saïbari qui a fait semblant d'aller au premier poteau et d'aller au deuxième après. Mais honnêtement, El Kanous, chaque fois qu'il accélère sur ce flanc, il prend quand même pratiquement 2 mètres à son défenseur.
0: Hein. Oui, en poussant le ballon un tout petit peu, tout petit peu loin. Et Gallon-Duro qui est bien ailé dans cette position-là. C'est Robertson qui a reculé.
1: Ouais, exactement, qui avait joué le match précédent à l'arrière. Regardez la talonnade d'El Kanous.
0: L'arrière gauche.
1: Et là, il y a faute, oui.
0: Oui, clairement.
1: Les porteurs marocains sont partout dans le monde.
0: Alors, un coup franc. Juste après l'heure de jeu pour le Maroc avec Hakimi pour le botté. Le voici. Lever ce ballon, c'est repoussé en première zone par Hanley. Il y avait Diop, bien sûr, pour mettre sa tête. C'est de nouveau la tête de Patterson. Et ça revient, hein. Ça revient inlassablement.
1: Oh, la frappe.
0: Ouais, ça partait bien aussi, ça.
1: On avait cette impression, c'est Hakimi. Hein.
0: Oui, oui.
1: On va le revoir ici, ce crochet.
0: Le talent, il écarte bien.
1: Là, quelle enroulé. Facilité. Elle passe quand même un peu loin.
0: Ça passe quand même un peu loin. Illusion d'optique sur la télé. Effectivement, ça passe un peu loin. Et l'Écosse qui redémarre.
1: Attention, Saïbari.
0: Qui repart. Saïbari qui va aller l'attaquer, qui ne parvient pas, mais c'est tout à fait repoussé par Diop aussi.
1: Oh, le contrôle
0: avec Hakimi,
1: est bon.
0: Déjà, quelques petits amortis en mouvement, superbe.
1: Pour permettre d'avoir plus de temps et de tranquillité pour faire cette passe
0: facile.
1: En retrait.
0: Ça a l'air tellement facile.
1: Ouais. C'est Champions League, ça, hein. C'est niveau Champions League.
0: Vainqueur de Champions League.
1: Deux fois d'affilée.
0: Le
1: back-to-back, comme ils ont dit.
0: Ouais. Mais ils l'ont eu. Masraoui. Et Unai qui est venu respirer un peu derrière.
1: Il a besoin de toucher du ballon.
0: Ouais, qui est venu un peu rechercher ce ballon-là, mais ils sont plusieurs à avoir besoin de ballon.
1: Ouais, mais Unai, c'est un joueur spécial parce que c'est vraiment le dépositeur du jeu marocain. Parce que parfois, attention à la perte de balle là.
0: Ouais, avec récupération de Robertson, ça part vite. McTominay, il y a moyen de frapper Adams. Non, c'était pas Adams, excusez-moi, c'est Christy au-dessus.
1: Et c'est la première fois qu'ils arrivent à cette aussi près. Du rectangle marocain qui ont une possibilité, une fenêtre de frappe comme ici. Là, on essaie de sortir du côté marocain pour gêner.
0: C'est toujours pas cadré. Hein.
1: Il est déséquilibré, vous avez vu.
0: Et il shot avec l'arrière du pied.
1: Ouais.
0: Et ça manque toujours le cadre. Mais enfin,
1: ça s'approche.
0: Mérite d'exister. Ça le mérite d'exister pour l'Écosse, mais il manque toujours quelque chose.
1: Ouais.
0: Hein. À un moment, ça doit être cadré.
1: Oui, bien sûr. Attention, le Maroc de ne pas jouer trop tranquille. Parce que l'arbitre ne siffle pas. Hein. Il y a des fautes qu'il ne siffle pas de part et d'autre.
0: Oui, il laisse beaucoup jouer.
1: Ouais,
0: hein,
1: donc il faut faire attention à ça.
0: Hein, oui. Ballon trop long pour Robertson. Couverture Hakimi. On va se replacer, Robertson. On a bien compris que ça n'arrivait pas.
1: Attention à un.
0: Alors bon, attention au timing, effectivement. Oui,
1: exactement. Même si c'est quand ils ont le ballon à la main.
0: Diop.
1: Regardez, l'Écosse est plus haut. Hein.
0: Ah oui.
1: Le plus haut, c'est plus compliqué techniquement.
0: Et là, Tominé. McTominay n'a pas pu récupérer ce ballon-là.
1: C'est là où le Maroc doit montrer son niveau technique pour pouvoir éliminer ou en tout cas diminuer et gérer ce pressing. D'ailleurs, on l'a vu, vous avez vu, hein, dès qu'ils sont sortis du pressing, l'Écosse a reculé. Est-ce qu'il y a faute là?
0: Il la donne, hein.
1: Ouais.
0: Moi, oui, il la donne sur Hakimi.
1: Ouais, il donne une jaune, même.
0: Ouais. Il n'était pas averti. C'était. Trois Écossais ont été avertis lors du premier match.
1: Ce que vous disiez tout à l'heure, de nouveau, hein, l'arbitre qui ne s'énerve pas,
0: non.
1: qui donne une jaune. On vient rouspéter, il reste calme, on recule. Alors là, on va le voir. Ouais.
0: C'était.
1: S'il y a faute, mais je ne donnerai pas de jaune.
0: Oui, je ne donnerai pas la carte là-dessus, parce que ce n'était pas une conversion offensive.
1: Non, il n'y a pas un tirage de maillot énorme.
0: Mais c'est surtout que même si le ballon passe, il y a encore la couverture derrière. Donc, on sait qu'il a estimé qu'il y avait une conversion offensive possible qui pouvait être importante.
1: Ouais, mais le problème, c'est qu'il est joué très haut, très loin, et tout d'un coup, il donne une jaune. Donc, les joueurs ne comprennent pas.
0: Diop avec El Hanaoui. Wadi.
1: Il faut donner la Wadi seul.
0: Ouais. Bon, on fait tourner, mais c'est du jeu transversal là, pour le moment avec l'arrière de cette équipe marocaine. Masraoui.
1: Kanous.
0: On va bien chercher une solution avec El Kanous qui, comme à son habitude, rentre dans le terrain. Unai. Hakimi. Et pas cette sensation que le Maroc a baissé d'intensité d'un cran et essayé de contrôler ce match.
1: Exactement, elle va moins vers dans la verticalité, ils sont plus dans le contrôle, ils sont plus dans. Je ne sais pas s'ils se disent que 1-0 ça suffit.
0: Un jeu dangereux.
1: Pour moi, c'est un petit peu dangereux. Après, ils ont de la maîtrise technique, donc ça peut passer, mais ce serait quand même mieux d'aller marquer ce deuxième but quand même, Hervé. Parce que les Écossais. ne s'avoue jamais vaincu.
0: Et ils chantent, hein, écoutez, ils sont là pour
1: c'est vrai.
0: Porter leur équipe. Mais quelle puissance dans ce stade. Alors, Unai, belle infiltration, attention à ce qu'il fait. Il y a faute, hein, il ne donne pas, hein, Ferguson. C'est Mezraoui, là maintenant, qui doit donner à son gardien, Bono.
1: Oui.
0: Le voici, qui relance, balle au pied. Pas eu un seul arrêt à faire, hein, Bono.
1: Non.
0: Pas eu un seul arrêt à faire. Hein.
1: Mais je disais, il faut mettre le cursus dans la tête, les joueurs, parce que l'arbitre ne siffle pas vite, donc il faut vite se relever, vite se repositionner.
0: Allez, bon relais, il y a de l'espace, un peu trop d'espace, Diaz. Et c'est dégagé au dernier moment. Oui, ça allait vite.
1: Oui, quand ils accélèrent, les Marocains, ça fait mal. Mais parfois, il faut frapper, hein, pas jouer trop avec le ballon. Voilà, il y a faute quand même.
0: Oui, c'est l'arbitre, parfois surprenant, c'est une décision, oui, effectivement. Bon, c'est la fin du troisième quart-temps, comme on dit en basket. Hein. Donc l'idée, c'est de tourner quelques bons conseils, et puis on se retrouve ici dans une petite minute du côté de Foxborough et ce phare qui éclaire la baie de Boston.
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0: Et voilà, grande conversation avec Wabi qui a convaincu celui-là de signer, oui, de venir jouer la Coupe du Monde en devenant marocain quelques jours, quelques semaines avant d'embarquer pour les États-Unis.
1: C'est pas en devenant marocain, il était marocain, oui, c'est ça, binationaux, mais en choisissant
0: choisissant la nationalité footballistique, voilà, marocaine, parce qu'il était capitaine. Il a déjà été capitaine de
1: chez les jeunes français,
0: chez les jeunes.
1: Mais il a bien fait, parce que vous avez vu le niveau que ce joueur a aujourd'hui, un petit peu moins bien, mais parce qu'il a fait un match extraordinaire contre le Brésil.
0: Est-ce qu'il aurait joué en équipe de France?
1: À 18 ans, il avait peut-être des chances, peut-être pas, en tout cas d'être dans le groupe, pourquoi pas.
0: Mais en tout cas, pour le Maroc, il est titulaire.
1: Pour le Maroc, oui.
0: Oui, donc c'est qu'il avait aussi des affinités familiales qui sont évidentes.
1: Oui, bien sûr. Et puis il y a un projet magnifique du côté du Maroc.
0: Et peut-être l'équipe marocaine la plus forte de tous les temps.
1: Oui, elle est bonne, elle est très bonne, c'est vrai, elle est bonne parce que je trouve qu'elle est très forte techniquement et elle est très forte tactiquement, et dans cette agressivité physique que les Écossais sont en train de mettre, avec ce changement en plus, Adams
0: et Christie sort le match précédent. Pour Dykes et Mike Lee.
1: Ils savent ouais. ils ont plusieurs arcs.
0: Lyndon Dyke. L'homme de Charlton, peut-être. Lui, c'est de l'impact. Hein, on va voir ce qu'il peut apporter. 48e sélection. 10 buts déjà en sélection pour Lyndon Dykes.
1: Regardez, ils sont plus hauts, les Écossais.
0: Je pense qu'ils doivent injecter maintenant, effectivement, la force vive offensive. Et puis, pour Kenny McLean de Norwich City. Fatalement aussi, c'est de l'expérience, 59e sélection, oui. 3 buts seulement avec l'équipe écossaise. Bon, McLean, Dykes, McLean, qui est sous la menace d'une suspension. Ouais. Ceci étant dit, s'il veut voir le Brésil, il ne doit pas être averti aujourd'hui, lui.
1: McTominay qui a fait une faute sur Diaz. Cette fois-ci, l'arbitre a sifflé. On voit Adam s'est rentré, c'est un autre style, hein. C'est un bulldozer, là il va beaucoup presser, il va aller dans les duels.
0: Oui, Dykes c'est un combattant. Hein.
1: Oui.
0: Ah oui, ça c'est clair. Hein. Bon changement poste pour poste, hein. Ça c'est un 9, hein, Dykes.
1: Oui, exactement.
0: Ben, en fait il porte le numéro 9 aussi, ça aide, mais c'est un homme d'impact. Hein,
1: oui. Attention quand même, ouais, il faudra faire attention sur les coups de pied arrêtés avec ce garçon.
0: Oui. Je regardais un petit peu, 1m88 quand même.
1: Oui, mais on voit sa tête. Hein,
0: solide bébé, oui. On voit bien qu'il n'est pas là pour réciter de la poésie. voilà. C'est pas sa qualité première.
1: Non, mais il faut, voilà, si vous avez un genre de joueur comme ça qui est dynamique et qui emmène les autres, c'est important, c'est intéressant.
0: Et dites donc, s'il marque tout à l'heure,
1: en plus,
0: il aura tout le respect de l'équipe. Hein. Et voici Dykes.
1: Il a déjà bien gardé son premier ballon.
0: Ah, Kenny McLean aussi était monté au jeu, hein, face au Brésil.
1: Je demande si du côté marocain, il ne va pas commencer à réfléchir pour des changements.
0: Parce que, oui, pour laisser souffler un petit peu, rester en maîtrise, peut-être une tactique un peu plus prudente, parce que il reste 20 minutes là.
1: Oui, un peu plus prudente. Attention, là. Attention.
0: Il n'y a rien.
1: Il y a contact. Hein.
0: Personne ne se retire. Hein. Certaines pas Ganon Daouk.
1: Ouais, Bono non plus.
0: Bono non plus. Mal. Ouais, l'arbitre regarde si tout le monde a toujours ses quatre membres, ses dents.
1: On va le voir ici. Un petit duel.
0: Petite faute.
1: Il est obligé.
0: Ouais.
1: Bono ne peut pas s'arrêter. Il est obligé de lui rentrer dedans.
0: Ouais. Et lui,
1: il
0: n'y
1: a aucun des deux, en fait. Il n'y a aucun des deux qui
0: Ouais, il joue aux autoscooters. Ça vient la coupe de récréation. Ouais. On croisait les bras et puis alors.
1: Il donne la chance parce que le bras de Bono, il peut lui casser le nez. Hein,
0: Le drapeau écossais, la croix de Saint-André qui vole au vent, portée par cette Tartan Army.

0: C'est qu'au 0-1, c'est ça le souci. Et il faudra aussi, pour grandir dans la compétition, marquer les occasions. Hein, parce qu'ils en ont eu au moins 3, les Marocains.
1: Oui.
0: Il faut être plus chirurgical.
1: Peut-être qu'on attendait un petit peu plus.
0: Oui, bien sûr qu'on attendait
1: un peu plus. En termes d'occasion,
0: je trouve qu'ils en ont eu 3-4 depuis le début du match. Après, ils sont plus, je trouve, en maîtrise. C'est un match en maîtrise, je trouve. Oui.
1: Alors, il y a de l'énergie, ils se donnent, ils jouent, mais on a l'impression qu'on n'a pas envie nécessairement de se faire mal et de forcer le talon.
0: Exactement.
1: Ce n'est qu'un sentiment.
0: Après, c'est ce 0-1, hein, donc voilà, c'est. Oui. Il faut gagner le premier match. Le Maroc, même s'il a fait une magnifique prestation contre le Brésil, n'a pas encore gardé un match dans cette Coupe du Monde, donc c'est important.
1: Ce serait le parcours parfait.
0: Exactement.
1: Vous commencez contre le Brésil, vous faites un partage, tout le monde signerait.
0: Oui.
1: Vous gagnez contre l'Écosse et il vous reste Haïti.
0: L'Haïti.
1: Alors, ça ne veut pas dire charrette, parce qu'Haïti, il faut jouer.
0: Mais vous êtes en.
1: Mais pour le moment, le parcours serait, en tout cas.
0: Positif.
1: Ouais. C'est sur la feuille de route, quoi.
0: Exactement.
1: Récupération avec ce Maroc et Unai Diaz qui préfère trouver une solution. Elle est bonne avec Boadi en retrait. Et Riyad. Passe un match sous contrôle. Hein, Riyad,
0: oui, c'est ça, on le voit. Hein, ils ont la maîtrise
1: Crystal
0: technique,
1: Palace.
0: Ils ont la possession. Et voilà, on se dit, tant qu'on a le ballon, on n'est pas mis en danger. Après, il ne faut pas faire d'erreur, ça c'est sûr. Et puis,
1: attention, l'appel est bon. Quel passe, elle est magnifique.
0: Il va s'entrer ou pas ?
1: Ah oui, le crochet de Diaz. Le petit raté technique alors que c'est le petit génie.
0: Oui, c'est vrai. Et Saïbari qui n'est pas content parce que je pense qu'il aurait dû s'entrer.
1: Mais quel passe d'Hakimi, hein.
0: Ouais, magnifique.
1: Mazraoui tente de passer le centre. C'est compliqué pour avoir un coéquipier là en dessous. Et petite faute de Diaz. Il faut qu'il siffle là-dessus, non ?
0: Il a mis du temps à siffler. On ne sait plus maintenant.
1: Réfléchis en fait. Hein. Faute, pas faute.
0: Oui, regarde, une petite poussée.
1: Oui. Là, voilà, hop, plaquage au sol, Mike Jean. Ah oui, de Johnny Stratton, on s'en souvient. Et c'est pour ça que tout le monde applaudit du côté écossais.
0: C'était encore une occasion, hein, mal gérée,
1: et
0: du
1: oui.
0: côté du Maroc.
1: C'est dommage, hein, parce qu'il gaspille un petit peu. Hein.
0: Oui. Ouais, ça s'est pas mal fait du côté écossais. La circulation est meilleure. Oh, attention, ça passe.
1: Oui. Et il y a de l'impact. Et là, Mazraoui qui se jette. Ouais, c'est passé quand même. Regardez comme on reste debout. C'est plus laborieux. En fait, on essaye de passer en force.
0: En force, oui.
1: Un petit peu comme on le veut, avec Ganon Daouk ici.
0: Un dégagement. Non, c'est trop loin. Il faut retrouver son jeu là du côté marocain. Ne pas laisser l'Écosse monter en puissance, en tout cas en confiance avec son public que vous entendez derrière.
1: Oui, ils donnent, hein, parce que ne comptez pas sur eux pour céder.
0: Ah, bien joué.
1: Et ça revient avec encore une fois Doak sur ce flanc qui tente de passer devant Mazraoui. Il y a une couverture, une double couverture.
0: Oui, bien sûr. Tout le monde fait son boulot.
1: Souvenir de El Kanous qui est bien regroupé aussi. Tout le Maroc était là.
0: Hein. Attention, les sorties de balles.
1: Ballon perdu, récupéré par Daouk et Patterson.
0: Là, on est un peu moins bien. Le Maroc est un petit peu moins bien là. Et d'ailleurs, le public le sent, écossais.
1: Oui, c'est un moment. Un peu plus haut pour l'Écosse et on essaye de passer par les flancs. Et évidemment, avec Doak ici, Mazraoui et toujours Boadi aussi qui est au bon endroit pour donner un coup de main. C'est joli ce qu'il fait là.
0: Mazraoui, vous passez pas non plus. Hein.
1: Et Saïbari plutôt ici. Saïbari, accroché par pour moi Ferguson, non ? Pas un petit pied qui traîne là, Ferguson ?
0: Il faudrait revoir.
1: Oh, il tente de passer.
0: Non, il a cherché la faute là.
1: Vous avez vu dans son style.
0: Il a cherché la faute.
1: Mais oui, un peu taureau comme ça. On essaye d'enfoncer la porte.
0: Attention, Hakimi. Ne pas se laisser.
1: Et
0: ne pas se laisser exciter là.

0: Un Boadi qui commence à monter en puissance un petit peu au bon moment pour gérer un petit peu cette pression écossaise.
1: Diop avec Riyad Mazraoui. Saïbari, on vient chercher. Ouadi.
0: Vous avez vu, Ouadi, il est toujours joignable. C'est
1: toujours.
0: Ça qui est.
1: Touche un nombre de ballons. Alors, vous savez, comme il sent là où il doit être.
0: Exactement.
1: Pour donner un coup de main dans l'intervention, la récupération du ballon là, qu'il vient de nous faire.
0: Et je, ce que j'aime bien aussi, c'est que parfois, il n'a pas de problème de jouer simple. Il ne faut pas toujours faire la différence ou faire un éclat.
1: Ah, la simplicité, c'est le raffinement exquis.
0: Exactement.
1: Hein, en football aussi. Hein,
0: c'est vrai.
1: Évidemment. Diop.
0: Ils vont chercher.
1: Ah, c'est joli ça.
0: Passe.
1: Ça. Ouais, ça passe pour Hakimi. C'était osé. Mais ça aussi, c'est bien contré de la part de Lewis Ferguson.
0: Attention, il a senti quelque chose là. Hakimi.
1: Ah.
0: Raimi, ouais, il va.
1: Raimi, sous le pont d'envol.
0: Pour amener de la profondeur. Raimi, il a une qualité, c'est la vitesse. Avec je dis qu'il amène de la profondeur. Et qui joue à côté de lui? Talbi, qui amène de la vitesse aussi. Ouais. Donc Elkanous va sortir.
1: Soufiane Raimi.
0: Elkanous va sortir. Et peut-être Saïbari.
1: Qui évolue à Al Ain, champion des Émirats Arabes Unis.
0: Il y a faute, il y a faute.
1: Oui, on laisse
0: ça jouer,
1: encore
0: il
1: jouer,
0: laisse
1: c'est
0: dingue.
1: Hein. Oui, c'est la tactique, parfois, effectivement, décisions qui peuvent sembler à deux mesures, mais on a laissé jouer.
0: Ouais, il l'a fait pour les deux, donc il n'y a pas de souci.
1: Oui. Ouais, le match est pour le moment bien arbitré, il n'y a pas d'erreur flagrante non plus, on peut discuter. Mais
0: attention.
1: Récupération avec Robertson dans l'axe dangereux, avec McTominay, le retour, et on joue le ballon. Rien du tout. Pas de pénalty, McTominay s'est écroulé.
0: C'est une belle image là.
1: Il peut respirer, l'homme de Naples plein poumon, mais il n'y avait pas de faute là-dessus. Et de l'autre côté, on est reparti déjà avec le Maroc qui tente de passer. La couverture de Patterson pour barrer le chemin, un temps soit peu, mais il n'y parvient pas.
0: Le Maroc n'est pas assez tueur dans ce rectangle, vous avez vu le centre.
1: Hakimi est
0: là derrière. À un moment donné, on voit bien que 0-1, c'est vous êtes toujours en danger. Vous avez vu une action, un centre, l'arbitre qui siffle pas alors qu'il y a faute et le jeu continue. C'est pour ça que les changements vont arriver, hein, Hervé.
1: Il y aura du suspense jusqu'au bout.
0: Oui, ben oui, quand ça reste, quand il n'y a qu'un but d'écart, c'est toujours comme ça.
1: Allez, cette Écosse qui remonte ce terrain avec Robertson, le capitaine ici.
0: Il y a trois changements du côté marocain qui se préparent.
1: Oui. On va faire monter aussi, je pense, Talbi.
0: Oui, il y a Talbi.
1: Attention
0: à l'action.
1: Bouyab. Alors, c'est contré.
0: Ayoub de Francfort, très très bon joueur.
1: Oui, et Gouyab.
0: Alors, c'est normalement, quand il monte, on revoit l'action ici. Est-ce qu'il y a faute ou pas?
1: Aïe.
0: Qu'est-ce qu'on voit ici?
1: Il touche le ballon.
0: Non, ça va.
1: Il touche le ballon.
0: Ouais.
1: C'est très clair.
0: Je ne sais pas s'il touche le ballon. Non, il ne touche pas le ballon. Il
1: ne
0: touche pas le ballon, mais il touche pas.
1: Non,
0: il n'y a pas faute. Je pense qu'il n'y a pas faute. Parce qu'il ne touche pas le ballon, mais il ne touche pas non plus la jambe.
1: Très bizarre. Sur l'autre ralenti, on avait l'impression qu'il le touchait.
0: Ouais.
1: Et ici, pas du tout.
0: Ah, c'est Saïbari qui rentre.
1: Oui, Saïbari qui a donné ce qu'il pouvait. Et évidemment,
0: Raimi, aussi on voit son but. On voit son but qui est magnifique.
1: Mais ça va compter. Hein.
0: C'est
1: ce but-là, finalement, qui pèse pour le moment.
0: Elkanous, je vous l'avais dit, il sort.
1: Avec Ayoub Amaimouni qui monte
0: Raimi
1: au jeu aussi.
0: Raimi monte
1: Raimi
0: en 9.
1: Talbi Amaimouni et c'est Raimi qui va jouer en 9. Hein. C'est ça,
0: oui. Oui, mais c'est Raimi qui joue en 9 pour amener la profondeur. C'est un joueur très rapide. Talbi aussi sur le côté à la place d'Elkanous pour être un vrai ailier. Et de l'autre côté à la place de Diaz, c'est Ayoub qui amène, qui rentre tout le temps dans le jeu, qui est très technique, qui cherche des fenêtres de frappe.
1: C'est le rôle de Diaz pour remplacer ce pôle-là.
0: Oui.
1: Ayoub Amaimouni de l'Eintracht Francfort, ou quatrième sélection seulement.
0: Oui,
1: un
0: non, c'est
1: un nouveau joueur repris.
0: C'était une des surprises de la liste.
1: Mais il y a quand même quelques solides joueurs qui ont été repris là, qui commencent leur carrière internationale. Bon, l'Écosse, encore un coup à jouer. Revenir au score, ça ce serait parfait pour eux aussi. Nettement moins bon pour le Maroc s'ils étaient rejoints.
0: Attention là.
1: Ça passe, il est dans le rectangle. Maintenant le centre de McTominay. Le centre, le tir dévié de Scott McTominay qui part dans le filet latéral. Et dès son entrée dans le rectangle, il est pour la première fois battu.
0: Bono.
1: Aïwani.
0: Oui, mais heureusement que Riyad pour le Maroc contre cette frappe.
1: Coup de coin. Et regardez l'Écosse qui porte cette équipe. Et on montre Dykes. Oui, on a raison. Ils sont maintenant Nantes. Il va y aller. Il va y aller. Tant et si bien qu'il doit avoir le ballon. Et la tête.
0: Et c'est lui qui la prend, non ?
1: Côté de Dykes.
0: On voit ici. C'est trop haut pour lui. Il dit qu'il est poussé.
1: C'est McTominay
0: qui le pousse
1: pour lui donner plus de force.
0: C'est vrai, il a raison, il y avait faute. Mais c'était pas un Marocain.
1: Avec un tatouage des Indiens, amérindiens. Et donc.
0: Je sais pas.
1: Mais en tout cas, l'Écosse repart. Oui. Ils ne vont pas se poser de questions. Hein, donc ne comptez pas sur eux pour. Bailly au Corneille, et donc les voici là maintenant avec McTominay. Quel beau contrôle! Mais Mezraoui est là aussi. J'allais presque dire c'était difficile, mais
0: Mezraoui toujours là.
1: Le bon geste de Mezraoui aussi. Regardez, hein, ça part et ça file là sur le flanc.
0: Les Marocains ont un coup à jouer à un moment donné sur le contre. Hein, c'est pour ça que des joueurs comme Talbi sont rentrés et des joueurs comme Raimi.
1: Il était là, hein, Talbi, c'est lui qui fait le sprint. Oui. C'est lui qui doit le faire, ceci étant dit.
0: Ah oui, il vient de rentrer, il est frais.
1: Alors, Hendry qui relance la machine écossaise.
0: Ça passe.
1: Ça passe avec Maggin. Ah, maintenant, il y a plus de duels remportés par les Écossais. Hein,
0: tout à fait.
1: Fin de match. Le centre, il est pas mal. À suivre maintenant. Il se gêne. Complètement les deux Écossais au milieu de Mezraoui qui était là. Il y avait McTominay, ça c'est sûr.
0: Il est joué, donc il faut jouer parce que Mezraoui, là, il a été pris en sandwich. Hein.
1: Quel, vous avez vu comme Maggin encore dans son propre style. Hein.
0: Allez, il faut essayer d'accélérer du côté du Maroc parce que. Oh, l'appel est bon.
1: Oui, et attention, la bonne anticipation de Gunn aussi pour relancer avec Robertson. Il y a de l'allant. Et écoutez cette tâche d'une qui donne de la voix. C'est pas mal fait avec McLean qui a donné ce ballon. Ferguson maintenant. McTominay.
0: Il y a duel avec les supporters marocains qui essayent de siffler quand les Écossais ont le ballon.
1: McLean encore. Hendry. L'Écosse
0: Mezraoui
1: tente de passer par les ailes et Doak tente de passer le centre. Oh, ça arrive, la frappe, elle est contrée, hein. Il n'a pas su frapper, il n'a pas eu un centimètre pour frapper.
0: Ouh là là, qu'est-ce qui
1: s'est
0: passe?
1: Fait mal
0: ça serait une tuile.
1: Oh, il se tient à l'arrière
0: la cuisse.
1: Ouais,
0: ça c'est pas bon signe. Quand il était cherché ce ballon dans les airs.
1: Il s'est effondré tout de suite. Hein. On revoit la tentative.
0: Ouais, il essaye de tourner, mais il est bloqué.
1: Tout de suite, hein. Riyad est là.
0: Et très, très bon match de Riyad défensivement aussi, je trouve. Qui bloque encore cette frappe, qui la freine.
1: Et Boadi était là. Hein. Vous avez vu comment Boadi était donné un coup de main pour empêcher la frappe. Ouais, il y a de la frustration chez les Écossais, bien sûr, parce qu'ils savent que pour le moment, ils ne passent pas.
0: Ouais.
1: Et ils sont à chaque fois contrés au dernier moment. Il manque chaque fois quelques.
0: Regardez. Là, il n'y a pas faute. Là.
1: Et en fait, c'est une prise artistique aérienne. Tout le monde passe à côté.
0: Un changement aussi du côté écossais.
1: Oui, mais il n'y a personne qui. Enfin, je veux dire qu'il y a fait de faute là-dessus.
0: C'est Ralston qui sort.
1: Oui, Ralston qui est arrivé. Et.
0: Un côté marocain aussi. Hein.
1: J'ai l'impression qu'on va faire d'autres changements.
0: Hein. Mourabet aussi qui sort à la place de Ounani. Mais ils sont en train de faire le changement et le jeu est en train de jouer.
1: Parce que
0: là.
1: Tony Ralston a eu à peine le temps de monter au jeu. C'est tout à fait Lui aussi, hein, champion avec le Celtic, Rastov. Voici El Mourabet.
0: Joueur de Strasbourg qui va jouer à la place de Ounaï, qui joue un peu plus haut, mais qui sait aller au duel aussi. Avec son pied gauche.
1: L'homme de Strasbourg. Sixième apparition. Ça veut dire aussi un des petits nouveaux de la sélection. Hein. Vous en parlez, on fait rentrer tous les joueurs qui ont reçu leur première sélection cette année-ci en préparation de cette Coupe du Monde.
0: Ça, c'est bien joué.
1: Oui, avec une bonne distribution. On essaye de contourner ce bloc écossais. C'est repoussé par Hanley dans l'axe de cette défense. Diop était là en sentinelle. Et on est entré dans le temps complémentaire. Il y aura 6 minutes, vous le voyez, apparaître sur votre écran. Et c'est chassé. Il faut tenir maintenant.
0: Oui, oui,
1: allez, marquer un deuxième pour les Marocains. Clark dit que c'est pas fini et ils ont raison. Wabi est là, Wabi est là aussi. Ouais. McGinn est donc sorti après la montée de Ralston.
0: Alors, pas prendre de risque.
1: Le grand coup de botte en avant. La retourne. On retourne avec Dykes là qui tente de sortir sur Hakimi.
0: Il lâche rien, les Écossais. Non.
1: Et El Aïnaoui vers son gardien.
0: Ah, la déviation qui ne passe pas.
1: Ah, pour le moment, c'est un peu du Hura football. Hein. On dégage, on envoie vers l'avant.
0: Oui, parce que d'un côté, on ne veut pas prendre de risque et de l'autre côté, on prend un peu tous les risques, un petit peu, je ne vais pas dire n'importe comment, mais on se jette à l'abordage et donc on essaie de mettre le ballon le plus vite possible en avant.
1: C'est encore le cas ici. Et en avant, chacun son tour dans les longues chandelles, bazardées vers l'avant. À Maïmouni.
0: Ayoub. Techniquement, il est fort, même si là, il va perdre le ballon.
1: C'est son petit prénom, ça, Ayoub.
0: Oui. Oh, il passe, là.
1: C'est joli ce qu'il a fait, là, pour essayer de s'en sortir. Kenny McLean.
0: Boadic qui est là pour essayer de freiner l'action écossaise.
1: Il y a du mouvement. Il y a plus d'espace pour l'Écosse pour arriver à se mettre à l'intérieur. Tony Ralston se met en mouvement. Premier ballon touché aussi.
0: On sent un petit peu le stress aussi du côté marocain pour le premier, peut-être première victoire dans cette Coupe du Monde.
1: Quel très très très mauvais passe qui permet la descente de Ayoub.
0: Oh, bien joué ça.
1: Aussi à Maïmouni, on l'emmène. Ah, il n'a pas su frapper.
0: Ça, c'est des occasions gâchées.
1: Et ici, la frappe, elle y est. Mais ça passe au-dessus.
0: Beaucoup d'hésitation.
1: Chemseddine Talbi, effectivement.
0: C'est touché, c'est corner.
1: Oui, c'est tourné, puisque on a eu une déviation. Ah, moi, je pensais qu'il y avait une déviation, que le gardien avait touché, effectivement,
0: pour moi aussi.
1: Ancien joueur du club de Bruges.
0: Oui.
1: Parti à Sunderland l'an dernier pour 20 millions d'euros. Oui.
0: Maroc qui termine
1: encore,
0: pas très bien.
1: McTominay. Ah, ils sont dans le dur un petit peu, et les Écossais, c'est leur force.
0: Oui.
1: C'est leur finish. C'est la ligne d'arrivée et donc ils vont en remettre une couche. C'est normal, ils sont menés.
0: Pour eux,
1: aussi,
0: il suffit d'un but, vous l'avez dit, après leur première victoire, un nul contre le Maroc, ce serait magnifique pour eux.
1: Oui. Et donc,
0: Hakimi,
1: c'est dégagé, mais un peu compliqué. Dykes qui remet ça, et regardez, c'est de nouveau,
0: Bouadi.
1: C'est pas un défenseur central, c'est Bouadi qui revient chercher ça entre Diop et Riyad. Il sent le coup, il sent où il doit être.
0: Il sent le jeu.
1: C'est. Intelligence rare sur un terrain de football.
0: Une belle image à Ayoub qui se cogne avec l'entraîneur écossais. Ils se prennent dans les bras là, directement. On revoit les duels. Bon, il n'y a pas faute. Une belle image ici.
1: Oui, belle image de Clark avec le joueur adverse à Maïmouni, Ayoub à Maïmouni. Mais on parlait de Bouadi. Son président disait le comparait un peu à Mbappé, Sexas ou Wembanyama. Il fait partie des tout grands.
0: Ouais.
1: ouais, enfin, tout grand. Quelle aussi. Référence, intelligence de jeu, ce qui apporte en plus de la technique et du physique, c'est l'intelligence de jeu, savoir où aller spontanément.
0: Le calme, ouais, être lucide.
1: Et rester humble.
0: Exactement. Après, il y a encore beaucoup de chemin à parcourir,
1: oui, oui,
0: hein, mais,
1: il a 18
0: mais,
1: ans,
0: mais
1: hein,
0: ce qu'il montre à 18 ans est très prometteur, ça c'est certain.
1: Dans les bons coups pour aller se placer là et sentir le centre alors que les défenseurs sont un peu dans le dur. Là pour l'instant, c'est de la lucidité. Hein.
0: Ouais, ça, Diop, c'est la force de Diop, ce genre de
1: récupération avec McTominay qui essaie de sortir ce ballon, mais ça ne passe pas. Et donc, on remonte ce terrain du côté marocain.
0: Ouais, il faut rester concentré. Regardez ici à droite, là.
1: Avec El Mourabet. Et attention, on est avec maintenant Ayoub qui frappe. Ouh. À côté. Ayoub Maemouni.
0: Ça passe pas loin.
1: Poignée seconde encore.
0: Regardez, là, il a de la possibilité. Alors, il peut-être peut aller un peu plus vite, mais quand même, après, il se trouve cette fenêtre de frappe qui ne passe pas loin.
1: Le ballon est derrière lui. Il faut qu'il ramène le ballon devant lui pour le frapper. Et c'est ça qui lui fait perdre quelques secondes, en fait.
0: Ouais, Diop, là.
1: Ouais, ça va être compliqué, là. Une poignée de secondes, dernière action peut-être pour l'Écosse. Envoyer ça devant. Voilà, un long ballon.
0: Diop
1: qui atterrit sur la tête de Diop. Et Dykes à côté. Oh là, et regardez.
0: Les défenseurs sont trop curés.
1: Il faut faire le boulot défensif,
0: voilà,
1: les gars.
0: C'est ça, ouais, il demande aux attaquants.
1: Oui. Et on regarde ça. Non, c'est lui qui dégage ça. Diarmé, il n'a pas su frapper. Dykes, ça a été dégagé par Riyad coup de coin. Le tout dernier de la partie, attention.
0: Ouais, c'est danger.
1: C'est danger total. Avec un point fort pour l'équipe d'Écosse, son jeu de tête. McTominay est là. Hendry doit pouvoir monter aussi. Il y a de la taille. Dernier coup de coin. C'est repoussé. Et Monsieur Tantachev va devoir siffler.
0: Ouais,
1: la
0: y a
1: fin
0: faute,
1: de ce match. Il y a faute, bien sûr, de Ralston. Et il doit regarder sa montre, non ?
0: C'est fini.
1: Oui, oui, oui.
0: Qu'est-ce qu'il dit ? C'est ce que Mazraoui dit.
1: Non, c'est Robertson qui va râler en tant que capitaine. Wabi a bien compris, c'est dans la poche. Il siffle, hein. il va siffler. C'est terminé. Victoire du Maroc qui a su résister et faire le gros dos en fin de match sans être non plus trop bousculé. Il faut
0: non,
1: bien en convivre,
0: parce qu'ils étaient dans.
1: Ouais, on... Belle image, ceci étant dit.
0: Très belle image. Il y a du respect.
1: Ah oui.
0: Le Maroc a marqué très rapidement. Et dès qu'il a marqué, il a eu quelques occasions en plus qu'il n'a pas su concrétiser. Et puis, il y a eu cette manière de gérer un match. Et contre des Écossais, c'est jamais fini jusqu'à la fin. Donc, ils ont souffert jusqu'à la fin. Mais bon, les trois points sont là. Première victoire du Maroc dans cette Coupe du Monde, même si c'était un gros match contre le Brésil. Et ça, c'est important pour les points et pour le mental.
1: Et donc, le Maroc qui passe en tête du groupe.
0: Il lui dit, tu dois aller, tu dois défendre. Écoute-moi quand je te parle.
1: Il y a de l'adrénaline. Hein. Et on imagine qu'ils ne sont pas contents sur leur fin de match. Bon, les Écossais sont toujours dans le coup. Hein, ceci étant dit, quand vous gagnez un match...
0: Encore un but important,
1: c'est l'homme du match pour nous. Hein, c'est l'homme du match, c'est le buteur. J'ai bien aimé Bouadi, Ayoub Bouadi.
0: Oui, bien sûr. Mais
1: grosse prestation.
0: Je pense qu'aujourd'hui, c'est un petit peu toute l'équipe. Hein, parce que je pense à ce que l'entraîneur va dire. On peut faire des bons matchs, on peut être bon. Mais pour aller loin, il faut savoir souffrir ensemble. Et je pense qu'aujourd'hui, en deuxième mi-temps, surtout, on va dire quoi, dans les 20 dernières minutes de la deuxième mi-temps, ils ont su souffrir et ça, c'est important.
1: Allez, belle victoire du Maroc. On imagine la fête dans toute la communauté marocaine ici, du côté de la Belgique aussi, qui va pouvoir fêter comme il se doit. Et c'est mérité, cette première victoire ici en Coupe du Monde 2026, après le partage face au Brésil. Voici le Maroc en tête du groupe. Et puis, pour nous, le programme continue aussi dans cette Coupe du Monde aujourd'hui. Parce
0: Brésil.
1: Qu'on n'a pas fini. Le Brésil arrive face à Haïti et la Turquie face au Paraguay.
0: La Turquie qui doit gagner.
1: Match important puisque les USA, si vous étiez avec nous, ont battu l'Australie 2-0. Allez, très belle soirée sur ces images des Écossais qui sont toujours dans le coup. Qui sait, passeront-ils
0: on l'espère
1: la
0: pour
1: phase
0: eux.
1: De poule et vaincre la malédiction. Du 13e tournoi. Mais le 13e tournoi, ce n'est pas bon signe quand même.
0: C'est pas bon signe.
1: On vous laisse là-dessus. Belle nuit, la Coupe du Monde continue sur la RTBF. Merci Nordine.
0: Merci à vous.